0: Daram. Des peines de prison pour certaines avec mandat de dépôt. La justice hausse le ton face aux débordements et aux violences qui ont suivi la victoire du Paris Saint-Germain en Ligue des Champions. 34 personnes étaient jugées en comparution immédiate ce lundi et plus de 200 personnes ont été interpellées. C'est l'un des fleurons industriels français. En raison de tensions sur sa trésorerie, la verrerie Duralex est placée ce lundi en redressement judiciaire avec une période d'observation de 6 mois. La société entend tout mettre en œuvre pour pérenniser le plan de transformation commerciale de la marque, écrivent dans un communiqué les gérants. Tous les deux iront dans l'espace l'année prochaine. Thomas Pesquet et Arnaud Prost participeront chacun de leur côté à des missions américaines prévues l'année prochaine. Toutes les deux doivent durer environ 2 semaines. Et puis, la fin d'un rêve pour Diane Paris, éliminée en 8e de finale à Roland-Garros ce lundi. C'était la dernière Française en lice en quart de finale chez les hommes ce mardi. Le numéro 2 mondial Alexander Zverev affronte l'Espagnol Rafael Jodar, à suivre aussi toujours sur le court Philippe Chatrier. Le match entre Joao Fonseca et le Tchèque Jakub Mencik.
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1: Il est 3h, le flash, Emma Steven. L'Ukraine est victime cette nuit de plusieurs explosions de missiles. Selon les autorités, elles ont fait un mort dans l'est du pays. La capitale Kiev est également touchée. Un peu plus tôt dans la journée, un civil a été tué, cette fois côté russe, près de la frontière. La guerre qui dure depuis 4 ans entraîne la violation des espaces aériens des pays d'Europe de l'Est, selon la Roumanie. Sur son sol, un missile est tombé la semaine dernière, faisant 2 blessés. Et le Conseil de sécurité des Nations Unies condamne ce lundi ce qu'il qualifie de comportement inacceptable de la Russie. Malgré le compromis acté pour mettre un terme aux attaques mutuelles, le Hezbollah revendique ce soir des attaques contre l'armée israélienne dans le sud du Liban. Ce dernier signale de son côté des frappes israéliennes sur son sol. Un programme pour ce mardi et une équipe gouvernementale 24 heures plus tard, c'est ce que promet la première ministre danoise. Elle annonce être parvenue à former une coalition gouvernementale de centre-gauche après 2 mois de négociations. Au terme d'une course contre la montre, les députés votent à l'unanimité la proposition de loi pour mieux protéger les enfants contre les violences à l'école et dans le périscolaire. Texte dans le sillage de la commission d'enquête sur le scandale Beteram qui prévoit notamment de mettre en place une liste noire et de donner de meilleurs outils pour établir les antécédents judiciaires des personnels. Pour outrage à agent, vol, violence ou encore détention de mortier, 34 personnes jugées en comparution immédiate ce lundi devant le tribunal judiciaire de Paris. Elles font partie, ces personnes, des 225 gardes à vue à l'issue des 2 soirées qui ont suivi la victoire du Paris Saint-Germain en Ligue des Champions. Dans le numérique, il y a l'intelligence artificielle. Plusieurs entreprises étrangères vont investir massivement en France. C'est le cas du japonais SoftBank, du gestionnaire d'actifs canadien Brookfield ou encore de la banque en ligne Revolut. Au total, ce sont près de 93 milliards d'euros d'investissements qui ont été annoncés au sommet Choose France, sommet qui était organisé ce lundi au château de Versailles en présence d'Emmanuel Macron, le chef de l'État qui annonce la participation l'année prochaine de 2 astronautes français à des missions dans l'espace. Thomas Pesquet se dirigera vers la Station Spatiale Internationale et Arnaud Prost occupera lui un poste d'ingénieur sur un autre vol. C'est une première pour lui. Ces 2 missions sont organisées par une start-up américaine. Il était connu sous son nom d'emprunt Areski. Le compositeur et chanteur Larezeki Belkacem est mort ce lundi à l'âge de 86 ans. Lui était connu pour ses travaux de sociologie et de philosophie. La France rendra un hommage national à Edgar Morin mercredi aux Invalides à Paris, annonce l'Elysée. Il est mort la semaine dernière, Edgar Morin, il avait 104 ans. Et puis, il n'y a plus aucun Français à suivre à Roland-Garros, mais les places seront chères pour décrocher une place en demi-finale du Grand Chelem de tennis. Nice chez les hommes ce mardi. À noter notamment le numéro 2 mondial Alexander Zverev qui affronte l'Espagnol Rafael Rodar.
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0: Le naturaliste et ancien président du Muséum national d'histoire naturelle Bruno David est biologiste marin, spécialiste de paléontologie, de sciences de l'évolution et de biodiversité. Il a également été producteur sur France Culture. Après des études universitaires en sciences de la Terre à l'université de Lyon, sa ville natale, et une thèse de troisième cycle de paléontologie, l'éternel curieux entre au CNRS d'abord comme assistant ingénieur, puis comme chercheur. Ancien vice-président de la Société géologique de France, il a présidé le conseil scientifique de l'Institut français de la biodiversité. Dans sa passionnante bibliographie, on peut citer, vous avez vu ça rime, « Le jour où j'ai compris », ou alors c'est mal écrit, « À l'aube de la sixième extinction », je parle de mon introduction bien évidemment, « Comment habiter la Terre », ou encore les deux tomes « Du monde vivant » coécrit avec Guillaume Lecointre. Le pédagogue, qui a imaginé plusieurs expositions, est aussi à l'origine des enchanteresses illuminations du Jardin des Plantes. Fils de naturaliste, il rappelle sans cesse la nécessité d'intégrer davantage l'histoire naturelle dans la manière de penser nos sociétés contemporaines. Il vient de publier « Passion Océan » aux éditions Grasset, récit dans lequel il évoque les mythologies et réalités de l'océan de façon scientifique, amusante, didactique et avec plein d'analogies et images permettant de mieux se figurer cet univers qui reste si énigmatique. Bonsoir et bienvenue dans la 20e heure.
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0: Bonsoir Bruno David.
2: Bonsoir Eva Bester.
0: Quelle est la dernière chose qui vous a enthousiasmé ?
2: Ah, alors je m'étais un peu préparé à cette question
0: enfin
2: quand même.
0: Enfin quelqu'un qui assume.
2: Je m'étais quand même préparé un peu à cette question. La dernière chose qui m'a vraiment enthousiasmé, ça a été le passage d'un vol de cigogne au-dessus de ma maison dans la banlieue de Lyon, dans la métropole lyonnaise. Et j'étais là au bon moment avec mon épouse et les cigognes nous ont survolé. Je me suis dit, mais ce sont des cigognes qui étaient en train de remonter vers le nord. Et franchement, c'est très émouvant.
0: Alors vous savez que les cigognes, puisque j'ai une partie de ma famille qui était alsacienne, je pensais que c'était uniquement dans ces régions, mais j'en ai vu en Tunisie.
2: Oui, bien sûr. Mais d'abord, elles migrent. Elles vont en Afrique en hiver. Elles remontent vers le nord, assez loin d'ailleurs, en Europe du Nord, en été. Et avec le réchauffement climatique, on sait qu'il y a des cigognes qui restent l'hiver en France, notamment du côté de l'ouest, du côté des Charentes, Charentes-Maritimes. Elles passent même l'hiver en France. Elles ont cessé de migrer.
0: Alors, je ne sais pas si c'est triste ou si on doit applaudir leur malice.
2: Je ne sais pas, on verra après, peut-être qu'elles migreront vers le nord, qu'elles feront leur hivernage en France et qu'elles iront estiver en Norvège.
0: Quel est le dernier océan dans lequel vous vous êtes baigné ?
2: Je pense que c'est l'Atlantique.
0: Alors comme on ne va pas en parler ce soir, j'aimerais savoir quels sont vos animaux mammifères préférés en dehors des êtres humains bien entendu, et qui répondrait les êtres humains ?
2: Là, je n'avais pas prévu la question, celle-là.
0: Ah, enfin, c'est bon signe.
2: Mes animaux mammifères préférés. Je me tournerais vers des animaux loin de la mer. Je ne vais pas chercher un animal marin, là. Peut-être les marmottes.
0: Ah, c'est très charmant, une marmotte.
2: Parce que c'est mignon.
0: Oui.
2: Mais c'est un paradoxe, la marmotte, si je puis me permettre de m'éloigner un petit peu de l'océan. Les marmottes sont très violentes entre elles, elles sont capables de s'entretuer. Oui, c'est très mignon une marmotte, mais c'est aussi un animal qui est capable de guerre vis-à-vis d'autres marmottes. Il y a des clans de marmottes qui se battent entre eux et ça peut provoquer des morts chez les marmottes, ce qui est très surprenant parce que ce n'est pas du tout l'image qu'on en a. Et pourtant, c'est mon animal, c'est un animal que j'aime beaucoup.
0: J'avais entendu des histoires similaires au sujet des koalas. Qui paraît-il sont des ivrognes très violents quand ils n'ont plus de quoi se bourrer la gueule. Pardon, je n'ai pas le droit aux gros mots à l'antenne. Et tout de suite, une archive.
3: L'article de Paul Ehrlich, qui a donné un signal d'alarme, article qui est paru dans Rempart en septembre de l'année dernière, avait fait une sorte de politique fiction, n'est-ce pas, dans laquelle il imaginait que les pesticides se répandant dans la mer, apportés par la rivière, détruisait le plancton, base de la vie des petits poissons, lesquels sont les bases de la vie des gros poissons, lesquels sont une base de l'alimentation humaine, et la stérilisation de l'océan, ce serait une catastrophe provoquée du reste par les grandes puissances, puisqu'aussi bien États-Unis qu'URSS y auraient contribué puissamment. Alors, c'est une chose plausible. Je veux dire qu'il faut tenir compte que ces cris d'alerte provoquent aussitôt des contre-mouvements. Alors, il y a un contre-mouvement, disons, suscité par la pollution. Le seul problème est de voir si ce contre-mouvement ne vient pas trop tard.
0: Bruno David, on entend Edgar Morin, disparu il y a quelques jours, sur France Culture, en 1970. Alors j'imagine que cette archive vous parle et j'aurais aimé savoir si sa pensée vous avait marqué.
2: Oui, bien sûr, on ne peut pas être insensible à ce qu'a pu faire Edgar Morin et à l'engagement qu'il a eu d'ailleurs pour l'environnement. Cette archive est assez remarquable parce que si on se projette en 1970, peu de personnes avaient conscience que les pollutions humaines qui arrivaient dans l'océan pouvaient finir par poser des problèmes à quelque chose d'aussi gigantesque que l'océan. Et maintenant, on en a pleinement conscience, mais en avoir conscience en 70, c'était assez remarquable.
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4: Le 10 juin dernier, à l'heure de la sortie des classes, une quarantaine d'enfants de l'école Georges Brassens avaient été victimes de nausées. Une soupape de la raffinerie était restée ouverte 2 minutes, laissant s'échapper du butane, du propane et de l'hydrogène sulfuré.
5: Clairement, on l'assume, nous sommes responsables de cet incident. On a évoqué avec le directeur de l'école et le maire de Feuzin et les parents et les instituteurs d'ailleurs un certain nombre d'actions à mettre en place pour faire que, si ça devait se reproduire, d'abord sur le plan de l'information, on soit plus réactif, et puis surtout pour éviter que ça se reproduise.
0: Bruno David, on entend le JT de France 3 Grand Lyon en 2002, vous me voyez arriver. Je vais vous parler de la raffinerie de Feuzin qui vous a sensibilisé pour la première fois, sans que vous le sachiez encore, à la pollution et à l'environnement.
2: Oui, ça m'a sensibilisé notamment parce qu'en 1966, au début de l'année 1966, il y a un incendie dans cette raffinerie. Donc j'avais un peu plus de 10 ans et j'ai été très impressionné par ça. Parce qu'il y a eu d'abord pas mal de morts, malheureusement. Et ça a été un événement majeur avec une pollution dans l'atmosphère, bien sûr. La raffinerie brûlait, les gros réservoirs brûlaient. Et ça m'a marqué. Ça m'a marqué, comme vous le dites, de manière sans savoir ce qu'allait advenir par la suite. Bien sûr, ma sensibilité était en train de se construire, mais ça fait partie des jalons qui ont construit ma sensibilité environnementale, notamment à la pollution, dans le cadre de cet événement tragique.
0: Quand on se penche sur votre enfance, vous viviez aussi parfois avec vos grands-parents en Haute-Loire et vous dites qu'il n'y avait pas encore de ramassage d'ordures en 1965 et que vous vidiez les poubelles dans la rivière. Donc là, on pourrait se dire « Oh mon Dieu !» et après, il nous parle d'écologie. Mais en fait, vous dites que c'était bien plus écologique qu'aujourd'hui puisque c'était des épluchures emballées dans du papier journal. Pas de plastique, pas de bouteilles.
2: Non, il n'y avait strictement aucun plastique et ce qui polluait peut-être le plus, c'était des os de poulet ou des choses comme ça. Et tout était emballé dans du papier journal parce qu'on mettait un journal au fond de la poubelle et tous les 2 jours, on allait vider la poubelle dans la Loire. Et tout le village faisait ça et faisait ça de nuit pour pas que les voisins le voient. Mais comme tout le monde le faisait, ça avait un côté un petit peu ridicule.
0: Il n'y avait aucun autre moyen de jeter ces déchets ?
2: Non, parce qu'il n'y avait pas de ramassage d'ordures, il n'y avait rien de spécial. Donc soit il y avait des décharges, mais qui donnaient directement dans la Loire, donc ça revenait au même. La maison de mes grands-parents était à proximité de la Loire, donc le soir, on allait vider la poubelle dans la Loire. Mais c'était des déchets organiques que la rivière était capable de consommer.
0: Il n'y avait pas de salle de bain, vous laviez au lavabo.
2: Il n'y avait pas de salle de bain, il n'y avait pas de toilette.
0: Toilette à la turque.
2: Oui, dans la cour.
0: Sans chasse d'eau, donc.
2: Sans chasse d'eau, avec une pompe.
0: Et vous avez attendu vos 21 ans pour vous acheter vos premiers pulls.
2: Oui, ça aussi, c'est quelque chose. Ma grand-mère me tricotait des pulls, mais ce n'était pas une forme de maltraitance ou de quoi que ce soit. D'ailleurs, on était tous traités un peu à la même enseigne. Et en effet, j'ai acheté mes premiers pulls lors d'un voyage à Londres alors que j'avais 21 ans.
0: Parce qu'ils tricotaient, et puis quand le pull était trop petit, on réutilisait la laine.
2: Alors, c'était de la vraie laine, donc elle pouvait être réutilisée. Et on refaisait un pull avec l'ancienne laine en rachetant quelques plots supplémentaires. On changeait, on en avait un autre. Enfin, et tout ça était dans la norme de l'époque. Hein. Donc il y avait une consommation qui était extrêmement raisonnable.
0: Et elle avait une astuce aussi pour le beurre, pour ne pas qu'il fonde, parce qu'elle n'avait pas de frigo, c'était de le plonger dans de l'eau.
2: Oui, ma grand-mère n'avait pas de réfrigérateur, donc quand c'était l'été, alors il faisait un petit peu moins chaud qu'aujourd'hui quand même, mais elle mettait son beurre dans un récipient rempli d'eau, et le beurre ne fondait pas.
0: Alors justement, en parlant de réchauffement climatique, vous dites que chez vos parents, il faisait 14 degrés l'hiver dans votre chambre, alors qu'il y avait beaucoup d'édredons. Mais comment vous supportez la chaleur aujourd'hui ?
2: Très mal. Je déteste la chaleur. C'est peut-être pour ça que je suis allé travailler en Antarctique pendant quelques années d'ailleurs.
0: Vous dites aussi qu'on ne peut pas reprocher aux adolescents d'aujourd'hui de se servir de ce qu'on leur met sous la main, mais qu'on ne peut pas non plus accuser ceux des années 70 d'avoir été responsables. En revanche, on peut accuser ceux des années 70 aujourd'hui en sachant de continuer à faire n'importe quoi.
2: Oui, c'est-à-dire qu'aujourd'hui, on n'a plus d'excuses. On sait ce qui est en train de se passer en termes de réchauffement climatique, en termes d'emprise sur le vivant. Donc on agit en pleine conscience. Et si on agit mal, c'est forcément en pleine conscience ou c'est une mauvaise foi qui est telle que c'est insupportable. C'est pour ça que je parle souvent de négationnisme. Je ne parle pas de climato-sceptique, je parle de climato-négationniste. Parce qu'on en est à ce niveau-là. Et il faut bien en avoir conscience. On a plein d'outils, et nous-mêmes, moi-même, j'en utilise. Je veux dire, j'ai un téléphone portable, je vis dans le monde de 2026. Les adolescents de 1970 que j'étais, si on le mettait dans le monde d'aujourd'hui, eh ben, ils feraient ce que font les adolescents d'aujourd'hui. Et les adolescents d'aujourd'hui, si on arrivait à les mettre dans le monde de 1970, je pense qu'ils seraient très malheureux d'abord. Mais ils feraient ce qu'on faisait à l'époque.
0: Vous pensez qu'ils seraient très malheureux ?
2: Je ne sais pas. En tout cas, c'était tellement différent... Parce qu'on avait, on n'avait pas grand-chose et on consommait très peu. Il était hors de question de prendre l'avion, c'était beaucoup trop cher. Il n'y avait évidemment pas de réseaux sociaux, il y avait deux chaînes à la télévision.
0: On était peut-être plus heureux.
2: Et on faisait du vélo, oui. On
0: imaginait.
2: On jouait beaucoup au ballon. Enfin, on sortait pas tant que ça d'ailleurs, parce que ce n'était pas facile de se donner rendez-vous vu qu'il n'y avait pas de téléphone portable. Donc... Non, mais tout le monde vivait de la même manière. Donc, je veux dire, on est heureux quand on est au même niveau que ses contemporains et qu'on vit tous à peu près de la même manière. Ça nous suffisait largement.
6: Un bon petit...

0: papillon. 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
1: Alors là, Bruno David, là, vous m'épatez parce que j'ai choisi d'illustrer votre passion enfantine pour les papillons, puisque vous les collectionniez à l'époque, par cette chanson, La chasse aux papillons de Brassens. Et vous m'avez demandé, mais comment vous l'avez choisie celle-là? Parce que je la chante à mes petits-enfants. Mais moi, je ne savais pas ça du tout. C'est au hasard?
2: Bah oui.
1: Enfin, en même temps, quand on pense aux papillons, j'avais pensé à Nabokov ou à des chansons sur les papillons.
2: Ah non, mais c'est un très bon choix.
1: Bah écoutez, je suis ravie.
2: Qui m'aime beaucoup.
1: Vous dites que vous étiez un enfant bizarre, capable de rester 2 heures sur des laisses de mer. Moi, j'ignorais ce qu'était une laisse de mer. Donc, c'est l'accumulation par la mer de débris naturels.
2: Oui, ça n'a rien à voir avec les chiens.
1: Non, hélas.
2: C'est simplement ce que laissent les vagues et les plus hautes marées ou les plus grosses vagues, s'il y a peu de marées en Méditerranée, par exemple, sur le haut d'une plage. Et ça va faire des alignements de coquillages. On a tous vu ça sur les plages, avec des alignements, des concentrations de coquillages à certains endroits. On appelle ça une laisse parce que ça a un parcours un petit peu sinueux, comme si c'était une corde ou une laisse de chien, pour le coup.
1: Votre mère était professeure agrégée de sciences naturelles, votre père géologue. Ils vous ont encouragé à observer, à prêter attention aux vivants. Et vous dites souvent, dans beaucoup d'interviews, que vous prenez la curiosité et que c'est une qualité qu'on perd en vieillissant.
2: Oui, parce que tous les enfants sont curieux. J'ai eu la chance d'avoir des enfants. Maintenant, j'ai des petits-enfants qui sont encore petits. Je leur montre des tas de choses, des petites fleurs, des escargots microscopiques en soulevant de la mousse. Vous voyez, des petits escargots qui ont des formes de tonneaux, qui ont des formes des escargots poilus, mais tout petits. Les enfants adorent les choses petites et ils sont extraordinairement curieux du monde qui les entoure. Ils ouvrent les yeux, ils sont fascinés par le monde qui nous entoure et ils sont toujours à la recherche d'explications. Qu'est-ce que c'est que ça? Pourquoi c'est ci? Pourquoi le ciel est bleu? Pourquoi c'est profond? Est-ce que la mer est profonde? Comment ça se fait que la rivière coule? Enfin, ou qu'est-ce que c'est que cette bestiole ou de cette petite plante? Donc cette curiosité qui habite les enfants, elle a tendance à se perdre chez beaucoup d'adultes. Et je trouve que c'est très dommage parce que c'est une force d'animation finalement de notre action, de notre regard sur le reste de la planète qui nous permet de mieux la comprendre, de mieux l'appréhender, de mieux la respecter aussi, à travers cette curiosité et à travers l'attention que ça nous pousse à avoir pour le reste du vivant et le reste de la planète.
1: Il paraît que lorsque vous étiez étudiant, votre idéal naïf, dites-vous, était de vivre sur une île déserte où tout observer. Alors j'aimerais connaître le rapport que vous entretenez avec vos frères humains.
2: Non, alors c'était pas de vivre sur une île déserte.
1: Ah.
2: C'était d'étudier scientifiquement une île déserte, mais pas forcément d'y vivre.
1: D'accord.
2: Non, quand même. Donc non.
1: Vous seriez resté un petit moment tout de même.
2: Oui. Non, je dirais pas m'isoler au sommet d'une montagne tout seul comme un ermite. Non. J'ai des relations avec les humains, j'espère à peu près normales. Non, mais mon rêve c'était de pouvoir tout étudier sur l'île, à la fois sa géologie, sa botanique, sa zoologie, son écologie. Enfin, d'essayer de couvrir tous les champs de la science qu'on peut faire dans le domaine de l'histoire naturelle, bien sûr, sur une île. Et si ça avait été une île déserte qui n'avait jamais été étudiée avant, ça aurait été le paradis pour moi. Mais la science ne se pratiquait plus du tout déjà de cette manière-là quand j'ai commencé ma carrière au CNRS.
1: Vous évoquez toujours la nature de façon émerveillée, même si vous montrez évidemment toutes les menaces qui nous guettent et qui sont d'ailleurs déjà en train de mettre les choses à exécution. Mais avez-vous parfois peur de choses de la nature? Parce qu'elle peut faire peur, cette nature, elle peut être hostile.
2: Oui, bien sûr. Une éruption volcanique, un grand séisme.
1: Pourtant, les volcans, vous le dites dans vos derniers livres, sont très utiles.
2: Ils sont utiles. Ils ont une fonction dans la régulation des grands cycles qui animent cette planète, des grands cycles biogéochimiques. Donc la chimie, la physique, la biologie, tout ça, les volcans y participent bien sûr. Ça ne veut pas dire que ce n'est pas dangereux d'habiter à Naples. Hein.
1: Il n'y a pas de créatures vivantes qui vous font peur?
2: Bah écoutez, j'ai plongé avec des requins. Alors, pas des grands requins blancs. Hein. Je ne suis pas François Sarano, quand même. Là, j'aurais peur. Là, franchement, j'aurais peur. Je ne le ferais pas. J'ai plongé avec des requins qui étaient relativement inoffensifs. Hein, donc, ça allait, c'était maîtrisé. Mais j'essaye d'être dans la rationalité, toujours. Donc, de me dire, bon, cet animal, il n'est pas forcément dangereux. Si je ne l'agresse pas, il ne va pas m'agresser. Maintenant, je n'irai pas me frotter à un lion ou à un tigre non plus. Hein, ni même à un ours. Pourtant, ça a l'air mignon, un ours.
1: Oui.
2: Donc, il y a bien des choses, oui, qui seraient en capacité de m'effrayer. Mais les choses ne sont pas effrayantes en elles-mêmes. C'est simplement qu'il y a des interactions qu'il vaut mieux éviter.
1: Et ça, on va en passer en revue quelques-unes.
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1: Bruno David, votre regard vous permet de contempler les merveilles du monde qui vous entoure, qu'il soit terrestre ou aquatique, mais vous pouvez aussi, enfin d'ailleurs c'est ce que vous faites, vous vous attardez aussi sur les destructions. Vous les relatez par exemple dans votre ouvrage Le jour où j'ai compris, dans lequel il y a par exemple cet épisode où vous vous rendez compte en plein Pacifique qu'il y a un seau en plastique beige. Là, c'est la stupéfaction, ou dans « À l'aube de la sixième extinction, comment habiter la Terre ?» Et alors, j'aimerais bien savoir ce que c'est que la sixième extinction.
2: Alors, la sixième extinction fait référence à cinq grandes extinctions qui ont jalonné l'histoire de la biosphère depuis le début de l'ère primaire, pour faire cinq, en gros 500 millions d'années. Il y a eu une cinquantaine de crises, et parmi cette cinquantaine de crises, il y a cinq crises vraiment majeures qui ont bouleversé les écosystèmes, avec un taux d'extinction qui était au-delà de 75%.
1: Et avec des noms bizarres.
2: Avec des noms bizarres.
1: Ordovicien, Dévonien.
2: Voilà, ce sont des noms de périodes géologiques qui correspondent à ces moments de crise. Permo-Trias aussi, qui est la plus grande des crises. Alors on connaît bien celle qui a séparé le Crétacé de l'ère tertiaire, qu'on appelle la crise KT, K pour Crétacé et T pour tertiaire, qui a vu l'extinction des grands dinosaures.
1: Mais alors là, vous parlez du responsable de l'extinction qui est en cours, et c'est la première fois qu'une espèce est responsable de l'extinction de masse.
2: Oui, ça serait la première fois. Alors on n'en est pas encore au niveau d'une extinction de masse, on est au tout début du processus, on a quelques pourcents d'extinction, donc on est loin du taux des grandes crises du passé géologique de la Terre, mais par contre on va 100 à 1000 fois plus vite, donc on s'en rapproche à toute vitesse. C'est ça qui est important, qu'il est important de noter. Et c'est la première fois qu'une espèce, par son emprise sur la planète, pourrait conduire à l'extinction de très nombreuses autres espèces, et se mettant elle-même d'ailleurs en péril. Hein.
1: Vous disiez déjà à Libé en 2021, c'est comme le crime de l'Orient Express, il y a plusieurs coupables, mais une fois de plus, la vie n'est pas en danger. Alors là, on est contents, nous lecteurs. Et puis vous ajoutez, seules certaines espèces, dont les humains, sont sur la sellette. Alors voilà. Qui va rester ?
2: Ah ben, certainement pas nous. Si la crise s'aggrave, certainement pas nous, simplement parce qu'on a relativement haut niveau de complexité avec d'autres mammifères. Hein. Je veux dire, on est au même niveau de complexité qu'un ours ou qu'un chat, hein, pour faire simple. Hein. Mais on est bien plus compliqué qu'une moule, qu'un ver de terre, et bien sûr encore plus qu'une bactérie. Plus on est simple, plus on a des chances de résister et de passer la crise. Plus on est complexe, plus on risque d'être victime de cette crise. Je fais souvent la comparaison avec une montre et un cadran solaire. Si vous donnez un petit coup de marteau sur un cadran solaire, ça ne l'empêchera pas de continuer de marcher. Si vous donnez un coup de marteau sur votre montre, vous verrez, elle marchera beaucoup moins bien, comme aurait dit Bourvil.
1: Alors vous dites que l'humanité s'est souvent illustrée en allant vers le mur, quand il y en avait un qui se présentait, mais vous restez tout de même optimiste, puisque si l'origine du problème est humaine, il y a sans doute une solution.
2: Oui, comme nous sommes à l'origine du problème, ça veut dire qu'on a aussi la solution en nous. C'est simplement, il faut suffit, entre guillemets, mais il faut d'énormes guillemets, changer de comportement de manière collective. J'ai l'impression que de l'autre côté de l'Atlantique en ce moment, le changement de comportement n'est pas très d'actualité. Mais ça va nous revenir dessus. On le voit bien avec cette canicule qu'on a eue au mois de mai. Il y a d'autres choses qu'on voit dans l'agriculture, dans la façon dont on traite les océans, à travers la surpêche, à travers la pollution océanique. Donc ça va nous revenir dessus, ça va nous imposer des contraintes qui, j'espère, vont permettre une prise de conscience et donc un passage à l'action qui sera à la bonne dimension. Parce que pour le moment, les passages à l'action, ils ne sont pas à la bonne échelle, ils ne sont pas à la bonne dimension. Il faut faire plus.
1: Mais on
2: et
1: peut faire plus.
2: Plus. On doit faire plus.
1: On doit, ça, on le sait, mais est-ce qu'on peut ?
2: Est-ce qu'on veut ?
1: Bah oui, on veut.
2: Je pense qu'on peut.
1: Quand on a une canicule en mai,
2: on
1: oui.
2: le doit, on peut le faire, mais on ne veut pas toujours le faire. C'est bien ça, pour moi, l'inquiétude. Et c'est ce qui fait, comme on ne veut pas le faire, que ça va nous mettre sous pression et ça va mettre nos sociétés sous pression à l'intérieur de certains pays, entre pays et entre zones géographiques différentes sur la planète. Ça va nous mettre sous pression jusqu'à nous imposer un certain nombre de changements. Et j'espère qu'à ce moment-là, ça ne sera pas trop tard, ça ne sera pas irréversible.
1: Là, j'ai besoin d'entendre un crabe chanter pour relâcher un peu la pression. 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

0: C'est Henri Salvador qu'on entend chanter Sous l'océan dans La Petite Sirène de Disney, version française. Bruno David, vous avez été président du Muséum d'Histoire Naturelle et pour vous, le meilleur moyen d'instruire sur un registre scientifique, c'était de faire appel à l'émotion. Et alors, ce que j'ai appris en préparant l'émission, c'est qu'une équipe du Muséum avait mené une étude originale sur la diminution de la biodiversité dans les dessins animés de Disney.
1: Oui. C'est exact, il y a une équipe du muséum qui s'est penchée là-dessus et qui a regardé en dehors des personnages principaux combien il y avait d'espèces animales ou végétales qui apparaissaient dans les dessins de Disney. Quand on était dans les années 40 ou 50, il y avait plus d'une vingtaine d'espèces qui apparaissaient et ça s'est réduit à 6 dans les années 2000. Donc, en dehors des films qui étaient entièrement dévolus à la diversité animale, hein, comme, Rio, enfin, il y a quelques films comme ça, ou Madagascar, je ne sais pas si c'est de Disney d'ailleurs.
2: Ouais.
1: Donc, on voit bien que les enfants qui regardent ces dessins animés sont de moins en moins confrontés à une véritable diversité d'espèces. Ils en apprennent de moins en moins, de manière souterraine, hein, sous-jacente, parce que bien sûr, il n'y a pas une volonté de décrire chaque type d'oiseau qu'on va voir dans Blanche-Neige ou dans La Belle au bois dormant. Mais néanmoins, il y en avait beaucoup.

0: Ouverture des Illuminations de Benjamin Britten, interprété par Felicity Lott et l'orchestre de chambre anglais. J'ai choisi ça, Bruno David, pour parler des illuminations du Jardin des Plantes, où je suis déjà allée m'émerveiller comme plein d'autres gens. Comment avez-vous eu l'idée ?
1: Alors l'idée est venue d'une personne de l'équipe, l'idée m'a vraiment séduit, j'ai été très séduit par cette idée. Mon principal collaborateur de l'époque m'a dit « il faut surtout pas faire ça ». Finalement, je l'ai fait quand même, avec une prise de risque importante, parce que je n'avais aucune idée de ce que ça allait donner. Quand j'ai vu les structures en train de s'installer dans le jardin de jour, je me suis dit « mais quelle horreur, j'ai fait la pire bêtise qui soit ».
0: Enfin, ce sont des animaux géants éclairés comme des lanternes la nuit.
1: C'est un côté kitsch, bien sûr, et tant qu'ils sont éteints la journée, c'est pas terrible. Et puis la nuit, ça s'est illuminé et on a eu un succès de fréquentation absolument phénoménal. Et il faut jamais oublier que derrière ces structures, derrière ces illuminations, il y avait quand même des représentations de véritables espèces avec un vrai discours scientifique derrière. Donc le but, c'était d'émerveiller vraiment, mais en même temps d'instruire, qui était ma devise pour le muséum et que j'avais amené quand je suis devenu président du muséum.
2: After living for nearly 100 years on this planet, I now understand the most important place on Earth is not on land. Today it is in such poor health, I would find it hard not to lose hope, were it not for the most remarkable discovery of all. The ocean can recover faster than we had ever imagined. It can bounce back to life. For if we save the sea, we save our world. After a lifetime of filming our planet, I'm sure that nothing is more important.
0: L'appel de l'océan, un film de 2025 de Sir David Attenborough que vous citez, Bruno David, dans Passion Océan qui vient de paraître chez Grasset et qui nous montre que l'océan, nous sommes bien loin de le connaître. Et alors vous qui avez participé à tant de grandes missions océanographiques dans l'océan Austral, au Brésil, en Atlantique Nord, dans la mer des Caraïbes, dans le Pacifique, avec le submersible Nautile, comme vous en parlez aussi dans ce livre, est-ce que vous pourriez nous dire brièvement ce qu'est le Nautile et nous lire un petit extrait de votre livre, Une expérience datant de 99, qui rend très claustrophobe et que je vous laisse introduire.
1: Alors d'abord le Nautile, qu'est-ce que c'est ? C'est le sous-marin jaune de l'Ifremer. C'est un sous-marin qui est carrossé, mais en réalité c'est une sphère de titane qui fait 1,80 m de diamètre. Et le reste c'est pour que la structure navigue sans trop remuer. Et je peux vous dire, quand on arrive en surface et qu'il y a des vagues, c'est vraiment une machine à laver et on a l'impression d'être dans un tambour de machine à laver. Hein. C'est pas terrible. Bref, je fais la lecture comme vous me le proposez.
0: Votre voyage initiatique ?
1: Oui, 99 donc. La descente dans l'obscurité va durer une bonne heure. Arrivé sur le fond, le pilote allume les projecteurs et un voyage de plus de 6 heures commence sur les pentes très douces d'un immense volcan de boue, d'où s'échappent des suintements froids, émanations de méthane à peine plus chaude que l'eau de mer, mais suffisantes pour que la vie y foisonne. J'avais déjà exploré les étrangetés de la vie abyssale à partir de chalutages opérés depuis la surface. Mais c'était la première fois que j'arpentais directement de telles contrées.
0: Bruno David, dans votre livre, vous écrivez que nous sommes des animaux terrestres, évidemment, et que l'étrange, ce ne sont pas les créatures qui sont sous l'eau, ce sont nous, les créatures qui avons réussi à nous affranchir du milieu liquide.
1: Oui, parce que la vie est apparue dans l'océan et pendant l'immense majorité de son histoire, elle est restée confinée à l'océan. Et puis, il y a des bactéries, des micro-organismes, des champignons qui sont sortis de l'océan, qui sont allés coloniser des reliefs dénudés, hein, des reliefs notamment silicatés, du granit pour faire simple, qui ont commencé à former des sols, des débuts de sols, ce qui a permis ensuite à des plantes de sortir, des lichens de sortir, des plantes de sortir et de s'installer, de fabriquer de plus en plus de sols et de rendre cette planète, des parties continentales, émergées de cette planète, habitables, pour d'autres plantes et des animaux. Et à partir de là, les écosystèmes terrestres se sont développés. Mais il fallait s'affranchir de tout un tas de choses. D'abord, les écarts de température. Entre la nuit, le jour, l'hiver, l'été, il y a des écarts de température énormes, alors que dans l'océan, tout est relativement pondéré.
0: Oui, c'est simplement à la surface que l'eau est froide,
1: oui,
0: par exemple.
1: C'est ça, mais dès qu'on rentre un peu en profondeur. Puis même, les écarts de température ne sont pas les mêmes dans l'eau que dans l'air. Bien évidemment, la canicule qui vient de se produire là au mois de mai, on n'avait pas 35 degrés dans l'eau de mer. Il y a une inertie thermique de l'eau qui fait que ça ne se produit pas comme ça. Donc ça a permis à la vie de s'installer, mais il fallait s'affranchir de la pesanteur, enfin se régler le problème de la pesanteur, régler le problème de la respiration, régler le problème des écarts thermiques, régler le problème du rayonnement, enfin tout un tas de choses, régler le problème de la reproduction avec des gamètes qui soient capables de se rencontrer, c'est pas si simple, dans un milieu qui soit assez préservé, c'est-à-dire suffisamment humide, etc., etc. Donc l'exploit majeur, si je peux parler d'exploit dans l'évolution, ce qui est un peu un abus de langage, l'exploit majeur, ça a été de s'affranchir du monde aquatique. Et ce qui est bizarre, c'est qu'il y ait des formes de vie sur les continents, pas qu'il y ait des formes de vie dans les océans.
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4: Préparez-vous à une lutte serrée avec le plus tenace de tous les monstres marins. 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Cet animal n'est vulnérable qu'en un point entre les yeux.
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0: 1954, 20 milieux sous les mers de Richard Fleischer. Bruno David, vous parlez des fantasmes d'épouvante, de tout ce qu'il y a eu comme mythologie autour de la mer qu'on connaît en fait vraiment mal. Et vous parlez notamment d'une erreur fréquente, comme dans toutes les recherches, ceci dit, ce sont les poulpes kraken. On les a souvent accusés d'être de terribles ennemis, et pas du tout en fait. Les agresseurs étaient les cachalots.
1: Oui, alors d'abord c'est beaucoup plus petit que ce que laisse entendre Jules Verne ou les légendes scandinaves avec ces kraken gigantesques qui étaient capables d'avaler un navire pratiquement, enfin qui étaient des monstres épouvantables. Non, les poulpes, les calmars géants, il y en a un d'ailleurs qui est dans la Grande Galerie de l'Évolution au Muséum, qui est un vrai, hein. C'est pas si géant que ça. Avec les tentacules, ça peut faire 6, 7, 8 mètres de long. Ce sont des animaux qui vivent très loin en profondeur. Ils sont carnivores quand même, hein. Ils attrapent des poissons, enfin ils se nourrissent un peu comme ça, et leurs agresseurs sont les cachalots, qui plongent très loin en profondeur, en apnée, hein, faut pas l'oublier, donc ils sont capables d'apnée absolument formidable, et ils vont chercher ces calmars des profondeurs qui ont été filmés pour la première fois dans les années 2000 par des équipes japonaises.
0: Alors, grâce à vous, ou à cause, je ne sais pas, j'ai découvert les trichorayés de Nouvelle-Calédonie dont la morsure peut vous envoyer ad patres. Ça, c'est une expression aussi latine que j'ai découverte grâce à vous. Ça veut dire vers ses pères, ses aïeux, donc dans l'autre monde. Et les cônes géographes, qui malgré leur nom très sympathique, sont des petits... comment est-ce que vous les décririez, des petits triangles, mais qui peuvent sortir un couteau.
1: Non, sans l'équivalent de petits escargots, si vous voulez, avec une coquille qui est très enroulée sur elle-même. Donc c'est un petit coquillage qui est très joli, qui est très attirant, mais ils ont une sorte de dard qui injecte un venin mortel. Alors normalement c'est pour se nourrir, hein, c'est pour leur proie, parce qu'ils sont carnivores, mais si vous en attrapez un et que vous l'attrapez par le mauvais côté, il peut vous piquer avec ce dard, un peu comme le ferait un frelon, sauf que le venin est mortel. Et que vous risquez de vous retrouver ad patres, donc, et de retourner chez vos ancêtres.
0: Non, ça va, je ne suis pas pressée de les retrouver.
1: Alors... Donc évitez de toucher n'importe quoi quand vous.
0: Même si ça s'appelle un cône géographe, parce que c'est rigolo. Alors, on apprend énormément de choses dans votre ouvrage, que le soleil se trouve à 8 minutes-lumière de notre maison. On apprend ce que c'est qu'un diapire. Ben, je ne le dis pas, vous verrez bien dans le livre. Et on apprend que. L'océan, comme la Terre, sont cabossés, et que c'est une très bonne nouvelle, sinon on serait dans Waterworld avec Kevin Costner, c'est-à-dire dans un monde entièrement recouvert d'eau.
1: Oui, parce que s'il n'y avait pas des reliefs sur la Terre, donc autrement dit, s'il n'y avait pas de tectonique des plaques, avec des plaques qui vont se rentrer dedans, qui vont passer l'une sous l'autre, etc., qui vont faire que la surface de la Terre, la surface géologique de la Terre, est très cabossée, bah, l'eau, elle s'étalerait absolument partout, alors que là, elle est dans les creux, et il reste des bosses qui sont les continents. Donc c'est grâce à cette tectonique des plaques qu'on n'a pas de l'eau partout. Mais il y a quand même eu des périodes dans l'histoire géologique où il y avait de l'eau qui était étalée plus largement, et on appelle ces périodes des périodes thalassocratiques, donc la domination de Thalassa, de la mer, et je trouve que c'est un très beau terme.
0: Mais alors vous soulevez aussi le fait que l'Amérique s'éloigne de l'Europe de 5 cm par an.
1: Oui. Donc Christophe Colomb, finalement, il n'a pas fait grand-chose. Hein. Je crois que c'était 27 mètres hein, de moins à parcourir qu'aujourd'hui.
0: C'est rien du tout.
1: Pour vous donner une image, et je l'emprunte à un collègue, l'Amérique s'éloigne de nous à la vitesse de croissance de nos ongles.
0: Ah oui. Oui, mais quand même, elle s'éloigne.
1: À peu près 5 cm
0: par an. Moi, je me coupe souvent les ongles, hein, je ne sais pas pour vous, mais...
1: Oui, je me les coupe aussi.
0: Bon, bah alors...
1: Je ne me les ronge plus.
0: Bah bravo.
1: Je ne me les suis jamais rongés, d'ailleurs.
0: Ah bon? Ah oui, ça, moi j'ai arrêté, c'était difficile. On pense connaître l'océan, mais vous rappelez que chaque année, 2000 espèces marines nouvelles pour la science sont décrites. Et alors, j'aimerais bien que vous nous disiez un mot d'une que vous adorez et dont j'ai vu une reconstitution sur Internet car elle n'existe plus, mais je la trouve, moi, personnellement terrifiante, l'Opabinia.
1: Ah, Opabinia. Donc c'était un organisme qui vivait il y a à peu près 500 millions d'années, on était au début de l'ère primaire. C'était un animal pas très grand, qui appartient au grand groupe des arthropodes, donc les insectes, enfin dans lequel il y a les insectes, aujourd'hui les crustacés, etc. Donc c'était ni un insecte ni un crustacé. C'est un animal avec une sorte de carapace articulée. Ce qui est intéressant, c'est qu'il avait 5 yeux. Plutôt sympathique ça. Il avait une trompe à l'avant, et la trompe se terminait par une pince. Donc c'est, alors je fais les gestes en même temps, oui, pour vous les montrer. Et c'était un animal, moi, qui m'a vraiment fasciné parce que c'est totalement inattendu. C'est-à-dire qu'il n'y a pas un auteur de science-fiction qui aurait pu imaginer Opabinia. Je trouve que la science-fiction est d'une pauvreté parfois totalement affligeante, puisque ça nous représente, en gros, Avatar, ce sont quand même des bipèdes.

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1: Bruno David, c'est votre choix musical. Benabar, La Station Mir.
2: Oui, pour montrer qu'on n'a que cette planète. Je pense que ça résume bien les choses. Je voulais quitter la Terre et maintenant je la regrette. Il faut qu'on reste sur cette planète, elle est faite pour nous, enfin nous sommes faits pour elle plus exactement. C'est-à-dire que l'évolution nous a rendus aptes à vivre sur cette Terre et pas sur une autre. Il faut arrêter de rêver à une planète B, à je ne sais quoi, à coloniser Mars ou que sais-je. Et un certain Elon M, que je ne citerai pas,
1: est
2: dans le fantasme le plus total. C'est totalement ridicule. Notre complexité dont je parlais tout à l'heure et notre fenêtre adaptative fait que nous sommes coincés sur cette planète. Alors, si on a envie de tenter une aventure vers une planète invivable, continuons.
1: Et comme vous le rappelez, il n'y a que 4 personnes qui sont descendues sous les 10 000 mètres de profondeur quand 12 personnes ont mis les pieds sur la Lune. On vous a demandé une découverte et elle se trouve sur Terre. Sur la Terre, terre ferme d'ailleurs, pour une fois, c'est l'exposition « Au Mali, quand les animaux dansent » actuellement au musée des Confluences à Lyon. Et vous voulez évoquer notamment le Sogobo.
2: Oui, ce sont des danses initiatiques, mais qui servent à former des jeunes à la connaissance de leur environnement. Donc il y a des adultes qui vont danser, déguisés en différents types d'animaux. C'est très beau d'ailleurs, les objets sont très très beaux, ça peut être absolument monumental. Hein. Il y a des crânes d'antilopes qui font plusieurs mètres de haut, enfin c'est très impressionnant à voir. Les objets sont beaux, ça a une vertu de diffusion de la culture presque scientifique, je dirais. En tout cas de la culture de l'environnement. Et c'est ça qui m'a plu dans cette exposition. C'est une tradition, il y a la beauté des objets et finalement il y a une intention de diffusion de la culture naturaliste.
3: Je vous reproche simplement de vous être fait élire sur une liste de gauche et de ne soutenir à l'Assemblée que des projets d'inspiration patronale.
4: Il y a des patrons de gauche!
3: Il y a aussi des poissons volants, mais qui ne constituent pas la majorité du genre.
1: 1961, la réplique de Jean Gabin vers la fin du film Le Président d'Henri Verneuil, cité dans votre livre Bruno David, Passion, Océan, dans lequel vous dressez un panorama, et je voulais qu'on passe l'extrait parce que le

0: Le film est formidable. Vous dressez un panorama des différents types d'oursins, dont certains sont plats. Vous montrez aussi comment se nourrissent les étoiles de mer, parfois en sortant leur estomac. Là, on est dans du Cronenberg, c'est épouvantable. Et il y a aussi les petits poissons qui, je vous cite, élisent domicile dans le cloaque des concombres de mer et qui, là, je ne vous cite plus, c'est moi qui interprète, entrent et sortent comme dans une maison de vacances.
1: Oui, c'est un petit peu ça. Ils viennent se réfugier dans le cloaque, c'est-à-dire du côté du rectum, hein, oui, pour parler scientifique. Et ils sont là, ils sont bien à l'abri, personne ne vient les embêter, ils profitent de l'holothurie, ils nettoient, ils se nourrissent de quelques déchets, et puis quand ils ont envie de sortir, ils sortent et puis ils reviennent. Ils ne gênent pas l'holothurie, l'holothurie en profite, peut-être que ça améliore sa digestion, que sais-je. Non, là, j'interprète de manière un peu excessive, mais bon, c'est une des curiosités d'une relation symbiotique, donc de vie ensemble, entre un petit poisson et un concombre de mer.
0: Et qu'est-ce que c'est que ce poisson globe japonais qui souffle le sable avec sa bouche et qui sculpte des rosaces éphémères de plus d'un mètre de diamètre ?
1: Ah oui, ça c'est assez extraordinaire, il faut regarder les vidéos sur internet. Ce poisson est capable de sculpter des rosaces absolument parfaites, d'une symétrie absolument parfaite, magnifique, on dirait une rosace de cathédrale sur un mètre. Et c'est, on pense que c'est pour séduire la femelle et pour l'inciter à venir pondre au centre de cette rosace où il va pouvoir lui déposer son sperme et féconder les œufs. Et celui qui fait la plus belle rosace, évidemment, attire les plus belles femelles.
0: Bon, méfiez-vous des rosaces.
2: À 50 mètres de la surface, des hommes tournent un film. Munis de scaphandres autonomes à air comprimé, ils sont délivrés de la pesanteur. Ils évoluent librement. Pour faire ce film, ils ont promené leur caméra à travers Méditerranée, Mer Rouge, Océan Indien, Golfe Persique, à la découverte d'un monde étrange, presque inconnu, le monde du silence.
0: Bruno David, dans votre ouvrage, vous citez Le monde du silence de Louis Malle et Jean-Yves Cousteau et vous dites justement que ce n'est absolument pas silencieux puisque le son se propage plus rapidement dans l'eau que dans l'air, 5 400 km/h au lieu de 1 220 km/h, soit 4 fois plus vite.
1: Oui. Et ça, c'est assez contre-intuitif parce qu'on n'imagine pas ça, mais le son va beaucoup plus vite dans l'eau. Et quand on a des expériences de plongée, on se rend compte que quand on est en plongée, s'il y a des bruits de bateau, et notamment par exemple un bateau d'assistance en surface, on ne sait pas d'où il vient parce que la distance entre nos deux oreilles n'est pas suffisante pour que notre cerveau interprète une si faible différence temporelle dans le signal sonore parce qu'il va beaucoup trop vite dans l'eau. Donc ça, c'est le signe qu'aussi on est très adapté à une vitesse du son dans l'atmosphère et pas dans l'eau.
0: Alors tout à l'heure, j'ai dit évidemment que vous recensiez les désastres ou les menaces qui nous guettent, mais vous consacrez aussi des chapitres au progrès scientifique et à ce qu'on peut utiliser pour justement se réjouir un peu. Et vous parlez notamment de ce trio qui, en 2008, a été récompensé par le prix Nobel de chimie en isolant chez une méduse une protéine qui émet une lumière fluorescente verte lorsqu'elle est éclairée par une source ultraviolette. Et cette protéine peut nous aider à suivre l'évolution des maladies comme des cancers ou Alzheimer.
1: Oui, parce qu'on est capable d'injecter cette protéine dans des cellules et ça va nous pister en quelque sorte. Je pense que je fais la comparaison avec un stabilo d'ailleurs dans le livre. Ça va nous pister les lignées cellulaires et la diffusion des cellules qu'on aura marquées. On va marquer un certain type de cellules. Ça va nous permettre de les pister en quelque sorte, de les éclairer grâce à cette protéine qui vient d'une méduse.
0: Bah ça, c'est quand même très réjouissant. Il y a le Prialt aussi qui est utilisé en milieu hospitalier, 1000 fois plus puissant que la morphine.
1: Et qui vient d'un cône justement dangereux.
0: Ah non, mais pas un cône géographe.
1: Alors, c'est pas forcément le cône géographe, mais ça vient d'un cône potentiellement assez dangereux.
0: Bon, bah je laisse les auditeurs découvrir tout le reste ainsi que les idées de lecture que vous donnez à la fin de votre ouvrage. Merci beaucoup, Bruno David.
1: Merci.
0: Passion Océan est paru aux éditions Grasset. Et cette émission a été réalisée par Mathias Volant, préparée par Céline Villegas, Fanny Leroy et Franck Olivard. À la programmation musicale, Juliette L'Orphelin, à la technique, Laurent Baudouin. Et dans un instant, Very Good Trip par Mishka Assayas.
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2: Il est 4 heures, le flash, Emma Steven. Plusieurs explosions de missiles cette nuit dans l'est de l'Ukraine. 4 personnes sont mortes et 16 ont été blessées. Quelques heures plus tôt, un civil a également été tué dans la région russe de Koursk, près de la frontière. Les négociations piétinent pour mettre un terme à l'offensive russe en Ukraine. Offensive soupçonnée d'avoir des conséquences sur le sol européen. La semaine dernière, un drone est tombé sur un immeuble d'habitation en Roumanie et le Conseil de sécurité des Nations réagit. Il condamne ce qu'il qualifie de comportement inacceptable de la Russie. Au Moyen-Orient, l'accord de cessez-le-feu n'aura pas duré longtemps. Alors qu'hier soir, le Hezbollah et Israël ont validé un compromis américain, des projectiles ont été interceptés cette nuit par Israël. Des projectiles venus du Liban et revendiqués par le Hezbollah. La milice chiite qui signale de son côté des frappes israéliennes sur son sol. L'IANA n'a jamais fugué et aucun élément n'oriente l'enquête vers une telle piste. Selon la procureure d'Auch dans le Gers, l'enquête pour retrouver la jeune fille de 11 ans avance. Le suspect interpellé a été mis en examen pour enlèvement et séquestration de mineurs. Il a été placé en détention provisoire. Il dit avoir déposé vendredi dernier la jeune fille devant une piscine de la commune de Fleurance. Une petite fille de 3 ans est toujours recherchée ce matin dans le Gard. Placée dans un foyer d'accueil à Uzès, ses parents sont venus la chercher hier matin sans autorisation. Un homme soupçonné de féminicide a été placé en garde à vue à Martigues, près de Marseille. Le corps de sa compagne de 25 ans, lézardé de coups de couteau, a été découvert ce lundi dans un appartement du centre-ville de la commune. À l'unanimité, les députés ont voté peu avant minuit la proposition de loi post-Betaram. Elle vise à renforcer le contrôle des adultes qui travaillent avec des enfants, en créant notamment une liste noire et en donnant des outils pour mieux établir les antécédents judiciaires de ces personnes. Ce texte s'inscrit dans le sillage de l'enquête parlementaire sur les violences commises dans cet établissement des Pyrénées-Atlantiques. Une édition record, 93 milliards d'euros et la promesse de créer plus de 15 000 emplois. C'est ce qui a été annoncé au sommet Choose France hier. La grand-messe des investisseurs étrangers organisée au château de Versailles est présidée par Emmanuel Macron, le chef de l'État qui annonce par ailleurs que les astronautes français Thomas Pesquet et Arnaud Prost iront dans l'espace l'année prochaine. Ils participeront à des missions américaines différentes d'une durée de 2 semaines chacune. Il était connu sous son nom d'emprunt Areski. Le compositeur et chanteur Larezeki Belkacem est mort ce lundi à l'âge de 86 ans. Et puis, université, prépa ou grandes écoles, les premières réponses tombent à partir de ce soir. Vers 19h pour les lycéens en classe de terminale inscrits sur Parcoursup, la plateforme qui cette année récolte près d'1 million de candidats. C'est 10 000 de plus que l'année dernière.
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C'est lundi soir, mais comme il y a des raisons de faire la fête, eh bien, je la prolonge. C'est parti. 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

Une fin un peu abrupte pour I Like It Like That, c'est une chanson signée par un groupe new-yorkais qui se présente sous le nom de Fuckers. Alors bon, tout le monde sait à peu près ce que ça veut dire Fuckers, sauf que eux, ils l'écrivent en inversant deux lettres, le U et le C, ce qui donne F-C-U-K-E-R-S. Alors j'imagine que c'était pour échapper à la censure de certains médias et réseaux sociaux. Alors Fuckers, c'est un des phénomènes de l'année, ça a même commencé il y a un peu plus longtemps. On peut parler vraiment d'ascension fulgurante pour ce groupe qui a été repéré en France par les organisateurs du Festival des Trans Musicales de Rennes, c'était en 2024, et puis avant ça même par le styliste de la maison Céline, pardon, Eddie Slimane, très en avance comme souvent. Le noyau de Fuckers, eh bien c'est un duo, fille et garçon. Il y a Shannon, dite Shani, Shannon Wise, la chanteuse et parfois rappeuse à la voix douce et flûtée, et son collaborateur Jackson Walker Lewis, guitariste et compositeur comme elle. Alors vous l'avez entendu, Shani et Jackson remettent au goût du jour un style qui aujourd'hui suscite une certaine nostalgie. Un style qu'avait apporté un certain courant, né au début des années 90, un courant qui mêlait les sons relativement nouveaux du hip-hop à une sorte de funk léger aux percussions jazzy. C'était souvent traversé par ce qu'on appelait des breakbeats, vous savez, ces polyrythmies très syncopées qu'on entendait un peu partout chez la chanteuse islandaise Björk notamment. Cela dit, c'est plutôt le versant dansant et léger de cette musique qui a inspiré Shani et son camarade Jackson. Le premier modèle qui me vient à l'esprit, c'est le groupe D-Light. Hein, beaucoup connaissent le tube Groove is in the Heart, c'était je crois, le tout début des années 90. C'est un peu le maître étalon du genre. Il y en a sûrement beaucoup d'autres. Alors, pardon, c'est pas né de nulle part tout ça. Shani Wise est, comme on dit, c'est une enfant de la balle puisque son père gérait un studio d'enregistrement à New York sur la 3e avenue. Elle a vite appris la guitare et composé des chansons, et avec

Un copain de lycée de Princeton dans le New Jersey, c'est entre New York et Philadelphie, elle a créé un duo qui s'appelle The Shacks, qui s'appelait, je crois qu'il n'existe plus, au sein duquel elle était bassiste et chanteuse. Alors, j'ai eu la curiosité d'écouter, enfin de survoler grâce au site de streaming, mais on se déplace partout très vite en tapis volant, et ben c'était pas mal du tout, dans un style assez hybride, plutôt rétro, hein, tout en douceur, qui puisait dans un certain country folk psychédélique très doux et mélodieux, avec des touches de soul. Alors normal, le collaborateur de Shani, il me semble que c'est aussi son copain, était un proche de Leon Michaels. Alors, il faut que je vous explique que Leon Michaels, c'est un musicien multi-instrumentiste, arrangeur et producteur artistique dont je vous parle souvent, et à New York, il a été un collaborateur clé de Sharon Jones et de Lee Fields. Il a aussi travaillé avec Dan Auerbach des Black Keys. Donc, un esthète et un orfèvre de la recréation inventive de divers styles rétro, ben, ça va bien avec ce qu'ont décidé donc de faire Fuckers. En tout cas, ce qu'on a remarqué chez Fuckers, tout de suite, c'est la douce voix flûtée de Shani Wise, au charme décalé assez irrésistible. Alors, pour abréger, l'un et l'autre avaient des groupes séparément qui marchaient plutôt pas mal, mais ils avaient comme l'impression un peu de tourner en rond, et surtout, c'est souvent la règle, ils ne vivaient pas de leur musique. Et pour survivre, eh bien, ils devaient travailler comme serveurs dans des bars et des restaurants, tout en faisant de la musique à côté. La découverte de la musique house par Jackson, qui aime bien fouiner chez les disquaires, dans tous les genres d'ailleurs, et puis la pratique par la chanteuse Shani Wise des logiciels de création de musique par ordinateur, eh bien tout ça les ont libérés. Tout ça les a libérés, ils se sont lancés ensemble et c'est comme ça que Fuckers est né. Alors désormais sur scène, ils sont quatre. Shani chante et rappe, Jackson est à la basse, et puis il y a aussi un DJ qui crée des effets de scratch, hein, comme au bon vieux temps, et un batteur. Voilà, il me reste à vous dire, pour vous qui écoutez cette émission en direct et nous en podcast sur l'application de Radio France, que Fuckers seront au Bataclan à Paris demain soir mardi 2 juin et au festival Rock en Seine le 29 août prochain, puis entre temps ils auront joué en première partie de Harry Styles au Brésil, donc ça marche pas trop mal pour eux. Alors on poursuit ce programme propice à faire la fête par une curiosité très joyeuse. Il y a bien longtemps, vous avez le droit de ne pas vous en souvenir, je vous avais présenté une musicienne du nom de Hannah Peel. Hannah, avec un H aspiré au début, elle est nord-irlandaise d'origine, elle a aujourd'hui 41 ans, elle vit à Londres et elle a plusieurs cordes à son arc. Elle a une très belle voix, ancrée dans la tradition folklorique des îles britanniques, mais aussi elle a, Hannah Peel, une passion pour les sons électroniques et elle réalise des orchestrations électro pour d'autres artistes et joue du synthétiseur. Et bah, il paraît même qu'elle fabrique des boîtes à musique d'un style contemporain. Bref, Hannah Peel s'est associée à une musicienne chinoise du nom de Bei Bei Wang. Vous avez sans doute jamais entendu parler d'elle, moi non plus. Il y a encore deux jours, je ne savais pas qui c'était. C'est une percussionniste qui a été formée au Conservatoire Central de Pékin et qui est arrivée à Londres à l'âge de 15 ans pour y étudier à la Royal Academy of Music. C'est un peu le conservatoire, c'est tout à fait le conservatoire national. C'est une instrumentiste qui est aujourd'hui de renommée internationale. Alors j'ai été subjugué par cette collaboration entre Hannah Peel et Bei Bei Wang. Ça s'appelle Awaken the Insects, réveiller les insectes, c'est extrait un album qui s'appelle The Endless Dance et c'est ce soir dans Very Good Trip sur France Inter.

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1: Étonnant, non? Vous venez d'entendre un titre qui s'appelle Massacre, comme massacre, signé par une musicienne dont je ne sais strictement rien, ce qui me fait des vacances, et à vous aussi, à part qu'elle est suédoise, qu'elle a son propre studio d'enregistrement à Stockholm, et qu'elle signe Murex, hein, Murex en français, et je cite d'ailleurs mon ami Wikipédia, le Murex c'est un mollusque gastéropode univalve à la coquille hérissée de pointes, vivant dans les mers chaudes ou tempérées, et dont les anciens tiraient la pourpre. Non, c'est ni la terre au carré, ni le jeu des 1000 euros que vous écoutez ce soir sur France Inter, mais bien Very Good Trip. En tout cas, la seule chose que j'ai appris, c'est que cette Suédoise a été repérée par des professionnels londoniens, dont l'étiquette Young Turks, à l'origine à présent Young Recordings, jouit d'une grande réputation auprès des connaisseurs. C'est une branche de XL Recordings, je dis ça vraiment pour les ultra connaisseurs. C'est notamment Young Recordings qui a repéré le trio The XX, c'est quand même assez connu, également le rappeur Samfa. Et maintenant donc Murex. Et juste avant, c'était un tout nouveau titre qui est sorti vendredi, donc il y a trois jours, par un musicien très doué. Je ne rate pas une occasion de le diffuser, de vous en parler, qui s'appelle Blood Orange. Et la chanson est marquée par ces breakbeats hein, des années 90, ces polyrythmies qu'on entend de plus en plus revenir dans la musique d'aujourd'hui. La chanson s'appelait SXHoney.mp3. SXHoney, bah, comme le nom de l'album, excellent que Blood Orange a publié l'an dernier, mais la chanson n'est pas dedans. Voilà, Blood Orange en deux mots, c'est un anglais de son état civil, Dave Hines, qui vit depuis une bonne dizaine d'années à New York et qui, un peu comme Karine Polacek, c'est une musicienne de la côte nord-est des États-Unis, a suivi un parcours. Alors lui, c'est un parcours, je dirais, du grand public à l'underground, et Karine Polacek, c'est plutôt un parcours de l'underground au grand public. Enfin, donc ils se sont donc croisés. Voici maintenant un titre signé par une artiste dont, avant de faire cette émission, je n'avais strictement jamais entendu parler. C'est la Texane d'origine Hayden Dunham, dite Hyde, H-Y-D. Elle a vécu en Californie, à Londres aussi. Elle a été la compagne de la défunte compositrice trans Sophie, une Britannique qui était à cheval entre électro, recherche avant-gardiste et pop grand public. Certains ont pu appeler ça hyper-pop, hein, hyper-pop. Hayden Dunham est connue dans un certain milieu, celui de l'art contemporain, comme sculptrice et performeuse. Oui, elle sculpte des assemblages bizarres de matières plastiques, de mousse. Il y a des tuyaux aussi. Enfin, aujourd'hui, c'est très habituel tout ça. Hyde dit qu'elle est fascinée par les volcans. Elle a séjourné sur l'île espagnole bien connue de Lanzarote, et c'est au large du Sahara occidental, puis en Islande aussi, où les volcans, ça ne manque évidemment pas. Donc Hyde crée de la musique également, elle sculpte des sons, et elle se dit très inspirée par la techno expérimentale du duo de Manchester Otaker, qui a beaucoup, beaucoup marqué les années 90, entre breakbeats et ambient planante. Ce titre signé Hyde s'appelle Makeover.

Shut Me Down, un titre signé d'un nom qui, bah, vous ne serez pas surpris, ne me disait strictement rien avant que je prépare cette émission, Povoa. Alors, renseignement pris, j'ai découvert à ma grande surprise que ce Povoa est français. Il s'appelle Jules Rossette, son état civil, et il fait partie, ou il a fait partie, d'un trio du nom de PPJ, PPJ, je ne sais pas, aujourd'hui c'est un duo d'ailleurs, avec une chanteuse parisienne, Paulette ou Paula, d'origine brésilienne. C'est très réussi, j'ai jeté une oreille, c'est une techno house au rythme léger et bondissant, pleine de fraîcheur, teintée de certaines couleurs brésiliennes, guitare de bossa notamment. Jules, enfin Povoa, a suivi à Paris une formation à l'American School of Modern Music. C'est une école qui a été créée il y a une quarantaine d'années par un batteur et percussionniste américain du nom de Stephen Carbonara et qui dispense une formation de haut niveau. Alors, au sein de PPJ, eh bien, Jules Rosset était joueur de synthé et DJ. Et donc, sous le nom de Povoa, il dit parfois P-O-V-O-A, il vient de publier un EP qui s'appelle Clammy, qui montre l'étendue de son talent pour mélanger les sons, les styles et les ambiances. C'est très prenant, très inventif et même poétique parfois. On reste dans une ambiance très joyeuse et dansante, je dirais très, très fin du XXe siècle, en compagnie d'une musicienne américaine qui se fait appeler Jelly Haha. Voilà, le son du titre que je vous propose d'écouter est assez rudimentaire, c'est vrai, mais il y a de petits détails subtils qui font dresser l'oreille et danser aussi, ce qui est l'essentiel. Alors cette Jelly Haha a tout juste 30 ans et elle vient de la ville de Boise, c'est la capitale de l'état de l'Idaho. Elle a suivi une formation classique, hein, violon et piano. Et avant de se faire appeler Jelly Haha, eh bien elle s'est d'abord lancée sous son état civil de Angel Abaya, elle a des origines moitié irlandaise, moitié philippine, dans un style entre folk et jazz, ce qui est assez logique puisqu'elle est une grande admiratrice de Joni Mitchell. Et puis, changement complet, comme je vous le disais, sous le nom de Jelly Haha, elle a publié l'an dernier un album d'électropop dansant beaucoup plus léger que j'ai pas vu passer et qui est parfait pour l'été qui se profile. L'album de Jelly Haha s'appelle Switcheroo et cette chanson Spit. Sorry.

New Muscles, nouveaux muscles, un titre signé par un brillant et jeune trio qui est né à Londres et qui s'est baptisé, j'ignore pourquoi, Mary in the Junkyard, Mary à la décharge ou à la casse automobile, comme vous préférez. Sa chanteuse Clary est passée par le conservatoire, elle est violoncelliste de formation et dans le trio qu'elle a formé avec un copain d'adolescence, David, le batteur, elle est guitariste et chanteuse. Il y a également une autre musicienne de formation classique qui complète le trio, Saya, elle est altiste. Et dans le groupe, elle est bassiste, voilà. Donc, Clary, Saya et David ne sont que trois, mais leurs multiples compétences donnent l'impression, quand on les écoute, qu'ils sont le double. Il y a une variété de rythmes, de sonorités, d'approches. Tout ça rend la musique de Mary in the Junkyard très, très vivante. Cela dit, c'est surtout la voix de Clary qui retient l'attention. Quelque chose parfois qui peut faire penser à Adrian Lenker du groupe américain Big Thief. Et d'ailleurs, le trio Mary in the Junkyard n'a pas échappé à l'attention des programmateurs des récents festivals des Arts Rock et Pitchfork à Paris. Clary et ses camarades, d'ailleurs, je souligne, ont aussi assuré la première partie de la tournée du très célèbre aujourd'hui groupe Wet Leg l'année dernière aux États-Unis. Wet Leg sera d'ailleurs à Rock en Seine le 28 août prochain. Quant à Mary in the Junkyard, le trio passera le 5 octobre prochain à Paris dans la salle La Bellevilloise. Juste avant, vous avez entendu un titre signé par un autre musicien anglais en pleine ascension, c'est le producteur artistique d'électro Jake Stewart, alias 1-800-GIRLS. C'est un ingénieur du son, de formation, qui s'est produit dans de nombreuses capitales, notamment Berlin, et il vient de publier son premier album, Love, dont est extrait ce titre qui s'appelle Eye Contact, pour lequel il a invité une DJ et productrice d'électro new-yorkaise qui se fait appeler Council. Voilà, vous savez tout. Nouvelle venue dans cette émission, vraiment dressez l'oreille, c'est la jeune musicienne californienne de Hollywood qui se fait appeler Oxys. Encore une histoire de réinvention. De son état civil, Valentina Sytrinovitz, elle s'est lancée il y a 10 ans dans un style entre folk et soul. Alors Valentina est la fille d'un pianiste brésilien. Elle a un très beau timbre de chanteuse qui peut évoquer Fiona Apple. D'ailleurs, certains ont pu la rapprocher de Fiona Apple. Mais Valentina a vraiment de multiples talents. Elle a une formation de chanteuse de jazz et comédie musicale. Elle est pianiste également, guitariste et compositrice. Et en outre, elle a travaillé comme modèle, mannequin, et elle est également photographe. Elle a décidé de se réinventer complètement sous le nom de Oxys, O-X-I-S. Oxys est une déformation du nom latin Auxis, de la famille des tons, et oui. Depuis 3 ans, elle publie sous ce nom donc de Oxys des titres très brefs qui portent tous des noms de poissons. Il y a au hasard Long Sardine ou Goldfish. Elle travaille sur ces titres toute seule sur son PC, des titres vraiment très courts. Elle travaille là-dessus sur son PC grâce au logiciel Ableton, qui est bien connu des musiciens d'électro. Et elle mélange aussi à ses sons électro, sa voix évidemment et des arpèges de guitare folk. C'est vraiment très réussi. Et depuis 3 ans qu'elle publie ses titres, j'ai écouté comme ça vite fait, c'est vraiment de mieux en mieux. Ce titre signé Oxys s'appelle Knife Fish, poisson couteau. Et je ne sais pas si vous serez d'accord avec moi, mais ça fait un peu penser à l'approche de Thom Yorke en solo et aussi au Radiohead des albums Kid A et Amnesia. L'album de Valentina alias Oxys sortira en juillet prochain et je suis sûr qu'on va pas mal en parler. Juste après, dans le même esprit, un duo fille et garçon américain également, mais d'une toute autre région du nord-est, de la région de Woodstock, qui s'appelle Ea, comme oreille, et ça m'a captivé. Ils chantent tous les deux comme en sourdine, et les sons sont vraiment très très bien réalisés, et ça mérite qu'on s'y arrête. Tout de suite, l'étonnante Valentina, dite Oxys, dans Knife Fish.

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0: Bonjour à tous, c'est une spécificité française dans un domaine très français lui aussi, le luxe. On s'intéresse ce matin au Palace, cette poignée d'hôtels ultra chic pour lesquels il existe depuis 15 ans un label. Une nouvelle liste est dévoilée aujourd'hui, on en parle à 6h20 avec Thierry Marx, le patron du principal syndicat de l'hôtellerie. L'autre invitée, qui est déjà debout à 5h45, travaille aussi dans le secteur de l'hébergement touristique. Elle tient un gîte dans le Lot, sur le chemin de Saint-Jacques de Compostelle, et il paraît que c'est une excellente cuisinière. Elle représente l'excellence en matière de tennis. Serena Williams sort de sa retraite et annonce son retour sur les courts 4 ans après son dernier match. C'est la faute au sport à 6h12. À la fin de l'émission, à 7h10, Capture d'écran, c'est une série documentaire qui interroge la relation que les personnes noires entretiennent avec leur couleur de peau. Dans Regarde la France, un métier peu connu mais super important dans les aéroports, décideur opérationnel. Dans la chronique jeux vidéo à 6h05, Phonopolis, une aventure à énigmes. Et côté musique, on fait le grand écart ce matin de style et d'époque avec Tina Ruwen, Théodora, les Strokes et Edith Piaf. Bienvenue dans le 5-7. Le journal Emma Steven, bonjour.
2: Bonjour Mathilde, bonjour à tous.
0: Sur le banc des accusés, certains portent encore le maillot du PSG.
2: 13 personnes ont été jugées hier en comparution immédiate devant le tribunal de Paris pour des violences urbaines commises samedi soir en marge de la victoire du club parisien en Ligue des Champions. Certains prévenus ont été relaxés, d'autres condamnés à des peines de prison, comme cet homme condamné à du sursis avec qui vous avez pu échanger, Marine Clette.
3: À la sortie du tribunal, Théo prend sa femme dans ses bras. Il est minuit passé, cela fait 48 heures qu'ils ne se sont pas vus. Il vient d'être condamné pour violence sur un policier. Une chaise jetée lors d'une course-poursuite samedi soir lui affirme l'avoir maladroitement renversée. Il avait aussi sur lui un mortier d'artifice et plusieurs fumigènes.
4: Moi, comme j'ai toujours dit, je suis supporter, je resterai supporter, mais je suis pas un casseur. Oui, j'aurais claqué quelques fumigènes, mais pas pour blesser des gens, ni les forces de l'ordre. Comme l'année dernière, j'ai rien fait, j'étais tranquille avec mes potes.
3: Avant de venir à Paris, Théo était à bord de sa grue sur un chantier dans l'Yonne. Il est venu en voiture retrouver des amis. Maillot du PSG sur le dos, il le portait encore face au juge hier soir. Main dans le dos, ses doigts s'agitent pendant l'audience. Il est nerveux. C'est la première fois qu'il fait face à la justice. Émotif aussi lorsque l'on évoque son fils d'un an et demi.
4: Alors honnêtement, quand on parle de peine d'emprisonnement, j'ai eu peur. J'en ai tiré la leçon. C'était ma première expérience, mais je pense pas recommencer, je vous le dis tout de suite.
3: Son père Sébastien était également présent dans la salle.
5: On est content, il fait pas de prison. C'est sa première, ça lui sert de leçon. On lui avait dit de ne pas y aller parce que ça servait à rien d'y aller après le match. Il a compris la chose et puis, encore une fois, ça sert de leçon.
3: D'autant plus que Théo a tenu à rapporter à la barre une interpellation violente avec des coups et des crachats. Il écope finalement de 10 mois de prison avec sursis, loin des 6 mois fermes requis par le procureur.
2: La justice poursuit aujourd'hui ses audiences. Au total, plus de 200 personnes ont été interpellées. Parmi elles, 12 sont mineures. Au terme d'une course contre la montre, les députés ont finalement voté hier soir à l'unanimité la loi post-affaire Betaram. Elle vise à protéger les élèves des violences physiques et sexuelles dans les écoles et le périscolaire en mettant notamment en place une liste noire des personnes révoquées de l'éducation nationale pour leur comportement envers des mineurs. Et pourtant, dans l'hémicycle hier soir, Laurence Perron, les débats ont viré à l'affrontement idéologique.
6: Il a fallu attendre 23h30 pour que sautent enfin les verrous idéologiques. Violette Spielboot, la rapporteure.
7: J'ai décidé de vous proposer un avis favorable à l'amendement de suppression qui est proposé ici par mon collègue Monsieur Breton.
6: Le député droite républicaine Xavier Breton.
7: Non pas parce que je suis d'accord, mais parce que je crois, je vous invite à être tous raisonnables, chers collègues, quelles que soient vos convictions, et que nous puissions avancer pour finir les derniers articles de loi et ainsi voter la loi sur la lutte contre les violences scolaires et la protection des enfants à l'unanimité, je l'espère, ce soir. Je vous remercie.
6: Le député insoumis Paul Vanier, co-constructeur du texte, accepte aussi de baisser la garde.
8: Je veux dire qu'en aucun cas, cet article ne remettait en cause un sacrement, en particulier le secret de la confession, en l'occurrence. Je vous félicite collectivement et comme nous avons pris l'engagement de ne pas faire d'explication de vote, je voudrais juste dire mon émotion. Après plus d'une année de travail sur cet enjeu de la lutte contre les violences scolaires, je voudrais saluer notre rapporteure Violette Spielboot qui jusqu'au bout a tenu les équilibres de ce texte.
6: Il s'est passé hier quelque chose de rare à l'Assemblée nationale, un consensus fragile au nom des victimes que le Sénat devra consolider.
2: L'Assemblée qui, elle, doit se pencher aujourd'hui sur la loi d'urgence agricole. Ce texte instaure notamment des prix planchers dans les négociations commerciales entre les agriculteurs et les industriels, mais il a déjà du plomb dans l'aile. Si les macronistes et le Rassemblement national ont annoncé voter pour, les écologistes et les insoumis se sont déjà dit contre cette loi, notamment parce qu'elle facilite le stockage de l'eau dans des méga-bassines. Alors que l'IANA reste introuvable, le principal suspect a été mis en examen hier pour enlèvement et séquestration de mineurs et placé en détention provisoire. Il explique avoir déposé vendredi dernier la collégienne de 11 ans devant une piscine de Florence dans le Gers. C'est la dernière fois que la jeune fille a été vue. Un homme soupçonné de féminicide a été placé en garde à vue à Martigues, près de Marseille. Le corps de sa compagne de 25 ans, lézardée de coups de couteau, a été découvert hier dans un appartement du centre-ville de la commune.
9: Plusieurs explosions de missiles cette nuit dans l'est de l'Ukraine.
2: 4 personnes sont mortes et 16 ont été blessées. On apprend également ce matin que 3 personnes ont été tuées à Kiev. Quelques heures plus tôt, un civil a également été tué dans la région russe de Koursk, près de la frontière. Les négociations piétinent pour mettre un terme à l'offensive russe en Ukraine. Offensive soupçonnée d'avoir des conséquences sur le sol européen. La semaine dernière, un drone est tombé sur un immeuble d'habitation en Roumanie. Le Conseil de sécurité des Nations Unies réagit et condamne ce qu'il qualifie de comportement inacceptable de la Russie. Au Moyen-Orient, l'accord de cessez-le-feu n'aura duré que peu de temps. Alors qu'hier soir, le Hezbollah et Israël ont validé un compromis américain, des projectiles ont été interceptés cette nuit par Israël, des projectiles venus du Liban et revendiqués par le Hezbollah, la milice chiite qui signale de son côté des frappes israéliennes sur son sol.
9: Il est 5h06, il était surtout connu sous son nom d'emprunt.
2: Areski est mort hier à l'âge de 86 ans. Larezeki Belkacem, de son nom complet, était un complice de Brigitte Fontaine. Il avait fait carrière en tant que chanteur, compositeur et comédien. Lui était connu pour ses travaux de sociologie et de philosophie. La France rendra hommage de façon nationale à Edgar Morin, mercredi aux Invalides à Paris, annonce l'Élysée. Mort la semaine dernière, Edgar Morin avait 104 ans.
9: La fin du stress ce soir pour une partie des lycéens de terminale.
2: Ils connaîtront à partir de 19h le résultat des premières admissions sur Parcoursup, la plateforme d'accès à l'enseignement supérieur qui reste pourtant, Laurélie Carrive, toujours aussi critiquée.
10: Il y a 4 ans, Emmanuel Macron lui-même qualifiait Parcoursup d'usine à stress. Tous les sondages convergent, le moment est source d'anxiété pour 3/4 des parents, de stress pour 8 lycéens sur 10. La moitié déplore aussi un manque de transparence, des critiques récurrentes à laquelle la plateforme tente de répondre. Critères de sélection plus détaillés, calendrier resserré pour réduire l'attente. Il n'en demeure pas moins que Parcoursup demeure une psychose collective permanente. Observaient en février 2 députés, auteurs d'un rapport sur le sujet. Pour eux, l'opacité ne vient pas de l'algorithme national, qui est public, mais des algorithmes locaux dont se servent certaines formations pour trier les dossiers, sorte de boîte noire qui alimente les soupçons. Même constat du côté du comité éthique qui se penche chaque année sur le fonctionnement de Parcoursup. Il demande aux commissions d'examen des vœux d'expliciter davantage pourquoi elles ont refusé tel ou tel candidat. Mais en 8 ans, la défiance s'est solidement installée et Parcoursup devrait s'inviter dans la campagne présidentielle l'an prochain. LFI prône son abrogation et le RN la fin de la plateforme, au moins dans son fonctionnement actuel.
2: Et cette année, la plateforme Parcoursup enregistre 14 millions de vœux et de sous-vœux pour 1 million de candidats. Après Sophie Adnot, actuellement dans la Station Spatiale Internationale, 2 autres Français quitteront bientôt la Terre. Il s'agit des astronautes français Thomas Pesquet et Arnaud Prost, sélectionnés par une start-up américaine qui prévoit 2 missions différentes, toutes les deux d'une durée de 2 semaines.
9: C'était le journal d'Emma Steven, il est 5h09.
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9: Un temps perturbé quasiment partout, Patricia Charbonnier.
11: Le temps sera très instable aujourd'hui avec une dégradation pluvieuse et orageuse qui traverse le pays d'ouest en est, de la pluie et quelques orages ce matin entre les Hauts-de-France, l'Île-de-France jusqu'au nord de la Nouvelle-Aquitaine. Le ciel est encore assez lumineux près des frontières de l'est et dans le sud-est, mais cet après-midi, la dégradation va gagner du terrain. Les averses vont se multiplier. Elles prendront localement un caractère orageux et les orages seront forts cet après-midi entre le nord-est, les Alpes et la Méditerranée. Beaucoup de pluie attendue sous ces orages, un risque de grêle et de fortes rafales de vent. On retrouvera quelques éclaircies du côté de l'Atlantique, mais toujours avec un risque d'averse, avec des températures en baisse. 18 degrés cet après-midi à Cherbourg, 19 à Lille et Paris, 20 degrés à Limoges et Besançon, 23 à Lyon. Et Météo France prévoit encore un maximum de 27 degrés cet après-midi à Ajaccio et Montpellier.
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9: Les drones ne sont pas que des engins de guerre. Certains peuvent servir la science, comme celui qu'utilise le service de cartographie de la marine française. Il est capable d'explorer les fonds marins jusqu'à 6000 mètres de profondeur. On vous en dit plus dans 3 minutes dans les chroniques littorales. L'économie de la flemme, d'où ça sort? Comment notre paresse devient-elle un business? Explication à suivre de Cyril Lacarrière. Et Tanguy Pastureau, lui, nous racontera sa journée à Roland-Garros. À 5h10, direction le Sahara avec le blues Touareg de Tinariwen, voici Sagerat Hassani.

0: Sagerat Hassani de Tinariwen avec la joueuse de oud soudanaise Soulafa Elias, à retrouver sur le 10e album du groupe. Il s'appelle Ogar. Il est 5h13, les chroniques littorales nous emmènent sous l'eau ce matin. Bonjour José Manuel Lamarque.
1: Bonjour Mathilde Munoz.
0: Avec un service indispensable au bateau, le CHOM.
1: Le CHOM, le service hydrographique et océanographique de la marine, est un établissement public. Il est l'héritier du dépôt des cartes, plans et ouvrages de la marine, créé en 1720. Il est le plus ancien service hydrographique

0: au monde, plus de 300 ans aujourd'hui. Mon invité ce matin est Laurent Kerleger, directeur général du CHUM. Laurent Kerleger, qu'est-ce que l'hydrographie ?
1: Alors, l'hydrographie, en réalité, c'est la mesure des paramètres physiques qui sont essentiels pour établir les cartes de navigation. Et donc, c'est la description physique des océans. Ça comprend évidemment ce qu'on appelle la bathymétrie, qui est la mesure des profondeurs, mais ça concerne aussi la mesure des sédiments. Par exemple, les navires ont besoin de connaître la tenue de l'ancre, le mouillage, et pour ça, il faut avoir des informations sur le sédiment. La mesure des courants, la mesure de la marée également, puisque finalement, il faut connaître aussi la hauteur d'eau liée au marnage, c'est-à-dire à l'oscillation de l'onde de marée pour savoir exactement combien on a d'eau sous la quille. Puis encore bien d'autres paramètres qui sont nécessaires pour établir les cartes marines, mais aussi pour le soutien des forces et les politiques publiques maritimes et littorales.
0: Laurent Kerleger, quelles sont les missions du CHUM ?
1: Trois missions en réalité, d'apporter la sécurité de la navigation à l'ensemble des usagers de la mer, civils ou militaires, aussi bien en navigation de surface qu'en navigation sous-marine. Deuxième mission, c'est d'apporter le soutien en environnement à la marine nationale. Et puis, une troisième mission, qui est d'apporter un soutien aux politiques publiques maritimes et littorales, qui balaie un champ très varié d'activités qui vont du soutien que l'on peut apporter aux énergies marines renouvelables ou aux dispositifs de prévention contre les risques naturels, comme la vague submersion par exemple, ou l'alerte tsunami, et bien d'autres missions encore.
0: Laurent Kerleger, le CHUM a reçu son premier drone autonome sous-marin capable d'explorer les fonds marins jusqu'à 6000 mètres de profondeur. Qu'est-ce que ce drone sous-marin autonome ?
1: Alors, on a pris le virage, en fait, de la dronisation en 2025, en recevant un premier drone de surface, celui-là, pour réaliser tous les collectes des paramètres que je viens de citer tout à l'heure. Et effectivement, nous sommes dotés d'un engin autonome sous-marin, un AUV, qui permet d'aller observer les fonds de très près. Ça permet d'accéder à de la description à très haute résolution des fonds marins. Avec sa capacité à plonger jusqu'à 6000 mètres de fond, il est capable d'intervenir sur l'océan mondial, puisque, à part la fosse des Mariannes qui va jusqu'à 11 mm, plus de 97% des fonds océaniques ont une profondeur inférieure à 6 mm. Et donc la possibilité pour l'AUV de plonger jusqu'à 6 mm permet en réalité d'observer de très près les fonds marins. Ça veut dire qu'on peut décrire les fonds marins, par exemple, avec une précision de 5 cm de résolution, le pixel en quelque sorte. Alors que si on observe, par exemple, à 3 mm de fond, si on mesure les fonds marins avec des sondeurs embarqués sur des navires, on va avoir des résolutions de l'ordre de 50 mètres. Et donc l'AUV permet de se rapprocher pour obtenir une description vraiment très détaillée.
0: Comment est commandé ce drone ?
1: Alors, il est mis en œuvre depuis une plateforme principale, un bâtiment, qu'on appelle navire aussi. Et donc, on lui assigne une mission. Et ensuite, il a une capacité à évoluer de façon autonome. Et en particulier, quand il fait ses survols des fonds marins, en général entre 10 et 50 mètres d'altitude, il est capable d'éviter les obstacles. Par exemple, s'il y a une remontée de terrain, il la voit et il sait l'éviter.
0: Quelle est son autonomie ?
1: Alors, il peut faire des missions jusqu'à 72 heures en autonomie. Et donc, à l'issue, il est récupéré par le bâtiment depuis lequel il a été mis en œuvre.
0: Laurent Kerleger, c'est une autre phase de recherche qui s'ouvre avec ce drone.
1: En fait, on a un contrat d'objectif qui nous est fixé par le ministère des Armées, puisqu'on est un établissement public. Et ce contrat, il est très exigeant, puisqu'il nous demande de multiplier par deux notre capacité d'acquisition de mesures en mer, et donc notre capacité aussi à délivrer les produits et les services qui vont derrière. Et la dronisation, justement, alors l'AUV en fait partie, la dronisation est un moyen d'accéder à ça.
0: Merci à vous Laurent Kerleger. Un site internet chom.fr. À demain Mathilde Munoz.
2: Bonne journée José-Emmanuel Lamarque.
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2: Il est 5h17, la guerre qui oppose Moscou et Kiev est une broyeuse d'hommes, des centaines de milliers de morts. De jeunes Ukrainiens décident malgré tout d'avoir un enfant. Ils veulent donner la vie coûte que coûte, même sous les bombes, même si les hommes partent régulièrement au front. C'est le reportage en une de La Croix. Pas question d'attendre une hypothétique fin à ce conflit. L'horloge biologique tourne, disent les jeunes femmes, mais le sentiment de culpabilité n'est jamais bien loin. Quelle vie ai-je offerte à mon fils, se demande Katerina. Un petit garçon susceptible de partir à la guerre un jour. Daria, elle, raconte sa grossesse compliquée par les descentes dans des abris souterrains et par une pneumonie aggravée par les coupures de chauffage durant l'hiver. Mais elle conclut fataliste, nous n'avons qu'un seul pays, il faut bien le faire vivre. Une autre guerre en première page de l'Opinion, celle de 39-45. Pourquoi fascine-t-elle le cinéma, se demande le quotidien libéral. Alors que le film sur la collaboration avec Jean Dujardin frôle les 900 000 entrées, qu'une méga-production sur De Gaulle sort en salle demain, et qu'à la rentrée sont attendus un film sur Jean Moulin, héros de la résistance, et un autre sur le régime de Vichy. Historiens et spécialistes du 7e art analysent le phénomène. Je vous donne plus rapidement les autres grands titres. Libération a rencontré le nouveau visage de la lutte contre le narcotrafic, Vanessa Perret, la chef du parti anticriminalité qui a été lancé en janvier. Elle constate que ce trafic mobilise de plus en plus de mineurs et de plus en plus de femmes. Le Figaro analyse l'ancrage de Jean-Luc Mélenchon et de la France insoumise dans les banlieues et les quartiers populaires de plusieurs grandes villes comme Lille, Toulouse, Montpellier ou Rennes. L'Humanité s'intéresse à Jordan Bardella, qualifié de bulldozer ultra-libéral, notamment au sujet des retraites. Le président du RN adopte le credo patronal, fini le retour aux 62 ans. Il envisage désormais une suppression de l'âge légal de départ. Le Parisien aujourd'hui en France revient sur les violences inadmissibles qui ont suivi le doublé du PSG en Ligue des Champions et se demande si ces débordements sont vraiment inévitables. Enfin, dans les Échos, vous lirez que Pékin est accusé de concurrence déloyale. L'OCDE dénonce les subventions massives de la Chine à son industrie aux dépens des pays occidentaux. Le solaire, l'acier, la construction navale et les semi-conducteurs sont les secteurs les plus privilégiés. Et l'Organisation mondiale du commerce se montre incapable de faire respecter les règles du jeu. Le commerce en ligne pèse aujourd'hui presque 200 milliards d'euros par an en France, un business qui a connu un succès fou pendant le Covid et qui perdure aujourd'hui, notamment la livraison de courses et de repas à domicile, un phénomène qui dit beaucoup de l'évolution de notre société et de nos rythmes de vie. Cela porte un nom, l'économie de la flemme. D'où ça sort, Cyril Lacarrière ?
4: Imaginez, mon vieux !
5: Ah ben, j'imagine !
6: Vous êtes affalé sur votre canapé, il est 20h, vous avez faim, mais la simple idée d'ouvrir le frigo vous semble un effort surhumain.
5: Ah, surhumain, oui.
6: Alors, vous prenez votre téléphone, 3 clics, et 20 minutes plus tard, un jeune homme à vélo vous dépose un burger tiède et des frites molles. Voilà l'archétype de ce business de la flemme, qu'on appelle aussi l'économie de la commodité. Et ce n'est pas dans la Silicon Valley qu'elle est apparue, cette logique économique. L'idée de transformer notre flemme en filon est née aux États-Unis en 1953, à cause d'une gigantesque erreur de calcul. Celle de l'entreprise Swanson qui a surestimé ses ventes pour Thanksgiving et se retrouve avec 260 tonnes de dinde sur les bras. C'est là qu'intervient un certain Jerry Thomas, commercial chez Swanson. Lors d'un vol en avion, il remarque les petits plateaux repas qu'on sert aux passagers et il se dit qu'il tient là une idée. Il récupère les dindes invendues, les coupe en tranches, ajoute des petits pois et de la purée de patates douces dans cette fameuse barquette en métal. Et avec ça, il invente un concept marketing qu'il baptise le TV Diner, le dîner télé. Son coup de génie, c'est de comprendre que la télévision est en train d'hypnotiser son pays et le monde avec. La promesse de son TV Diner tombe à point et le succès est immédiat. Swanson vend 10 millions de ses barquettes rien que la première année.
4: Et c'est ce qui va poser les bases de l'économie actuelle ?
6: Exactement, c'est l'acte de naissance de la flemme tarifée. Grâce à leurs outils, les géants de la tech traquent ce qu'ils appellent les frictions. Un service ne doit exiger aucun effort physique ou mental entre vous et le service. Alors d'où ça sort le business de la flemme ? Eh bien d'un stock de dindes invendues et ce n'est que le début de notre histoire.
2: Cyril Lacarrière, tous les jours aux côtés de Mathieu Noël, ils reviennent cet après-midi avec des bateaux plus XXL. Les méga yachts passeront sur le grill de Zoom Zoom Zen à partir de 16h. Il est 5h22, Théodora est dans la playlist de France Inter avec une chanson illustrée par un clip surréaliste des mythos.

0: Théodora des Mythos et la saison des festivals est lancée. Théodora est à l'affiche de nombreux d'entre eux. Wheel of Green, Mars Attack, Europa Vox, Garo Rock et bien d'autres.
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0: 5h25, la langue de Tanguy Pastureau n'arrête pas de fourcher ces dernières semaines.
2: Bien, nouveau lapsus dans ma collection, il va vraiment être temps que vous m'euthanasiez. J'ai voulu parler de Brigitte Macron, cette dame qui dans un an sera libérée, délivrée. Un plus de mari à l'Élysée, elle va pouvoir se lâcher. Poppers, soirée mousse, pose de piercing, à 160 sur la 16 direction Le Touquet où elle fera la tournée des bars. Ok, plus probablement, elle fera du crochet avec son chien sur les genoux. La vie d'Emma Beaujean, donc, qui je pense est la réincarnation de quelqu'un mort vers 1880. Et donc j'ai voulu dire qu'à un moment, Brigitte Macron avait été marraine des pandas du zoo de Beauval, ce qui est vrai. Oui. Le jour de leur communion, elle leur a offert une gourmette à chacun et à chaque fois qu'elle les voyait, elle leur apportait un petit cake au bambou. Sauf que au lieu de dire marraine, j'ai dit que Brigitte avait été parraine, ce qui n'a aucun sens. Mais les gens ont cru que j'étais au courant d'un truc. En tant que star des médias, que j'avais accès à tous les dossiers, que j'avais failli dévoiler quelque chose avant de me rattraper aux branches. La branche étant Oldelaf, qui a ri de sa voix fluette d'elfe des bois et ça a permis de détourner l'attention. Mais ensuite, j'ai reçu des messages de complotistes persuadé que j'avais une preuve que Madame Macron était un homme. Ça fait 9 ans que ce délire pollue Internet. Or, il s'avère que j'ai rencontré cette personne, donc je peux témoigner du fait que c'est une dame. Elle m'avait gentiment tapé dans le dos en criant « ça va, coco ?» avant de cracher par terre. Puis on avait vidé son pack de Canterbro en parlant du fait que les boxeurs, c'était quand même mieux les bourses que le caleçon à l'ancienne, surtout quand on court. Hein, parce que samedi soir, les mecs qui ont tout cramé à Paris, on voyait sur les vidéos la différence entre ceux qui portaient un boxeur, ils ont échappé à la police parce qu'ils se déplaçaient vite, et ceux qui avaient un caleçon. Hein, la moitié marchait en crabe pour essayer de rentrer les testicules à l'intérieur du tissu. Bon, la brave M, ils auraient pu troquer les motos contre des petits vélos à trois roues qui les auraient chopés quand même. Et ce qui est marrant, c'est que dans la vie de tous les jours, je ne fais jamais de lapsus. Une fois, j'ai répondu non à la place de si dans un salon de coiffure à la question « ça va, elle est pas trop chaude ?» au bac à shampoing. Ça m'avait brûlé le crâne. J'avais des cloques partout sur la tête, on aurait dit un méchant dans Star Wars. Ou quelqu'un qui n'est pas encore cocu, mais presque, alors que les cornes sont sur le point de sortir. Dans la vie, je parle normalement. Hier, j'ai déjeuné chez un ami qui travaille dans la rénovation du mobilier urbain sur Paris. Il a sorti le champagne, j'ai pas compris. Bon, bah j'ai parlé normalement. Donc ça doit être la fatigue. Du coup, ce week-end, je me suis reposé. Hier, je suis allé à Roland-Garros. J'y vais chaque année, pas que pour le tennis, je voulais manger une crêpe, et en ville, ils ont brûlé toutes les cabanes à crêpes, or à Roland-Garros, il y en a. Donc, dans mon parcours, il y a deux types de situations. Les années où je suis invité à Roland-Garros, Nagui appelle pour moi Sébastien Lecornu, qui demande à la présidente de la BCE, laquelle fait pression sur Xi Jinping, qui dit « si vous ne lâchez pas les invites, on stoppe nos investissements en France », et là, je suis très bien installé. Premier rang, tellement près des joueurs qu'en tendant le bras, on peut leur baisser le short. Hein, ça reste la France, on aime ce genre de conneries. Et les années où je ne suis pas invité, je paye moi-même les places. Donc en général, je suis tout en haut des gradins, un rang au-dessus des pigeons. Je vois de loin des gens indéterminés se lancer ce qui ressemble à une petite balle avec un instrument qui ressemble à une poêle Tefal. Donc là, c'était la deuxième option. Huitième de finale quand même, Fonseca contre Rude. 2-U, hein. J'ai cru que c'était une touche du clavier qui était restée bloquée au moment d'écrire le programme, mais en fait, c'est juste un Norvégien. Hein, ces gens-là bégayent des voyelles. Voilà, MC Solar, je crois, est de Bergen. Moi, j'aime bien le tennis. Juste, voilà, petit manque d'ambiance. Ce tennis, c'est vrai qu'en cas de victoire d'un Français, on prend son Vélib pour rentrer chez soi plutôt que de le brûler. Mais ça fait tellement longtemps qu'un Français n'a pas gagné Roland-Garros, peut-être qu'aujourd'hui les gens se lâcheraient un peu plus, quoi. Enfin, ça va, je veux dire, le côté petit polo et chaussettes blanches. Mais moi, sur le court central, mon fils qui est né avec les émeutes à chaque victoire de foot me disait, papa, on s'ennuie. Heureusement qu'il y a toujours un connard pour faire pam pam pam pam pam pam pam pam. Ouais, et les autres qui olé, parce que sinon, bof. Vous avez remarqué, je parle depuis plusieurs minutes et je n'ai pas encore commis de lapsus, même rude, je l'ai bien dit. Il se pourrait que je sois guéri. Maintenant, j'espère que les autres malades vont s'en sortir. Je pense à Laurent Nunez, ministre de l'Intérieur, qui à propos de l'après-match à Paris a dit « la situation a été globalement sous contrôle » au lieu de « désolé les gars, ça a été le chaos total, je remets ma démission au président de la République ». On est sur le plus gros lapsus de l'histoire parce qu'il a carrément remplacé tous les mots par d'autres. Ce midi, je présente mes excuses à Madame Macron quant aux complotistes. D'accord, les pyramides d'Égypte ont été construites par des reptiliens francs-maçons, on le sait, mais le reste, franchement, c'est faux et on arrête avec ça.
0: Tanguy Pastureau maltraite l'info tous les midis dans la bande originale de Nagui et Leïla Kaddour.
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0: Dans la prochaine demi-heure, les Strokes nous emmènent faire des courses. Going Shopping, une chanson pied de nez au capitalisme. Elle est en playlist sur Inter et on l'écoute dans 5 minutes. Et puis Olivier Bénis nous présentera un jeu vidéo au décor très original. Il est tout en carton, mais ce n'est clairement pas un jeu en toc. 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Un nouveau point sur l'actu avec Emma Steven. Les professionnels de santé s'inquiètent de la sédentarité chez les jeunes.
7: Et pour cause, 80% des ados ne font aucune activité physique. Alors à l'occasion des deuxièmes assises du muscle organisées aujourd'hui par le ministère de la Santé, les médecins tirent la sonnette d'alarme. Victor Dolande, de certains jeunes présentent déjà des pathologies de personnes âgées.
8: Du cholestérol, du surpoids et du diabète de type 2 avant 15 ans, des infarctus du myocarde à partir de 30 ans contre 45 il y a 20 ans. Célia Lioré-Linares, endocrinologue et nutritionniste en Haute-Savoie, voit de plus en plus de jeunes adultes en consultation avec ces pathologies et les causes sont bien connues.
9: La sédentarité s'inscrit dans un environnement qui est favorable à la prise de poids, moins de mouvement, davantage de temps d'écran, moins de sommeil et une exposition permanente à des aliments ultra transformés. Et c'est cet ensemble qui va contribuer aux anomalies métaboliques et à la prise de poids.
8: Elle est d'autant plus inquiète qu'elle n'a pas toujours la solution pour ces jeunes malades.
9: Il y a assez peu d'options thérapeutiques vis-à-vis de ces maladies sévères. Il s'agit d'une maladie développée tôt, donc on peut suggérer qu'elle soit plus résistante à des approches classiques de diminution, de contrôle des apports alimentaires et d'activité physique.
8: Elle mise donc sur la prévention de l'activité physique. Oui, mais dès le plus jeune âge, elle propose aussi de s'appuyer davantage sur les médecins généralistes qui suivent au long cours les patients et qui doivent contrôler plus souvent l'indice de masse corporelle dès l'âge de 2 ans.
7: Les précisions de Victor Dolande. Université, prépa ou grande école, les premières réponses tomberont à partir de ce soir pour les lycéens en classe de terminale inscrits sur Parcoursup. La plateforme qui cette année récolte près d'1 million de candidats, c'est 10 000 de plus que l'année dernière.
0: L'Ukraine, touchée par plusieurs missiles cette nuit.
7: Selon les autorités, elles ont fait 5 morts et 16 blessés dans l'est du pays. Il y a aussi 3 morts dans la capitale, Kiev. La guerre qui dure depuis 4 ans entraîne la violation des espaces aériens des pays d'Europe de l'Est, selon la Roumanie. Sur son sol, un missile est tombé la semaine dernière, faisant 2 blessés. Et le Conseil de sécurité des Nations Unies condamne hier soir ce qu'il qualifie de comportement inacceptable de la Russie. Des bombardements aussi au Moyen-Orient. Malgré le compromis acté pour mettre un terme aux attaques mutuelles, le Hezbollah revendique cette nuit des attaques contre l'armée israélienne dans le sud du Liban. Ce dernier signale de son côté des frappes israéliennes sur son sol. Le Parlement européen et les États membres se sont mis d'accord hier soir sur la création de centres de retour pour les migrants illégaux dans des pays tiers, alors que seulement 20% des décisions d'expulsion prises en Europe sont aujourd'hui suivies des fait. Il s'agit en fait, Fabien Cazot, d'une victoire pour les tenants d'une politique migratoire plus ferme.
10: Selon leurs partisans, les centres de retour de migrants illégaux dans des pays tiers permettront de contourner les pays d'origine qui refusent parfois de récupérer leurs ressortissants expulsés d'Europe. Le chef de file des eurodéputés français de droite, François-Xavier Bellamy, crie victoire.
11: Créer des centres de retour à l'extérieur de nos frontières dans des pays tiers qui acceptent

0: de coopérer, c'est permettre qu'aucun ressortissant étranger illégalement présent en Europe ne soit protégé de l'application du droit et ne puisse rester durablement en Europe.
1: Dès l'accord conclu hier soir, le groupe des Patriotes pour l'Europe, où siège le Rassemblement national, s'est réjoui d'une reprise en main des politiques migratoires européennes. À l'inverse, à gauche, l'écologiste Mélissa Camara déchante.
2: On parle de centres de rétention à l'extérieur des frontières européennes, on parle de détention d'enfants, de bannissement potentiellement à vie. Donc c'est vraiment un texte qui reprend les rhétoriques, les obsessions xénophobes de l'extrême droite contre les valeurs les plus fondamentales de l'Union européenne.
1: Pour les pays européens volontaires dont ne fait pas partie la France, les centres de retour de migrants dans des pays tiers devraient pouvoir commencer à ouvrir dès l'été prochain.
3: Fabien Cazot. Liana n'a jamais fugué et aucun élément n'oriente l'enquête vers une telle piste, selon la procureure d'Auch dans le Gers. Elle annonce également aujourd'hui que l'enquête pour retrouver la jeune fille de 11 ans avance. Le suspect interpellé a été mis en examen pour enlèvement et séquestration de mineurs. Il a également été placé en détention provisoire. Une petite fille de 3 ans est toujours recherchée ce matin dans le Gard, placée dans un foyer d'accueil à Uzès. Ses parents sont venus la récupérer hier matin sans autorisation. À l'unanimité, les députés votent peu avant minuit la proposition de loi post-affaire Betaram. Elle vise à renforcer le contrôle des adultes qui travaillent avec des enfants en créant notamment une liste noire et en donnant des outils pour mieux établir les antécédents judiciaires de ces personnels notamment. Toujours à l'Assemblée nationale, les députés votent aujourd'hui en première lecture le projet de loi d'urgence agricole. Les écologistes et les insoumis ont déjà annoncé voter contre ce texte qui doit notamment instaurer des prix planchers dans les négociations commerciales entre les agriculteurs et les industriels. Deux astronautes français participeront l'année prochaine à des missions dans l'espace. Thomas Pesquet se dirigera vers la Station spatiale internationale. Et Arnaud Prost occupera lui un poste d'ingénieur sur un autre vol. C'est une première pour lui. Ces deux missions sont organisées par une start-up américaine.
4: C'était le journal d'Emma Steven. La météo, pluie, orage et température en baisse. Voilà le triptyque du jour. Une perturbation va traverser le pays. Elle s'annonce costaude. Ce matin, elle se trouve dans la moitié ouest de la frontière belge jusqu'aux Pyrénées. Sur le flanc est, le soleil résiste au lever du jour. Mais dans l'après-midi, les orages vont arriver avec possiblement de la grêle, notamment en Alsace, dans le Jura, les Alpes et la vallée du Rhône, et de fortes rafales de vent. À l'arrière, côté Atlantique, un ciel variable se mettra en place dans la journée. Demain, il y aura même une accalmie temporaire avant une nouvelle perturbation jeudi. Et très logiquement, les températures enregistrent une baisse. On ne dépassera plus les 20 degrés au nord cet après-midi, 27 dans le sud-est. Pour ce matin, comptez de 12 à 16 degrés. Il est 5h37. Dans cette nouvelle demi-heure du 5-7, nous irons au Kosovo, où le port du voile islamique divise les générations. Les jeunes ont tendance à juger la laïcité liberticide. Nous irons aussi sur le chemin de Saint-Jacques-de-Compostelle avec l'invité Déjà Debout qui tient un gîte dans le Lot pour les marcheurs. Et dernière étape de cette demi-heure, une ville en carton, c'est dans la chronique jeux vidéo.
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4: Anne Massera, ne vois-tu rien venir ? Ben si, moi je vois un album des Strokes doublé d'un concert parisien. Bonjour Marion Guilbeault.
6: Bonjour Mathilde.
4: Les Américains font depuis longtemps des allers-retours dans notre playlist. Oh,

Un retour jusqu'en 2001 avec ce titre qui les a révélés comme l'un des groupes phares du renouveau du rock. L'Angleterre avait dégainé The Libertines, les USA ont riposté avec les Strokes. Leurs atouts, des compos survoltés, des guitares au son un peu crade, et puis la voix de Julian Casablancas, très à l'aise dans les montagnes russes.

vidéo dénonçant la politique guerrière des États-Unis et les ingérences de la CIA. Dans Going Shopping, toujours produit par Rick Rubin, le groupe signe une critique en règle du consumérisme qui nous transforme en zombies avec cet avertissement. Plus la réalité est dure, moins tu as envie d'en entendre parler. La solidarité peut être difficile quand on a des choses précieuses à perdre.

0: Going Shopping, c'est sur le prochain album des Strokes, Reality Awaits, qui sortira dans un mois le 26 juin.
1: Et ils seront sur scène, ce sera le 22 octobre, à l'Accor Arena, à Paris.
0: Bonne journée Marion Guilbeault.
1: À demain Mathilde.
0: Il est 5h42. Faut-il autoriser le voile islamique dans les écoles publiques? C'est le débat du moment au Kosovo. C'est même un enjeu des élections législatives de dimanche prochain. Le principe de laïcité est inscrit dans la Constitution, mais dans ce pays des Balkans, peuplé en majorité de musulmans, une partie de la jeunesse juge cette règle trop rigide. Reportage de Louis Seyé dans la capitale Pristina.
2: Devant les facultés de sciences humaines situées en plein centre de Pristina, les étudiantes voilées restent peu nombreuses dans les groupes qui sortent des cours. Pour Ilan, 18 ans, le sujet ne devrait même pas faire débat.
3: La religion, ça ne pose pas de problème, ni à l'université ou ailleurs. La foi, ça relève de l'individuel. Chacun croit ce qu'il veut. Certains sont catholiques, d'autres musulmans, et d'autres encore athées.
2: À l'université, et surtout dans les établissements scolaires, de jeunes Kosovars affirment régulièrement être empêchés d'assister aux cours à cause de leur voile. Ces affaires, ponctuelle mais très médiatisée, relance à chaque fois les débats autour de la place de la religion dans l'espace public. Comme beaucoup de ses camarades, Eda ne comprend pas ces interdictions.
4: Je pense que personne n'a à se mêler de la religion des autres. À mon avis, ce n'est pas juste d'empêcher les filles voilées d'étudier. Je ne crois pas que le voile puisse les empêcher de réussir et il n'a aucune incidence sur nous qui ne le portons pas.
2: Lors de son indépendance en 2008, le Kosovo s'est doté d'une constitution qui définit l'État comme laïque, une orientation largement soutenue dans cette société tournée vers l'Europe et très pro-occidentale. Mais la nouvelle génération juge aujourd'hui ce modèle trop rigide, voire comme une forme d'exclusion des musulmans pratiquants. Mérissa est étudiante en philosophie.
5: Notre société est composée à 90% de musulmans, mais nous sommes un État laïque qui rend très difficile la pratique religieuse pour les musulmans. Je sais que ça s'explique par la politique internationale. Nos gouvernants prennent des décisions moins pour le bien de la société que pour des raisons politiques. Mais même si nous sommes un État laïque, je crois que nous devrions montrer plus de respect pour les convictions religieuses de chacun.
2: À l'école, mais aussi dans la police ou l'armée, ces dernières années, plusieurs femmes ont contesté l'interdiction de leur voile, souvent soutenue par des associations locales.
6: Je m'appelle Nora Huseinovic. Je suis avocate à Pristina depuis 10 ans, spécialisée dans les droits humains et les libertés fondamentales.

0: arrive à tenir haute.
1: Nora Huseinovic a longtemps été la seule avocate voilée du Kosovo. Elle défend plusieurs dossiers liés à la liberté religieuse et elle conteste auprès de la Cour suprême l'interdiction du voile à l'école en pointant un cadre légal qu'elle estime ambigu.
2: Doit-on appliquer le modèle strict de laïcité en vigueur en France ou un modèle plus libéral comme celui du Royaume-Uni? C'est un point qui reste flou pour les citoyens. Mais l'exécutif semble privilégier l'application d'une laïcité à la française, ce qui, dans la pratique, est inadapté à notre société.
1: Au Kosovo, aucun parti religieux n'a jamais réussi à entrer au Parlement et la classe politique reste largement sécularisée. Mais ici aussi, le fait religieux reprend de la visibilité et les fondations, notamment musulmanes, sont de plus en plus influentes. Le phénomène inquiète les partisans d'une laïcité stricte qui y voit une menace pour l'identité même des Albanais du Kosovo. Shukrie Gashi est directrice de Partners Kosova, une ONG spécialisée dans le dialogue et la résolution des conflits.
3: Le maintien de la laïcité est la seule façon pour les Albanais de se protéger en tant que communauté. Dans un contexte où les tendances à la division sont omniprésentes, notamment entre musulmans, chrétiens catholiques et orthodoxes, il est essentiel de veiller à instaurer un équilibre et à prévenir toute dérive. C'est pourquoi la laïcité a été inscrite dans notre constitution.
1: Alors que le Kosovo cherche encore à s'affirmer sur la scène internationale, ces débats sur la place de la religion révèlent surtout un fossé générationnel, mais ils n'ont jusqu'ici provoqué aucun incident majeur au sein de la société la plus jeune d'Europe.
4: Le port du voile en débat au Kosovo, c'était un reportage de Louis Seyer.
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4: Il est 5h46. Le coup de fil déjà debout nous emmène ce matin sur le chemin de Saint-Jacques-de-Compostelle. Nous faisons étape dans le Lot chez vous. Sandrine Arquet, bonjour.
6: Bonjour Mathilde.
4: Vous avez un gîte situé à Béduet, visiblement en pleine campagne, j'entends les oiseaux là autour de vous, c'est chouette.
6: C'est ça, ouais, pleine campagne, exactement.
4: Combien de marcheurs chez vous cette nuit?
6: Alors, hier soir j'avais 10 personnes, âgées qui dorment encore ou certains qui se réveillent, et j'avais un gros groupe à faire manger de 18, parce que je faisais également manger les marcheurs d'un autre gîte, voilà.
4: Et si vous vous levez tôt, c'est pour préparer le petit-déj?
6: Alors, c'est pour plein de choses, parce que je suis également traiteur et je fais resto le midi. Donc voilà, plein d'activités qui font qu'il faut attaquer de bonne heure, parce qu'il y a plein de choses à faire et surtout beaucoup de cuisine.
4: Et il y a le coq maintenant, voilà. En même temps, j'entends
6: les
4: oiseaux.
6: Il y a les oies, il y a tous les grenouilles.
4: Donc vous réveillez à quelle heure généralement?
6: En général, entre 5h, 5h30. Et puis c'est parti direct, hein, faut y aller.
4: Et
6: voilà.
4: Ça, c'est pour toute la saison?
6: C'est pour toute la saison qui commence mi-mars, qui commence vraiment début avril et qui finit fin octobre.
4: Et ça, voilà. C'est 7 jours sur 7?
6: 7 sur 7, ouais, c'est ça.
4: Donc vous avez de l'administratif et après vous filez en cuisine, c'est grosso modo ce qui vous occupe le matin?
6: C'est exactement ça, c'est bien résumé, ouais, c'est ça.
4: Parce que donc, vous, c'est votre premier métier d'ailleurs, restauratrice?
6: Alors non, j'ai travaillé un petit peu dans l'enfance et la jeunesse, un petit peu pendant 10 ans avant.
4: Ouais.
6: Et je m'occupais, enfin, j'étais responsable de service. Et un jour, j'ai décidé de tout quitter, démissionner pour partir en cuisine, passer un CAP cuisine. Et je voulais avoir mon resto, en fait. Voilà.
4: Et ça, vous l'avez exercé directement ici ou vous avez exercé dans la région de Toulouse?
6: J'ai eu un
4: aussi
6: resto en région, voilà, en région toulousaine. Ouais,
4: c'est
6: avant.
4: Ça. Donc ah, c'était ouais, votre ça précédente activité. Et depuis, oui, que vous avez ce gîte, vous avez gardé l'activité de restauration. Qu'est-ce que vous allez préparer de bon pour ce midi?
6: Alors, ce midi, c'est de la cuisine du monde au snack, donc enfin au resto snack. Donc, ils ont des petites salades, salade viette, salade orientale et un petit plat du jour avec du pulled pork. C'est du porc confit pendant 20 heures en basse température,
4: ah oui,
6: avec plein de petites choses, plein de petites épices, etc.
4: Et c'est tous les jours, voilà, la cuisine du monde ou c'est juste pour aujourd'hui?
6: Non, c'est tous les jours de la cuisine du monde au resto snack, ouais. Ça change un petit peu.
4: Et qui déjeune chez vous? Ce sont les marcheurs ou c'est des repas spécialement pour eux ou n'importe qui peut venir?
6: Alors, n'importe qui peut venir, mais c'est vrai que j'ai quand même une grosse majorité de marcheurs. Et après, j'ai quelques locaux, quelques touristes, voilà.
4: Et tout ça dans une grande maison de famille?
6: C'est ça, exactement, la maison de mes arrière-grands-parents.
4: C'était une forge.
6: Ouais. Ouais, c'est ça. C'était la forge de mon arrière-grand-père qui était maréchal ferrant. Voilà.
4: Et c'est vous qui l'avez aménagée?
6: La forge de Béduet. C'est moi qui l'ai transformée, ouais, tout à fait, cette maison. Je suis revenue il y a 6 ans et j'ai attaqué les travaux et j'ai ouvert il y a 3 ans.
4: Et donc ça s'y prête bien, une forge, on peut la transformer comme ça en gîte, en restaurant.
6: C'est l'endroit où il y avait la forge, en fait, c'est la salle intérieure du resto. Mmh. Et après, tout le reste, il y a plein d'étages, la maison est grande et du coup, voilà, au-dessus, c'est les hébergements.
4: Et combien de personnes vous pouvez héberger? Là, vous me dites que vous avez une dizaine, c'est ça, hein, cette nuit?
6: Ouais, là, j'ai une dizaine, maximum, c'est 13 personnes.
4: Et c'est
6: voilà, entre chambre d'hôte et gîte d'étape.
4: Et est-ce que vous avez réussi à identifier un peu le profil des personnes qui viennent chez vous?
6: Alors non, c'est vraiment tellement différent, les gens qui marchent sur le chemin de Saint-Jacques. C'est tout âge, tout plein de raisons différentes, besoin de lâcher prise souvent, mais c'est vraiment
4: Oui, c'est pas très, forcément très des croyants.
6: Pas du tout, pas du tout. Je dirais que c'est à peine 20%.
4: Est-ce que vous avez le temps de discuter avec eux?
6: Oui, bien sûr, ouais. Alors des fois, il y a des super affinités qui se créent, il se passe des choses magiques sur le chemin. Pour les gens et pour les hébergeurs, pour les marcheurs et les hébergeurs, ouais, c'est chouette.
4: Et c'est comment c'est du côté de chez vous, pour des auditeurs qui vous entendent et qui se disent « Tiens, j'irais bien du côté de Béduet dans le Lot, c'est quoi les paysages si on vient marcher chez vous ?»
6: C'est super joli, moi je suis au début de la vallée du Célé, qui est une des variantes les plus prisées du chemin de Saint-Jacques. Elle commence à Béduet, donc je suis entre Figeac et Cajar, après au niveau des petites villes. Et c'est magnifique, il y a du Cosse, c'est vallonné, c'est très vert. Il y a Saint-Cyr-la-Popie, pas loin. Hein,
4: ah oui,
6: ici.
4: Très connu.
6: Rocamadour, ouais. Voilà. Très, très joli. C'est un super coin, les gens adorent.
4: Et ben voilà.
6: Il faut pas trop le dire. Hein.
4: Après, il y aura trop de monde.
6: C'est ça.
4: Merci beaucoup, Sandrine Arquet.
6: Avec
4: je vais vous laisser
6: Mathilde.
4: Attaquer votre journée qui m'a l'air bien longue. Merci beaucoup. Vous étiez notre invitée déjà debout. Je vous souhaite une bonne journée. Allez, maintenant, on remonte jusqu'aux années 50 avec un tube de l'époque, une chanson d'amour sur le thème de la fête foraine à grands coups d'orgue de barbarie. Vous avez peut-être déjà deviné, c'est une chanson d'Édith Piaf, Mon manège à moi.

0: Mon manège à moi, Édith Piaf en 1958, une mélodie initialement écrite pour le film Mon oncle de Jacques Tati, mais la chanteuse lui a racheté les droits.
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0: La photo jeu vidéo, presque 10 ans que cette chronique existe et Olivier Bénis réussit encore à nous surprendre. Bonjour Olivier.
2: Bonjour Mathilde.
0: C'est la première fois que vous nous emmenez dans une étrange ville en carton.
2: Ouais, elle s'appelle Phonopolis et c'est le titre de notre jeu du jour qu'on doit au studio tchèque Amanita Design. Et comme dans leurs autres productions, Samorost et Machinarium pour citer les plus connus, on est ici face à un jeu d'énigmes en point and click. On utilise la souris de son ordinateur pour cliquer un peu partout et essayer de progresser. Rien de plus classique. Mais Phonopolis sort immédiatement du lot par sa direction artistique, tout des décors aux personnages semblent découpés dans du carton et peints à la main, ce qui donne un style visuel tout à fait unique.
0: Et au milieu de ce monde en carton, il y a le héros du jeu.
2: Il s'appelle Félix, ça veut dire chance, hein, s'empresse-t-il de préciser comme s'il en manquait un peu. Il travaille dans une sorte de décharge à l'extérieur de la ville de Phonopolis. Et d'ailleurs, si la ville s'appelle comme ça, c'est pour une raison très simple.
3: Autrefois, la ville de Phonopolis débordait de haut-parleurs. À chaque coin de rue, il nous obligeait à travailler et orchestrer nos vies du matin au soir. Nous obéissions tous à l'unisson pour bâtir le chef-d'œuvre de notre chef. Enfin, jusqu'à l'incident dans le vieil opéra.
2: Car un jour, une machine défectueuse va faire chuter Félix dans les profondeurs de la décharge, un lieu à l'ambiance très différente.
3: C'est si calme ici, je peux presque m'entendre penser.
2: Il finit par découvrir les ruines d'un vieil opéra et au milieu de la scène, il y a un objet qui va changer sa vie, un casque anti-bruit.
3: Peut-être que je pourrais le mettre sur mes oreilles. Je vais le garder.
2: Sauf que porter ce casque n'est pas seulement confortable, il va aussi l'empêcher d'être soumis au contrôle mental que subissent les habitants de Phonopolis.
3: Je n'entends plus aucun ordre des haut-parleurs. Bizarre.
2: Redevenu libre de penser par lui-même, Félix va devoir échapper aux forces de l'ordre qui veulent lui à nouveau pouvoir lui chauffer les oreilles et il va se retrouver embarqué dans la résistance locale.
3: Soudain, trois hommes sont entrés dans la pièce, chacun plus étrange que le précédent. Le plus grand s'est présenté, Durgev Leopold, compositeur et violoncelliste. Au centre, un musicologue du nom de Mouronev Alphonse. Enfin, et surtout, Bafov Anton, ancien conducteur de l'opéra symphonique municipal. C'étaient les trois traîtres signalés par les affiches en ville. J'en avais froid dans le dos.
2: Pour se sauver et peut-être sauver Phonopolis de son tyrannique chef, Félix va devoir retrouver la mystérieuse Raquel, une soprano capable de toucher les âmes des habitants pour les immuniser contre le contrôle auditif qu'ils vivent au quotidien.
0: Et pour cela, il va falloir sacrément se creuser la tête.
2: Oui, parce que sous son aspect mignon, Phonopolis se propose des dioramas en carton plein de petits mécanismes parfois assez retors. On clique sur un bouton pour ouvrir un élément du décor, on tire sur un morceau de carton relié à un autre, on déchire un bout de papier pour dévoiler ce qui se cache derrière. Le plus souvent, on peut s'en sortir en essayant tout et n'importe quoi, jusqu'à finir par comprendre comment tout fonctionne. Et heureusement, on s'amuse beaucoup à manipuler ce petit monde cartonné, à le triturer dans tous les sens comme un casse-tête vivant, et à observer comment il réagit à nos tentatives de mettre un peu de sens sur ces règles absurdes. Ajoutez à cela un design vraiment si particulier, bourré de charme. Personnellement, je trouve ça vraiment très beau dans sa simplicité, et l'ambiance assez surréaliste qui s'en dégage. Et vous tenez avec Phonopolis un objet vidéoludique assez fascinant, drôle et poétique. Bref, encore une belle réussite pour Amanita Design, dont je vous recommande aussi chaleureusement les autres jeux qui sont tous aussi joyeusement bizarres.
0: Phonopolis, un jeu disponible, c'est PC uniquement
2: pour l'instant. Ouais.
0: Merci, bonne journée Olivier Bénis et à mardi prochain.
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0: Après la canicule, les orages, Patricia Charbonnier.
5: Le temps sera très instable aujourd'hui avec une dégradation pluvieuse et orageuse qui traverse le pays d'ouest en est, de la pluie et quelques orages ce matin. Entre les Hauts-de-France, l'Île-de-France jusqu'au nord de la Nouvelle-Aquitaine, le ciel est encore assez lumineux près des frontières de l'est et dans le sud-est. Mais cet après-midi, la dégradation va gagner du terrain, les averses vont se multiplier. Elles prendront localement un caractère orageux et les orages seront forts cet après-midi entre le nord-est, les Alpes et la Méditerranée. Beaucoup de pluie attendue sous ces orages, un risque de grêle et de fortes rafales de vent. On retrouvera quelques éclaircies partie du côté de l'Atlantique, mais toujours avec un risque d'averse, avec des températures en baisse, 18 degrés cet après-midi à Cherbourg, 19 à Lille et Paris, 20 degrés à Limoges et Besançon, 23 à Lyon, et Météo France prévoit encore un maximum de 27 degrés cet après-midi à Ajaccio et Montpellier.
0: Patricia Charbonnier, dans 20 minutes, on s'intéresse au Palace. C'est la plus haute distinction hôtelière en France, des établissements réservés à une infime partie de la population, mais qui contribue au rayonnement de la culture française. Il y en a une trentaine. La liste est actualisée aujourd'hui et notre invité est Thierry Marx, le patron du principal syndicat de l'hôtellerie. À suivre également la revue de presse avec des clowns à domicile pour rompre la solitude des personnes âgées. Bienvenue si vous nous rejoignez. 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Il est 6h. Le journal Kevin Dufraîche, bonjour.
6: Bonjour. Washington tape du poing sur la table pour mettre fin au combat au Liban. Donald Trump annonce un accord entre Israël et le Hezbollah. Mais les combats se sont poursuivis cette nuit. Dans ce journal aussi, les premières comparutions au tribunal pour des hommes interpellés à Paris samedi soir en marge de la finale de la Ligue des Champions. La très clivante loi d'urgence agricole soumise au vote des députés aujourd'hui à l'Assemblée nationale. Et le comeback de l'année à 44 ans. Serena Williams va retrouver le tennis professionnel en double. Ce sera dans l'Esprit Sport. Malgré l'annonce de Donald Trump hier soir, les combats n'ont donc pas cessé au Liban. Le Hezbollah, allié de l'Iran, revendique une attaque contre une cible israélienne dans le sud. Quand l'agence de presse nationale libanaise rapporte des frappes israéliennes sur plusieurs villages, hier soir le président américain affirmait que le Hezbollah s'engageait, je cite, à cesser totalement le feu et que Benjamin Netanyahou acceptait de ne pas envoyer de troupes à Beyrouth. Le tout alors que s'ouvre aujourd'hui à Washington une quatrième séance de pourparlers entre Israël et les autorités libanaises, Christian Chesneau.
7: Pour le président Joseph Aoun et son Premier ministre Nawaf Salam, l'annonce d'une cessation mutuelle des attaques est une petite lueur d'espoir dans un océan de difficultés, car leur frustration est immense. D'abord, diplomatiquement, le sort des négociations avec Israël dépend aussi des Américains et des Iraniens. Bref, les autorités libanaises doivent composer avec leurs agendas respectifs, évidemment sans en avoir la maîtrise. Et puis militairement, l'armée nationale est forcée de jouer profil bas. Elle ne peut ni affronter Israël pour des raisons de puissance de feu, ni le Hezbollah pour des raisons de stabilité intérieure. Dans ces moments dramatiques pour le pays, les autorités libanaises tentent donc de mobiliser leur soutien à l'étranger, aux Nations Unies, et s'accrochent à une double revendication, un cessez-le-feu effectif et le retrait de l'armée israélienne des territoires occupés dans le sud du pays, condition minimale pour Beyrouth pour entamer des discussions sérieuses avec l'État hébreu.
6: Christian Chesneau, et le Premier ministre israélien a fait savoir hier par communiqué qu'Israël frapperait la capitale libanaise Beyrouth en cas d'attaque du Hezbollah. En Ukraine, une nouvelle nuit de frappes russes meurtrières pour les civils. Au moins 8 morts et des dizaines de blessés, 3 morts à Kiev, la capitale, sous le feu de missiles balistiques, selon le chef de l'administration militaire. Quand un drone ukrainien a fait une victime côté russe dans la région de Koursk.
0: En France, le principal suspect dans l'enquête sur la disparition de Liana, mise en examen.
6: Pour enlèvement et séquestration, cet homme de 41 ans est en détention provisoire. Il nie toute implication dans la disparition de la collégienne de 11 ans, aperçue pour la dernière fois à bord de son véhicule. On y revient dans le journal de 6h30. Dans le Gard, une enquête est ouverte pour disparition inquiétante après qu'un père est venu chercher sans autorisation sa fille de 3 ans à Uzès, dans la famille d'accueil au sein de laquelle elle était placée. Ça s'est passé hier matin. Au tribunal correctionnel de Paris, les audiences de comparution immédiates s'enchaînent, plus d'une trentaine au total. Ça a commencé hier, ça se poursuit aujourd'hui. Des personnes interpellées samedi soir, soupçonnées d'avoir participé aux violences en marge de la victoire du Paris Saint-Germain en Ligue des Champions. Emmanuel Macron lui-même a réclamé de la fermeté pour ces hommes soupçonnés de dégradation ou de s'en être pris aux forces de l'ordre. Des prévenus au profil très varié, parmi eux cet homme de 24 ans condamné à 10 mois de prison avec sursis hier, Marine Clet.
8: À la sortie du tribunal, Théo prend sa femme dans ses bras. Il est minuit passé, cela fait 48 heures qu'ils ne se sont pas vus. Il vient d'être condamné pour violence sur un policier, une chaise jetée lors d'une course-poursuite samedi soir. Lui affirme l'avoir maladroitement renversée. Il avait aussi sur lui un mortier d'artifice et plusieurs fumigènes.
9: Moi, comme j'ai toujours dit, je suis supporter, je resterai supporter, mais je suis pas un casseur. Oui, j'aurais craqué quelques fumigènes, mais pas pour blesser des gens, ni les forces de l'ordre. Comme l'année dernière, j'ai rien fait, j'étais tranquille avec mes potes.
8: Avant de venir à Paris, Théo était à bord de de sa grue sur un chantier dans l'Yonne. Il est venu en voiture retrouver des amis, maillot du PSG sur le dos, il le portait encore face au juge hier soir. Main dans le dos, ses doigts s'agitent pendant l'audience, il est nerveux, c'est la première fois qu'il fait face à la justice. Émotif aussi lorsque l'on évoque son fils d'un an et demi.
9: Alors honnêtement, quand on parle de peine d'emprisonnement, j'ai eu peur. J'en ai tiré la leçon, hein. C'était ma première expérience, mais je pense pas recommencer, je vous le dis tout de suite.
8: Son père Sébastien était également présent dans la salle.
10: On est content, il fait pas de prison, c'est sa première, ça lui sert de leçon. On lui avait dit de pas y aller parce que ça servait à rien d'y aller après le match. Il a compris la chose et puis encore une fois, ça sert de leçon.
8: D'autant plus que Théo a tenu à rapporter à la barre une interpellation violente avec des coups et des crachats. Il écope finalement de 10 mois de prison avec sursis, loin des 6 mois fermes requis par le procureur.
6: Marine Clété hier, un des prévenus a écopé de 6 mois de prison ferme. Il y a aussi eu des relax.
0: La journée va être longue.
6: Pour tous ceux qui attendent les résultats de Parcoursup, première réponse attendue à 19h. Pour les futurs bacheliers et les étudiants en réorientation, plus d'1 million de candidats sur la plateforme dédiée à l'enseignement supérieur cette année. Un chiffre inédit depuis 2018, quand certains lycéens envisagent de faire carrière dans l'armée. Parcours facilité par la multiplication des classes défense au collège et au lycée. Il y en a 1200 aujourd'hui, 4 fois plus qu'en 2020. Et le ministre de l'Éducation nationale veut voir ce chiffre encore doubler ces 2 prochaines années.
0: France Inter sur le terrain en Seine-et-Marne.
6: Où le centre de transmission marine de Saint-Assise travaille avec une de ses classes, celle du lycée professionnel de Varennes-sur-Seine. Reportage, Laurélie Carrive.
11: Au pied des gigantesques pylônes du centre de transmission marine, militaires et lycéens démarrent l'après-midi par un match de foot.
12: Le sport, c'est représentation de valeurs, respect de l'adversaire, respect des règlements. Donc ceux qui ne sont pas en tenue pour faire du sport, vous pourrez arbitrer. Puis ceux qui sont en tenue de sport, vous transpirez pour vos collègues arbitres.
11: Puis à peine le temps de souffler.
12: Ouais, c'est fini, ouais.
11: Avant l'installation dans le hall d'honneur d'un portrait sur plaque d'acier réalisé par ses élèves de bac pro chaudronnerie.
13: C'est le matelot Bernard Maître qui a été fusillé à frotter les Vesoul durant la Seconde Guerre mondiale.
11: Outre ce travail mémoriel, aspect central des classes de défense, les lycéens ont aussi pu visiter un sous-marin nucléaire dans la rade de Brest, sans oublier l'observation du quotidien des militaires.
14: Bon, on a le droit à des petites anecdotes un peu drôles. Les militaires sont très sympas.
13: Ils nous ont montré tout leur équipement, donc les armes anti-drones. Et on a fait une course d'orientation sur tout le centre où à la fin on a pu tester des FAMAS avec des balles de peinture.
11: Certains syndicats enseignants voient dans ces classes de défense une militarisation de l'école. Des parents s'inquiètent également d'opérations de recrutement qui ne diraient pas leur nom.
15: Alors c'est pas l'objectif de la classe de défense.
11: Ancien militaire, Didier est membre de l'équipe pédagogique de la classe défense.
15: La classe de défense est bien de créer ce lien armée-jeunesse. Maintenant, si effectivement ça peut leur permettre, en fait on sème des graines. Si chez eux, après, dans leur démarche, leur réflexion sur leur orientation professionnelle future, ça peut les aider ou leur ouvrir un petit peu le panel des possibilités, c'est un plus.
11: Sur la douzaine d'élèves présents, au moins un ici envisage une carrière dans l'armée.
6: Laurélie Carrive. Edgar Morin sera honoré demain aux Invalides. Hommage national au philosophe et sociologue mort vendredi à 104 ans. La cérémonie sera présidée par Emmanuel Macron.
0: Adoptée à l'unanimité.
6: La proposition de loi dite post-Betaram votée tard hier soir à l'Assemblée nationale. Un texte qui vise à mieux protéger les enfants contre les violences à l'école et dans le périscolaire. Il prévoit notamment un contrôle renforcé des personnels et des intervenants. En revanche, pas de remise en cause du secret de la confession. Les prêtres ne sont pas tenus de dénoncer des crimes sur mineurs dont ils auraient connaissance. Les députés appelés à se prononcer aujourd'hui sur le projet de loi d'urgence agricole, très attendu par la profession, cette fois pas d'unanimité. La bataille parmentaire a été âpre durant les 2 semaines d'examen et le bilan est mitigé pour le gouvernement, Maria Melkurdi, car plusieurs mesures ont été introduites dans la loi contre l'avis de l'exécutif.
16: Oui, les dernières heures de débat laissent un goût de revers pour l'exécutif. Plusieurs amendements de la France insoumise, avec le soutien du RN d'ailleurs, ont été adoptés contre l'avis du gouvernement. Parmi ces mesures, l'instauration de prix planchers dans les négociations commerciales entre les agriculteurs et les industriels. Ces prix doivent couvrir les coûts de production au sens large des exploitants. Une mesure défendue de longue date par la Confédération paysanne et qui va plus loin que les ajustements non contraignants proposés dans le texte initial. Autre revers, la priorité aux aliments produits sur le territoire français dans les cantines ou encore l'interdiction d'importer des produits traités avec des pesticides prohibés en France et non plus en Europe. Une disposition contraire au droit européen, selon le gouvernement.
6: Le gouvernement qui peut malgré tout compter sur quelques victoires qui plaisent aux syndicats agricoles majoritaires.
16: Oui, parmi les avancées pour le gouvernement, l'assouplissement des conditions d'installation ou d'agrandissement de nouveaux bâtiments d'élevage. Mesure saluée par Jean-Michel Schaeffer, représentant de la filière volaille.
17: En France, les seuils qui déclenchaient toutes les études d'impact, les enquêtes publiques, étaient deux fois inférieurs aux seuils européens. La règle française va s'aligner sur la règle européenne.
16: Autre victoire pour l'exécutif, le volet eau. Le texte facilite le stockage de l'eau pour l'agriculture, notamment via le système controversé des méga-bassines en supprimant l'obligation préalable de réunion publique.
6: Mariam El-Kurdi. Alors que Sophie Adnot est en pleine mission dans la Station Spatiale Internationale, deux autres Français vont partir dans l'espace l'an prochain. Thomas Pesquet d'abord, pour lui ce sera la troisième fois à bord là aussi de la Station Spatiale Internationale. Pour Arnaud Prost en revanche, ce sera une première. Les deux astronautes vont participer à deux missions différentes pour l'entreprise américaine Vast qui développe notamment des stations spatiales commercial. Les champions d'Europe parisiens attendus à Clairefontaine aujourd'hui, de même que le défenseur d'Arsenal William Saliba. L'équipe de France de football sera donc au complet à deux semaines de son entrée en lice à la Coupe du Monde en Amérique du Nord. Hier, l'entraînement était public en présence de jeunes victimes de l'attentat du 14 juillet 2016 à Nice qui a fait 80 morts et plus de 500 blessés, accompagné par l'association Une Voix des Enfants et ravis de rencontrer leurs idoles.
18: Ah ben, on est très content de les voir et vraiment ça me fait un grand plaisir, un grand moment de partage et vraiment ça fait du bien de les voir vraiment jouer et on essaye de les célébrer à fond et vraiment il faut vraiment qu'ils gagnent cette troisième étoile.
6: Qui t'a fait les dédicaces ?
18: Kylian Mbappé. Ouais, il m'a fait un bon autographe.
19: Ben pour moi c'est un sentiment incroyable de les voir. C'est la première fois que je vois des joueurs, des stars. C'est incroyable.
20: Ça, c'est un rêve de gamin qui se réalise. On voit qu'ils sont sympas et que, même si c'est leur métier, ils prennent du plaisir et franchement, c'est beau à voir. Bah, je suis pas prêt de l'oublier.
6: Voilà pour ces supporters au micro de Julien Froment. Et demain, un invité exceptionnel sur France Inter, Didier Deschamps, le sélectionneur des Bleus, sera dans le grand entretien à 8h20.
0: Kevin Dufraîche, vous laissez votre place à trois collègues, Nora Amadi, Laetitia Gaillet et Emma Sarango. Bonjour.
21: Bonjour. Bonjour.
0: Nora, qu'avez-vous repéré dans la presse ?
21: Comment lutter contre l'isolement ? Vous le savez, 750 000 personnes en France sont en situation de mort sociale. Eh bien, c'est une initiative qui nous vient du Berry.
0: Et c'est quoi comme initiative ?
21: C'est un clown truck.
0: Clown truck. Laetitia, pour votre portrait du jour. Alors vous, c'est pas un camion, c'est un aéroport avec un métier peu connu.
22: Votre arrivée, votre départ, avion sur les pistes, ascenseur dans l'aérogare, trieur à bagages à Orly, Maëla a un œil sur tout. Elle est décideur opérationnel.
0: Regarde la France est dans 5 minutes. D'abord Esprit Sport avec vous, Emma, et sur la photo du jour, l'Angleterre qui va retrouver une reine.
23: Une reine du tennis. 4 ans après son dernier match, Serena Williams jouera au tournoi du Queen's dans une semaine. À 44 ans, l'Américaine, détentrice de 23 titres du Grand Chelem, va de nouveau fouler le gazon londonien en double uniquement pour l'instant. Pour le plus grand plaisir des jeunes joueuses qui n'ont jamais eu l'honneur de l'affronter, mais aussi des anciennes comme la Française Marion Bartoli.
24: C'est elle qui a pris cette décision, je pense que personne ne l'a forcée, mais c'est absolument fantastique pour nous. Vraiment, moi je vais être collée à ma télévision quand elle va revenir, ça c'est certain.
23: Serena Williams, maman de deux petites filles, devient l'ex numéro 1 mondiale la plus âgée, 44 ans, donc à tenter un retour sur le circuit, dépassant ainsi Martina Navratilova.
0: Et dans notre série Esprit Sport cette semaine, Emma, on est dans les paddocks.
23: À quelques jours du Grand Prix de Formule 1 de Monaco, qui accueillera jeudi, vendredi, samedi et dimanche pour la course plus de 200 000 spectateurs. Alors ça se prévoit un tout petit peu et c'est la mission de Fernando Da Silva, le responsable logistique, en plein montage des tribunes.
25: J'avance le camion un peu, toi ?
26: C'est un véritable mécano, donc on débute tous les travaux, on les débute à peu près au 23 février pour finir en disons 8 à 9 semaines après. On a à peu près 1100 tonnes de matériel de tribune avec une centaine de personnes qui montent ces tribunes-là, 20 km de rails avec 50 000 boulons, 15 000 poteaux, trentaine de kilomètres de câbles. Des supports de protection, donc des pneus et Tecpro, c'est quelque chose qu'on met contre les rails avec des sangles pour la sécurité des voitures quand elles tapent. Tout est numéroté, tout le matériel il est posé toutes les années au même endroit. C'est assez rapide, mais bon, il faut quand même 8 semaines pour monter. Il faut à peu près 4 semaines pour tout démonter. Ça demande beaucoup de boulot. Oui. Quand c'est terminé, c'est super. C'est vraiment une fierté d'avoir fini et d'avoir fait encore un Grand Prix. Et toutes les années, c'est un de plus, un de plus. Aujourd'hui, ça fait à peu près 47 ans que je fais ça.
23: Fernando da Silva, rencontré à Monaco par Fabrice Abgral. Demain, nous serons avec Laurence Célario, celle qui s'occupe des fans de Formule 1 et de leur voyage en Principauté.
0: C'était l'Esprit Sport avec Emma Sarango.
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1: 6h15.
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1: Dans l'œil de Nora Amadi, on regarde ensemble les grands titres de la presse.
3: Qu'est-il arrivé à Liana? C'est la une de Midi Libre ce matin. La fillette de 11 ans est toujours recherchée. Liana recherchait un suspect arrêté, nous dit aussi la Dépêche. À Florence, la peur et l'émotion, titre Sud-Ouest. Et puis ce fut hier le dernier sommet Choose France de Macron, titre Les Échos. Un sommet record et l'Alsace reste attractive, se réjouit les DNA. Presse Océan fait sa une sur ce nouveau site Amazon en Loire-Atlantique quand le Maine Libre se désole. Que ce même Amazon ne vienne pas en Sarthe. Le Parisien aujourd'hui en France revient sur les violences qui ont terni la soirée de samedi après la victoire du PSG. Inadmissible, titre le journal. Le Figaro nous plonge dans la stratégie de Mélenchon, cette nouvelle France des cités chère à la France insoumise. Nice Matin et la Marseillaise tentent de démêler le fil des JO d'hiver 2030. Nice perd finalement le pôle glace de la compétition. Mais le bras de fer continue, nous dit Nice Matin, notamment entre Renaud Muselier, président de région, et le maire de Nice, Eric Ciotti, sacré Ciottise, titre la Marseillaise. Et c'est aujourd'hui le début des résultats d'admission sur le portail Parcoursup. Comment aider son ado à rester serein, ce titre l'Union, quand le Télégramme nous dit que la course au logement est lancée.
1: On passe à votre choix, Nora. De quoi s'agit-il?
3: C'est une initiative de plus hein, pour lutter contre la solitude. En France, 750 000 personnes sont en situation de mort sociale. À l'horizon 2030, elles seront sans doute 1 million, selon les Petits Frères des Pauvres. Alors, sur le territoire, les initiatives foisonnent. Dans le sud du Cher et du Berry, Octavio et Léontine ont pris l'habitude de débarquer chez des personnes isolées à la campagne, plus ou moins à l'improviste, mais jamais vraiment par hasard pour un service de portage de rire à domicile, car Léontine et Octavio sont des clowns. Et c'est la montagne qui raconte. En lien avec le personnel soignant ou les services sociaux, les deux compères se rendent chez les bénéficiaires jusqu'à 3 fois. On ne leur dit pas que les clowns leur rendent visite, ils s'attendent simplement à une surprise. Dans chaque maison, c'est une rencontre, un voyage. Parfois, la personne devient même l'acteur principal et nous, on est juste là en résonance avec ce qu'elle nous offre de sa fantaisie, de son parcours de vie, explique Béatrice Védrine ou Léontine. On arrive à choper des trucs incroyables, ces personnes souvent invisibilisées qui parfois ne sortent plus de chez elles ou qui ne riaient plus depuis des années. On tente à dire à la société, ajoute-t-elle. Cédric Guignard, Octavio opine. Il faut le vivre. On prend une claque dans la tronche à l'occasion de certaines rencontres. On renoue avec des valeurs pures. L'humain dans sa grandeur retrouvée. Alors, avec l'aide de la région Centre-Val-de-Loire et du département du Cher, l'objectif de la compagnie est de s'offrir un clown truck pour organiser plus de tournées encore. Un financement participatif est disponible en ligne pour permettre à la compagnie, justement, de s'acheter ce clown truck. Rendez-vous sur le site laquincaillericompagnie.com.
1: Merci Nora Amadi. Regarde la France. À 6h17, on poursuit la visite d'Orly, Laetitia Gaillet. Et ce matin, on est au cœur de l'aéroport.
4: Dans un lieu qui a un œil sur tout.
5: Je m'appelle Maëlle André, j'ai 36 ans et je suis décideur opérationnel à l'APOC de Paris-Orly.
4: Dans un aéroport, il y a le côté voyage.
6: Mesdames, messieurs, chers passagers.
4: Et il y a l'envers du décor, dans une immense salle, des dizaines de caméras à l'abri des regards.
7: Passage en prévision sur les arrivées, 55 minutes sur les départs. Aujourd'hui, on a une météo qui est agréable.
8: Qu'est-ce qu'il fait là?
5: Alors là, il fait un point de situation sur les événements attendus sur la journée, le trafic attendu.
8: Et ça, vous faites ça, vous?
5: Oui, on a un briefing donc à 8h30 tous les matins et on a le même le soir dans le but de restituer comment la journée s'est déroulée et de donner les informations sur la journée du lendemain.
7: Pour le reste, 25 000 bagages prévus sur les flux de départ, on n'a pas d'alerte, pas de signal.
8: Donc concrètement, qu'est-ce qu'on fait?
5: On supervise et on coordonne toutes les activités. Ça va passer par des activités techniques comme par exemple du confort climatique en aérogare, le fonctionnement des trieurs à bagages, l'immigration et ça va être aussi toute la sécurité aéronautique sur les pistes. Donc voilà, c'est assez large.
8: Donc, quand on vous demande ce que vous faites, vous passez 2 heures à expliquer ce que vous faites.
5: Ben voilà, c'est exactement ça.
8: Je vois des caméras sur le trafic. En fait, vous avez aussi une vue sur ce qui vient à l'aéroport, en fait?
5: Ouais, on a un périmètre sur la plateforme qui est beaucoup plus étendu que juste la porte de nos aérogares.
8: Ouais. Donc ça veut dire que vous allez me voir arriver à un moment donné.
5: Ouais. On peut vous suivre.
8: Ah mince.
7: Air Caraïbes, Neymar, des points particuliers.
9: Pour Air Caraïbes, nous avons 8 départs et 3 départs pour French Bee avec un total de 2800 passagers.
8: Attention. Décideur opérationnel. Le mot décideur, il arrive in fine en fait.
5: Il est intrinsèque à notre fonction aussi, dans le sens où, à partir du moment où il y a une problématique, c'est nous qui allons arbitrer du coup, ok, qu'est-ce qu'on fait à ce moment-là.
8: Vous n'avez jamais eu peur?
5: Bien sûr que si. Enfin, peur, c'est pas de la peur, c'est de se dire, punaise, comment je vais traiter ça? Se dire, voilà, ça va être chaud.
8: Ça vous éclate?
5: Ouais, moi j'aime bien. Bah ouais, ouais, c'est le... je pense que l'adrénaline, comme ça, on en est un peu accro, ouais, enfin, c'est ça qu'on aime.
8: Ouais.
5: Clairement, je ne conseille pas ce poste à quelqu'un qui ne sait pas gérer son stress. Quand l'exploitation est trop calme, on s'ennuie. Ma plus grosse problématique à résoudre, ça a été une panne de trieur à bagages. C'était 6000 bagages qui nous sont restés sur les bras, des passagers qui n'ont pas pu prendre leur avion. J'ai une image où on est tous dans la salle de briefing. Il y a quelqu'un qui prend une grande feuille A3 qui dit « Ok, bah maintenant, qu'est-ce qu'on fait ?»
8: Est-ce que cet univers-là faisait rêver ?
5: Moi, je trouve. J'ai grandi avec un papa contrôleur aérien. Donc oui, j'ai baigné dans le monde aéronautique depuis que je suis enfant.
8: Ah, ça s'explique.
5: Ça reste un milieu très mystérieux. On fait voyager des gens jusqu'à l'autre bout de la planète. On ne se rend pas compte, mais le nombre d'intervenants qu'il peut y avoir pour faire partir un avion, ça, c'est un côté magique.
1: Décideur opérationnel. Je viens de découvrir ce métier grâce à vous, Laetitia Gaillet, et grâce à Maëla André, qui exerce cette profession à l'aéroport d'Orly. Demain, on ira faire un tour sur les pistes.
10: Eh, ça marche.
1: C'était ouais, Regarde à France.
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1: Il est 6h21. Combien y a-t-il de palaces en France et à quoi sert une telle distinction? La liste vient d'être mise à jour. Elle sera dévoilée ce midi par le ministre Serge Papin, chargé des PME, du commerce et du tourisme. On sait déjà que 4 établissements ont été déclassés. D'autres vont être promus. Avec nous pour en parler, le chef étoilé Thierry Marx. Bonjour.
11: Bonjour.
1: Mais c'est surtout en tant que président de l'UMI que l'on vous reçoit, premier syndicat patronal de l'hôtellerie-restauration. Alors le titre de palace, c'est encore un cran au-dessus du 5 étoiles. Hein, c'est vraiment le luxe du luxe du luxe. Il faut forcément un spa, un voiturier et un certain nombre de suites. C'est vraiment un titre recherché? Les hôtels de luxe se battent pour obtenir cette distinction?
11: Alors ça rentre dans la stratégie de certains groupes, de se dire si on a la catégorie palace, finalement pour développer la marque à l'international, ça peut être intéressant. Effectivement, c'est un investissement très très lourd. On compte quasiment un personnel pour un client.
1: Ah oui.
11: Donc c'est énorme, vous avez certains palaces, on est à près de 600 personnels. Donc c'est beaucoup d'argent. Alors après, ça rentre dans la stratégie de l'entreprise. Et cette loi, finalement, qui est venue encadrer cette catégorie palace qui a été voulue par M. Novelli à l'époque ministre du tourisme,
1: ouais, il y a 15
11: permettait
1: ans.
11: Aussi de l'avoir fait pour de bonnes ou de mauvaises raisons. C'est-à-dire qu'on voyait arriver aussi des palaces étrangers, des marques de très haut niveau, asiatiques. Et finalement, il y a eu besoin de poser le cadre. Or, qu'il y a toujours eu cette catégorie palace en France, des palaces institutionnelles. Et là, il y a eu une volonté. Alors,
1: mais aujourd'hui, la plupart de ces palaces, ce sont justement des propriétaires étrangers, ce n'est pas des groupes français. Hein.
11: Non, ce n'est pas des groupes français, c'est des propriétaires étrangers. Donc je pense que dans leur stratégie, ils considèrent que pour leur développement à l'international, c'est porteur.
1: Donc c'est surtout une notion marketing?
11: C'est une notion marketing, je le confirme.
1: Est-ce que c'est des hôtels rentables?
11: Alors, ça dépend dans quelle situation vous vous trouvez. Si vous avez fini de payer vos investissements, c'est probablement des hôtels rentables. Si vous n'avez pas fini de payer vos investissements, ça devient compliqué parce que les coûts de production en France sont très, très élevés. Et finalement, vous vous retrouvez à maintenir un standing de très haut niveau qui coûte très cher. Or, qu'on a une clientèle de très haut niveau aujourd'hui qui est très regardante à aller dans ce type d'endroit qui vous, je dirais, qui vous marque un petit peu en disant la catégorie basse, c'est très visible. Donc il y a aujourd'hui un choix qui est fait sur certains ces meublés touristiques de très haut niveau, des gens qui ont des hôtels particuliers et qui préfèrent des fois aller dans quelque chose de moins visible, tout aussi luxueux, mais de moins visible. Je pense que la discrétion aujourd'hui fait partie du luxe.
1: Donc il y a une concurrence qui se développe aujourd'hui.
11: Il y a une vraie concurrence qui se développe. On voit voit des établissements, des hôtels particuliers qui se refondent en lieu d'hospitalité privée et finalement.
1: Mais avec tous les services, parce que quand on n'est pas là, justement, ce qui compte, c'est aussi le service. C'est que en plein milieu de la nuit, si j'appelle pour quelque chose, je l'ai.
11: Oui, mais avec tous les services, vous pouvez les avoir aussi si vous faites le choix d'avoir ce type d'établissement. Mais il est vrai que l'expérience Palace, et je ne veux pas en dire du mal, c'est une expérience extraordinaire. Onéreuse, mais extraordinaire.
1: Et ça, j'allais vous demander, ça coûte combien une nuit dans un palace ?
11: Ça commence aux alentours des presque 3000 euros.
1: Ah ouais ?
11: Et ça peut finir à 25 000 euros. Oui,
1: pour une nuit ?
11: Pour une nuit, oui. Tout ça est négociable, bien évidemment.
1: Et est-ce que c'est comme pour les restaurants et les 3 étoiles Michelin ? Il y a des restaurants qui n'en veulent pas, qui disent qu'il y a trop de pression. Est-ce que certains hôtels aussi ne veulent pas de cette distinction, ne font pas ? Parce que là, il faut la demander, à la différence du Michelin. Là, ce sont les hôtels qui demandent à être classés palace.
11: Exactement. Donc là, c'est une vraie demande. Encore une fois, ça rentre dans la stratégie de l'entreprise. Mais il y a effectivement des investisseurs qui considèrent que la catégorie 5 étoiles est suffisante.
1: C'est la première fois, hein, depuis la création de cette distinction en 2010, que des hôtels sont rétrogradés, est-ce que pour eux c'est lourd de conséquences ?
11: Alors ça dépend, oui c'est lourd de conséquences si c'est pour des faits qui montrent que vous déclinez en termes de qualité, mais il y a aussi, vous savez, tous les 20 ans, à peu près, les palaces qui se refont une beauté, qui rentrent dans des travaux très lourds sur 2 ou 3 années, donc continuer à payer cette cotisation palace ne leur paraît pas utile, ils préfèrent aller la rechercher quand ils auront fait les travaux. Pour avoir travaillé dans un grand groupe que j'ai beaucoup aimé en Asie, le groupe Mandarin, je vois qu'il est déclassé, mais
1: oui, je pense
11: Mandarin
1: que... Oui, le Mandarin Oriental à Paris, effectivement. Vous y avez travaillé chef en cuisine pendant 14 ans.
11: Oui, et directeur FMB, oui.
1: Et est-ce que c'est parce que vous êtes parti qu'il a perdu son statut de palace ?
11: Non, pas du tout, non, je crois pas. Je pense d'abord, moi, j'ai connu l'ancienne direction du groupe Mandarin, avec qui j'ai entretenu 15 années de ma vie formidables, mais je pense qu'il y a un choix stratégique, et là, je pense qu'on va plutôt se diriger, il me semble, je suis pas dans le secret des dieux, mais... que c'est pour une raison de travaux et pas une raison de vouloir être déclassé ou pas.
1: Et perdre ce titre de palace, est-ce que ça a une incidence aussi financière ? Est-ce qu'il peut y avoir moins de clients ? Est-ce qu'il faut baisser les prix ? Est-ce qu'il y a du personnel qui peut être tenté de partir ailleurs ?
11: Alors le monde de l'hôtellerie, c'est vraiment un monde de la négociation. Hein. Le yield management, c'est on gère en fonction de la demande du client. Il y a un certain niveau de prix. Alors par contre, oui, parce que ça reste quand même pour les personnels un lieu d'exception en termes de formation professionnelle, en termes de valorisation de son CV.
1: Il y a un savoir-faire français vraiment particulier.
11: Quand vous perdez le statut, bien souvent, il y a des collaborateurs ou des collaboratrices qui vous quittent parce qu'elles ne veulent ou ils ne veulent travailler que dans ce statut palace.
1: Et les personnels sont très demandés, justement. Les grands hôtels se les disputent. Il y a un vrai savoir-faire français,
11: ah,
1: international.
11: Oui, non, vous arrachez le personnel, voire vous le débauchez chez le voisin. On est tous très, ils sont tous très amis, mais ils se débauchent le personnel vaille que vaille.
1: Alors ce titre de palace, il est attribué après l'avis d'une commission qui est composée de professionnels du tourisme et de personnalités. Est-ce que vous avez votre mot à dire en tant que patron de l'UMI ?
11: Alors, en tant que patron du MI, on n'a pas notre mot à dire. Par contre, je siège à Atout France. Donc là, on peut être interrogé sur la qualité ou la prestation d'un hôtel, mais franchement, ça ne m'est jamais arrivé.
1: Atout France est l'agence de développement touristique de la France et qui participe donc effectivement, qui décerne ce titre de palace. Et aujourd'hui, la liste va être mise à jour. On la connaîtra aux alentours de midi. Merci beaucoup Thierry Marx, président de l'UMI, premier syndicat patronal de l'hôtellerie-restauration.
11: Merci.
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1: 6h28.
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17: Bonjour Marie-Pierre Planchon.
18: Bonjour Mathilde.
17: La journée va être perturbée sur les trois quarts du pays.
18: Ah oui, et orageuse, hein, car la perturbation arrivée hier soir par le nord-ouest apporte de l'air plus froid et comme la masse d'air est toujours bien chaude, ça crée des orages dès ce matin de la frontière belge en descendant par l'île de France au sud-ouest, avec du vent d'ouest qui va souffler jusqu'à 70 km/h sous ces averses orageuses. La tramontane aussi également va souffler, puis en journée, c'est plus orageuse et ces orages vont se décaler sur la moitié est de l'Hexagone avec des ondées possibles jusqu'aux régions méditerranéennes. Cette activité pluvieuse et orageuse peut être localement soutenue, notamment entre la vallée du Rhône, l'Alsace, le Jura et les Alpes, donnant un bon arrosage avec par endroits de la grêle, de fortes rafales de vent jusqu'à localement 90 km/h. Le ciel sera variable avec des averses généralisant sur la moitié ouest du pays, avec aussi des coups de tonnerre possibles sur un bon quart nord-ouest de la France et à surveiller du côté d'une vigilance.
17: Et du côté des températures, ça remonte ce matin, oui, mais ça va baisser cet après-midi.
18: Exactement, les températures ce matin sont comprises entre 12 et 16, hein, il fait plus chaud qu'hier, entre 17 et 21 autour de la Grande Bleue, cet après-midi, nette baisse, hein, sur le détiers ouest de la France, il fera entre 17 et 22 degrés, 23 à 28, encore sur la façade est du pays, et autour de la Méditerranée, on sera entre 29 et 30 degrés.
17: Marie-Pierre Planchon, France Inter, 6h30. Et voici Hélène Philippe pour le journal. Bonjour.
19: Bonjour. Des renforts de gendarmes dans le Gers pour tenter de retrouver la jeune Liana, 11 ans, disparue depuis vendredi. Un homme vient d'être mis en examen pour enlèvement. On fait le point sur l'enquête dans un instant. Une nouvelle nuit de frappe en Ukraine. Au moins 9 civils tués, dont 4 à Kiev, la capitale, où beaucoup d'habitants ont dû redescendre s'abriter dans le métro. La proposition de loi post-Betaram adoptée à l'unanimité hier soir à l'Assemblée nationale. Une élue municipale atteinte de trisomie 21, victime de haine en ligne, elle a été reçue hier au ministère. Et puis le tennis et la jeune pépite Raphaël Rodard, 19 ans, dans les pas de ses aînés espagnols sur la terre battue de Roland-Garros. Un homme de 41 ans a donc été mis en examen hier soir dans le Gers. Principal suspect dans l'enquête sur la disparition de Liana, 11 ans. Les parents sont sans nouvelles d'elle depuis vendredi dernier et sa sortie du collège, Pierre de Cossette.
20: Devant le juge d'instruction, le suspect n'a rien dit, rien qui puisse aider les enquêteurs à retrouver Liana. C'est pourtant bien dans sa voiture que la jeune fille est montée vendredi dernier sur les coups de 15h en sortant du collège. Elle qui le connaissait comme le père d'une bonne amie et qui avait même passé une soirée pyjama dans la maison familiale en début d'année. Que s'est-il passé vendredi? En garde à vue, l'homme de 41 ans, casier judiciaire vierge, a assuré qu'il avait déposé Liana devant la piscine de Florence. Explication incohérente et imprécise pour la justice, d'où une mise en examen pour enlèvement et séquestration de mineurs, un crime passible de 30 ans de réclusion, précise le procureur d'Agen, qui ne veut pas en dire plus. La priorité reste le sort de la fillette, nous dit le magistrat. Mais le temps passe et aucune trace de Liana. Les experts de la gendarmerie examinent minutieusement la voiture du suspect dans l'espoir d'y trouver des indices.
19: Et le périmètre de recherche a été étendu au-delà de la commune de Florence. 180 gendarmes désormais mobilisés. En Haute-Garonne, une collégienne de Villeneuve-Tolosane est en garde à vue après avoir frappé à coups de couteau une camarade légèrement blessée. L'adolescente a reconnu les faits. Il y a quelques mois, elle-même avait porté plainte contre celle qu'elle a agressée pour harcèlement et violence. L'enquête est toujours en cours.
17: Une nouvelle nuit meurtrière en Ukraine.
19: Une attaque massive de drones et de missiles russes qui a fait au moins 9 morts et des dizaines de blessés. Plusieurs villes ont été touchées, dont la capitale Kiev, où notre correspondant Lucas Lazo a passé la nuit avec des habitants réfugiés dans le métro. Certains y redescendaient pour la première fois depuis longtemps.
21: À 70 mètres de profondeur, dans les entrailles de la station de métro Théâtralna, il est 1h du matin. Par petits groupes, des habitants du quartier s'installent sur les quais. Les plus prévoyants déplient leur lit de camp. Alona, 24 ans, feuillette les pages de son roman pour tuer l'ennui.
22: Je préfère dormir dans mon lit avec des boules qui essaient et faire comme s'il n'y avait pas d'explosion. Mais je suis très anxieuse. Je me suis dit, d'accord, je descends dans le métro, mais d'habitude, je n'y vais pas.
21: Une angoisse ravivée par les frappes russes massives du dimanche 24 mai sur la capitale ukrainienne.
22: C'était l'attaque la plus dure. J'étais dans ma salle de bain, c'était très effrayant. Je n'ai pas dormi avant 6h heures du matin.
21: 1h35, les sirènes se déclenchent. Allongé sur un tapis de gymnastique, Ioanni a cette fois-ci anticipé l'attaque.
0: La dernière fois, mes fenêtres ont été soufflées. Alors maintenant, j'apprends de mes erreurs. Je me suis préparé parce qu'il y a beaucoup d'informations qui circulent sur Telegram, sur WhatsApp. Et on voit que les bombardiers commencent à décoller.
21: 2h15, les premières explosions résonnent dans le ciel de Kiev. Plusieurs salves de missiles se succèdent jusqu'à l'aube. Dans le métro, les yeux rougis rivés sur leur téléphone, les habitants découvrent avec stupeur les premiers bilans de cette attaque.
19: Reportage Lucas Lazo depuis Kiev. Quant au pétrolier russe, arraisonné par la France dimanche, il est attendu ce matin en baie de Douarnenez au large du Finistère, soupçonné d'arborer un faux pavillon, de faire partie de la flotte fantôme de la Russie. Opération jugée illégale par Moscou.
17: Rare concorde sur les bancs de l'Assemblée nationale hier soir.
19: Les 187 députés présents dans l'hémicycle ont voté pour la proposition de loi née du scandale des violences à Betaram. À l'unanimité donc, un peu avant minuit, un texte qui renforce le contrôle des intervenants susceptibles d'être au contact des enfants dans les écoles et le périscolaire. Mais il ne lève pas le secret de la confession pour les ministres du culte. L'amendement faisait débat. Il a été retiré pour que le texte puisse être voté par tous. On y revient dans le journal de 7h. Sur la fin de vie, en revanche, toujours la même impasse. Le texte revient à l'Assemblée aujourd'hui en commission mixte paritaire, mais le compromis est peu probable. Les sénateurs s'y opposant toujours fermement, ce qui laisse entrevoir une éventuelle adoption par les seuls députés, Claire Flochel.
3: Yael Braun-Pivet a en effet déjà coché deux jours dans son agenda, le 7 ou le 13 juillet. La présidente de l'Assemblée espère un vote et une adoption définitive à l'une de ces deux dates. Avant cela, une troisième lecture du texte est donc prévue fin juin à l'Assemblée, puis début juillet au Sénat. Selon plusieurs sources, les sénateurs majoritairement contre devraient adopter une motion de rejet pour renvoyer le texte à l'Assemblée sans l'examiner. C'est Laurent Panifous, le ministre des Relations avec le gouvernement, qui confirme ce calendrier. C'est aussi le plus engagé sur la fin de vie au sein de l'exécutif. Tout le monde est contre et personne n'ose le dire, indique une ministre. Il n'y a pas d'enthousiasme, j'ai senti des réserves même chez la ministre de la Santé, Stéphanie Rist, affirme-t-elle. Le silence du Premier ministre Sébastien Lecornu sur le sujet est aussi pointé du doigt. Parmi les réticents, on peut également citer Annie Genevard, Aurore Berger ou encore Jean-Noël Barrot. Ce ne sont pas les ministres qui votent, rappelle ce député macroniste. C'est un texte équilibré, il protège. Nous le devons aux Français qui l'attendent depuis de nombreuses années, dit-il.
19: Un temps d'attente toujours plus long aux urgences. Le ministère de la Santé le confirme dans ses derniers chiffres. À toutes les étapes de la prise en charge, la moitié des patients attend désormais plus de 3h10 entre leur enregistrement et leur sortie. C'était 2h15 il y a 10 ans. Quand un youtubeur s'en prend à une conseillère municipale atteinte de trisomie 21, Éléonore Lalou, élue de la ville d'Arras, moquée dans un direct vidéo il y a quelques semaines. Elle a déposé plainte comme le maire de la ville. Le youtubeur Teddy Boy RSA a fini par s'excuser hier tout en continuant de dire que le terme mongolien n'est pas péjoratif. Et cela confirme qu'il y a encore du chemin à faire. Et Éléonore Lalou était reçue par la ministre déléguée à l'autonomie hier, Astrid Meignet-Carne.
6: Si les propos du youtubeur ont en effet blessé Éléonore Lalou, conseillère municipale à Arras.
23: Je trouve ça injuste. Moi qui représente que les personnes en situation de handicap ne sont pas stigmatisées et pas mettre dans différentes cases.
6: Cette femme de 40 ans atteinte de trisomie en charge de l'inclusivité pour un second mandat est surtout là pour défendre son action.
23: Moi, j'ai réalisé des feux tricolores à des comptes, combien de temps les pitons ils peuvent traverser.
6: Éléonore Lalou vient aussi chercher des financements pour son association Down Up qui accompagne les personnes en situation de handicap vers l'autonomie. Et du côté de la ministre déléguée Camille Gallière-Minier, la polémique précipite une rencontre qu'elle attendait de toute façon depuis sa nomination en février.
24: C'est un échange très ouvert sur sa fonction d'élu, sur l'engagement qu'elle a pris, sur son élection. Et ce qui est très intéressant parce qu'on voit que c'est bien de faire de la politique pour les personnes en situation de handicap, mais c'est encore mieux de le faire avec.
6: Un engagement encore peu représenté. Selon le décompte de l'association Andéo, une centaine d'élus sont porteurs de handicap sur les plus de 520 000 en France. Un chiffre resté stable après les dernières élections municipales.
19: L'hommage de la nation au philosophe Edgar Morin, mort vendredi à 104 ans, ce sera demain 11h dans la cour du Dôme des Invalides.
17: À 6h38, on file au Roland Garros.
19: Où la numéro 1 mondiale, Aryna Sabalenka a fait mouche avec ses amortis assassines hier soir, qualifiée pour les quarts de finale de Roland face à Naomi Osaka. Des quarts qui débutent débute dès aujourd'hui et chez les hommes, les jeunes bousculent leurs aînés à l'image de Raphaël Rodard. À 19 ans, l'Espagnol va défier Alexander Zverev dans les pas de ses illustres compatriotes Fabrice Abgral.
4: Bruguera, Moya, Costa, Ferrero, Nadal, Alcaraz. Ils sont tous espagnols et ils ont tous remporté au moins une fois Roland-Garros. Qui sait si un jour, Raphaël Rodard ne viendra pas s'ajouter à cette liste, car ce Madrilène de 19 ans est la nouvelle pépite du tennis mondial. Certains parlent de surdoué, d'autres de prodige. Raphaël Rodard découvre cette année le grand circuit professionnel, ce qui ne l'a pas empêché de remporter son premier titre à Marrakech en avril dernier sur terre battue. Il y a un an, Raphaël Rodard était 707e mondial. Aujourd'hui, 34e. Raphaël Rodard participe à son tout premier Roland-Garros et pour son baptême du feu Porte d'Auteuil, le voilà déjà en quart de finale.
5: Je ne suis pas pressé. Je dois encore apprendre beaucoup de choses sur le circuit. C'est juste ma première année et je suis en train d'expérimenter plein de choses. C'est ce que j'ai fait ces derniers mois. Cela m'aide à me développer en tant que joueur, mais aussi en tant que personne.
4: Si à 19 ans il se qualifie pour les demi-finales, Raphaël Rodard fera au même âge aussi bien Roland-Garros que Carlos Alcaraz en 2022 et presque aussi bien que Raphaël Nadal qui lui en 2005 avait fêté

0: questions au 01 45 24 7000. Et Eric et Luca, à 9h05 pour le grand portrait, ils viennent tous deux nous présenter leur nouveau livre.
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0: 6h41.
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0: L'actu déclinée en chronique, c'est le principe du carrefour. Bonjour les amis.
7: Bonjour,
8: bonjour
7: Mathilde.
8: Mathilde.
0: L'histoire politique, Yael Gauze.
8: Un castex contre le casse-tête.
0: Regarde le monde, Jean-Philippe Ballas.
7: Le Japon et la mémoire d'Hiroshima.
0: Debout la terre, Camille Cronier.
9: Quand la lutte contre le racisme plonge le WWF France dans la crise.
0: Capture d'écran, Eva Rock.
10: Avoir la peau noire, ça signifie quoi aujourd'hui? Réponse dans une excellente série documentaire.
0: Une info, Daniel Morin.
11: Hier, je suis tombé sur une pub pour des chaussures pour seniors qui ont des problèmes d'équilibre. Eh les gars, prenez pas de risques. Déambulateur. Moins glamour, mais c'est plus sûr.
0: Allez, commençons par votre histoire politique, Yael Gauze. Attal, Philippe, Retailleau, il y a embouteillage sur les rails de la droite et du centre. Et si un quatrième homme revenait pour mettre tout le monde d'accord?
8: Vous voulez dire quelqu'un qui aurait servi et sous Nicolas Sarkozy et sous Emmanuel Macron, quelqu'un qui aurait l'expérience aussi de Matignon, capable de conduire un train de nuit, un certain Jean Castex?
12: Et là, on a reculé. Il faut qu'on repasse la marche avant. Étape 1, 2027, tous les jours. Monsieur, je regarde les performances de ces deux lignes. Tous les jours, je regarde ce qui se passe.
8: Je regarde tous les jours les performances de ces deux lignes. Bon, je suis joueur, hein, parce que c'est bien Jean Castex qui s'exprime. Mais le PDG de la SNCF ne parle pas du tout de 2027 pour la politique, ni de Attal, ni de Philippe, mais des performances des lignes Paris-Limoges et Paris-Clermont-Ferrand. Il était au micro d'ici Limousin le 13 mai dernier. Mais d'autres y pensent pour lui, pas publiquement. L'Élysée s'inquiète du blocage dans le bloc central et ne veut pas rester passif face aux extrêmes. Et le nom Castex revient chez des ministres désabusés devant le carambolage qui s'annonce. Sans primaire, sans départage, qui de Gabriel Attal, d'Édouard Philippe et de Bruno Retailleau osera dire qu'il reste à quai, qu'il descend du train de la présidentielle?
13: Moi, je ne suis pas rassuré. Je ne crois pas à une compétition apaisée. Il y a un risque d'avoir un deuxième tour entre RN et LFI et on devrait tous se concentrer et se rassembler pour éviter cette hypothèse.
8: Une autre ex-première ministre d'Emmanuel Macron, Elisabeth Borne, sur France Info le 26 mai dernier.
0: Mais Jean Castex, il en a envie, lui?
8: Bon, il est très heureux à la SNCF, hein. Lui, le collectionneur de la vie du rail, auteur d'une histoire du train jaune, cette ligne qui a façonné les Pyrénées-Orientales à la fin du 19e siècle, mais toujours chevillé au corps, ce sens du devoir républicain, servir l'État, quel que soit le poste, un gaulliste social, non encarté, sans micro-parti, ce qui n'est pas idéal pour être tout de suite opérationnel en campagne.
0: Alors quels sont ses atouts?
8: Avec le train, il bouge tout le temps, il voit beaucoup de monde, les élus, les syndicats, les entreprises, il avale des kilomètres et consolide la toile de son réseau. Au service de l'État, capable de préparer les JO comme de déconfiner la France après le Covid, un homme de dialogue social qui ferait du bien au pays, c'est ce que m'a confié Jean-Claude Mailly, l'ancien secrétaire général de Force ouvrière, dont il est resté très proche.
14: C'est ce qu'on appelle un honnête homme, qui sait ce qu'il veut et qui, c'est qui est pour moi un point important, qui a toujours respecté les discussions avec les partenaires sociaux. Il ne les a pas, à la différence d'autres. C'est quelqu'un qui, dans le poste où il est aujourd'hui, la SNCF, doit être très content parce qu'il adore les trains. Ça ne veut pas dire qu'il ne peut pas faire autre chose.
8: Mais ça, c'est autre chose, ça dépendra des circonstances, m'a-t-on dit, s'il peut être utile, s'il est appelé. Rappelez-vous 2017, il peut se passer tellement de choses en 6 mois, me dit l'un de ses ex-conseillers à Matignon, convaincu que Jean Castex serait le chaînon manquant pour raccrocher les wagons de ce socle commun profondément disloqué.
0: Yael Gauze dans le 5-7 pour l'histoire politique. L'actu internationale, c'est avec vous, Jean-Philippe Ballas. Regarde le monde ce matin, on regarde le Japon et la transmission d'une mémoire.
7: Et c'est l'histoire d'un petit garçon de 3 ans qui joue dans le jardin de sa maison le 6 août 1945 à Hiroshima. Il n'a pas entendu le vacarme de l'explosion, mais il se souvient très bien de ce flash, cette lumière aveuglante. Une bombe atomique vient de s'écraser à 17 km de là, la vie de Toshiyuki Mimaki a littéralement basculé.

0: basculé. Et c'est lui que l'on retrouve près de 80 ans plus tard, bouleversé et ovationné à Oslo. Nous sommes en 2024. Le vieil homme vient de recevoir avec deux de ses camarades le prix Nobel de la paix. Récompense suprême au nom de celles et ceux qui ont voué leur existence à la lutte contre les armes nucléaires. Les Hibakusha, c'est ainsi que l'on nomme les survivants d'Hiroshima et de Nagasaki. Ce rendez-vous restera l'une des dernières grandes apparitions publiques de Toshiyuki Mimaki.
1: Et pourquoi donc ?
0: Parce que le vénérable combattant a décidé de se retirer, Mathilde, oui, pour raison de santé. C'est ce qu'il vient d'annoncer discrètement. Je l'ai lu hier sur le site du Japan Times. Monsieur Mimaki aurait voulu faire plus, mais il a 84 ans et il est temps de prendre un peu de recul. Sauf que celui qui lui succède est encore plus âgé. Il en a 86 et c'est un sujet, forcément, lorsqu'il s'agit de garder la mémoire vivante. Le groupe des Hibakusha d'Hiroshima a été créé en 1950. Il y a 70 ans, ils étaient encore près de 35 000 membres dans les années 80. Ils ne sont plus qu'un peu plus de 3 000 aujourd'hui. Nous devons transmettre, passer le relais à la génération suivante. C'est ce que disent les plus anciens.
1: Comment faire ?
0: D'abord, il y a les cérémonies. Celle du 6 août à Hiroshima, avec son silence et sa cloche. Elle est particulièrement émouvante chaque été, en hommage à des centaines de milliers de victimes. À quelques mètres de là, une visite du musée du Mémorial de la Paix vous marquera sans doute à jamais. Vous verrez dans les vitrines des lambeaux de vêtements, des vestiges de jouets ravagés par le feu nucléaire. Les ultimes secondes d'une vie si proche de la nôtre, quelque chose d'universel. Enfin, bien sûr, il y a les témoignages que l'on garde précieusement et notamment les mots de Toshiyuki Mimaki, qui a perdu sa famille au fil des années et qui donne l'alerte. Nous vivons une époque dangereuse, disait-il il y a quelques mois sur Sky News. Il y a la Russie, il y a la Corée du Nord, la Chine, et il y a Donald Trump, disait-il. Il y a toujours un conflit en cours quelque part. Et le vieil homme de s'interroger, pourquoi ces animaux qu'on appelle les humains aiment-ils autant la guerre ? Sur ce, je vous laisse méditer.
1: Jean-Philippe Ballas pour Regarde le Monde. 6h47 à vous, Camille Cronier. Debout la terre, il y a du rififi au WWF.
2: Le Fonds mondial pour la nature. La présidente de la branche française depuis 2024, Alexandra Platte, a démissionné jeudi dernier en anticipation d'une procédure de révocation officiellement pour sa gestion et des dysfonctionnements en interne. Mais la vraie raison, selon elle, c'est sa participation affichée sur son compte professionnel LinkedIn à un rassemblement contre le racisme en avril à Saint-Denis. Rassemblement transpartisan, mais à l'appel du nouveau maire LFI Bali Bagayoko. Le WWF France estime que l'objet social de la Fondation n'intègre pas la lutte contre le racisme, même s'il s'agit d'une noble cause, je cite. Il clame son principe d'apolitisme, mais c'est une hypocrisie pure et simple.
1: Pourquoi dites-vous ça ?
2: Alors je cite Guillaume Blanc, cette fois professeur d'histoire contemporaine, qui a déjà écrit sur le colonialisme vert. Je le cite dans une interview aux médias en ligne Reporter, dans laquelle il explique que par ses actions, le WWF est de fait politique, né en plus du capitalisme, du colonialisme et du racisme. Alors bon, je l'ai appelé pour qu'il développe un peu, parce que c'est quand même pas rien ce qu'il dit. Le chercheur rappelle que le World Wildlife Fund est une banque au départ, née pour financer des projets en Afrique, les parcs naturels de conservation post-décolonisation, un fonds qui finance différents programmes en partenariat avec des États autoritaires parfois et des multinationales. D'ailleurs, le directeur général de Shell ou l'ancien PDG de Coca-Cola ont déjà été présidents du WWF international. Et oui, entre 79 et 81 pour l'un et 2022 et 2023 pour l'autre, sans parler des collaborations avec ces entreprises ultra-capitalistes qui peuvent continuer de détruire la planète tout en se donnant bonne conscience grâce au célèbre logo panda.
1: Oui, mais les actions de conservation, en l'occurrence, sont mieux que rien. Le WWF est utile, non ?
2: Non, pas partout, selon Guillaume Blanc, et certainement pas en Afrique ou en Asie, où en plus de s'être déjà rendu complice de violations de droits humains, c'est documenté dans des archives, le WWF ne fait que prolonger l'exploitation de l'environnement. Il en parle d'ailleurs dans sa béné les sacrifiés du paradis. En gros, plutôt que de combattre les entreprises destructrices, la Fondation travaille avec elles et ça n'a absolument rien d'apolitique. Et que la présidente en France s'affiche dans un rassemblement certes transpartisan, mais à l'appel d'un parti, LFI, ouvertement anticapitaliste, ça ne peut pas passer auprès du conseil d'administration où siègent notamment trois représentants du gouvernement. Pour info d'ailleurs, quand la branche américaine de WWF en 2020 avait affirmé son soutien sans réserve au mouvement Black Lives Matter, là, il ne s'était rien passé.
1: la présidente du WWF a réagi à l'analyse de l'historien ou pas ?
2: Non, Isabelle Autissier réserve sa parole aux employés qu'elle va rencontrer aujourd'hui et le service de communication ne fait aucun commentaire si ce n'est réaffirmer avec force son engagement en faveur des droits humains et des valeurs républicaines.
1: Camille Cronier, il est 7h10, le programme télé servi sur un plateau, ses captures d'écran avec Eva Rock. Vous voulez nous faire entendre la voix de Lisa.
3: En primaire, je me sentais mal parce que toutes mes copines étaient blanches et on va dire que j'étais la seule noire, donc je voulais devenir blanche aussi, avoir les cheveux lisses, la peau claire, les yeux bleus, verts, être comme elle. On m'a comparé à M&M's marron, l'a placé à côté de ma tête et on m'a dit « Ah, bah, il te ressemble !» Des fois, quand je marche, on fait des bruits de singe à côté de moi, en classe. Je sais pas si ça m'était destiné, mais j'ai entendu « Bamboula, va manger des bananes !»
4: Lisa est collégienne, elle est une des témoins d'une excellente série documentaire de Johanna Boyer-Di-Lolo et Estelle Danjo, une série intitulée « Peau noire, quel héritage ?» Au cœur de la réflexion, le lien intime, social et historique que les personnes noires entretiennent avec leur couleur de peau. Un épisode m'a particulièrement marqué, celui de la représentation ou comment la personne noire est représentée dans l'espace public. Au XVIIe siècle, sur les scènes de théâtre, les acteurs blancs se maquillaient en noir, on appelle cela le « blackface ». Est-ce que vous connaissez la traduction française de ce terme.
1: De blackface ?
4: Ouais.
1: Non.
4: Comment vous le traduiriez ?
5: Le visage noir.
4: Maquillage. Le barbouillage.
1: Le barbouillage.
4: Ouais. C'est le terme qu'on utilise en français, pratique donc très en vue dès le XVIIe siècle, comme l'explique l'historien Neil Verdeuil.
6: Le personnage d'Othello dans l'œuvre de William Shakespeare, la première fois qu'il joue Othello, qui est un homme noir, c'est en 1604. Mais la première fois qu'il joue Othello par un homme noir, c'est en 1800. Donc pendant 200 ans, Othello a été joué par des hommes blancs qui se maquillaient le visage. Et ça s'est aussi chargé dans la culture populaire de tous les préjugés raciaux qu'on avait sur les Noirs. Le fait qu'ils soient indolents, qu'ils soient obséquieux, qu'ils soient lents, qu'ils soient bout en train, qu'ils soient bêtes. Et tout ça pour faire rire le grand public. Et finalement, les stéréotypes qui ont été créés les siècles précédents deviennent indissociables des êtres noirs.
1: Qu'en est-il aujourd'hui en 2026 ?
4: Alors disons que ça va mieux, que les choses avancent. Hein. Mais il faut entendre l'actrice Aïssa Maïga. Elle revient au début de sa carrière sur l'image de la femme noire au cinéma.
7: Quand j'ai décidé de devenir actrice, là j'ai découvert vraiment quel était l'imaginaire associé à la couleur de ma peau de façon très précise, récurrente, entêtante et assez révoltante. Parce que il y avait vraiment des schémas récurrents de filles noires maltraitées par les leurs et sauvées par des blancs.
4: Alors oui, les choses changent, notamment grâce à l'émergence d'une nouvelle génération de réalisateurs et réalisatrices noires. Les choses changent aussi dans le domaine du sport, avec des personnalités comme Teddy Riner, Marie-Josée Pérec, Yannick Noah. Noah qui, à l'instar des footballeurs de l'équipe de 98, bien plus tard, représente un peu cette France black-blanc-beurre. Tout à coup, c'est cool d'être métisse, comme l'analyse avec un regard critique évidemment la sociologue Solène Brand. Mais elle précise surtout qu'on ne s'est pas interrogé à ce moment-là sur le racisme comme forme de domination. Alors redisons-le, les choses changent. Lisa en est l'incarnation. Elle aussi, elle avait besoin de représentation. Eh bien, elle en a trouvé.
3: J'ai grandi avec Maître Gims, qui est l'un de mes chanteurs préférés, Aya Nakamura, Rihanna, Michael B. Jordan. Et maintenant, je me dis que je m'identifierais bien à Blue Ivy Carter parce qu'elle aime bien la danse. Elle a le même âge que moi et moi aussi, j'aime bien la danse.
4: Je sens que vous n'êtes pas tous au courant, alors je précise. Blue Ivy Carter est la fille de Beyoncé que vous êtes en train d'entendre. Et la jeune fille âgée de 14 ans s'illustre déjà sur scène auprès de sa mère. Par la qualité de ses interrogations et la qualité des intervenants qui apportent des réponses, ou en tout cas un début de réponse, cette série documentaire mérite toute notre attention.
1: Peau noire, quel héritage, se décline en 5 épisodes de 13 minutes. C'est à voir sur la plateforme TV5 Monde Plus et c'est à partir de demain. Merci Eva Rock.
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1: 7h05.
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1: Changement de temps, Marie-Pierre Planchon.
11: Ah oui, Mathilde, avec l'arrivée de cette perturbation océanique par la Bretagne hier soir, on va respirer, elle apporte un peu de l'air plus frais, qui crée quand même un conflit de masse d'air sur le pays en traversant donc d'ouest en est et qui va donner un bon cocktail d'averses, d'orages accompagnés de bonnes rafales jusqu'à 90 km/h localement et aussi de la grêle à surveiller du côté des vigilances, car les pluies seront parfois copieuses et orageuses de l'Aquitaine au nord de la Seine, mais pas que. On aura aussi des orages costaud, de la grêle et des rafales de vent sur les Vosges, le Jura, la vallée du Rhône jusqu'aux Alpes. Et sur le nord-ouest, un ciel plus changeant va s'installer avec des éclaircies, quelques averses. Et cet après-midi, on aura des petites éclaircies qui vont se dessiner aussi sur les Pyrénées au nord de la Seine. Mais des averses parfois orageuses resteront d'actualité.
1: Et on a des températures contrastées.
11: Oui, il fait 12 ce matin, alors qu'hier, il y avait 6 à Montmélan. Ce matin, vous avez 13. Vous vous réveillez avec 18 à Paris, mais 9 seulement dans le Jura. Et cet après-midi, au meilleur de la journée, vous aurez 17 à Abbeville, 18 à Cherbourg, 20 seulement à Biarritz comme à Nantes, 19 à Paris, mais 28 à Avignon.
1: Merci beaucoup Marie-Pierre Planchon et maintenant on écoute tous attentivement Daniel Morin.
12: Hier, je repensais aux conversations que j'avais eues tout au long de la journée et je me disais, je suis quand même un mec hyper sympa.
1: Ouais. Et oui.
12: Je me disais, est-ce que les gens à qui je parle se rendent compte de la chance qu'ils ont? J'ai peur que non, Marie-Pierre, ne vous en déplaise. J'ai peur que non, c'est très injuste. J'en parlais à ma compagne, ma tendre Moumoune, et qui curieusement m'a dit, hey, Morin, vas-y, dégonfle, t'es pas si intéressant que ça. Moi, par exemple, je t'écoute pas quand tu parles. Je vois que tu fais des trucs avec ta bouche. De temps en temps, je fais « mais j'ai aucune idée de ce que tu dis. » J'ai trouvé ça tellement cruel de sa part. Quand je pense à tout ce que je fais pour elle, je... Bon, j'ai pas d'exemple, mais je fais des tas de trucs. Tenez, ce matin, par exemple, en me levant, je lui dis « Dis donc, Moumoune, aujourd'hui, c'est la journée nationale du donut. Ce serait bien que t'en fasses. » Je dis pas ça parce que j'adore les donuts, je dis juste ça pour que tu sois en phase avec l'actualité. Et au lieu de me répondre, tu as raison mon amour, je me lève immédiatement à 5h05 pour te faire de délicieux donuts avant que tu partes, elle marmonne, le sucre, la farine, la levure, placard en bas à droite, l'huile, l'étagère à gauche, le lait, les œufs, le beurre dans le frigo, bonne journée. Je me sens mais maltraité, j'adore ça les donuts. Je pense qu'une personne qui n'aime pas les donuts, c'est une mauvaise personne. Si dans un groupe d'amis, il y a quelqu'un qui dit « j'aime pas les donuts », attention, c'est lui le traître. Alors, bien sûr, je les entends d'ici, il y a tous ceux qui vont dire « oh, mais c'est super mauvais les donuts, c'est plein de graisse saturée, ça bouche les artères, c'est que du mauvais gras ». Mais fermez vos gueules! Il n'y a pas de mauvais gras, il n'y a que du bon gras, c'est le contraire des cons, il n'y a pas de bons cons, il n'y a que des mauvais cons. Je le sais. Oui, Daniel Morin a raison, les donuts c'est délicieux et ça rend heureux. La pâte moelleuse couverte de sucre, de chocolat, passée à l'huile bouillante et fourrée à la vanille ou au Nutella, c'est l'assurance d'un instant suspendu dans le bonheur. Alors oui, ok, c'est pas très bon pour le bidou, pour le papota, mais comme disait la regrettée reine Elisabeth II, fuck the fucking fuck motherfucker, on va pas non plus manger du boulgour. Mais bon, comme le demande le ministère de la Santé, voilà un petit message de prévention. Attention, le donut c'est à manger avec précaution, ne pas en consommer plus de 15 par jour. À présent, je souhaiterais revenir sur les messages qu'on entend ou qu'on lit à la fin de certaines pubs. Quand on te vend du hamburger, à la fin, on te dit souvent de manger des légumes. Mais pourquoi est-ce que tu me dis que c'est génial de manger 2 steaks hachés avec du bacon et du fromage fondu si à la fin tu me dis « n'oublie pas de manger des radis ». Non, là, je voulais parler des messages à la fin des pubs pour bagnoles. On a eu le message qui disait de penser à faire aussi du vélo. Et maintenant, tu as des messages qui te disent, après avoir vanté les mérites d'une voiture confortable dans laquelle on avale les kilomètres dans un confort absolu, pour votre santé, il est important de pratiquer la marche. Mais qu'est-ce que la marche à pied vient foutre dans une pub pour bagnole? Est-ce qu'on a déjà vu le contraire? Cet été, pour retrouver l'esprit vacances, portez des espadrilles. Les espadrilles, c'est la liberté de bouger sans transpirer. Attention, la marche, ça use les semelles et ça peut provoquer des ampoules et des corps au pied. Du coup, pour plus des espadrilles, n'oubliez pas de vous acheter de bagnole. Il n'y a pas de raison, il devrait le faire également. Moi, quand j'écoute la grande matinale, je ne suis jamais en espadrille. Jamais, et c'est une question de respect. Non, entre 7 et 10, je suis toujours bien chaussé. Quand j'écoute la Paracuellos, j'ai l'impression d'aller au-devant des grands espaces, je mets mes Santiago. Quand c'est Benjamin, je suis partagé entre détente et loisirs. Au pied droit, j'ai une charentaise, et au gauche, je mets une tongue.
1: Daniel Morin et la grande matinale est parfaite, évidemment, pour commencer la journée du bon pied. Bonjour Florence Paracuellos.
11: Bonjour, merci Mathilde Munoz, France Inter, il est 7h.
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1: Mardi 2 juin, bonjour à tous, bienvenue dans la grande matinale de France Inter et bonjour Anaïs Fega.
14: Bonjour Florence, bonjour à tous.
1: À la une de l'actualité ce matin, journée de stress pour plus d'un million de jeunes.
14: Et oui, verdict de Parcoursup en fin de journée alors que la loi post-Bétarame pour protéger les enfants des violences en milieu scolaire a été adoptée à l'unanimité cette nuit par les députés. Nous sommes à l'Assemblée. Au Liban, toujours des affrontements entre Israël et le Hezbollah. Donald Trump assure lui que les armes vont se taire. Dans ce journal aussi, les entreprises chinoises reçoivent entre 3 et 8 fois plus de subventions que les européennes ou les américaines. Et puis sa carrière avait été intimement liée à celle de Brigitte Fontaine à la mort d'Areski hier.
1: La grande matinale est lancée, ça y est, avec un invité exceptionnel ce matin à 8h20, l'écrivain Salman Rushdie qui a retrouvé sa plume de conteur. Il publie La 11e heure, un retour à la fiction après l'attaque au couteau qu'il a subi il y a 4 ans. Et bonjour Benjamin Duhamel.
15: Bonjour Florence, bonjour à tous.
1: Qui allez-vous recevoir à 7h50?
15: L'ancienne ministre de Nicolas Sarkozy, Nathalie Kosciusko-Morizet, après avoir quitté la vie publique il y a près de 10 ans, elle a décidé de reprendre la parole. Quel regard porte-t-elle sur le débat public ici en France? Elle qui a vécu aux États-Unis, va-t-elle s'engager en vue de 2027? Réponse à 7h50.
1: A tout à l'heure.
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14: C'est devenu le moment fort de l'année de terminale, bien plus que les épreuves du bac ou leurs résultats, celui des admissions sur Parcoursup. Pour la première fois, plus d'un million de candidats, un record, seront ce soir 19h devant leur écran. Tous ceux qui ont formulé un vœu pour suivre des études dans le supérieur, les élèves de terminale bien sûr, mais aussi plus de 200 000 étudiants qui souhaitent changer de voie et 100 000 qui veulent reprendre des études. Les premières réponses tombent ce soir. Un moment de stress pour ces lycéens de Chambéry interrogés par Ici Pays de Savoie, Ilana Remoc.
16: Il y a d'abord les grands stressés.
17: Les choix sont très sélectifs.
16: Maya est en spé physique, chimie et SVT. Son rêve, c'est d'être médecin.
17: Je sens que je m'attends à être prise dans mes écoles que je veux. Croise les doigts, voilà.
16: Ce soir, elle regardera les résultats avec toute sa famille. Contrairement à Tasnim, qui préfère rester seule dans sa chambre, elle a besoin de se préparer mentalement.
17: C'est une source de stress pour beaucoup. C'est compliqué de ne pas savoir où on va être pris, dans quelle école, dans quelle université. Il faut se préparer mentalement parce que pour certains, on change de ville.
16: Mais la jeune de 17 ans souhaite tout de même prendre du recul.
17: Je relativise et au pire, si je ne suis pas acceptée dans une école, c'est pas grave. Il y a plein d'autres solutions. Il n'y a pas seulement que Parcoursup et il n'y a pas seulement que ce cursus-là, en fait.
16: Certains élèves sont encore plus détendus. Amayadi a perdu ses codes d'accès pour se connecter à Parcoursup.
18: Moi, je pense qu'on ne devrait vraiment pas éprouver la moindre inquiétude à l'idée de consulter les résultats qu'on a obtenus pour Parcoursup. Et je me dis que de toute manière, si jamais je ne suis pas acceptée dans les universités dans lesquelles j'ai déposé ma candidature, eh ben, ça ne signe pas non plus la condamnation ou l'échec scolaire de toute mon existence. Donc c'est pas grave, ça me pose pas de soucis, quoi.
16: Une fois les résultats connus, les élèves de terminale auront jusqu'à lundi prochain pour confirmer leurs vœux.
14: L'année dernière, les deux tiers des lycéens avaient reçu au moins une proposition sur Parcoursup le premier jour. À partir du 11 juin, de nouveaux vœux sont possibles dans les formations qui disposent encore de places. Des lycéens et plus globalement tous les enfants accueillis à l'école, au périscolaire, qui doivent être protégés contre les violences. Les députés ont adopté cette nuit à l'unanimité la proposition de loi post-Bétarame, fruit d'un an de travail des députés Renaissance Violette Spielboot et d'insoumis Paul Vanier. Le texte met en place des contrôles, des intervenants, certificats d'honorabilité, liste noire des personnes au comportement dangereux. La loi a été votée in extremis avant minuit dans le temps imparti au groupe Renaissance qu'il présentait. Débat houleux, mais un compromis finalement adopté. Le secret de la confession n'est pas remis en cause. Laurence Perron à l'Assemblée.
19: Il a fallu attendre 23h30 pour que sautent enfin les verrous idéologiques. Violette Spielboot, la rapporteure.
20: J'ai décidé de vous proposer un avis favorable à l'amendement de suppression qui est proposé ici par mon collègue Monsieur Breton.
19: Le député droite républicaine Xavier Breton.
20: Non pas parce que je suis d'accord, mais parce que je crois, je vous invite à être tous raisonnables, chers collègues, quelles que soient vos convictions, et que nous puissions avancer pour finir les derniers articles de loi et ainsi voter la loi sur la lutte contre les violences scolaires et la protection des enfants à l'unanimité, je l'espère, ce soir. Je vous remercie.
19: Le député insoumis Paul Vanier, co-constructeur du texte, accepte aussi de baisser la garde.
21: Je veux dire qu'en aucun cas, cet article ne remettait en cause un sacrement, en particulier le secret de la confession, en l'occurrence. Je vous félicite collectivement et comme nous avons pris l'engagement de ne pas faire d'explication de vote, je voudrais juste dire mon émotion. Après plus d'une année de travail sur cet enjeu de la lutte contre les violences scolaires, je voudrais saluer notre rapporteure Violette Spielboot qui jusqu'au bout a tenu les équilibres de ce texte.
19: Il s'est passé hier quelque chose de rare à l'Assemblée nationale, un consensus fragile au nom des victimes que le Sénat devra consolider.
1: Et puis on y reviendra tout à l'heure dans l'édito politique. L'homme de 41 ans en garde à vue depuis ce week-end à Auch a été mis en examen hier soir pour enlèvement. Il est en détention provisoire, resté mutique devant le juge. Casier judiciaire vierge, principal suspect dans la disparition de la collégienne de 11 ans à Fleurance. Et puis à Nice, deux CRS condamnés hier à de la prison avec sursis, plusieurs années d'interdiction de travailler dans la police. Ils avaient brutalement agressé un homme en avril dernier alors qu'il rentrait en civil d'une soirée arrosée. L'agression avait été filmée et diffusée sur les réseaux sociaux.
0: 7h06 sur Inter, le Liban, pierre angulaire de la paix au Proche-Orient.
1: Alors que les affrontements se poursuivent cette nuit entre Israël et le Hezbollah, Donald Trump assure que les deux parties lui ont promis de faire taire les armes. Le président américain Frank Madvon a besoin de cette paix pour se sortir du bourbier iranien.
2: C'est peut-être aujourd'hui le principal obstacle à un compromis avec l'Iran. Téhéran ne veut plus négocier tant que les opérations israéliennes au Liban se poursuivent, et c'est pourquoi Donald Trump intervient dans ce conflit. Il affirme avoir parlé à la fois à Benjamin Netanyahou et à des représentants du Hezbollah. Le premier se serait engagé à ne pas envoyer de troupes à Beyrouth, à ne pas attaquer le Hezbollah. Le mouvement chiite aurait de son côté offert les mêmes garanties, des promesses déjà mises à l'épreuve ce matin. Mais ces échanges montrent que Donald Trump s'efforce de sauver ses négociations avec l'Iran. Il espère une trêve au Liban pour pousser les Iraniens à un accord, même s'il y a d'autres obstacles à surmonter, notamment le respect du cessez-le-feu entre Washington et Téhéran, régulièrement fragilisé par des accrochages. Pour le moment, Donald Trump ne parvient guère à contenir son allié israélien et il ne progresse pas dans ses discussions avec l'Iran, mais n'admet pas la moindre faiblesse. Il affiche toujours la même sérénité. Il assure dans un message que les négociations continuent à un rythme rapide avec la République islamique d'Iran. Washington, Franck Medvon, France Inter.
1: En Ukraine, toujours aucune issue. Après 4 ans et demi de guerre, nouvelle attaque russe tôt ce matin sur le pays et nouveau mort. Au moins 9, dont 4 dans la capitale Kiev. C'est le dernier laboratoire pharmaceutique à produire en Europe. L'antibiotique le plus consommé au monde, le suisse Sandoz, selon les informations du Monde, vient de déposer une plainte anti-dumping auprès de la Commission européenne contre les importations chinoises de son ingrédient clé. L'industriel dénonce des distorsions de concurrence. Illustration de ce que l'OCDE vient de mettre en évidence, les subventions publiques de la Chine à son industrie bouleversent l'économie mondiale. L'organisme a compilé pour cela les rapports financiers de centaines d'entreprises sur 2 décennies. Résultat, Delphine Simon, les économistes comparent ces aides chinoises à un véritable dopage.
22: Les entreprises chinoises ont reçu entre 3 et 8 fois plus d'aides publiques que leurs concurrentes européennes ou américaines. Des aides nettement plus élevées que dans d'autres pays émergents, l'Inde ou le Brésil. Secteurs les plus soutenus, les renouvelables, les semi-conducteurs, l'acier, l'aluminium et la construction navale. Un matelas financier qui leur permet d'investir dans de nouvelles usines, leur laisse du temps pour devenir rentables, quitte à casser les prix. 60% des parts de marché gagnées par les entreprises chinoises depuis 2005 s'expliquent par ces subventions, selon l'OCDE.
1: Et avec, Delphine, des conséquences donc sur l'économie mondiale.
22: Ces subventions massives permettent à la Chine de se tailler la part du lion dans les panneaux solaires. Les firmes chinoises détiennent 80 à 90% du marché mondial. Dans la construction navale, c'est 70% du carnet de commandes mondial des cargos et tankers. Quand bien même la rentabilité, la productivité ne s'améliore pas, constate l'OCDE. Face à cette concurrence déloyale, certains pays réagissent avec des droits de douane ou subventionnent leurs champions. Mais selon l'OCDE, c'est un peu comme remplir le tonneau des Danaïdes. Cette course à la subvention vide les caisses publiques. Le problème ne se résoudra pas si chacun agit pour soi.
1: Explication signée Delphine Simon.
0: Année après année, les morts de la rue sont toujours plus nombreux.
1: Au moins 929 personnes sans domicile fixe retrouvées mortes en 2025 dans une cage d'escalier, sur le trottoir ou dans une cabane de chantier. Elles sont 2 fois plus nombreuses en Provence-Alpes-Côte d'Azur qu'un an plus tôt. Le collectif des morts de la rue leur rend hommage ce matin, cérémonie à midi à Paris. Selon la Fondation pour le logement, 350 000 personnes sont sans domicile fixe en France. Après les annonces, les doutes des associations, alors que la France accélère sur les data centers avec ses annonces hier au sommet Choose France, des milliards d'euros pour développer plusieurs nouveaux centres de données, de plus en plus de voix s'élèvent pour interroger cette fuite en avant. Mobilisation locale et questions. En Irlande, les data centers représentent par exemple 20% de l'électricité produite. Qu'en est-il de la France ? Élément de réponse avec vous, Gabin Grulet.
23: Pour faire tourner les serveurs, les refroidir, les plus gros data centers consomment autant d'électricité qu'un réacteur
3: réacteurs nucléaires.
6: On a des impacts environnementaux importants, même en France, même avec le nucléaire.
3: Frédéric Bordage, fondateur du collectif Green Heat pour une sobriété numérique, liste les risques. Épuisement de l'eau, artificialisation des sols, polluants éternels.

0: On est là.
1: Ah ben là, on en fait trop, clairement. On n'a pas assez d'eau, on n'a pas assez d'électricité pour à la fois implanter tous ces nouveaux data centers et en plus atteindre nos objectifs de neutralité, faire basculer la France vers un parc automobile basé sur des véhicules électriques. On n'a pas le temps de construire suffisamment de centrales nucléaires, si toutefois c'était une solution.
2: Pour l'instant, ni la mission régionale d'autorité environnementale, ni l'agence de l'environnement n'ont été sollicités pour un avis. Éric Vidalenc, directeur adjoint de l'ADEME dans les Hauts-de-France, défend l'utilisation des énergies renouvelables.
3: Toute l'électricité décarbonée qu'on produit aujourd'hui, elle est consommée ou exportée chez nos voisins. Donc si on rajoute 10 TWh sans rajouter 10 TWh de production, ce qu'on va faire tourner, c'est des centrales fossiles. C'est ce qui se passe aux États-Unis, en gros. Les seules technologies décarbonées disponibles à court terme, ça veut dire dans les 10 années qui viennent, hein, c'est les énergies renouvelables.
2: ONG et services de l'État sont d'accord sur un point. Ces data centers doivent servir à réduire d'autres consommations grâce à l'intelligence artificielle, pas à créer de fausses vidéos virales.
4: Le sommet Choose France, en marge duquel le président de la République a annoncé hier le retour dans l'espace de Thomas Pesquet. La France a signé un partenariat avec l'entreprise américaine Vast. Elle veut y envoyer Thomas Pesquet pour une mission de 2 semaines dans l'ISS et faire partir pour la première fois dans l'espace un autre Français, Arnaud Prost, dans une station spatiale privée, précision, dans le journal de 8h. Il était engagé pour la paix, l'idéal européen et la cause écologique, dit l'Élysée, qui annonce un hommage national à Edgar Morin, cérémonie demain aux Invalides. Le sociologue et philosophe est décédé le week-end dernier à l'âge de 104 ans. Et lui vient de nous quitter hier. Il avait 86 ans. Areski Belkacem, inclassable chanteur, compositeur, musicien. Et cet inoubliable titre, c'est normal.

0: Kiss avec Brigitte Fontaine, son alter ego à la ville comme à la scène, Areski qui expliquait à Laurent Goumard en 2022 justement la naissance de ce morceau.
1: À l'époque, on avait que des deux pistes.
2: Ouais.
1: Et l'ingénieur du son, Daniel Valencien, un excellent, et lui faisait de la musique contemporaine. Et alors, il avait pris un bout de bande, il avait fait une boucle, et puis il l'avait passé dessus. Parce que ce qu'on entend derrière la percussion, c'est moi qui joue, et la cloche aussi. Il n'y a pas de musicien, quoi. C'est juste un montage d'une boucle et puis d'une cloche. Et puis, il avait fait cette boucle, c'est le rythme dans les basses qu'on entend. Et puis, cette cloche. Et puis, cette mélodie. Alors, voilà, on l'a improvisé, cette chose. Ça n'a pas été une chose qu'on a travaillé, répété pour faire une chanson. Pas du tout.
0: Areski sur Inter en 2022 avec Laurent Goumard, percussionniste, accordéoniste, guitariste, compositeur pendant 5 décennies, intime de Jacques Higelin. Il avait sorti 3 albums solo.
3: Merci, c'était le journal d'Anaïs Feuga. Et maintenant, 80 secondes sur un temps que les moins de 120 ans ne peuvent pas connaître. C'est un médecin qui a enregistré ses vieux patients dans les années 70-80. Il voulait que les gens racontent, eux qui étaient nés à la fin du 19e ou au début du 20e siècle, à quoi ressemblait leur vie dans l'Est parisien, quartier Charonne.
4: On faisait notre toilette dans une cuvette, dans la cuisine. On ne savait jamais les dents d'ailleurs. Personne ne s'est lavé les dents. Hein. C'est moi qui me suis lavé les dents le premier. D'ailleurs, les gens me montraient du doigt. Ils regardaient voir ce crameur, ils se lavent les dents. Alors, il n'y avait pas d'hygiène, il n'y avait absolument pas d'hygiène. Moi, je ne me rappelle pas avoir vu mon père se laver le cul ou autre chose. Je ne m'en souviens pas. Ma mère non plus, je ne me souviens pas.
5: Ça est arrivé quand même.
4: Bah, je me le demande.
3: Extrait des cassettes du docteur Longueville, récupéré par sa petite fille, des témoignages d'un autre temps qu'on croirait presque sorti du Moyen-Âge. La promiscuité des familles, pas d'eau, pas de sécu, pas de loisirs. Mais alors, vraiment pas.
6: Il faisait 66 heures par semaine. Un franc de l'heure.
5: C'était combien de mois dans l'année qu'on travaillait ?
6: Tout le temps, il n'y a pas de vacances.
5: 66 heures par semaine, 12 mois de l'année.
6: C'est 11 heures par jour. Ah, il n'y a pas de vacances.
5: Il n'y a que le dimanche, quoi.
6: Oui, et encore.
3: Le dimanche et encore, sans parler de la condition des femmes, des rixes entre bandes rivales les samedis soirs à coups de couteau, de ce côté-là, on n'a rien inventé. Récit dantesque du Paris miséreux d'il y a 100 ans. Ceux qui racontent ont vu leur vie changer du tout au tout en quelques décennies. Les progrès qui nous font si peur aujourd'hui ont été pour eux une bénédiction.
4: C'était pas la vie de château, tu sais. Quand j'entends des fois vitupérer contre le progrès, mon pote, dis donc, moi, le

0: Pourquoi je me tire mon chapeau, hein, parce que quand je vois d'où on vient et où on est, on parle.
1: Les cassettes du docteur Longueville, signées Julie Marceline Pujol, la petite fille du docteur. C'est à écouter dans la série Profil sur Arte Radio. Ils sont douchés et bien peignés, Cyril Lacarrière et Aline Afanoukoué. Bonjour.
2: Bonjour.
1: Bonjour Florence. Cyril, quoi de neuf dans l'édito média?
2: Eh bien, ce matin, je vous parle de ce soir sur M6. L'émission s'appelle Appel à témoins. C'est quand la télé mobilise le public pour résoudre les cold cases.
1: Et dans Musique Aline.
3: C'est l'un des seuls festivals dont vous revenez apaisé et non épuisé. Le Festival des musiques sacrées du monde à Fès revient pour une nouvelle édition du 4 au 7 juin.
1: Et dans un instant, le grand reportage de France Inter avec des agents IA.
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1: 7h17.
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1: Le grand reportage de France Inter avec les nouveaux venus de l'intelligence artificielle. Il s'appelle OpenClaw ou CloudWork. Ce sont des agents autonomes capables de gérer des tâches de A à Z, véritables assistants virtuels dont certains ne peuvent plus se passer pour leur entreprise ou leur vie personnelle. Stéphane Jourdain en a rencontré quelques-uns.
8: Harry Kutz, par exemple, il a 37 ans, il est consultant à Paris.
9: Salut Harry.
8: Et dorénavant, sa journée commence toujours par un échange avec son agent IA.
9: Je suis là, dis-moi ce que tu veux me demander.
8: Est-ce que tu peux vérifier dans mon agenda Google les rendez-vous de ma semaine et surtout s'il y a des choses que je dois pas oublier avant les rendez-vous? Comme s'il avait un vrai assistant personnel qu'il peut joindre à tout moment.
9: Oui, cette semaine, ne pas oublier le vaccin pour les petits, très prioritaire, à préparer avant. Et, beige client, il faut surtout penser à trouver le resto à l'avance.
8: Et pour nous montrer l'étendue de ses pouvoirs, il confie à son agent une mission bien ancrée dans le monde réel.
10: Est-ce que tu peux essayer de réserver à midi pour deux personnes?
8: Passer un coup de fil pour réserver une table au restaurant.
10: Donc là, il appelle le restaurant. Je sais pas trop ce que ça va donner.
11: Bonjour, c'est bien le restaurant le récepteur?
8: Résultat, sur place.
12: Ah, c'était ça la réservation pour les... Je l'ai mis, j'ai mis point d'interrogation.
8: Le restaurateur nous raconte cet appel un peu spécial.
12: J'ai décroché, une voix un petit peu robotique qui m'a demandé si c'était possible une réservation pour deux personnes à midi au nom de Harry. J'ai dit oui. J'ai pas eu de réponse derrière, ce qui m'a un petit peu dérouté. Je dis dans le doute, je vais quand même la noter avec un point d'interrogation pour mes collègues.
8: Verdict du consultant.
13: Donc ça a marché, on a pu réserver par téléphone en demandant juste d'appeler.
8: Mais cet usage un brin anecdotique ne doit pas nous tromper. Si le patron des puces Nvidia, Jensen Huang, pense que ses agents sont une révolution,
14: this is definitely the next ChatGPT.
8: C'est que ces IA peuvent faire bien d'autres tâches que réserver un restaurant.
15: Bonjour France Inter, je vais vous présenter mes agents.
8: Jean-François Pilou est entrepreneur dans le numérique depuis 25 ans. Il développe en ce moment une application pour smartphone grand public qui recense tous les sites touristiques dans le monde. Et pour la mettre au point, il ne fait travailler que des agents IA.
16: Avant, quand on montait un business, il fallait embaucher des gens, payer des consultants, donc on leur envoyait un mail en décrivant très finement tout ce qu'on attend, et au final, au bout de 15 jours, 3 semaines, 1 mois, on avait finalement le produit qu'on attendait. Maintenant, c'est la même chose, sauf qu'on fait un prompt, et en quelques minutes, l'IA va faire le boulot d'un consultant, d'un designer, d'un développeur.
8: Sur ces 3 ordinateurs, des petites loupiottes de couleurs indiquent la disponibilité de chaque agent virtuel.
16: Vert, c'est les agents sont disponibles, ils ne travaillent pas. Bleu, ils sont en train de travailler. Rouge, ils attendent une réponse de ma part.
8: Là, par exemple, il va demander à un agent maquettiste disponible.
16: Peux-tu me créer une nouvelle maquette?
8: S'il peut changer le design d'un des jeux en ligne de son application.
16: Au lieu de faire des cases à gratter pour ouvrir les coffres au trésor, fais en sorte de faire une roulette comme dans un casino.
8: Et 2 minutes plus tard, l'agent présente le fruit de son travail.
17: Le coffre s'ouvre maintenant avec une vraie roulette de casino. Tu lances, la roue tourne plusieurs secondes, ralentit et l'aiguille s'arrête sur une case, comme à la fête foraine.
16: La maquette est très précise et elle fonctionne. La roue tourne, ça s'arrête sur une case au hasard. C'est extraordinaire d'arriver à un résultat pareil.
8: En plus de ces petits jeux, ces agents ont édité tout seuls 14 millions de points d'intérêt touristique dans l'application.
16: Pour faire une application équivalente, il faudrait

0: une entreprise entre 50 et 100 personnes, alors que moi, je le développe seul.
1: Une telle productivité interroge. Pour les salariés, ce sont autant de postes en moins, et pour l'entrepreneur, du stress en plus.
0: Ça va tellement vite, on a l'impression d'être un super-héros. Et ce qui est assez compliqué, c'est que quand on rentre chez soi le soir, après avoir travaillé, on a moins ce sentiment du devoir accompli, de se dire, on a terminé le travail, et limite, avant d'aller se coucher, on va lancer les agents en se disant, plutôt que de tourner à vide, autant qu'ils fassent quelque chose cette nuit. Donc finalement, le travail ne s'arrête jamais.
1: Ils font gagner du temps, mais pas du temps libre. C'est tout le paradoxe de ces agents IA.
2: Grand reportage fascinant et terrifiant, signé Stéphane Jourdain. Dominique Seux, tout à l'heure, dans son édito éco, il va nous passer des puces, va nous parler des puces Nvidia. Voilà. On va retirer les cailloux qu'on a dans la bouche. L'édito média, Cyril Lacarrière. Quand la télé fait la police, le concept n'a pas disparu des écrans.
3: Et non, ça s'appelle Appel à témoins. C'est ce soir sur M6, une émission pour résoudre de vieilles affaires judiciaires en souffrance. Vous savez, c'est ce qu'on appelle des cold cases. Chaque fois, il y a plusieurs affaires, des reportages, des gens qui appellent et on voit ce qu'il en sort. Et ce soir, Appel à témoins a visé très très haut le dossier Xavier Dupont de Ligonnès. Qu'est-il arrivé au meurtrier présumé de sa femme et de ses 4 enfants? Tout le monde a sa théorie, le mystère reste entier, mais M6 nous annonce de nouvelles révélations. Un choix risqué pour la chaîne.
2: Pourquoi ça?
3: Eh bien, son producteur, Jean-Marie Goy, le reconnaît. En général, l'émission va chercher des histoires qui sont sous la pile des dossiers de la justice. Là, on est sur une des affaires les plus médiatisées de France. Le risque, donc, vous l'avez compris, c'est de décevoir. Mais la chaîne y croit. Le producteur m'a dit qu'il n'aurait jamais mis cette émission à l'antenne s'il n'avait pas de nouveaux éléments solides. Avec une théorie, Xavier Dupont de Ligonnès pourrait bien être encore vivant.
2: Mais est-ce que ça marche vraiment, cette justice, ces enquêtes à la télé?
3: Eh bien, Appel à témoins revendique d'avoir permis de résoudre 6 ou 7 affaires. Le producteur explique que la télé permet aussi de briser ce que les enquêteurs appellent l'omerta du temps. C'est quand une personne refusait de parler, par peur ou par loyauté, et qu'elle finit par le faire, motivée notamment par une émission de télé. On le sait depuis longtemps que la télé permet de délier les langues. Souvenez-vous de Perdu de vue ou de Témoin numéro 1 sur TF1 dans les années 90. Vous adoriez, Florence?
2: Évidemment.
3: On appelait ça des reality show à l'époque. Et c'était des cartons d'audience. Jacques Pradel pouvait réunir jusqu'à 10 millions de téléspectateurs par émission. Chez Appel à témoins, on ne tient pas spécialement à cette filiation. L'émission de M6 dit qu'elle fait plus du journalisme et moins de mise en scène. Mais c'est pour vous dire que l'attrait du public pour la résolution de faits divers, ce n'est pas nouveau. Et c'est d'autant plus actuel qu'aujourd'hui, le public ne veut plus seulement regarder, il veut participer.
2: Mais qu'est-ce qu'il peut faire, le public?
3: Eh bien, il se mue en détective d'Internet, le public. Il y a même un terme pour ça, on appelle ça les sleuths. Si vous ne l'avez pas vu, regardez la série documentaire sur Netflix « Don't fuck with cats ». Ça raconte comment des anonymes ont remonté la piste d'un type qui torturait des chats en direct sur Internet, type qui s'est révélé être le dépeceur de Montréal, Lucas Magnotta. La façon dont ces détectives d'Internet ont mené leur enquête est incroyable. Leur utilisation de nouvelles technologies comme Google Street View ou la communauté de détectives qui s'est créée, c'est comme s'ils avaient ubérisé le travail d'enquêteurs. Et c'est exactement sur ce genre de ressort que veut jouer M6, embarquer les téléspectateurs et faire résonner son programme sur les réseaux sociaux. L'idée, c'est que l'émission amorce une nouvelle enquête avec des détectives d'Internet et des vrais policiers en uniforme cette fois. Et qui sait, peut-être enfin savoir où est Xavier Dupont de Ligonnès.
2: Qui sait? Merci Cyril Lacarrière.
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2: Embarquement immédiat avec Aline Afanoukoé.
5: Hola à tous.
2: Terminal 2E porte F, direction Fès, la 29e édition du Festival des musiques sacrées du monde et ses moments forts dans Musique Aline.
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Florence. 4 jours sous le soleil, exactement juste en dessous du festival de Fès au Maroc, où se produira notamment Sami Youssouf. Cette année, le festival est placé sous le signe des Malamines. Ces grands maîtres artisans sont les gardiens du geste et du patrimoine. Musiciens traditionnels, ils transmettent des savoir-faire ancestraux. Et le spectacle d'ouverture ce jeudi célébrera cet artisanat vivant, enraciné dans chaque quartier de la Médina de Fès, à travers une déambulation éclairée par la lumière des lanternes. Cette année encore, le festival

0: célèbre la quête d'extase et de spiritualité à travers cette musique poétique et ses chants soufis.
1: Qu'est-ce qui rend, Aline, ce festival si particulier? On l'entend, vous qui êtes allé là-bas l'année dernière.
0: Eh bien, c'est que le Festival des musiques sacrées du monde est à Fès, ce que le théâtre est au Festival d'Avignon. Voilà, c'est the place to be pour la musique spirituelle, contemplative, mais aussi spectaculaire. Pendant 4 jours, toute la ville respire et vit au rythme du festival qui joue des lumières, des décors naturels. Tu peux passer d'un concert mystique totalement hypnotisé par le tournoiement des derviches tourneurs à une discussion dans des lieux magiques avec des voyageurs venus du monde entier. Oui.

Ce festival est surtout l'occasion de découvrir des artistes sur lesquels on ne tombe pas par hasard, comme la chanteuse irlandaise que vous venez d'écouter, Niamh Burry, reflet d'une nouvelle scène folk ancrée dans une tradition vivante et profonde. Il y aura aussi de la danse avec les danses sacrées Khmer du Cambodge, les voix féminines d'Orient, ou encore dans un autre style, le saxophoniste franco-suisse Léon Fall. C'est l'une des nouvelles révélations du jazz actuel avec sa musique anti-stress.

0: Ce festival, c'est un peu à la fois Namasté et Yalla, avec donc là Léon Fall et son album Stress Killer, entre spiritualité, ritualité et modernité. Il joue beaucoup sur les boucles, les breaks, les percussions et les respirations, c'est solaire. Et c'est comme une invitation à ralentir, à se recentrer, sans qu'il soit nécessairement question de croyance, de religion, c'est totalement ouvert.
1: Le Festival des musiques sacrées du monde se déroulera du 4 au 7 juin à Fès, au Maroc. Merci Aline. À demain, la météo à suivre.
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1: Bonjour Marie-Pierre Planchon.
6: Bonjour Florence Paracuelos.
1: Alors on ressort les parapluies.
6: Et oui, avec l'arrivée hier soir sur le nord-ouest de cette perturbation océanique qui va apporter donc de l'air plus frais, créant ainsi un conflit de masse d'air car l'atmosphère restant bien chaude, ça va déclencher des orages toute la journée en traversant le pays d'ouest en est. Dès ce matin, de la frontière belge en descendant vers l'Île-de-France au sud-ouest, aux Pyrénées, jusqu'aux Pyrénées, oui, et cet après-midi, toutes les régions de l'est jusqu'à la Corse, donnant une activité donc pluvieuse, orageuse, peut-être soutenue, notamment entre la vallée du Rhône, l'Alsace, le Jura et les Alpes, donnant donc un bon arrosage avec par endroits de la grêle, de fortes rafales de vent, localement jusqu'à 90 km/h, à surveiller car une vigilance pourrait être mise en place. Le ciel sera variable avec des averses généralisant sur la moitié ouest, avec aussi possible des coups de tonnerre sur un bon quart nord-ouest. Seul le Finistère, le Nord-Cotentin et la Côte d'Opale seront peut-être à côté sur quelques rayons de soleil, mais du vent.
1: Et attention, parce que cet après-midi, les températures baissent.
6: Oui, alors ça va être quand même beaucoup plus respirable. Au plus bas, il fera 18 à Saint-Valery-sur-Somme, comme à Aurillac, 19 au Havre, 20 à Limoges, comme à Bayonne ou Paris. Vous aurez 22 quand même à Toulouse, 25 à Marseille, 28 à Valence et 29 à Roquevert dans les Bouches du Rhône.
1: Merci Marie-Pierre et bienvenue à Patrick Cohen-Dominique Seu, Bertrand Chamerois.
7: Bonjour France.
1: La prochaine demi-heure, on la passe, et c'est un bonheur, avec vous, avec votre édito politique, Patrick.
7: Je vous parle du secret de la confession qui était en débat à l'occasion de la loi post-Beta à l'Assemblée.
1: Dominique, l'édito écho.
8: J'espère qu'il y a autant de bonheur.
1: Mais oui, bon, évidemment.
8: On va gratter sous les puces de nos ordinateurs pour voir ce qu'il y a dedans et on va se poser une grande question.
1: Ça démange ou pas, Dominique?
8: C'est une bonne question.

0: 7h50, Benjamin Duhamel recevra l'ancienne ministre Nathalie Kosciusko-Morizet. Et vous, Bertrand, avant 8h, vous parlez de quoi ?
1: Ma déclaration d'amour à NKM.
0: Oh là là, génial, on n'attend que ça. A tout de suite, France Inter, il est 7h30. Le journal de Kevin Dufraîche, bonjour.
2: Bonjour Florence, bonjour à tous.
0: À la une, Kevin, Bruxelles durcit le ton sur l'immigration.
2: Les eurodéputés et les États membres d'accord pour créer des centres de retour et hors des frontières de l'Union européenne. Objectif, accélérer les expulsions de clandestins. Dans ce journal aussi, les premières comparutions pour les supporters du PSG interpellés samedi soir. Salman Rushdie à Paris et à ce micro à 8h20, l'écrivain toujours aussi soutenu par le public, vous l'entendrez. Et une légende du tennis de retour sur le court. Serena Williams va rejouer en pro la semaine prochaine.
0: France Inter. L'Union européenne veut donc sous-traiter une partie de sa politique migratoire.
2: En expulsant des clandestins originaires de pays qui ne veulent pas récupérer leurs ressortissants vers des pays tiers où des centres de retour vont être créés. Sur le même principe que l'accord passé il y a quelques années par l'Italie avec l'Albanie. Le Parlement européen et les États membres se sont mis d'accord hier soir. Une victoire pour la droite et l'extrême droite, largement majoritaire dans l'Union, qui pousse pour une politique plus ferme sur l'immigration et veut dissuader les candidats à l'exil et aux grandes dames de la gauche. À Bruxelles pour France Inter, Fabien Cazot.
3: Selon leurs partisans, les centres de retour de migrants illégaux dans des pays tiers permettront de contourner les pays d'origine qui refusent parfois de récupérer leurs ressortissants expulsés d'Europe. Le chef de file des eurodéputés français de droite, François-Xavier Bellamy, crie victoire.
4: Créer des centres de retour à l'extérieur de nos frontières, dans des pays tiers qui acceptent de coopérer, c'est permettre qu'aucun ressortissant étranger illégalement présent en Europe ne soit protégé de l'application du droit et ne puisse rester durablement en Europe.
3: Dès l'accord conclu hier soir, le groupe des Patriotes pour l'Europe, où siège le Rassemblement National, s'est réjoui d'une reprise en main des politiques migratoires européennes. A l'inverse, à gauche, l'écologiste Mélissa Camara déchante.
5: On parle de centres de rétention à l'extérieur des frontières européennes, on parle de détention d'enfants, de bannissement potentiellement à vie. Donc c'est vraiment un texte qui reprend les rhétoriques, les obsessions xénophobes de l'extrême droite contre les valeurs les plus fondamentales de l'Union européenne.
3: Pour les pays européens volontaires, dont ne fait pas partie la France, les centres de retour de migrants dans des pays tiers devraient pouvoir commencer à ouvrir dès l'été prochain.
2: Fabien Cazot, correspondant de France Inter à Bruxelles, le Danemark, l'Allemagne ou encore l'Autriche imaginent créer ces centres dans des pays comme l'Ouzbékistan ou l'Ouganda, par exemple. Des bombardements russes et des victimes dans toute l'Ukraine cette nuit, des dizaines de blessés et au moins 9 morts, dont 3 à Kiev, où nous serons auprès de la population dans le journal de 8h. Un drone ukrainien a fait une victime côté russe dans la région de Koursk cette nuit.
0: Le principal suspect dans l'enquête sur la disparition de Liana a été mis en examen.
2: Dans le Gers, pour enlèvement et séquestration, cet homme de 41 ans est en détention provisoire. Il nie toute implication dans la disparition de la collégienne de 11 ans aperçue pour la dernière fois à bord de son véhicule. Tout l'exécutif jusqu'à Emmanuel Macron lui-même a réclamé à la justice de la fermeté après les violences qui ont suivi la victoire du PSG en Ligue des Champions. C'était samedi soir. Eh bien, de premières condamnations ont été prononcées hier au tribunal correctionnel de Paris. Jusqu'à 6 mois de prison ferme pour ces hommes poursuivis pour des dégradations ou pour s'en être pris aux forces de l'ordre. Des prévenus au profil très varié. Marine Klett, parmi eux, cet homme de 24 ans, venu dans la capitale pour vivre le match en famille.
6: À la sortie du tribunal, Théo prend sa femme dans ses bras. Il est minuit passé, cela fait 48 heures qu'ils ne se sont pas vus. Il vient d'être condamné pour violence sur un policier. Une chaise jetée lors d'une course-poursuite samedi soir lui affirme l'avoir maladroitement renversée. Il avait aussi sur lui un mortier d'artifice et plusieurs fumigènes.
7: Moi, comme j'ai toujours dit, je suis supporter, je resterai supporter, mais je ne suis pas un casseur. Oui, j'aurais claqué quelques fumigènes, mais pas pour blesser des gens, ni les forces de l'ordre. Comme l'année dernière, j'ai rien fait, j'étais tranquille avec mes potes.
6: Avant de venir à Paris, Théo était à bord de sa grue sur un chantier dans l'Yonne. Il est venu en voiture retrouver des amis, maillot du PSG sur le dos, il le portait encore face au juge hier soir. Main dans le dos, ses doigts s'agitent pendant l'audience, il est nerveux, c'est la première fois qu'il fait face à la justice. Émotif aussi lorsque l'on évoque son fils d'un an et demi.
7: Alors honnêtement, quand on parle de peine d'emprisonnement, j'ai eu peur. J'en ai tiré la leçon, c'était ma première expérience, mais je pense pas recommencer, je vous le dis tout de suite.
6: Son père Sébastien était également présent dans la salle.
8: On est content, il fait pas de prison, c'est sa première, bah, ça lui sert de leçon. On lui avait dit de ne pas y aller parce que bah, ça ne servait à rien d'y aller après le match. Il a compris la chose et puis bah, encore une fois, ça sert de leçon.
6: D'autant plus que Théo a tenu à rapporter à la barre une interpellation violente avec des coups et des crachats. Il écope finalement de 10 mois de prison avec sursis, loin des 6 mois fermes requis par le procureur.
2: Marine Klett, le tribunal a aussi prononcé des relax. Hier, 21 nouvelles comparutions immédiates sont prévues aujourd'hui. Sur les 225 majeurs placés en garde à vue samedi, la moitié ont été déférés, c'est-à-dire présentés à un juge. 929, c'est le nombre de personnes mortes dans la rue en France en 2025. Un décompte choc effectué par le collectif Les Morts de la Rue, en augmentation chaque année. Un hommage est rendu aux victimes aujourd'hui à Paris. Les 929 noms égrenés à partir de midi. Pour ne pas oublier ces personnes disparues, la plupart du temps dans l'anonymat, Erwan Chassin, alors que la précarité des sans-abri est toujours plus forte.
9: Elle rêvait d'être chanteuse.
10: Chanteuse professionnelle en plus.
9: Aujourd'hui, les seuls projecteurs qui se braquent sur elle sont les lampadaires de la ville de Paris.
10: Ouais, je suis pas d'accord. C'est regrettable.
9: Patricia, avec sa canne et ses bagages, découvre la rue.
10: C'est pas gay. Tous les vieux, des jeunes, il y a tout. Des enfants, il y a tout. Ça va trop loin.
9: Elle a perdu son logement en pension de famille au début du mois de mai. Un logement plus qu'insalubre qu'elle ne voulait, ne pouvait plus payer, assure-t-elle. Et bien sûr qu'elle a peur aujourd'hui que la rue la tue, elle aussi.
10: Ah bah oui, mais qui c'est qui a pas peur? Moi, on essaye de pas y penser, c'est tout. Faut que ça s'arrête, toutes ces histoires de rue, de machin. 2026, il ne devait plus personne à la rue. Et ça continue.
9: Patricia a 63 ans et se retrouve expulsée de son logement. Comme au moins 30 500 ménages l'an dernier, estiment les associations. Soit presque 6 000 de plus qu'en 2024. Et la conséquence se voit directement sur le terrain, constate Adèle Lenormand.
11: Entre autres avec les questions des expulsions locatives qui sont en augmentation.
9: Du collectif des morts de la rue.
11: On peut voir qu'au niveau des personnes âgées, il y a une augmentation qui est notable. 13 personnes qui sont décédées, qui avaient 80 ans ou plus. Pour le coup, voilà, en 2023-2024, ça tournait plus autour de 4-6 personnes.
9: Mais l'âge moyen de décès quand on vit à la rue en France est de 50 ans.
2: Erwan Chassin, en prépa, à la fac, en BTS ou en école privée, où iront-ils les plus d'un million de candidats à avoir fait leurs vœux sur Parcoursup? Réponse tant attendue ce soir à partir de 19h sur la plateforme dédiée à l'enseignement supérieur. La fin de l'attente donc pour les futurs bacheliers, les étudiants en réorientation aussi, ils sont plus de 200 000. Quand certains lycéens envisagent de faire carrière dans l'armée, parcours facilité par la multiplication des classes défense au collège et au lycée. Il y en a aujourd'hui 1200, 4 fois plus qu'en 2020. Le ministre de l'Éducation nationale veut les voir doubler. France Inter sur le terrain ce matin en Seine-et-Marne, où le centre de transmission marine de Sainte-Assise travaille avec une classe du lycée professionnel de Varennes-sur-Seine. C'est le reportage de Laurélie qui arrive.
12: Au pied des gigantesques pylônes du centre de transmission marine, militaires et lycéens démarrent l'après-midi par un match de foot.
13: Le sport, c'est représentation de valeurs, respect de l'adversaire, respect des règlements. Donc ceux qui ne sont pas en tenue pour faire du sport, bah, vous pourrez arbitrer. Puis ceux qui sont en tenue de sport, et bah, vous transpirez pour vos collègues arbitres.
12: Puis à peine le temps de souffler.
13: Ouais, c'est fini, ouais.
12: Avant l'installation dans le hall d'honneur d'un portrait sur plaque d'acier réalisé par ses élèves de bac pro chaudronnerie.
14: C'est le matelot Bernard Maître qui a été fusillé à frotter les Vesoul durant la Seconde Guerre mondiale.
12: Outre ce travail mémoriel, aspect central des classes de défense, les lycéens ont aussi pu visiter un sous-marin nucléaire dans la rade de Brest, sans oublier l'observation du quotidien des militaires.
15: Bon, on a le droit à des petites anecdotes un peu drôles.
14: Les militaires sont très sympas. Ils nous ont montré tout leur équipement, donc les armes anti-drones. Et on a fait une course d'orientation sur tout le centre où à la fin on a pu tester des FAMAS avec des balles de peinture.
12: Certains syndicats enseignants voient dans ces classes de défense une militarisation de l'école. Des parents s'inquiètent également d'opérations de recrutement qui ne diraient pas leur nom.
16: Alors c'est pas l'objectif de la classe de défense.
12: Ancien militaire, Didier est membre de l'équipe pédagogique de la classe défense.
16: La classe de défense est bien de créer ce lien armée-jeunesse. Maintenant, si effectivement ça peut leur permettre, en fait on sème des graines. Si chez eux, après, dans leur démarche, leur réflexion sur leur orientation professionnelle future, ça peut les aider ou leur ouvrir un petit peu le panel des possibilités, ben c'est un plus.
12: Sur la douzaine d'élèves présents, au moins un ici envisage une carrière dans l'armée.
2: Laurélie Carive, c'est l'une des figures mondiales de la lutte pour la liberté d'expression. Salman Rushdie s'apprête à publier son nouveau livre, La 11e heure. L'auteur des versets sataniques cible des islamistes et notamment la dictature iranienne, victime d'une tentative d'assassinat il y a 4 ans, est à Paris hier soir pour une masterclass dans un cinéma du groupe MK2, et Ilana Moriousef y était.
17: Merci de faire un triomphe à Salman Rushdie. C'est Rushdie, l'écrivain, pas le symbole politique, qui était au cœur de la soirée. Retour sur ses débuts dans l'écriture, ses sources d'inspiration, son amour du cinéma, mille

0: Nick, conquis, ne regrette pas d'avoir payé 50 euros la place.
1: Je pense que sa parole est rare, je pense qu'elle est précieuse et je pense que c'est aussi un privilège de pouvoir assister à ce genre d'événement avec lui.
2: Je suis une grande admiratrice, surtout du courage de Salman Rushdie. Je suis venue avec toute ma famille, très peu des moyens pour montrer l'admiration pour son courage. On l'a fait.
0: C'est cela qu'ils sont venus chercher, une certaine idée du courage.
3: Et Salman Rushdie est l'invité de France Inter ce matin dans le grand entretien à votre micro, Florence, tout à l'heure à 8h20. Enfin, en tennis, voilà un retour qu'elle espère gagnant. À 44 ans, Serena Williams, ex numéro 1 mondial, va retrouver le circuit professionnel la semaine prochaine à Londres, au tournoi du Queen's, 4 ans après avoir pris sa retraite. Alors elle va jouer en double, hein, pas toute seule, mais ça ravit tout de même tous les suiveurs comme l'ancienne numéro 1 française Marion Bartoli.
4: Je pense que si elle ressent le besoin d'être sur un terrain, c'est parce qu'elle a l'impression qu'elle a quelque chose qu'elle doit encore faire sur le terrain. Et ça, c'est vraiment intéressant pour nous de voir ce qu'elle a envie de montrer sur un terrain de tennis, parce qu'elle a absolument tout gagné, qu'elle a 23 tournois du Grand Chelem. Donc simplement d'avoir le plaisir de la voir évoluer. Pour l'instant, ce sera en double. Peut-être éventuellement, on a le droit de rêver en simple. C'est elle qui a pris cette décision. Je pense que personne ne l'a forcée. Mais c'est absolument fantastique pour nous. Vraiment, moi, je vais être collée à ma télévision quand elle va revenir, ça c'est certain.
3: Marion Bartoli au micro, France Inter de Jean-Pierre Blimeau. Avant le Queen's, le tennis aujourd'hui, c'est toujours Roland Garros. Bien sûr, chez les messieurs, à suivre les deux prodiges du tennis mondial, Joe Fonseca et Raphaël Rodard, 19 ans tous les deux. Le premier joue ce soir contre Mensik, quand le second aura fort à faire cet après-midi face au troisième mondial, Alexander Zverev.
5: Eh ben écoutez, vous avez décrit mon programme de l'après-midi. Merci, Kevin Dufresne, la politique et l'économie à suivre. Patrick Cohen, Dominique Seux.
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5: 7h44.
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5: Patrick Cohen, l'édito politique et cette question ce matin, le secret de la confession doit-il s'effacer derrière la protection de l'enfance ?
10: Ah que voilà une belle querelle et je ne mets dans cette phrase aucune ironie. Il est rare de trouver dans un débat autant de bons arguments d'un côté comme de l'autre. Même s'il y a au-dessus de tous une cause impérieuse, celle de prévenir ou dévoiler les agressions sexuelles contre les mineurs. C'est l'objet de la loi dite post-Bétarame, issue de la commission d'enquête du même nom, qui a été débattue et votée hier soir par l'Assemblée nationale.
5: Et qui pourrait abolir le secret de la confession ?
10: Pas tout à fait. La loi aujourd'hui condamne quiconque ne dénonce pas aux autorités les crimes sur mineurs dont il aurait eu connaissance, à l'exception des personnes astreintes au secret professionnel. Un secret justement reconnu aux prêtres dans le cadre de la confession depuis un arrêt de la Cour de cassation de 1810. La proposition voudrait donc faire entrer les ministres des cultes dans le droit commun en les soumettant à cette obligation de dénonciation conformément à ce que préconisait la commission sur les abus sexuels dans l'Église dirigée par Jean-Marc Sauvé.
5: Mais l'Église de France a exprimé sa plus grande préoccupation.
10: Elle considère la confession comme un des ressorts de la vie chrétienne et le secret comme un principe intangible, rappelle que celui qui le viole encourt l'excommunication et invoque la loi de 1905. Si les églises ont été séparées de l'État, ce n'est pas pour que l'État leur dise quoi faire des confessions qu'elles reçoivent et qui ne sont pas destinées à la justice des hommes.
5: Oui, mais face au scandale pédocriminel, ça n'est pas un combat d'arrière-garde.
10: Peut-être. Ou peut-être pas. Il faut d'abord écouter les praticiens, ceux qui savent ce qui se passe dans les églises. Que disent-ils ? En premier lieu, qu'on ne voit pas bien comment on pourrait lever un tel secret en posant des magnétophones dans les confessionnaux. Sinon, comment prouver qu'un prêtre a su et n'a rien dit ? Ensuite, il faut remarquer que si la confession n'est plus secrète, les agresseurs ne se confesseront plus, ce qui tombe sous le sens. Alors qu'au contraire, le secret peut conduire à la confiance et la confession à des aveux. Et dans ce cas, le prêtre est tenu de demander au pénitent de se livrer à la justice et d'accepter le châtiment. Enfin, si c'est une victime qui se confie à un prêtre, ce

0: Lucie peut prolonger l'échange en dehors du cadre de la confession et du secret sacramentel qui lui est attaché.
1: Alors au final, qu'a décidé l'Assemblée hier soir ?
0: De renoncer à cette disposition. Le secret ne sera pas levé. À la surprise générale, au nom du compromis et de la responsabilité collective, la rapporteure et députée Renaissance Violette Spielboot a appelé dans un vote de raison au retrait de la mesure, moyennant quoi l'ensemble de la proposition qui vise à protéger les enfants contre les violences à l'école a été votée à l'unanimité, 187 votants, 187 pour, sur tous les bancs, dans un rare climat de concorde, et pour un très beau moment parlementaire, je dois le confesser.
1: Merci Patrick Cohen.
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1: Dominique, vous ce matin, vous nous parlez d'une révolution à venir dans nos PC, nos ordinateurs portables.
3: Oui, et on va parler d'une annonce faite hier à Taïwan qui peut nous sembler très lointaine à tout point de vue, mais qui peut changer nos façons d'utiliser nos PC, donc oui, nos ordinateurs portables. Aujourd'hui, les puces de nos ordinateurs sont la plupart du temps fabriquées par Intel et AMD, deux entreprises américaines qui dominent ce marché depuis une quarantaine d'années. Une quarantaine d'années, hein, c'est très très long dans l'histoire numérique. Eh bien hier, le géant américain Nvidia, qui est le géant mondial des puces pour l'intelligence artificielle, a annoncé qu'il se lance sur ce marché des puces de PC, avec Microsoft. La Planète Tech le prend au sérieux, il pèse tout de même 5000 milliards de dollars en bourse, c'est tout bonnement le record mondial. Pourquoi Nvidia fait-il ça ? Pour développer ses ventes sur un nouveau créneau, bien sûr, ça c'est le commerce et la concurrence, rien d'extraordinaire. Mais pas seulement, il s'agit aussi de créer une nouvelle génération d'ordinateurs qui intègre dès le départ l'intelligence artificielle de leur ventre, si j'ose dire. Je cite le patron de Nvidia, c'est une réinvention de l'ordinateur aussi importante que la transformation du téléphone en smartphone, c'est-à-dire quand le premier iPhone est apparu en 2007.
1: Mais ça sert à quoi concrètement ?
3: Eh bien cette super puce permettra par exemple que vos mails soient triés, classés, que des réponses soient rédigées automatiquement, que les messages urgents soient signalés, sans faire appel à un outil extérieur à l'ordinateur comme aujourd'hui, ou sans aller chercher de la mémoire dans le cloud, ce n'est qu'un exemple. Il y en a d'autres. Votre PC pourra gérer vos caméras de sécurité, votre tondeuse de gazon et votre lave-vaisselle. Alors à très court terme, cette super puce concernera les utilisateurs qui ont besoin de beaucoup de puissance, les créateurs et les joueurs. Mais évidemment, ça s'étendra peu à peu.
1: Ce sont ces fameux agents IA qui sont intégrés. On en a parlé tout à l'heure dans le grand reportage de France Inter. La vérité, Dominique, c'est que vous ne savez pas du tout où tout ça va nous mener.
3: Non, vous avez totalement raison. Comme c'est souvent le cas pour les révolutions technologiques, on voit la première brique, mais on n'imagine pas du tout ce qui va se passer, ce qui va se construire, le point d'arrivée. Ça s'est passé comme ça pour l'électricité, pour les voitures, pour Internet. Sauf que la particularité de la révolution IA, c'est qu'elle est vertigineuse. Bien au-delà de notre utilisation aujourd'hui de Claude, ChatGPT, Copilot, ou les autres applis conversationnelles. Écoutez la définition que donne de l'intelligence artificielle, Arthur Mensch, le créateur du français Mistral AI, soyez bien attentifs.
4: C'est une société qu'on a fondée il y a un petit peu plus de 3 ans, avec comme intuition en 2023 que l'intelligence artificielle générative allait rebattre les cartes assez significativement dans le domaine des services numériques, allait changer assez profondément la manière dont l'économie fonctionne, parce que fondamentalement, ça déplace l'intelligence du travail vers le capital et vers les machines.
3: C'était devant les députés mi-mai. L'IA déplace l'intelligence du travail vers le capital et les machines. C'est une phrase vertigineuse, philosophiquement bien sûr, et parce que les Français ne sont pas connus pour aimer particulièrement le capital. Une phrase qui peut nous faire réfléchir toute la journée.
1: Ah oui, et peut-être même plus longtemps. Merci Dominique, à demain.
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1: 7h50 sur Inter, Benjamin Duhamel, votre invité, a été ministre.
5: Les trois lettres qui font son surnom vous rappelleront peut-être une époque où la droite était au pouvoir, où l'on parlait de Nicolas Sarkozy pour sa politique et pas pour sa présence dans les prétoires. Près de 10 ans après avoir quitté la vie publique, elle a choisi France Inter pour prendre la parole. Bonjour Nathalie Kosciusko-Morizet.
6: Bonjour Benjamin Duhamel.
5: Merci d'être avec nous ce matin. Je commence avec une question simple que se posent sans doute beaucoup d'auditeurs. Est-ce que votre présence ici ce matin signifie que vous revenez en politique ?
6: Ma présence ce matin, c'est d'abord parce que je trouve qu'on est dans un monde qui est confronté à des très grandes transformations. Et ce sont des sujets qui m'ont toujours mobilisée. J'ai eu la chance de travailler beaucoup dessus. La transition énergétique, plus récemment la transformation numérique et maintenant l'intelligence artificielle. Et je pense que j'ai envie. Je crois qu'on est à un moment en fait où il ne faut pas se tromper. Et j'ai l'impression que j'ai des choses à dire sur le sujet. J'ajoute que, vous l'avez dit, ça fait...

0: 10 ans. Dans ces 10 ans, j'ai passé 7 ans pendant lesquels j'ai vécu et travaillé aux États-Unis, un moment de grande transformation technologique, on parlait de l'intelligence artificielle juste avant, un moment de polarisation politique massive, parce que c'était la fin du mandat de Trump, puis le retour de Trump, et puis un moment de mutation du capitalisme, avec une concentration de la richesse, une concentration du pouvoir, la phrase d'Arthur Mensch, d'ailleurs, il faisait écho. Là aussi, c'est des grandes transformations. Alors, la société américaine est très différente de la société française, mais malgré tout, je pense que ça a été un poste d'observation et de réflexion important sur les grandes transformations. Donc voilà, j'ai l'impression qu'il y a des choses à dire.
1: Et on va effectivement en tirer quelques leçons ensemble ce matin, mais simplement peut-être aussi que certains de nos auditeurs se disent, en fait, elle revient au moment du crépuscule du macronisme. C'est quoi? C'est la revanche de l'ancien monde contre ceux qui se présentaient comme étant le nouveau monde en 2017?
0: Surtout pas. Moi, seul l'avenir m'intéresse. Et tout ce que je vous dis là... Ces sujets dont je parle, la transition écologique, la crise énergétique, l'émergence de l'intelligence artificielle, ils viennent pas de nulle part. Ça fait longtemps que je travaille là-dessus, sur ces grandes transformations, mais aujourd'hui, ils explosent. Ils explosent dans notre quotidien. On est dans un monde dans lequel il y a de plus en plus de crises, face auxquelles on a des dépendances. On a toujours eu des dépendances. La dette, la défense, l'énergie, tout ça sont des dépendances. Mais dans le monde dans lequel on est, dans le monde turbulent, ces dépendances, elles deviennent des vulnérabilités. Et ça, c'est un risque pour notre liberté. C'est tout ça dont on va parler dans cette élection et je crois qu'il y a des choses à dire.
1: Eh bien justement, cette élection, on va là encore évacuer une question qui se pose. On est à moins d'un an de l'élection présidentielle. Est-ce que vous réfléchissez, comme d'autres, à une candidature à l'élection présidentielle ou est-ce qu'au contraire, votre choix est fait? Est-ce que vous savez qui vous allez soutenir?
0: Alors, je ne suis candidate à rien, Benjamin Duhamel. Je vais vous changer évacué. Peut-être parce que toutes les semaines, vous avez
1: je vous confirme.
0: Une nouvelle personnalité politique qui vient déclarer une candidature. Non, aujourd'hui, on se détend. Je ne suis candidate à rien. Je vais soutenir Édouard Philippe. Je pense qu'il a la capacité... On a besoin d'un grand rassemblement face à tous ces enjeux dont on parle là. Et je pense qu'il a cette capacité à rassembler dans le calme, à rassembler dans le dialogue. Je voudrais dire un mot là-dessus, si vous permettez, parce que moi, une des choses qui me frappe énormément...
1: Et simplement, peut-être un rapport d'étonnement sur Édouard Philippe, même si on va parler de la droite dans un instant. Vous avez quitté la vie politique en 2017, au moment où Emmanuel Macron arrive, vous perdez aux législatives, et vous finissez par soutenir celui qui a été... Premier ministre Emmanuel Macron pendant 3 ans.
0: Oui, moi, c'est pas seulement cette filiation-là qui m'intéresse. La capacité, aujourd'hui, à rassembler. Je pense vraiment que face aux très grandes transformations, aux très grands enjeux auxquels on est confrontés, on a besoin de quelqu'un qui puisse rassembler. La vie politique française, c'est pas particulier à la France, mais moi, c'est la France qui m'intéresse. La vie politique française a été contaminée par un mouvement qui vient des réseaux sociaux, de l'économie de l'attention, du clic, vous savez, les shots de dopamine, tout ça. Donc, on nous sature notre espace intellectuel, notre énergie, toute notre attention, et ça a débordé sur la vie politique. On va de réaction en réaction, et vous savez quoi? La réaction, c'est pas l'action. On nous met perpétuellement dans un état d'alerte, et on essaye de nous... En face de ça, je crois qu'on a besoin de gens qui vont pas de réaction en réaction et qui tiennent leur cap. Et je crois qu'on peut et qu'on doit se rassembler autour d'eux.
1: Vous allez faire campagne avec Édouard Philippe? Vous allez coller des affiches, mettre des tracts dans les boîtes aux lettres ou c'est simplement une sorte de soutien passif?
0: Je vais faire ce qui sera utile et en particulier, je vous dis, sur les sujets sur lesquels j'ai le plus travaillé et je travaille en ce moment, comme l'intelligence artificielle, qui sont les grands sujets de transformation de la société. Je voudrais redire une autre chose sur l'évolution de la vie politique française. Je le disais, elle a été contaminée par cette espèce d'économie de l'attention qui vient des réseaux sociaux. Il y a une autre chose qu'on a importée des États-Unis et qui motive aussi cette idée qu'on peut se rassembler et qu'on doit se rassembler. C'est cette idée que la brutalité est associée à la vitalité. Que du côté de la brutalité, il y a la force, le mouvement, et puis, à contrario, la délibération, le dialogue, la recherche des coopérations, c'est la faiblesse. Ça, c'est absolument mortel pour notre démocratie, parce que la démocratie est du côté des seconds. Et encore une fois, quelqu'un qui tient son cap et qui peut être dans le dialogue, c'est un antidote à ça.
1: Nathalie Kosciusko-Morizet, on se souvient aussi de vous incarnant une droite qui était sans aucun compromis avec le Front National à l'époque. Vous aviez écrit un livre qui s'appelait Le Front Antinational, Rassemblement National. Aujourd'hui, quand vous entendez certains de vos anciens amis, ou peut-être actuels, je ne sais pas, parler d'union des droites, quand vous lisez Nicolas Sarkozy qui dit, moi, Jordan Bardella, il me rappelle s'appelle le RPR de

0: Jacques Chirac. Est-ce que vous reconnaissez la droite qui était la vôtre? Est-ce que c'est encore votre droite?
1: Alors moi, j'ai pas changé d'avis. Et je vais vous dire, j'ai une raison qui s'est rajoutée à toutes celles que j'avais. C'est que concrètement, le Rassemblement National vient d'ailleurs. C'est pas la continuité de la droite, c'est pas la droite en plus dure. Ça a des origines différentes et il nous emmènerait ailleurs. C'est une destination historique différente.
0: Nous emmènerait où?
1: Mais alors, parlons-en. Je pense que c'est encore plus grave, ce serait encore plus grave dans le monde dans lequel on est. Parce qu'on est dans un monde dans lequel des empires sont en train de se constituer. Les empires sont des hiérarchies de dépendance. Il se passe des choses aux marges des empires. Ce sont des sphères d'influence successives. Ces empires se constituent autour des États-Unis de Trump, autour de la Russie de Poutine, autour de la Chine de Xi Jinping. Et nous, on essaye de nous faire croire que le monde est dur. Et parce que le monde est dur, il faudrait lui ressembler. Mais vous savez quoi? Dans un monde de force brute, les suiveurs et les imitateurs, qui sont ce que le RN voudrait faire de nous, parce qu'ils nous mettraient à la traîne de Trump et de Poutine, les suiveurs et les imitateurs, on les respecte pas. On les broie.
0: Vous avez conscience que le discours que vous tenez là, Nathalie Kouskoumerizé, quand on regarde dans les sondages que Jordan Bardella ou Marine Le Pen très largement devant les autres, visiblement ce discours-là, il n'est pas tout à fait entendu.
1: Eh bien, je ne vais pas en changer pour autant, et je vais essayer de le faire entendre. Et je pense, comprenez-moi bien, je pense qu'ils peuvent s'entendre. Moi, je vous disais, on essaie de nous faire croire que la force est d'un côté. Tout le monde a envie d'être fort. On n'a pas envie d'être faible. On n'a pas envie d'être faible dans le monde tel qu'il est aujourd'hui. Mais se mettre à la remorque des plus forts, je vous le dis, ça n'est pas se faire respecter. Aujourd'hui, notre souveraineté, elle passe par l'Europe. Voter RN. Et d'ailleurs, toutes les extrêmes droites en Europe, elles aboutissent à la même chose. Elles aboutissent à l'affaiblissement de l'Europe. Ce sont des boulets au pied de l'Europe. C'est pas par hasard que ce sont les candidats de Trump et de Poutine. Parce que ce sont les candidats de Trump et de Poutine.
0: Donc, Jordan Bardella, Marine Le Pen, ce sont les candidats de Donald Trump et Vladimir Poutine.
1: Ils sont associés avec Orban, dont les Hongrois viennent juste se débarrasser. Ça a été quoi, Orban, en Hongrie? Ça a été la corrosion démocratique, ça a été la corruption et ça a été le blocage de l'Union Européenne. C'est ça. C'est pas comme ça qu'on se protège.
0: Tout dernier mot, Nathalie Kosciusko-Morizet.
1: C'est pas du patriotisme, c'est la capitulation.
0: Un tout dernier mot. On se souvient aussi de vous, ne vous rappelant pas du prix du ticket de métro, de ces moments de grâce aussi dans le métro parisien dont vous parliez au moment de votre candidature à la mairie de Paris. Vous avez valu un certain nombre de critiques. Ça vous a pas dégoûté de la vie politique?
1: Non. Vous savez, la vie politique, c'est pas que les élections. C'est un certain regard engagé sur la société, l'envie d'avoir un impact. Moi, j'ai l'impression, d'une certaine manière, de pas l'avoir complètement quitté, au sens où, vous voyez, j'ai fait des investissements dans la transition écologique aux États-Unis. Quand j'investissais dans l'hydrogène dans le Midwest ou dans les énergies renouvelables en Californie, pour moi, c'était un petit peu la suite de ce que j'avais fait avec le Grenelle de l'environnement. Voilà, la vie politique, c'est un regard engagé. On l'a tous plus ou moins. Moi, je l'ai gardé.
0: Et on ne la quitte jamais tout à fait. Merci Nathalie Kosciusko-Morizet qui annonce donc ce matin sur France Inter son soutien à Édouard Philippe.
2: Merci Benjamin Duhamel. À tout à l'heure, on se retrouve pour le grand entretien. Il est 7h59.
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2: Bertrand Chameroy, ce matin, vous tenez à tirer votre chapeau.
4: Mais oui, à Benjamin et à la programmation. Quelle semaine de dingo! La grande matinale, c'est définitivement le rendez-vous des grands de ce monde. Hier, Sophie Adnaud depuis l'ISS. À 8h20, Salman Rushdie. Demain, Didier Deschamps. Jeudi, Steven Spielberg. Et il y a quelques instants, Nathalie Kosciusko-Morizet. Apparemment, Brad Pitt avec cours de pilates. Non, ça va pas, qui a pris ma voix pour dire ça? Patrick, c'est pas sympa. Non, franchement, je suis ravi de vous rencontrer, Nathalie. Même dans mes rêves les plus fous, je n'aurais pas pensé écrire un papier sur vous en 2026. Je suis à deux doigts de chanter du Patrick Fury. Allez, j'y vais. J'ai tellement attendu. Vous êtes une légende. En 2017, Benjamin n'avait que 23 ans quand vous avez décidé de vous retirer de la vie politique. Ce qui vous fait un point commun avec Lionel Jospin. Le seul peut-être, car je n'ai pas de souvenir de l'ex-premier ministre en train de cloper avec des SDF ou de glisser un bulletin dans une urne avec un jeté de cheveux l'oréalesque. Une icône, vous dis-je. Vous êtes ressorti intact des années Sarko. En même temps, vous n'étiez pas trop dans le moule pour le mariage civil entre personnes du même sexe, mais contre l'adoption ou la PMA, contre le droit de vote des étrangers, mais pour Nuit Debout, à tel point qu'on ne savait plus si vous étiez une gauchiste de droite ou une droitiste de gauche. Une légende. Vous êtes la seule personnalité qui a participé au Lip Dub de l'UMP à avoir encore une actu avec Gilbert Montagné qui vient de sortir un album et Laurent Wauquiez qui raconte sa vie sur les réseaux.
5: Je vous emmène en Haute-Loire. La neige vient de tomber, on est sur un de mes endroits préférés. C'est le Mézin, à côté des Estades.
4: Oui, Laurent, c'est sympa, mais on n'a pas le temps. Une semaine que j'attends votre venue, qui était enrobée d'un intrigant mystère, je dois l'avouer. Quand j'ai demandé le motif de votre invitation, j'ai reçu pour seule réponse « parce qu'elle le vaut bien ». Ça vous poursuit, cette histoire de coiffure. Bon, c'est vrai que niveau actu, vous concernant, vous n'occupez pas beaucoup de place sur les serveurs. Si on fait une recherche Google en tapant NKM, c'est pas vous qui faites fondre la banquise, ce

0: qui est assez cohérent pour une ancienne ministre de l'écologie. La première occurrence, quand on tape votre nom, véridique, c'est le salon NKM Coiffure à Guérande, rue de Bizienne, dont la page annonce un vrai coup de frais chez NKM Coiffure. Transformation, brillance et style sur mesure, tout est dans le détail. Ça vous colle à la peau. Hein. Finalement, vous êtes ici pour apporter votre soutien à Édouard Philippe, donc vraiment rien à voir. Et pour moi, vous rencontrer ce matin, c'était l'équivalent pour vous d'un trajet sur la ligne 13 du métro à un moment de grâce. Et je vous en remercie parce que vous le valez bien.
1: Et merci Bertrand Chameur. Vous écoutez la grande matinale d'Inter, il est 8h01. Et c'est le grand journal d'Hélène Philippe. Bonjour.
2: Bonjour. Ils ont rendez-vous avec l'espace, Thomas Pesquet et Arnaud Prost. Nouveau départ annoncé pour deux astronautes français en 2027, vers l'ISS pour le premier, une station privée pour le second. On verra que c'est visiblement l'avenir. Le million de jeunes inscrits sur Parcoursup saura à quoi s'en tenir ce soir. Quelle formation pour l'après-bac ? Toujours du stress malgré les efforts de la plateforme. La une, c'est aussi l'Ukraine, frappée de nuit comme de jour par la Russie. Violente attaque de missiles ces dernières heures. Les habitants de Kiev redescendent dans les couloirs du métro. L'enquête sur la disparition de Liana dans le Gers. Un homme est mis en examen depuis hier soir. Le projet de loi agricole voté aujourd'hui à l'Assemblée. On verra ce qui a bougé. Et puis l'équipe de France de foot profite à plein du succès du PSG. Ses joueurs arrivent à Clairefontaine, gonflés à bloc pour préparer le mondial.
1: À 8h20, il a retrouvé le goût d'écrire des histoires. Grand entretien exceptionnel avec l'écrivain Salman Rushdie, de retour avec la 11e heure, un recueil de nouvelles puissantes. Il n'avait plus écrit de fiction depuis son attaque au couteau en 2022. On est très heureux de le recevoir. Rendez-vous dans 20 minutes.
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2: Sophie Adnot n'est pas redescendue sur Terre, que la France s'offre donc un nouveau séjour dans l'espace. Accord signé entre Paris et l'entreprise spatiale américaine Vast. Et ce n'est pas un, mais deux astronautes qui tutoieront les étoiles. Bonjour Sophie Bécherel.
4: Bonjour.
2: Spécialiste science à la rédaction de France Inter. Deux Français, Arnaud Prost et le très populaire Thomas Pesquet, qui s'y colle une troisième fois.
4: Oui, il avait déjà le record du temps cumulé dans l'espace pour un Européen. Il sera le premier à compter trois séjours dans la station spatiale internationale, même si avant lui, un autre Français, Jean-François Clairvoy, a mené trois missions spatiales à l'époque dans la navette américaine. Ce vol sera court, environ deux semaines. Il se fera en partenariat avec la NASA, mais l'entreprise Vast, à qui le CNES achète en quelque sorte un siège, propose de lui confier le rôle de commandant du vaisseau Crew Dragon de SpaceX. Ce serait une première, mais donc pas avant l'été 2027. Arnaud Prost, 33 ans, est encore inconnu du grand public. Il était jusque-là astronaute réserviste, mais vous verrez qu'il a lui aussi toutes les chances de briller. C'est un ingénieur de l'armement, pilote de chasse, polytechnicien, un garçon sélectionné en même temps que Sophie Adnot il y a 4 ans, qui nous était apparu à l'époque très accessible, très sympathique. Lui va réaliser une première pour un Européen, le séjour dans une station privée, Haven 1, que développe en ce moment la start-up américaine Vast.
2: Et c'est l'avenir, ces stations spatiales privées ?
4: Oui, puisqu'on sait que l'ISS doit fermer fin 2030. La NASA a lancé il y a quelques années un appel d'offres au secteur privé, comme elle l'avait fait pour les lanceurs, ce qui a conduit notamment à l'émergence de SpaceX. Vast, créé en 2024, s'est mise sur le marché, comme d'autres jeunes poussent, avec l'ambition de créer des stations accessibles aux astronautes professionnels, mais aussi aux non-professionnels, des personnes qui travailleraient pour des universités, des entreprises, des laboratoires. Alors Arnaud Prost va séjourner lui aussi 15 jours dans la toute première version, ce sera un bidon de 45 mètres cubes. Vast annonce l'an prochain, ce sera l'an prochain, mais son calendrier a déjà deux ans de retard. À terme, cette entreprise, qui va installer son siège européen en France, veut bâtir Haven 2, une copie de l'ISS, aussi grande mais plus moderne.
2: Merci beaucoup Sophie Bécherel. La France, qui est désormais le seul pays européen à compter trois astronautes en activité. Et vous pouvez d'ailleurs réécouter l'interview de Sophie Adnot depuis l'ISS, diffusée hier matin, disponible sur l'application Radio France, source d'inspiration pour la jeunesse. Mais pour caresser l'espoir de suivre l'exemple de ces astronautes, il faut s'y mettre maintenant et sortir de ce qui est devenu un fléau, la sédentarité. Les adolescents ne font pas assez ou plus d'activité physique à une écrasante majorité, jusqu'à développer des pathologies normalement observées chez des personnes bien plus âgées, Victor Delande.
5: Du cholestérol, du surpoids et du diabète de type 2 avant 15 ans, des infarctus du myocarde à partir de 30 ans contre 45 il y a 20 ans. Célia Lioré-Linares, endocrinologue et nutritionniste en Haute-Savoie, voit de plus en plus de jeunes adultes adulte en consultation avec ces pathologies et les causes sont bien connues.
6: La sédentarité.

0: L'activité s'inscrit dans un environnement qui est favorable à la prise de poids, moins de mouvement, davantage de temps d'écran, moins de sommeil et une exposition permanente à des aliments ultra transformés. Et c'est cet ensemble qui va contribuer aux anomalies métaboliques et à la prise de poids.
1: Elle est d'autant plus inquiète qu'elle n'a pas toujours la solution pour ces jeunes malades.
0: Il y a assez peu d'options thérapeutiques vis-à-vis de ces maladies sévères. Il s'agit d'une maladie développée tôt, donc on peut suggérer qu'elle soit plus résistante à des approches classiques de diminution, de contrôle des apports alimentaires et d'activité physique.
1: Elle mise donc sur la prévention de l'activité physique, oui, mais dès le plus jeune âge. Elle propose aussi de s'appuyer davantage sur les médecins généralistes qui suivent au long cours les patients et qui doivent contrôler plus souvent l'indice de masse corporelle dès l'âge de 2 ans.
2: Et sur la question de la santé mentale des jeunes, le gouvernement promet une politique plus forte et notamment un système de coupe-fil pour obtenir un rendez-vous dans les 24 à 48 heures en cas de trouble, si le besoin s'en fait sentir, annonce de la ministre de la Santé Stéphanie Rist chez nos confrères de France Info ce matin. Un temps d'attente toujours plus long aux urgences. Le même ministère de la Santé le confirme dans ses derniers chiffres. À toutes les étapes de la prise en charge, la moitié des patients attend désormais plus de 3h10 entre leur enregistrement et leur sortie de l'hôpital. C'était 2h15 il y a 10 ans.
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2: La Russie frappe l'Ukraine sans atteindre ses objectifs militaires au bout de 4 ans et demi de guerre, mais en faisant toujours des victimes civiles. 9 cette nuit, des dizaines de blessés dans plusieurs villes du pays. Notre correspondant à Kiev, Lucas Lazo, a passé la nuit avec les habitants réfugiés dans le métro. Certains y redescendaient pour la première fois depuis longtemps.
4: À 70 mètres de profondeur, dans les entrailles de la station de métro Théâtralna, il est 1h du matin. Par petits groupes, des habitants du quartier s'installent sur les quais. Les plus prévoyants déplient leur lit de camp. Alona, 24 ans, feuillette les pages de son roman pour tuer l'ennui.
5: Je préfère dormir dans mon lit avec des boules qui essaient et faire comme s'il n'y avait pas d'explosion. Mais je suis très anxieuse. Je me suis dit, d'accord, je descends dans le métro, mais d'habitude, je n'y vais pas.
4: Une angoisse ravivée par les frappes russes massives du dimanche 24 mai sur la capitale ukrainienne.
5: C'était l'attaque la plus dure. J'étais dans ma salle de bain, c'était très effrayant. Je n'ai pas dormi avant 6h du matin.
4: 1h35, les sirènes se déclenchent. Allongée sur un tapis de gymnastique, Yoani a cette fois-ci anticipé l'attaque.
6: La dernière fois, mes fenêtres ont été soufflées. Alors maintenant, j'apprends de mes erreurs. Je me suis préparé parce qu'il y a beaucoup d'informations qui circulent sur Telegram, sur WhatsApp. Et on voit que les bombardiers commencent à décoller.
4: 2h15, les premières explosions résonnent dans le ciel de Kiev. Plusieurs salves de missiles se succèdent jusqu'à l'aube. Dans le métro, les yeux rougis rivés sur leur téléphone, les habitants découvrent avec stupeur les premiers bilans de cette attaque.
2: Reportage Lucas Lazo à Kiev. Les hostilités n'ont pas cessé entre Israël et le Hezbollah libanais. Malgré l'intervention hier de Donald Trump et la pression mise sur le premier ministre israélien Benjamin Netanyahou, complètement fou, juge le président américain qui ne parvient pas plus à signer un accord de paix avec l'Iran. Quand l'Union européenne ouvre la voie à des centres de retour de migrants en dehors de ses frontières, poussés par la droite et l'extrême droite, système déjà testé par l'Italie en Albanie, expulsés avant même que leur demande d'asile soit examinée, contrairement à ce que prévoit la nouvelle loi européenne, la France, sceptique face à un tel durcissement de la politique migratoire, l'Espagne y est clairement opposée. La France, où la loi d'urgence agricole s'apprête prête à passer un premier cap aujourd'hui, soumise au vote des députés. Après des discussions marathons et animées, Maria Melchiordi, le gouvernement a d'ailleurs subi plusieurs déconvenues.
7: Oui, les dernières heures de débat laissent un goût de revers pour l'exécutif. Plusieurs amendements de la France insoumise, avec le soutien du RN d'ailleurs, ont été adoptés contre l'avis du gouvernement. Parmi ces mesures, l'instauration de prix planchers dans les négociations commerciales entre les agriculteurs et les industriels. Ces prix doivent couvrir les coûts de production au sens large des exploitants, une mesure défendue de longue date par la Confédération paysanne et qui va plus loin que les ajustements non contraignants proposés dans le texte initial. Autre revers, la priorité aux aliments produits sur le territoire français dans les cantines ou encore l'interdiction d'importer des produits traités avec des pesticides prohibés en France et non plus en Europe, une disposition contraire au droit européen selon le gouvernement.
2: Et le gouvernement a tout de même obtenu des avancées réclamées par les syndicats majoritaires.
7: Oui, parmi les avancées

0: C'est pour le gouvernement l'assouplissement des conditions d'installation ou d'agrandissement de nouveaux bâtiments d'élevage. Mesure saluée par Jean-Michel Schaeffer, représentant de la filière volaille.
1: En France, les seuils qui déclenchaient toutes les études d'impact, les enquêtes publiques, étaient deux fois inférieurs aux seuils européens. La règle française va s'aligner sur la règle européenne.
0: Autre victoire pour l'exécutif, le volet eau. Le texte facilite le stockage de l'eau pour l'agriculture, notamment via le système controversé des méga-bassines, en supprimant l'obligation préalable de réunion publique.
2: Maria Melchiordi, l'unanimité des 187 députés pour la proposition de loi née du scandale Betaram sur les violences scolaires. Hier soir à l'Assemblée nationale, le texte renforce le contrôle des intervenants susceptibles d'être au contact des enfants sans lever le secret de la confession qui faisait débat. Ils sont plus d'un million d'élèves à se ronger les sangs ce matin, date cochée depuis longtemps dans le calendrier, presque plus importante que le bac désormais. Parcoursup donne ses premières réponses. La plateforme permet aux lycéens de savoir dans quelle formation ils seront acceptés l'année prochaine. Et malgré les promesses de transparence, elle reste synonyme de stress, voire de défiance, Laurélie Carrive.
3: Il y a 4 ans, Emmanuel Macron lui-même qualifiait Parcoursup d'usine à stress. Tous les sondages convergent. Le moment est source d'anxiété pour 3/4 des parents, de stress pour 8 lycéens sur 10. La moitié déplore aussi un manque de transparence. Des critiques récurrentes à laquelle la plateforme tente de répondre. Critères de sélection plus détaillés, calendrier resserré pour réduire l'attente. Il n'en demeure pas moins que Parcoursup demeure une psychose collective permanente. Observaient en février 2 députés, auteurs d'un rapport sur le sujet. Pour eux, l'opacité ne vient pas de l'algorithme national, qui est public, mais des algorithmes locaux dont se servent certaines formations pour trier les dossiers, sorte de boîte noire qui alimente les soupçons. Même constat du côté du comité éthique qui se penche chaque année sur le fonctionnement de Parcoursup. Il demande aux commissions d'examen des vœux d'expliciter davantage pourquoi elles ont refusé tel ou tel candidat. Mais en 8 ans, la défiance s'est solidement installée et Parcoursup devrait s'inviter dans la campagne présidentielle l'an prochain. LFI prône son abrogation et le RN la fin de la plateforme, au moins dans son fonctionnement actuel.
2: L'an dernier, 68% des futurs bacheliers avaient reçu une proposition dès le premier jour de la phase d'admission. Un homme de 41 ans est donc mis en examen depuis hier soir dans le Gers. Principal suspect dans l'enquête sur la disparition de la jeune Liana, 11 ans. Les parents sans nouvelles depuis vendredi dernier et sa sortie du collège, Charlotte Piret.
4: Sortie à 15h lorsque, selon un témoin, Liana accompagne un homme de 41 ans, père de 2 enfants, dont une de ses amies, scolarisée comme elle dans ce collège Hubert Reeves, et chez qui Liana a déjà participé à une soirée pyjama. L'homme n'est donc pas du tout un inconnu pour la collégienne. Les images de vidéosurveillance de la petite ville de 6000 habitants montrent ensuite Liana assise dans la voiture du père de famille. Mais que s'est-il passé après? En garde à vue, à Auch, l'homme nie tout enlèvement, affirme avoir déposé Liana à la piscine. Des explications jugées incohérentes et imprécises par la procureure. Transféré à Agen, le suspect est ensuite resté mutique devant le juge d'instruction qui l'a mis en examen dans la nuit pour enlèvement et séquestration de la collégienne. Cet homme au casier judiciaire vierge vient de passer sa première nuit en détention provisoire, alors qu'autour de la ville de Fleurance, les recherches se poursuivent avec les renforts d'un escadron de gendarmerie. Ils sont 180 sur le terrain désormais avec, selon les mots du colonel en charge, le temps pour principal ennemi.
2: Information signée Charlotte Piret. En Haute-Garonne, une collégienne de Villeneuve-Tolosane est en garde à vue après avoir frappé à coups de couteau une camarade hier. Elle est légèrement blessée. L'adolescente a reconnu les faits. Il y a quelques mois, elle-même avait porté plainte contre celle qu'elle a agressée pour harcèlement et violence. Cette enquête est toujours en cours.
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2: Les Bleus du foot sont à Clairefontaine à 2 semaines de leur entrée en lice en Coupe du Monde. Les derniers renforts arrivant aujourd'hui, les 5 joueurs du PSG sélectionnés pour le Mondial. Ousmane Dembélé, Désiré Doué, Warren Zaïre-Emery, Bradley Barcola et Lucas Hernandez. Et ça va motiver tout le groupe, Xavier Monferrand.
6: Ils n'ont pas beaucoup dormi et l'aventure ne fait que commencer avec les Bleus pour les Parisiens qui vont rejoindre leurs coéquipiers à Clairefontaine et plonger dans le chapitre suivant, la Coupe du Monde. Avec le sourire, c'est peu de le dire, soulever la Ligue des Champions, c'est une consécration et c'est un moteur pour la suite, ce qui va rejaillir sur tout le groupe pour l'ancien gardien du PSG et consultant de Radio France, Jérôme Alonso.
7: Mais forcément, dans le collectif, ça va compter beaucoup parce que ça amène encore une autre émulation, parce que c'est des gars qui vont être joyeux, qui vont être heureux, qui vont être sûrs de leur force, un petit peu fatigués. C'est vrai, mais oui, évidemment, d'avoir des joueurs du PSG qui ont encore gagné.

0: Ligue des Champions, évidemment, pour tout le groupe, c'est d'une importance capitale.
1: Cette victoire parisienne, c'est une bonne nouvelle pour tout le monde. Enfin presque, Jérôme Alonso s'interroge sur la réaction d'un joueur, et pas des moindres.
0: C'est Kylian Mbappé qui quitte le PSG, et à ce même moment, le PSG gagne 2 Ligue des Champions, et son Real Madrid ne gagne plus rien. Ça, par contre, je suis curieux de voir comment lui va gérer ça.
1: Et les premiers mots du capitaine des Bleus ne devraient pas tarder, dès demain, si c'est bien lui qui se présente en conférence de presse à Nantes, à la veille du match de la France contre la Côte d'Ivoire.
2: Et j'en profite pour vous dire qu'il y a une journée spéciale demain, foot pour tous, et que Didier Deschamps, le sélectionneur des Bleus, sera l'invité d'un grand entretien élargi.
3: Exactement.
2: Ici même, avec vos questions Florence, mais aussi celles de jeunes joueurs. Et il y en aura pour tout le monde, hein, toute la journée, jusqu'au téléphone sonne, pour parler football, l'expliquer aussi à ceux qui ne l'aiment pas.
3: Merci Hélène Philly, ça arrive, c'est vrai. Merci, la météo à suivre.
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3: Marie-Pierre Planchon, c'est le retour de la pluie et des orages.
5: Et oui Florence, la perturbation arrivée par la Bretagne hier soir va traverser le pays d'ouest en est. Alors ce matin, les pluies sont parfois copieuses, orageuses de l'Aquitaine au nord de la Seine. Un soleil voilé résiste encore de la Méditerranée à l'Alsace ce matin, mais les pluies orageuses vont s'inviter cet après-midi sur toutes les régions de l'est, de l'Alsace à la Corse. Les orages seront parfois forts, accompagnés de grêles, de fortes rafales de vent jusqu'à 90 km/h, notamment sur les Vosges, le Jura, la vallée du Rhône jusqu'aux Alpes, avec peut-être une vigilance à la clé à surveiller. Sur la région PACA, on aura aussi de bons cumuls de pluie sous les orages. Et puis sur le nord-ouest, un ciel plus changeant va s'installer avec des éclaircies et quelques averses. Cet après-midi, de petites éclaircies aussi se dessineront des Pyrénées en remontant vers le nord de la Seine. Mais les averses seront encore orageuses, elles resteront au programme. Et le vent d'ouest qui va souffler jusqu'à 60 km/h sur la moitié nord et la tramontane 70.
3: Et ça va nous faire tout drôle cet après-midi, Marie-Pierre, parce que les températures vont baisser.
5: Oui, et cette amplitude d'ailleurs va nous fatiguer, hein, le corps. En prend en chair à ce moment-là. Globalement, cette semaine, les températures minimales comme maximales se situeront à des niveaux proches des normales de saison. Alors donc, ce matin, on avait quand même des valeurs contrastées entre les 9 à Dambach dans le Bas-Rhin, 18 à Paris et 22 à Béarn. Et cet après-midi, au meilleur de la journée, il fera 18 seulement à Saint-Brieuc et Rouen, 19 à Lille, Paris ou Pontarlier, encore 22 à Strasbourg et Auxerre, comptez 23 à Lyon, 25 à Argelès-sur-Mer, 26 à Nice et même 27 à Ajaccio. En se rappelant ce dicton paysan, s'il tonne au mois de juin, année de paille et de foin.
3: Ce qui est plutôt une bonne nouvelle.
5: Eh ben oui.
3: Ben très bien. Merci voilà. Marie-Pierre, voici Géopolitique.
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3: Bonjour Pierre Aski.
6: Bonjour Florence.
3: Ce matin, l'escalade de la guerre au Liban et ses conséquences.
6: Une nouvelle fois, le sort du Liban n'est plus entre ses mains. Ce pays du Levant a souvent été dans son histoire le théâtre des guerres des autres. Il est aujourd'hui au cœur de la complexe équation guerrière entre l'Iran, Israël et les États-Unis. En 24 heures, les enchères ont monté dans le volet libanais des guerres qui déstabilisent le Proche et le Moyen-Orient. Israël a ordonné hier l'évacuation de la banlieue sud de Beyrouth, quartier chiite et fief du Hezbollah, en prévision de bombardements. Mais cette escalade a déclenché une riposte iranienne. Téhéran a suspendu ses négociations avec les États-Unis en invoquant la reprise de la guerre au Liban par Israël. Résultat, une accélération diplomatique hier soir dans laquelle Donald Trump a imposé à Benjamin Netanyahou de renoncer à frapper Beyrouth, affirmant que le Hezbollah avait lui aussi accepté de cesser les combats. Dans cette confusion totale, Trump a semble-t-il sauvé sa négociation avec l'Iran, sa seule porte de sortie de cette crise du Golfe. Mais au passage, il crée une situation politiquement vertigineuse.
3: Pourquoi vertigineuse ?
6: Alors, les Iraniens savent que Trump veut en finir avec la guerre dans le Golfe et ils poussent leur avantage. Ils ont déjà obtenu une première fois un cessez-le-feu au Liban en avril, contre l'avis de Netanyahou, grâce aux pressions américaines. Ils ont voulu récidiver, une manière aussi d'enfoncer un coin entre Trump qui veut un accord et Netanyahou qui veut aller au bout. Et de fait, selon Barak Ravid, le journaliste le mieux informé sur le Moyen-Orient pour le site américain Axios, l'entretien téléphonique entre Trump et Netanyahou a été orageux. Le président américain aurait qualifié le premier ministre israélien de « complètement cinglé », lui a dit que sans lui, il serait en prison et que le monde entier déteste Israël. Pour limiter la casse après ce récit ravageur, Trump a remercié dans la soirée déclaré Netanyahou d'avoir renoncé à attaquer Beyrouth. « Merci Bibi », a-t-il tweeté en utilisant le surnom du Premier ministre israélien.
3: Et c'est quand même un soulagement pour le Liban.
6: Alors pour les Libanais, Florence, c'est à double tranchant. Si ces manœuvres diplomatiques marchent, ce qui reste à confirmer, ils profiteront de l'arrêt de l'offensive israélienne, au moins à Beyrouth. Mais ils devront ce répit à l'Iran. Et ce sera un bénéfice politique direct pour son allié, le Hezbollah. Beaucoup à Beyrouth pensent qu'il n'y a pas de bonne solution. Le Liban est perdant dans tous les scénarios, même s'il évite en effet le pire, avec la menace israélienne de détruire une partie de Beyrouth après avoir rasé des villages entiers dans le sud. Mais le gouvernement libanais fera face à son éternel dilemme. Il veut en finir avec l'existence d'un Hezbollah armé qui décide de la paix et de la guerre sans tenir compte des intérêts du Liban. Mais il n'a pas les moyens ou la volonté de mettre en œuvre ses décisions. Il négocie directement avec Israël, mais ce ne sont pas ces négociations qui auront freiné l'État hébreu, c'est l'Iran. Le paradoxe tragique est donc que si l'Iran obtient l'arrêt partiel de la guerre au Liban, cela affaiblira le premier gouvernement depuis longtemps qui était décidé à changer la donne dans le pays. Une conséquence néfaste de plus de cette guerre hasardeuse déclenchée par Donald Trump.
3: Merci Pierre Aski. Dans un instant, le grand entretien avec l'écrivain Salman Rushdie.
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3: 8h23.
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3: Un grand entretien exceptionnel ce matin avec l'auteur des Enfants de minuit, des versets sataniques et plus récemment du couteau, monument des lettres mondiales et figure de la défense de la liberté d'expression, visée en 1989 par une fatwa du régime iranien et victime d'une attaque au couteau il y a 4 ans. Bonjour Salman Rushdie.
15: Bonjour.
3: Merci d'être avec nous ce matin sur France Inter. Vos prises de parole sont rares. On a envie de vous entendre sur l'état du monde. Mais commençons par votre nouveau livre, La 11e heure, un recueil de 5 nouvelles poétiques et percutantes. Le précédent, c'était Le couteau. Il était autobiographique. Vous racontiez cette tentative d'assassinat dont vous avez été victime en août 2022. La fiction vous manquait, Salman Rushdie ?
16: Écoutez, je suis content de retourner dans le monde de la fiction. Parce que je ne voulais pas écrire d'autobiographie. Je suis devenu écrivain pour raconter des histoires. Et ça fait plaisir de retourner dans ce monde. Donc ce livre, c'était agréable à écrire.
3: Vous disiez, au moment du couteau, que vous n'arriviez plus à écrire de fiction. Tant que je n'aurais pas réglé cette histoire, celle qui m'est arrivée, je ne pourrais pas écrire autre chose. Voilà ce que vous disiez à l'époque. Maintenant, ça y est, vous êtes redevenu le conteur que vous étiez.
15: Yeah, I'm back.
16: Mais oui, je suis de retour, je suis de nouveau le conteur que j'étais. En tout cas, c'est ce que j'ai ressenti. C'était un retour au véritable moi-même.
17: Et c'est un bonheur, Salman Rushdie, de lire ce recueil de nouvelles, La 11e heure, notamment dans une époque où la littérature contemporaine est obsédée, centrée par l'écriture de soi, par la mise en récit de sa propre vie, par l'autofiction. Vous, ce qui dénote particulièrement, c'est que vous restez un conteur. Il y a un amour des histoires, un amour de la fiction. Et c'est aussi pour ça qu'on prend autant de plaisir à vous lire de nouveau.
16: Mais savez-vous, justement, je ne m'intéresse pas tellement à moi-même, je m'intéresse plutôt aux autres. Et donc, j'essaye toujours de trouver des personnages intéressants dont je pourrais raconter l'histoire, et j'ai la bonne chance d'avoir pu vivre dans différentes parties du monde, et cela me permet de raconter des histoires qui ont lieu dans différents endroits, avec différentes réalités. Et dans ce recueil de nouvelles, vous avez des histoires indiennes, anglaises, américaines, et c'est un petit peu une miniature de ma propre vie d'écrivain.
3: Est-ce que ça veut dire que ces trois continents, ces trois pays, l'Inde, le Royaume-Uni, les États-Unis, ont construit votre identité d'écrivain mondial ?
16: On peut dire ça, en effet. Vous savez, l'Inde, pour moi, a toujours été à la racine de tout. En ce qui me concerne, je trouve qu'il est assez difficile de raconter des histoires qui n'aient pas un aspect, disons, indien. Toutes mes histoires ont soit un personnage indien ou dans la diaspora indienne. Généralement, il y a un personnage indien en moi.
17: Parmi les...
3: Ça veut dire que la culture en Inde, c'est la culture du récit, du conte, des histoires ?
16: C'est en Inde que j'ai découvert l'art du récit, parce qu'il y a tout un patrimoine de contes, d'histoires, et lorsqu'on hérite de ce don quand on est gamin, eh bien, ça reste avec vous pendant l'âge adulte.
17: Parmi les thématiques qui traversent ces nouvelles Salman Rushdie, il y a l'expérience de la vieillesse, l'expérience de la mort, notamment dans cette première nouvelle où l'on suit deux vieillards en Inde, dans la troisième où un écrivain se réveille mort et son fantôme continue à hanter l'université où il travaillait. Vous disiez tout à l'heure, mon histoire ne m'intéresse pas, mais elle intéresse évidemment nos auditeurs. Est-ce que vous avez changé ? Est-ce que votre rapport à la mort a changé alors que vous l'avez rencontré, Salman Rushdie ?
16: Je crois que je peux répondre par l'affirmative, en effet, et ce pour deux raisons. D'abord, effectivement, il y a eu, on voit la fin de... Enfin, j'ai effleuré, disons, la mort dans ma propre vie, et puis j'ai vieilli, disons que je ne suis plus le jeune écrivain que j'étais autrefois, donc on pense davantage à ces questions. Mais je voulais quand même une certaine légèreté dans ce livre. Je ne voulais pas raconter un livre en disant « Oh voilà, on va tous mourir », enfin, je ne voulais pas être tous... trop sombre, parce que bien sûr qu'on sait qu'on va mourir, mais je voulais plutôt en faire une espèce de jeu, en tout cas quelque chose qui soit plus léger dans son temps.
3: Il y a beaucoup d'humour d'ailleurs entre ces deux vieillards de la première nouvelle de ce recueil. Vous les décrivez comme ça, vous dites qu'ils avaient 81 ans. Si le grand âge est un crépuscule qui s'achève à minuit, ils avaient déjà bien entamé leur 11e heure. Est-ce que ça veut dire que vous-même, Salman Rushdie, vous avez 78 ans, vous vous sentez dans cette 11e heure où on a encore envie de beaucoup vivre, de beaucoup écrire?
16: Non, moi j'ai l'intention de vivre, de fêter mon 100e anniversaire. Ça devrait être une source de joie. Non, alors disons que je suis peut-être à 9h30, pas 11h.
3: À 9h30, ça laisse encore pas mal de temps.
17: Ce qui est aussi magnifique, Salman Rushdie, c'est le rapport que vous entretenez à la liberté littéraire. Et on sent effectivement beaucoup de liberté que vous prenez pour écrire ces fictions, pour inventer ces personnages. Est-ce que c'est aussi une façon de peut-être d'embrasser cette valeur-là dans un monde où précisément la liberté est questionnée ? Quel rapport est-ce que vous entretenez à la liberté littéraire ?
16: Freedom of speech, I'm in favor. Je suis toujours en faveur de la liberté d'expression, ça c'est la moindre des choses. Mais il me semble que la façon de présenter cela, c'est justement en écrivant les histoires les plus intéressantes que l'on puisse imaginer. Et de nos jours, les jeunes auteurs souvent sont sous pression pour ne décrire que leur petit monde dans lequel ils sont enfermés. Or, moi, il me semble que la littérature, justement, parle du monde entier. Il s'agit d'aller au-delà de sa propre expérience, découvrir de nouvelles choses. Et il y a les écrivains que j'admire le plus, justement, ont une approche extrêmement large dans leur spectre de découvertes. Pensez à Dickens, par exemple. Il était capable de parler de n'importe quoi dans la société, d'archevêque ou de pickpocket. Il pouvait parler des petits bourgeois comme de l'aristocratie, ceux qui vivaient dans les taudis. En tout cas, je crois que c'est cela qu'il faut pouvoir embrasser l'ensemble du monde.
3: Je voudrais qu'on revienne à cette notion de temps qui passe, qui est centrale dans vos nouvelles. Vous faites dire à l'un de vos personnages, d'un autre personnage, à son âge avancé, il avait atteint une forme de sérénité inattendue. L'esprit de contradiction de sa jeunesse avait laissé la place à une forme de tolérance, doublée du plaisir amusé de voir que ses concitoyens ne disposaient pas du même calme. Est-ce que c'est vous, cet homme serein, Salman Rushdie ?
16: I'm not peaceful man on... Alors, serein, oui, certains jours de la semaine peut-être. Mais disons que ce qui m'intéressait dans cette histoire, hein, la façon dont les artistes approchent, disons, le crépuscule de la vie, quelquefois avec sérénité, effectivement, une certaine acceptation, mais d'autres fois, comme disait Dylan Thomas, hein, la rage contre le passage du temps entre cette rage et l'acceptation, je crois que nous allons un petit peu entre les deux, chacun d'entre nous, nous fluctuons, et c'est ce que je voulais explorer, justement, la façon dont les gens font face à la dernière étape de leur vie.
17: Vous parlez de ce crépuscule, et il y a une autre très belle phrase dans une de vos nouvelles sur la mort. La mort et la vie ne sont que des terrasses mitoyennes. Et dans une autre nouvelle, on le disait, vous faites parler un fantôme, le fantôme d'un écrivain. Est-ce que ça veut dire que vous lattez avec les combats qui sont les vôtres et qu'on connaît ? Est-ce que ça veut dire que l'âge qui avance fait que vous croyez peut-être à une vie après la mort, à ce qu'il se passe quelque chose dans l'au-delà ?
16: Non, absolument pas. Non. En tout cas, moi, ce que j'ai toujours ressenti, c'est que la mort, c'est une fin, ça n'est pas la transition vers un autre monde. Et en tout cas, ma propre expérience, où j'ai donc effleuré la mort, l'a bien confirmé, hein, où il n'y a rien de surnaturel qui se produit après la vie. C'était pour moi la fin qui s'approchait. Ce qui ne veut pas dire qu'on ne peut pas raconter des histoires de fantômes, hein, bien entendu. D'ailleurs, c'est la première histoire de fantôme que j'ai écrite, et c'était un vrai plaisir de l'écrire.
17: On va parler bien sûr de votre regard sur le monde. Je voudrais juste d'un mot, puisqu'il s'avère qu'on m'a raconté ce que vous aviez dit hier soir. Vous avez donné une masterclass et dont les Parisiens ont pu profiter, et vous avez parlé du rapport que vous aviez à l'ennui, en disant l'ennui, quand on veut être un bon écrivain, c'est bien de s'ennuyer. Sauf que vous, on ne peut pas dire, Salman Rushdie, que vous soyez tout à fait ennuyé. Pourquoi ce rapport à l'ennui, il est aussi important quand on veut écrire de la fiction ?
16: Je vais vous dire, parce qu'il est beaucoup plus facile d'écrire lorsqu'il ne se passe rien d'autre. Et alors malheureusement, ma propre vie, il s'est toujours passé beaucoup de choses dans ma vie. Et en tout cas, j'aimerais bien voir une période où justement, il y a un petit peu plus de silence autour de moi, parce que, en tout cas, c'est ce qui permet de bien travailler.
3: Votre vie émaillé de violence, hein, cette fatwa du régime iranien lancée contre vous, cette tentative d'assassinat, est-ce qu'avec tout ça, on peut être calme et serein, comme on le disait tout à l'heure, ou est-ce que vous avez encore peur pour votre vie ?
16: Écoutez, je fais de mon mieux pour vivre avec tout ça. Et il faut dire que, ça fait déjà un certain temps que je suis là-dedans. Mon tout premier roman date d'il y a plus de 50 ans. Et donc, en tant qu'écrivain, je suis discipliné. C'est-à-dire que le matin, je peux m'asseoir devant la table, me concentrer sur l'écriture et écrire. Et là, cela résulte d'une longue pratique, d'une longue expérience. Et c'est ce qui me fait tenir.
3: C'est une forme d'hygiène de vie. Vous savez que le grand entretien vous accueille, chers auditeurs, et on a donc le plaisir d'avoir Jean-Louis ce matin de Marseille. Jean-Louis a une question à poser à Salman Rushdie. Bonjour.
7: Oui, bonjour Florence.
17: Bonjour. Merci.
7: Bonjour Benjamin, monsieur Rushdie. Bonjour. Effectivement, j'ai une question peut-être un peu personnelle sur votre façon de travailler. Et je voulais savoir, votre recueil traite de la vieillesse et de la fin de vie, mais déborde d'humour cynique et de malice. Alors, est-ce que la satire serait-elle pour vous votre arme secrète par hasard pour refuser d'émouvoir exagérément vos lecteurs ? Merci.
3: Merci Jean-Louis, merci pour cette question.
16: It's not so secret. Ce n'est plus une arme secrète en tout cas. L'arme n'est pas secrète, mais effectivement c'est une arme très utile.
17: Un mot encore, Salman Rushdie, on évoquait votre rapport à la mort, le fait de savoir si vous aviez peur. Est-ce que vous éprouvez de la haine ? Est-ce que vous éprouvez de la haine pour celui qui vous a attaqué en 2022, pour ceux qui, tout au long de votre vie, de votre carrière, ont utilisé votre œuvre pour s'en prendre à vous ? Est-ce que c'est un sentiment qui vous est familier ?
16: Écoutez, la haine, à mon sens, c'est quand même une émotion très réductrice, très limitative. Si on se laisse posséder par la haine, elle vous empêche de poursuivre sa propre vie et son propre travail. À mon sens, c'est quelque chose qu'il faut éviter. Hein. Il faut laisser de côté la haine. Alors évidemment, disons que ce qui m'est arrivé... et les attaques contre ma propre personne ou contre mon œuvre, ça ne me fait pas plaisir, mais je vais toujours aller de l'avant, passer à l'étape suivante et pas rester sur ce qui s'est passé il y a longtemps.
3: Votre dernière intervention ici à France Inter, c'était en avril 2024, avant la réélection de Donald Trump, on va en reparler, avant la guerre en Iran et la mort de l'ayatollah Khamenei, tué dans une frappe. Comment

0: Est-ce que vous avez vécu, Salman Rushdie, ces événements et la mort du successeur de Khomeini qui avait lancé la fameuse fatwa contre vous en 1989?
1: Well, I have no problem with his death.
2: Bon, disons que sa mort ne me pose pas problème, disons. Cela étant, moi, ce qui me pose problème, c'est ce que fait l'Amérique depuis un certain temps, parce que maintenant, on est dans une situation chaotique qui n'a manifestement pas été pensée. D'ailleurs, je me demande ce à quoi pensait le président américain quand il s'est lancé dans cette guerre, comment il pensait s'en sortir. Nous vivons dans les États-Unis. Ils sont gouvernés par un gamin, un gamin en surpoids, mais un gamin.
3: Vous aviez une autre expression en 2017, au moment où vous aviez fait de Trump le personnage d'un livre, ça s'appelait La Maison Golden, où Trump était dépeint sous les traits du Joker, l'ennemi de Batman, et vous disiez c'est un personnage grotesque. Au fond, dans le grotesque, il y a presque quelque chose dont on peut rire. Là, maintenant, ça ne vous fait plus rire.
2: C'est ça, le problème avec ce qui se passe, c'est qu'effectivement, ça n'est plus drôle. Alors, bien sûr, quand j'ai écrit La Maison de Rusty, il y a un certain nombre d'années déjà, à cette époque, bon, on pouvait en rire, on pouvait plaisanter sur la montée de ce personnage grotesque ou ridicule, mais 10 ans plus tard, ça n'est plus drôle, en effet. Et c'est une des choses les plus déprimantes de Trump, c'est qu'il n'est pas drôle, justement.
0: Vous qui vivez aux États-Unis, on le rappelle, est-ce que vous redoutez les élections de mi-mandat au mois de novembre prochain? Est-ce que vous pensez qu'elles vont pouvoir se dérouler normalement? Est-ce que Donald Trump va pouvoir, le cas échéant, encaisser une défaite?
2: Encaisser une défaite, il ne sait pas très bien faire, ça, non. Cela étant, ce que je pense, c'est que, bon, novembre, c'est loin, c'est pas tout de suite, et beaucoup de choses vont se produire d'ici là. Et c'est ça qui m'inquiète. En fait, j'ai le sentiment que le vent tourne en ce moment, et que l'électorat actuellement, enfin, si on voit les sondages, tourner contre Trump. Non, mais nous ne sommes qu'en juin, et beaucoup de choses peuvent se passer d'ici novembre.
3: Votre combat, Salman Rushdie, c'est un combat pour la liberté d'expression, et vous aviez cette phrase en 2023, nous vivons une époque que je n'aurais jamais imaginé connaître au cours de ma vie, une époque dans laquelle la liberté d'expression se trouve attaquée de toutes parts. Et ce mot liberté, pourtant, et cette expression liberté d'expression, elle est précisément utilisée, Salman Rushdie, par ceux-là que vous dénoncez, Donald Trump, son vice-président, J.D. Vance. Il dévoie ce combat pour la défense de la liberté d'expression.
2: Ben oui, et le problème, c'est qu'on se sert de cette expression « liberté » de manière souvent contradictoire. Par exemple, lorsque le vice-président Vance parle de liberté d'expression, il parle de liberté pour ceux qui sont d'accord avec lui. Et ce que l'on constate dans l'administration Trump, c'est qu'une attaque très virulente contre ceux qui ne sont pas d'accord. Les journalistes, la presse, ou même les humains, à la télé ou les universités, que sais-je. Et c'est l'inverse même de la liberté d'expression, mais l'expression même a été instrumentalisée par la droite pour lui faire dire le contraire de ce qu'elle veut dire.
0: Vous dites aujourd'hui que ce grand pays de liberté d'expression que sont les États-Unis, c'est terminé. Il y a une parenthèse en ce moment dans l'exercice de ce droit-là.
2: Alors, n'exagérons rien. On peut quand même, aux États-Unis, pour des gens comme moi, par exemple, de s'exprimer, dire ce qu'ils veulent, pour l'instant. Mais mais effectivement, je crois qu'on croit toujours au premier amendement, la liberté d'expression aux États-Unis, mais effectivement, celle-ci est attaquée par l'administration. Et effectivement, je ne m'attendais pas à voir cela aux États-Unis.
0: Il y a quelques mois, en février, vous avez alerté sur le niveau de violence politique aux États-Unis. Expliquez-nous ce qui vous fait peur.
2: Effectivement, l'Amérique est en train de devenir un pays extrêmement violent. Au début, on voit que des gens qui peuvent posséder des armes extrêmement dangereuses, enfin, ça, des armes qui circulent comme ça entre des mains privées, évidemment, ça augmente le risque de violence, de criminalité violente et même de violence politique, effectivement.

0: contre l'obscurantisme, contre l'islamisme, contre toute forme de discours radical religieux. Est-ce que vous avez l'impression que ce combat que vous menez, il a avancé ou qu'on a plutôt régressé?
1: You know, it's a free speech is...
2: Écoutez, la liberté d'expression se trouve toujours menacée d'un côté ou de l'autre, mais les écrivains, les artistes sont toujours très attachés à ce principe de liberté d'expression et nous sommes des gens acharnés, c'est difficile de nous arrêter. Et la communauté, disons, des artistes, et quand je parle d'artistes, c'est au sens large, hein, ça n'est pas simplement les écrivains, les cinéastes, les musiciens, même les artistes visuels, sont très unis autour de cette idée, dans cette défense de la liberté d'expression. Et donc, il y a quand même un certain optimisme.
3: Qu'est-ce que vous faites, Salman Rushdie, de l'intelligence artificielle? Vous savez qu'il y a de grands débats qui agitent le milieu artistique en ce moment, et notamment littéraire, depuis qu'une prix Nobel de littérature, la polonaise Olga Tokarczuk, a expliqué qu'elle s'en servait, oui, et que ça pouvait être un atout, une aide pour un écrivain. Qu'est-ce que vous en dites, vous?
1: I mean, I think there are things that are...
2: Écoutez, l'IA peut être utile dans certains cas. Si on veut vérifier quelque chose, je crois que Google maintenant a recours à l'IA, mais je ne sais pas si on peut lui faire trop confiance. Enfin, les informations qui viennent d'une recherche sur Google, il faut ensuite la vérifier quelque part ailleurs. Moi, je fais comme si l'IA n'existait pas, en fait. Je n'ai pas les applis sur mon téléphone, je n'ai pas ChatGPT. Je n'ai rien de tout cela. Et je me dis également que pour un écrivain sérieux, en fait, ça ne pose pas vraiment problème parce que d'abord, l'IA n'a pas de sens de l'humour. C'est déjà ça. Et deuxièmement, l'IA n'est pas originale. Ce que l'IA fait, c'est absorber un volume énorme d'informations et en régurgiter une version. Mais si vous regardez l'art en tant que tel, les artistes créent des choses qui n'ont pas été faites avant, quelque chose de nouveau, donc. Et pour autant que je sache, l'IA n'en est pas capable, ne peut rien inventer. On peut faire des versions de choses qui existaient déjà.
0: Un tout dernier mot, Salman Rushdie, sur votre rapport à la France. Quand vous venez, vous avez une communauté de lecteurs, vous avez tous les Français qui ont plaisir à vous voir. C'est un événement de vous recevoir ce matin à la radio. Quel rapport vous entretenez à la France et aux Français qui ont peut-être des débats communs, des combats communs avec vous, la lutte contre... voilà, la radicalité, ce combat pour la liberté d'expression.
2: Bon, vous savez, je suis toujours ravi de trouver un peu de temps à passer en France parce que j'ai beaucoup d'affection, beaucoup d'admiration pour la culture littéraire de ce pays. Et puis, tout récemment, j'ai écrit une pièce assez longue sur Candide de Voltaire et j'espère que cet essai sera bientôt publié. Je me rappelle, j'ai lu Candide à l'école, j'avais 15 ans. Et aujourd'hui encore, j'ai encore l'exemplaire du livre que j'avais déjà à l'époque à l'âge de 15 ans. Et je vois que ce livre a encore tellement de choses à nous dire aujourd'hui. Et donc cela montre, ça témoigne de l'importance de cet ouvrage. Donc je me suis beaucoup intéressé à ce qui se passe dans la culture française et le fait que les lecteurs français éprouvent une véritable passion pour le monde du livre. Et donc je me sens chez moi ici.
3: Formidable,
0: vous êtes chez vous.
3: Formidable. Donc un prochain Candide par Salman Rushdie. En attendant, c'est la 11e heure qui sort chez Gallimard ce mois-ci. Merci beaucoup Salman Rushdie d'avoir été avec nous au micro de France Inter ce matin et je remercie Robert Wolfenstein pour la traduction. La revue de presse à suivre.
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3: 8h47 sur Inter. Bonjour, bienvenue Nora, Maddy, Mathilde, Serrel, qui est presque là, Sophie Aram.
4: C'est-à-dire pas là du tout pour l'instant.
3: Et Sonia De Villers.
5: Bonjour à tous.
3: Pour le Mac de la Grande Matinale, qui est votre invitée tout à l'heure.
5: Alors, qui va nous parler de pasta al ragout, de parois rocheuses, de Moïse, d'escalade à main nue, d'une jeunesse d'extrême gauche et de ses années expérimentales qui sont celles de la vieillesse? Un grand écrivain italien, Eri De Luca.
3: Merci beaucoup, à tout à l'heure.
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3: La revue de presse dans l'œil de Nora Amadi, c'est un mur de noms, Nora.
7: 929 exactement, parfois sans identité, classé par région. 929 morts que la Croix et le collectif des morts de la rue s'efforcent de faire vivre une dernière fois en 2024. Cette liste comptait 855 personnes et on vous en parlait dans le journal de 7h30. Il y a Anthony, 28 ans, de Bourg-les-Valence, Vanessa, 35 ans, à Saint-Égrève, Marie, 57 ans, à Strasbourg, David, dit Le Lapin, 53 ans, à Bourges, Abdoulaye, 67 ans à Paris, un bébé de 3 mois et demi au Kremlin-Bicêtre, Pauline, dit Mamie Po, 64 ans à Paris, Lilian, 27 ans à Gap, ou encore Titi, 46 ans à Biarritz. Mais c'est Lionel Le Barbanchon que nous raconte La Croix. Avec sa photo, la veille de son décès, il nous regarde, l'œil rieur, dans sa chemise de bûcheron violette et sa couronne Burger King, attablée dans le fast-food. On devine les difficultés de Lionel à ses nombreuses plaies sur le bras au premier plan et à son sourire un peu hémiplégique. C'est en septembre 2024 qu'il arrive au village Amis de Caen, une structure qui accompagne les personnes en situation d'addiction et en grande marginalité, après plus de 20 ans passés dans les rues de Bayeux. Il faisait la manche avec son petit chien Loulou, se souvient Jérôme le Petit, à l'époque lui aussi sans domicile. Un garçon gentil, drôle, un peu fragile aussi et passionné d'équitation, abonde Géraldine, sa sœur, avec qui il a coupé tout contact il y a quelques années. Lionel a travaillé comme palefrenier dans de nombreuses écuries en France, mais l'alcool fut une impasse. C'est un accident de la vie qui le fera glisser. Un coup de sabot en plein visage, un crâne fracturé, un œil devenu aveugle. L'alcool prend progressivement plus de place, comme un poison, et le conduit jusqu'à la rue, ajoute sa sœur en larmes, écrit la journaliste Cécile Lemoine. Aurélien était son référent au village ami de Caen. Sur ses clés de moto, il a accroché une petite botte de cavalier PMU, souvenir de Lionel, son chouchou. C'était l'un des rares résidents qui s'intéressait à la politique, raconte-t-il. Et puis il y a aussi ses parties de Scrabble d'anthologie. Lionel inventait des mots. Il est mort le 8 septembre 2025 d'un arrêt cardiaque.
3: À Châtellerault, tout le monde cherche Valou.
7: Hier, une battue citoyenne n'a pas permis de retrouver Valou, et c'est à lire dans la Nouvelle République. Valou, de son vrai nom, Valérie Kennel, 64 ans. Elle aussi est sans domicile fixe et tout le monde la connaît à Châtellerault. Elle a disparu il y a 2 mois. Je la connais depuis des années, raconte Sarah. Elle se promenait ces derniers mois avec son déambulateur après sa sortie de l'hôpital. Ce lundi 1er juin, une quinzaine de personnes se sont divisés les quartiers de la ville. Ils fouillent les bords de Vienne, les bâtiments défectés, les lieux où Valérie avait ses habitudes, jusqu'à retrouver un manteau, une couverture, des chaussures dans un squat. Mais après plus de 3 heures de recherche, pas de traces de Valou. Son déambulateur aurait été volé avant sa disparition et son téléphone répond. Mais au bout du fil, ce sont des personnes étrangères. Valou a disparu le 27 mars. La police a lancé un appel à témoins. Elle portait ce jour-là un pantalon noir à carreaux blancs, un manteau noir et un poncho rose beige.
3: À Vannes, Nora, c'est un plan de pacification du domaine public qui fait débat.
7: Le maire David Robeau a présenté un plan d'action pour mettre fin aux nuisances sonores, à la consommation d'alcool et à l'occupation des rues, notamment par les sans-domicile fixe. Et c'est à lire dans Ouest-France ce matin. La verbalisation sera systématique, 150 euros d'amende. Le maire exhorte aussi les habitants à changer de comportement envers les marginaux. Ils sont trop généreux, je leur demande de ne pas les aider à recharger leur téléphone, de ne pas réchauffer leur repas. Il ne faut pas les aider. On a un mode de vie qui gêne et peut faire peur, confie Fabrice, 44 ans, mais on n'est pas violent. Ils vont mettre des prunes, mais c'est que des gens au RSA. Du côté des associations, on met en garde contre l'essentialisation. Nous sommes face à de nombreuses problématiques de santé mentale. Les gens méritent juste d'être relevés. Toujours dans Ouest-France, Valérie raconte. Elle se bat, elle, depuis des mois pour son fils trentenaire qui vit justement à la rue à Vannes, après avoir mis le feu à son appartement. Malade depuis l'enfance, il ne prend pas ses médicaments. A été retrouvé inconscient et nu à Vannes, une fois, puis en réanimation à Rennes, une autre fois dans le coma à la gare.

0: Malgré ses pathologies, il reste à la rue. Son état ne fait que se dégrader et tout le monde se renvoie la balle.
1: Et puis à Marseille, les bailleurs font face à l'explosion des impayés.
0: Crise énergétique, inflation, hausse du taux de chômage, les locataires sont en difficulté. Les expulsions ont augmenté de 2,4% en 2025 et rien n'indique que l'année 2026 sera meilleure. Pourtant, on est bien loin de l'image du mauvais payeur. Ce sont plutôt des ménages qui n'arrivent plus à joindre les deux bouts, des familles monoparentales, des retraités. Alors les bailleurs tentent un travail de repérage et c'est à lire dans la Provence. Claude, 92 ans, est justement en rendez-vous avec Myriam, conseillère en économie sociale et familiale chez 13 Habitat. En avril, une nouvelle fois, il n'a pas pu payer son loyer. La machine à laver, c'était pas prévu, mais je vais payer en 4 fois. Avant, je m'autorisais 15 euros par jour pour manger, mais je peux plus. Je suis passée à 10 euros par jour. Je ne mange de la viande qu'une fois par mois. Le reste du temps, c'est des pommes de terre ou des pâtes. Depuis sa sortie de l'hôpital et ses frais médicaux imprévus, Claude se prive de tout, ou presque. Il n'a même plus de canapé pour accueillir son frère. Et mon fils est décédé, confie-t-il les larmes aux yeux. Pris en charge à temps, Claude devrait éviter l'expulsion.
1: Enfin, et ça va nous peut-être nous mettre de bonne humeur,
0: je crois.
1: Un concours qui nous a échappé et qui
0: j'aurais
1: vous a échappé.
0: J'aurais dû lire la dépêche du midi ce samedi, mais trop occupée à la finale de la Ligue des Champions, je suis passée à côté du championnat du monde de rembobinage de cassettes.
2: Oh oui.
0: À Albi, la première édition de ce championnat a donné lieu à une démonstration de talent que seuls les plus de 40 ans maîtrisent. Michael a tué le match, 19,31 secondes pour rembobiner 5 mètres de bande. Voilà, rembobiner en
1: avec
0: moins de
1: crayon.
0: 20 secondes. Avec un crayon.
1: Mais oui.
0: La cassette audio, le crayon, il n'y a que les gens nés dans les années 70 et 80
1: oui.
0: qui savent. Le slogan du concours, une main, un style, une destinée. Voilà, je vous laisse là-dessus.
1: Rien que ça. Merci Nora Amadi. Et vous voilà, Mathilde Serrel,
0: oui.
1: pour un monde nouveau. Ce matin, un monde où Erin Brockovich à une suite dans la vraie vie.
3: Oui, je vais vous raconter l'histoire d'un nouveau combat. Vous vous souvenez de Julia Roberts, oscarisée en 2001 pour son rôle d'Erin Brockovich, avec ses tenues décolletées et ses manières culottées. Julia Roberts incarnait le véritable parcours de cette mère célibataire, non diplômée, qui va révéler un scandale de contamination d'eau potable par un groupe privé.
4: Ils rêvent de voir leurs enfants nager dans une piscine sans craindre qu'ils aient à subir une hystérectomie à l'âge de 20 ans.
5: Au fait, cette eau, on l'a spécialement apportée pour vous.
3: Depuis, la vraie Erin Brockovich est devenue avocate et activiste pour l'environnement et elle s'engage aujourd'hui dans une nouvelle bataille sur le site brockovichdatacenter.com. On trouve une carte collaborative qui permet de recenser les centres de données construits, en construction, retardés ou contestés sur tout le territoire américain. Il y a plus de 3600 centres qui ont déjà été signalés et le site relaie aussi les inquiétudes des habitants dans les zones concernées, les actions en cours sur le terrain et l'évolution des législations locales, comme le dit Erin Brockovich.
1: Ah, c'est moi. Alors, ces défis soulignent la nécessité de pratiques durables, sécurisées et efficaces pour les centres de données IA.
3: Merci Erin, qui dénonce des permis de construire accordés en toute opacité. Aux États-Unis, c'est un mouvement citoyen qui prend de l'ampleur face à la construction exponentielle de ces data centers, nécessaires à la course pour le développement de l'intelligence artificielle, mais dont l'impact sur l'eau, la facture énergétique, le réchauffement climatique et le bruit préoccupent les riverains. Quelques chiffres, les centres de données consomment jusqu'à 19 millions de litres d'eau par jour pour refroidir les installations et les besoins en électricité d'un centre sont l'équivalent d'une ville de 50 000 habitants. Alors, dans une scène très Erin Brockovichienne, l'élu démocrate Alexandra, vous la connaissez, Alexandria Ocasio-Cortez, a alerté l'Agence américaine de l'environnement en présentant des bocaux d'eau devenus non potables, prélevés à proximité des nouveaux centres de données en Géorgie, c'est-à-dire l'État où la croissance de data centers est la plus rapide du pays. Dans l'Utah, c'est l'organisation People Over Profits, les gens avant les profits, qui s'est mobilisée après l'approbation d'un data center de 40 000 mètres carrés, malgré l'opposition locale. On les entend crier People Over Profit dans le New Jersey. Un autre collectif de citoyens résidents a obtenu l'annulation de la construction d'un gigantesque centre de données. The people united will never be defeated. Voilà l'ambiance. Selon Data Center Watch, des centaines d'organisations se sont mobilisées dans 42 États contre les projets. Et comme l'a révélé le média Wired, ces David contre Goliath sont désormais surveillés par le FBI et le Department of Homeland Security, département de la sécurité intérieure. Une nouvelle catégorie de dangers potentiels a fait son apparition. Les extrémistes violents anti-technologie, il y en a, mais aussi des citoyens non violents qui pourraient finir dans le viseur des autorités. précarité.
1: Et quel est le fin mot de l'histoire ?
3: En termes de liberté publique, c'est un glissement très préoccupant, mais en termes de scénario, pour Erin Brockovich 2,
1: tout à fait.
3: C'est du pain béni.
1: Merci Mathilde Serrel.
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1: Et c'est à vous Sophia Aram, on vous écoute.
6: Mais oui, dans ma bouche ce matin, un article publié dans le supplément Lire Magazine du quotidien Ouest France, intitulé « Le péril jeune » au sujet du dernier livre de Pierre Valentin, « Malaise dans la génération Z », publié chez Gallimard. Et si je vous en parle au-delà de la considération que je porte au journal Ouest France et au talentueux Pierre Valentin, c'est parce que, au détour d'un message sur X, Valentin a fait remarquer qu'en dehors de deux ou trois, la totalité des citations qui lui sont attribuées dans cette recension sont fausses. Constat qui l'amène à se demander si, je cite, « si l'article n'a pas été intégralement rédigé par une IA et si Lire Magazine n'aurait pas arrêté de lire ». N'ayant pas encore lu moi-même le dernier livre de Pierre Valentin, j'ai demandé à une IA de confirmer les propos de l'auteur. Ce qu'elle fit, en ajoutant qu'une autre erreur semblait s'être glissée dans cette critique quand le journaliste, ou son IA, écrit que Pierre Valentin, alors âgé de 25 ans, regrettait que l'idéologie victimaire de la révolution woke séduisit à ce point la génération Z, je cite, née comme lui au XIe siècle. Une remarque assez peu compatible avec l'état de santé actuel de Pierre Valentin, ni avec celle du pétillant Benjamin Duhamel, qui jouit également d'une arrogante vivacité.
7: La relance de Benjamin Duhamel.
8: Mais voyons Sophia, au cas où cette critique ait vraiment été rédigée par une machine, peut-on affirmer ici que l'IA ment ?
6: Mais grave ! Vous avez tellement raison Benjamin ! Mais oui, l'IA ment. Elle ment souvent. Elle ment en allemand, elle ment en français et en ce que vous voulez. Mais elle ment. Elle dit ce qu'elle trouve dans l'air du temps. Elle le digère, elle le recrache avec l'aplomb d'un agent immobilier. Forte de ces constats, j'ai demandé à mon IA de me rédiger une chronique sur le sujet à la manière des billets d'humour diffusés sur France Inter. 3 secondes et une tonne de CO2 plus tard, me voilà en train de vous lire sa réponse au sujet de cet article qui marquera sans doute un tournant dans l'histoire de la critique littéraire qui, après avoir reproché aux auteurs de ne pas savoir écrire ou d'avoir recours à des nègres littéraires, terme problématique mais proposé par l'IA, se retrouve accusé aujourd'hui de sous-traiter sa critique à une machine. Ce qui inviterait à soumettre à la critique des ouvrages écrits par l'IA qu'elle finirait par trouver formidable. Bon, je marque une pause pour vous dire qu'après avoir fait remarquer à mon IA que je n'étais pas forcément en phase avec ce qu'elle me faisait dire, elle a intégré ma remarque au récit que je suis en train de vous lire. Et c'est là que j'ai compris que la capacité de contradiction d'une IA était équivalente à celle d'un mec bourré qui, faute de concurrence, est prêt à tout pour te sauter en fin de soirée. blague dont je ne suis plus certaine d'être l'auteurice, tant il est peu probable que j'utilise le terme auteurice, que je trouve personnellement très moche. Bon, j'en conclus que nous ferions tous mieux de nous précipiter en librairie pour acheter le dernier livre de Pierre Valentin, ce qui nous permettra collectivement d'engager un débat critique avec nos IA respectifs pour savoir ce que l'on en pense, mais seulement après l'avoir lu, de
3: oui,
6: grâce.
3: Évidemment, avec nos IA bourrés.
1: Oui, mais enfin, les IA sont toujours d'accord, c'est un peu le principe.
6: Toujours. Hein.
1: Ouais. Merci Sophia Aram, dans un instant, la suite de la grande matinale et les infos.
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1: 9h01 sur Inter. À Anaïs Feuga pour le retour des infos.
11: Le patron de Stellantis est à Mulhouse aujourd'hui pour présenter son projet d'investissement d'1 milliard d'euros en France. Il doit permettre de garantir l'avenir du site alsacien qui emploie 4000 salariés avec la production à partir de 2029 de 3 nouveaux modèles de Peugeot électriques ou hybrides. L'homme de 41 ans en garde à vue depuis ce week-end à Auch a été mis en examen hier soir pour enlèvement. Il est en détention provisoire. Resté mutique devant le juge, casier judiciaire vierge, principal suspect dans la disparition de la collégienne de 11 ans à Fleurance. Les recherches se poursuivent ce matin. Et puis à Martigues, c'est un homme de 30 ans qui est en garde à vue depuis hier, soupçonné de féminicide sur sa compagne de 25 ans. La jeune femme a été poignardée dans son appartement hier après-midi. Journée de stress et d'attente pour les candidats à Parcoursup. Premier résultat de la plateforme ce soir, 19h pour plus d'1 million de candidats, un record. L'année dernière, les deux tiers des lycéens avaient reçu au moins une proposition sur Parcoursup le premier jour. Et à partir du 11 juin, de nouveaux vœux sont possibles là où il y a encore de la place. L'orientation dans le supérieur, source d'anxiété pour 8 lycéens sur 10, en particulier à cause du nombre de places supprimées par centaines à l'université pour des raisons budgétaires. Ce stress des jeunes, auquel la ministre de la Santé répond ce matin, elle propose des coupes-files pour ceux ayant un trouble de santé mentale.
12: Chaque jeune qui sera repéré, détecté ayant un trouble éventuel de santé mentale pourra avoir une espèce de coupe-file pour avoir un rendez-vous dans les 24-48 heures avec un professionnel de santé, psychologue, psychiatre, pédopsychiatre, qui pourra le prendre en charge. Vous savez qu'il y a des professionnels de santé dans l'éducation nationale, donc quand il y en a et qu'il repère un élève, il pourra être en contact avec les professionnels de santé de ville, de son territoire, et ainsi permettre un rendez-vous dans les 24-48 heures. Dans ces cas-là, il y aura une organisation sur le territoire des professionnels de santé entre eux qui permettra d'avoir un rendez-vous dans les 24 à 48 heures. Nous devons repérer plus tôt, agir plus vite, parce que la prise en charge d'un jeune tôt dans ces signes de troubles de santé mentale évitera d'arriver à l'hospitalisation.
11: La ministre de la Santé, Stéphanie Rist, chez nos confrères de France Info. La mesure sera officialisée cet après-midi avec le ministre de l'Éducation nationale. Et puis chez les actifs, cette fois, un salarié sur deux présente des signes de détresse psychologique, dépression, épuisement. Le niveau le plus élevé enregistré par le baromètre annuel du cabinet Empreinte Humaine. 83% des salariés concernés relient leur détresse psychologique à leur état au travail. Un déchaînement de drones et de missiles sur l'Ukraine. La Russie dit avoir frappé massivement des sites militaires cette nuit, mais ce sont bien les villes qui ont été touchées, Dnipro, Kharkiv et la capitale Kiev. Il y a au moins 9 morts. Les armes qui ne se taisent toujours pas au Liban. Hier soir, Donald Trump avait affirmé qu'Israël et le Hezbollah avaient promis de cesser le feu totalement. La capitale libanaise devrait donc être épargnée et à terme, Arthur Saradin, le reste du pays.
13: Oui, parce que cet accord, en fait, il a été presque balayé dans la foulée par les deux acteurs du conflit. Alors, le Hezbollah a fait savoir par la voix d'un député qu'il n'avait rien signé du tout. Quant aux représentants israéliens, ils font savoir qu'ils épargneront en effet Beyrouth pour le moment, mais qu'ils continueront à bombarder et à envahir le sud du Liban. Rien de très rassurant donc pour les Libanais ce matin qui ont vu la guerre se poursuivre. Des bombardements israéliens ont touché la région frontalière et plusieurs villes du sud comme Dibbin. La dernière attaque revendiquée par le Hezbollah, elle, a été menée à 1h du matin et donc après l'annonce du cessez-le-feu. Alors maintenant, tous les yeux sont rivés vers Washington, où commence une quatrième session de négociations entre Libanais et Israéliens aujourd'hui et demain. Beyrouth a fait savoir qu'un cessez-le-feu global serait la condition essentielle d'un accord durable entre les deux pays.
11: Arthur Saradin à Beyrouth pour France Inter. 50 000 foyers privés d'électricité au Japon, des centaines d'avions cloués au sol, une violente tempête se dirige vers Tokyo. Sur l'île de Kyushu, au sud du Japon, près de 400 000 personnes ont été appelées à évacuer leur domicile. Il repart dans l'espace. Thomas Pesquet séjournera à nouveau en apesanteur en 2027. La France a signé un partenariat avec l'entreprise américaine Vast. Elle veut y envoyer Thomas Pesquet pour une mission de 2 semaines dans l'ISS et faire partir pour la première fois dans l'espace un autre Français, Arnaud Prost, dans la station spatiale privée Haven, première station commerciale qui pourrait, après 2030, remplacer l'ISS. Enfin, elle fait un retour sur gazon et c'est la planète tennis qui est en ébullition. Serena Williams, la femme aux 73 titres en simple, 23 en double, annonce son retour sur le circuit ATP à 44 ans. Elle sera au Queen's de Londres la semaine prochaine en double.
14: Anaïs Feuga, merci, vous restez avec nous. Car dans quelques secondes, le magazine de la grande matinale.
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14: Il est 9h06 et je vous souhaite une excellente journée à l'écoute de France Inter. Ce matin, le mag de la grande matinale vous emmène au sommet. Charline Vanhoenacker s'est mise en tête de commenter l'encyclique du pape tout à l'heure. Daphné Burki, de nous présenter l'actrice Eva Uhl. À 9h30, vous retrouverez le débat du jour. Ce soir, M6 nous promet de nouvelles révélations dans l'affaire Xavier Dupont de Ligonnès. La soirée promet d'être fracassante si vous êtes de ceux qui sont obnubilés par ce mystère. Soirée assommante si vous n'en avez rien à cirer. L'équipe de la matinale se divise en deux camps. Les médias qui tartinent sur Xavier Dupont de Ligonnès, stop ou encore, vous en réclamez ou vous n'en pouvez plus. On en discute tout à l'heure, juste après le grand portrait.
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14: Qui a été vieux avant les vieux d'aujourd'hui? Beaucoup de vieux d'antan. Mais les vieux d'à présent vivent plus longtemps. Alors, ils expérimentent la vie quotidienne à un âge sur lequel les mots manquent parfois. L'un des intellectuels européens les plus respectés décide d'écrire avec une infinie délicatesse sur les années qu'il vit là, maintenant, sans pontifier, juste en réfléchissant à ce qu'il aime et à ce qu'il ressent. Herri De Luca publie L'âge expérimental. Le général de Gaulle disait « La vieillesse est un naufrage ». Est-ce pour répondre à cette assertion qu'Herri De Luca, lui, s'acharne à continuer l'escalade? Il y en a qui coulent, d'autres qui s'élèvent. Portrait numéro 150. Bonjour Herri De Luca.
19: Bonjour.
14: Soyez le bienvenu à Paris et soyez Merci. Le bienvenu à France Inter. Alors, il y a ce texte, L'âge expérimental, un petit livre que vous publiez chez Gallimard avec votre amie Inès de la Fraissanche.
19: Oui.
14: On ne vous savait pas amie. Elle vous écrit des lettres et vous, vous dissertez, vous réfléchissez à ce que vous vivez, vous qui avez passé la barre des 70 ans. Je précise que votre précédent écrit était aussi à quatre mains. Ça s'appelait Récit de famille. De saveur familière, c'était paru aussi chez Gallimard. Et vous parliez des recettes, de la nourriture, des goûts et des sensations culinaires de votre enfance, de votre jeunesse, de votre vie. Et ce livre m'avait beaucoup marqué. On essaiera d'en reparler. Je voudrais que vous nous expliquiez ce que vous ressentez, Herri De Luca, lorsque vous escaladez une paroi rocheuse à main nue.
19: Et sans protection.
14: Et sans protection, sans harnais.
19: Parce que la vieillesse est un âge expérimental. Mmh. Alors je dois expérimenter des choses qui ne sont pas des précautions, qui n'ont pas de précautions et pas de attention. Mais quand je fais ça, je me procure la meilleure calme et la meilleure concentration. Donc il y a des jours que je m'offre, j'offre à mon corps ce bonheur de passer sur une surface et
14: de sentir caresser, le soleil.
19: Caresser la paroi.
14: Ouais, de sentir le soleil, frapper votre nuque, de sentir les odeurs, de sentir le vent. C'est quelque chose où vous êtes pleinement dans la sensation du corps.
19: Oui, oui, oui. Et maintenant que je vieillis, je m'entraîne davantage. Mmh. Je m'entraîne tous les jours. J'ai découvert que cet âge est un âge qui a besoin de discipline.
14: De discipline, et surtout vous dites, je fatigue mon corps.
19: Oui.
14: Je fatigue mon corps. Tous ces vieux qui se plaignent de ne pas dormir, c'est qu'ils ne fatiguent pas leur corps, écrivez-vous.
19: Je pense que c'est ça, mais j'ai eu un long entraînement à ça à travers les travaux ouvriers que j'ai fait.
14: Vous êtes un ancien ouvrier.
19: Donc les décennies de travail ouvrier m'ont appris une relation avec mon corps plus intime. Mm-hmm. Et donc je le connais.
14: Qui est de l'ordre de quoi? De la fatigue, de la douleur, de l'effort? C'est-à-dire que le corps ne peut se vivre que dans l'effort?
19: Oui, nous sommes ce corps que j'hérite depuis des milliers de générations. C'est une machine mystérieuse qui a été sélectionnée à travers les pires conditions de froid, de faim, d'accident. Donc c'est une machine que j'explore. À cet âge. Et à cet âge, je suis sûr que le corps répond tout de suite. Quand j'étais plus jeune, le corps était plus distrait. Et à ce moment-là, le corps est précis.
12: Vous dites, je pense, tout l'inverse de ce qu'on dit habituellement à cet âge, comme vous dites.
20: Sono arrivati che faceva giorno. Uomini e donne all'altipiano, col passo lento, silenzioso, accorto dei seminatori di grano. E hanno cercato quello che non c'era fra la discarica e la ferrovia.
12: Combien de soirées avez-vous passé avec Gian Maria Testa?
19: Quelques centaines.
12: Quelques centaines.
19: Sur scène. Et ça, c'est une chanson qu'il chantait toujours. Et je racontais des histoires et il chantait.
12: Dans l'âge expérimental, Eri De Luca, que vous publiez chez Gallimard, la vieillesse, donc, est une ascension. Et non pas un naufrage, comme disait le général de Gaulle. Je m'amuse avec la phrase du général de Gaulle, c'est devenu un poncif, évidemment. Mais il y a toujours l'idée que la vieillesse est une forme de dégradation, de perte et donc de descente. Vous en faites une ascension, mais une ascension physique.
19: Oui, je l'imagine aussi comme une ascension, la vieillesse. Ça veut dire que quand on monte en montagne, ouais, à travers une forêt...
12: Une forêt, c'est tellement joli.
19: Et oui. Alors il y a tous les sapins, c'est très, il y a peu de lumière.
12: C'est tout fou.
19: C'est tout fou. Et quand tu arrives vers le sommet, il y a des clairières, mm-hmm, et il n'y a plus de lumière. Mm-hmm. Alors c'est ça. Je peux regarder plus loin maintenant. Même si j'ai besoin de lunettes, mais dans le futur, je peux regarder plus loin. Et je peux regarder
12: plus loin. C'est-à-dire qu'il faut vieillir pour voir l'horizon?
19: C'est vieillir, c'est pouvoir voir l'avenir libéré, dégagé de ma présence. Donc de ma réservation sur l'avenir. Donc c'est libre. Quel sera cet avenir.
12: C'est
19: parce
12: très beau.
19: Il n'est pas conditionné par mes désirs d'y appartenir.
12: Ni vos désirs d'appartenir, ni votre présence physique, qui ne sera plus dans quelques années, ni celle de toute votre génération, en réalité. Quand vous arrivez en haut de la montagne, vous voyez un monde qui, un jour, dans quelques temps, vivra sans vous, mais vous au collectif.
19: Oui, nous au collectif. Il y a un vers de Brodsky qui dit « La vie, ma chère, sans nous, est pensable ».
12: Et pensable. Écoutez Edgar Morin, qui vient de mourir, il avait 104 ans.
21: Avoir 100 ans, c'est un événement, parce qu'on passe d'un système 1-0 décimal, un système des centaines. Donc on entre dans une terre très peu fréquentée, très peu connue. Je ne sais pas quelles sont mes forces de résistance encore. Pour moi, le mystère, c'est pas la mort, c'est la vie. Pourquoi vit-on? Pourquoi suis-je né? Pourquoi suis-je là? J'ai toujours eu le sentiment que c'est pas moi qui possède la vie, c'est la vie qui me possède.
12: Et quand Edgar Morin dit « j'ai passé la barre des 100 ans et là j'expérimente tous les jours quelque chose que peu ont vécu et sur lequel nul n'a écrit », c'est exactement ce que vous ressentez petit à petit, Eri De Luca. Quand vous appelez ça l'âge expérimental?
19: Oui, parce que la vieillesse des autres, de ceux qui m'ont précédé, ne m'apprend rien, ne me fait pas de modèle. Et alors j'invente mon âge. Et j'ai l'impression que personne n'a été vieux avant moi. Ça veut dire que je n'ai pas de... c'est pour la première fois que je suis vieux. Donc je suis un vieux débutant, je suis un débutant de la vieillesse.
12: Mais vous avez été un adolescent débutant, vous avez été un jeune adulte débutant, vous avez été un homme mûr débutant, vous avez été débutant à chaque âge de la vie. Nous sommes des débutants à chaque âge de la vie.
19: Oui, je suis débutant même quand j'écris.
12: Les livres que j'ai déjà écrits
19: ne m'aident absolument à rien à écrire la page que je suis en train de prendre.
12: Vous recommencez à zéro à chaque fois.
19: Oui, je commence à zéro face à chaque

0: un bel histoire. Donc peut-être que je n'accumule pas d'expérience. Et donc je reste quelqu'un qui débute continuellement.
1: Il y a quand même quelque chose, cette génération d'ouvriers, puisque vous avez quitté votre maison très jeune et vous vous êtes engagé à l'usine bien avant les années où vous avez commencé à écrire, cette génération d'ouvriers, vous les avez vus mourir jeunes, vous les avez vus mourir vite. En réalité, vous avez vu des générations d'hommes et de femmes cesser le travail et puis, au fond, ne pas profiter de la vieillesse, s'éteindre.
0: Oui, parce qu'il avait, il cessait complètement de travailler, d'employer le corps. Et après des décennies d'exploitation intense des fibres, de tout le mécanisme, l'arrêt total était toxique.
1: Fatal.
0: Oui. Et à l'époque, le maximum qu'ils faisaient, des vieux, il était de jouer à la pétanque. Non ? Et maintenant, ils font des marathons.
1: Ça va vous rappeler votre jeunesse. Même si les archives... Le son des archives est parfois difficile à percevoir. Est-ce que la mobilisation, est-ce que l'engagement, est-ce que le militantisme, c'est la jeunesse ? Est-ce que c'est le propre de la jeunesse, puisqu'on réfléchit aujourd'hui, Éric Deluca, avec vous, aux âges de la vie ?
0: Le militantisme que j'ai connu, le slogan était la « lutte dure sans peur »,« lotta dura senza paura ».
1: Paura, la peur,
0: la lutte dure sans la peur.
1: Parce qu'il faut être jeune pour n'avoir peur de rien. Vous parlez d'un homme de 76 ans qui monte à 200 mètres du sol sans harnais et sans peur. Vous êtes un homme sans peur aujourd'hui.
0: Oui, mais la peur, c'est un sentiment qu'on perd pendant le temps. Ça sèche.
1: Ça sèche.
0: Mais j'ai connu le militantisme d'une multitude de gens de mon âge. Maintenant, je connais mon engagement personnel comme citoyen. Par exemple, je prends un camion et je vais en Ukraine depuis le début de la guerre. Avec un camarade, on fait des voyages de soutien dans des endroits un peu isolés.
1: Vous apportez du matériel humanitaire.
0: Du matériel humanitaire.
1: Vous l'avez fait à l'époque de la guerre en Bosnie.
0: Oui, mais là, je le faisais dans des convois d'aide organisés. Maintenant, je le fais moi-même. Sans aucun organe. Donc, il y a des moments où, comme personne, comme citoyen, je prends des engagements qui sont des inventions de réponses.
1: C'est-à-dire ?
0: Il y a le retour de la guerre en Europe, l'invasion de l'Ukraine. Alors, je dois inventer une réponse. Je dois faire quelque chose.
1: Mais ça veut dire que vous n'avez plus foi, comme quand vous aviez 20 ans et comme quand vous vous êtes engagé dans l'extrême-gauche italienne, vous n'avez plus foi dans le collectif ?
0: Il n'y a plus de collectif. C'est
1: comment ça, il n'y a plus de collectif ?
0: Parce que c'est passé comme ça. Au moment d'une dizaine de luttes avec la gauche révolutionnaire italienne, c'est dissouse.
1: Oui, ça s'est dissous.
0: Alors je suis resté seul. Et j'ai fait l'ouvrier seul. Maintenant, je fais les voyages seul. Je suis quelqu'un, un citoyen individuel qui organise, qui invente des réponses. Oui.
1: Mais parce que vous n'avez plus foi dans la politique ?
0: La politique, ça veut dire...
1: Je ne parle pas de la politique politicienne, je vous parle de la chose partagée pour organiser la vie publique.
0: Oui, je n'appartiens à aucun parti. J'ai appartenu à cette génération. Elle a absorbé toute mon capacité d'appartenance. Et après, je suis devenu quelqu'un qui est un.
1: Unique, singulier.
0: Singulier.
1: Un individu.
0: Et singulier. Et donc,
1: est-ce que vous êtes devenu de droite ?
0: Je suis ni je me considère un homme de gauche, mais je ne me reconnais pas dans la gauche italienne. Je ne sais pas qu'est-ce que c'est la gauche italienne.
1: Pourquoi ?
0: Je ne la reconnais pas.
1: Pourquoi ?
0: Parce que c'est une espèce d'organisation en concurrence avec la droite, pas en opposition, en concurrence. Ils vendent la même marchandise sur les immigrés. Ils font les mêmes lois pour les empêcher, pour les noyer, pour favoriser le naufrage. Ça, c'est la vieillesse, c'est le naufrage de la gauche.
1: De la gauche italienne.
0: Ouais.
1: de la gauche italienne dans laquelle vous n'avez plus confiance.
0: Absolument.
1: Absolument. Vous avez fait une déclaration récemment qui a provoqué une sorte de séisme en Italie sur la situation au Moyen-Orient. Oui. Vous avez dit « Je refuse d'adhérer à une idéologie qui revient à rayer de la carte l'État d'Israël. Je suis pour un sionisme, c'est-à-dire pour une solution à deux États. Il faut un État palestinien, il faut un État israélien. » Et la gauche italienne a très mal réagi à cette
0: Très mal réagi à ça, et aussi à la... Parce qu'il y a une volonté d'effacer Israël, non ? Et alors cette volonté impossible empêche la possibilité d'une solution. Si on soutient complètement le programme de Hamas, on opprime aussi la population de Gaza, qui depuis 20 ans n'a pas la possibilité de voter, de choisir ses représentants. Donc, et en plus, je dis que le mot génocide n'est pas suffisant. C'est une définition pour s'identifier à quelque chose, mais que je ne nie pas le massacre.
1: Vous parlez de massacre.
0: Oui.
1: Vous parlez de massacre.
0: Je trouve que le massacre, c'est plus fort
1: que le mot génocide.
0: Que le mot génocide.

0: C'est d'une berceuse?
1: C'est la berceuse de ma mère. Mais elle me l'a chanté, mais je ne me souviens pas, Et après, elle me l'a rechanté pour dire qu'elle avait, le moment que j'étais enceinte de moi, elle devait apprendre une berceuse, elle avait appris celle-là, que c'est une berceuse avec des mots tragiques.
0: Il y a quelque chose de très émouvant dans l'âge expérimental. Vous dites que l'âge ne rend pas insensible aux pertes, et qu'au contraire, il y a des nuits, parfois, où vous voyez papa et maman assis à la table de la maison. Oui. Pourtant, ils sont morts il y a longtemps.
1: Oui, mais c'est ce qui arrive à moi, que tous les absents de ma vie, ils ne sont pas disparus, ils se sont transférés dans moi. Ils habitent dans moi. Et donc, je ressens toujours leur présence, et pas leur absence. Et donc, à la table, en campagne, là, la vieille table en bois que j'ai construite depuis des décennies, voilà.
0: Elle est où, la campagne?
1: Autour de Rome. Mm-hmm. Et alors là, le soir que je suis seul, là, je ressens les présences de ceux qui se sont assis à cette table. Même le chien.
0: Même le chien?
1: Même le chien qui sautait sur la panque. Pour être à l'auteur des invités.
0: Oui. Et ben c'est très beau et c'est très émouvant. Alors je dis donc, ce texte s'appelle L'âge expérimental. Inès de la Frésange vous écrit des lettres et puis Éric De Luca y répond. Il répond avec des phrases, des mots, mais aussi des photos qui sont très très jolies, qui sont tirées d'un petit film. Vous voulez dire quelques mots sur ce petit film, L'âge expérimental?
1: Oui, j'ai fait un petit film sur l'âge expérimental pour faire voir qu'est-ce que c'est la possibilité de la vieillesse.
0: C'est ça.
1: Mais ce n'est pas un manuel pour l'emploi de la vieillesse, parce que ce sont des choses absurdes à faire, non?
0: Et vous savez, dans quelques années, un homme vieux dira « Ceux qui ont été vieux avant moi ne m'ont servi à rien ». Il dira comme vous. Merci beaucoup, Éric De Luca.

0: Le petit banjo. Le petit banjo d'Alain Souchon. L'amour à la machine, j'adore cette chanson. Vous êtes dans le mag de la grande matinale. Nous sommes ensemble jusqu'à 10h. Charline Vanhoenacker.
1: Bonjour la France Inter. Le pape part à l'assaut du technofascisme. Mm-hmm. Bon, avec un cierge et une encyclique, bien sûr, mais pour une fois, ça me fait un point commun avec Léon XIV. J'étais pas prête.
0: Ah ben, il y en aura peut-être d'autres à l'avenir, on sait jamais. Daphné Burki.
2: Et oui, et bonjour. À 9h50, ma nouvelle tête s'appelle Eva Huot. Elle est comédienne. Elle est en train de... Elle fait un bien fou, en fait, au cinéma français. Je suis tellement contente de vous la présenter.
0: Eh ben, à tout à l'heure. Il est 9h29. C'est l'heure du débat du jour sur France Inter.
3: Une femme qui aurait vu Xavier Dupont de Ligonnès à Puget-sur-Argens.
4: L'ex-policier va rencontrer d'autres personnes, notamment un ancien gendarme qui était dans un minibus et qui dit « Mais moi j'ai reconnu cet homme ».
5: Notre enquête révèle de nouveaux témoins qui soulèvent de nombreuses questions, peut-être même une preuve de vie récente de Xavier Dupont de Ligonnès.
0: Avril 2011, 5 corps retrouvés sous la terrasse d'une maison nantaise. La femme et les enfants de Xavier Dupont de Ligonnès, principal suspect de ce quintuple meurtre. Il est donc introuvable, cet homme, depuis 15 ans. M6 promet de nouvelles révélations ce soir. Une possible preuve de vie récente. Documentaires, podcasts, films, livres, séries, onglets spéciaux, articles à gogo. On pose la question ce matin. Xavier Dupont de Ligonnès, stop ou encore? Les médias ont-ils raison ou tort de continuer à entretenir la machine? Est-ce du journalisme ou est-ce du sensationnalisme?
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0: Et j'ai le plaisir d'en débattre avec Christophe Ondelat. Bonjour Christophe.
7: Salut Sonia.
0: Journaliste, expert en affaires criminelles, évidemment, dès qu'on entend votre voix, on le sait. Et vous êtes aussi producteur du podcast 100% Ondelat sur toutes les plateformes. Face à vous, Thibaut Solano. Bonjour Thibaut.
8: Bonjour.
0: Vous êtes directeur adjoint de Marianne, j'ai donc deux confrères au micro aujourd'hui, auteur de Sommes-nous passer à côté de tueurs en série. Sommes-nous passés à côté de tueurs en série? Voilà, je me trompe pas, qui vient de paraître aux éditions Robert Laffont. Je commence avec vous, Thibaut. Vous avez évidemment beaucoup écrit sur les affaires criminelles. Vous êtes passionné par les faits divers. Quel regard vous portez sur la production éditoriale et médiatique autour de Xavier Dupont de Ligonnès? Est-ce qu'on s'approche, selon vous, de l'overdose?
8: Alors, on est tout prêt, oui, à mon avis, on est tout prêt, à mon sens. En fait, je suis allé sur Amazon. Mmh.

0: hier pour regarder le nombre de livres qui avaient été consacrés à l'affaire.
1: Alors
0: ce qui mélange enquête, roman, BD.
2: J'ai fait la même chose, c'est rigolo.
0: Alors moi, j'en ai compté 17.
2: C'est dingue.
0: 17, ça fait un peu plus d'un ouvrage par an. En moyenne, depuis le début de l'affaire. Et ce n'est pas le problème d'écrire un livre sur l'affaire.
1: Il y a, et les documentaires.
0: Très intéressant.
1: Il y en a eu sur W9, sur TF1, sur France 2, un docu-fleuve sur Netflix en 2020 qui a fait connaître l'affaire mondialement. Il y a eu les podcasts, etc.
0: Exactement, exactement. Mais en fait, évidemment, plus le temps passe et plus l'intérêt éditorial décline un petit peu. J'ai même trouvé hier sur Amazon un livre qui, j'espère, est écrit par l'intelligence artificielle, Dupont de Ligonnès et les réseaux nazis, qui explique comment Dupont de Ligonnès aurait mis à profit les techniques des nazis pour fuir en Amérique du Sud, pour fuir lui-même. Alors j'ai vu qu'après, dans les commentaires d'internautes, il y en avait un qui disait « En fait, ça fait que 2 pages sur 130, la thèse. » Donc, vous voyez, on commence à atteindre des sommets de récupération.
1: Ça veut dire néanmoins, Christophe Ondelatte, qu'il y a une demande. Hein, s'il y a une offre, c'est qu'il y a une demande. Et que cette demande, elle traduit quelque chose d'intéressant. Elle traduit une forme de fascination, un intérêt qui ne faiblit pas.
2: Ouais. Je pense que c'est Dupont de Ligonnès qui a organisé d'une certaine manière. Mais je le pense sincèrement.
1: C'est-à-dire
2: tout ce qui se passe avant et après le crime, les lettres qu'il envoie à son entourage, à sa maîtresse, qui suggère qu'il va, à sa maîtresse qui va se suicider après avoir tué sa femme et ses enfants, à son entourage qui va partir aux États-Unis, au patron de sa femme, dans le lycée où elle travaille, au principal de collège, il envoie une lettre pour dire qu'ils vont en Australie. Et donc, il fait vivre lui aussi, en amont, le fantasme. Et c'est parce qu'il l'a alimenté lui-même, peut-être, que ça nourrit le débat d'aujourd'hui. À part ça, si vous me posez la question de ce que je pense, moi, de ce qui s'est passé, je vous dirai que je n'en sais rien. Parce que journalistiquement, c'est la seule réponse qu'on puisse faire.
1: C'est ça. Si on est honnête, pour l'instant, on n'en sait rien. Rien. Mais néanmoins, vous reconnaissez, Thibaut Solano, que cette affaire traduit quelque chose qui se greffe dans le cœur des Français. Il y a quand même quelque chose qui traduit un intérêt authentique de la population.
0: Bien sûr, ce qui traduit l'intérêt quand même pour la population, c'est la thèse selon laquelle il aurait réussi à refaire sa vie quelque part dans le monde. Et c'est vrai qu'on n'en sait rien, mais ceci dit, il y a quand même une sorte de glamourisation de Dupont de Ligonnès derrière cette thèse-là, qui en ferait quelqu'un d'insaisissable, qui aurait réussi à duper tout le monde, les enquêteurs de France et des autres pays, alors que...
1: C'est-à-dire qu'en fait, si je vous suis, on n'a pas du tout intérêt à prouver, documenter un suicide, donc, parce que sinon, en fait, on tarde la source. C'est fini.
2: Coitus interruptus.
1: C'est ça.
0: Le psychiatre Daniel Zaguri, que je cite dans mon livre parce que c'est une référence en la matière, même s'il connaît surtout les tueurs en série.
1: Et qui est expert à la cour. Hein.
0: Exactement.
1: Il est cité dans de très nombreux procès.
0: Exactement. Ouais. Il a fait un livre sur Dupont de Ligonnès qui ne s'est pas très bien vendu parce que sa thèse à lui, c'est qu'il s'est suicidé. Et il rappelle effectivement des choses que beaucoup oublient. C'est-à-dire que Dupont de Ligonnès, il s'est quand même retrouvé dans une situation financière inextricable parce que toutes les affaires qu'il essayait de lancer, tous les business qu'il essayait de lancer se sont cassés la figure, il s'est noyé, et il faut quand même savoir que pour refaire sa vie ailleurs, ce qui est rare, c'est-à-dire changer d'identité, avoir des nouveaux papiers, tout reconstruire, ça coûte beaucoup d'argent.
1: Ouais.
0: Donc on va nous faire croire que quelqu'un qui a raté tout financièrement dans sa vie aurait réussi ce coup de maître. C'est pour ça que ça me paraît peu crédible, même si effectivement, je ne sais pas ce qui s'est vraiment passé.
1: Ouais,
2: pour moi, Daniel Zaguri, que je connais par cœur, j'ai raconté 200 affaires avec lui dans ma vie. Là, je pense qu'il s'est perdu. Parce que on n'a pas de dossier psychiatrique de Dupont de Ligonnès. On n'en a pas. Donc lui, il part d'un non-expertise psychiatrique. Il va consulter ce qu'il y a comme dossier, 3 personnes de l'entourage, et à partir de là, il dit « il s'est suicidé ». Bon.
1: D'accord, je vous entends, Christophe Ondelatte, mais admettez qu'à partir du moment où on admet la thèse du suicide, ou en tout cas qu'on poursuit cette piste, on est en train d'expliquer au grand public que le suspense est terminé. Or, ce suspense rend tout le monde complètement hystéro. Vous êtes d'accord, Christophe Ondelatte, qu'il faut voir ces histoires de preuves de vice que ça déchaîne sur les réseaux sociaux et médiatiquement?
2: On a 2 histoires. Avec lesquelles on peut faire le parallèle. L'affaire Jean-Claude Roman, qui tue sa femme, ses 2 gosses, ses parents et le chien.
1: Oui.
2: Hein. L'affaire John List, aux États-Unis, en 1971, je crois, qui tue sa femme, ses 3 enfants, et

0: dont Roman
1: ne s'est pas suicidé.
0: Il a fait semblant de se suicider, mais a-t-il été naïf de penser qu'il s'était vraiment suicidé ? Je ne crois pas. Et John List est allé s'installer au Michigan, dans l'état d'à côté, et a tenté de reprendre une vie complète. Il s'est remarié, il a refait des
1: gosses. Donc vous êtes en train de nous dire que si on se sert de ces deux histoires comme modèle, il n'y a pas de suicide au bout. Voilà des hommes qui voulaient se débarrasser d'une vie encombrante et empêtrée dans des mensonges et dans des échecs, et qui se sont réinventés ailleurs. J'ai bien fait de vous inviter.
0: Dupont de Ligonnès, comme Jean-Claude Roman, comme John List,
1: ouais.
0: Ce sont des psychopathes, hein, pour tuer sa femme et ses enfants, il y a zéro débat là-dessus, qui ont un narcissisme hallucinant et qui, à un moment de leur vie, ne peuvent plus assumer ce narcissisme parce qu'ils sont ruinés. Et ils préfèrent tuer les gens à qui ils devraient dire on n'a plus d'argent.
1: Ah bah alors, je reviens à ce que vous disiez, Thibaut Solano, c'est-à-dire que le problème de ce feuilleton médiatique qu'on alimente, et je dis nous parce qu'il y a quand même une responsabilité collective des médias là-dessus, quand vous dites on l'héroïse en réalité, oui. On glamourise, on oublie l'horreur absolue de ce crime. Bah,
2: exactement. C'est une
1: et tuerie. La crapulerie qui va avec.
2: Exactement, c'est une tuerie familiale. C'est un homme qui s'est mis dans la mouise totale avec ses affaires financières, qui tue sa femme, ses quatre enfants, ses deux chiens. Et ce qu'il faut savoir, c'est que des tueries familiales, il y en a tous les mois. Moi, je travaille en ce moment avec une généalogiste qui s'appelle Coralie Manon, dont l'un des sujets de recherche, ce sont justement les tueries familiales. Et elle m'a expliqué qu'il y en avait beaucoup plus qu'on ne le croyait. Rien que le mois dernier, il y en a eu deux des tueries familiales, au moins deux. Une à Choisy-le-Roi, une dans le Val-d'Oise. Et tout le monde s'en fiche, parce que la plupart du temps, effectivement, le tueur, qui est le père, se suicide. Cette affaire du Pont-Ligonnès, si on avait retrouvé son cadavre, ce serait un horrible drame comme les autres. Et c'est vrai qu'il faut faire attention avec la glamourisation. Et il y a même, comment dire, l'humorisation, puisqu'il y a maintenant des blagues sur Dupont de Ligonnès. Sur les réseaux sociaux, ça circule. Il y a cette fameuse phrase qu'il utilise dans son mail où il dit qu'il est parti aux États-Unis parce qu'il travaillait secrètement pour l'agence anti-drogue. Ce mail qui commençait par « méga surprise ». « Méga surprise », c'est devenu un mème, un gimmick sur les réseaux sociaux pour en rire. Bon, n'oubliez pas que sur l'affaire Grégory, sur laquelle j'ai pas mal travaillé aussi par ailleurs, les parents de Grégory, quand il y a des mauvaises blagues rendues très populaires par le film « C'est arrivé près de chez vous », quand il y a des mauvaises blagues sur l'affaire Grégory, ils les entendent et ça les blesse. Et on pourrait penser qu'ils sont blindés vu l'horreur qu'ils ont vécu. Mais je peux vous dire que quand même ça les blesse. Alors je ne suis pas en train de dire « il ne faut pas en rire, on ne va pas rentrer dans le débat assommant, on peut rire de tout ». Mais entre la glamourisation et les traits d'humour, on oublie que l'affaire Dupont de Ligonnès, c'est quand même une horreur absolue.
1: Alors moi, la question maintenant, c'est est-ce que les journalistes ont raison de continuer à travailler là-dessus ? Ou est-ce que ça suffit ?
0: Moi, Christophe Ondelat, à titre personnel, j'ai tendance à
1: dire on peut peut-être rappeler 2019, hein, 2019 où on a vu un certain Guy Joao
0: en
1: Écosse, et où un nombre de médias se sont engouffrés dans cette affaire. C'était une faillite retentissante.
0: Moi, je peux parler que de moi. Moi, c'est pas une histoire. J'ai raconté à ce jour 1300 affaires criminelles.
1: Ouais, ouais.
0: J'ai été obligé à un moment de faire Dupont de Ligonnès,
1: ouais.
0: Mais un peu contre moi. Moi, j'aime pas ce genre d'histoires qui n'ont pas de conclusion et qui laissent.
1: Vous avez travaillé sur des cold cases.
0: Très peu.
1: Très peu.
0: Très peu. Je suis pas très très cold case moi.
1: Pourquoi ?
0: Parce que rappelez-nous ce que c'est qu'un fantasme.
1: Alors justement, rappelez-nous ce que c'est qu'un cold case.
0: C'est une affaire non résolue. Voilà. C'est un dossier qui est passé en dessous de la pile des juges d'instruction et qui prend la poussière depuis longtemps. Moi, j'aime pas les histoires sans fin parce qu'elles ouvrent les fantasmes. Et donc, à titre personnel, l'affaire Dupont de Ligonnès me passionne pas. Tant que ça, sur ce qu'il est devenu après, sur le crime qu'il a commis, elle me passionne.
1: C'est ça.
0: Voyez, ce que
1: le fantasme, c'est l'ennemi du journalisme ?
0: Absolument. Absolument.
1: Absolument.
0: Et entendre un journaliste dire « à mon avis », c'est, pour moi, c'est intolérable. Le journaliste n'a pas d'avis.
1: Et le témoin. Et ces témoins qui surgissent dans cette affaire. Chaque année, il y a des nouveaux témoins. Ça vous fait rire, Christophe Ondelat ?
0: Oui, enfin, les témoins qui s'intéressent aux affaires criminelles savent qu'un témoin ne vaut rien. Un témoin, ça ne vaut rien. Il en faut 10 pour corroborer un fait. Au moins 10. Un seul, il se trompe. Ils l'ont vu en Écosse, nom de Dieu. Ils l'ont vu, j'étais sur le plateau d'LCI ce matin-là. J'avais été invité sur LCI. Ils l'ont vu en Écosse. Il n'y était pas.
1: Thibaut Solano, est-ce que vous constatez quand même que ça restera, mais comme d'autres, hein, on se souvient de l'affaire Baudis à Toulouse. Il y a eu des affaires criminelles comme ça qui ont entraîné des faillites médiatiques, qui ont entaché quand même
0: Mais il avait raison de citer Grégory.
1: Oui.
0: Grégory, c'est une

0: a soif d'en savoir plus. On pourrait parler du livre fait par cet enquêteur qui vient de sortir, qui fait un petit buzz. Voilà, Gilles Gallou, qui était enquêteur au moment de l'affaire, qui lui était sur les traces numériques de Dupont-Digonès, qui vient de faire paraître un livre, qui travaille également sur un documentaire pour Canal+, qui est persuadé que Dupont-Digonès est vivant aux États-Unis. Lui, il explique finalement, dès le départ de son livre, il y a une blessure à l'origine de ça. C'est-à-dire qu'il a été viré de la police, il a été condamné, je crois.
1: Pas viré, mais sanctionné.
0: Voilà, sanctionné.
1: Ouais. Parce qu'il
0: a transmis des documents couverts par le secret de l'instruction à un groupe Facebook animé par des enquêteurs amateurs qui étaient passionnés par l'affaire. Lui, il explique dans son livre que s'il a fait ça, c'est pour susciter des nouveaux témoignages. N'empêche qu'il a été sanctionné, il en a été blessé, et cette façon de vouloir trouver la vérité avec son livre, c'est aussi quelque part pour réparer une blessure.
2: C'est une revanche personnelle.
0: Exactement.
2: Thibaut Solano, je renvoie à votre livre qui paraît aux éditions Robert Laffont. « Sommes-nous passés à côté de tueurs en série ?» Point d'interrogation. Christophe Ondelat, je renvoie à votre podcast 100% Ondelat. Je vous remercie tous les deux. Je vous propose qu'on se revoie tous les trois l'année prochaine, l'année d'après et encore l'année d'après.
1: On peut se retrouver demain si vous voulez.
2: Jusqu'en 2032.
1: Il y aura de nouveau.
2: Peut-être.
0: Merci.

0: Bon bah là, c'est le groove des Britanniques de Jungle et c'est leur single Carry On. En attendant leur nouvel album qui sortira au mois d'août. 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Charline, avec son encyclique intitulée Magnifica Humanitas, le pape se mue en lanceur d'alerte face à l'intelligence artificielle.
1: Le Vatican part à l'assaut de la Silicon Valley.
0: Oui.
1: Léon XIV contre Elon Musk. Dieu contre l'IA, Daphné, enfin. Mais là, il y a match. Là, il y a du débat, Sonia, de la polarisation.
0: Oui.
1: Le monde spirituel et l'univers de la technologie. Les deux systèmes nous promettent une vie éternelle. Hein. L'un, c'est après la mort, l'autre, c'est pendant, je dirais. Vous choisissez lequel, vous ? Le paradis ou le transhumanisme ? Allez, là, il faut choisir, il n'y a pas de moment de temps qui tienne. Hein. Bon, alors, je vous dis, j'ai choisi. Les IA ne font pas le poids face au pape. Regardez. Non, mais ChatGPT en est à sa version 5. Oui. Gemini, version 3. Alors que Léon, lui, est déjà à sa version 14. Bram, eh hey, ouais. Oui. Enfin, vous voyez bien que l'univers de la blague est un monde parallèle. Parce que dans le monde réel, le pape a perdu d'avance, bien sûr. Dans la Silicon Valley, ils ont des drones, des Tesla blindés, des robots qui font du kung-fu. Et au Vatican, les gardes suisses. Des types déguisés en arlequin avec des lances et des casques à froufrous.

0: Alors, lundi dernier, ça vous plaît, ça? Je sais, point de vue fashion, ah, on est d'accord.
1: C'est le seul truc que j'adore, c'est ce petit casque.
0: Ce petit casque. Lundi dernier, le pape a publié sa première encyclique, une lettre envoyée à 1 milliard de fidèles, parce que le pape, quand il fait envoyer à tous, bam, c'est 1 milliard de gens. Hein. Vous voyez, lui, en un clic, il envoie l'encyclique. Celle-là, c'est pour vous, Sonia. Vous prendrez après la chronique. C'est rare qu'un pape publie un texte, ça veut dire qu'il est vraiment très inquiet. D'habitude, quand il veut obtenir un résultat, il fait une prière en allumant un cierge, on est d'accord. Ici, il a rédigé 100 pages sur la protection de la personne humaine à l'ère de l'IA. Il y écrit que la dignité de la personne humaine ne dépend ni de son utilité, ni de sa productivité, ni de ses capacités techniques. J'en déduis que Léon ne sera pas le candidat de la droite pour 2027. Donc. À vous, c'est marrant d'entendre le pape parler d'intelligence artificielle. Parce que moi, j'attends que Jeff Bezos nous dise d'aimer son prochain. Mmh. Mais on peut aussi se féliciter de voir le Vatican lucide face aux menaces. Parce qu'on a quand même connu une époque où le principal ennemi du pape, c'était le préservatif.
2: C'est vrai.
0: Et ben, résultat, aujourd'hui, on ne sait plus très bien s'il est latex ou silicone. Mais bon. Le pape a même baptisé Claude le chatbot de la société Anthropique parce qu'il a invité son patron au Vatican. Et il ambitionne d'en faire une IA dotée d'une morale. Depuis, chez Anthropique, ils refroidissent les serveurs à l'eau bénite. Mais ne nous emballons pas trop non plus, la religion et l'IA ont le même fond de commerce, la crédulité humaine. Et ça fait plus de 2000 ans que les catholiques sont sur le dos d'une intelligence invisible. L'intelligence invisible, c'est pas pour se faire piquer le concept par 3 geeks à l'aube du 3e millénaire, bien sûr. Mais pour certains, l'IA est en train de devenir une nouvelle religion. Ça va être un nouveau tas d'emmerdes, ça. Le dimanche matin, on ira en famille à l'Apple Store. 2 mois plus tard, le port du MacBook sera interdit dans l'espace public. Puis ça a beaucoup d'autres questions, comme y a-t-il une vie après la mort de la batterie de mon smartphone? Objet sacré, déjà. Et enfin, pour se confesser, l'Église devra créer ChatGPT.
1: Ah, oh,
0: c'est bon, en fait, ça. Allez, vas-y, c'est ça le jeu. Allez, concluons. Et admettons que l'IA soit la nouvelle religion. Alors, si le projet, c'est de crucifier Elon Musk, je dis pourquoi pas.
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1: Mais oui, ma nouvelle tête ce matin s'appelle Eva Uo. Elle est actrice. Enfin, c'est un métier, un mot qu'elle a encore parfois un peu de mal à prononcer. Le cinéma, bah, c'était même pas un rêve. Les acteurs, c'était des gens qui vivaient à l'intérieur de la télévision. Et puis, il y a une réalisatrice rencontrée lorsqu'elle avait 8 ans qui est revenue la chercher 10 ans plus tard dans un café où elle travaillait. Depuis, tout s'emballe. Les Césars, Cannes, je crois bien que c'est l'une des actrices les plus drôles, les plus libres et les plus badass apparues ces dernières années dans le cinéma français. Elle a même tourné avec Isabelle Huppert, mais sans vraiment savoir qu'Isabelle Huppert était Isabelle Huppert de chez Isabelle Huppert. Bonjour Eva Uo, bienvenue sur France Inter.
4: Merci de m'avoir invitée.
1: C'est véridique cette histoire d'Isabelle Huppert.
4: Mais oui, c'est vrai. Enfin, je savais que c'était une actrice, mais je savais pas que c'était Isabelle Huppert, quoi.
1: Vous n'aviez jamais vu un film avec elle et ça s'est très bien passé.
4: Super bien et elle est trop sympa.
1: Parce qu'Isabelle Huppert est Isabelle Huppert. Si on parle de cinéma, j'ai essayé de compter... En quelques années à peine, vous avez tourné avec Vladimir de Fontaine, qu'on a reçu récemment dans la série Privilège, avec Noémie Merlan dans Les Femmes au balcon, avec Samuel Théis dans Je le jure, sans oublier Le dernier des Juifs, Coca Chica, ce que je recommande grandement, Bagarre, dernièrement Chana, dont on va parler. Je vais m'arrêter là parce que sinon on va déborder sur le journal de 10h. Et pourtant, quand je vous demande quel film vous définit le mieux aujourd'hui, vous me répondez Les Visiteurs.
4: Et bah en fait, j'adore ce film, il me fait trop rire. Et j'ai l'impression que j'arrive dans le cinéma un peu comme les visiteurs arrivent dans le, nouveau monde. Donc du coup, je sais pas, je me suis un peu identifiée à Jacouille la fripouille. Et du coup, voilà.
2: Vous avez aussi mauvaise haleine que lui.
4: Non, pas du tout. Ça, c'est un compliment qu'on me dit tout le temps, que je sens trop bon. C'est le meilleur compliment qu'on puisse me faire.
1: Non, mais Sonia, mais évidemment, évidemment, c'est tellement juste. Il faut qu'on raconte la belle histoire, Eva, aux auditeurs. La réalisatrice de Chana, elle s'appelle Lila Pinel. Elle vous rencontre lorsque vous avez 8 ans, dans une colonie de vacances, alors qu'elle tourne un documentaire. 10 ans plus tard, elle retrouve la cassette du documentaire. Elle se dit, il faut que je retrouve ces jeunes filles pour savoir ce qu'elles sont devenues. Elle vous retrouve dans ce café de Saint-Denis où vous travaillez. Elle vous propose de tourner dans un court-métrage et vous n'avez pas dit oui, du tout, quoi. Ça vous intéressait pas?
4: C'est pas que ça m'intéressait pas, mais je me sentais pas trop légitime. Je me disais, prends plutôt une actrice professionnelle, moi j'ai jamais fait ça et tout. Et voilà, et après, elle a vu en moi quelque chose que moi-même je ne voyais pas en moi. Et je lui ai fait confiance parce que on se voyait plein de fois dans ce café. Et je lui racontais plein de choses de ma vie, de la vie de mes copines. Et je sais pas, on avait installé un peu une confiance. Donc après, elle m'a dit, bah, viens, on essaye de faire au moins une petite session d'improvisation. Et si t'aimes pas, ok. Mais, et en fait, quand j'ai essayé, après, je me suis dit, mais, oh, mais c'est trop bien. En fait, je veux faire ça, c'est trop bien.
1: Ça a donné le court-métrage Le Roi David, nommé au César, qui était les prémices finalement du film Shana. On va raconter Shana, c'est l'histoire d'une jeune femme qui se débat avec tout, les petits boulots, les galères d'argent, son compagnon, un dealer violent en prison dont elle est sous emprise. Et puis cette grand-mère qui disparaît en lui laissant une bague censée la protéger du mauvais œil, commence alors une série de mésaventures, souvent drôles mais parfois quand même sacrément douloureuses. Bonne annonce.
4: Il faut savoir qu'aujourd'hui, je suis une personne hyper sérieuse. J'ai un travail, je suis indépendante, j'ai une vie qui est carrée.
5: À 17 ans, moi j'étais déjà mariée.
4: Ah, c'est bien. Qu'est-ce que tu fais avec un mec comme ça? Et pas son temps à faire les allers-retours en prison.
6: Il manque 3 000 euros, va chercher mon dossier.
4: On a pris de l'argent dans sa caisse, il va me tuer, j'ai besoin de le rembourser.
7: Mais j'en ai rien à foutre, Shana, j'en ai rien à foutre.
4: J'essaye de tout faire bien, mais y'a rien qui va.
8: Donc glow up, on les tèche, ces mecs de merde. On avance, oui. Girl power.
1: On ne voit quasiment que vous à l'écran et vous êtes brillante. On est avec Shana dans toutes les galères, mais aussi dans toute la joie possible que vous dégagez. Et même face à Noémie Lovski, qui joue votre mère, qui vous a abandonné une partie de votre vie, vous êtes impressionnante. C'est qui Shana pour vous ?
4: Bah, Shana, c'est moi, mes copines, mes cousines.
1: De vraiment vous, Eva ?
4: Je pense que j'ai mis beaucoup de ma personnalité, je dirais pas que c'est 100% moi, mais j'ai mis beaucoup de moi dedans, je me suis beaucoup reconnue dans ce personnage, parce que j'ai vécu ça, j'ai vécu les histoires de ce film, soit personnellement, soit dans les histoires de vie de mes amis, de mes copines, donc ça m'a beaucoup nourrie, et je pense que plein de femmes peuvent se reconnaître... dans ce personnage, voilà.
1: Et se retrouver quand même, au bout d'un moment. Une des chansons qui vous aide à vivre, c'est celle-ci, Nina Simone.

0: Dans cette chanson, elle énumère tout ce qu'elle n'a pas. Et puis elle conclut quand même par « J'ai ma vie ». De ce métier, qu'est-ce qui vous surprend le plus aujourd'hui ? Parce que vous racontez parfois qu'on veut tout faire à votre place, quand vous êtes comédienne, et que vous n'avez pas du tout grandi comme ça.
1: Qu'est-ce qui me surprend le plus dans ce métier ? Je sais pas, il y a trop de trucs qui me surprennent, pour moi, c'est un... Déjà, je sais même pas si c'est un métier. Il y avait un mec qui disait ça l'autre fois. Comment il s'appelle ? Louis Garrel, ouais, voilà. Et bah, il disait ça. Il disait que c'est limite, c'est même pas un métier, en fait. Parce que tu tournes, mais le reste du temps, quand tu tournes pas, tu fais rien. Donc, c'est ça un peu. C'est les émotions où, bah, pendant 3 mois, tu vas faire un tournage et après, t'as plus rien. Et donc, il faut continuer de faire des choses à côté. Ça me surprend beaucoup, ce truc où, moi, avant, j'étais serveuse. Donc, je faisais beaucoup, beaucoup d'heures. Je travaillais beaucoup. Et là, de travailler intensément un temps et après, de plus rien avoir, ça me fait un peu bizarre. Donc, comme je suis hyper active, faut tout le que je fasse des trucs.
2: C'est un métier de feignasse, donc. Hein, c'est
1: bien. Un petit peu quand même. Hein. Et en plus, on est bien payé hein, quand même. Hein.
0: Je ne sais pas quel était votre rêve quand vous étiez petite, mais l'un des films de votre enfance, en tout cas, c'est un très bon choix, c'est Dreamgirls. We are Dreamgirls. La grande histoire des Suprêmes de Diana Ross, mais c'est surtout l'histoire de jeunes femmes qui cherchent leur place. Et c'est drôle parce que quand on vous demande votre rêve aujourd'hui, vous ne me parlez pas du tout des Césars, vous ne me parlez pas du tout du Festival de Cannes, ni de Hollywood, vous me parlez d'un CAP cuisine.
1: Oui. Bah, en fait, moi, mon rêve depuis que j'étais petite, je voulais être cuisinière. Mon cousin, il est cuisinier. Je lui passe un petit bonjour d'ailleurs.
3: Bah, oui.
1: Et il a un super bon restaurant. Et je sais pas, j'ai toujours aimé la cuisine. J'étais passionnée de cuisine depuis que j'étais toute petite. J'adorais faire des plats et tout. Et je me suis toujours dit un jour, je serai cuisinière, j'aurai mon restaurant. Et c'est un rêve qui n'est pas parti. La cuisine, je continue de la faire quand je reçois mes copines, etc. Et peut-être qu'un jour, j'ouvrirai un restaurant. En tout cas, j'aimerais bien quand j'ai le temps de passer mon CAP cuisine.
0: Entre deux tournages, on passe le CAP cuisine.
1: Oui.
0: Bon, vous tournez non-stop. Vous êtes réclamé par tout le cinéma, mais je pense que vous
2: mais
0: devriez pas.
2: Mais proposez à Isabelle Huppert de venir avec vous.
0: Aussi.
1: Mais oui.
0: Je vous ai proposé une carte blanche et vous avez choisi un texte tiré de Persepolis, le film d'animation de Marjane Satrapi. Alors le micro de France Inter est à vous.
1: Merci. Dans la vie, tu rencontreras beaucoup de cons. S'ils te blessent, dis-toi que c'est de la bêtise qui les pousse à le faire. Ça t'évitera de répondre à leur méchanceté. Car il n'y a rien de pire au monde que l'amertume et la vengeance. J'ai toujours pensé qu'on pouvait supporter beaucoup de choses si on gardait sa dignité et un peu d'humour. Même quand tout devient absurde, même quand les gens nous déçoivent, même quand on se sent seul au milieu d'une foule. Il faut continuer à vivre, à ressentir, à aimer très fort, sinon ils gagnent. Je crois que certaines personnes rient très fort simplement pour qu'on n'entende pas tout ce qu'elles portent. Il y a des enfants qui apprennent le bruit des bombes avant celui des oiseaux. Ils pourront couper toutes les fleurs, ils n'empêcheront jamais le printemps. Même après les guerres, les fleurs repoussent toujours quelque part.
0: Je crois que certaines personnes rient très fort simplement pour qu'on n'entende pas tout ce qu'elles portent. Ça fait partie de votre personne, ça ?
1: Peut-être.
0: On a eu un début de réponse ce matin, peut-être au micro de France Inter. Le film, il s'appelle Shanna. Il sort le 17 juin 2026. Je vous recommande chaudement, en tout cas surtout, de suivre Eva Huo.
2: Oui, Eva, c'est très beau cette lecture. Merci Daphné,
1: merci
2: Charline. Merci les filles. C'est la fin du MAC de la grande matinale. Ali Rebeillé, parti dans l'espace. Et c'est donc Guillemette Udicino qui est au micro.
4: Dans l'espace. Enfin, j'espère qu'il va revenir. Bonjour Sonia, comment allez-vous?
5: Salut.
4: Alors, aujourd'hui, on se demande si manger sainement est devenu une nouvelle obsession. Nos invités attendent toutes vos questions et vos témoignages au 01 45 24 7000 ainsi que sur l'appli Radio France.
2: A tout de suite.
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2: Un point sur l'info avec Amélie Perrier, il est 10h sur France Inter. Amélie, c'est à vous, bonjour.
5: Bonjour Sonia, bonjour à tous. L'heure du verdict pour tous les lycéens de terminale. Les réponses de Parcoursup tombent à partir de 19h ce soir. La plateforme d'accès à l'enseignement supérieur a enregistré cette année un nombre record de demandes, 14 millions de vœux et de sous-vœux pour un peu plus d'un million de candidats. Et 8 ans après sa mise en place, Parcoursup reste synonyme de stress, voire de défiance, malgré les promesses de transparence. L'Aurélie Carive.
7: Il y a 4 ans, Emmanuel Macron lui-même qualifiait Parcoursup d'usine à stress. Tous les sondages convergent, le moment est source d'anxiété pour 3/4 des parents, de stress pour 8 lycéens sur 10. La moitié déplore aussi un manque de transparence, des critiques récurrentes à laquelle la plateforme tente de répondre. Critères de sélection plus détaillés, calendrier resserré pour réduire l'attente. Il n'en demeure pas moins que Parcoursup demeure une psychose collective permanente. Observaient en février 2 députés, auteurs d'un rapport sur le sujet. Pour eux, l'opacité ne vient pas de l'algorithme national, qui est public, mais des algorithmes locaux dont se servent certaines formations pour trier les dossiers, sorte de boîte noire qui alimente les soupçons. Même constat du côté du comité éthique qui se penche chaque année sur le fonctionnement de Parcoursup. Il demande aux commissions d'examen des vœux d'expliciter davantage pourquoi elles ont refusé tel ou tel candidat. Mais en 8 ans, la défiance s'est solidement installée et Parcoursup devrait s'inviter dans la campagne présidentielle l'an prochain. LFI prône son abrogation et le RN la fin de la plateforme, au moins dans son fonctionnement actuel.
5: L'Aurélie Carive, la santé mentale des jeunes, la ministre de la Santé s'en préoccupe. Ce matin, Stéphanie Rist annonce un coupe-fil pour avoir un rendez-vous dans les 24-48 heures pour chaque jeune en souffrance repéré par l'Éducation nationale. La ministre compte sur les médecins scolaires, les infirmières et les psychologues dans les établissements pour orienter les élèves en détresse vers des professionnels de santé de ville. S'il n'y a pas de soignants dans l'établissement, il y aura une organisation sur le territoire des professionnels de santé entre eux, de manière à libérer des créneaux pour de l'urgence, a-t-elle précisé. Autre annonce de la ministre de la Santé ce matin, elle veut mettre fin à la contention dans les hôpitaux psychiatriques d'ici 2030, d'ici 3 ans. Un établissement sur 10 en France est déjà engagé dans ce zéro contention. Il y a des pays, la Norvège, l'Espagne, qui sont à plus de 90% de diminution de leur contention, a souligné Stéphanie Rist. Les professionnels de santé, psychiatres et infirmières réclament la suppression de la contention depuis très longtemps. Ils estiment qu'il s'agit d'une forme de maltraitance. À la prison de Condé-sur-Sarthe, dans l'Orne, 6 détenus ont porté plainte pour violence et harcèlement moral. Ils reprochent à la direction de cette prison ultra sécurisée d'entretenir un régime de pression psychologique et de domination. Le chef d'établissement et ses équipes sont accusés de volontairement humilier et déshumaniser les personnes incarcérées afin de briser leur résistance. Ces nouveaux quartiers de détention destinés à la lutte contre la criminalité organisée ont déjà fait l'objet de nombreux recours administratifs sans que les demandeurs obtiennent satisfaction pour l'instant. Pas question de plier devant la terreur, message de résistance du président ukrainien Volodymyr Zelensky. Selon lui, les frappes russes nocturnes sur l'Ukraine montrent que Vladimir Poutine n'a pour seule carte que la terreur, dit-il. Cette nuit encore, la Russie a fait pleuvoir un déluge de feu sur l'Ukraine, plus de 600 drones et des dizaines de missiles lancés, dont des missiles balistiques plus difficiles à arrêter par la défense antiaérienne. Et puis une prévision de mauvais augure pour l'été. L'Organisation météorologique mondiale alerte ce matin le développement d'un épisode El Niño est probable à 80% entre juin et août. El Niño risque d'augmenter les événements météo extrêmes dans les prochains mois. Ce phénomène se forme à cause des températures exceptionnellement chaudes dans les eaux du Pacifique tropical.
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5: France Inter, il est 10h05, grand bien vous fasse. Bonjour Guillemette Audicino.
4: Mais bonjour Amélie, vous mangez sain?
5: Bah j'essaye.
4: Vous êtes vraiment sûre que vous mangez sain?
5: Là, vous me mettez la pression. C'est et difficile voilà. Hein, entre les injonctions de « il faut manger sain » et puis d'essayer de le faire le plus naturellement possible. C'est pas évident, en fait.
4: Ah, vous voyez, eh ben c'est le but de cette émission.
5: Pas parfait.
4: Alors réfléchissez et on se retrouve tout à l'heure à 11h.
5: Allez, à tout à l'heure.

0: Bonjour à toutes et à tous. Soyez les bienvenus dans Grand Bien Vous Fasse. Nous voulons tous manger sain, équilibré. Nous lisons bien les étiquettes. Nous faisons attention aux provenances des aliments. Nous écoutons les conseils qui pullulent sur les réseaux sociaux. Pas de sucre. Oh, mon Dieu, pas d'additifs. Attention au gras, aux pesticides, au mercure, au cadmium. Tout cela pour notre santé. Mais en conséquence, notre assiette ne commencerait-elle pas à nous faire peur? On en vient à soupçonner une simple pomme de terre, à hésiter même sur le thé vert. Le souci de bien manger devient-il une pression permanente et même une obsession? Alors comment ne pas diaboliser notre assiette? Nos invités attendent toutes vos questions et vos témoignages au 01 45 24 7000 ainsi que sur l'appli Radio France. Bienvenue dans Grand Bien Vous Fasse, la vie quotidienne mode d'emploi.
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0: Bonjour Coralie Costi.
2: Bonjour.
0: Alors vous êtes diététicienne, nutritionniste, autrice de « Mes petits déj sains et protéinés ». Oh là là, ce mot de « sain » déjà, chez Larousse. Avec vous, on va essayer de comprendre ce qu'est vraiment une alimentation équilibrée. Bonjour Lorraine Malka.
2: Bonjour Guillemette.
0: Vous êtes journaliste, autrice de « Mangeuse », histoire de celle qui dévore, savoure ou se prive à l'excès. Et donc, vous interrogez le rapport culturel, social et intime des femmes à la nourriture. Bonjour docteur Hugo Saoudi.
3: Bonjour.
0: Vous êtes psychiatre à la Fondation Santé des étudiants de France, membre de la Fédération française anorexie boulimie, très suivi sur les réseaux sociaux, et vous avez coécrit avec Marie Lemarois Comment manger te fait galérer
3: avec Camille Ringot.
0: C'est moi. Je lis mal. Comment manger te fait galérer chez Vuibert. Évidemment, vous travaillez sur les troubles du comportement alimentaire. Alors, on le dit aujourd'hui, c'est la journée des troubles du comportement alimentaire.
3: Tout à fait. Alors, c'est une semaine, en fait, du 1er au 7 juin. On va parler de troubles des conduites alimentaires sur le site, sur l'Instagram de la Fédération française anorexie boulimie, qui s'appelle Tout sur les TCA. Mais plus généralement, vous pouvez retrouver toutes les informations sur le site internet www.journeemondialetca.fr.
0: Alors j'aimerais d'abord qu'on fasse un peu d'histoire. Lorraine Malka, est-ce que cette volonté de bien manger, elle est vraiment nouvelle? J'ai l'impression que l'alimentation et la santé, ça n'a pas toujours été lié. Qu'il fallait juste manger, quoi, se nourrir.
2: Alors, non, je pense qu'il n'y a jamais eu d'alimentation insouciante, de rapport à l'alimentation insouciant. La moralisation de l'assiette, elle est vraiment très ancienne. Elle a longtemps été guidée par la religion, par la culpabilité face au péché de gourmandise. Elle visait particulièrement les femmes. Moi, c'est vraiment ce que j'ai retracé dans mon livre. Tiens donc. Notamment à travers, je suis remontée jusqu'à l'Antiquité et puis je suis passée par le Moyen-Âge. J'ai vu qu'au Moyen-Âge, il y avait eu un débat entre théologiens pour chercher à savoir si les femmes étaient plus vulnérables face au péché de gourmandise. Et je vous le donne en mille, évidemment. Alors, y a eu ce débat. Est-ce que ça passait par est-ce que Ève est plus ou moins coupable qu'Adam d'avoir croqué dans la pomme et de l'avoir tendue à Adam? Ou est-ce que, comme elle était sous la responsabilité d'Adam, c'est aussi Adam qui est responsable?
0: Pourtant, avec une pomme, elle mangeait sain. Hein.
2: Alors, elle mangeait sain, mais elle a quand même mené l'humanité à la catastrophe en croquant dans cette pomme. Et c'est Thomas d'Aquin qui a tranché en disant que Ève n'est pas plus blâmable qu'Adam. En revanche, elle est plus vulnérable. Pourquoi ? Parce qu'elle a moins accès à la raison. Et donc, elle est moins capable, comme elle est plus idiote, elle est moins capable de réguler ses pulsions. Et suite à ça, il y a eu tout un tas de traités qui ont été publiés, qui ont été écrits pour réguler, surveiller l'alimentation des femmes.
0: D'accord,
2: donc, c'est très ancien.
0: D'accord. Donc, morale et nourriture, ça ne date pas d'hier. Mais alors, Coralie Costi, quand j'étais jeune, alors on ne remonte pas forcément à Adam et Ève, mais pas loin. Quand j'étais jeune, je mangeais gras, je mangeais salé. Et plus tard, en tant que jeune mère, j'avoue que j'ai donné des cochonneries à manger à mes enfants au goûter. Hein. Qu'est-ce qui a changé? Qu'est-ce qui fait qu'aujourd'hui, même quand moi je mange des frites à la mayo, j'ose à peine le dire à mes enfants?
4: Je crois qu'il y a de plus en plus d'injonctions autour de l'alimentation et surtout beaucoup de culpabilité autour des mamans. Ce qu'on donne, l'acte de nourrir, c'est le premier acte d'amour. Donc on a cette hyper-culpabilité qui nous pèse dessus, on a ces injonctions sociales qui reviennent tout le temps, et on a surtout une surinformation, c'est-à-dire qu'on a un accès à l'information qui est décuplé aujourd'hui, et donc c'est de plus en plus présent dans notre quotidien, à tel point que ça en devient une charge mentale.
0: Oui, alors justement, pour revenir à une définition toute bête, Coralie Costi, ça veut dire quoi, sain?
4: Manger sain, c'est manger, c'est sereinement. C'est-à-dire, c'est d'avoir un rapport serein à l'alimentation. La façon dont vous mangez est aussi importante que ce que vous mangez. Si vous ne mangez que des légumes, ce sera délétère. Et si vous mangez que du cassoulet, ce sera pas forcément bien non plus. Mais si vous mangez un peu des deux, c'est là que se crée l'équilibre. C'est ça, selon moi, manger sain.
5: Oui, mais aujourd'hui, quand quelqu'un vous dit « je mange sain », on n'a pas l'impression qu'il vous dit qu'il mange équilibré, on a l'impression qu'il surveille sa santé.
4: Il contrôle même sa santé. C'est-à-dire qu'aujourd'hui, on a tendance à considérer les aliments non plus pour le plaisir qu'ils peuvent apporter, ou non plus pour leur capacité à nous nourrir, mais on les considère tantôt comme des aliments, tantôt comme du poison. On fait des détox, on veut se

0: sevrer, on contrôle son cortisol, sa glycémie, on veut glow up. Enfin, il y a toute cette espèce
1: glow up,
0: c'est avoir cette espèce de, c'est être la meilleure version de soi-même. C'est une catastrophe. Mais et donc on met dans notre corps des choses. Quand vous commandez un café aujourd'hui, on vous demande pas si vous voulez du lait végétal ou du lait normal animal. On vous demande si vous voulez un supplément collagène ou un supplément créatine. Donc, on a tendance à un peu surintellectualiser, surmédicaliser l'alimentation, et c'est là que se crée non pas l'équilibre, mais le déséquilibre.
1: Alors, docteur Hugo Saoudi, effectivement, enfin, vous venez de le dire, Coralie. Donc, aujourd'hui, faut manger sain, c'est même plus la question. Faut manger local, bio, protéiné, anti-inflammatoire, sans sucre raffiné, sans gluten, sans lactose. En fait, il faut manger sans.
2: Tout à fait.
1: Alors, qu'est-ce que c'est que cette histoire de maintenant de manger sans ?
2: De plus en plus, au fur et à mesure de l'évolution là, de la société, et avec, comme le disait très bien Coralie, l'injonction des réseaux sociaux qui est de plus en plus présente, de plus en plus, qui nous intruse de plus en plus et auxquels on a accès de manière extrêmement fréquente, importante, et avec des messages qui sont parfois extrêmement contradictoires, on en vient à ne plus savoir ce que ça veut dire que de manger normalement. Et pourtant, on sort d'une période de French Paradox où, alors qu'on faisait peut-être moins attention à la qualité nutritionnelle des aliments qu'on avait dans son assiette, on avait moins de problèmes que d'autres pays, comme les États-Unis par exemple, de surpoids, d'obésité, parce qu'il y avait d'autres dimensions qu'on retrouvait au travers de l'alimentation, comme les dimensions de partage, comme la dimension de plaisir, qui sont petit à petit amenées à se perdre. Et ce côté alimentation sans, on le retrouve effectivement de plus en plus, avec justement une forme de nutritionnalisation du rapport à l'alimentation, qui peut s'avérer parfois être extrêmement délétère et provoquer des désordres alimentaires, voire d'authentiques troubles de la santé mentale.
1: Oui, parce qu'en fait, le sang, tout ce qu'on vient de dire, évidemment, c'est pas le sang culpabilité.
2: Bien sûr.
1: Hein, y a un rajout de culpabilité quand on enlève tout le reste. Hein.
2: Et oui, puisque à partir du moment où on vous dit voilà ce qu'il ne faut pas manger, si vous en avez envie, ce que vous allez en attendre au moment où éventuellement vous allez commencer à le consommer, c'est un petit peu plus de récompense dans la tête. On va augmenter artificiellement la valeur de la récompense attendue à l'aliment qu'on s'est interdit ou qu'on nous a interdit. Et donc, on va avoir tendance, paradoxalement, à en manger déjà en se sentant coupable, mais en plus de ça, à en manger encore plus. Ce qui fait qu'on va se sentir encore plus coupable et qu'on entre dans un cercle infernal de restrictions et d'interdictions et d'éventuellement de perte de contrôle.
1: Alors, Lorraine Malkaz, on est quand même... Tout ça, ça sent le péché à plein nez. Enfin, moi, on a l'impression de temps en temps de commettre des péchés alimentaires. Et est-ce que les péchés alimentaires, c'est quand même beaucoup plus les femmes? Ou est-ce que ça a changé? Ça, je vous demande à tous. Est-ce que les hommes, aujourd'hui aussi, sont soumis à cette peur du péché alimentaire?
3: En tout cas, vous parliez, guillemets, du sans culpabilité. Est-ce que ça existe? Moi, ce que je rappelle vraiment, c'est que je pense que ça n'a quasiment jamais existé, à part pour une partie très élitiste de la population qui est notamment celle qui a fondé la gastronomie. Donc Grimaud de la Reynière au 19e siècle a fondé la gastronomie avec sa petite clique de personnes très habilitées à parler de la nourriture, à préparer la nourriture. Et donc Grimaud de la Reynière avec Bria Savarin qui a vraiment dit cette phrase qu'on cite à longueur de temps sans se rendre compte de la discrimination qu'elle implique. Dis-moi ce que tu manges, je te dirai qui tu es. Mais c'est une façon d'exclure en fait la plupart des gens et notamment les femmes, les personnes plus pauvres, puisque ces personnes-là ont considéré en fondant une convivialité gourmande et un art de parler de ce qu'on mange et de manger, de cuisiner, ils ont vraiment exclu, noir sur blanc, les femmes, les enfants et les pauvres en disant on ne peut pas s'éduquer à bien manger si on est une femme, puisque on ne peut pas sophistiquer son palais, affiner son palais si on est une femme. Donc tout ça c'est écrit à l'époque, et moi je considère qu'en faisant cela, ils ont exclu, ils ont maintenu les femmes dans un rapport coupable permanent à la nourriture.
1: Alors, docteur Hugo Saoudi, j'entends ce « dis-moi ce que tu manges, je te dirai qui tu es ». C'est vrai que c'est la première fois que je m'aperçois à quel point cette phrase est finalement violente, enfin, en tout cas de nos jours. Quand des patients viennent vous voir, par exemple, est-ce qu'ils vous parlent davantage de ce qu'ils mangent, de ce qu'ils devraient manger, de ce qu'ils s'interdisent de manger, et particulièrement les jeunes? Est-ce que c'est un problème vraiment qui concerne de plus en plus les adolescents ou les jeunes gens?
2: Alors, il y a deux questions dans la question, je vais essayer de répondre l'une après l'autre. D'abord, est-ce que les gens me parlent de ce qu'ils mangent ? Oui, c'est le principe de mon métier, je travaille dans les troubles des conduites alimentaires, donc je dois évoquer, je dois évaluer le rapport que les gens entretiennent à leur alimentation, entretiennent aux croyances qu'ils ont vis-à-vis de leur alimentation, qui s'avèrent très souvent être de fausses croyances, certaines étant de fausses croyances purement nutritionnelles, par exemple, le beurre est plus gras que l'huile, par exemple, d'autres étant des croyances plus culturelles.
1: Ah, c'est vrai, le beurre est pas plus gras que l'huile ?
0: Ah non.
1: Ah, chouette.
2: D'autres étant des croyances plus culturelles, comme le fait par exemple qu'une femme doit manger moins qu'un homme. Et donc c'est quelque chose qu'on va rencontrer en fait assez fréquemment. Et donc ce sont des choses qu'on évalue de toute façon, de facto, en consultation pour pouvoir retravailler et ramener justement un peu de santé dans le rapport qu'on entretient à l'alimentation. Et pour répondre à la question sur les jeunes, travaillant avec des jeunes, moi j'ai une vision qui est nécessairement un peu biaisée, puisque je travaille avec des adolescents de 12 à 20 ans qui souffrent majoritairement d'anorexie mentale. Donc j'ai envie de vous dire que oui, il y en a énormément qui ont un rapport qui se perturbe à l'alimentation, mais plus globalement, quand je parle de ce que je fais avec des jeunes qui ont des jeunes adultes entre 18, 25 ans, voire un petit peu plus, il y a quand même quelque chose qui revient extrêmement fréquemment autour du fait que, de plus en plus, alors je ne sais pas si c'est parce que je m'en rends plus compte aujourd'hui, ou bien si c'est parce que c'est effectivement de plus en plus en lien avec l'accélération des messages qui est induite par les réseaux sociaux et de la manière dont ils sont accessibles, mais de plus en plus, les jeunes font très attention à leur image et, de facto, à leur alimentation pour essayer de moduler leur image.
1: Oui, alors justement, sur les réseaux sociaux, alors toutes les assiettes sont parfaites. Je ne sais même pas comment les gens font, d'ailleurs. Enfin, les petits déjeuners sont... Pardon Coralie, sain et protéiné. Quand on va au supermarché, maintenant faire ses courses, on dirait qu'on fait une enquête. Enfin, c'est limite Sherlock Holmes. Bon, alors, est-ce que je suis la seule aujourd'hui à penser que composer une assiette, c'est passer un examen ?
0: Malheureusement, non, vous n'êtes pas la seule à le penser. Et d'ailleurs, lorsqu'on réfléchit, enfin, aujourd'hui, voilà, je le dis, on réfléchit. Avant de composer son assiette, on réfléchit. Et c'est vrai que sur les réseaux sociaux, il y a ce jugement permanent, ce fameux une journée dans mon assiette. Mais c'est facile. Je veux dire, c'est facile sur une journée de faire l'assiette parfaite. Mais justement, les assiettes qui sont réalisées dans mon livre, vous croyez que je les ai faites le matin en me réveillant ? Pas du tout. Absolument pas. Et d'ailleurs, on n'est pas obligé de prendre un petit déj. Manger sainement, c'est aussi manger lorsqu'on a faim. On a cette espèce de... Je pense qu'il y a beaucoup de créateurs de contenu dont je fais partie à ma petite échelle qui justement ne postent pas parce que le mieux est l'ennemi du bien et parce qu'il y a cette espèce de jugement permanent, cette image permanente. Et les ados, on en parlait, les ados ont cette peur de devenir gênants. C'est-à-dire qu'ils ont peur du jugement, ils ont peur de s'entendre dire « Ah, mais tu manges ça, toi, mais c'est pas bon du tout !» Et ça, c'est quelque chose qui est de plus en plus fréquent, je trouve, et qui peut mener justement à un rapport très, très troublé et avec l'alimentation et avec notre image, puisqu'on se met presque en échec, finalement.
1: Oui, mais alors, justement, cette histoire, bon, le mot est prononcé, hein, image. Ça, je vous demande à tous les trois, qu'est-ce qu'on met, en fait ? Parce que derrière l'expression « je veux manger sainement », qu'est-ce qu'on met ? Est-ce qu'on met « je veux être plus équilibré » ? Est-ce qu'on met « je veux perdre du poids » ? Est-ce que c'est la nouvelle manière de dire « je fais un régime » ? Est-ce qu'on veut être plus performant ? Qu'est-ce que ça raconte, ce mot de « sain » ?
3: Moi, j'ai l'impression, en tout cas, que si ça s'affiche aujourd'hui beaucoup plus sur les réseaux sociaux, comme on le disait...
1: Lorraine Malka, oui. Pardon.
3: Moi, je pense que... Là, tout à l'heure, je parlais effectivement de toute cette histoire de la moralisation de l'assiette qui est ancienne et qui est liée à une culture judéo-chrétienne et à des croyances, à la religion. Et quand je parlais de la gastronomie, la gastronomie a été fondée pour s'exonérer du péché religieux de gourmandise, hein, vraiment. Et donc, en excluant les femmes et les pauvres de cette possibilité-là de s'exonérer du péché de gourmandise. Ce qui est nouveau, à mon sens, aujourd'hui, c'est que c'est une revendication. Et c'est sûrement pour ça que ça s'étale à ce point sur les réseaux sociaux, c'est que c'est une volonté de bien manger qui s'ancre non plus dans la religion, mais dans une méfiance qui, à mon sens, est légitime vis-à-vis des poisons alimentaires dont on prend de plus en plus conscience. Et on parlait tout à l'heure du niveau de connaissance des personnes atteintes par l'orthorexie. Je pense qu'il faut pas négliger cette conscience anxieuse qui peut devenir obsessionnelle. Et là, évidemment, qu'il faut s'inquiéter quand ça devient obsessionnel, parce qu'il y a un danger pour la santé mentale et physique de ces personnes. Mais c'est avant tout une conscience anxieuse vis-à-vis des poisons alimentaires qui sont en fait alarmants de façon systémique.
1: Oui, oui. Donc effectivement, Coralie ou docteur Saoudi, comment

0: Voilà, comment faire la part, en fait, entre une peur un peu panique, disons, juste de ce qu'on mange, et une peur, hélas, avérée de ce qu'on mange.
1: La nuance. C'est très important de mettre de la nuance. Parce que oui, c'est primordial aujourd'hui, et d'ailleurs, c'est bénéfique pour la santé de porter de l'attention à ce qu'on met dans nos assiettes. C'est important, mais sinon je ne ferais pas ce métier en plus, hein, parce que c'est quand même important d'être... De tirer parti de toutes ces informations, de ne pas... De
0: y compris
1: pas,
0: les informations alarmantes.
1: Y compris les informations alarmantes. Le problème, c'est que on vous donne d'autres informations ultra-anxiogènes, ultra-alarmantes. Typiquement, on parlait de la glycémie tout à l'heure. On va se coller des capteurs de glycémie alors qu'on n'est pas diabétique. Et donc ça va... On va traquer le glucose au lieu de traquer justement les fameux poisons qu'on peut trouver dans nos assiettes. C'est-à-dire qu'on va se surcharger le cerveau avec des trucs qui ne nous servent strictement à rien à partir du moment où on est en bonne santé, où on est sain, et au détriment justement d'une attention qu'on pourrait porter à son assiette et qui pour le coup serait bénéfique pour notre santé physique et mentale.
0: Docteur Saoudi.
2: Et je voudrais rajouter quelque chose, c'est qu'on a aujourd'hui la chance quand même dans le paysage français d'avoir des professionnels spécialisés qui connaissent ces problématiques-là, qui sont des diététiciens, nutritionnistes, des médecins nutritionnistes, des gens qui sont formés à la nutrition. Aujourd'hui, malheureusement, il y a un nombre non négligeable de ces personnes qui ne sont pas remboursées par la Sécurité sociale et qui donc ne sont pas forcément facilement accessibles aux personnes qui en auraient éventuellement besoin et qui vont aller chercher leurs informations ailleurs. Mmh. On a parlé des réseaux sociaux. On pourrait aussi parler aujourd'hui des modèles de langage, d'intelligence artificielle, qui vont venir nous donner des informations qui parfois sont totalement erronées sur la nutrition parce qu'ils vont en fait nous donner une information qui leur semble être adapté aux recherches qu'on a pu faire de manière précédente. Donc si on est quelqu'un qui a déjà commencé à rechercher comment est-ce qu'on perd du poids, par exemple, on va se retrouver avec une flopée de croyances pas forcément adéquates, pas forcément adaptées. Et donc il est important de revenir à des gens qui peuvent donner une information sourcée et juste.
0: Oh, ça c'est très intéressant, cette histoire de ChatGPT qui... qui donne des conseils, disons, pas très particuliers. On va revenir dans un instant à cette, ben voilà, c'est toutes ces questions des nouvelles obsessions de l'alimentation saine, du bon côté et du côté de ces dérives. Alors, on attend toutes vos questions et vos témoignages au 01 45 24 7000 ainsi que sur l'appli Radio France. Et on se retrouve juste après avoir écouté Keren Anne et son beau Sur le fil, sorti en 2000. 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

0: C'était Sur le fil, Keren Anne.
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0: J'adore mes invités, lèvent les yeux au ciel sur ce magnifique son qui a été trouvé par Boris. Alors ce matin, dans Grand Bien Vous Fasse, on se demande si manger sainement n'est pas la nouvelle obsession. Avec nous, le docteur Hugo Saoudi, psychiatre, la diététicienne Coralie Costi et Lorraine Malka, journaliste, autrice et podcasteuse. On va prendre Pierre directement au téléphone parce qu'il a une question très intéressante. Bonjour Pierre.
3: Bonjour madame.
0: Vous appelez d'où?
3: Bonjour. Je vous appelle de près d'Arcachon, en fait, près de Bordeaux.
0: Oh, chouette.
3: Un vrai paradis.
0: Ah oui, je m'en doute bien, oui.
3: Sauf que, pour vous dire, je fais 1m80 et 78 kilos, j'ai 68 ans, j'ai passé un score calcique parce que j'approche des 70, et ce score calcique m'a donné 1203. Or, le score calcique, c'est ce que l'on a dans les artères. Je ne m'y attendais pas du tout, bien évidemment, puisque toutes mes scores, tests de l'effort, tout est normal. Tout. Y compris certaines scintigraphies cardiaques que j'ai passées récemment. Toutefois, on m'a dit, il faut absolument manger sainement et faire du sport d'endurance. Bon, alors je marche, certes, très bien. Mais pour manger sainement, ça me prend un temps fou.
0: Ah.
3: Et ensuite, non seulement ça me prend un temps fou, mais ça me prend un temps fou dans le choix. Et dans la confiance que j'attribue au choix que je fais. Et à la lecture des étiquettes. Mais bon sang, si on pouvait avoir une étiquette claire qui nous annonce clairement un peu avec des calligraphies un peu supérieures à du 8 pour dire que dans les lentilles même sèches il n'y a pas de sucre, il n'y a pas de truc, dans les flocons d'avoine il y a autre chose. Ça serait vraiment génial.
0: Alors Pierre, je pense que Coralie Costi va vous répondre.
4: Bonjour Pierre. Oui, il ne faut pas hésiter, je vais un peu prêcher pour ma paroisse, à vous faire accompagner et à consulter dans votre région, éventuellement, ou en visio, une diététicienne ou un diététicien nutritionniste. Et ce n'est pas nécessaire d'enchaîner les consultations. Parfois, une seule consultation suffit. On vous remet des petits guides, on vous apprend ces choses-là. De manière la plus ludique possible. Et en plus, vous avez la chance, comme vous l'avez dit, de vivre dans un petit paradis. Et je pense que vous avez des trésors nutritionnels et gustatifs autour de vous. Donc vraiment, n'hésitez pas.
0: Merci beaucoup, Pierre. Question vraiment intéressante. Vous n'êtes pas le seul, puisque sur l'appli France Inter, beaucoup de gens effectivement parlent du stress de faire les courses. Et je rebondis avec une question de Nicole. Quelle est la différence, puisque vous venez de parler, de conseiller à Pierre de prendre en fait conseil chez un expert, quelle est la différence entre diététicienne et nutritionniste?
4: Alors, le terme nutritionniste est un qualificatif qui n'est pas réglementé en France, et normalement ne peuvent s'attribuer ce terme que les médecins nutritionnistes, c'est-à-dire des médecins qui ont fait très souvent un DU, un diplôme universitaire en nutrition, ça dure à peu près un an, et les diététiciens nutritionnistes qui ont fait des études, donc soit un BTS diététique, soit un DUT génie biologique, option diététique. Aujourd'hui, malheureusement, ce terme est galvaudé et est employé par des coachs en nutrition, des nutrithérapeutes, etc., et ne veut rien dire lorsqu'il est employé tout seul, ou en tout cas, si demain vous faites une formation de 3 jours en nutrition, vous pouvez vous proclamer nutritionniste.
0: Non, je préfère remplacer Ali Rebéi. Justement, Pierre, qu'on a eu tout à l'heure, il doit aller voir un diététicien ou une diététicienne.
4: Idéalement.
0: D'accord. Et je lis autre chose. Cette histoire d'être stressée à chaque fois de faire les courses, Sophie dit que même elle culpabilise à chaque écart et devient quasiment suspicieuse au restaurant. Alors, docteur Saoudi, est-ce que là, ça devient compliqué? Quand on ne veut plus manger ailleurs?
5: À partir du moment où on va commencer à souffrir à cause de son alimentation, alors on va pouvoir commencer, oui, à se poser des questions sur l'éventualité d'un trouble sous-jacent. Je voudrais rappeler quelque chose, parce qu'on parle d'alimentation saine, il y a un mot qui est pourtant lié et qu'on n'a pas cité, c'est le mot de santé. La santé, c'est un état complet de bien-être psychique, physique et social. Il ne faut pas oublier le versant social qui est inhérent à une bonne santé. Le fait de commencer à se priver de d'aller manger avec des amis, de se priver de ces moments de partage, de ces moments de partage social, de se priver de ces moments de partage social en famille, on peut considérer déjà que ça dénote d'une forme de souffrance qu'il faut éventuellement questionner, qui ne va pas nécessairement nécessiter une prise en charge au long cours, mais qu'il faut questionner pour pouvoir la retravailler, pour qu'on puisse retrouver tous ensemble le plaisir du partage.
0: Alors on a, oui, on a au téléphone, on a Michel. Bonjour Michel.
6: Bonjour.
0: Bonjour, j'ai l'impression que vous avez envie de revenir à plus de sérénité dans votre assiette, Michel.
6: Bon, oui, moi, quand on parle, et j'ai déjà entendu des émissions chez vous où je bondissais, en fait, moi, manger sain, enfin, c'est manger varié d'abord, ne pas manger toujours la même chose. Et si, par exemple, j'ai entendu souvent « pas de charcuterie », si vous mangez du saucisson trois fois dans le mois, trois tranches, je pense qu'il n'y a pas péril et que se nourrir, c'est aussi partager, se faire plaisir.
0: Oh ben, mes trois invités lèvent les mains au ciel. Ils vous remercient, Michel. Alors, Coralie, est-ce que vous pouvez dire à Michel
4: oui,
0: que vous l'aimez,
4: alors,
0: en fait ?
4: Michel, c'est une Corse, en plus, qui vous le dit. Oui, merci, Michel. Je vous aime, Michel. Et vous mettez le point sur quelque chose d'extrêmement important. C'est que cette hyper-sélectivité nuit à la diversité dans l'assiette. Et la santé, c'est la diversité dans l'assiette. Et oui, bien sûr que trois tranches de saucisson tous les mois, ça va tuer personne. Au contraire, ça va faire du bien. D'abord, ça fait du bien, parce que c'est bon, hein, pour ceux qui... Voilà.
0: Après, il y a des gens qui ont décidé...
4: qui ont décidé de ne plus en
0: et
4: manger.
0: Et on peut leur donner raison de ne pas manger de viande.
4: Et grand bien leur face,
0: Et grand bien leur face, donc attention, oui.
4: Mais
0: ça, il y a des aliments qui compensent
4: si ça vous fait plaisir,
0: le saucisson.
4: Bien sûr, manger ce qui vous fait plaisir. On prend l'exemple du saucisson, mais ça peut être du chocolat, ça peut être n'importe quoi. Manger ce qui vous fait plaisir, ça fait partie de l'équilibre. Le plaisir fait partie de l'équilibre. L'équilibre n'existe pas. Quand on dit je tiens, c'est qu'on est déséquilibré. Dans le métro, quand vous vous tenez à la barre, c'est que vous allez tomber.
0: Alors justement, je pense à, grâce à Michel, je pense à toutes ces expressions qu'on emploie. J'ai craqué. Ah là là, ça y est, j'ai craqué, j'ai fondu pour... En fait, ce sont des expressions de faiblesse par rapport à l'alimentation. Donc, une fois de plus, cette question de faute. Est-ce qu'il n'y a pas aussi un vocabulaire de l'alimentation un peu à rendre plus serein ? Est-ce que, dites-moi si j'ai raison. Est-ce que j'ai raison de dire « Ah, j'ai craqué pour un bout de chocolat ?»
5: Bah, qui dit craquer dit qu'il y a des règles, effectivement, qu'elles soient explicites ou implicites, qui sont, qu'il faut tenir, nécessairement.
0: C'est une discipline.
5: Tout à fait. Comme le disait Coralie tout à l'heure, ce qui va être important, en réalité, c'est pas tant d'avoir des règles extrêmement strictes à tenir, c'est plus d'atteindre ce qu'on appelle l'équilibre. Une image que j'aime beaucoup, moi, pour parler d'équilibre, c'est tout simplement l'image du funambule, l'image de la personne qui est en train de marcher sur son fil avec son bâton qui l'équilibre. Si il part d'un côté, en fait, il va avoir besoin de s'équilibrer de l'autre côté pour réussir à rester debout sur son fil et à continuer à marcher. Si vous ne faites que tirer dans le même sens avec des règles, qu'elles soient encore une fois implicites ou explicites, vous allez vous déséquilibrer et alors vous risquez de tomber. Le fait de se dire « je craque », c'est ce qu'on appelle de la restriction cognitive. Cette restriction cognitive peut entraîner derrière, encore une fois, une forme de souffrance vis-à-vis de son rapport à l'alimentation, vis-à-vis de son rapport... Ça peut provoquer de l'isolement, puisqu'on va avoir tendance à moins aller manger avec les amis parce que, justement, on ne voudrait pas craquer sur certaines catégories d'aliments et ça peut éventuellement provoquer de la méfiance vis-à-vis des restaurants, comme on le disait tout à l'heure.
0: Bah, merci beaucoup, beaucoup, Michel. Voilà, vous avez ouvert une très belle boîte de réponses. Merci à vous. Bonne journée. Lorraine Malka.
7: Oui, moi j'aimerais quand même qu'on se rappelle du contexte de ces...

0: pathologie de cette méfiance dont on vient de parler, de cette nécessité de tenir la barre, l'image était belle, de tenir la barre parce que le métro, c'est-à-dire notre société, est quand même défaillante, notamment à cause d'une agro-industrie qui est bourrée de pesticides, on le sait de plus en plus, on en a conscience. Je pense qu'on est toutes et tous autour de cette table de la génération qu'on pourrait appeler la génération vache folle, où on se rappelle très bien du choc, du moment où on a découvert qu'on pouvait mourir en mangeant de la viande. Depuis, les scandales sanitaires n'ont pas arrêté. Enfin, moi, j'ai lu récemment le livre de Fleur Breteau, Cancer colère, qui montre le danger des pesticides dans le développement des cancers. Et je pense vraiment qu'on a raison, évidemment, de pathologiser l'orthorexie, parce qu'elle fait partie... L'orthorexie est un des symptômes des troubles des conduites alimentaires, dont on célèbre
1: la journée aujourd'hui. On va définir dès maintenant, l'orthorexie. Juste,
0: je voudrais simplement
1: terminer,
0: aller au bout.
1: Mais après, on va donner la définition très précise de ce...
0: Alors,
1: trouble.
0: En tout cas, on a raison, bien sûr, de la pathologiser parce que ça peut mener à... C'est une des portes d'entrée pour sombrer dans les troubles des conduites alimentaires. Mais je pense que s'arrêter à la pathologie, c'est vraiment regarder le doigt du sage qui montre la lune, quoi. C'est refuser de politiser l'alimentation et de prendre conscience vraiment de l'alarme que ces pathologies mettent en lumière.
1: Alors... oui, justement, on va y revenir, c'est vraiment intéressant, ça, finalement, de penser que peut-être il faut aller au-delà de la peur de l'assiette, mais pour transformer ce qu'il y a dans l'assiette. Docteur Hugo Saoudi, donc, alors, l'orthorexie, donc ça vient du grec, hein, donc se tenir droit et manger, donc en gros, c'est manger droit. Ce qui en soi est déjà un peu flippant. Donc manger droit, c'est apparu quand ce que je n'appelle pas une maladie, parce que ce n'est pas encore considéré comme tel.
2: Tout à fait. Je n'ai pas vraiment l'historique exact en tête. Je ne peux pas répondre à votre question.
1: Mais c'est dans les années 90.
2: Dans les années 90, c'est quelque chose qu'on voit émerger, mais je n'ai pas le moment exact. En tout cas, c'est quelque chose qu'on voit émerger dans la littérature scientifique. Et comme c'est quelque chose qui est assez récent dans la littérature scientifique, vous parlez d'une définition précise. On ne peut pas encore réellement la donner, cette définition précise, puisque c'est un concept qu'on voit en consultation, que beaucoup de gens étudient, mais qui n'est pas encore justement bien défini. Ce qu'on constate, c'est que ça correspond à des obsessions alimentaires qui tournent autour du manger sain. Le fait de manger sain devient quelque chose d'obsédant et qu'on est obligé, quelque part, pour éviter d'être trop angoissé, d'aller vers ce qu'on considère comme étant du manger sain. La différence notable avec le trouble des conduites alimentaires, c'est que, a priori, dans l'orthorexie, il n'y a pas de recherche de perte de poids. On peut avoir cette obsession du manger sain, avec derrière une idée de perte de poids, etc., alors on va quand même se poser la question de savoir s'il n'y a pas sous-jacente une anorexie mentale, s'il n'y a pas un autre trouble des conduites alimentaires qui serait éventuellement présent et qui pourrait lui aussi indiquer une orientation vers des soins. Quoi qu'il en soit, et je reviens là-dessus, à partir du moment où on commence à souffrir à cause de son alimentation, alors on est éligible, on est légitime à demander des soins.
1: Et alors, pour revenir à ce que vous disiez, Lorraine Malka, c'est vrai, comment on arrive à faire la part entre le fait d'être angoissé par son alimentation, mais finalement d'avoir raison de l'être? C'est-à-dire, comment on aborde la chose sous un aspect plus politique? Et est-ce que les femmes, puisqu'elles elles ont toujours été liées à la nourriture, à la bouffe depuis la nuit des temps, est-ce que les femmes ne sont pas finalement plus lucides sur les poisons éventuels qu'il y a dans les assiettes?
0: Je vous remercie, Guillemette, de poser la question de cette façon-là. Moi, c'est vraiment ce que j'observe, notamment depuis la sortie de mon livre, où en fait, pour mon livre, j'ai recueilli beaucoup de témoignages sur la façon dont les femmes mangent et leur rapport à la nourriture. Mais depuis que le livre est en librairie, je reçois presque encore plus de témoignages tout le temps des femmes qui ont une inquiétude qui m'apparaît comme quelque chose de légitime et de lucide vis-à-vis notamment, justement, des poisons alimentaires liés à l'agro-industrie, et qui m'en parle comme d'une porte d'entrée inévitable vers les troubles des conduites alimentaires. Puisque quand on développe, comme le disait la première personne qui nous a appelé, quand on développe une attention tellement extrême à ce qu'on mange, évidemment qu'on ne peut plus avoir un rapport serein, on a conscience, et donc on est tout le temps en train de faire attention aux éléments nutritionnels qu'on connaît de mieux en mieux et dont on connaît les méfaits.
1: Alors, on a Laura au téléphone. Bonjour Laura.
3: Oui, bonjour.
1: Bonjour, je pense que vous allez bien, vous avez besoin de parler de votre fille, je crois.
3: de mon fils.
1: Ah, de votre fils,
3: alors,
1: pardon.
3: Je m'appelle Laura et j'appelle de Marseille. Donc, je suis maman de deux jumeaux, un garçon et une fille. Et mon garçon, qui a bien

0: il fait attention, il mange plus de chips, il mange plus de pain, il veut plus le beurre. Et il est devenu obsessif, et obsessif aussi avec le sport. Il sent la nécessité de faire du sport tous les jours, sinon il n'est pas bien. Donc c'est les deux choses, l'obsession pour la nourriture et l'obsession pour le sport. Et je voulais juste avoir des conseils sur comment nous, les parents, on doit s'y prendre. Est-ce qu'on doit leur parler? On doit se faire aider, mais je voulais juste votre conseil.
1: Merci beaucoup Laura. Oui, docteur Saoudi, qu'est-ce que vous pouvez dire à Laura?
2: Alors déjà, merci beaucoup et bon courage Laura, parce que c'est pas une situation facile qui est celle que vous décrivez. Je rappelle d'ailleurs, il faut qu'on le rappelle systématiquement, que pour les personnes qui seraient éventuellement concernées par des problématiques similaires à celles que vous décrivez, il existe une ligne téléphonique qui s'appelle Anorexie Boulimie Info Écoute, qui est disponible les lundis, mardis, jeudis et vendredis de 16h à 18h, dans laquelle on peut appeler de manière totalement anonyme, donc il n'y a pas de problématique, de questions à se poser sur le fait qu'on puisse éventuellement savoir qui on est. Vous appelez entre 16h et 18h, vous pouvez avoir soit un professionnel de santé, soit un membre d'une association qui peut éventuellement vous aider, vous aiguiller sur ce type de problématique de manière adéquate par rapport à votre problématique personnelle. Cette ligne de téléphone est disponible au 09 69 325 900. Pour répondre à cette question, il semblerait que votre fils commence effectivement à développer à minima des obsessions alimentaires et une forme d'obsession autour de son image corporelle. Ces obsessions pourraient être le début d'un trouble des conduites alimentaires, pourraient être éventuellement le début d'une anorexie mentale, puisqu'il faut le rappeler, l'anorexie mentale ne touche pas que les filles, contrairement à certaines idées reçues. Et ce qu'on peut éventuellement vous inviter, si vous êtes dans ce type de situation, vous ou d'autres auditeurs, c'est de justement venir consulter d'abord le médecin traitant, qui pourrait éventuellement poser un diagnostic et orienter vers des soins qui soient adaptés à la problématique que vous présentez ou que présente votre fils.
1: Bah, merci beaucoup Laura pour ce témoignage.
0: Merci.
1: Alors justement, enfin, Laura parlait de son fils, donc un jeune garçon. Est-ce que les réseaux sociaux, est-ce que l'IA, est-ce que toutes les conversations avec des gens qui sont pas vraiment des gens, est-ce que ça peut renforcer l'anxiété alimentaire et donner cette impression de corps très contrôlé? Parce que j'ai l'impression que c'est un peu aussi ce que le fils de Laura est en train de vivre, c'est de contrôler son corps, et les garçons en sont également victimes. Donc, alors, les réseaux sociaux et l'IA, qu'est-ce qu'on fait avec ça?
2: Alors, c'est deux questions qui sont très différentes, puisque en réalité, les réseaux sociaux vont fonctionner de la même manière que nous quand on fonctionne en société. Sauf qu'ils vont avoir tendance à amplifier des phénomènes qui sont déjà existants. Habituellement, en société, on a tendance à vouloir rentrer dans des groupes d'amis, de gens qui nous ressemblent, dans des groupes de pairs. Eh bien, ces pairs, ils vont être disséminés un peu partout dans le monde. Ils vont avoir éventuellement une autre langue, mais ça, on peut éventuellement s'identifier à quelqu'un qui, a priori, nous ressemble, entre guillemets, qui vivrait à l'autre bout du monde, et chercher à lui ressembler, et donc modifier son comportement pour essayer de ressembler à la personne. On va chercher également à rentrer donc dans des groupes, à être en cohérence avec les valeurs de certains groupes, et donc on va, encore une fois, modifier son comportement pour aller en ce sens.
1: Mais les groupes healthy, il y en a partout.
2: Il y en a effectivement partout.
1: Les hashtags healthy, il y en a plus de 14 millions. Enfin, c'est...
2: Et on pourrait en citer plein, des hashtags autour de l'alimentation saine, autour d'un corps qui peut être considéré comme sain.
1: On parle alors même pas des hashtags sur l'ultra maigreur. Hein.
2: Tout à fait. Voilà. Et en réalité, si on considère ces personnes-là comme étant des modèles, alors on peut être amené à déjà se mésestimer soi-même. Si je regarde le corps de quelqu'un qui, en fait, a passé un temps absolument infini à réaliser sa photographie, éventuellement la modifier, puis la poster pour obtenir justement des likes et avec un engagement qui va être important, qui va être très valorisé par le réseau social, alors je risque, moi, de me sentir mal en réalité dans mon corps, puisque je me compare, ce qu'on appelle de la comparaison ascendante, une comparaison à un modèle, et je risque de développer, du coup, des problématiques de l'ordre du désordre alimentaire, de modifier mon alimentation et éventuellement induire derrière des comportements qui pourraient m'amener vers des troubles des conduites alimentaires. Concernant l'intelligence artificielle, c'est sensiblement différent, puisque même si on garde cette logique algorithmique avec l'intelligence artificielle qui va chercher à nous

0: ou maintenir, encore une fois, sur le logiciel et chercher à devenir notre principale source d'information, elle va se nourrir, comme on le disait tout à l'heure, des recherches qu'on a pu faire précédemment, et donc elle peut être amenée. C'est un modèle, c'est pas quelque chose qui nous donne des informations fiables, c'est un modèle statistique de langage. Et ce modèle statistique de langage, en fonction de qui on est, va se dire, bah voilà, quel est le prochain mot qui est attendu pour la personne à qui je m'adresse. Et donc, il va nous donner des informations qui correspondent à notre groupe global. Donc, si les adolescents, par exemple...
1: éventuellement, à notre petit début de névrose.
0: Tout à fait. Et si je suis un adolescent qui est perturbé par rapport à son image corporelle, bah, l'IA qui s'est entraînée sur toutes les données sur Internet, sur les adolescents qui sont perturbés par leur image corporelle, va statistiquement donner des réponses qui correspondent à ce que se disent les adolescents concernés par leur image corporelle.
1: Alors, bah, on va se retrouver dans un instant pour la dernière partie de l'émission. On essaiera de donner quand même des conseils pratiques, un peu positifs, pour essayer de manger sain sans tomber malade, de manger sain. Et on va écouter Jalen Nonga, Doctrine of Love. Et il est 10h49, pile, sur France Inter.

0: Jalen Nonga, Doctrine of Love.
1: Grand bien vous fasse.
2: Je crois même qu'il y a une belle journée qui se prépare.
1: Guillemette Audicino.
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0: Alors, nous parlons d'orthorexie, c'est-à-dire de manger droit. Nous parlons de la santé dans notre assiette, qui est peut-être devenue un petit peu une obsession. Et on accueille Aline. Bonjour Aline, vous appelez d'où ?
4: Bonjour, de Paris.
0: De Paris. Et alors, je crois que vous voulez parler d'orthorexie et d'anorexie.
4: Oui, mais pas dans le sens qu'on a évoqué précédemment.
0: Oui.
4: C'est-à-dire que après un lourd passé d'anorexie, j'avais récupéré et j'ai fait une chute en montagne il y a 2 ans. Je me suis cassé la jambe et après, il fallait que je fasse tous mes efforts pour récupérer de l'os, donc manger des protéines. Et là, depuis 2 ans, vraiment, je fais tout ce que je peux pour reprendre du muscle et du punch. Et je suis tombée à fond dans l'orthorexie, c'est-à-dire que je suis complètement paralysée. Instinctivement, je me nourris d'une certaine façon, mais je remets tout en question. Quoi que je fasse, j'ai tort. Et c'est pas du tout l'orthorexie qui me fait basculer vers l'anorexie, mais ça me le rappelle à fond. Et je me disais que je suis sans doute pas la seule.
0: Oui, très très très très bonne question d'Aline. Docteur Saoudi ou Coralie, vous pouvez lui...
5: Alors, merci beaucoup pour votre témoignage. Ce qu'il convient de rappeler, c'est d'une manière assez générale, effectivement, bien sûr, vous n'êtes pas la seule à souffrir de ce type de problématique-là. Et il existe une forme de porosité entre les différents troubles des conduites alimentaires, entre l'anorexie mentale, la boulimie, l'hyperphagie boulimique, parfois avec des gens qui développent une anorexie mentale dans le suite, par exemple, d'une chirurgie bariatrique. Il existe en fait une forme de porosité entre les différents types de troubles. Ces symptômes que vous décrivez, ces symptômes d'obsession alimentaire, peuvent éventuellement persister. Maintenant, la question qui se pose, c'est sont-ils sous-tendu par le processus anorexique qui était présent déjà auparavant et qui aurait éventuellement été insuffisamment pris en charge pour lequel il persisterait des croyances anorexiques qui viendraient perturber aujourd'hui le rapport à l'alimentation.
0: Bon, Aline, vous avez votre réponse ?
4: Oui, je me la fais à partir des éléments que vous nous donnez.
0: Bon, écoutez, bon courage. Hein.
4: Et merci.
0: Merci, très bonne journée à vous. Très bonne journée
4: et
0: à
4: merci
0: vous.
4: Merci pour vos émissions.
0: Oh, c'est très gentil. Merci, Aline.
4: Au revoir.
0: On accueille Valérie. Bonjour, Valérie.
6: Bonjour.
0: Alors, Valérie, vous appelez d'où ?
6: Alors, moi, j'habite à Madrid. Je suis française, mais...
0: Dites donc, très chouette. Voilà. Il fait beau là-bas ?
6: Il fait très beau et très chaud.
0: Ah bah voilà, nous il pleut comme vache qui. Comme vache qui. Quelle est votre question, Valérie ?
6: Alors en fait, moi c'est plus un commentaire, c'est-à-dire que j'écoute votre émission parce que moi je mange sainement depuis des années, mais en fait ce que je voulais dire c'est que j'ai aucune pathologie anorexie, boulimique, tout ce qui a été décrit précédemment, c'est que moi ça s'est fait naturellement. C'est-à-dire que toute jeune, je mangeais sucré comme tous les gamins, je prenais du café sucré et au fur et à mesure, après les repas, j'avais toujours du mal à digérer les desserts, les gâteaux de maman, papa, papy. Et donc du coup, au fur et à mesure, j'ai arrêté le sucre. Et puis maintenant, bon, j'ai 50 ans, mais je ne sais plus boire un café sucré. Par exemple, un café sucré, j'en suis écœurée même, presque à le vomir. Et je ne mange plus de dessert après les repas, enfin de gâteau après les repas, parce que je ne les digère plus. Et quand j'entendais votre commentaire sur le saucisson, par exemple, quand j'en mangeais quand j'étais jeune, je ne suis plus du tout attirée. Il peut être sur la table pendant 2 jours, je ne vais pas manger un morceau de saucisson parce que ça ne me donne pas envie. Donc ce que je voulais dire, c'est que des fois, on a notre corps qui naturellement va se réguler vers des produits sains, mais sans faire d'efforts. Enfin, c'est pas pour tout le monde le cas, hein. Mais en tout cas, moi, c'est ce qui s'est passé.
0: Merci Valérie. Écoutez, alors oui, Coralie Costi, vous pouvez réagir à cette jolie intervention de Valérie,
7: qui
0: a bien de la chance de plus manger de sucre.
7: Mais j'ai le senti. Alors, il ne faut pas confondre sucre et sucre ajouté. Je crois que effectivement, Valérie a trouvé son équilibre et justement a adapté son alimentation à ses goûts déjà qui évoluent dans le temps et à sa tolérance digestive aussi. Donc c'est un contre-exemple, c'est la preuve qu'on peut être attentif à son alimentation et n'en tirer que du positif. Donc bravo Valérie.
0: Alors juste une dernière question, Lorraine Malka, un conseil juste comme ça là pour se libérer de la honte et de la culpabilité alimentaire.
8: Alors moi, je crois beaucoup à... Il y a une notion qui est apparue récemment en sociologie qui est l'hédonisme politique et qui est une façon de se faire plaisir, de construire un plaisir, mais un plaisir conscient, responsable, joyeux. Et moi, j'observe que vous disiez tout à l'heure à juste titre que les femmes ayant intériorisé des règles pendant si longtemps, des règles multiséculaires liées à leur alimentation, à la surveillance de leur alimentation, ont développé aussi une lucidité vis-à-vis de notamment de justement des poisons alimentaires qu'on avale entre autres, mais aussi de toutes les règles en fait qui existent, qui sont parfois cacophoniques, qui sont parfois des méfiances légitimes vis-à-vis de la mauvaise alimentation. Et j'observe qu'il y a beaucoup de femmes qui ripostent à travers un engagement politique, des chefs cuisinières, des maraîchères, des agricultrices. Et je crois beaucoup à ça, l'hédonisme politique.
0: Ben merci beaucoup à tous les trois, docteur Hugo Saoudi. Je rappelle votre livre, Quand manger te fait galérer. Merci Coralie Costi, on peut se régaler avec mes petits déj sains et protéinés. Merci Lorraine Malka, il faut lire Mangeuse, histoire de celles qui dévorent, savourent ou se privent à l'excès. N'hésitez pas à podcaster l'émission. Et demain, dans Grand Bien vous fasse, une question que je me suis posée mille fois. Pourquoi mon ado a-t-il honte de moi ? Bonjour Maggie.
9: Oh, j'ai tout de suite une réponse qui me vient, mais on va pas.
0: Alors, c'est gentil ça. Dites donc vous.
9: Moi je me pose pas la question, je laisse tranquille avec leur fêlure. Nous allons parler de théâtre et d'amour avec Caroline Proust et Charles Berling qui sont nos invités.
0: Mais très bonne émission Maggie.
9: C'est gentil Guillemette. Bonne journée.
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0: Il est 11h17 sur France Inter. Les infos avec Amélie Perrier.
16: La violence du narcotrafic aux Antilles. Un homme de 18 ans vient d'être mis en examen, placé en détention provisoire en Guadeloupe. Il a reconnu être l'auteur des tirs en novembre dernier. Un enfant de 18 mois avait été grièvement blessé, son père également. En Martinique comme en Guadeloupe, les autorités s'alarment d'une circulation massive des armes sur fond de narcotrafic. Les Antilles françaises sont devenues un point de transit privilégié entre l'Amérique du Sud, les États-Unis et l'Europe. Les recherches continuent dans le Gers pour retrouver Liana, la collégienne de 11 ans, portée disparue depuis vendredi après-midi à la sortie de son collège à Florence. Le principal suspect, un père de famille de 41 ans, le dernier à avoir été vu en sa compagnie dans sa voiture, a été mis en examen hier pour enlèvement et séquestration. Il connaissait bien Liana car sa fille est une amie de la disparue. Selon une source proche du dossier, il avait accueilli à son domicile une soirée pyjama avec sa fille et des amis, à la suite de laquelle les parents de Liana avaient pris leur distance avec le mis en examen. La fille fillette avait rapporté qu'il s'était livré à des chatouilles. Une action coup de poing très photogénique de la part des activistes d'Attac. Ce matin, une vingtaine de militants anticapitalistes ont escaladé l'Accor Arena, la salle de concert à Bercy, pour y déployer en face du ministère de l'Économie et des Finances une banderole de 40 mètres de long avec ce message: des milliards pour les multinationales, Bercy beaucoup. Le groupe altermondialiste dénonce les aides publiques attribuées aux groupes internationaux qui pratiquent l'évasion fiscale, pointant les LVMH ou Total Energy. Les attaques aériennes massives en Ukraine ont fait au moins 13 morts, dont 4 dans la capitale Kiev, touchée par des missiles balistiques. Plus de 600 drones ont également été lancés par la Russie cette nuit. Une bouffée d'air dans l'épidémie d'Ebola, l'aéroport de Bounia, capitale de la province de Lituri, l'épicentre de l'épidémie en République démocratique du Congo, a rouvert après une fermeture de 10 jours. La RDC a déclaré le 15 mai une épidémie d'Ebola, la 17e dans le pays. À ce stade, 246 décès ont été recensés sur 1139 cas suspects. L'OMS a déclenché une alerte sanitaire internationale. Il n'existe ni vaccin, ni traitement spécifique pour l'instant pour cette souche de virus. Et puis des nouvelles rassurantes, là, sur un autre fonds sanitaire en France. Le niveau de risque lié à la grippe aviaire en métropole sera abaissé à partir de demain. Il va passer de modéré à négligeable, selon un arrêté paru aujourd'hui au journal officiel. Aucune mesure spécifique n'est plus désormais imposée. Depuis l'automne 2023, la vaccination dans les élevages de plus de 250 canards, par exemple, est obligatoire en France. Une stratégie qui a, selon les experts, permis d'éviter des épizooties majeures ces deux dernières années.
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16: Et sur France Inter, et partout ailleurs d'ailleurs, il est 11h04, oui.
9: Non, nous on a un fuseau horaire particulier.
16: Ah, vous pensez ? Ouais, vous avez raison.
9: Ça dépend de l'heure des infos de midi. C'est juste c'est la différence.
16: On met le challenge dès maintenant.
9: On n'est pas toujours Greenwich. Elle revient à midi pile, Amélie Perrier, pour vous informer à tout à l'heure. Amélie.
16: Laïla Nagui, à tout à l'heure.
9: Emma Beaujean, Amandine Lourdel, Mélodie Fontaine, Paul Delaf, Anticipation.
21: Bonjour.
9: Et nos invités, Caroline Brooks et Charles Barry.
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9: Avec déjà bonjour et merci de venir, bonjour, Caroline, bonjour, Charles, bonjour. À ce bonjour. Micro, nous parler en l'occurrence, c'est précisément de C'est si simple l'amour. Vous êtes sur scène tous les quatre avec Alain Fromager et Bérangère Varluzel jusqu'au 1er juillet, donc il faut se dépêcher pour voir ces pièces. On a le mois de juin pour en profiter. Ça se passe à la maison. Ça se passe dans un salon après une représentation et deux couples. Est-ce que tu veux ou j'y vais ?
23: Sur
9: le petit tour de table.
23: Vas-y.
9: J'y vais. Ouais. Avez-vous déjà été gêné lorsque vous étiez soit en couple, soit seul, mais face à un couple qui se clash ou qui s'engueule. Amandine ?
24: Bah moi mes parents ils s'engueulent tout le temps devant tout le monde, mais j'ai l'impression que ça leur fait plaisir qu'il y ait des spectateurs.
9: Ils prennent les autres à témoin.
24: Je suis souvent gênée, oui.
9: Ok, Mélodie ?
25: Moi j'ai déjà fait moi. Tu sais, on a une soirée, t'es un peu picole, et puis il y a un truc qui dit qui te plaît pas, et tu fais c'est-à-dire.
9: Et t'arrives pas à te calmer. Ton mec, d'accord.
25: Et tout le monde est assez. bon, bah, c'est bien, et t'arrives pas à passer à autre chose, et tu fais, on attend la fin de la soirée, sauf que la soirée est quand même assez longue, donc t'attends vraiment très longtemps, il n'y a plus d'ambiance.
9: Elles sont l'enfer. Beaucoup plus longues que les autres soirées,
25: oui,
9: celles-là.
25: Oui, exactement. Tu l'as aussi ?
9: Oui.
25: Je savais, je me doutais.
9: Ah. Emma ?
1: Oui, c'est arrivé, mais en plus, c'était peut-être le genre 3 ou 4e rendez-vous avec ce garçon. Et on est allé chez des
9: et
1: amis à
9: lui. C'est toi qui t'es fâchée ou c'est l'autre ?
1: C'est lui qui m'a embrouillée, et pour un truc un peu bizarre et débile. Et surtout, c'était hyper gênant. Enfin, c'est le mot, du coup, c'est hyper gênant. Il s'est mis à parler hyper fort, à crier. J'étais genre, bah, j'ai gagné du temps, quoi, je vais partir maintenant. Enfin, c'était. c'est
9: Merci pour ta franchise.
1: Ouais, franchement, on a gagné beaucoup d'années. Sinon, c'était super.
2: C'est vrai, t'as gagné du temps. Je déteste ça, voir des gens qui se parlent mal. De quoi ça met mal à l'aise que de pas de se dire que les gens sont pas capables à un moment de garder des petits règlements de compte et de parce qu'en fait tu te retrouves face à eux et tu sais pas quoi dire si t'interviens en faveur de l'un bah l'autre enfin donc je trouve ça très très vulgaire.
3: De là, c'est un peu pareil que Leïla, les engueulades, ça me met très mal à l'aise. Donc
9: bah, surtout, c'est pareil, parce que vous êtes en couple. Donc,
3: et aussi,
1: c'est vrai, j'avais oublié.
3: C'est vrai.
1: Pardonne-moi.
3: À tout à l'heure.
9: Ah, tu finis comme ça, ok, d'accord.
3: Mais non, je rebondissais sur.
9: Ok, tu plus sois. Tanguy ?
4: Moi, j'ai une technique pour éviter tout ça, c'est que je ne fréquente que des gens seuls, terriblement seuls. Et donc, il n'y a pas d'engueulade, il n'y a rien. Généralement, les gens ne se connaissent pas non plus.
1: Ah ouais.

0: j'essaie de prendre voilà, des gens très divers.
1: Ouais, c'est pire.
0: Non, mais c'est vrai que ça m'a mal à l'aise, forcément, on n'a pas envie de vivre ça. Ouais.
1: Alors, non, mais ce qui est pire, c'est que j'avais essayé de. Double erreur. La première, comment dirais-je, construire un couple, c'est-à-dire dire, ouais, cette fille, elle est faite pour ce mec est fait pour cette fille.
2: Ah, tu fais le mariage.
1: Et tu organises, voilà, tu organises la bouffe, machin. Et ça fonctionne, et ils sont en couple, et très gentiment, ils t'invitent, genre, quelques mois après, pour. Ils n'ont pas oublié que tu étais à l'origine du couple, et là, t'assistes à un clash, et tu dis, mais qu'est-ce que j'ai fait? J'ai créé un monstre, et les deux s'engueulent, et surtout, ce qui était horrible, c'était que la fille subissait vraiment des agressions verbales de la part de ce mec qui n'est plus mon pote, clairement, en disant, mais non, mais t'es trop con, en fait. Et ça devient révélateur. Et c'est surtout ce sentiment-là. Mmh. Caroline, je parle pas de la pièce, hein, pour l'instant, on va en parler de la pièce, mais dans la vie, ça vous est déjà arrivé d'assister à une prise de bec d'un couple?
3: Ça m'est arrivé assez récemment, justement pendant qu'on était en train de jouer la pièce, et je me suis dit, bah, j'assiste à une noraine, puisque maintenant on appelle ça les noraines.
2: Ouais. Parce que l'auteur, c'est devenu.
3: Voilà, l'auteur, c'est de l'ars noraine, et en Suède.
1: Suédois, oui.
3: Ouais, en Suède, c'est devenu un nom commun, c'est-à-dire que quand les gens boivent, c'est un peu comme le ketchup, là, on tape dessus, il y a un truc qui sort d'un coup.
1: Un révélateur.
3: C'est ça, et donc c'est ça qui se passe. Et donc en effet, j'ai assisté.
1: Dans la salle?
3: Non, c'était au café, j'étais en train de déjeuner avec le monsieur, et tout d'un coup il y a sa femme qui a déboulé, et c'était un peu hallucinant, elle a fait des révélations, c'est pas un ami intime.
1: Et que vous n'aviez pas envie d'entendre, quoi, en fait.
3: Mais pas du tout, c'était très bizarre.
1: Charles Berling, vous avez déjà assisté à un couple qui part en vrille devant vous?
4: Bah oui, comme tout le monde. Je dirais, parce que quelque part, c'est ça le théâtre. Enfin, c'est et d'ailleurs, c'est comme ça que ça se passe dans la pièce. On a besoin d'un public pour pouvoir régler ses comptes en couple à ce moment-là, puisque la crise est trop forte.
1: Ah, bah justement,
4: gens ont besoin que ça sorte, mais il y a besoin de témoins. C'est le principe que ils ont. Enfin, ça peut être souvent comme ça, mais si c'est arrivé ici à tout le monde sur ce plateau, c'est bien que c'est une vérité quelque part.
1: Non, moi, je l'ai vu.
4: Ça m'est arrivé aussi.
1: Je me suis jamais engueulé.
3: Ça t'est arrivé de te prendre la tête devant
1: avec votre compagne.
3: Oui.
4: Ah, est-ce que moi.
2: Un peu
4: forcément, je suis sûr que oui. Parce qu'il y a des moments où on ne peut pas se contenir, en fait. Le principe, c'est pas seulement de la mauvaise volonté de la part des couples. Dans un couple, à un moment donné, c'est que les gens ne peuvent pas faire autrement.
1: Mais il y a un truc qui s'appelle l'intimité,
4: la souffrance qui fait ça.
1: Il n'y a pas un truc qui s'appelle l'intimité, vous dites on ne va pas se donner en spectacle devant les autres.
5: Mais après trois bouteilles de Pinot, évidemment.
0: L'intimité ou la retenue, en fait.
4: Dans la relation humaine, c'est l'histoire de la représentation qu'on se fait avec les autres. Il y a toujours un moment donné où ça finit par déborder sur les autres. On a besoin des autres. En fait, l'être humain est tellement grégaire, il dépend totalement des autres. Et pourquoi pas là-dessus aussi? Moi j'avais vécu ça même, un règlement de compte en public avec ma propre mère qui venait me voir au théâtre et qui me disait, qui disait devant le public, elle disait c'est nul cette pièce et c'est mon fils et c'est pas possible.
1: Mais non.
4: Et le public a, mais oui, bien sûr. C'est-à-dire, là c'était le sommet d'une relation parce que un fils et sa mère,
1: c'est de l'amour.
4: Enfin, il y a une relation amoureuse, bon, on est bien d'accord. Donc là, on se parlait pour
1: le bien d'accord, vous n'avez pas le temps de répondre. Hein,
4: elle avait besoin de dire ça en public. Enfin, elle avait besoin de me parler. Mais ça, il se trouve qu'il y avait 500 personnes autour de nous.
1: Waouh.
2: Ouais.
4: Ah ouais, c'était... Donc, finalement...
2: C'est pas classique, quand même. Comme,
4: Non, mais j'ai compris à ce moment-là que
1: c'était Jacques Sardou, Michel
4: l'envie
1: Sardou.
4: Irrépressible de la part de ma mère de me parler. Et ça dépasse tout, en fait.
1: Et pardon, ce qu'elle a dit devant tout le monde, elle n'aurait pas pu le dire en privé, dans la loge, en tête-à-tête, où elle ne l'avait jamais dit avant? Ou elle a répété un truc.
4: Le fait est qu'elle l'a fait en public.
1: Ok. D'accord.
4: Elle n'est pas venue me voir après la pièce pour me dire au fait il faut que je te parle. Ouais. Pas du tout. C'est pendant la pièce, mais c'était une compulsion.
1: Ah, pendant en plus.
4: Mais pardon.
2: Ah oui, d'accord.
1: C'est un sketch. Pardon, pardon de rire, ça doit être horrible.
4: Mais oui, c'est horrible, mais c'est atroce.
1: Je suis désolé.
4: Mais il faut rire de ça aussi. On est en plein dans nos rênes. Il faut rire de ça. Et moi, j'en ai beaucoup ri, je l'ai même écrit dans un livre et tout, et même Jean-Loup Dabadie, je me souviens, j'avais parlé avec lui, je lui ai raconté ça, il m'a dit, tu mets ça dans un film, personne ne te croira, c'est ça.
1: C'était pour Lars Noraine est l'auteur de la pièce C'est si simple, l'amour, on en parle jusqu'à midi et demi, mais voici Oldelaf, fan de Caroline et de Charles. Oui.

Et vous êtes la peau de pièces qui nous viennent de Suède. 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

0: cochons. Vous êtes nos invités, on vous fera pas de mal. Bienvenue à vous avec la bande originale.
1: J'ai eu droit au regard de Charles ouais. Berling qui me dit mais on est sur des vannes
2: des jeux de mots. Il est où, sur scène
3: légendaire.
2: Et il est sur scène du 11 au 13 juin à Nantes à la compagnie du Café Théâtre pour son spectacle solo piano.
4: Très
5: exactement.
1: Au Théâtre de l'Atelier jusqu'au 1er juillet, donc vous êtes tous les deux vous n'êtes pas un couple sur scène, vous êtes chacun dans un couple. Deux artistes sortent de scène, viennent de faire une première représentation, se retrouvent dans les loges, et d'ailleurs tout commence comme ça, d'une manière un peu off, avec, on imagine une loge de théâtre avec son miroir et ses lumières de maquillage autour du miroir, et puis alors, allons prendre un verre. Quand je dis un verre, je ne les ai pas comptés, tellement il y en a dans cette pièce.
2: Ça boit.
1: Beaucoup d'alcool, et ouais, qui désinhibe, et qui fait que au début, on est, ah c'est formidable ce que vous avez fait, j'adore votre pièce de théâtre, et puis ça, chacun se révèle de plus en plus, les couples partent un tout petit peu en vrille. Alain Fromager étant avec vous en couple sur scène, Caroline Brousse, lui, ouais. Il est plutôt un taiseux au début.
6: Oui, il s'exprime peu. Il est
1: psy, c'est ça ?
6: Il est psy. Alors, ce qui est très intéressant, c'est qu'en fait, chaque personnage dit des choses sur lui-même ou sur les autres personnages. Et par exemple, lui, il parle à un moment donné à Charles, Charles joue Robert, qui est un acteur, et il lui dit, bon, non, mais c'est pas un petit rôle, mais c'est périphérique, mais plus petit, mais très important. Très
1: c'est
6: important.
1: Ça, ouais. C'est ça.
6: Et comme lui, comme son personnage, et qui comme, est très
1: et,
6: important.
1: Et voilà. Donc c'est un couple, puisque Bérangère est votre épouse à la ville et partenaire sur scène.
2: C'est le couple le plus enflammé, c'est-à-dire que c'est eux qui sont déjà très désinhibés.
1: Oui, mais il y a une phrase aussi qui est dit, c'est formidable pour ton comeback. Et l'autre qui dit, oh. Comment ça, comeback je me suis jamais arrêté. Et là, on se dit, ok, ouais. Ça, il commence ouais. À voir. Votre personnage est plutôt dans la gaffe au début, elle est naïve, extrêmement fraîche, c'est ça qui est extrêmement drôle. Ouais. Elle fait des gaffes, il y a même un oui qui bouleverse, qui fait éclater de rire la salle entière, juste sur le moment, le tempo où ce oui, oui. Arrive. Et le couple est plutôt un couple de stars sur le retour, mais qui vont partir ouais. En vrille.
2: Ils ont des dossiers, ça. On sent bien.
1: C'est très tendu, ça fait 20 ans qu'ils sont ensemble, mais c'est très tendu.
7: Oui, et puis il y en a un qui, le Robert, il joue que des petits rôles, enfin des rôles périphériques, comme dit... Et elle, c'est le centre, donc, oui. C'est la femme forte. Donc c'est un homme qui va passer la pièce à essayer de se libérer, pour se libérer. Mais en plus, parce que c'est ça que j'ai beaucoup aimé dans les pièces de Lars Norén que j'ai montées.
1: Faut préciser que vous mettez en scène aussi cette pièce, oui.
7: Oui, oui c'est ça. Je voulais monter ça parce que c'est un théâtre qui gratte, qui frotte. C'est pas un théâtre bien pensant, comme on dirait. C'est-à-dire, Robert, il est antisémite, homophobe, ouais. Misogyne, très jaloux. Enfin, il a fabriqué le Norén à observer, en fait, la réalité autour de lui.
1: Et surtout odieux.
7: Et d'ailleurs, il paraît que pour cette pièce, il s'est inspiré d'un couple qu'il connaissait très bien et qui passait leur temps à se mettre en représentation avec d'autres gens.
2: Et être très méchant avec les autres.
7: Ils sont très...
1: Bah, surtout avec sa femme, pardon, parce qu'avec avec vous, en l'occurrence, il n'est pas... Au début, il n'est pas méchant.
6: Enfin, dans les mots, c'est quand même pas très tendre. Enfin, il y a vraiment beaucoup de.
1: Elle n'est pas très fut-fut, si je peux me permettre. Hein. Au début, elle fait deux, trois gaffes quand même dans la manière dont elle.
6: Oui, elle essaye d'arrondir les angles. Ouais. Elle est gentille, elle essaye tout le temps et elle dit parce que je suis sympa et gentille, c'est pas la peine de me traiter comme une parfaite idiote. Ouais. Mais elle voit très bien ce qui se passe.
1: Elle bascule à un moment donné.
6: Voilà.
1: C'est ça.
6: Et je pense que c'est elle qui s'en sort le mieux à la fin, finalement.
1: Ah oui, il est génial ce personnage. Ouais. Génial.
7: Le personnage de Caroline et le mien, ce sont des êtres qui sont oppressés, dominés. Mal dans leur vie, dans leur couple, et qui vont passer la pièce à essayer de se libérer. C'est ce qui va se passer, parce qu'on ne va pas spoilier peut-être la fin, mais non, le personnage de Caroline... enfin, c'est ça que les gens disent quand ils voient la pièce, ils disent putain, ça monte d'un cran à chaque fois. On se dit, ah bah là, on est au.
1: Alors moi,
7: ah
1: je me suis même demandé jusqu'où ça irait. Et en étant surpris par la fin, ça c'est une évidence, mais c'est vrai que ça monte tellement vite en pression, on se dit, bah déjà au bout d'un quart d'heure, 20 minutes, on est déjà à ce niveau-là, mais qu'est-ce qui peut se passer d'autre à part la folie. Et la folie arrive, on n'est pas loin de la folie quand même.
2: C'est une sorte de festin, quoi. On
1: ouais.
2: Oui. Un Norén, bah, c'est un festin, là.
6: Oui,
2: il n'y a pas de révélation pédophile. Ouais. Mais il y a quand même une sorte d'affrontement.
7: Ce sont des auteurs qui cherchent à... Au début, on arrive, on est tous très bien habillés, le décor est très beau, tout est très beau, et puis il veut raconter voilà ce qu'il y a en dessous.
1: Ouais. On est voilà dans une bourgeoisie bien pensante aussi.
7: Oui. Ouais.
2: C'est ça qui est beau, c'est le contraste entre tout d'un coup ce cadre comme ça, hyper élégant, hyper chic, ces tenues un peu apprêtées, et puis la noirceur, ouais, tout ce qui est si sombre quoi dans l'âme de ces, surtout des de cet homme.
6: Mais c'est beaucoup les Suédois, je trouve. Enfin, c'est-à-dire Ruben Östlund aussi, qui fait des films comme ça qui sont extrêmement décapants. C'est-à-dire que ça présente tout est bien au début et tout ça, puis à un moment donné, ça prend des proportions complètement.
1: Sans faire pardon de mauvais jeu de mots, Caroline, il y a un premier couple qui va commencer d'une manière... Ils vont mettre déjà la barre à un niveau qui est de pression assez impressionnant. Le couple entre Charles Berling, enfin les personnages de Charles Berling et de Bérangère Varluzel. Et vous allez être prise dans l'engrenage, c'est ça le mauvais jeu de mots que je ne voulais pas faire, mais c'est que l'autre couple va être pris dans cet énervement. Alors, au début, ils sont pris à témoin de la fâcherie entre les deux qui sont ensemble depuis 20 ans. Et puis d'un coup, ça va... L'alcool aidant, parce que...
6: C'est du whisky, hein. Donc le whisky, ça plombe. Enfin, c'est-à-dire, après, il y a différents types d'alcool.
1: Vous voulez me donner, oui, c'est ça, vous voulez me donner des... la différence entre les soirées mojito et les soirées whisky, alors
6: c'est pas pareil, en fait, ça fait pas pareil. C'est-à-dire, non, la vodka ou le champagne, c'est pas pareil. Puis là, ils ont bu beaucoup de champagne. Déjà, ils arrivent, ils ont bu du champagne.
1: Okay.
6: Et puis là, ils attaquent le whisky. Et quand même, ils se servent énormément de whisky. Et le whisky, il y a un moment donné où on est plombé, quoi. Et donc, c'est ça qui se passe aussi. Il y a un truc, à un moment donné, ça redescend, ça monte, ça monte, ça monte, et à un moment donné... Et là, ça va plus.
1: Oui, mais surtout, l'autre couple va se prendre la tête aussi, alors qu'au début, il n'était que témoin de la dispute.
7: Non seulement ça, mais même son personnage, c'est beau, parce que ça, le personnage de Caroline, va dans le sens de la pièce, trouve ce couple tellement beau. Oui. Elle admire. Vous savez, comme souvent, on voit des couples à l'extérieur de nous, et puis on se dit, oh là là, qu'est-ce qu'ils sont beaux, ça doit être merveilleux.
1: Ils s'aiment depuis 20 ans, c'est formidable.
7: Elle fait merde, mais en fait, vous vous disputez là. Parce qu'il y a aussi cette chose-là dans la pièce qui est, qu'est-ce que la vérité? Et puis qu'est-ce que le faux? Mais en fait, vous vous disputez ou vous êtes... Ou bien vous vous engueulez, ou bien vous faites
1: vous
7: semblant.
1: Jouez.
7: Vous jouez là. Ouais. Et donc c'est ça qu'il s'agissait d'ailleurs de mettre en scène, c'est-à-dire que c'est pour ça que j'ai mis après des gens qui sont avec nous dans le salon, parce que je voulais que le public se dise, mais en fait les acteurs là, ils sont en train de se taper dessus, ou bien ils sont en train de jouer, parce que c'est ça qui est beau au théâtre, c'est de travailler sur ce vrai, ce faux. Aujourd'hui, ça, c'est salutaire.
1: Ouais, d'autant que dans la montée et dans l'impression, il n'empêche qu'ensuite, de temps en temps, il y a des cris d'amour. Des « je t'aime, je te veux, je te prends dans les bras », mais deux secondes après, c'est des insultes, des gros mots qui arrivent, puis des caresses, même des morsures. Il y a un jeu de
2: corps.
1: Je ne sais pas où on en est du consentement. Là, vous êtes mis d'accord sur « t'as le droit de me toucher là, de me mordre les fesses ou pas ?»
7: Oui,
1: on en parlait avant.
7: Ah bien sûr, c'est chaud. Enfin, elle ne me mord pas vraiment, ça c'est un truc du théâtre. C'est comme l'alcool, on ne boit pas vraiment de l'alcool. Le public l'aura compris.
3: J'adore ça. J'adore qu'il n'y ait pas de liquide dans les bouteilles et que ce soit vraiment le théâtre
1: et
3: qu'on voit qu'on ne fasse pas semblant de mettre de l'eau ou de l'eau colorée.
1: De l'iced tea. Généralement, c'est du thé qu'on met à place du whisky dans les fictions.
7: C'était important. Le théâtre, c'est pas la réalité. Enfin, c'est un jeu avec la réalité. Donc, il faut l'affirmer, ce jeu. Et c'est ça que j'aime beaucoup au théâtre. Et donc, j'ai même. Vous savez, c'est des pièces où on peut avoir des portes avec des escaliers qui mènent à la chambre, machin, etc. Il y a un extérieur. Il y a le salon qu'on voit, mais après il y a le reste. Mais je voulais justement déréaliser ça, donc j'ai mis un monolithe comme ça, un peu, ça me faisait penser à 2001, l'Odyssée de l'espace, où on met un monolithe comme ça, noir, qui est planté sur la scène et qui permet, quand on va derrière, c'est le off, quoi. Et on joue le off, comme on fait à la radio, des bruitages, des machins, des trucs.
1: C'est marrant que vous parlez ça, parce qu'il y a la bande-son aussi qui est importante, sur ce qui se passe à l'extérieur, les bruits, les voitures, les entrées, les sorties...
7: Parce que Lars Noren raconte quelque chose qui nous touche tellement, qui nous bouleverse tellement et qui est tellement violent, parce qu'il est très violent, qu'il fallait mettre ça en scène avec du grotesque pour que le rire arrive, pour que ça c'est nécessaire, le rire. On a eu avec Caroline et Fromage et Bérangère, on a eu des
1: Fromager, on l'appelle Fromage.
7: Fromager, oui, on l'appelle Fromage. Mais on a eu des séances où le public ne riait pas, et là c'est une catastrophe en fait pour nous, parce qu'on se dit, si le public rit pas,
2: à quoi ça tient?
7: Il va crever sur place, c'est impossible.
2: À quoi ça a tenu que ça n'ait pas ri?
7: Parce que Noren, il écrit du... Elle le dit tout de suite, on le dit tout de suite à l'entrée de la pièce, et il écrit du tragicomique, c'est-à-dire, oui, il veut regarder la réalité en face, mais il veut aussi qu'on se marre avec cette. Enfin, il veut.
1: C'est le cas.
7: Il veut que le théâtre mais soit là donne... pour que. Waouh, on respire avec ça aussi.
1: On rit et ça donne aussi à réfléchir sur ce qu'est l'amour. Dans le titre, il y a marqué C'est si simple l'amour. C'est pas si simple que ça, mais c'est efficace en tout cas. Et c'est au théâtre de l'Atelier jusqu'au 1er juillet. On en parle jusqu'à 12h30 avec Caroline Proust et Charles Berling. Mais d'abord, voici Mao Lodi Fontaine. Fait une pièce comme ça, vous, Mélodie Fontaine,
3: sur l'amour. Mais bien sûr que non, j'aurais pas fait ça comme ça, Nagui. Il n'y a pas de mais, oui, non, mais bon, vous êtes Nagui-mé. Punaise, bientôt la quille ou la mort. Mais non, non, j'aurais pas fait ça comme ça, pas aussi bien. Non, mais qui fait ça? Qui fait ça?
7: Bah,
3: ah oui, vous. Ouais, pardon, je suis crevée. C'est parce que j'ai épluché vos CV, Caroline et Charles, donc je me suis couchée à pas d'heure quand même. Hein. La dernière fois que j'ai autant épluché quelque chose, c'était pour faire un tian. Ça m'avait pris un tian fou. Un tian. Ah, je suis claquée. Bon. J'ai tellement pris mon panard devant ces six simple amour que je l'ai vu deux fois. Alors vous êtes gentils les génies, mais moi j'ai plein d'autres choses à voir pour les autres émissions, d'accord ? Faut dire que je kiffe Lorraine, mais vraiment, et non pas je quiche Lorraine, comme son nom l'indique, est une sorte de tourte typique du Grand Est, ça n'a rien à voir. Non, j'aime Lorraine parce que selon moi, c'est le plus perspicace et selon moi aussi, l'art est là pour décrire ce qu'est la vie. Je plaisante, c'est Charles Berling qui a dit ça. Moi, personne reprend mes phrases quand je les dis. Je sais pas pourquoi, en même temps, faut pouvoir les placer. C'est vrai que c'est souvent graveleux en dehors de chez le gynéco et le fromager. J'adore Lars Noren. Je l'ai découvert en deuxième année au cours Florent, il y a quoi, 600 ans. Et j'avais toujours voulu le jouer, alors je l'avais proposé en classe. C'était Kliniken. Et avec Kliniken, je voulais prouver à mon père qu'il avait bien fait d'investir dans ma carrière, qu'il allait être fier de moi, comme le papa de Jordi ou le papa de Michael Jackson. On a ce même rapport au paternel, Caroline, je crois, sauf que vous avez vraiment joué la pièce. Voilà. J'avais trois lignes dans Kliniken, mais chez Noren, les silences sont retentissants et ça me mettait si mal à l'aise que je faisais rire toute la salle. Ce qu'il ne fallait surtout pas faire, en tout cas pas autant, et on m'a tout bonnement détesté. Mais comme vous dites, Charles, on ne faisait pas du tout ce métier pour réussir. Ah bah, je peux vous dire que, au grand dam de mon paternel, je le suis à la lettre, hein, le constat, hein, Charles. Santé et Cadès punissent les critiques s'ils ne me portent pas au nu, dit Alma dans la pièce. Je peux te dire, Cadès, il a du taf avec moi. J'avais adoré la rythmique de Noren que je croyais avoir saisie, je le sentais, je l'avais dans la bouche, la rythmique. Bon, à part celui de Leïla, je sais que plein de trucs sales se passent dans leur cerveau malade, là, d'ici, dès qu'on dit le mot bouche. Je dis bouche de temps en temps, ça les maintient éveillés. Voilà, Lars Noren, il offre une amplitude de jeu, mais tellement jouissif pour un comédien. Et cette mise en scène qui est de vous, Charles Berling, alors que vous jouez en même temps, ça devait être coton. J'ai cherché un témoignage de votre part à ce propos et vous dites, on est toujours partagé entre l'envie d'être à l'extérieur et le besoin d'être dedans tout le temps. Bon, j'aurais pas d'explication en rapport avec le théâtre, avec cette phrase, mais je suis ravie que vous partagiez un peu de vous avec nous. Dans la pièce, on adore aussi la manière dont Caroline, face à la tornade du couple qui la reçoit, essaie de limiter la casse. On a tous vécu ce qu'on disait tout à l'heure et survécu à des soirées entre potes, ouais, où on commence à être un peu arraché, on ouvre la troisième boutanche et tu sens que Raph et Julie en profitent pour faire leur thérapie de couple devant tout le monde. Toi, t'as plus envie d'être là, tu sens que ça va être l'enfer, t'as envie qu'on en finisse, peu importe les conséquences. Eh ben, il faudrait louer une Caroline Proust pour désamorcer le bazar, ne serait-ce qu'en la voyant dans un coin pousser un tas d'objets cassés du petit bout de son pied. Non, mais c'est hilarant. Alors, à la vôtre, à vous deux. Et merci pour cette représentation tout à fait fantastique. C'était probablement la meilleure que j'ai vue depuis je ne sais combien de temps. Bah ouais. Merveilleux. Bah ouais. Encore une fois, c'est pas de moi, je vous l'ai dit. J'aurais jamais pu faire ça comme ça.
2: Ce jeudi, tu seras à Challans, à Rouen, on te retrouve les 19 et 20 juin, et aussi au Festival d'Avignon, au Théâtre des Béliers cet été.
1: Oui, sur scène, Charles Berling et Caroline Proust, nos invités. Vous êtes à la fois d'un côté dans la lumière, sur scène, en ayant reçu des applaudissements d'une pièce après l'avoir jouée. Et Caroline, votre personnage, on a le sentiment qu'il s'excuse d'être là au début. Elle est timide, elle est admirative, elle est un peu effacée, elle est surtout gêné d'entendre
6: des grossièretés,
1: des agressions au sein du couple qu'elle admire en disant ah, vous êtes formidable.
6: Bah, vous êtes si fascinant.
1: À la ville comme à la scène.
6: Fascinant. Mais oui, elle est complètement fascinée par ce couple. Donc voilà, c'est un personnage qui est attachant visiblement parce que c'est les témoignages que j'ai.
1: C'est agréable de jouer cette fragilité au début de la pièce parce qu'elle va pas la rester longtemps fragile.
6: Mais surtout que en fait on m'a jamais proposé un rôle comme ça, donc je remercie officiellement Charles de m'avoir proposé ce rôle parce que c'est magnifique à faire quoi. C'est moi-même, enfin c'est des challenges en fait. Quand on se lance là-dedans, on se dit bah tiens voilà je sais pas ce qui va se passer. Et puis on a construit les choses et moi je me régale.
2: Génial, quoi. Vous incarnez une forme de normalité pour nous, c'est-à-dire que quand on est spectateur de situations comme ça qui explosent, on se dit est-ce que on s'interroge forcément sur son référentiel personnel à soi, hein, mais on se demande qui est normal là-dedans. Et en fait, votre personnage, c'est aussi notre accroche. C'est-à-dire qu'elle essaye toujours, en plus, par élégance, de parler de sa robe qui est un peu froissée. Elle ajoute des choses très, très concrète en fait.
1: Elle n'est pas très bien dans sa peau parce qu'elle a aussi de l'autodérision. Enfin, est-ce que c'est de l'autodérision ou c'est un mal-être ?
6: Oui, c'est un mal-être en fait. Parce que bon, la pièce, là, elle n'est pas jouée in extenso. On a raccourci des trucs. Et à la fin, quand elle dit qu'elle est ennuyeuse, en fait, c'est un truc qu'elle dit plusieurs fois. Donc elle pense qu'elle est ennuyeuse.
1: Elle s'excuse.
6: Elle
2: n'est pas drôle.
6: Voilà, donc moi, j'ai intégré des choses qui sont off, mais qui étaient dans l'écriture, pour construire le trajet de Hedda avec les mots qui restaient. Quoi. Voilà.
1: La déchéance du couple de se dire, ça fait 20 ans qu'ils sont ensemble, à la scène comme dans la vie, et on se demande si finalement ce jeu-là, est-ce que c'est on prend l'instant T au bout de 20 ans et donc ils sont en train d'exploser parce que finalement ça ne tient pas, ou ils ont toujours été comme ça, ils vivent de ça, de cette espèce d'énergie et de conflit, puisque ça passe de je te déteste à je t'aime, de casse-toi, prends-moi dans les bras, fais-moi l'amour, enfin c'est y a des hauts et des bas, c'est les montagnes, ce sont les montagnes russes, hein. Dans ce couple.
7: Tout à fait.
1: Est-ce qu'ils l'ont toujours été ou est-ce que c'est juste là maintenant qu'ils craquent ?
7: Bah, comme dans tous les couples, je pense que le temps finit par faire que des petites fissures deviennent des abîmes, des fossés.
1: Et donc, le temps révèle la réalité du relief.
7: On voit que dans leur relation, Alma et Robert, il y a quelque chose de déséquilibré qui s'augmente, qui s'accentue de plus en plus et qui les fait extrêmement souffrir. Donc,
1: est-ce que ça fait du bien de voir les autres se disputer ? Dans la salle, est-ce que le public vous en parle, ça fait du bien de voir.
6: Ça révèle des choses aussi. Ça remue beaucoup de choses en fait. Il y a des gens qui sont extrêmement touchés par ce qu'ils voient parce que ça leur rappelle des choses.
1: Touchés, tristes ou touchés.
6: Oui, ça les dérange. Enfin, ils trouvent ça c'est assez. Et puis en même temps, ils ont vu. Enfin, c'est ce qui est magique avec le théâtre, c'est qu'on voit en live quelque chose qui se passe. Ouais.
1: Trop souvent ailleurs, peut-être.
7: C'est ça qui est bien. C'est ça. Le théâtre doit bouleverser. Sinon, ça sert à quoi ?
1: Il faut quoi ? Que ça prête à réfléchir aussi, qu'on sorte de là et qu'on prenne un verre en parlant ?
7: On voit bien que les couples se retrouvent dans cette pièce, mais après, à différents degrés. C'est-à-dire, forcément, il écrit extrêmement bien les archétypes, parce que les quatre personnages sont très complémentaires. Ça, c'est le génie de Lars Norén, parce que ça a l'air de rien, mais c'est extrêmement précis, écrit. Et donc, il fallait d'ailleurs dans le travail rendre compte de cette écriture. Si on le réduit à un petit naturalisme comme ça, ouais, c'est à peu près ça la réalité, un mimétisme de la réalité, ça n'a pas de sens.
1: Dans votre travail de mise en scène, qu'est-ce que vous avez rajouté ? Les postures ? La manière de se tenir, de s'asseoir, de bomber le torse avec les bras écartés en croix, comme ça, comme si on était le patron du canapé ?
7: Oui, mais ce qui comptait, ce qui a été vraiment moteur déjà, c'est que pour moi, monter cette pièce, c'était monter cette pièce avec Caroline, avec Alain, avec Bérangère et moi. Et parce que déjà, Alain et Caroline, ils connaissaient bien Lars Norén pour l'avoir joué. C'est une écriture très spéciale, très particulière. C'est un peu comme Beckett ou des grands auteurs comme ça. C'est-à-dire ça demande un travail aux actrices et aux acteurs de précision musicale. Mais c'est musical. C'est pas genre, ça va à peu près, quoi. On se dit à peu près. Non, c'est une musique très précise. Et donc, c'était ça, la difficulté et le kiff de cette pièce.
2: Et moi, en tant couper le texte aussi. Ça doit être un travail
7: oui,
2: difficile.
7: Oui, l'adaptation a été faite par Amélie Wendling et par Alain Fromager, parce que il fallait qu'on réduise cette pièce qui peut durer 3h30, mais 3h30, bon, waouh, c'était... Mais Noren, il s'en foutait, il disait coupez, je m'en fous. Faites comme vous le sentez par rapport à ma pièce.
1: Pour rappeler qu'il est mort suite au Covid.
7: En 2021, tout début 2021, il a laissé d'ailleurs un journal d'un écrivain absolument bouleversant.
1: Saviez-vous que Caroline... Wendling,
6: pardon, je voulais juste parler parce qu'elle a fait un travail tout à fait important. Elle a traduit le journal de Lars Noren qui est sorti il n'y a pas très longtemps. Et elle a collaboré avec lui pendant 20 ans. Donc elle était présente pendant les répétitions. Elle était très précieuse. Et je veux rendre un hommage aussi à Christiane Coendi qui était aussi présente et qui faisait le rôle de Robert pour que Charles voit ce qu'on faisait quand on était tous les quatre en scène.
7: Saviez-vous Christiane en a travaillé. J'ai fait Caligula, fin de partie. À chaque fois que je fais une mise en scène et que je joue dedans, comme c'est un
1: acte une
7: totalement schizophrénique, parce qu'on est complètement malade, en fait, quand on est metteur en scène plus acteur. Et donc, Christiane, elle peut à la fois me jouer de façon très différente, mais très enrichissante, et en même temps, elle peut se mettre à la place de la
1: Alors qu'au cinéma, on a le combo et on peut faire replay, enfin revoir ce qu'on vient de tourner.
7: C'est ce qui n'est pas possible.
1: C'est la différence. Saviez-vous que Caroline Proust chantait aussi bien ?
7: Bah oui, je le savais, mais là, on l'entend.
1: C'est
7: magnifique.
1: Fou. A cappella.
7: Oui, trop. Puis c'est beau de quelqu'un qui dit bon, allez, je vais danser, puis qui chante Les Feuilles Mortes.
6: Ça, c'est pour rejoindre ce que disait Mélodie tout à l'heure par rapport à mon père, parce que mon père, quand il venait me voir au théâtre, maintenant il n'est plus de ce monde malheureusement, donc il n'a pas pu voir ce spectacle, à chaque fois il me disait mais quand est-ce que tu chantes ? Parce que lui voulait que je sois chanteuse quand j'étais petite, parce qu'il me mettait sur la table quand j'étais petite et on me faisait chanter. Et donc, voilà.
1: Eh ben, vous chantez super bien.
6: Merci.
1: Super bien, bravo. C'est au théâtre donc de l'Atelier jusqu'au 1er juillet, on en parle jusqu'à 12h30. Voici Amandine Londel.
4: Bravo. Écoutez-moi, ça va, ça y est, c'est l'été. Enfin, pas aujourd'hui, mais je suis la chronique vendredi, excusez-moi d'être professionnelle. On aime bien l'été, tout ça, la burrata, le rosé, ce petit goût de « on va tous crever ». Si, quand même, bah, excusez-moi, mais 37 degrés le 28 mai, je suis pas climatologue, mais ça commence à puer la merde, l'histoire. Et ce qu'on aime aussi l'été, c'est qu'on est plus beau que le reste de l'année. Sauf moi, parce que moi, depuis quelques années, j'ai un mélasma. Alors, pour ceux qui savent pas ce que c'est, c'est des taches sur la peau dues à un excès de mélanine, hein, aussi appelé masque de grossesse. Ouais. C'est super, je suis probablement la seule meuf à avoir un masque de grossesse alors que j'ai pas d'enfant. Ça me rappelle la fois où j'ai eu une épisiotomie parce que je me suis assise un peu trop fort sur un cône de signalisation. Oh. Oui, bah s'ils arrêtaient d'enlever les bancs publics partout aussi. Donc, l'été, je peux plus bronzer, sinon j'ai une tache au-dessus de la bouche qui ressemble à une moustache. Mais pas une moustache du genre meuf qui fait du cirque et qui pense que la demi-frange laisse mieux passer les idées. Tu vois. Non, moi c'est Michel Delpech 74, concert guitare-voix en haut du plateau du Larzac. Et les dermatos ils te disent bah oui en fait il faut pas s'exposer. Je dis bah oui je m'expose pas, c'est juste que parfois je marche et c'est dehors. Ils me disent oui mais faut pas s'exposer. Et quand je me retrouve dans des milieux militants où les femmes ne s'épilent plus, je sens qu'elles pensent que je suis des leurs. Et je suis des leurs, mais ceci est un leurre. Ceci n'est pas une moustache, je peux pas la rouler dans mes doigts comme ça en citant Simone de Beauvoir. Je pourrais pas d'ailleurs faire ça. Non, moi ma mère était esthéticienne. J'ai grandi dans une famille, si t'étais pas épilé, t'avais pas le droit de t'asseoir à table. Et comme j'ai découvert les joies du cannabis en même temps que l'option latin et que j'avais la fonce d'alus en permanence, je respectais les règles. Bon, tout ça pour dire que ma tâche n'est pas un signe ostentatoire de néo-féminisme. Le pire, c'est que c'est tout le contraire. C'est un stigmate de mes anciennes relations hétéronormées, je vous raconte. Wow. En 2021, je sortais avec un mec, un soir en terrasse, il me dit « T'as, j'avais jamais vu, mais t'as un peu de moustache en fait. » Alors que pas du tout. T'sais, je devais juste être à contre-jour, devait y avoir un mec avec une afro derrière moi. L'autre, il était déjà à sa cinquième pinte, le point de fuite à porte-maillot. Il a eu un effet d'optique. Mais moi, comme je suis une petite personne fragile et influençable, je suis allée chez l'esthéticienne. Et pardon, mais est-ce que le minute dans Body Minute, c'est le temps de la formation ? Non, la meuf m'a brûlée au troisième degré. C'était pas de la cire, c'était du magma en ébullition. Oh. Elles sont marrantes, les esthéticiennes, mais en fait, quand elles te demandent si c'est pas trop chaud la cire, il est déjà trop tard. T'es là-bas, l'avenir nous le dira. À tout moment, en enlevant la bande, il y a ma chatte qui vient en tartare avec, on verra bien, tu vois. Je ressors de là toute brûlée, on est fin juin. Puis j'oublie. Et là, je décide de quitter le premier type pour un autre type, parce que à quoi ça sert d'être en vie si c'est pas pour tomber amoureux à la fête de la musique ? Et le gars me propose de m'emmener en vacances en Bretagne, parce qu'il avait réussi à avoir quelques jours un peu loin de... sa meuf. Oui, bah allez-y, hein, que celui qui n'a jamais pêché commande le premier shot. Et v'là-t-il pas que le deuxième jour du séjour, après qu'il ait bien vidé la jauge de son désir, le type a des remords et il me plante pour rentrer à Paris en plein milieu d'une visite de Marie Salan. Alors que moi, j'en ai rien à foutre de cette visite à la base. Moi, je fais de la rétention d'eau, je dois pas consommer de sel. Je veux dire, t'emmènes pas un gars qui a un bracelet électronique regarder les avions décoller. Je me suis tapé 3 heures plein cagnard à regarder un mec faire du râteau dans un pédiluve rose et j'ai pas senti le coup de soleil arriver avec le vent et la sournoisie bretonne, bien entendu. Non, mais c'est pas si gras le Queen Amman. Ah bon, bah tu m'expliqueras pourquoi je peux beurrer mes tartines avec mes aisselles. Plus après, 5 bornes à pied pour rejoindre la gare de Saint-Nazaire, j'ai littéralement cramé sur le cul de singe que j'avais au-dessus de la bouche. Voilà, depuis j'ai tout essayé, le peeling, les lasers, toutes les crèmes du monde, c'est mort. De début juin à fin septembre, je ressemble à Don Diego de la Vega. Et je sais qu'il faut passer outre les dictats esthétiques, mais pas sûr que je trouve une personne assez déconstruite pour passer sa fête de la musique avec Magnum. Merci de m'avoir écouté.
1: Bravo.
2: Amandine Bourdel, le 5 juin, tu seras à Baume-les-Dames et le 26 juin, on te retrouve à Ballaruc-les-Bains.
4: Oui.
7: Ça s'appelle de l'humour noir. On est en pile dans l'Ars Norren.
1: Ouais, exactement, exactement. Mais il faut le préciser parce que j'ai pas assez insisté sur la notion d'humeur et d'humour qu'il y a dans cette pièce parce que c'est drôle. Alors c'est triste, c'est toujours drôle de voir. C'est ce que vous dites, la tragédie et comique. Il y a un moment, il faut en rire, mais c'est tellement horrible
6: et
1: ce qui se passe.
6: Et tu meurs et d'amour. Aussi.
1: Ah, oui, c'est ça. Oui. Mais c'est tellement horrible ce qui leur arrive qu'on ne peut que en rire. Je me suis rendu compte de voir des spectateurs aussi qui étaient interloqués. On disait, mais non, ils ne vont quand même pas aller jusque-là ni faire ça. Sauf que, est-ce que l'alcool est un prétexte, une conséquence ou un alibi en se disant, non, mais j'étais bourré, j'ai pas dit ce que je pensais. Ou est-ce que l'alcool finalement ne révèle que ce que l'on pense en réalité au fond?
6: Bah, ça dépend des personnages en fait. Chacun, il y a des hommes qui deviennent très violents sous l'emprise de l'alcool. Bah
1: c'est que donc ils le sont quelque part.
6: Ouais, mais tous les, enfin je sais pas si tous les, enfin il y a une violence en chacun de nous, je pense, mais après elle s'exprime pas forcément sous l'emprise de l'alcool. Donc là.
1: Votre personnage par exemple qui au début est plutôt timide, s'excuse, elle avec l'alcool ça va être justement.
6: Ah bah là elle va faire des grosses révélations, voilà. et après elle s'excuse tout le temps.
1: Ouais, mais elle se lâche aussi.
6: Oui, mais en même temps, elle s'excuse. Enfin, à chaque fois, elle revient, elle dit « Excusez-moi, j'ai honte. » Enfin, c'est pas très simple pour elle d'assumer ça, quoi.
2: Elle a un fond, quand même, qui est plus positif que...
6: Ouais. Bah, je sais pas s'il est positif, parce qu'en même temps, il y a une espèce de masque. Enfin, il y a un truc et elle veut se comporter bien. Elle veut être toujours bien, toujours bien.
1: Elle est en société.
6: Elle parle de ses cheveux. Elle parle
1: alors que Bérangère...
7: À un moment donné, quand elle picole l'Aïda, ça lui sort, en fait. C'est ce qu'il écrit, Norren. C'est-à-dire, il fait en sorte que les personnages se rendent pas compte de ce qu'ils disent. C'est ça qui est beau, parce qu'un bon auteur, en fait, il fait parler les gens malgré eux. Il les révèle. Et...
1: À part dont le personnage de Bérangère n'a pas besoin d'une goutte d'alcool dès le début pour clasher. Hein.
7: Mais oui, bah, si, parce que c'est même une tragédie pour elle. Si, mais l'alcool, oui, désinhibe, ça c'est sûr, mais en même temps.
1: On parle de révélateur, justement. Est-ce que ça révèle quelque chose, comme on développe des photos argentiques, et puis là, d'un coup, les couples vont se révéler. Dans un premier temps, le couple entre Charles Berling et Bérangère Verluzel, et ensuite, le couple Caroline Proust-Alain Fromager. Ça s'appelle « C'est si simple, l'amour », mais c'est loin d'être simple, c'est drôle et bien interprété. C'est au Théâtre de l'Atelier jusqu'au 1er juillet. Nous allons recevoir tout à l'heure, et on continue de parler culture avec Alexis de Meyer, mais d'abord la musique, celle que vous chantez, notamment Caroline Proust dans cette pièce. Alors là, c'est l'extrait d'Yves Montand. On n'a pas voulu me donner l'extrait de Caroline qui chante. Je préfère largement votre version. Sinon, la musique dans vos vies, on va commencer en 82-85. Et c'est Caroline qui écoutait Carmel.
2: Et vous êtes reçue au conservatoire de Montpellier dans ces années-là avec un contrat simple avec vos parents. On te paye 4 années d'études et après tu te débrouilles.
6: Ouais, c'est exactement ça qui s'est passé parce que ma sœur est arrivée derrière moi et qu'il n'y avait pas de quoi nourrir 2 étudiantes.
2: Et ça donne envie de réussir tout de suite. Ça pose une

0: mon métier, quoi. Ouais. C'était indispensable d'essayer.
1: Charles Berling, vous écoutiez.
2: Et par manque de brise, le temps s'immobilise.
1: Brel en 82. Pourquoi Brel et les Marquises correspondent à cette période pour vous?
3: Parce que j'ai passé 2 ans à Tahiti quand j'étais très très petit.
1: Mais non.
3: Et que ça m'a profondément marqué parce que Tahiti, 2 ans pour un enfant de 6 ans, 7 ans, c'est la mer, c'est dingue, quoi. Enfin, c'est un rapport avec la nature.
1: Ou l'inverse, il se passe rien et on s'ennuie parce qu'il n'y a pas de concert, il n'y a pas de spectacle.
3: Ah oui,
1: mais
3: on s'en fout. Quand on est. On a 6 ans, 7 ans, le spectacle, c'est le lagon, c'est la mer, c'est plonger tout le temps, c'est sortir de l'école sans chaussures. Je me souviens, quand je suis rentré en France, j'avais des semelles, en fait, à mes pieds. Naturelles, mais j'ai mis des chaussures, mais à ce moment-là, j'avais plus mes
1: chaussures.
3: C'était
1: comme des boulets, en fait, au pied, c'est ça. Oui.
3: Donc, les Marquises, Brel, en plus, après, j'ai fait mes études en Belgique, donc Brel, c'est quelqu'un qui m'a profondément touché, marqué, et en plus, qu'il ait fini sa vie là-bas en Polynésie française, les Marquises, où je suis allé aussi d'ailleurs, c'est voilà pourquoi cette chanson est vraiment ancrée en moi.
0: Et 82, ce sont les Mirabelles.
3: Oui, oui, oui, je sortais de l'école.
0: Qui sont les Mirabelles,
3: frais. Les Mirabelles, c'était le premier groupe de travelots qui avait sorti les travelots du cabaret pour en faire des pièces de théâtre avec Nini Crépon et d'autres. Et donc, elles avaient chacune leur emploi. Non, et moi, je les aimais beaucoup. J'étais tout jeune sorti de l'école. Alors, elles m'aimaient beaucoup. Forcément, elles m'adoraient. Et puis, elles me proposaient de jouer Passage à Gare, leur spectacle. Et moi, j'arrivais de Belgique. Donc, quand on arrive de Belgique, on n'a pas de préconçu sur qu'est-ce que la culture. On ne se dit pas ça c'est bien, ça c'est pas bien. J'étais pas dans un
1: réseau. Pas de snobisme.
3: Non, pas du tout. Alors donc, j'ai dit bon, j'avais rien compris à leur pièce. J'ai dit j'ai rien compris à votre pièce, mais vous êtes trop sympa, je vais venir avec vous. Et puis donc,
0: on a fait premier Avignon spectacle. Comme ça.
3: Oui, où j'ai pris le premier plus grand four de ma vie. Je crois que.
1: Pour l'instant, attendez, Charles, pour l'instant. Il reste encore plein d'occasions.
3: Ah, oui. Non, mais enfin, le premier, j'ai dit.
1: Oui, pour l'instant.
3: Oui, mais j'en ai vécu d'autres. Mais non, mais. Non. C'est ça qui est beau au théâtre. Mais si, on ne fait pas ce métier si on ne veut pas se casser la gueule.
0: C'était quoi le souvenir de
3: Fantastique. J'étais maquillée tout en blanc et j'étais tellement rouge de honte parce que la veille, je leur avais dit, mais on n'est pas prêt. Là, on n'a pas assez répété. Et ils disaient, tu vas voir, ça va se faire avec le public. Et puis on joue. Et puis le public, la salle se vide à moitié. C'était à Champfleury, là, en off, à Avignon, 82. Mais la salle se vide, quoi. Et moi, j'étais rouge de honte et je sors, je leur dis, mais... Je vous avais dit qu'on n'avait pas assez répété. Ils me disent, ça va se roder.
1: Ça vous a marqué à vie pour...
3: c'est magnifique.
1: Maintenant que vous mettez en scène, Caroline, comment il est comme metteur en scène? Il faut au contraire travailler énormément et refaire plusieurs fois les choses.
3: Je sors de la pièce.
4: Ouais, faut qu'il s'en aille. Non, en fait, ce texte-là, il est très compliqué à apprendre parce que, comme il disait tout à l'heure, c'est une musique, en fait. Et donc,
1: ne détournez pas ma question. Comment Charles Berling est... Et comment quelle autorité?
4: Il est très autoritaire. Voilà. Une fois, il a crié très très fort. Je lui ai dit, tu recommences, je m'en vais. et donc, il m'a plus jamais crié dessus. Et non, c'est quelqu'un qui il nous laisse faire beaucoup, quoi. Il nous fait confiance. C'est pour ça. Alain et moi, nous sommes arrivés avec un historique avec Lars Noren. Alain avait joué dans Catégorie 3-1, mis en scène par Jean-Louis Martinelli. Moi, j'ai joué dans Kliniken, mis en scène par Jean-Louis Martinelli. Donc, on avait une compétence de la norénienne
1: un diplôme.
4: D'accord. Et il nous a tout à fait fait confiance. C'est un acteur qui fait confiance aux acteurs, voilà.
1: En 96, Caroline.

0: Leïla.
1: Le cousin.
2: Eh ouais. Alain Corneau.
1: Ouais.
2: Ben ouais. Alain Corneau qui m'a fait confiance et qui m'a dit tu vas être flic et j'ai fait je vais pas être crédible. Voilà.
0: Incroyable. Ça s'appelle avoir du pif. Hein.
1: C'est incroyable.
2: Ça s'appelle avoir du pif. Il m'a dit on va te préparer et c'est là qu'on comprend ce que c'est qu'un acteur en fait. Voilà.
1: Comment
2: c'est
1: on prépare
2: que... Eh ben j'ai fait des classes. Je suis allée au commissariat du premier arrondissement, enfin la première DPJ plutôt. Pardon, j'ai dit n'importe quoi. Je suis allée avec la première DPJ et j'ai fait des planques, j'ai fait des poursuites, j'ai fait du tir, j'ai appris à faire des arrestations, etc., etc. C'est là que je suis devenue flic en fait.
0: Génial. Dans cette même période, Charles Berling écoutait les Stones qui reviennent avec un nouvel album la semaine prochaine. Que se passe-t-il, Leïla, dans la vie de Charles Berling à ce moment-là?
1: Un

0: film de Patrice Lecomte, Ridicule, qui vous vaut une nomination au César du meilleur acteur. Patrice Lecomte, vous avez vu au théâtre?
1: Plusieurs fois. Ouais. Tout à fait. Et il me disait, ah ben dis donc, t'es vachement bien, toi, puis t'es spécial. Ah bon, il me dit, mais je t'aime beaucoup. Et puis un jour, comme ça, il m'envoie le scénario de Ridicule. Il me dit, si ça te plaît, ça serait génial, si tu pouvais le faire. J'ai lu le truc, j'ai dit, mais c'est extraordinaire ce film. C'était très très bien écrit. Ouais. Rémy Waterhouse avait réécrit 4-5 fois son truc, il n'arrivait pas à le monter, le film. Et puis après, Patrice, il me dit, ils n'ont pas réussi à avoir Stanley Kubrick, ils m'ont demandé à moi de le réaliser, donc si tu veux le faire avec nous. Et puis c'était très intelligent de sa part, parce que je faisais beaucoup de théâtre à l'époque et j'étais pas dans la famille comme ça des acteurs français du cinéma, mais je me retrouvais avec Bernard Giraudot, Jean Rochefort, Judith Godrèche, Fanny Ardant, et donc j'étais le provincial qui se déboulait à Versailles, en fait. Et donc j'étais le gars de théâtre, du théâtre public,
0: qui
1: arrivait dans le milieu du cinéma. Ouais. Et donc, dans la réalité, c'était comme ça. Donc il y avait Jean qui était tellement gentil avec moi, il était comme un parrain. Il y avait Giraudot qui m'a fighté directement. Forcément, il voulait pas ma peau, mais enfin, il voulait mesurer, il voulait voir si ce jeune homme allait tenir
2: On
1: le
2: avait.
1: Coup. Oui, donc c'était... Enfin, magnifique. Puis alors, Patrice Lecomte, c'est une telle merveille que, bon, c'était merveilleux.
3: Mais il est toujours présent, parce qu'il est venu voir la représentation. Hein. Il est venu et il est à beaucoup...
1: Et d'ailleurs, j'ai cru quand il est venu, parce que je le connais, Patrice, il n'aime pas la violence. C'est un doux, c'est un gentil, c'est quelqu'un qui... Et donc, je me suis dit, quand il va voir cette pièce, j'avais peur.
2: Tu Patrice Lecomte, tu peux pas aimer la violence.
1: Mais il a adoré la pièce. Il m'a dit, on rit tellement, ça va.
2: T'imagines, Patrice Lecomte, eh bien, qu'est-ce que ça
0: Mais méfie-toi,
2: Ceci dit, oui, méfie-toi, faut pas y aller comme ça. En 2002, Caroline Proust.

0: Et là, c'est la grande histoire d'engrenage.
1: L'aventure engrenage, absolument. Où là, pour le coup, la préparation du cousin pour jouer un flic.
2: Elle m'a servi, évidemment.
1: Un petit peu. Oui. Vous dites que le pilote de la série n'avait pas plu, en fait, à Canal.
2: Non, alors quand j'ai fait les essais, parce que c'était ça que ils m'ont fait faire des essais pour faire cette série qui s'appelait à l'époque Intrigue au Palais. Ça m'a pris 3 secondes parce que le réalisateur Jean-Teddy Philippe du pilote, hein, qui malheureusement n'est pas revenu après parce qu'il a eu des difficultés avec la production, m'a dit « Est-ce que tu peux faire un doigt à la caméra ?» Je dis « Pardon ?» Il me dit « Est-ce que tu peux faire un doigt à la caméra ?» Il me dit « Très bien, voilà. » Et c'était les essais que j'ai fait.
1: C'était ça.
2: Et donc je suis repartie et j'ai dit c'était
0: ça. Ça s'est joué à pas grand chose.
2: Et donc je me suis dit c'est super bizarre. Bon, et en fait, évidemment qu'il avait vu le cousin, oui. Évidemment qu'il n'avait pas besoin tellement de me faire faire des essais. J'avais fait mes preuves sur mes capacités à jouer une policière.
1: L'Orberto.
2: Et on écoutait la BO de The Shield. Avec Thierry Godard et Fred Bianconi pour nous mettre
0: en
2: dans
0: état.
2: Le truc.
0: Ouais. Combien de pays ont diffusé en godage?
2: Je sais pas, plus de 106 territoires.
0: Waouh. Ouais. Wow. Ouais. Dans cette période, Charles Berling. David Bowie et ce titre de Kurt Vile et un rôle devant la caméra d'Olivia Assayas.
1: C'est ça, Demon Lover. Et quand on parle de rôle à performance, c'en était un où il fallait un peu mieux manger la cantine. J'ai pris 10 kilos, je crois.
3: Oui, parce que j'étais plus un peu fin, quoi, enfin pas très gros à l'époque, et puis il voulait Olivier un personnage très terrien comme ça. Et d'ailleurs il avait pensé à Sergi Lopez, alors je me suis dit tiens, j'ai compris pourquoi il voulait que ce rôle soit, c'est un rôle d'avocat d'affaires,
0: un bon vivant, l'image du bon vivant, c'est
3: oui, c'était un rôle très intéressant parce que c'est comment ces avocats d'affaires détournent la loi tout en la respectant pour faire du business, et donc il fallait un type qui soit ventripotent, un peu dégueulasse comme ça, qui est du bide et tout. D'ailleurs il y avait une scène après avec
0: on salue José, hein, s'il nous écoute, Sergi Lopez, on le salue, hein, s'il nous écoute.
3: Ah oui, absolument, c'est un acteur fantastique.
2: Ah ouais, moi je ne le connais pas personnellement, mais
0: il vient de te qualifier de ventripotent, de gros dégueulasse, hein,
3: non pas du tout
0: aussi, vous avez dit il fallait un rôle. Mais
3: parce qu'il l'aurait joué très bien aussi, c'est juste quand on est un peu enrobé et que la caméra est comme ça sur le bide, c'est jamais très beau. Bon, c'est tout. Okay. Mais bizarrement, à ce moment-là, quand on doit tourner un film comme ça, on assume totalement. Oui. Au contraire, c'est même agréable. C'est ça qui est bien dans le métier d'actrice ou d'acteur. C'est que finalement, on s'en fout d'être moche si ça sert le rôle.
0: Non, mais est-ce qu'on prend physiquement des risques aussi par moment pour interpréter certains rôles ? Caroline, musculairement, physiquement, il faut se maintenir en forme, il faut être...
2: Évidemment. Normalement, tous les
0: êtres humains... Vous faites très attention, beaucoup de sport, beaucoup de...
2: Je m'entretiens parce que c'est mon outil, en fait.
0: Okay.
2: Donc je pense que tous les acteurs devraient faire ça, et d'ailleurs tous les êtres humains, finalement, parce que en fait, c'est notre outil à tous.
0: Ouais, on vieillit mieux
2: avec
0: un peu d'entretien. Alexis Demeyer nous a rejoint. Bonjour Alexis.
4: Bonjour,
0: vous êtes chef adjoint du service culture de France Inter, spécialiste de cinéma. Nous avons une actrice Canal+, et nous avons un auteur d'une pétition contre Canal+. On en a beaucoup parlé à Cannes. On en est où de cette histoire, Alexis, dans le monde de la culture ?
4: Là c'est un petit peu statu quo, mais on sent que ça va forcément rebondir. Mais moi j'étais à Cannes pour France Inter, et ça nous a beaucoup occupé là-bas. La pétition que vous avez signée, Charles, a commencé à 600 signataires. Là, au dernier comptage, j'en étais à 4000, mais ça va peut-être encore un peu augmenter. Mais donc que Maxime Saada, le patron de Canal+, a voulu éteindre, au bout du compte, ça ne s'est pas éteint complètement, parce que les signataires ont continué à affluer, et même avec des grands noms du cinéma mondial, hein, Javier Bardem, Aki Kaurismäki, ou le double Palme d'Or, Ruben Östlund, enfin ce genre de pointure.
0: Et puis il y a eu des revirements. Certaines personnes ont dit « j'avais pas bien lu, j'ai pas fait attention ».
1: Ou le terme fasciste était peut-être un peu trop poussé.
0: Ouais, c'est ce qu'a dit Juliette Binoche, qui sera d'ailleurs avec nous demain.
4: Oui, disons que le coup de pression, on peut appeler ça comme ça, le coup de pression de Maxime Saada a forcément fait bouger les lignes, et chacun a pensé à la suite de sa carrière à ce moment-là, et donc c'est le moment où il faut à nouveau se positionner. Est-ce qu'on regrette d'avoir signé, ou est-ce qu'au contraire on persiste et signe, voilà.
0: Pour bien comprendre la situation, les personnes qui sont en charge du cinéma sont toujours les mêmes depuis, j'ai envie de dire, des décennies. Mmh. C'est pas des nouveaux, c'est pas des gens qui ont été placés là par une nouvelle direction.
4: Non, voilà, c'est ça. C'est que contrairement, par exemple, aux éditions Grasset, où il y a eu un changement de directeur, etc.
0: Pour Fayard.
4: Oui, exactement. Maxime Saada incarne le, comment dire, le, une ligne qui ne bouge pas depuis des années. Donc, effectivement, c'est ça leur ligne de défense.
0: Donc, vous comprenez qu'il était vexé d'être traité de fasciste.
4: Je peux le comprendre, en effet. Après, j'ai l'impression que la tribune s'adressait quand même plus à Vincent Bolloré qu'à Maxime Saada. Et donc, c'est là où peut-être que les termes sont compris différemment selon qui.
0: Est-ce qu'on a une preuve, pardon, d'une ingérence quelconque dans le monde de la culture faite par justement Canal ?
4: Alors, il me semble que pas spécialement, peut-être que Charles veut réagir, mais on a vu les précédents justement chez Grasset ou sur CNews, C8, etc.
0: C'est pas ce que je veux dire. Quand Nora est licenciée de Grasset et que les auteurs disent, puisque c'est ça, nous en allons et nous ne sommes pas d'accord avec la nouvelle politique, c'est une chose. Là, il y a, c'est presque par prévention, par
4: exactement,
0: anticipation,
4: exactement.
0: Alors que rien n'est arrivé.
1: Oui, les guignols de l'info. Ne sont plus sur Canal+.
0: Non, ça fait quand même très longtemps.
1: Oui, mais...
3: C'est vrai que moi aussi, j'étais à Cannes avec le film de Charline Bourgeois attaqué, là, et on a bien vu que... C'est normal, ça met la profession dans une situation très, très périlleuse. Je pense que... Il n'y a pas eu... La tribune n'attaque pas Canal+, en disant que Canal+, ne fait pas son travail de diversité du cinéma français. Donc là, il y a eu une sorte de malentendu au départ... Parce que les signataires dont je fais partie s'alarment simplement du fait qu'il y ait des grosses fortunes qui ont un monopole énorme, de plus en plus puissant, dans ce qu'on appelle les biens culturels. Et c'est très important de remettre en situation les choses.
0: Il n'y a pas que
3: Bolloré,
0: il y a d'autres milliardaires.
3: Tout à fait. Et ça se passe aux États-Unis, ça se passe en Russie, ça se passe partout, si vous voulez. C'est-à-dire que dès lors qu'il y a des grosses puissances financières qui s'approprient des biens culturels et qu'ils pensent qu'ils peuvent tout maîtriser. J'ai envie de leur dire à ces gens très puissants et très riches, est-ce que vous achetez l'amour ? Acheter l'amour, ça s'appelle la prostitution. C'est-à-dire qu'à un moment donné, un bien culturel, c'est un bien de l'âme. C'est quelque chose comme un bien commun à l'humanité qui s'appelle l'art aussi et qui n'est pas forcément... tout achetable et maîtrisable. Donc, la question, c'est monopole, si vous voulez, et que nos démocraties devraient un peu plus faire des lois, justement, pour contrôler mieux nos démocraties et le bien commun, le bien culturel commun. Donc, c'est en ça que la tribune s'alarmait de dire, est-ce que il faut, puisque, en plus, il y avait les exemples du journal du dimanche, de Grasset, etc.
0: On se posait pas la question sur l'argent de Messier, de Vivendi, sur la propriété de Canal, quand c'est arrivé.
3: Si, on se posait déjà la question.
0: Là, on se pose la question parce que Front National, parce que l'extrême droite, et parce que politisation. Mais est-ce qu'il y a des artistes, est-ce qu'il y a quelqu'un dans le monde de la culture qui défendent le Front National ?
4: Écoutez, en tout cas, par le passé, on a vu Brigitte Bardot, Alain Delon, ou même pour Éric Zemmour, Véronique Jeunesse, par exemple, dire qu'ils allaient voter pour ces candidats-là.
1: On a parlé d'artistes.
3: On a le droit aujourd'hui d'exprimer une inquiétude parce
0: oui,
3: que
0: j'ai compris.
3: Voilà, quand je regarde CNews, je constate qu'il y a plein, c'est que des mecs à capuche, que c'est on met en valeur, disons, une certaine narcotrafic, voyoucratie, et c'est pas la réalité totale du pays, c'est tout. Bon, donc on se dit bon ben c'est quoi le but ?
4: Là où
3: on a le droit de poser la question, quel est le but de ces monopoles et quel est le but de ces...
2: Mais on est dans une dictature commerciale, donc forcément, cette globalisation fait que tous les effets délétères de cette dictature font qu'on en est arrivé là aujourd'hui.
0: En tout cas, je ne connais pas le monsieur cinéma de Canal, mais il a été beaucoup mis
3: super,
0: en avant en disant qu'il était
2: Laurent
0: génial.
2: Mais Laurent Hassid, il est merveilleux. Et Sandra Mirimanoff, ce sont des gens qui travaillent depuis toujours et qui sont là.
0: C'est juste qu'il a pu se sentir vexé.
3: Est-ce qu'on peut un peu critiquer, c'est tout
0: ouais, ouais.
3: Il faut juste dire ça. Moi, j'assume mes critiques.
0: Merci après, Alexis d'être venu. Je suis pris par le temps, j'ai promis. C'est ça, Amélie, d'être pseudo à l'heure. Tanguy, de quoi vas-tu nous parler ?
5: Notamment de Karl Olive, c'est un député, mais qui fait aussi de l'escalade sur des véhicules d'occasion.
0: Sur les capots des potes, ouais. Caroline Proust et Charles Berling sont nos invités jusqu'à midi et demi.
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0: Vous êtes bien sur Inter, il est 12h01. Amélie Perrier pour vous informer.
12: On n'en a pas fini d'avoir trop chaud ou trop de pluie. L'Organisation Météo Mondiale alerte aujourd'hui. Le développement d'un épisode El Niño est probable à 80% cet été, entre juin et août. El Niño, c'est une variation naturelle du climat, une variation marquée de la température des eaux de l'océan Pacifique. Là, les températures sont exceptionnellement chaudes et cela devrait provoquer à l'échelle mondiale des événements météo extrêmes dans les prochains mois. Le dérèglement climatique, on en a eu l'expérience la semaine dernière avec une canicule exceptionnellement précoce, surtout dans l'ouest de la France. Et cela a des conséquences sur les cultures, sur le foin notamment. Des exploitants l'ont ramassé en avance par rapport aux autres années. C'est le reportage à Langon, en Ille-et-Vilaine, signé Max Martin.
13: Habituellement, Charles Fossé, producteur de lait bio à Langon, ramasse le foin vers la mi-juin. Mais cette année, à cause des très fortes chaleurs de la semaine dernière, c'est déjà terminé.
14: Cette période de chaleur, elle est arrivée juste après une grande période d'eau qui a couvert tout le début mai. Ce qui fait que tous les travaux sont arrivés en même temps. On a fait les semis de maïs, les ensilages d'herbes et les foins tout en même temps. Ce qui est quand même assez rarissime à cette époque-là de la saison.
13: C'est la première fois que cet éleveur de bovins voit ses champs remplis de bottes de foin aussi tôt dans l'année. Une récolte moins bonne que d'habitude.
14: On a 12 hectares là qu'on fait tous les ans. Habituellement, on sort entre 90 et 100 bottes, et là on a sorti 80 bottes quoi, donc il manque 10-15 bottes en gros sur la surface, mais avec une qualité qui va être meilleure, donc bon, en soi on peut peut-être pas tout avoir tout le temps quoi.
13: L'année dernière déjà, le ramassage du foin avait commencé plus tôt à cause de la météo.
14: On apprend du coup à jongler entre des saisons qui se déstabilisent un petit peu et qui nous apprennent un peu les extrêmes d'un sens et de l'autre. Maintenant il va falloir quand même que la pluie qui nous était annoncée cette semaine arrive d'ici pas trop longtemps pour qu'on puisse avoir encore des paysages un peu verts et que ça grille pas trop vite quoi.
13: Et si les épisodes de très forte chaleur sont amenés à se multiplier de plus en plus tôt, Charles Fossé pense à s'adapter, notamment en changeant son type de foin et privilégier une herbe moins sensible au soleil.
12: Max Martin d'ici Armorique. Trois départements du sud-est, le Var, les Alpes-Maritimes et les Alpes de Haute-Provence, sont placés en vigilance orange aux orages. Ça commence à partir de 14h. Le casque désormais obligatoire si vous montez sur une trottinette électrique dans l'île. Lyon, l'arrêté est entré en vigueur hier. Port du casque, gilet fluo et assurance obligatoire en agglomération partout dans le département de Lyon. Il faut dire que depuis le début de l'année, 27 accidents ont mis en cause une trottinette électrique dans le département. Le préfet a décidé de durcir les règles. La police d'Auxerre a commencé ses contrôles dès hier après-midi, Philippe Renaud.
15: À peine arrivés sur place, les deux motards de la police interpellent un jeune sur un vélo électrique, les écouteurs aux oreilles.
16: Moi, vu qu'on m'avait dit que j'avais le droit, en soi, on m'avait jamais contrôlé pour ça ou quoi, donc j'avais... Bon, j'avais pas de souci avec ça, en fait.
15: Quelques minutes plus tard, un conducteur de trottinette électrique circule dans une contre-allée du boulevard Vauban. Il sort du boulot, de la peinture encore sur les doigts. Le chef de la brigade moto de la police d'Auxerre, Frédéric Pinchot, le verbalise.
17: Alors bon, j'ai fait de la prévention, hein, parce que si j'enlève le défaut d'assurance, c'est une amende à 600 euros. Donc vous voyez, le prix de la trottinette, c'est à peu près ça, je pense. Donc j'ai demandé de repartir à côté de la trottinette et d'aller l'assurer. Par contre, j'ai relevé le non-port du casque, qui, moi, me semble important pour sa sécurité à lui. Parce que, bien sûr, il n'avait pas le casque et pas le gilet.
15: Et alors qu'il est verbalisé, voilà Mélanie, 14 ans, qui marche à côté de sa trottinette, celle de sa maman, sur le guidon, le gilet et le casque.
18: Parce qu'il n'y a que moi, en fait, qui utilise la trottinette. Et comme j'y vais pour le travail, mais j'ai prévenu tout le monde voilà, qu'il fallait, à partir du 1er juin, casque, assurance et gilet. Ça évite les contrôles.
15: Et puis voilà enfin Émilie, 26 ans, le casque, le gilet, l'assurance, les coudières, les genouillères et le petit truc en plus, le sac à dos qui indique à ceux qui la suivent sa direction avec une flèche.
12: Bien équipé. Le reportage ici au Cerf de Philippe Renaud. Du cirque à son milieu naturel, un lion abandonné par des forains en Mayenne en 2024 vient d'être transféré dans un sanctuaire en Afrique du Sud. Leïch, c'est son nom, vivait dans un cirque, dans une remorque étroite de 3 mètres carrés avant d'être laissé par ses propriétaires. Pour l'instant, en Afrique du Sud, le lion a été lâché dans un enclos qui ne fait que 1000 mètres carrés, mais qui est au sein d'un sanctuaire de 8 hectares. L'animal, encore traumatisé par sa vie en captivité, s'est réfugié tout de suite dans un cabanon en bois au milieu de l'enclos. Il a mis 3 jours à en sortir. Il sera installé dans ce grand enclos avec une lionne, sa future compagne, qui l'aidera à s'acclimater, nous précise l'association qui s'est occupée de lui.
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12: France Inter, il est midi 6. Allez, c'est la suite de la bande originale.
0: Vous, Nagui. On en parle. Merci Amélie Perrier. Merci pour votre tolérance surtout. Toute l'après-midi, elle viendra pour nous informer.
12: Non, c'était passionnant en plus. Hein. Vraiment, je vous écoutais avec grand intérêt.
0: C'est gentil.
1: Passez la prochaine fois.
0: Une fois en 12 ans, avec on y plaisir. Est arrivé. Elle reviendra tout l'après-midi, Amélie Perrier. À 13h, ce sera la rédaction. À tout à l'heure, Amélie.
12: À tout à l'heure.
0: La bande originale avec Leïla Kadour-Moudadi, Emma Beaujean, Mélodie Fontaine, Amandine Lourbel, Oldelaf, Tanguy Bassureau et nos invités Caroline Roux et Charles Berling.
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0: C'est si simple, l'amour, l'histoire écrite par Lars Norén, sans doute une histoire vraie. C'est devenu un nom commun, Caroline, vous le disiez maintenant en Suède, on dit un Norén.
2: Faire une Norén.
0: Ouais. Lorsque, avec l'alcool, on se désinhibe et les couples explosent, c'est ça?
2: C'est ça.
0: Uniquement les couples, ou ça peut être
2: en société?
0: Oh
2: ben je pense que c'est en société, c'est juste de...
0: L'effet
2: de l'alcool, ben tout d'un coup on se met à tout déballer, des choses qui ne sont pas forcément entendables par toutes les oreilles présentes.
0: Et ça devient dramatique et donc extrêmement drôle, vous l'expliquez presque en début de pièce dans une espèce de mise en abîme en disant mais ce qui devient tragique, il faut au contraire en rire, ou on en rit par moment comme une espèce de soupape. Mais on vit encore une fois beaucoup de tension, mais aussi de l'amour, parce que s'ils ne s'aimaient pas, ils ne se déchireraient pas autant. Finalement, il y a beaucoup d'amour,
2: ouais,
0: oui, malgré tout.
2: Et elle dit que ça peut être drôle aussi quand le pire arrive. C'est ça que dit Eda.
0: Charles Berling, vous montez cette pièce, et puis vous en montez parallèlement aussi Lost and Found, là aussi une histoire de couple, mais plus avec un autre couple, mais avec deux enfants qui forment l'autre couple.
3: Oui, des trois adolescents, un garçon de 16 ans.
0: Toujours un huis clos, en tout cas.
3: Oui, c'est toujours, d'ailleurs j'ai le même décor. En fait, on avait envie, à la scène nationale, c'est aussi avec l'équipe de production de ces spectacles, qu'on voulait, parce qu'on travaille beaucoup dans les scènes nationales avec les jeunes, avec les écoliers, les lycéens, les collégiens et tout, et donc nous, on n'arrête pas d'avoir des relations très fortes avec cette génération. Et donc, la pièce Lost and Found met en scène deux parents qui sont, eux, là aussi, dans une situation un peu critique dans leur couple. Et ça met en scène la relation avec leurs enfants, un garçon de 16 ans et qui veut faire de la finance, qui veut partir aux States pour réussir dans la finance, qui a des idées un petit peu extrêmes parfois sur les immigrés. Enfin, bon,
0: ce sont à nouveau des joutes verbales. Il y a toujours cette tension, en tout cas, cette espèce de combat.
3: C'est une famille qui éclate, là aussi. Okay. C'est-à-dire, alors là aussi, c'est du tragicomique, c'est-à-dire qu'il y a des choses extrêmement drôles, donc les gens rigolent beaucoup et les gens retrouvent ces difficultés qu'on peut avoir parfois avec cette génération et avec la drogue ou avec beaucoup de choses comme ça. Encore une fois, Lars Norén met les pieds dans le plat et tient à dire, parce que c'est un beau couple bien pensant de gauche, hein, attention, c'est-à-dire qui est débordé par son époque.
0: Ça se passe les mardis et mercredis à 21h au Théâtre de l'Atelier. Quant à l'autre pièce, C'est si simple l'amour, elle, c'est du jeudi au samedi à 21h.
3: Au dimanche.
0: Au dimanche, pardon. Oui, sauf que le dimanche, c'est à 18h30.
2: 15h.
0: Ah bon, ok. Ça sera le 28 juin seulement ou ça sera à 18h30?
2: Oui, parce qu'il y a Lost and Found avant à 15h.
0: Ok.
2: Donc ils vont jouer les deux pièces d'un coup,
0: ouais, ça va être, Charles ça va et Bérangère. Sport. Courage. Tout de suite, voici Tanguy Fassuro.
4: Je sais que je devrais pas, mais parfois on aime des gens pas bien. On se rend compte qu'il y a un truc qui va pas chez eux. Pourtant, voilà, je suis fan de Karl Olive. Il n'y a pas de poster à son effigie. Hein. Je suis allé voir des vendeurs de posters à la Sauvette près de la Tour Eiffel. Ils n'ont que H. Einstein qui tire la langue et Bob Marley avec un joint qui fait la taille de sa tête. Vous voyez cette photo célèbre de Bob Marley avec ce joint aux dimensions hors normes. J'ai une théorie, je pense que c'est ce joint qui a fumé Bob Marley. Un jour, on a retrouvé Bob en cendre avec le joint à côté qui faisait je sais pas. Et pour le reste de sa carrière ensuite, ils ont foutu un sosie. Il n'y a pas de poster de Karl Olive. Et là, je me dis, ok, la Olive Mania, c'est peut-être une niche. On doit être deux à être fans, moi et moi en fait. Donc j'explique à l'auditeur. Karl Olive, c'est ce député des Yvelines qu'on voit souvent sur les chaînes info et hein, il a vraiment un mug à son nom dans chaque média. 60% du chiffre d'affaires de l'industrie du mug, c'est lui. Et samedi, il a été filmé en train de monter sur le capot d'une voiture après le match du PSG. Plein de gens ont fait ça, mais des jeunes. Donc un coup de rein, ils étaient perchés sur le toit. Chez Olive, qui a 57 ans, ça a été plus progressif. Il a mis un pied, puis le deuxième, avec les mêmes agilités qu'un homme tronc qui voudrait devenir trapéziste. Une fois sur le capot, bon, il a agité son derrière histoire de remuer, mais sur l'échelle du twerk, il n'était pas tout en haut. Et ben, c'était fini. Donc pas grand-chose en fait, mais venant d'un député. Alors même qu'on explique aux jeunes en pleine montée de sève qu'ils ne doivent pas faire ça, ça la fout mal. Karl Olive a donc répondu à la polémique qui naissait sur les réseaux en disant que c'était une polémique à deux balles. Parce que c'est lui qui définit le cours des polémiques. Il y a un indicateur. Bonsoir à ma... Et puis, voyant que l'explication n'était pas suffisante, parce que les gens lui disaient « Vous êtes élu de la nation quand même !» Bon, il s'est expliqué. Il a déclaré « Pour quelques instants, la passion a pris le pas sur la raison. Il s'est laissé dominer par la bête en lui. » Et il y a Karl, le monsieur normal, avec son écharpe tricolore, et Karl, avec un grand K, le viking, l'autre, le démon, qui erre en short et en basket et fait de la breakdance sur des xanthias d'occasion. Karl le viking est un malade. Vous lui demandez de ramasser des carottes dans votre potager, il y fout le feu. Vous l'envoyez à Narbonne par le train, il saute sur le toit de la voiture 12 en hurlant. Je suis fan de Karl Olive. J'ai toujours adoré les types concons qui font n'importe quoi. Jacasse il y a 25 ans avec des mecs qui descendaient des pentes à 70% en caddie Leclerc, ça me plaisait déjà. Karl Olive peut faire ça un jour où la passion l'emporte sur la raison. On va le retrouver accroché par les mains sous une cabine de téléphérique en train de hurler waza. Il n'a pas de limite, c'est à ça qu'on le reconnaît. Il est super. Et hier, j'étais en train de me marrer en pensant à Karl Olive, mon idole, quand je suis tombé sur BFM. C'est de ma faute, j'ai allumé la télé, je savais que Marié au premier regard ne passe que le lundi à 21h10. Je pense qu'on a menti à Perrine et Alexandre sur leur compatibilité, hein, parce qu'ils ne s'entendent pas. Bref, j'ai mis BFM. Et là, je suis tombé sur une interview de Jordan Bardella, vous savez, le conjoint de Marié à Colombelle et Deux Églises de Suicide. Donc il avait son air grave, Bardella. Comme il est jeune, ça lui donne la tête d'un enfant qui boude. Hein. À chaque fois, j'ai envie de lui dire « Bon d'accord, je te le prends, le booster de cartes Pokémon, mais

0: ça va quoi. Donc j'ai mis le son de la télé, truc à ne jamais faire parce qu'on entend quand même pas mal de conneries. Et parler des casseurs, puisque samedi soir après le match du PSG, des jeunes, sans doute influencés par Karl Olive, s'en sont pris à tout ce qui ressemblait à un Vélib ou un abribus. Ce sont des gens qui ont en horreur les transports en général. Hein, ça doit être des randonneurs, je sais pas. Et Bardella, à ce moment précis, déclare... Je dis aux Français, réveillez-vous, parce que dans quelques temps, ils rentreront dans vos appartements. Il parlait des émeutiers. Et là, réflexe de psychorigide, j'ai pris un chiffon et je me suis mis à faire les poussières. Non, parce que la Coupe du Monde de foot, c'est bientôt. S'il y a des gens qui entrent, ben, je veux faire bonne impression. Et c'est là que je me suis dit, peut-être que Jordan Bardella, en disant ça, voulait indiquer autre chose. J'ai alors observé son visage, sourcils français, œil sombre, nez normal, parce qu'on exprime rarement quoi que ce soit par le nez. Un nez est un nez, en fait. Quoi. Et en fait, il voulait faire peur. C'est pourquoi, à titre préventif, parce qu'il m'a fait peur, le bougre, je précise que chez moi, je n'ai rien d'intéressant à piller. Vraiment. J'ai surtout des bouquins de développement personnel à cause de mon manque de confiance. J'en ai 700. J'ai pas plus confiance. Hein. J'ai réalisé qu'il n'y avait pas de meilleure version de moi-même. C'est affreux le jour où on se rend compte de ça. Ben non, vous êtes nul, mais enfin, vous êtes au max. Quoi. Par contre, chez Oldelaf, qui habite cette cabane dans les arbres avec d'autres intermittents, alors, il y a à saisir une collection de guitares, dont celle de Loïc Le Pouillec, le druide errant. Et il a bien dû en chourer une au Non-Tropo en 1987. Oh oui. Les images d'émeutes qui tournent en boucle sont le carburant du RN. Donc, amis de gauche, vous. Il nous reste 3 semaines et demie ensemble. Ensuite, je reviens dans le monde du grand capital. Si vous voulez éviter ça, première action, vraiment, maîtrisez Karl Olive.
1: Merci. Tanguy Pastureau sur scène, ça sera le vendredi prochain, pardon, oui. À Ternier dans l'Aisne,
0: oui,
1: au Théâtre de l'Atelier. C'est si simple, l'amour en alternance entre guillemets avec Lost and Found. On en a parlé, ces pièces se jouent à 21h pour Lost and Found. Ce sont mardi, mercredi à 21h, le samedi 27 juin à 17h et le dimanche 28 juin à 15h, comme ça c'est précis. Et si simple, l'amour, c'est du jeu au samedi à 21h, le dimanche à 15h, sauf dimanche 28 juin à 18h30. Je ne peux pas être plus précis. D'autres événements culturels,
2: oui.
1: Là.
2: On cherche un film, une épopée en salle mercredi. Le héros est décrit de la manière suivante. Il avait une tête qui ressemblait à un ananas et avait des hanches de femme. De qui est-ce que je
1: Oula.
2: Parle
1: Connu. Super connu.
2: Mondialement connu.
1: Michael Jackson.
2: Non, tête d'ananas.
1: Bah oui.
2: Et hanche de femme. C'est une sorte de Don Quichotte. De Don Quichotte qui a évolué et qui
3: de Gaulle,
2: a eu un rôle.
3: De Gaulle.
2: Absolument, c'est De Gaulle. La bataille.
3: Tronche d'ananas.
2: Ouais, ouais, sa tête ressemblait à un ananas et il avait des hanches de femme. La bataille de Gaulle, l'âge de fer, le premier volet réalisé par Antonin Baudry sera en salle mercredi. J'ai eu la chance de voir ce film. Simon Abkarian est magistral dans les traits du général de Gaulle qui incarne ce Don Quichotte, parce que c'est aussi intéressant, ce premier volet s'intéresse à 1940-1942 où le général s'exile à Londres et il est à la tête de rien. Parce qu'en fait, la France libre qu'il déclame, cette demande de résistance, eh bien, il le fait seul contre tous. Il est rallié par personne au début. Il est vraiment dans une sorte de petite chambre comme ça, avec un Karim Leclou qui est exceptionnel aussi dans le film. Et tout d'un coup, il va commencer à entrer en relation avec Churchill. Mais c'est très, très progressif, c'est très, très lent. Et on aperçoit dans ce film tous les détails de notre histoire qu'on connaît assez peu, avec une production assez géniale. Coup de chapeau aussi à Benoît Magimel, qui incarne Pierre Koenig et qui mène la bataille de Bir Hakeim, qui est une bataille très, très importante, c'est pas qu'une station de métro. Moi, je connaissais pas les détails de cette bataille contre Rommel, qui permet aux Allemands, enfin aux Anglais, de se planquer en attendant et de retenir les Allemands. C'est absolument fou, la réalisation, elle est dingue. Et en effet, on découvre beaucoup de l'histoire de France. Le premier volet sort mercredi, le deuxième sortira le 3 juillet. C'est vraiment du grand cinéma. C'est mon conseil ciné. Franchement, mercredi, il faut aller en salle pour voir ce film, surtout s'il fait mauvais en plus. Ça
1: peut-être
2: bien.
1: Un clin d'œil aussi à ce podcast d'Inter, les résistantes, adaptées au
3: théâtre. Oui, merci. C'est-à-dire le 4 juillet à Château-Vallon Liberté, là dans l'amphithéâtre en plein air, on va donner ce qu'on avait fait déjà avec Léon Blum, c'est-à-dire un événement théâtral participatif. Je suis très heureux parce qu'avec Philippe Collin, on a mis en place une sorte entre radio et théâtre. On va avoir la Marine Nationale avec des jeunes appelés
1: et
3: qui vont chanter la complainte des partisans. Et
1: dans les résistantes, il y a Geneviève de Gaulle.
3: Il y a Geneviève de Gaulle, qu'on connaît mal aussi. Oui. Et Lucie Aubrac ou Mila Racine. Et c'est important de montrer que dans nos théâtres, eh bien, il y a le temps de cette réflexion, le temps de raconter l'histoire.

0: L'histoire est passionnante et à chaque fois, ça a un succès fou. On est...
1: Le festival d'été de Château-Vallon, oui. C'est du 26 juin au 28 juillet.
2: Là, oui. Parler de la France libre aujourd'hui me semble assez intéressant. On a eu pas mal de films sur la collaboration. Et là, montrer aussi ce que c'est qu'un homme qui a une vision et qui a une idée. C'est-à-dire que ça va au-dessus de ça. C'est-à-dire que la figure de De Gaulle, en tout cas dans cette période-là, je ne suis pas en train de faire un panégyrique de De Gaulle, mais en tout cas à ce moment-là, c'est avoir une vision et se dire, on va résister, on va dire non. On va dire non, et même si je suis seule à dire non, et le reste viendra.
0: Et dans un contexte, quand j'avais travaillé, joué Jean Moulin pour France 2 là, en 2002, oui. J'étais stupéfait en fait, parce qu'on est des enfants d'après-guerre, n'est-ce pas ? Stupéfait de voir à quel point les résistants, ou De Gaulle, vous venez d'en parler, ou Geneviève De Gaulle, Lucie Aubrac, et tous ces gens étaient conspués par la population, étaient des terroristes, étaient des gens qui devaient se cacher, mais même de leur propre population. C'est-à-dire de voir comment après, évidemment, grâce à De Gaulle d'ailleurs, il y a eu un récit de cette France qui aurait résisté.
1: Héroïque.
0: Mais la réalité, elle est tellement difficile, et donc le courage de ces gens est d'autant plus remarquable.
2: Et je tiens à dire aussi que le film est très drôle, parce qu'en fait, moi, c'est pas un biopic classique avec un général figé et un peu comme ça, droit dans ses bottes. C'est vraiment un personnage très drôle, et les échanges avec Churchill, tous les deux, c'est assez cocasse. Donc voilà, conseil ciné. Autre question. On va à Los Angeles pour les 100 ans d'une actrice. Los Angeles rend hommage à une actrice qui est née le 1er juin 1926.
1: Marilyn.
2: Absolument, c'est Marilyn Monroe, décédée en 62 à l'âge de 36 ans. Marilyn Monroe, c'est l'une des personnalités dont les plus lucratives après la mort. Ça rapporte à peu près 10 millions de dollars chaque année. Et oui, il y a un classement.
1: Ah,
2: oui, bien sûr, exactement. Albert Einstein en fait partie, Michael Jackson aussi. Et à l'occasion justement de ce centenaire, il y a eu des expositions, des projections, des ventes aux enchères et puis des sosies pleins de Marilyn comme ça qui ont envahi les rues pour rendre hommage à cette actrice star.
1: Parce qu'elle n'est pas morte, elle vit sur une île avec Elvis Presley, avec Michael Jackson.
2: Exactement.
3: Elle est âgée maintenant.
2: Ils passent un bon moment tous ensemble, vraisemblablement. Est-ce qu'il y a une incarnation de l'acteur, l'absolu de l'acteur pour vous, ça serait qui ?
1: Caroline ?
4: L'acteur, c'est Marlon Brando, moi. Ouais. Moi, c'est Marlon Brando.
2: Indépassable ?
4: Ouais.
0: Charles. Moi, je me refuse à dire un nom parce qu'il y a tellement d'acteurs absolument
1: deux,
0: sublimes.
1: Mais,
0: Robert dans la pièce, il se prend pour De Niro, donc De Niro
1: Il le joue.
0: Je trouve aussi que lui, politiquement, il a une vraie liberté.
2: C'est vrai.
0: Il dit ce qu'il pense.
1: Ouais. Encore aujourd'hui, ouais. l'hommage du jour, Emma Beaujean.
5: Bonjour. Bonjour tout le monde. Alors en fait, moi tous les jours dans cette émission, je rends un hommage. Et aujourd'hui, j'ai décidé de rendre hommage à Nagui. En fait, l'idée là, Nagui, c'est que je fais une chronique sur toi, comme ça tu es obligé de m'écouter. Et j'ai bien dit une chronique sur toi, pas une chronique avec toi. Merci de ne pas intervenir. Nagui, Nag, Nadj, Nahagi, Nagoui, ma fripouille. Un peu intense, pardon, tu restes mon employeur. Nagui, je sais qu'il me voit comme un enfant. Voilà, j'ai plusieurs hypothèses à ça. Peut-être le fait que j'ai 100 ans de moins que lui. Aussi peut-être parce que la radio, c'est un peu comme une cuisine. Voilà, il peut y avoir des accidents, il faut surveiller les mioches, c'est pareil, sauf que là, à la place des couteaux et des feux à gaz, c'est des micros ouverts qui diffusent continuellement à plus de 2 millions d'auditeurs des paroles aléatoires d'une Gen Z. Hey, le 11 septembre, c'est quoi cette blague ? Par applaudissement, il est passé où l'avion du Pentagone ? Dans ma grosse chatte ? Excusez-moi. Alors, quitte à être prise pour une enfant, je vais essayer de rendre hommage comme le font les enfants avec des poèmes à l'école primaire. Nagui. Nagui, tu es gentil. Nagui, OMG, ma vie. Nagui, tes chaussures sont MDR. Heureusement, on part tous de France Inter. Nagui aime l'art et faire du jet ski dans son lavabo. Il aime les bulots, la maillot et les impôts. Emma Beaujean. Alors, pour les vraies infos, Nagui adore les aubergines au parmesan, la musique et les stylos 4 couleurs Bic Collector. Voilà, on arrive au moment de l'année où je fais juste des exposés sur les gens. Ça va venir chacun à son tour, vous n'êtes pas prêts. Attention, j'en ferai juste sur ceux dont je suis fan. Il faut savoir que Nagui, j'admire vraiment ça. Il lit tous les livres des invités, il regarde tous les films, il va voir tous les spectacles. Vraiment, il s'intéresse. C'est d'autant plus vexant quand je repense qu'il ne soit pas venu voir le mien. Bon, en tout cas, si jamais tu viens le voir, n'hésite pas. Mais est-ce que ça peut être un jour où tu ne te fais pas pousser le bouc? Je t'en supplie, en fait. Parce qu'il faut savoir que Nagui, de temps en temps, il tente le bouc. Voilà. Bon, je sais pas pourquoi. On n'y croit jamais vraiment longtemps. Il arrête. A raison. Crois-moi, mon axe, tu pouvais faire pareil avec ces horribles baskets. Oh, ça serait un sans faute. Et depuis le début de l'année, voilà, il faut que je le dise maintenant. J'ai une idée de blague à faire avec toi. C'est juste, on se croise et je fais pof, tu croises Nagui et t'oublies les paroles. Vas-y, demande-moi. Salut Emma, ça va?
1: Salut Emma, ça va?
5: Attends, je sais plus, j'avais vraiment besoin des sous pour refaire la véranda et du grand dictionnaire sur les abeilles pour en savoir plus sur le miel et ses nébuleuses. Oh, c'est dommage. Voilà Nagui, c'est tout ce que j'ai préparé. J'ai l'impression que je peux oser tout te dire là comme c'est la fin. Ça me rappelle avec Gabriel, mon ex, quand j'avais dit qu'il fallait bien qu'il fasse gaffe avec qui il allait se remettre en couple juste après moi. Est-ce qu'il m'a écouté? Est-ce qu'il a fait attention? Pas sûr, sûr. Est-ce qu'il l'a empêché qu'elle tombe malheureusement dans ce ravin en plein footing? J'avais un alibi béton, j'étais toute seule chez moi, il n'y a pas de réseau. Bref, revenons à mes relations saines. Nagui m'a confié ce qu'il allait faire après la radio. Alors, j'ai pas le droit de vous le dire, mais je peux le dire à la radio en mettant ma main devant la bouche et devant le micro, comme si personne pouvait entendre. Il va ouvrir un bar à jet ski. Le concept à la base initiale de cette chronique que je fais quotidiennement depuis un an, c'est de rendre des hommages à des choses auxquelles on pense pas par soi-même, genre épisode 117 quand j'ai rendu hommage aux ponceuses électriques en fait. Mais quand il faut faire des vrais remerciements pour remercier un homme qui a vraiment été gentil, qui m'a vraiment aidé, j'arrive plus à faire de blagues. Merci Nagui, c'est à toi que je rends hommage.
1: Je t'aime. Merci. Emma Beaujean.
2: Ah, les mardis, deux derniers mardis, oui. Au Le Pic, absolument. Oui. Tu seras cet été aussi au Festival d'Avignon.
1: Ça tombe bien, c'est pas loin de chez moi.
2: Et qu'est-ce que tu vas faire d'autre? Plein de choses.
5: Je serai au Chêne Noir à Avignon et sinon
2: et
5: je serai
2: vendredi
5: à La Rochelle.
2: Voilà.
1: Merci. Eh bien, même question à vous, Caroline Proust. Qu'allez-vous faire cet été ou à la rentrée prochaine? Est-ce qu'on vous retrouve sur les planches ou devant une caméra?
4: J'espère derrière une caméra en tout cas.
1: En tant que réalisatrice, ouais. Vous avez écrit un long?
4: J'ai écrit un long, je suis en train de retravailler, parce que pour l'instant on n'a pas trouvé le financement, j'ai un producteur qui m'accompagne, qui s'appelle Frédéric Bourboulon, et qui est merveilleux
1: et dans quel
4: moi.
1: Univers
4: êtes-vous? Trop merveilleux, donc c'est pour ça peut-être qu'on n'a pas... donc c'est pour ça qu'il faut que je retravaille un peu pour que, mes intentions soient un peu plus claires, okay. Donc je suis en train de faire ça.
1: Charles, on a parlé de Château-Vallon, mais vous quittez cette direction?
0: Oui. Après 15 ans, j'ai fondé le théâtre avec mon frère en 2010, et puis on est devenu scène nationale, et donc après 15 ans, je passe la main, quoi. Mais je retrouve ma liberté, parce que de diriger un service public, de diriger une scène nationale, c'est beaucoup, beaucoup de travail, contrairement à ce qu'on entend parfois. C'est pas gagner beaucoup de pognon, c'est être au service de la population, c'est faire plein d'actions culturelles dans les écoles, dans les quartiers, et donc ça... un vrai sens civique et un vrai sens du service public. Mais ça, à un moment donné, maintenant, ben voilà, j'ai fait 15 ans. Moi, mon but n'est pas d'être directeur, mon but c'est de continuer aussi à être acteur, metteur en scène, et puis... Donc je vais maintenant retrouver ma liberté, parce que quand je m'exprime, ben forcément, ça concerne aussi les 60 personnes avec qui je travaille.
1: Côté cinéma, vous serez à l'affiche d'une affaire turque qui sortira le 12 août, également La vie d'une femme, qui, avec Léa Drucker et Mélanie Thierry, sera en salle le 9 septembre, c'est ça?
0: Tout à fait, absolument. Une affaire turque, c'est un très jeune turc qui a écrit une très très très belle histoire dans le milieu turc parisien, et c'est vraiment très fort.
1: Aydin Gursoy.
0: Charline aussi a fait un très beau film.
1: C'est si simple, l'amour, c'est au théâtre de l'Atelier, en alternance entre guillemets avec Lost and Found, toujours à 21h. Des excuses à présenter.
3: Mais tout à fait.
1: De là.
3: Tout à fait. Désolé pour Nagui et Leïla, qui ont été choqués, bouleversés, déstabilisés de voir que des couples pouvaient se déchirer comme c'est le cas dans la pièce. Ils tiennent à vous rassurer, nous c'est du solide. Voilà, jamais on ne se séparera à l'antenne. Voilà. Désolé pour les vendeurs de whisky qui nous ont appris que c'est généralement du thé que l'on met dans les bouteilles de whisky dans les pièces. Au théâtre, ça a été un choc financier et psychologique, toutefois moins fort que pour les vendeurs de thé, qui ont appris que Charles et Caroline, eux, buvaient carrément de l'air. voilà, devant la chute des ventes de thé, ils ont noyé leur chagrin dans le whisky. Et enfin, désolé pour le barbier d'Amandine Lourdel, qui m'a appelé à la pause pour me dire qu'entre deux crises de sanglots, voilà à quel point il était solidaire de sa cliente, même si elle lui donne, comme il dit, du poil à retordre. Ouais.
1: Merci, merci Caroline Brousse, merci Charles beaucoup. Berling, bravo. Merci. Surtout à voir jusqu'au 1er juillet. Les deux pièces s'arrêtent le 1er juillet, c'est ça?
0: On continuera à tourner encore, peut-être qu'on le reprendra, je ne sais pas.
1: Et une tournée en France aussi?
0: Oui, on a déjà fait une tournée, on va en refaire une l'année prochaine. Non mais c'est bien parce que c'est l'amour attire. sous toutes ses formes.
1: C'est bien de rester sur cette
0: phrase. En plusieurs bonnes formes.
1: Demain, ça sera l'amour et la danse, sujet avec Juliette Binoche, qui sera notre invitée. Vous avez un truc à lui dire,
0: Juliette? À Juliette, bravo. Et je l'aime infiniment et je trouve qu'elle a un courage fantastique. Et qu'en plus, c'est une immense actrice et danseuse, puisque là,
1: carrément, son film est impressionnant.
0: Ouais, très, très beau avec Akram Khan. C'est génial, en fait, de pouvoir transgresser comme ça les disciplines. Et c'est ce qu'elle fait tout le temps. D'ailleurs, j'ai chez moi 3 peintures d'elle, où quand je faisais Caligula, elle m'avait en 2 heures, elle a fait 3 portraits. C'est une peintre, mais extraordinaire, extraordinaire. Et je vous montrerai les tableaux qui avaient servi pour l'affiche, d'ailleurs. Ils sont, enfin bref, c'est une fille fantastique.
1: Bon. On lui dira demain. Bonne journée sur Inter. Dorothée Barba, bonjour dans ses carnets aujourd'hui.
6: Bonjour Nagui.
1: Où allons-nous ?
6: Salut tout le monde. Je vous parle de l'association France Alzheimer. Aujourd'hui, elle organise des cafés mémoire parce que c'est un peu impressionnant de pousser la porte de l'association France Alzheimer. Alors, c'est des rendez-vous au café pour les malades, pour les aidants, pour poser des questions sur cette maladie difficile, pour échanger, vider son sac. Ça se passe partout en France.
1: Toujours compliqué comme maladie, mais quelques bonnes nouvelles en termes de santé sont en train de...
6: Exactement.
1: Ce point entre dans le
6: et
1: monde
6: c'est l'occasion de
1: la médecine.
6: De poser des questions là-dessus aussi.
1: On en parlera.
6: Salut,
1: bonne émission Dorothée,
6: à demain.
1: Merci.
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6: Il est 12h30. Et voici les titres du 13-14 de France Inter. Bonjour Jérôme Cadet.
12: Bonjour Dorothée, bonjour à toutes et à tous. Dans le 13-14, nous allons nous arrêter sur la situation de l'entreprise Duralex, dont on a beaucoup parlé ces dernières années. Placée en redressement judiciaire hier, elle a été reprise il y a 2 ans maintenant par ses salariés. C'est une expérience qui a beaucoup intéressé sur la réindustrialisation du pays. Est-ce qu'on peut continuer à produire des verres et est-ce que des salariés peuvent devenir patrons? Ça se passe mal en ce moment. Pour quelles raisons? Il y a beaucoup de Français qui ont donné, qui ont prêté de l'argent à Duralex. Est-ce que cet argent est gardé? Est-ce qu'ils vont pouvoir le récupérer? Est-ce que l'entreprise va pouvoir être sauvée? Nos invités sont là, ils sont vraiment partie prenante du dossier, donc appelez-les 01 45 24 7000 pour tout comprendre à cette situation. Nous serons à Beyrouth, où hier l'armée israélienne a ordonné l'évacuation d'une partie des quartiers sud de la ville. Beaucoup d'habitants sont partis, même si au final il n'y a pas eu de frappe. Notre envoyé spécial est sur place. On va vous parler de cette initiative étonnante pour se déplacer à moindre coût. L'agglomération de Cognac vous propose de monter dans les bus de transport scolaire.
6: Ah,
12: même si vous n'êtes pas élève, vous montez et vous allez
6: un petit peu de nostalgie
12: à
6: au
12: destination.
6: Passage.
12: Bah, par exemple, ça va vous rappeler des souvenirs. Et puis nous écouterons Orly, Jacques Brel.
6: Pardon,
12: là, c'est plutôt l'avion,
6: micro, voilà.
12: Mais vous avez le droit. C'est Anne Consigny qui demande Orly à Frédéric Pommier.
6: Formidable, merci.
12: À tout à l'heure.
6: Jérôme, à tout à l'heure, 13h.
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6: Bonjour à toutes, bonjour à tous. Des initiatives en Normandie cette semaine. Le département du Calvados est à l'honneur puisque le jeu des 1000 euros s'est installé à Cabourg. Aujourd'hui, j'appelle d'abord France Alzheimer. Cette association organise partout dans le pays des cafés mémoire, des rendez-vous au café pour parler, pour poser des questions sur la maladie d'Alzheimer. Ensuite, on s'intéresse à la très jolie démarche d'un photographe normand. Il propose des séances photos gratuites à des personnes fragiles qui gagnent ainsi un peu de confiance en elles. La photo permet parfois de sortir de l'isolement ou de mieux accepter un handicap. Ce projet est joliment baptisé « Reflet solidaire ». Soyez les bienvenus.
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6: Il n'est pas toujours évident de pousser la porte d'une association quand on a besoin d'aide. France Alzheimer l'a bien compris, qui organise des rendez-vous au café pour le grand public. Que ce soit les malades ou les aidants et aidantes, tout le monde est bienvenu pour parler de la maladie d'Alzheimer. Ces rendez-vous ont été baptisés les Cafés Mémoire. Bonjour Annie Stocker.
14: Bonjour.
6: Vous êtes psychologue à Caen, autrice d'un livre intitulé « Alzheimer, les aidants parlent aux aidants », publié aux éditions RS. Et vous animez donc dans le Calvados certains de ces cafés mémoires qui ont lieu à Caen, à Lisieux, à Hérouville-Saint-Clair et à Vire. Alors il est plus facile, vous me le confirmez, de se rendre au café pour poser des questions autour de la maladie ?
14: C'est sûr que venir dans une association

0: association qui porte le nom de la maladie de son proche ou de sa propre maladie, c'est pas toujours évident. Donc venir au café, c'est une porte d'entrée vers l'association qui est plutôt conviviale.
1: Quel est le profil des gens qui viennent au café Mémoire de France Alzheimer ?
0: On a des personnes qui viennent de recevoir un diagnostic chez un neurologue ou dans une consultation mémoire et qui souhaitent se renseigner sur la maladie. Donc soit le malade lui-même en début de maladie, c'est possible, soit son entourage. Donc des personnes qui souhaitent poser des questions, avoir des informations, sans non plus souhaiter tout de suite s'engager dans une action plus approfondie, plus longue. Et puis, on a également des habitués qui, certains se donnent rendez-vous au café entre eux ou viennent avec l'habitude de nous retrouver une fois par mois dans ces endroits-là.
1: Les gens ont-ils des questions très précises à vous poser ? Est-ce que vous avez des exemples à nous donner ?
0: Ça peut être des questions sur comment ça va évoluer, est-ce qu'il y a des choses qu'on doit faire maintenant pour plus tard, quelles sont les phrases à dire ou à ne pas dire avec la personne malade. Voilà, et des fois le malade aussi peut poser des questions, comment je peux aider mon aidant, que ce soit pas trop difficile pour lui de m'accompagner avec mes troubles, voilà, ce genre d'interrogations.
1: Les phrases à dire et à ne pas dire, ça donne quoi concrètement ?
0: C'est vrai que les aidants peuvent être confrontés aux difficultés de mémoire et dire « mais bon sang, je te l'ai déjà dit, tu viens de me le demander, comment ça se fait que tu te souviens pas de ça ?» Enfin, des phrases comme ça qui renvoient au malade ses difficultés. Il vaut mieux éviter de mettre la personne en échec et de la confronter à ce qu'elle est plus capable de faire. On le ferait pas pour, par exemple, une maladie physique.
1: Oui.
0: On ne dirait pas à la personne, tiens, tu peux pas marcher. Donc, alors, on est capable de dire, comment ça, tu te souviens pas ce que je t'ai dit il y a une heure.
1: Ces cafés mémoire ont-ils aussi vocation à balayer les idées fausses sur la maladie d'Alzheimer ?
0: Tout à fait. L'idée, c'est justement, il n'y a pas de mauvaises questions. C'est de pouvoir répondre aux questions et de balayer les fausses croyances. C'est horrible, cette maladie-là. Mince, je dois me préparer à ce qu'ils me reconnaissent pas ou des choses comme ça, alors que dans la réalité, on dit c'est vous allez voir un pas après l'autre, chaque personne est différente et peut-être pour vous ça n'arrivera pas. C'est pas le symptôme le plus évident de la maladie, tous les malades ne passent pas par là, etc. Donc rassurer et de ramener de la réalité aussi.
1: Et ça va tout de suite mieux quand on a des réponses plutôt que des inquiétudes ou de la peur.
0: C'est ça, et puis de pouvoir les exprimer aussi, ces inquiétudes et ces peurs, avoir un endroit où quelqu'un peut les recevoir sans dramatiser ni minimiser.
1: France Alzheimer Calvados propose aussi des groupes de parole, Annie, que vous animez également. Hein. Les aidants et aidantes, ceux qui vivent au quotidien avec un proche malade, peuvent venir parler, vider leur sac, écouter les autres. Les aidants et les malades sont dans des groupes de parole différents, j'imagine ?
0: Tout à fait. Au café, ils peuvent venir ensemble, oui. Bien entendu. Mais dans les groupes de parole, on préfère séparer parce que les problématiques ne sont pas du tout les mêmes. Et l'association propose des groupes pour les malades au début de la maladie et pour les aidants, des groupes séparés, oui.
1: C'est important peut-être de pouvoir exprimer sa colère à l'égard de la maladie et ça, c'est compliqué de le faire face aux malades.
0: Bien sûr, oui. Éviter de renforcer la culpabilité du malade en lui renvoyant des choses négatives pour lui et puis parler avec d'autres personnes qui vivent la même chose.
1: C'est très précieux hein, quand on traverse une épreuve, quelle qu'elle soit, d'en parler avec d'autres qui vivent la même chose. Est-ce que vous le constatez dans ces groupes de parole ?
0: Tout à fait. On me dit souvent, là, ici, au moins, je peux dire tout ce que je veux, je ne vais pas être jugée. Ou au moins, on me croit. On ne dit pas que j'en fais trop. Et puis, il y a des amitiés qui peuvent se créer aussi, le fait de partager les mêmes problématiques.
1: On vous dit, au moins ici, on me croit. Ça veut dire que parfois, on ne croit pas les aidants ?
0: Parfois, ça peut être minimisé parce que c'est dur de voir la maladie, de la regarder en face. Et puis, c'est dur de voir le fardeau d'un proche, par exemple. Et donc, ça peut être facile de balayer la conversation en disant « Oh, il va bien quand même, ton mari il n'est pas si mal que ça pour son âge. » Enfin, c'est plutôt des minimisations des symptômes et des conséquences dans la vie de tous les jours. Dans les groupes, il n'y a pas ça. Quoi.
1: Ouais. Est-ce que vous avez un souvenir marquant de ces groupes de parole à me raconter, Annie ?
0: Ce qui est puissant, c'est quand je vois à la fin d'un groupe quelqu'un qui est en difficulté et puis une autre personne qui lui donne son numéro de téléphone. En disant, tiens, je vais à la mer tel jour, est-ce que vous voudriez venir avec moi, se balader, etc. Donc des amitiés qui se sont faites pendant les groupes. Et puis, moi, j'ai des expériences très fortes avec des personnes qui sont devenues, par exemple, des bénévoles dans l'association après coup. Ils ont dit, tu m'as tellement apporté, l'association m'a tellement apporté que je souhaite continuer les actions et donner de mon temps à d'autres personnes pour leur apporter la même chose. Donc ça, c'est assez enrichissant comme retour quand on est psychologue.
1: Les prochains Cafés Mémoire, je le précise, sont prévus le 11 juin à Vire, le 18 à Lisieux et le 26 juin à Hérouville-Saint-Clair, en banlieue de Caen, grâce à l'association France Alzheimer Calvados. Merci beaucoup, Annie Stocker.
0: Merci à vous.
1: Et bonne journée. Au revoir.
0: Bonne journée.
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1: Une photo, un portrait pour accompagner un retour à l'emploi. L'idée peut sembler étonnante, mais l'estime de soi, la façon dont on se voit dans un miroir est souvent un frein très fort dans un parcours d'insertion. Alors un photographe a eu cette belle idée, proposer à des personnes précaires une séance de photos gratuite. Il s'adresse aussi aux personnes en situation de handicap pour les aider à accepter leur handicap. Son association est baptisée Reflets Solidaires. David Hubert-Debar, bonjour.
3: Bonjour Dorothée.
1: Bienvenue dans les carnets, c'est vous qui avez créé cette association. Vous êtes à Villers-Bocage, à une vingtaine de kilomètres de Caen. Alors vous êtes éducateur spécialisé de formation, David, et vous vous êtes lancé comme photographe il y a une vingtaine d'années. C'est un peu un mélange des deux métiers, hein, cette activité de photo-bien-être.
3: Exactement, oui. En fait, j'ai commencé un peu par hasard la photographie en même temps que je me suis lancé dans ma formation d'éducateur spécialisé. J'étais déjà travailleur social depuis plusieurs années. Et je me suis très vite rendu compte, en fait, que les personnes qui faisaient appel à moi, contrairement à mes a priori, étaient plutôt en mal d'estime de soi. Et donc, au fil des rencontres et des expériences, j'ai monté cet accompagnement que j'ai nommé Photo Mieux-Être.
1: Vous avez créé l'association Reflets Solidaires en 2025 pour récolter des fonds afin de proposer gratuitement ces séances de photos. Comment se déroulent alors ces séances ? Vous nous racontez ?
3: Alors en fait, c'est en plusieurs temps. On prend justement le temps de l'accompagnement de la rencontre. Il y a un premier temps d'échange avec la personne qui peut se faire à la fois au téléphone, par message ou même autour d'un café. Ça dépend aussi justement de l'appréhension de la personne et où est-ce qu'elle en est dans sa socialisation. Ensemble, on discute justement de ce qui amène la personne à vouloir nous contacter. Dans un second temps, un peu plus dans mon coin, j'élabore une mise en scène, on va dire, qui va correspondre à ce qu'a pu me partager la personne, qui va essayer de l'accompagner comme elle a besoin d'être accompagnée. Il y a le temps ensuite forcément de la séance photo qui se passe sans limite de temps. On va vraiment au rythme de la personne pour qu'elle ait le temps de lâcher prise et se sentir enfin un petit peu mieux déjà pendant la séance. Puis vient le temps du travail et de la restitution des photos. Là aussi, ce temps peut être accompagné parce que parfois des personnes ont tendance à retomber dans leur travers en découvrant leur image. Donc là, on peut proposer aussi d'être là quand on découvre les photos. Et puis après, on fait un petit, alors ça c'est un petit truc d'éduc, hein, mais on fait un bilan à froid quelques semaines, quelques mois après où je reviens vers la personne pour savoir quels sont les changements notables dans son parcours, dans son quotidien. Et voilà, histoire de refaire le point et de voir où est-ce qu'on en est.
1: Pourriez-vous nous donner quelques exemples de bénéficiaires récents de ce dispositif ?
3: Oui, alors en fait, on a vraiment des bénéficiaires très variés. Dernièrement, j'ai accompagné par exemple une personne qui traversait l'épreuve du cancer du sein, qui venait de vivre une opération et elle devait se réapproprier aussi un peu sa féminité et notamment de la vision de cette poitrine atrophiée, on va dire. Et puis j'ai accompagné aussi dernièrement des personnes qui étaient en arrêt maladie longue durée, qui étaient complètement désocialisées, qui ne voyaient plus personne de la semaine. Et là, on a fait quelque chose en groupe, justement pour leur permettre ce temps d'échange, mais de le vivre avec des pairs, et ensuite de passer un temps de photographie pour se réapproprier son image.
1: Je parlais de retour à l'emploi tout à l'heure. Il y a aussi des associations qui orientent des gens vers vous ?
3: Alors là, oui, en fait, par exemple, l'année dernière, on a fait tout un accompagnement en groupe avec des personnes qui étaient suivies par le service d'assistante sociale de la Sécurité sociale et de la CARSAT. On a fait aussi quelque chose, alors plus là dans le département de la Manche, mais pareil avec des personnes qui sont en réinsertion et parce que le constat est assez unanime sur le manque de confiance en soi et l'importance justement de regagner cette confiance en soi pour pouvoir espérer un jour retrouver un emploi stable et puis rien que de vivre une, un entretien d'embauche, hein, quand

0: avec les personnes, de vraiment cerner ce qui les amène et la manière dont ils veulent affronter ces choses-là.
1: Est-ce qu'il y a une photo dont vous avez envie de me parler en particulier ?
0: J'ai une photo qui me touche particulièrement parce qu'elle concerne en plus la personne qui est devenue présidente justement des Reflets Solidaires, qui est à l'origine une amie à moi, et depuis des années je lui disais de suivre un accompagnement, que ça lui ferait du bien. Elle a mis beaucoup de temps. J'ai pas été sympa parce que pendant la séance, au tout début, elle a pleuré. Et j'ai photographié cette larme qui coulait sur ses joues. Et quand je vois justement le contraste entre ce début de séance photo qui était terrible pour elle et le fait qu'elle n'avait, comme beaucoup de personnes, pas du tout envie que cette séance se termine à la fin, je trouve qu'elle marque le contraste entre ce début et cette fin. Et en plus, cette photo est en clair-obscur où la moitié de son visage est éclairée et l'autre dans l'obscurité. Donc voilà, il y a tout ce contraste-là qui est présent dans ce cliché.
1: Est-ce qu'elle l'aime, cette photo ?
0: Eh bien, oui. Alors, celle-ci plus les autres, c'est justement, elle a pu me dire qu'elle a toujours détesté son image, mais que cette séance photo résonne particulièrement pour elle. Et les seules photos d'elle qui existent physiquement et qui sont accrochées même chez elle sont celles issues de cette séance photo. Donc, c'est forcément quelque chose de très touchant.
1: On trouvera sur notre site un lien pour vous soutenir. Association Reflets Solidaires, c'est donc à Villers-Bocage, dans le Calvados. Merci beaucoup, David.
0: Merci à vous.
1: Bonne journée, au revoir.
0: Merci, au revoir.
1: Les carnets s'intéresseront bientôt à l'Eure-et-Loire et au Nord. Sachez-le, vous pouvez nous écrire si vous avez des initiatives à signaler dans ces départements du côté de Chartres et de Lille.
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1: Restons dans le Calvados, midi 46, voici Nicolas Stoufflet sur Inter, le jeu des 1000 euros.
3: Chers amis, bonjour.
4: Bonjour.
3: Cabourg, station au charme Belle Époque, se situe sur la côte normande entre Deauville et Ouistreham. 3700 habitants permanents. Et parfois 10 fois plus en haute période estivale. Beaucoup de touristes, c'est vrai, beaucoup de familles aussi, dès maintenant d'ailleurs, qui viennent profiter de la longue plage, de la promenade Marcel Proust, célèbre pour ses balustrades tout à fait typiques, et pour son grand hôtel aussi que fréquentait l'écrivain, de belles villas 19e, début 20e, des commerces nombreux dans la rue principale, et puis beaucoup d'équipements sportifs, tennis, golf, skatepark, hippodrome, nouveau centre aqualudique, et sur le plan culturel, une vie toute l'année, un musée sur la Belle Époque, un futur théâtre à l'italienne en front de mer, ce sera dans quelques années, c'est vraiment sur la promenade, hein, mais c'est une transformation de l'ancien casino. La Saline dans laquelle nous sommes, cette salle aussi pour le spectacle vivant, un nouveau casino qui vient d'être inauguré et un festival renommé, bien sûr, c'est le Festival du film romantique et c'est la semaine prochaine, du 10 au 14 juin, ce sera cette année la 40e édition et c'est Agnès Jaoui qui va présider le jury pour les longs métrages et Xavier Dolan, le Québécois, qui présidera le jury des courts-métrages. Et pour cette édition anniversaire, une exposition Paris Match va présenter des photos qui vont retracer les 40 ans du festival. Des photos exposées sur la promenade Marcel Proust, dans les jardins du casino et de l'hôtel de ville. Cette exposition, ce sera jusqu'au 1er novembre à Cabourg pour fêter les 40 ans de ce festival du film romantique qui a lieu la semaine prochaine, au cœur de Cabourg. Vont résonner les vivas du public venus soutenir les candidats du jeu d'aujourd'hui. J'ai nommé Johanna Marcel et Guy Deschamps. Bonjour Johanna.
5: Bonjour Nicolas.
3: Vous êtes cannaise.
5: Tout à fait.
3: Habitante de Caen. Quel est votre métier, Johanna ?
5: Je travaille à la CAF du Calvados.
3: Très bien. À Caen, donc,
5: à
3: je Caen. Suppose. Vous aimez la musique, vous aimez le cinéma. Alors, comme ça, à brûle pour point, quel film vous a marqué ces derniers temps ?
5: Oh bah juste une illusion des frères Nakache et Toledano.
3: Ils sont pas frères, mais
5: non, ils sont pas frères.
3: Non, mais frères d'artistes en tout
5: voilà,
3: cas parce qu'ils
5: voilà.
3: travaillent ouais. beaucoup ensemble évidemment.
5: Ouais. Très
3: juste
5: sympa
3: une
5: comme
3: illusion.
5: Film.
3: Oui, c'est vrai, c'est un des grands succès de ces dernières semaines, qui était d'ailleurs un film France Inter, du reste. Et alors en matière de musique.
5: Oh bah j'écoute un peu tout et puis là récemment je suis allée à Rouen voir 16 Horsepower.
3: Quel est le genre de 16 Horsepower ?
5: C'est plutôt du bluegrass, du rock bluegrass.
3: Oui. Johanna, la vie est belle,
5: très
3: dans
5: belle.
3: Le Calvados.
5: Oui.
3: Vous aimez Caen, vous aimez Cabourg ?
5: Tout à fait, oui.
3: Quand vous allez à la plage, vous pouvez nous le dire.

0: Sincèrement, est-ce que vous allez à Cabourg?
1: Non. Désolée.
0: Mais non, mais il y a aucun problème.
1: Non, je vais plutôt du côté Manche.
0: Ah, à côté, ah oui, bah un peu plus loin alors.
1: Oui.
0: Le Cotentin,
1: oui, voilà.
0: C'est très beau aussi. Johanna avec Guy Deschamps. Bonjour Guy.
2: Bonjour Nicolas.
0: Vous venez de Saint-Martin des Bezasses.
2: Oui.
0: Calvados,
2: c'est le Bocage.
0: Oui, c'est le Bocage chez vous. Vous avez enseigné les lettres et vous aimez l'orthographe donc.
2: Ah oui, plutôt, oui.
0: Quand vous voyez une faute d'orthographe, ça vous démange,
2: Ah oui, ça me fait mal et beaucoup de gens me disent « Tiens, on a pensé à toi
0: ». D'accord. Et par ailleurs, n'est pas vraiment dans votre domaine de formation, disons Guy, vous vous intéressez maintenant à la physique quantique.
2: Oui, la physique quantique parce que depuis 100 ans à peu près, on a d'autres manières de voir qu'avec Newton par exemple. Il y a des manières de voir le monde qui vont très très loin du point de vue scientifique, du point de vue philosophique, du point de vue religieux. Qu'est-ce que la matière? Qu'est-ce que le réel?
0: Faites un peu de ding-ding, monsieur Payret, parce que Guy a posé une question pas facile. Hein. Oui, qu'est-ce que le réel, Guy?
2: Bah, parfois, c'est chacun le sien, j'ai l'impression. Donc,
0: bonne réponse. Johanna Marcel et Guy Deschamps, voici maintenant les vraies questions, j'allais dire, du jeu des 1000 euros, plus terre à terre peut-être. Première question bleue d'Agnès Grison à Angers. Comment s'appelle un collectionneur de médailles et de monnaies souvent anciennes ou quelqu'un qui les étudie?
2: Un numismate.
0: Un numismate, oui, c'est ça. Deuxième question bleue, de la part de Frédéric Gauffillet, qui habite Pézet-Mancroix, en Savoie. Qui fut le dernier roi à avoir régné en France? Si on ne compte pas les rois coutumiers de Wallis et Futuna, hein, je le précise. Donc, qui fut le dernier roi à avoir régné en France?
3: Louis-Philippe.
0: Proposé, je vous dirai si c'est bon.
2: Louis-Philippe?
0: Mais oui, c'est Louis-Philippe Ier, exact. Jusqu'au 24 février 1848. De 1830 à 1848. Précision importante, le dernier à avoir eu le titre de roi de France, c'est Charles X. Hein, mais il avait le titre de roi de France, Charles X. Ce qui n'était pas le cas de Louis-Philippe Ier. Le roi des Français, ça, si on veut vraiment chipoter. Question bleue, aussi la troisième d'aujourd'hui, de la part de Cécile Calmelet, de Solèze, dans la métropole de Lyon. Quelle est la différence entre un volcan effusif et un volcan explosif?
2: Effusif, la lave coule lentement sur la pente de la montagne, alors que explosif, ça crache en l'air, en quelque sorte.
0: Oui, c'est tout à fait ça, vous avez bien dit les choses, Guy. Est-ce que vous êtes d'accord, chère Johanna?
1: Tout à fait.
0: Tout à fait d'accord avec la réponse de Guy, qui est la bonne. Effusif, par exemple, le Piton de la Fournaise, avec des fameuses coulées de lave. Explosif, on peut citer le Vésuve en Italie, ou la Montagne Pelée en Martinique, avec des projections violentes de cendres et de gaz. Question blanche maintenant de Valérie Barre de Saint-Étienne. Question qui nous a été envoyée sur franceinter.fr. En 1964, quel peintre a peint, puisque c'était un peintre, il a peint, c'est normal, quel peintre a peint le Fils de l'Homme, représentant un homme en pardessus et chapeau melon, debout devant un muret, le visage de l'homme en grande partie masqué par une pomme verte?
1: Magritte.
0: René Magritte, le peintre surréaliste belge René Magritte. Le Fils de l'Homme. Question blanche aussi, qui a été envoyée par une auditrice nommée Dominique Lermette, qui est normande, elle habite Octeville-sur-Mer, en Seine-Maritime. Qui a écrit la nouvelle qui a inspiré le film Les Oiseaux à Hitchcock ?

0: Maupassant ?
1: Ce n'est pas Maupassant. C'était une femme.
2: C'est Daphné Dubaurier ?
1: Daphné Dumaurier. Daphné Dumaurier, The Birds. Nouvelle en 1952. Le film d'Alfred Hitchcock de 1963. Elle a également inspiré Hitchcock pour Rebecca. Hein, elle est également l'autrice de ce roman qui a inspiré Rebecca à Hitchcock.

0: Hitchcock. Les oiseaux d'Hitchcock inspirés d'une nouvelle de Daphné du Maurier. Question rouge, déjà la question rouge. Envoyée par Agnès Méoulet-Morieux de Villiers-Saint-Frédéric dans les Yvelines. Charles-Michel de l'Épée, plus connu sous le nom de l'abbé de l'Épée, s'est rendu célèbre par une invention pour laquelle, en 1791, l'Assemblée nationale a décrété que son nom serait inscrit comme bienfaiteur de l'humanité. De quelle invention s'agit-il ? Quelle invention doit-on à Charles-Michel de l'Épée ?
1: Le langage, l'alphabet des sourds-muets.
0: Et qu'on appelle de nos jours...
2: La langue des signes.
0: La langue des signes. L'abbé de l'Épée a inventé la langue des signes. Disons qu'il a mis en place la recherche sur la langue des signes qui permet à des sourds de communiquer grâce à un alphabet à deux mains, si vous le voulez bien, bien sûr. Et plusieurs villes ont des voies appelées rue de l'abbé de l'Épée, dont une à Paris, à côté de l'Institut des jeunes sourds, l'abbé de l'Épée. Vous avez donc répondu sans faute à toutes les questions jusqu'à présent dans ce jeu des 1000 euros sur France Inter depuis Cabourg. Je vous propose directement de tenter le...
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0: Johanna et Guy, cette question banco, nous la devons à Stéphane Boutet qui habite Mably dans la Loire. Je voyage en train, ou par le train. Je monte à la gare de La Part-Dieu et je descends, deux heures plus tard, à la gare de Cornavin. D'où à où ai-je voyagé ? Je monte à La Part-Dieu et je descends, deux heures plus tard, oui, ça dépend peut-être, à la gare de Cornavin. Donc quel a été mon point de départ ? Quel a été mon point d'arrivée ?
3: Alors, de Lyon
1: à Genève.
0: De Lyon à Genève, sans attendre, félicitations. La gare de Cornavin, oui, principale gare de Genève. Vous êtes de grands voyageurs, peut-être, Johanna et Guy. Vous voyagez beaucoup, Johanna ?
3: Non, pas spécialement.
0: Pas spécialement. Et vous, Guy ?
1: Je connais un peu Genève, pour des raisons orthographiques, d'ailleurs.
0: Ah bon ? Expliquez-moi.
1: Eh bien, il y avait un championnat de Suisse à une époque que je fréquentais.
0: Et vous descendiez à la gare de Cornavin, probablement.
1: Non, j'allais en voiture.
0: Ah bon, en voiture, trop bien. Enfin bon, vous saviez que c'était la gare principale de Genève. Félicitations. Vous avez gagné le banco, on peut s'arrêter. Hein. C'est tout à fait permis par le règlement, mais on peut aussi continuer avec le...
3: Super
1: banco. Bon coup.
0: La dernière question pour aujourd'hui. Question courrier postal ou question internet franceinter.fr ? La question sort de l'enveloppe. Et en effet, je vois que c'est une question qui nous a été envoyée en ligne par Cécile Chevillard. Donc c'est une question postée sur franceinter.fr par Cécile qui habite Montaut dans les Pyrénées-Atlantiques. Comment qualifie-t-on en général un végétal qui se fixe et se développe sur un autre végétal sans pour autant le parasiter ? Donc, comment qualifie-t-on un végétal qui se sert d'une autre plante comme support ? Nous cherchons le qualificatif s'appliquant à un végétal, à une plante qui se fixe et se développe sur un autre végétal sans pour autant le parasiter.
1: Épiphyte.
0: Épiphyte ! Une plante épiphyte. Et je vais épeler épiphyte, ça s'écrit E-P-I-P-H-Y-T-E. Par exemple, toute la famille des orchidées, hein, les orchidacées, sont des plantes épiphytes. Vous avez répondu brillamment et rapidement d'ailleurs à toutes les questions du jeu des 1000 euros. Johanna Marcel, Guy Deschamps, les 1000 euros, c'est pour vous. Autre cadeau, le cahier de vacances du jeu des 1000 euros, c'est l'édition 2026 pour continuer à jouer avec nous, coédition France Inter Marabout. On continue à jouer avec une question piochée dans ce cahier de vacances. Quelle est la particularité orthographique? Je l'avais prévu avant. Hein. On va voir si Guy, qui est un spécialiste de l'orthographe, va donner la bonne réponse. Mais vous jouez à deux, évidemment. Quelle est la particularité orthographique des noms Clémenceau et Trenet ?
1: Ils n'ont pas d'accent aigu.
0: Ils n'ont pas d'accent du tout, et pas d'accent aigu en l'occurrence. Bonne réponse, oui, on dit bien Clémenceau et Trenet, et pourtant il n'y a pas d'accent sur les E concernés. Bravo encore. Que des louanges pour vous deux. Bonne journée et à demain, si vous le voulez bien.
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10: Bonjour à tous et bienvenue au sommaire aujourd'hui. Des passages qui s'allongent aux urgences. On y passe une heure de plus qu'il y a 10 ans. Plus de 3 heures en moyenne désormais. Reportage à l'hôpital et explication dans un instant. La disparition de la jeune Liana dans le Gers, l'homme soupçonné, avait fait l'objet d'un comportement inapproprié dans le lycée où il travaillait. Au moins 18 morts en Ukraine la nuit dernière. Pluie de drones et de missiles russes sur les grandes villes et les populations civiles touchées. Nous serons en direct. Et puis les pays de l'Union européenne qui vont pouvoir créer des centres. Bonjour Fabien Cazot.
11: Bonjour.
10: En direct de Bruxelles, des centres pour renvoyer les migrants à l'étranger.
11: Des centres construits dans des pays tiers, parfois très lointains, pour mieux faire appliquer les décisions d'expulsion prises en Europe.
10: A tout de suite pour vos précisions. Nous irons aussi dans les prochaines minutes à Clairefontaine dans les Yvelines, l'équipe de France de football, saluée en ce moment par Emmanuel Macron avant son départ pour la Coupe du Monde. A partir de 13h30, Duralex, la belle histoire, est-elle en train de tourner au fiasco? Repris par ses salariés, le verrier du Loiret est à nouveau en redressement judiciaire, malgré les millions d'euros de près des Français. Alors quelles sont les raisons? Est-ce un désaveu pour le modèle des coopératives? 01 45 24 7000 pour vos questions à nos invités. 13h45, notre feuilleton dans la vie de Mathieu Ladanius. Il a couru le Tour de France, il va devenir pompier.
12: J'ai tellement connu de coureurs qui ont fait la dernière année de trop et qui derrière sont écœurés du vélo, donc j'avais pas envie de ça. Dans ma tête, je pensais aux sapeurs-pompiers quand même, je savais qu'après ma carrière, j'avais avoir envie de faire ça. J'ai passé mon concours et je viens de l'avoir.
10: Ça se passe à Naye, près de Pau, 13h57. La France, de plus en plus de communes se dotent de plans de sauvegarde face aux risques climatiques. Explication Cyril Petit du journal Ouest France. Et puis juste avant 14h, c'est une chanson. La comédienne Anne Consigny choisit Orly, Jacques Brel.
13: C'est un dieu pour moi. C'est lui qui m'a appris à vivre, appris à jouer, appris à écouter, appris à aimer. Il m'a amené sur ce chemin vers où on pouvait tendre pour atteindre une certaine vérité.
10: Ce sera avec Frédéric Pommier. Sans oublier dans une demi-heure la météo. Attention aux orages aujourd'hui dans le sud-est avec de fortes chutes de grêle. Voilà, vous avez le programme. Merci de passer cette heure avec nous.
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10: Chaque patient qui a passé la porte d'un service des urgences l'a expérimenté. On sait quand on y entre, pas quand on en sort. Et en 10 ans, la durée des passages s'est considérablement allongée dans nos hôpitaux, de 2h15 en moyenne, ça c'était en 2013, à 3h10 en 2023, selon les chiffres dévoilés par l'adresse, la direction des études de l'État. Bonjour Victor Dolande.
14: Bonjour Jérôme.
10: Spécialiste santé de la rédaction de France Inter. Vous nous direz dans un instant pourquoi c'est de plus en plus long et si c'est forcément une mauvaise nouvelle. Oui. D'abord, illustration avec vous, Cédric Armel. Bonjour Cédric.
14: Bonjour Jérôme.
10: Vous êtes rendu ce matin à l'hôpital Georges Pompidou à Paris.
14: Où Claire sort du bâtiment avec des petits yeux. La jeune femme vient de passer une partie de sa matinée dans la salle d'attente des urgences.
15: J'ai dû attendre en tout pour voir un médecin, je pense, un peu plus d'une heure trente. C'est vrai que c'est un petit peu long.
14: Et pendant ce laps de temps...
15: Il n'y a personne qui est venu me voir pour voir si j'allais bien, non. Pour mon cas, c'est pas grave, donc non, c'est ok. Mais pour d'autres personnes qui sont peut-être dans un état plus grave, ils auraient besoin de voir quelqu'un qui peut leur assurer, répondre à des questions, etc.
14: Et elle fait partie de la majorité des cas, puisque 8 patients sur 10 attendent en moyenne 30 minutes avant de voir un médecin selon l'adresse. Pour une personne sur 10, il faut patienter au moins 2h30, voire plus, avant d'être examiné. Ce qui vient d'arriver à la compagne de Marcus, qui fait les 100 pas, se ronge les ongles devant les les urgences, elle a attendu 2 heures.
16: Ça paraît beaucoup et en même temps, par rapport à ce qu'on peut voir, parce que là on est à l'hôpital Pompidou, mais j'ai déjà été à la Riboisière et ça peut être double, voire le triple, quoi. Ça m'est déjà arrivé d'attendre presque 4 heures à 5 heures. Bah, c'est infernal.
14: Et on fait ce qu'on peut, répondent des soignantes croisées lors d'une pause. Elles redoutent le prochain coup de chaud aux urgences de l'hôpital Pompidou.
10: Reportage Cédric Hermel, Victor Delande. Ce qu'on comprend dans cette étude, c'est que les situations, en fait, elles sont très contrastées. Certains patients attendent très peu, mais d'autres très longtemps.
17: Oui, il faut d'abord différencier deux types de parcours aux urgences. Il y a d'abord les plus courts, des patients qui voient rapidement un soignant. Une consultation sans examen technique ni soins, ça concerne un patient sur 5 et leur temps d'attente en moyenne est de 1h35. En revanche, ce qui pose problème, ce sont des patients qui nécessitent des soins, un scanner, une biologie. Eux attendent en moyenne 3h55, soit 1h15 de plus qu'il y a 10 ans. Yann Penverne est médecin urgentiste au CHU de Nantes et président du syndicat SAMU Urgence de France.
18: Le constat qui est dressé par l'adresse est un constat très objectif qui confirme ce que nous, professionnels des urgences, on constate sur le terrain tous les jours. Et c'est une augmentation du temps d'attente aux urgences et qui concerne, avec des conséquences importantes sur la santé, des patients les plus vulnérables, les patients âgés en attente d'hospitalisation.
17: Dans cette étude, il y a aussi les temps d'attente à toutes les étapes du parcours, le tri, la prise en charge, l'hospitalisation réelle. Et là, les disparités sont encore plus importantes. La durée médiane avant le tri par l'équipe soignante est de 7 minutes, deux fois plus qu'en 2013. Mais pour un patient sur 10, cette attente grimpe à 30 minutes. Même chose pour la prise en charge par un soignant, un quart d'heure pour un patient sur 2. Mais beaucoup plus de patients qu'il y a 10 ans doivent patienter plus d'une heure. Le diagnostic est désormais connu. Maintenant, il faut des solutions concrètes, réclament en cœur les médecins urgentistes.
10: Explication signée Victor Dolande. Dans le Gers, à Fleurance, les recherches se poursuivent pour retrouver Liana, cette collégienne de 11 ans qui a disparu vendredi. Hier soir, un homme de 41 ans, le père de l'une des amies de cette jeune fille, a été mis en examen pour enlèvement et séquestration. Il a expliqué l'avoir déposée en voiture à la piscine de la commune. Hier soir, il a refusé de répondre aux questions des enquêteurs. Bonjour Charlotte Piret.
19: Bonjour.
10: Et on a ce matin de nouveaux renseignements sur son profil, sur la personnalité de cet homme.
19: Oui, ce père de 2 enfants, dont l'aîné est donc une amie de Liana, a travaillé pendant 3 ans dans plusieurs établissements scolaires du département du Gers, des lycées dans lesquels il était agent polyvalent, chargé de l'entretien et de la petite maintenance des locaux, un contrat auquel la région Occitanie a cependant brusquement mis fin après le signalement d'une proviseure face au comportement inapproprié de cet homme de 41 ans envers une lycéenne. Une procédure disciplinaire avait ainsi conclu à son licenciement en février 2021. Mais le casier judiciaire de cet homme, lui, est resté vierge, ainsi que l'a rappelé le procureur d'Agen après sa mise en examen dans la nuit. Mise en examen pour enlèvement et séquestration, vous l'avez dit, infraction punie au maximum de 30 ans de réclusion. Mais ces charges pourraient être alourdies si, comme beaucoup, commencent à le craindre désormais, notamment les proches de Liana. La collégienne avait été tuée, placée en détention provisoire. Le suspect a quant à lui nié tout enlèvement dans un premier temps avant de rester mutique face aux interrogations du juge d'instruction, laissant donc sans réponse la question cruciale: où se trouve Liana, ou son corps, le cas échéant.
10: Merci Charlotte Piret. Dans le Gard, en revanche, une petite fille de 3 ans qui avait disparu hier a été retrouvée ce matin et en bonne santé. Elle était en fait dans l'appartement de ses parents dans la Drôme. Il l'avait récupérée de force dans son foyer d'accueil à Uzès alors qu'il n'en avait pas l'autorisation. La mère de l'enfant ainsi qu'un complice ont été placés en garde à vue. Le père, lui, est toujours recherché. Le prix des carburants, vous en êtes peut-être rendu compte, a légèrement baissé ces derniers jours, mais il reste en moyenne supérieur à 2 euros le litre. Alors après le gouvernement et ses aides ciblées pour les gros rouleurs, les collectivités locales cherchent à leur tour des solutions. Le plus souvent, c'est en baissant le prix des transports en commun. Mais à Cognac, en Charente, l'agglomération a eu une autre idée. Bonjour Simon Le Baron.
20: Bonjour.
10: Durant tout le mois de juin, les transports scolaires sont ouverts à tout le monde.
20: Oui Jérôme, vous habitez Juillac-le-Coq, on imagine. Et vous avez rendez-vous chez le dentiste à Jarnac. Aller-retour, ça fait quasiment 30 km. Vous vous dites que vous préféreriez économiser le prix de l'essence. Eh bien, il vous suffit, Jérôme, jusqu'au 3 juillet, de monter tout simplement dans un car scolaire, sur le trajet et à l'horaire habituel. et c'est tout. Vous montez sans justifier le
5: sans ticket,
20: motif
5: sans
20: de votre déplacement, sans ticket, sans rien. C'est valable en effet à tout le monde, que vous soyez actif comme vous, Jérôme, ou étudiant, demandeur d'emploi, retraité, etc. Et au passage, l'agglomération assure que les chauffeurs sont sensibilisés et qu'ils veilleront à ce que la cohabitation, évidemment, entre adultes et enfants se passe sans problème. En fait, c'est un service qui existe déjà depuis 2020 dans le Grand Cognac, mais jusqu'à présent, il fallait payer un titre de transport, un ticket, un abonnement classique, et puis surtout, ce service est resté jusqu'à présent assez confidentiel. En le rendant gratuit pour tout le monde, donc tout au long de ce mois de juin, l'idée est de le populariser et peut-être, si le succès est au rendez-vous, de le reconduire à la rentrée.
5: Initiative expliquée par Simon Le Baron. Donc, nouvelle donne, on le comprend, dans les transports, mais aussi pour le transport, pour l'automobile. Ça, c'était les transports en commun. Là, la voiture. Le constructeur Stellantis a annoncé il y a 2 semaines qu'il allait diminuer sa production en Europe. Le message du jour est plus rassurant. Un investissement de plus d'1 milliard d'euros en France. 40% sur le site Stellantis de Mulhouse. Bonjour Maxime Debs.
21: Bonjour.
5: Vous êtes sur place en Alsace. 3 nouveaux modèles vont y être produits.
21: Oui, 3 véhicules, des berlines compactes, électriques et hybrides notamment, qui viendront remplacer d'ici 3 ans les 308 et 408 dont la production doit s'arrêter dans 2 ans. Une grande nouvelle qu'a voulu annoncer le PDG lui-même en personne, Antonio Filosa, venu exprès des États-Unis. La France est un pays stratégique pour notre entreprise. Le design, l'ingénierie et le savoir-faire industriel, l'excellence, l'innovation, le talent, tout ça est réuni ici, dit le patron de Stellantis. Antonio Filosa, qui a rassuré ici les salariés sur la chaîne de montage, comme Saïda, 16 ans, a travaillé dans l'usine de Mulhouse.
22: Parce qu'il parlait de 60 milliards d'investissements, plus orienté vers les États-Unis, 20 milliards à se partager entre l'Europe et l'Asie. On n'était pas très rassurés, mais là, aujourd'hui, le fait de le voir, qu'il y a un investissement, 3 nouvelles voitures, voilà, on est très contents. Là,
21: là, une grosse partie de l'enveloppe de ce milliard dont vous parliez à l'instant bénéficiera donc aussi de Mulhouse, de quoi effectivement passer des nuits plus douces pour Pierre au montage des portières.
23: Ouais, voilà, on savait pas ce qu'on allait devenir là, et là maintenant, ce qu'on a entendu, beaucoup de salariés s'inquiétaient à cause de, déjà, le site aussi est fermé, tout ça, et là, avec ce qu'on a entendu, on est un peu soulagé. Voilà.
21: Et pour les ministres Roland Lescure et Sébastien Martin, qui eux aussi avaient fait le déplacement ce matin pour l'officialisation de la nouvelle, c'est la garantie que le lion de Peugeot pourra continuer de rugir en Alsace encore plusieurs années.
5: Maxime Debs en direct de Mulhouse avec Romain Luquiens. Dernier chiffre hier pour les ventes de voitures en France, en mai, 35% des voitures vendues dans notre pays étaient électriques ou hybride, c'est le plus haut niveau en 2 ans. Décollage aussi de l'électrique en Allemagne. Bonjour Sébastien Baer.
24: Bonjour.
5: Vous êtes en direct de Berlin. Les aides publiques poussent les Allemands à acheter électrique.
24: Oui, Jérôme, cette subvention de l'État l'a vu le jour en janvier. L'aide varie de 1500 à 6000 euros selon le modèle choisi, hybride ou électrique, et elle est versée aux ménages dont le revenu imposable annuel ne dépasse pas les 80 000 euros. Alors, dès sa mise en place, les ventes ont bondi, plus 41% sur un an. Désormais, une voiture sur 4 vendue en Allemagne est 100% électrique. C'est la 3e fois seulement que les ventes atteignent un tel niveau. En avril, 9% des clients ont abandonné leur voiture à moteur thermique et choisi un modèle électrique. Des acheteurs qui étaient bien souvent jusqu'à présent réticent à cause des prix élevés pour qui le bonus du gouvernement a véritablement été décisif. Encore plus dans le contexte de flambée des prix du carburant lié au conflit en Iran. Le litre de super sans plomb ici en Allemagne a parfois dépassé les 2,20 €. Celui du diesel a frôlé les 2,50 €. Et puis à ce bonus du gouvernement s'ajoutent aussi les remises offertes bien souvent par les constructeurs qui doivent vendre de plus en plus de modèles électriques pour respecter les quotas d'émissions de CO2 fixés par l'Union européenne. Si bien qu'au final, avec les aides publiques, avec le rabais constructeur, eh bien, certains modèles électriques sont désormais accessibles à moins de 15 000 euros.
5: Sébastien Baer, correspondant de France Inter en Allemagne.
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5: Une nouvelle nuit de feu sur l'Ukraine. Drones et missiles russes sont tombés non pas sur le front, mais sur les villes à l'arrière. 656 drones et 73 missiles, selon les comptes ukrainiens. Bilan, au moins 18 morts, 12 rien que dans la ville de Dnipro, dans l'est du pays. Bonjour Isabelle Labéry.
26: Bonjour.
5: Vous êtes en direct de la région du Donbass, donc près du front, dans la ville de Sloviansk. Ce sont donc les grandes villes, Isabelle, qui ont été touchées la nuit dernière.
26: Oui, et à chaque fois, ce sont des quartiers résidentiels qui sont visés, littéralement soufflés par les missiles balistiques. À Dnipro, les secouristes ont encore extrait un corps des décombres tout à l'heure. Une cinquantaine de bâtiments sont détruits. Même scène à Kiev, où cette habitante a filmé les frappes depuis chez elle. Vous entendez la peur, la rage, l'impuissance des civils ukrainiens. 73 missiles ont été envoyés sur le pays cette nuit. La moitié seulement ont été détruits. Or, pour se défendre, Kiev dépend de ses alliés. D'où ce nouvel appel de Volodymyr Zelensky à Washington ce matin. Nous avons besoin de plus de missiles de défense antiaérienne. Votre aide est absolument nécessaire.
5: Ça veut dire, Isabelle, qu'il y a deux guerres en fait menées en parallèle, l'une contre les grandes villes et leur population, et puis l'autre sur le front.
26: Oui, bien sûr, le front est toujours très actif, mais c'est justement au moment où l'armée russe n'arrive plus à progresser, où ses lignes logistiques sont considérablement perturbées, que sa guerre contre les civils et les centres urbains s'intensifie, au point, par exemple, que des habitants de Sloviansk, qui étaient partis à Kiev, jugés plus sûrs, sont revenus il y a quelques jours. Ils ne se sentent pas plus à l'abri dans la capitale qu'ici, à moins de 30 km du front.
5: Et confirmation de ce que vous nous dites à l'instant, l'Ukraine a repris du terrain aux Russes au mois de mai, et ce pour le deuxième mois d'affilée, selon les décomptes de l'agence France Presse, avec des données issues d'Ukraine. Isabelle Labéry, en direct de Sloviansk, avec les moyens techniques de Marc Garvenès. Au Liban, l'armée israélienne continue de frapper le sud du pays dans sa guerre contre le Hezbollah. Ce matin, les corps de 6 personnes ont été sortis des décombres dans une maison dans un village du sud. Touché hier soir par un bombardement, les Israéliens avaient auparavant demandé son évacuation. L'armée israélienne progresse donc vers le nord. Hier, elle a même émis plusieurs ordres d'évacuation des quartiers sud de la capitale, Beyrouth. Et cela a entraîné immédiatement le départ de très nombreux habitants. Au final, ces bombardements n'ont pas eu lieu, mais les Libanais qui avaient fui ne sont pas rentrés chez eux. Reportage sur place de notre envoyé spécial Timur Özturk.
0: Ali a quitté précipitamment la banlieue sud hier, en voiture, avec sa femme et leurs enfants.
1: D'habitude, ça prend 10 minutes, mais hier, on a mis 7 heures pour quitter la banlieue et venir dans le centre de Beyrouth. Ici, je me sens un peu plus en sécurité, mais si le quartier est menacé à son tour, je chercherai un autre refuge.
0: Car même ici, un bourdonnement permanent plane sur Beyrouth.
1: On entend les drones israéliens, c'est devenu la routine.
0: À ses côtés se trouve son ami Kamel, originaire du même village de Meïs al-Jabal, à la frontière avec Israël.
3: On a loué ici, pour un mois. Ensuite, on ne sait pas ce qui va se passer. On souhaite que la guerre s'arrête au plus vite.
0: À 50 ans, il ne compte plus les guerres et les déplacements du sud du Liban à la banlieue de Beyrouth, de la banlieue au centre, mais il rêve un jour de rentrer dans leur village.
3: Bien sûr, nous reverrons notre village, et il sera encore plus beau qu'avant.
0: C'est une promesse que je dois tenir, dit-il, en essuyant une larme sur sa joue.
5: Timur Özturk à Beyrouth pour Inter. Tôt ce matin, l'armée israélienne, elle dit avoir intercepté deux projectiles tirés du Liban. Sur sa politique d'accueil des migrants, l'Union européenne, elle, a changé ses règles hier soir avec un tournant majeur. Les 27 pays membres vont désormais pouvoir créer des centres à l'étranger ou renvoyer les migrants illégaux. L'accord a été trouvé hier soir. Fabien Cazon, on vous retrouve en direct de Bruxelles. À quoi vont ressembler ces centres ?
4: Alors, il s'agira de centres fermés. On peut les imaginer entourés de hauts murs, surveillés par des caméras, des centres construits dans des pays tiers, parfois lointains. On parle du Rwanda, de l'Ouganda, de l'Ouzbékistan, des pays vers lesquels les États européens pourront expulser leurs migrants illégaux, surtout lorsque leurs pays d'origine ne veulent pas les reprendre. L'envoi dans des pays tiers est présenté par les partisans de ces centres comme un moyen de faire appliquer les décisions d'expulsion prises en Europe à l'encontre de migrants illégaux, soit parce qu'ils sont entrés illégalement, parce que leur titre de séjour a expiré, ou encore parce qu'ils ont été déboutés de leur demande d'asile. L'Italie a déjà voulu expérimenter cette solution en Albanie, pays voisin, soucieux de jouer les bons élèves en vue d'une éventuelle future adhésion à l'Union. Pour l'instant, ces centres n'ont pas pu devenir opérationnels en raison de nombreux recours juridiques.
5: Est-ce qu'il y a déjà, Fabien, des pays qui sont intéressés ?
4: Oui, certains pays n'en font pas mystère, hein, le Danemark, l'Autriche ou l'Allemagne par exemple, des pays qui pourront mettre en place eux-mêmes des partenariats bilatéraux avec d'autres pays dans lesquels seront construits leurs camps. L'accord intervenu hier soir insiste bien sur le fait que ces pays tiers sont tenus de respecter le droit international en matière de droits humains. Ce sera finalement la seule exigence de l'Union européenne qui ne mettra pas un seul euro dans ces centres, libre à chaque État membre de le faire ou pas. La France et surtout l'Espagne se montrent très frileuses sur le sujet. Une Europe à la carte, en somme, sur ces questions migratoires qui va dans le sens des orientations prônées aujourd'hui par les droites nationalistes un peu partout en Europe.
5: Précision Fabien Cazot. À Bruxelles. L'immigration, ce sera l'un des thèmes de la prochaine élection présidentielle. Les candidats de la droite et du centre ont commencé d'ailleurs à formuler leurs propositions. Mais pour se départager et émerger dans les sondages au-delà des programmes, il y a aussi les ralliements. Ce matin, l'ancienne ministre de Nicolas Sarkozy, Nathalie Kosciusko-Morizet, a annoncé qu'elle reprenait la politique et qu'elle soutiendrait pour 2027 Édouard Philippe plutôt que Gabriel Attal ou Bruno Retailleau. Julien Nenni, est-ce que ces soutiens au fond peuvent faire une petite différence?
2: Si ce ralliement est isolé, qu'il n'en entraîne pas d'autres derrière lui, ça ne changera pas grand-chose. Le ralliement de Nathalie, c'est évidemment une bonne nouvelle, mais ce n'est pas un game changer, reconnaît un cadre de la campagne d'Édouard Philippe. Quand chez son rival, Gabriel Attal, on décrit surtout NKM, je cite, comme une figure du passé. Mais si ce soutien est le premier d'une longue liste, là oui, ça peut être très utile pour le maire du Havre. J'y vois un appel à ce que les uns et les autres n'attendent pas trop, résume une fidèle d'Édouard Philippe. Les uns et les autres, comprenez, tous ces grands élus de droite et du centre, cette salle d'attente, comme l'appelle la même source, où chacun patiente prudemment le temps de voir qui émerge vraiment dans les sondages. À droite, Xavier Bertrand, Valérie Pécresse, Laurent Wauquiez, par exemple, pas du tout convaincu par la candidature de Bruno Retailleau. Au centre, François Bayrou, Elisabeth Borne, Éric Dupond-Moretti, pas plus emballé à ce stade par Gabriel Attal. Édouard a compris qu'il doit en profiter, glisse un ami du candidat Horizon. D'après nos informations, plusieurs cadres locaux de Renaissance et de LR vont rejoindre Édouard Philippe d'ici son grand meeting du 5 juillet à Paris. Pas encore les gros poissons donc, qui eux feront monter les enchères à partir de la rentrée.
5: Décryptage Julien Nenni. C'est devenu beaucoup plus stressant que le bac. 1 million de jeunes, lycéens en terminale ou étudiants en réorientation, attendent ce soir le verdict de la plateforme d'orientation Parcoursup. Ils ont déposé leurs vœux, ils sauront en fin d'après-midi, début de soirée, si l'un de leurs choix a été retenu. Certains sauront tout de suite, d'autres vont devoir attendre. Bonjour Laurélie Carive.
6: Bonjour.
5: Spécialiste des questions d'éducation à la rédaction de France Inter. Alors qu'est-ce qui va se passer précisément en fin d'après-midi?
6: Alors à partir de 19h sur leur compte Parcoursup, ils vont voir s'afficher 4 réponses possibles aux vœux qu'ils ont formulés. Soit oui ou oui avec aménagement, ça c'est pour les licences, ça veut dire que le candidat s'engage à suivre un accompagnement pour consolider certaines compétences. Soit liste d'attente ou non pour les formations sélectives, sachant que l'an dernier, 2 lycéens sur 3 ont reçu une proposition dès le premier jour et plus de 80% au cours de la première semaine.
5: Bon, donc il y en a 1 sur 3 qui vont devoir attendre, ils n'auront pas de proposition ce soir.
6: A priori.
5: Quoi qu'il arrive. Mais il faut préciser, Laurélie, qu'on ne peut pas répondre tout de suite, même si on a une réponse positive. Il faut attendre.
6: Oui, quelques heures en tout cas pour que la plateforme arrive à supporter ce million de connexions simultanées. Dans tous les cas, pour ceux qui ont des propositions dès ce soir, ils ont jusqu'à jeudi soir, minuit, pour répondre. Et puis pour les autres, la date limite s'affichera à chaque fois en face de chaque proposition. Un point à garder en tête, le classement par ordre de préférence des vœux en attente que les candidats veulent conserver. La date butoir est lundi. Ensuite, les propositions vont s'égrener jusqu'au 9 juillet. 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
5: Merci Laurélie Carive. Alors pour tous ceux qui auront dès ce soir une réponse positive et qui les conduira à faire leurs études loin du domicile familial, il va falloir trouver un logement et ça, les agences immobilières s'y préparent d'ores et déjà. Exemple à Rennes, 70 000 étudiants. Agathe Le Labourier.
7: Pour Léontine, ce sera soit Paris, soit Rennes.
9: Je pense que tout le monde va s'y mettre rapidement, donc faut y aller vite ou il n'y aura plus rien.
7: Margot, elle, plaint ses parents.
9: C'est plus mes parents qui sont stressés si je change de ville pour chercher un logement.
7: Et Salomé Goujon, gestionnaire au sein de l'agence Nesten à Rennes, a l'habitude de les recevoir dès le mois de juin dans sa boutique.
11: Des parents stressés, dépités. Oui, parce qu'il y a une telle différence entre l'offre et la demande, ça stresse un peu tout le monde. Ouais.
7: Rennes est passée en zone tendue depuis 2023. L'agence réalise 70% de ses locations sur les 3 mois d'été à partir de juin.
8: juin.
12: Juin, c'est la période où il faut y aller parce qu'après ça, en fait, il n'y a plus de studio. Là, ça va. Je dois bien en avoir 4 ou 5, okay. Ce qui est quand même pas mal pour la période.
8: Il y a tellement de demandes que toutes les annonces ne sont pas publiées.
12: Donc le mieux, c'est d'appeler parce que nous, ça permet de présenter des choses qu'on n'a pas forcément mis en ligne encore ou même de passer en agence parce que des fois, on peut recevoir un préavis une heure avant, donc on peut présenter le bien. Ça, c'est la première chose. Et la deuxième chose, c'est d'avoir un dossier qui est prêt à l'envoi. Des fois, ça peut être réglé en 2 heures. On peut avoir le propriétaire au téléphone, tout validé et sur la journée, c'est bon.
8: Et la dernière solution, dit-elle en riant, c'est d'avoir de bons amis.
12: Ce qui se fait beaucoup, c'est qu'effectivement, quand il y en a un qui va partir, s'il a un copain qui veut le récupérer, souvent dans la foulée, avant même qu'on ait reçu le préavis, le copain nous a déjà appelé pour envoyer son dossier et pour le récupérer derrière.
8: À l'heure actuelle, le loyer pour un studio de 20 mètres carrés coûte en moyenne 500 euros à Rennes.
5: Reportage ici, Armorique. La météo est particulièrement agitée en ce mardi, notamment dans le sud-est. 3 départements, le Var, les Alpes-Maritimes et les Alpes de Haute-Provence sont placés en vigilance orange pour les orages. Vigilance qui débute à 14h. Attention cet après-midi à des rafales de vent jusqu'à 100 km/h et à de fortes chutes de grosses grêles. Stéphanie Fromentin nous en dira plus dans quelques minutes. Mais à plus long terme, que va-t-il se passer cet été côté météo ? Eh bien ce matin, l'organisation météorologique

0: Logique mondiale nous annonce qu'il y a désormais 8 chances sur 10 pour qu'un épisode El Niño se déclenche d'ici le mois d'août. El Niño, phénomène météo, un courant marin venu du Pacifique qui réchauffe le climat mondial et qui risque, Rémi Brancato, d'aggraver des phénomènes extrêmes.
1: Les prévisions et expertises météo du monde entier convergent désormais. La température de l'océan est 6 degrés au-dessus de la moyenne à l'est du Pacifique. C'est l'indicateur qui permet de prédire le déclenchement d'El Niño. Le phénomène sera modéré à fort, des courants marins modifiés et une température mondiale qui augmente. Résultat, un risque de pluie diluvienne, d'inondation en Amérique du Sud, dans la Corne de l'Afrique, en Asie centrale. Il pourrait provoquer à l'inverse des sécheresses en Amérique centrale, en Asie du Sud, avec des moussons moins fortes cet été en Inde. La secrétaire générale de l'Organisation météorologique mondiale, Céleste Solo, alerte.
2: On peut aussi s'attendre à une augmentation du risque de vagues de chaleurs extrêmes avec des températures plus élevées et des précipitations modifiées, ce qui va détériorer la santé humaine, les écosystèmes, l'agriculture et nos systèmes énergétiques.
1: Car El Niño intensifie les effets du réchauffement climatique déjà à l'œuvre, ce que rappelle le secrétaire général de l'ONU, Antonio Guterres, a publié une vidéo ce matin.
3: Les conditions d'El Niño vont jeter de l'huile sur le feu d'un monde qui se réchauffe. La seule réponse à la hauteur de la crise, c'est l'action climatique. Mettre fin à notre dépendance aux énergies fossiles, protéger les plus vulnérables et mettre en place des systèmes d'alerte pour tous.
1: Le dernier épisode d'El Niño avait contribué à faire de 2024 l'année la plus chaude jamais enregistrée.
0: Rémi Brancato, passage obligé pour toute équipe de France sur la route d'une grande compétition, Euro ou Coupe du Monde. La visite du président de la République, eh bien c'est en ce moment pour les Bleus du foot, à 8 jours maintenant de leur décollage pour les États-Unis. Ils accueillent Emmanuel Macron ainsi que son épouse Brigitte au château de Clairefontaine dans les Yvelines où vous vous trouvez. Bonjour Julien Froment.
4: Bonjour Jérôme.
0: Julien, c'est aussi la dernière pour deux hommes qui ont appris se connaître, Emmanuel Macron, Didier Deschamps.
4: Effectivement, c'est la dernière pour Didier Deschamps du côté de Clairefontaine, hein, puisqu'il a annoncé qu'après la Coupe du Monde, eh bien, il arrêtait son poste de sélectionneur après 14 ans de bons et loyaux services couronnés de succès. Et puis, en effet, le président de la République, lui aussi, est sur son dernier mandat. Les joueurs de l'équipe de France qui sont en train de déjeuner actuellement avec le président de la République, qui a été accueilli il y a de cela quelques minutes par le capitaine Kylian Mbappé et bien évidemment par le sélectionneur national Didier Deschamps, revue d'effectifs, photos traditionnelles sur le perron du château. Et puis là, eh bien, ils sont en train de déjeuner à huis clos, entre guillemets. Un repas, Jérôme, tout à fait sportif, hein, parce qu'on le rappelle, les Bleus ont un match de préparation après-demain à Nantes face à la Côte d'Ivoire. Au menu, c'est du poisson, des pâtes, du riz et des crudités. Donc voilà, parfait pour entretenir la ligne, que ce soit du côté présidentiel ou du côté des joueurs de l'équipe de France.
0: Une équipe de France qui est maintenant au complet, hein, puisque les 6 finalistes de la Ligue des Champions, les vainqueurs de la Ligue des Champions avec le PSG, ont rejoint Clairefontaine ce matin. Merci Julien Froment, en direct de Clairefontaine, avec les moyens techniques de Fabien Gosset. Notez que demain, ce sera une journée foot pour tous sur Inter. Didier Deschamps, invité de la matinale à 8h20, et puis notre 13-14, en direct du club de Fleury-Mérogis, au Ras du Gazon, avec un dialogue entre éducateurs, bénévoles, joueuses professionnelles et parents. Ce sera demain, 13h27 sur Inter. À suivre dans la prochaine demi-heure, la météo donc de Stéphanie Fromentin. Puis à partir de 13h30, nous parlons de l'avenir du verrier Duralex, à nouveau placé en redressement judiciaire hier. Malgré les millions d'euros de promesses d'investissement des Français, est-ce que c'est la fin de l'histoire? Est-ce que c'est la fin du modèle des SCOP, ce modèle coopératif quand les salariés deviennent les patrons? J'attends vos questions. 01 45 24 7000 pour être avec nous. 13h45, une semaine dans la vie d'un ex-coureur cycliste professionnel. Il va devenir pompier. C'est Mathieu Ladanius. Nous le retrouverons dans les Pyrénées-Atlantiques. 13h50, c'est la France et c'est une chanson. Cyril Petit, Frédéric Pommier, bonjour à tous les deux.
5: Bonjour Jérôme.
0: Cyril, où nous emmenez-vous aujourd'hui?
5: Eh bien de Chorée dans les Deux-Sèvres à Adissan dans l'Hérault, en passant par Saint-Quentin dans l'Aisne, je vous parle du plan communal de sauvegarde qui permet de faire face à des crues ou des incendies par exemple.
0: Et avec vous Frédéric, une comédienne.
6: Anne Consigny qui dit en ce moment même les mots de Marguerite Duras au Théâtre de Poche Montparnasse, et avec elle nous écouterons Jacques Brel, qu'elle considère comme son dieu.
0: Ce sera Orly.
6: Orly. Exactement. Vous êtes mon dieu.
0: Oh non, non, non, pas ça. Merci à tous les deux.
6: À tout à l'heure.
0: Et à tout à l'heure.
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4: Bonjour Stéphanie Fromentin.
6: Bonjour Jérôme.
4: Le ciel est particulièrement perturbé aujourd'hui.
6: Oui, l'activité est passagèrement soutenue, en particulier des frontières allemandes à la Franche-Comté, à l'est du Rhône jusqu'aux Alpes et la Côte d'Azur. L'arrosage peut être intense en peu de temps, s'accompagner parfois de grêles, de fortes rafales de vent. Le sud des Alpes est particulièrement concerné par toutes ces intempéries. Attention donc au vent qui devient vraiment sensible sous les orages à 80-100 km par heure, voire 120 en Rhône-Alpes. Trois départements du sud-est sont placés dès 14h par météo France en vigilance orange pour ces orages violents. Les Alpes-Maritimes, les Alpes de Haute-Provence et le Var. Au nord-nord-ouest, la situation s'apaise un petit peu. Les averses peuvent encore aller localement jusqu'à l'orage dans les terres, mais se raréfient sur la façade atlantique et progressivement de la pointe bretonne jusqu'en Aquitaine.
4: Avec des températures qui baissent.
6: Avec ces intempéries, la chute est drastique. On a perdu parfois 15 à 20 degrés. Si elles atteignent encore localement 24-25 sur la façade est, 25-28 sur le pourtour méditerranéen. Partout ailleurs, ne comptez pas sur plus de 18 et 23 degrés, 18 à Brest et Cherbourg, 19 à Paris et Lille, 22 à Bordeaux, Strasbourg et Toulouse, mais encore 25 à Perpignan et Marseille.
4: Stéphanie Fromentin.
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4: C'est une belle histoire à laquelle beaucoup de Français ont voulu croire. 2024, la verrerie d'Uralex à la chapelle Saint-Mémin près d'Orléans est à nouveau en redressement judiciaire. Mais cette fois, ce sont ses salariés rassemblés dans une coopérative, une SCOP, qui la reprennent pour la sauver. Leur diagnostic, le produit est bon mais il est mal vendu et il n'est pas assez diversifié. Les collectivités locales, régions et agglomérations d'Orléans soutiennent et financent. Les Français sont sollicités. Ils sont des dizaines de milliers à prêter plusieurs millions d'euros et Duralex devient le symbole d'une France qui tient à son industrie. Mais aujourd'hui, 2 ans après, le réveil est brutal pour les plus de 240 salariés. L'entreprise a à nouveau été placée en redressement judiciaire hier par le tribunal de commerce d'Orléans. Ce qui se joue maintenant, c'est non seulement le sort de la marque emblématique, mais aussi l'avenir des SCOP, ces coopératives dans lesquelles les salariés sont aussi les patrons et dont certains font déjà le procès. Nous en parlons ensemble, 01 45 24 7000. Pour vos appels, vous passez par l'application France Inter aussi pour vos messages. Par exemple, si vous avez soutenu financièrement Duralex ces derniers mois. Je vous présente nos invités. François Bonneau, bonjour.
7: Bonjour.
4: Président de la région Centre-Val de Loire, vous avez soutenu ce projet de reprise, vous allez nous en parler, vous intervenez en direct de Châteauroux, des locaux d'ici Berry. Nous sommes également en ligne avec Fatima Bellaredge, bonjour.
8: Bonjour.
4: Vous êtes la directrice générale de la Confédération Générale des SCOP, puisque je l'ai dit, Duralex est désormais une SCOP. Vous avez suivi ce dossier de très près en ce moment, vous intervenez aussi pour aider Duralex à passer ce moment difficile. Je salue nos collègues d'ici Hérault, puisque vous êtes vous en direct de Montpellier. Première question pour vous Fatima Bellaredge, que s'est-il passé? Comment est-on passé de Duralex lève des millions d'euros pour se financer, ça va mieux, les ventes décollent, ça c'était le discours officiel, ah maintenant bah on n'a plus d'argent.
8: Duralex est une verrerie, donc un site industriel qui est percuté par le contexte économique, je pense qu'il ne vous a pas échappé que nous sommes dans une période économique qui est compliquée, on n'a jamais atteint un nombre de défaillances aussi important et de procédures collectives, et avec un contexte géopolitique très compliqué. Donc Duralex se retrouve dans la situation que d'autres verreries et d'autres entreprises en France traversent, c'est-à-dire des difficultés, et on espère en tout cas que la lumière est au bout du tunnel.
4: Il n'y a pas eu que des difficultés extérieures, Fatima Bellaredge.
8: Vous savez,
4: le contexte n'explique pas tout.
8: Oui, tout à fait. Il ne faut pas réduire, c'est souvent multifactoriel. C'est une entreprise qui a été

0: reprise en difficulté en 2024. On sait que ces entreprises, dans les 5 années qui suivent, sont dans une période qui est assez complexe, parce que c'est un véritable défi qui est à relever. Et la SCOP a démarré, en tout cas avec un chiffre d'affaires au niveau national qui a plutôt explosé dans le bon sens, grâce à l'empathie des Françaises et des Français. Au niveau international, c'est pas tout à fait la même chose. Hein. Il y avait déjà les hausses de l'énergie, le contexte de la guerre en Iran n'a pas aidé. Et puis après, il y a un certain nombre d'autres facteurs qui font que on est dans une tension de trésorerie aujourd'hui, mais avec des pistes vraiment qui s'annoncent et sur lesquelles il y a encore un travail de fond à réaliser.
1: Bon, on va voir ce qui peut se passer dans les semaines, dans les mois qui viennent. Je voudrais avoir votre analyse de la situation, François Bonneau. Qu'est-ce qui a pêché et est-ce qu'il y a eu peut-être un manque de suivi de ce dossier et de la manière dont les dirigeants de Duralex conduisaient l'entreprise ?
2: Cinquième procédure, hein, faut situer les choses, oui, pour dire la fragilité de l'entreprise. Cinquième procédure. Deuxièmement, au moment de la reprise, et la reprise se fait parce qu'il y a la SCOP, s'il n'y avait pas eu la SCOP, on n'en parlerait plus, Duralex serait mort. La reprise
1: se fait. Il
2: n'y
1: avait pas de projet de reprise extérieure.
2: Absolument pas, il y avait des projets de reprise, mais avec, on achète la marque et on produit à l'autre bout du monde. Ce dont nous ne voulions absolument pas, ni nous, ni bien évidemment les salariés. Et donc, les salariés sont une partie de la solution par leur engagement, l'action publique qui se mobilise, et d'entrée de jeu, on dit 2 choses. On dit, on a une espèce de tunnel, il faut atteindre 2027 pour arriver à un niveau d'équilibre en termes d'activité. L'objectif, il est d'être à 35 millions de chiffre d'affaires. Hein, c'est vraiment une donnée de départ. Et l'horizon pour y parvenir, c'est 2027. Et d'autre part, on a une capitalisation qui est faible au départ. Donc, quand on ajoute ce que vient de dire...
1: Capitalisation faible, ça veut dire qu'on a peu d'argent en caisse, c'est ça ?
2: Il y a peu de fonds propres. Il y a peu de fonds propres et donc une trésorerie qui est soumise à un certain nombre d'aléas. Donc quand on arrive dans un moment qui est celui que l'on connaît, on a des turbulences et là, une situation qui est une situation, il faut le dire, une situation de crise. Il n'empêche que le travail qui a été fait a permis de resituer cette marque au niveau national comme complètement emblématique de notre industrie, comme une fierté industrielle, comme une fierté de la souveraineté industrielle en France, et moi je veux insister là-dessus, et par ailleurs, le travail qui a été engagé, mais ça ne peut pas produire des résultats dans un claquement de doigts, ça ne peut pas produire des résultats à 2 mois ou à 6 mois à un niveau suffisant, un début de reconquête du marché international. Et enfin, troisième élément, tout le projet qui est celui de diversifier l'offre par une production beaucoup plus diversifiée, de la situer à un niveau premium pour, et on commence à voir cette marque dans les rayons du luxe, dans les magasins, eh bien, ça ne se fait pas en un jour. Donc, on a aujourd'hui une situation qui est très dure, qui est une situation de crise. Moi, je pense aux salariés qui ont été payés à 50% au mois de mai. C'est quand même quelque chose qui impacte terriblement. 243 salariés, c'est très dur. Après, toute l'énergie qu'ils ont mis, tous les espoirs que nous avons collectivement mis, on est dans une période dure. Il faut absolument qu'on arrive à en sortir debout.
1: Fatima Bellaret, vous qui êtes la directrice générale de la Confédération Générale des SCOP, vous êtes désolidarisée de la gestion de l'ancien directeur, François Marciano, qui a quitté son poste il y a quelques semaines. Il a commis des erreurs qui expliquent cette situation, il a commis des fautes.
0: C'est surtout que là, vous avez une gouvernance qui a joué pleinement son rôle. Elle a décidé, et ça c'est une décision de gestion importante pour une entreprise, qu'elle soit SCOP ou pas SCOP, et donc elle a décidé de faire un changement de direction début avril.
1: Trop tard.
0: Ce qui permet aujourd'hui à une nouvelle équipe
1: Trop
0: de
1: tard,
0: travailler.
1: Fatima Bellaredj.
0: L'avenir nous le dira. Moi, je pense aujourd'hui que dans ce qui est réalisé aujourd'hui par la nouvelle direction et l'ensemble des salariés, c'est de regarder en avant. Donc, c'est un travail 7 jours sur 7 sur lequel, aujourd'hui, cette équipe a réussi à convaincre le tribunal de commerce. Et regardons devant, il sera temps de faire les analyses un peu plus précises sur ce qui s'est passé.
1: Mais tout de même, il y a eu des appels lancés aux Français. 20 000 personnes y ont répondu, c'est ça ? 5 millions d'euros de prêts pour l'entreprise Duralex ?
0: Oui, tout à fait. Monsieur Bonneau vient d'expliquer que l'entreprise a démarré en fait avec une sous-capitalisation quand le travail avait été réalisé en

0: En 2024, l'estimation était de démarrer au moins avec 15 millions. Elle a démarré avec à peine 9 millions et le concours de l'agglomération qui a racheté l'immobilier d'entreprise. Donc nous savions à ce moment-là qu'il y aurait d'autres levées de fonds à réaliser. Cette levée de fonds s'est faite avec les citoyens et c'est une très bonne chose. Nous espérons surtout que l'avenir permettra en tout cas de ne pas avoir de déception et que cette solidarité va se poursuivre avec l'achat de verre dans les prochaines semaines.
1: Qu'est-ce qu'il est devenu cet argent ? Je parle de cette levée de fonds parce que ça veut dire que quand on demande aux gens d'amener des investissements, on leur doit aussi la transparence.
0: Bien sûr qu'il faut, il leur faut la transparence. Des investissements ont été réalisés. Il y a en tout cas une diversification, comme cela a été évoqué. Et moi, je fais pas d'ingérence de l'entreprise, hein, donc il faudra aussi questionner la direction. Mais ce qui est certain, c'est que cette levée permettait d'investir dans la production et que je pense que vous avez vu en tout cas ce qu'a déjà pu dire l'entreprise. Il y a du stock et donc on est vraiment dans cette période de tension qui fait que l'entreprise aujourd'hui n'a pas de trésorerie et a besoin de passer ce cap-là. Et si le tribunal leur donne en tout cas cette perspective pour les 6 prochains mois, c'est qu'il y a un chemin et que ce chemin, il faut le travailler pour faire en sorte qu'on sorte de cette impasse.
1: Je précise que nous avons sollicité évidemment la nouvelle direction de Duralex qui à ce stade n'a pas souhaité donner suite et participer à cette émission. François Bonneau, vous qui êtes le président de la région Centre-Val de Loire, qu'est-ce qui peut se passer maintenant ? Il faut de l'argent, où le trouver ? Est-ce que la région est prête encore à financer ou à aider l'entreprise à trouver de nouveaux financeurs ? Ou bien est-ce qu'il faut arrêter avec la SCOP ? Il faut trouver un autre repreneur ?
2: Vous l'avez dit, la région est très fortement impliquée puisque nous avons apporté 1 million, nous avons doublé la mise des salariés, on a avec les BPI garanti un certain nombre de prêts bancaires.
1: Vous ne le regrettez pas ?
2: Mais absolument pas, et je ne considère pas aujourd'hui que l'aventure du Ralex s'arrête, c'est tout le contraire. Oui, nous sommes déterminés, comme on a été récemment sur une entreprise nationale aussi, on n'a pas gagné la partie Brandt, mais on était complètement au rendez-vous et vous en avez rendu compte. On a récemment permis, par des contacts, de sauver une autre entreprise qui est Enerflux, une entreprise du secteur de la mécanique avancée sur Blois. Centre-Val-de-Loire, c'est une région industrielle. Aujourd'hui, on est complètement investi dans ces dossiers qui sont fragiles parce que l'industrie française est fragile, mais on a la conviction que c'est possible. Donc nous allons tout faire pour accompagner la réflexion, accompagner des repreneurs qui pourraient être intéressés, accompagner des fonds qui pourraient venir pour capitaliser. On a, j'en ai pris note, on a possiblement 6 mois pour ce redressement. Il faut envoyer des messages qui sont des messages de détermination aux salariés, qui sont des messages de détermination à ceux qui ont apporté des capitaux, qui sont des messages de volonté par rapport à cette marque pour qu'elle continue à être la marque emblématique et désirable que l'on connaît désormais.
1: Mais vous êtes favorable à ce que la SCOP se poursuive ?
2: Bien évidemment, les salariés ont mis de l'argent. S'il y a une solution avec la SCOP, il faut la prendre. Et dans tous les cas de figure, il faut sauver Duralex et il faut sauver la production ici, en Centre-Val de Loire et en France.
1: Rémi nous appelle de Rennes. Bonjour Rémi.
3: Bonjour.
1: Nous vous écoutons.
3: Je me demandais si Duralex était en capacité de diversifier sa production et de s'orienter notamment vers la production de verre à bouteille sans perdre sa spécificité sur les verres de table. Actuellement, les viticulteurs que j'ai pu rencontrer sont obligés d'importer leurs bouteilles de vin d'Allemagne, les bouteilles vides, faute de trouver de producteurs en France.
1: Merci Rémi pour cette question. Fatima Bellarej, est-ce que vous pouvez répondre ? Expliquer à quel point ça peut être difficile pour une entreprise comme Duralex justement de se diversifier et de sortir des nouveaux produits.
0: Ouais, ça serait mieux quand même que ce soit la direction qui réponde, hein, mais vous venez de répondre en fait à la question. Ce que fait Duralex, c'est le seul verrier en fait qui produit ce type de verre et donc avec des lignes de production qui sont complètement appropriées à ce concept-là. Donc cette diversification telle qu'elle est proposée, ce sont d'autres lignes de production et ce n'est pas pour demain.
1: Sur l'avenir de Duralex, SCOP ou pas, la question se pose. Est-ce que vous avez échangé avec Roland Lescure, le ministre

0: télescope comprise. Concernant les relations avec l'État, évidemment, nous travaillons de concert avec la MIR, qui est la mission interministérielle restructuration d'entreprises, et qui est donc en lien direct avec le ministère de l'Industrie et le ministère de l'Économie. Là, il y a vraiment un travail de fond pour trouver, en tout cas, et rassembler surtout ce dont a besoin aujourd'hui Duralex, c'est qu'on accompagne et qu'on soutienne. Nous, notre rôle, c'est pas de gérer l'entreprise à la place de la direction, c'est de les accompagner. Donc accompagner l'entreprise, les salariés dans les perspectives qui vont leur permettre en fait de sortir de cette période qui est vraiment très difficile actuellement pour des raisons de trésorerie et de faire en sorte que le modèle économique sur lequel ils travaillent et qu'ils travaillent depuis 2 ans, il y a vraiment un retournement qui a démarré, puisse se mettre en œuvre dans les mois qui arrivent.
1: Message de Victoria dans la Drôme, quand les entreprises ne sont pas des scopes et qu'elles font faillite, on ne remet pas en cause le modèle traditionnel. Un dernier mot avec vous, François Bonneau, président de la région Centre-Val de Loire. Vous avez eu des réflexions avec l'État. Est-ce que vous avez le sentiment que le gouvernement, lui, veut poursuivre vers la scope ou il veut trouver un repreneur d'ores et déjà, très rapidement?
2: Très rapidement, vous dire que au moment où il faut arrêter le plastique, oui, vous avez raison, il faut diversifier et que le verre a une place et que l'entreprise a engagé sa diversification vers d'autres domaines avec du haut niveau, de l'utilitaire, etc. Et d'autre part, sur la relation avec l'État, je suis en permanence en relation avec le ministre de l'Industrie et avec les services de l'État en région, parce que si on trouve une solution, c'est en effet en agissant ensemble efficacement et c'est notre volonté, il faut que les salariés en soient complètement persuadés.
1: Merci à tous les deux, Fatima Bellarej de la Confédération Générale des SCOP, merci à François Bonneau, président de la région Centre-Val de Loire, pour ce dossier du Duralex qu'on continue de suivre attentivement dans ce 13-14, 13h46 sur Inter. Une semaine dans leur vie, une semaine dans la nouvelle vie d'un ancien champion cycliste, Mathieu Ladagnous, 41 ans aujourd'hui, 8 participations au Tour de France, à la retraite depuis 3 ans et qui va devenir pompier professionnel. Il vient d'obtenir son diplôme. En attendant, il a intégré l'effectif des sapeurs volontaires à la caserne de Nailles, près de Pau, dans les Pyrénées-Atlantiques. Et nous le retrouvons à la maison des associations, aux côtés de son papa et de son ami qui co-préside avec lui le club de cyclisme.
3: Alors, je vais vous amener au local où on entrepose certains vélos qui servent pour l'école de cyclisme, pour débuter. Alors ensuite, on a tout le matériel d'organisation parce qu'un club comme le nôtre, c'est pas que les coureurs. Beaucoup de bénévoles pour garder les carrefours, pour conduire les voitures, pour arbitrer aussi les courses, pour les commenter. Le monde du vélo est une très grosse organisation humaine. C'est beaucoup, beaucoup de temps. Moi-même, je passe à peu près 30 heures par semaine pour mon club. Voilà. Je m'appelle Éric Lacaste, je suis le coprésident du club avec Mathieu Ladagnous. Alors, on a 130 licenciés, une quarantaine de dirigeants et donc 90 coureurs. Voilà, Jean-François.
4: Oui, je suis Jean-François Ladagnous, le papa de Mathieu. J'ai une entreprise de maçonnerie et on habite à Igon depuis 1500 et quelques. Voilà, on est du coin. Alors Mathieu, il a commencé en minime première année. On a acheté un vélo, mais un demi-course, et on lui a enlevé les garde-boue. Fallait essayer.
5: Voilà, je me rappelle, j'avais eu mon vélo à Noël. Donc, c'était un vélo bleu et jaune, un Peugeot. Le même vélo que Richard Virenque à l'époque sur le Tour de France.
4: Et la première année, il a fait 23 courses. La dernière, il y restait 10 km à faire. Et quand il est revenu sur la ligne, ils étaient en train de descendre. La banderole arrivée. Il y en a un qui fait, mais ce petit, c'est pas quand même un coursier. Oui, oui, c'est le dernier, il arrive, c'est mon fils, il arrive.
5: Bon. La première année, j'étais nul, j'avais pas de force. Hein. Après, la deuxième année, j'ai commencé à gagner les courses et voilà, c'est parti.
4: Abandonner, c'était pas dans son ADN.
5: J'y pensais, comme tous les jeunes qui rêvent de devenir professionnels.
4: La FDJ est venue le chercher, mais j'ai refusé qu'il passe au pro. Tout simplement parce qu'il était dans un IUT hygiène et sécurité, et donc il y restait 2 ans à faire. Coureur cycliste, c'est le moindre accident, ça peut être fini. Je voulais pas qu'il vienne pousser des brouettes chez moi. Je crois que la première ou la deuxième course, c'était la Marseillaise, il nous la gagne. Et j'ai dit à ma femme, tu vas voir, l'école va passer après le vélo. Non, non. Et la troisième année, il fait le Tour d'Espagne et j'ai été remercié.

0: Franck Pinot pour s'être tenu à ce qu'il m'avait dit, l'école avant le vélo.
1: Quand j'étais jeune, c'était mon équipe rêvée, la FDJ, du coup j'ai eu de la chance d'y rentrer. Et moi, je n'étais pas un grimpeur, donc je sais bien que prendre le départ d'un grand tour, à part aller chercher des victoires d'étape, je suis incapable de faire un général. Il faut se plier, j'ai toujours pris plaisir à me plier à certains leaders. Thibaut Pinot, c'est quelqu'un avec qui j'ai pris énormément de plaisir sur le vélo. Et c'était une bande de copains qui partaient par exemple sur le Tour de France. C'est des moments qui restent à jamais gravés.
2: Vous voulez un verre d'eau?
3: Moi je veux bien un verre d'eau, s'il vous plaît.
1: Des verres, t'en as ici? C'est pas donné à tout le monde de pouvoir choisir sa fin de carrière. Mais moi, dans ma tête, ça fait 3 ans que je savais que j'allais arrêter là. J'ai tellement connu de coureurs qui ont fait la dernière année de trop et qui derrière, sont écœurés du vélo, donc j'avais pas envie de ça. Dans ma tête, je pensais aux sapeurs-pompiers quand même. Je savais qu'après ma carrière, j'avais avoir envie de faire ça. J'ai passé mon concours et je viens de l'avoir.
0: Ça lui a servi, puisque bon, il est reparti un peu à l'école pour remettre tout à jour. Donc maintenant, d'être pompier, c'est la logique. Hein.
1: Donc ma caserne, c'était la plus proche, c'était Nailles. Donc c'est pour ça que je suis volontaire au pays de Nailles. Et maintenant, j'espère être professionnel sur Pau ou en tout cas pas loin de la maison.
4: Allez, bon après-midi.
5: Premier épisode de ce feuilleton signé Cécilia Arbona. La suite jeudi.
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5: C'est la France, le mardi 13h51. Cyril Petit du journal Ouest France nous raconte ces petites histoires qui en disent long. Et aujourd'hui, Cyril, petites histoires de gestion de crise.
7: Et je vous emmène, Jérôme, à Chorée, dans les Deux-Sèvres. Il y a 2 semaines, cette petite ville de 7000 habitants a testé son plan communal de sauvegarde, qu'on appelle aussi PCS. Objectif, vérifier si tout ce qui a été mis en place fonctionne en cas de situation d'urgence, a expliqué le directeur général des services dans le courrier de l'Ouest. Alors, il peut s'agir d'inondations, d'incendies, d'accidents industriels, d'intempéries, comme de tout événement qui entraîne, par exemple, des pannes d'électricité ou l'impossibilité de rentrer chez soi et d'y dormir. Alors, pour l'exercice, une 50aine de participants ont endossé un rôle. Accueil et recensement des sinistrés, gestion des repas ou des lieux de repos avec lit de camp, divertissement pour les enfants. En situation réelle, la salle des fêtes de la commune serait en mesure d'accueillir jusqu'à 80 personnes, auxquelles s'ajoutent 300 places dans un autre complexe. Alors, aux côtés des acteurs de la ville, il y avait évidemment des forces de l'ordre, la protection civile et puis aussi la réserve communale qui a été mobilisée. Elle compte une 20aine d'habitants, dont Claudine, retraitée de 63 ans, qui témoigne. En cas de crise, plus on est de monde, mieux c'est.
5: Ces plans communaux de sauvegarde dont on parle, Cyril, est-ce que c'est une obligation?
7: Eh bien, pas partout. Le PCS, qui permet au maire d'alerter, d'organiser l'alerte, la mise à l'abri, la protection des habitants, est une obligation pour les communes exposées à au moins un risque majeur. C'est quand même 21 000 des 35 000 communes en France, mais le PCS est recommandé pour toutes, d'autant que le changement climatique fait augmenter les périls. Ainsi, près d'un Français sur 4 est aujourd'hui exposé au risque d'inondation. Mais il ne faut pas, Jérôme, le confondre avec le plan de prévention des risques naturels qui, lui, est élaboré par l'État et est censé prévoir les risques.
5: À quoi ça ressemble, un plan de sauvegarde communale?
7: Il n'y a pas un seul modèle. Il peut aller de 30 pages dans un village à 300 pour une grande ville. Mais ce PCS comprend des cartes, des annuaires téléphoniques, des fiches procédures, des listes de moyens matériels, des modèles de messages d'alerte. Bref, tout pour gérer une crise. La semaine dernière, parmi d'autres, le village de Hadissan dans l'Hérault, 1300 habitants, a adopté le sien. De son côté, la ville de Saint-Quentin recrute en ce moment 35 bénévoles pour créer sa réserve de sécurité civile à la rentrée. Et puis, Jérôme, au-delà des exercices, le plan de sauvegarde est parfois activé pour de vrai. Ça a été le cas lors des crues de février à Libourne en Gironde. Et la semaine dernière, au moins 5 communes de Loire-Atlantique l'ont déclenché du fait de la canicule, preuve de l'utilité du dispositif.
5: Il y a d'autres dispositifs, Cyril, qui sont utiles dans la gestion de crise.
7: Quelques exemples, par exemple le Katakit, un sac d'urgence prôné par la Croix-Rouge française, un prêt à l'avance. Il doit notamment contenir des objets essentiels comme de l'eau, une trousse de secours, de la nourriture, une radio, une lampe, des médicaments ou des papiers importants. Objectif, tenir plusieurs heures ou jours en autonomie. Et puis, il y a aussi ça, Jérôme. Ce fameux système d'alerte et d'information des populations, il est testé chaque premier mercredi du mois. Entre 11h45 et 12h15. Ça dépend de l'endroit où on est en France.
5: Midi pile.
7: Non, 11h45, 12h15, ça dépend en fonction de la zone géographique. Ce sera demain, en tout cas, Jérôme, premier mercredi du mois. Et sachez que pour une vraie alerte, il retentit 3 fois 1 minute et 41 secondes, avec 5 secondes de pause entre chaque séquence et un niveau sonore croissant. On compte 2200 sirènes sur le territoire français, Jérôme, parce que prévenir, c'est guérir.
5: Cyril Petit du journal Ouest France, chaque mardi dans ce C'est la France. C'est une chanson, Frédéric Pommier. C'est la comédienne Anne Consigny que vous recevez aujourd'hui.

0: Anne Consigny, qu'on peut voir en ce moment au théâtre de Poche-Montparnasse à Paris, dans Un barrage contre le Pacifique, adaptation pour la scène du roman de Marguerite Duras. Et c'est de Jacques Brel qu'elle a souhaité me parler.
1: C'est l'être qui m'impressionne et qui m'a impressionnée quand j'étais adolescente le plus au monde, à cause de l'humanité qu'il a dans sa voix, les paroles de ses chansons. C'est un dieu pour moi, c'est lui qui m'a appris à vivre, appris à jouer, appris à écouter, appris à aimer. Lui et Piaf.
0: Appris à vivre ?
1: Oui, à travers leurs chansons, à travers l'interprétation de leurs chansons. On avait l'impression que Brel, il pouvait risquer tout pour toucher, que peut-être ce qu'il cherchait, c'est ce que je cherche aussi. Quoi. Il m'a amené sur ce chemin où était la vérité, enfin, vers où on pouvait tendre pour atteindre une certaine vérité.
0: Est-ce que les chansons de Brel, elles continuent à vous accompagner aujourd'hui ?
1: J'essaye de les écouter moins que ce que je faisais quand j'étais plus jeune, parce que je me dis, il faut quand même que mon cerveau s'ouvre à d'autres mélodies. Mais si par hasard il est dans la pièce où je suis, mis par quelqu'un d'autre, je m'arrête, je ferme les yeux, j'écoute, j'essaye encore de choper quelque chose de lui qui va me nourrir, qui va m'aider à vivre.
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1: Cette chanson, Frédéric, c'est Orly. Elle est parue sur Les Marquises, dernier album de Brel.
2: Elle raconte l'histoire d'un couple qui se sépare au milieu de l'aéroport. La chanson est sortie en 1977. Anne Consigny avait 14 ans.
3: Elle me fait pleurer à chaque fois que je l'entends. C'est une histoire tellement douloureuse et tellement amoureuse. Et les mots qu'il a choisis pour raconter la douleur, ils sont plus de 2000 et je ne vois que deux. La pluie les a soudés, semble-t-il, l'un à l'autre. Je n'ai trouvé dans aucun autre poème, puisque c'est un poème en fait, une chanson, des mots qui m'ont touché assez pour entrer dans cette douleur et entrer dans la grandeur de cet amour. Il ne dit rien sur l'amour, il ne parle que de la douleur, mais en fait il ne parle, à mes yeux, que de l'amour qui est rompu par cette séparation. Et ils ne se reverront plus jamais, semble-t-il. Je ne sais pas pourquoi, inconsciemment, j'en ai pas parlé à ma psy, pourquoi cette chanson m'a toujours touchée. Mais je pense que c'est parce qu'elle raconte une histoire d'amour plutôt qu'une histoire de douleur.
2: Est-ce que c'est une chanson à laquelle vous êtes arrivé de penser quand vous allez parfois dans cet aéroport à Orly?
3: Oui. Ah oui, oui, justement. Je regarde les gens, je cherche s'ils sont là. Et puis aussi, je me suis comparée à cette chanson et ça m'a consolée. Je me suis toujours dit, je ne vis pas ça. Même si j'ai accompagné un amoureux, je savais que j'allais le retrouver.

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1: Vous avez connu, vous, beaucoup de ruptures amoureuses ?
2: J'ai connu surtout un tsunami dans ma vie, je l'appelle comme ça, et je me suis vue dans un état que j'aurais jamais imaginé. D'ailleurs, le créateur de ce tsunami, je lui avais offert la chanson Orly dès les premiers jours où on s'était rencontrés, comme si j'avais eu un pressentiment. Et donc, ce que j'appelle un tsunami, c'est une rupture, oui.
1: Donc vous avez mis beaucoup de temps à vous relever ?
2: Alors j'ai une chance incroyable, c'est que j'ai été très aimée dans mon enfance. Et cet amour que j'ai reçu, je sens aujourd'hui, face à ce tsunami, qu'il est ma force d'une manière complètement rare, j'ai l'impression. Parce que quand on subit une rupture comme ça, très brutale, normalement on s'en remet pas facilement, parce qu'on doute de soi. On se dit c'est ma faute, je suis moche, je suis con, je suis vieille... Et moi, je me dis, c'est lui qui a changé. Mais moi, je suis la même, je suis aimable. Et il se trouve que du coup, eh ben, j'ai rencontré quelqu'un d'autre très vite. Et je suis très heureuse et très amoureuse. Voilà. La
1: revoilà fragile. Et votre nouvel amoureux, vous lui avez fait écouter cette chanson-là ?
2: Ah non, non, non, non, non. Il n'a pas le droit de l'écouter.
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1: Orly. Jacques Brel, c'était donc Frédéric le choix d'Anne Consigny.
2: Anne Consigny, actuellement au théâtre de Poche-Montparnasse dans Un barrage contre le Pacifique, seule en scène tirée du roman de Marguerite Duras.
1: Merci Frédéric. Bonjour Mathieu Vidard.
3: Bonjour Jérôme Cadet.
1: Quel est le programme ?
3: Les livres sont-ils écolos ? C'est la question que l'on va se poser cet après-midi.
1: A tout de suite.
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6: S'est-on trop affolé à propos de l'épidémie d'Ebola en République démocratique du Congo ? L'Organisation mondiale de la santé revoit à la baisse drastiquement son estimation de cas suspects. Elle passe de 906 à 116 cas suspects. La grande majorité des malades ont été écartés. Pas d'Ebola après vérification. Ils souffrent soit d'autres maladies, soit d'une fièvre sans aucun autre symptôme. En tout, officiellement, 330 cas ont été confirmés quand même. Par ailleurs, l'OMS précise que 6 personnes ont été guéries à ce jour. Où en sont les relations entre Israël et les États-Unis quand Washington négocie avec l'Iran pour faire cesser la guerre et que dans le même temps, Israël continue de frapper le Liban, provoquant le blocage des discussions du côté de Téhéran. Le ministre de la Défense israélien affirme que son pays a obtenu l'aval des Américains pour frapper la banlieue sud de Beyrouth, bastion du Hezbollah, en cas d'attaque dans le nord d'Israël. Hier soir, Donald Trump exhortait Israël et le Hezbollah à arrêter de se battre pour toujours. Le président américain assurait que les deux belligérants avaient promis un apaisement. Des épreuves du bac ont dû être reportées à Ribérac, c'est en Dordogne, à cause d'une panne de courant de plus de 2 heures ce matin. Une grande partie de la ville a été privée d'électricité de 10h à midi, dont la cité scolaire Arnaud Daniel. Les travaux pratiques de SVT et de physique-chimie du baccalauréat qui devaient se dérouler sont donc décalés à demain. On ne connaît pas l'origine de la coupure pour l'instant. Une opportunité, mais Thomas Pesquet voit encore au-delà. L'astronaute français a salué cette chance de repartir dans l'espace l'an prochain pour la 3e fois dans le cadre d'une mission scientifique au sein de la Station Spatiale Internationale. Mission annoncée par le président de la République hier concernant 2 astronautes français, Thomas Pesquet et Arnaud Prost, dans le cadre d'un accord signé entre la France et une entreprise spatiale américaine Vast. Mais Thomas Pesquet dit aussi aujourd'hui qu'il garde en tête de marcher sur la Lune. Pour moi, le but de long terme, c'est la mission Artemis vers la Lune, confie Thomas Pesquet. 6 nouveaux palaces en France, 3 à Paris, 3 en région, annonce le gouvernement. Le Fouquet's et le Cheval Blanc, par exemple, à Paris. Le Martinez à Cannes. Le Four Seasons Resort à Megève. Le label de Palace a été créé en 2010 en France pour encadrer l'appellation et valoriser des établissements de français de prestige sur la scène internationale. La France compte désormais 33 palaces, dont 13 dans la capitale et 1 dans les Caraïbes. Et puis s'offrir le maillot du roi Pelé. En plein mondial aux États-Unis, Sotheby's profite de l'actualité du foot pour mettre en vente aux enchères à New York un maillot de la légende brésilienne du foot. Maillot porté lors de la première finale de Coupe du Monde remportée par le Brésil en 1958. Pelé avait alors 17 ans. Il avait marqué 2 des 5 buts de la Seleção. La tunique est estimée à plus de 6 millions de dollars. Elle pourrait devenir l'une des plus chères de l'histoire du foot.
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1: France Inter, il est 14h04, c'est l'heure de la Terre au Carré. Bonjour Mathieu Vidard.
2: Bonjour Amélie Perrier.
1: Alors aujourd'hui,
2: on va parler de l'écologie du livre.
1: Ah, très bien.
2: Vaste sujet.
1: Je vous écoute et je vous rejoins dans une heure, à 15h.
2: À tout à l'heure.

0: Aujourd'hui, les livres sont-ils compatibles avec l'écologie? Raconté par
1: Fanny Valenbois, autrice et chercheuse indépendante.
2: Et Éric Pesson, auteur, romancier, poète, auteur dramatique.
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0: Parfois, je me dis que je suis bien plus heureux qu'un autre qui se fout de la littérature, du réchauffement, de la fin du monde et qui exulte de joie en alignant des ballons sur l'écran que partout il transporte avec lui. Les gens ne croient plus qu'à la force minime mais toute puissante de leur pouce. Il est devenu tellement rare de voir des mots s'étaler sur les murs. Les tags ne sont plus que des dessins comme les marques qui ont peu à peu transformé leur logo pour en noter le texte. Ça perd tout son sens. Nous voulions être artistes, nous voulions être écrivains, poètes, nous voulions d'un autre monde que celui-ci, nous avons vite compris la violence de la règle du jeu. Nous sommes devenus performeurs, nous sommes le seul public de nos actions artistiques. Défoncer les piscines, pratiquer le dripping sur les yachts, exposer les vitres des SUV pour installer de jolis ready-made dans les rues, autant d'actions qui sont qualifiées de terrorisme ou de vandalisme et qui, pour nous, sont les seules œuvres possibles à l'heure de l'anthropocène. L'art tel que nous le pratiquons, c'est un corps à corps d'un grand nombre d'éléments et cela ne surviendra que par hasard. Ensuite, j'écris, je tiens le journal de notre quotidien. Toi, tu transformes nos jours en poèmes, poésie pratique extrême de la lucidité. Tes mots me foudroient à chaque fois. Nous avons tous tenu tremblants de ces ouvrages. Comment pourrions-nous vivre dorénavant sans la présence des livres? Le livre est devenu le dernier refuge des terroristes dans une société qui fait croire que la lecture provoque de sérieux problèmes de santé. Il n'est d'explosion qu'un livre. Fanny Valenbois et Éric Pesson, bonjour.
2: Bonjour.
1: Bonjour.
0: Merci d'être avec nous. Publier des livres est-il compatible avec l'écologie? La question est volontairement provocante, mais elle mérite d'être discutée. C'est ce que nous allons faire grâce à vos deux ouvrages qui abordent finalement le sujet d'une façon assez différente. Fanny Valenbois, vous êtes l'autrice d'un essai, « Ceci n'est pas un livre vert », publié aux éditions de la Rue de l'Échiquier, et qui ausculte donc l'empreinte écologique de l'édition en cherchant peut-être d'autres manières de fabriquer, de vendre, et de lire. Et puis Éric Pesson, je viens de lire un extrait de votre ouvrage, c'est un roman qui s'appelle « On ne verra pas les fleurs le long de la route ». C'est aux forges de Vulcain dans lequel vous avez imaginé un futur où le papier a été interdit au nom de l'écologie et où le livre a presque disparu. On va commencer avec vous, Éric Pesson, et par une forme étonnante, celle de votre roman, vous le sous-titrez « Le Santon des révoltes fiévreuses ». Qu'est-ce que c'est exactement que le Santon ?
2: J'aime bien les formes lorsqu'elles... j'aime bien la réflexion sur les formes. Voilà. Donc un santon, c'est coudre des petits tissus pour faire un petit bonhomme. Voilà. C'est aussi une forme de poésie médiévale. Les troubadours, ils prenaient en bout d'histoire, en bout de notre histoire, en bout de notre chanson, et ils recomposaient quelque chose de neuf. Et ce livre est un santon, donc, puisque j'aime que la forme soit le plus proche possible du fond. Et donc ce livre est écrit à partir de 1000 et quelques citations champ de la littérature mondiale.
0: Et de votre bibliothèque, en l'occurrence.
2: Situé dans ma bibliothèque, qui est ma bibliothèque personnelle de livres que j'ai achetés. Voilà, je me tourne
0: pour déjà aller dans Fanny. Le débat. Exactement. Fanny Valenbois, votre essai donc, s'appelle « Ceci n'est pas un livre vert ». Pourquoi est-ce que vous tenez d'abord à dire ce qu'il n'est pas, finalement, votre livre?
1: Je pense que j'avais envie que la couverture et que le titre portent une partie du ton du livre, qui est bien sûr un travail le plus sérieux possible, mais aussi qui se veut décalé, qui se veut, j'espère, agréable à lire, etc. Donc, et surtout, qui ne soit pas une condamnation, qui ne s'adresse pas qu'à des personnes déjà convaincues. Donc, attraper les personnes par l'humour, je pense que c'est peut-être quelque chose qu'on a en commun avec Éric, c'est important. C'est aussi juste rappeler que le terme de vert est utilisé à tort et à travers pour qualifier tout et n'importe quoi. Et donc là, évidemment, il y a

0: le clin d'œil à Matisse, à Magritte, pardon, le fait que la couverture est verte, évidemment, mais voilà, aussi rappeler que définir ce qu'est un objet écologique, ça n'est pas si simple.
1: Alors, l'écologie de l'édition, c'est un sujet controversé qui fait polémique, Éric Pessan, ou pas ? Est-ce que c'est presque honteux de se poser la question chez les auteurs, chez les éditeurs ?
2: Disons qu'à une époque où le public lit de moins en moins de livres, où les maisons d'édition sont de plus en plus fragilisées, où les librairies, le chiffre d'affaires de la librairie est en légère baisse d'une année sur l'autre, se poser les questions d'écologie, ça devient presque anachronique. Voilà. Or, elle devrait être centrale.
1: Fanny Vallombois, quand on pose la question, comment on réagit en général dans le milieu ?
0: Alors c'est très varié, et j'ouvre l'essai en rappelant un certain nombre de phrases qu'on peut entendre qui visent essentiellement à déplacer le problème, c'est-à-dire à dire, mais en fait nous l'édition, et l'édition j'entends l'ensemble de la filière du livre, on est tout petit, on n'utilise qu'une partie du papier produit, on fait déjà plein d'efforts, on imprime déjà sur du papier labellisé, on recycle déjà notre pilon, donc en fait on fait le job et puis on est important, on est une filière qui contribue à la vie culturelle, etc. Tout ça c'est vrai, je suis vraiment pleinement d'accord. Cependant, il me semble que l'écologie, c'est pas seulement une question de responsabilité ou de contribution aux pollutions, c'est aussi une question de vulnérabilité, c'est aussi une question de résilience. Moi, j'adore les livres et j'adore la lecture, et donc j'ai envie qu'il y ait encore des livres et de la lecture dans un monde post-pétrole. Mais ça n'arrivera que si on est prêt, que si on a commencé à changer nos manières de produire, de fabriquer, de consommer les livres.
1: Éric Pessan, vous qui êtes un auteur et visiblement un citoyen aussi intéressé par la question écologique, est-ce que c'est une question à laquelle vous pensez, vous ? Est-ce que le fait de publier, de faire appel à du papier, c'est un problème pour vous aussi, pourquoi pas ?
2: C'est des questions qui se posent. J'avais obtenu une chose très belle de l'École des loisirs, parce que c'était une discussion, l'École des loisirs étant un de mes éditeurs. J'ai publié des romans pour des adolescents, et la sortie je ne m'étais jamais posé de questions spécifiques avec eux, c'est-à-dire que j'acceptais la façon dont ils fabriquaient les livres. Et pour un livre qui s'appelle Le soleil est nouveau chaque jour, qui raconte une histoire de jeunes gens qui montent des cabanes dans des arbres d'une forêt qui doit être rasée pour installer une plateforme de vente de logistique en ligne d'une société multinationale dont le logo est un sourire avec une flèche, j'ai demandé à ce que la couverture soit pas plastifiée. Les couvertures étaient toujours plastifiées sur les romans École des loisirs, et ils ont réalisé que oui, plastifier les couvertures, ils m'ont dit oui, on veut pas le faire.
1: C'était un geste politique ?
2: C'était une évidence, brusquement, de se dire pourquoi c'est couverture plastifiée égale donc plastique et égale livre non recyclable. Si on veut le jeter à la poubelle, il faut savamment arracher la couverture, la mettre à part, etc. Voilà. Et c'était une évidence, mais c'était quelque chose que personne, c'était là tellement gros que personne ne le voyait, en fait. Donc, je pense qu'on a tous à avoir une propre vigilance par rapport à nos pratiques.
1: Oui. Fanny Vallombois, par quel bout on s'y prend quand on s'intéresse justement à cette question de l'écologie du livre ? Alors, parce que c'est un domaine protéiforme, quand même. Il y a beaucoup de choses dont on peut parler aujourd'hui.
0: Tout à fait. Alors, on a la chance d'avoir un certain nombre d'études qui nous renseignent quand même sur où sont les principaux impacts. Et elles sont toutes, qu'elles soient françaises, européennes, mondiales, elles sont très très cohérentes, elles nous disent toutes l'impact principal d'un livre, c'est dans la fabrication qu'il réside, que ce soit l'impact carbone, la consommation en eau, les pollutions, etc. C'est vraiment de très loin la phase de fabrication, essentiellement la fabrication du papier. Ensuite, on a bien sûr du transport,
1: le transport évidemment,
0: des matières premières, du papier, des livres finis, des clients et des lecteurs et lectrices vers les points de vente des librairies, mais vraiment en premier, c'est la fabrication. Et ça crée une forme de malentendu, c'est-à-dire qu'on pense que comme l'impact est lié à la fabrication, la solution réside dans la fabrication. C'est-à-dire on va aller voir les personnes, imprimeurs, chefs de fabrication, etc., en leur demandant « fabrique-moi ce même livre, mais fais-le plus écologiquement ». Et en fait, quand on arrive à cet endroit-là, il est déjà trop tard. C'est-à-dire que les vraies décisions, elles doivent se prendre beaucoup plus tôt. Et ce sont des décisions qui vont aussi toucher à la question du modèle économique, à la question des quantités produites, à la question du partage de la valeur. Toutes ces choses-là, elles nous enferment dans un système de production qui ne se résume pas, qui ne peut pas être traité uniquement à l'endroit de la fabrication.
1: On va voir comment vous avez avancé justement dans votre réflexion à ce sujet. Éric Pessan, le début de votre roman commence au milieu des flammes, dans une forêt ravagée par un méga-feu, on se croirait dans les Landes. Est-ce que, dans ce contexte, justement, vous racontez que la vente de papier a été interdite, il y a une crise politiquement organisée, donc on arrête d'utiliser le papier, donc les livres, pour des questions écologiques ?
2: Moi, je regarde d'une façon beaucoup plus large et depuis assez longtemps la manière dont la culture au sens large est de plus en plus décriée au profit du divertissement. Donc mon roman est un roman d'anticipation, on va dire. Les méga incendies l'été, ça n'existe pas.
1: C'est pas d'anticipation.
2: Ensuite, il y a des inondations l'hiver, ça n'existe pas.
1: Tout oui, ça. C'est c'est ça.
2: Mais non, c'est presque une sorte de plaisanterie dans le livre que cette interdiction du papier soit là, soit là pour des motifs écologiques. On sait bien que le livre aide à penser et que la pensée peut faire peur.
1: Ouais. Fanny Vallembois, qu'est-ce que vous pensez de cette idée ? Parce qu'elle traverse tout le roman, justement, d'Éric Pessan. Elle questionne beaucoup, quand même. Hein.
0: Oui, oui.
1: Parce
0: moi...
1: qu'on voit déjà ce qui se passe ailleurs dans le monde. Hein.
0: Bien sûr.
1: Elle autour m'a beaucoup... des mots, autour de la pensée.
0: Elle m'a beaucoup parlé, elle me parle beaucoup, elle m'a touchée. Et je recommande de lire le roman d'Éric, bien sûr. Simplement, un des endroits, personnellement, qui m'intéresse sur les questions d'écologie du livre, c'est... Éric pose le fait que si on détruit les livres, on détruit la lecture. Ce qui est vrai. S'il n'y a plus de livres, il n'y a plus de lecture. Mais l'inverse n'est pas totalement vrai. C'est-à-dire que fabriquer des livres ne suffit pas à fabriquer de la lecture.
1: Oui.
0: Et malheureusement, l'industrie du livre aujourd'hui, telle qu'elle est organisée, son modèle économique, il ne repose pas du tout sur la lecture. De manière un peu provocatrice, on peut dire que si tout le monde demain, c'est la crise énergétique, et donc tout le monde se met à acheter des livres pour les brûler dans la cheminée parce qu'il n'y a plus de bois... L'industrie du livre se portera très très bien. Et à l'inverse, si tout le monde demain se met à lire deux fois plus ou trois fois plus, mais en allant uniquement dans les bibliothèques ou en relisant sa pile à lire de livres non lus, le système s'effondre. C'est-à-dire que la lecture n'a aucune valeur économique dans notre modèle. Et donc tant que la valeur économique résidera dans le fait de fabriquer des objets neufs qu'il va falloir vendre, eh bien on aura un problème de fond sur le fait de réduire les quantités produites.
1: Éric Pessan, comment vous réagissez à ça ?
2: Bien sûr, le top du top de cette démonstration que vient de faire Fanny, c'est dans le système de diffusion-distribution, ce qui fait que le livre va quitter l'imprimerie et va se retrouver en vente dans une librairie. Ce qui fait gagner le plus d'argent, c'est que le livre soit voyage jusqu'à la librairie, mais que le livre soit récupéré parce qu'il a été invendu. Donc là, c'est le top du top, c'est là pour le diffuseur-distributeur, c'est où il gagne le plus d'argent. Donc que le livre se déplace, mais qu'il ne soit pas acheté par un lecteur. Donc oui, il y a fabriquer des livres, ça ne fabrique pas des lecteurs. Mmh. C'est complètement vrai.
1: On reparlera évidemment tout à l'heure de la question du recyclage ou du pilonnage, parce que ça fait aussi partie de cette économie du livre, effectivement. Où est-ce que vous aviez envie d'aller, en fait, dans cette sorte d'enquête, Fanny Vallembois, autour de la question de l'écologie du livre, en fait ? C'était quoi la question que vous posiez, vous, finalement ?
0: Je pense qu'une partie de ce qui m'a donné envie, c'était le fait de montrer qu'il est possible d'essayer de faire autrement. On voit qu'il y a une vraie paralysie, une espèce de tétanie en ce moment de l'industrie du livre, qui à la fois est complètement consciente qu'elle est dans une impasse, c'est-à-dire le modèle économique est quand même vraiment à bout de souffle. Et pas uniquement pour les petits et pour les indépendants. On a plein d'exemples en ce moment, d'éditeurs de toute taille, de libraires, n'en parlons pas. Les auteurs sont mal payés presque de manière par essence, on va dire. Donc on voit bien quand même qu'un système qui n'arrive plus à rémunérer les personnes qui travaillent pour lui ne peut pas tenir dans le long terme de manière vraiment réaliste. Donc, dans ce contexte-là, plus personne n'ose faire de vrais pas de côté et essayer quelque chose de vraiment nouveau en se disant « finalement, j'ai l'impression que c'est très très dangereux de changer et je ferme les yeux sur le fait qu'il est très très dangereux de ne pas changer et de maintenir le système actuel. » Donc j'avais juste envie de montrer que changer, c'est pas forcément faire le grand soir. Ça nécessite pas de mettre à bas l'ensemble du modèle économique. On peut faire une expérimentation, on pourra en reparler, mais on essaye des choses sur le livre d'occasion, sur le prêt du livre, etc. En disant, on n'a pas du tout, on ne porte pas avec l'éditeur le discours de dire « faites tout ce comme on a fait ». Pas du tout, au contraire. On dit qu'on cherche quelque chose de singulier, d'unique, qui n'est pas un exemple à reproduire, qui est simplement, on essaye quelque chose et on regarde ce que ça produit.
1: On va entrer dans un instant sur ce qui relie finalement vos deux ouvrages, la question de la surproduction d'un côté, celle de la destruction de l'autre, et puis la même question, à quoi sert tout ce papier ? On va se le poser, et puis vous répondrez également aux messages et aux questions des auditeurs et des auditrices. Les témoignages, vous nous rejoignez sur franceinter.fr et la page de La Terre au Carré. A tout de suite.

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2: Il était une fois un pauvre bûcheron qui s'appelait...
3: Ils ne les auront pas. Non, ils n'auront pas mes livres.
4: Montag, venez par ici, je crois que vous devriez voir ça. Venez. C'est vraiment étonnant. L'existence de cette bibliothèque clandestine était connue en haut lieu, mais nous n'avions jamais réussi à la repérer. Je n'ai vu qu'une fois dans ma vie une telle quantité de livres. Sortez d'ici, madame, nous allons brûler la maison.
3: Non.
4: Qu'est-ce que vous recherchez, le martyr ?
3: Tel je suis et tel je finirai.
4: Ah, une phrase tirée de vos lectures. Je n'ai pas à discuter avec vous. Allez-vous-en d'ici.
3: Ces livres étaient vivants et ils m'ont parlé.
4: Allez-y !
0: Extrait de Fahrenheit 451 de François Truffaut, 1966, adapté du livre de Ray Bradbury. Cet après-midi, dans La Terre au Carré, deux ouvrages se croisent pour parler de l'écologie du livre. Ceci n'est pas un livre vert que vous signez, Fanny Valenbois, à la rue de l'Échiquier, et On ne verra pas les fleurs le long de la route, Éric Pessan, aux forges de Vulcain. C'est vous qui citez Fahrenheit 451 de Ray Bradbury dans votre ouvrage, un livre dans lequel les pompiers n'éteignent plus les feux, mais brûlent les livres avec leur lance-flammes. C'est un livre qui vous a beaucoup marqué aussi.
5: Oui, c'est beau toutes ces dystopies là parce qu'elles sont simples en définitive. Voilà, on est dans le cadre d'une dictature qui décide d'interdire les livres et la lecture parce que ça fait réfléchir les populations et voilà. Et donc là, c'est une décision totalement fascisante qui tombe sur les populations. Et c'est beaucoup plus simple de le considérer comme ça que de voir qu'est-ce qu'on ne fait pas pour donner goût, envie de lire à nos concitoyens.
0: Ouais. Qu'est-ce qui se passe quand on détruit les livres, finalement, au fond?
5: Si on détruit les livres, on donne le goût de lire. Oui. Si on détruit de façon très autoritaire les livres, on va donner le goût de lire. Vaut mieux. Mais Bradbury l'a dit dans une rencontre qu'il a fait dans une université. Il dit quelque chose comme le vrai moyen de détruire la lecture, c'est ne pas de détruire autoritairement les livres, c'est de détourner les gens du goût de la lecture. Voilà.
0: Fanny Valenbois, c'est une opération qui est à l'œuvre, ça, finalement, aujourd'hui. Détourner les gens de la lecture.
6: Alors oui, par contre, ne plus fabriquer de livres, moins. Mais oui, détourner les gens de la lecture. Moi, j'avoue que je suis parfois même un peu interloquée par des stratégies d'éditeurs qui travaillent sur le livre augmenté, les livres sonores, les livres interactifs, etc. Et je me demande... Ce sont souvent des éditeurs de jeunesse qui défendent le fait que c'est une manière d'attirer le jeune enfant vers le livre, etc. Et je suis un peu perplexe sur ces livres où quand on appuie, ça fait un son, etc. Est-ce qu'on attire vers la lecture ou est-ce qu'on attire vers le smartphone? Je suis un peu dubitative. Ouais. Et après, effectivement, le fait qu'on ne travaille pas à fabriquer des lecteurs et des lectrices, je pense qu'on partage largement le constat et qu'il me semble que c'est un danger vraiment très très criant pour la filière du livre en général.
0: Et ça, c'est une situation qui est assez nouvelle quand même, en tout cas dans l'ampleur qu'elle représente aujourd'hui ou pas ?
6: Il me semble que ce qui est nouveau, les études ne montrent pas vraiment un effondrement. Il y a moins de gens qui lisent qu'avant. Chaque année, le Centre National du Livre fait une étude. Il y a moins de gens qui lisent. Ils lisent moins longtemps. Ils lisent des choses moins variées. Et il y a des signaux un peu inquiétants qui est non seulement, bien sûr, les jeunes, effectivement, lisent moins, mais pas seulement. Aussi, la tranche d'âge des 50-65 ans, c'est la tranche d'âge sur laquelle la chute est la plus rapide et la plus significative. Aujourd'hui, ils lisent moins que la tranche en dessous des 25 ans.
0: Comment on l'explique, selon vous ?
6: Et ben quand on pose la question aux sondés, ils disent que la chose principale qui leur manque pour lire, c'est le temps.
0: Ah bon ? Le temps,
6: c'est bizarre, hein.
0: Ou c'est être accaparé par des objets voilà, qui vous empêchent de lire.
6: Il y a toute la concurrence avec tous les objets, avec le numérique, les réseaux sociaux, etc. On est tous dépendants, évidemment, des smartphones qu'on a dans nos poches.
0: Éric Pessan, ça vous étonne quand on relate ces études qui montrent que ces générations aujourd'hui de seniors, quand même, sont celles qui ont le plus de mal aujourd'hui à lire ?
5: Non, ça ne m'étonne pas du tout. Que ce soit pour les jeunes, pour les seniors, enfin, il suffit de se balader, de discuter autour de soi. Moi, ça fait des années que j'interviens de façon très très volontariste j'anime des ateliers d'écriture et uniquement avec des publics dits contraints. Enfin voilà, je vais dans les collèges, dans les lycées pour aller vite et je vois des jeunes gens qui c'est une souffrance, ils ont une véritable addiction, ils passent une heure sans leur téléphone portable et dès que ça sonne en interclasse, ils sortent leur téléphone et ils ont leurs 5 minutes, c'est aller fumer. Autrefois, on voyait des gens qui fumaient sur le quai de la gare à chaque arrêt du train. Enfin voilà, Et je vois exactement la même chose. Donc il y a une telle addiction
7: chez les jeunes, justement.
5: Et c'est pas que chez les jeunes, bien sûr. Mais vous avez des séries en 7 saisons et 24 épisodes de chaque saison à
7: ça
5: voir.
7: Prend du temps.
5: Et donc ça prend un peu de ce temps qui était un temps précieux de lecture.
7: Fanny Vallon-Blois, vous consacrez un chapitre à ce mot qu'on ose à peine prononcer, celui de la surproduction. Est-ce qu'on peut avoir des ordres de grandeur? Parce que c'est vrai qu'il y a toujours beaucoup, beaucoup de production de livres, chaque jour, chaque mois, en tout cas.
6: Alors, on peut avoir des ordres de grandeur, ils sont parfois contestés et discutés, donc je vais repartir de ceux du Syndicat National de l'Édition, comme ça il ne pourra pas y avoir d'opposition trop forte, qui annonce 65 000 nouveautés par an, c'est-à-dire à peu près 180 nouveaux livres par jour.
7: En France?
6: En France uniquement.
7: Rien qu'en France?
6: Rien qu'en France et uniquement les nouveautés. Donc c'est en dehors des rééditions, réimpressions, qui sont à peu près du même niveau.
7: 178 nouveaux livres par jour
6: alors,
7: en France.
6: Si on compte tous les jours, c'est-à-dire le samedi, le dimanche.
7: Ouais.
6: L'Association pour l'écologie du livre a fait une étude qui montrait qu'un libraire reçoit des nouveautés 4 jours par semaine. 4 fois par semaine, il reçoit ce qu'on appelle l'office.
7: Mmh.
6: Et donc, en moyenne, un libraire, 4 fois par semaine, se voit proposer un peu plus de 300 livres. Donc, il faut imaginer, vous êtes libraire, vous avez une librairie, et toutes les semaines, on vous propose 1200 nouveautés dans lesquelles vous devez choisir. Mais la semaine prochaine, ça recommence. Et la semaine d'après, ça recommence. Donc, comment imaginer qu'un libraire puisse vraiment choisir, vraiment conseiller, vraiment connaître le fond de tout ce qui est proposé et il me semble que c'est totalement contre-productif, c'est-à-dire qu'on arrive à un endroit où la croissance est contre-productive et elle détruit sa propre valeur, parce qu'il y a tellement trop de propositions qu'il devient impossible de choisir. Et ce qu'on observe, c'est malheureusement un report vers les valeurs sûres avec tous les guillemets du monde, c'est-à-dire la best-sellerisation. Donc on va se reporter vers des livres dont on est sûr qu'ils vont correspondre à nos attentes, donc qui ont eu un prix, des auteurs qu'on a déjà lus, etc., au détriment de la découverte des voies émergentes, etc.
7: Ouais. Vous connaissiez ces chiffres, vous, Éric Pessan?
5: Oui, oui.
7: En tant qu'auteur, est-ce que c'est vertigineux, quand on est auteur, justement?
5: Je suis aussi co-président de la charte des auteurs, autrices, illustrateurs, illustratrices jeunesse, donc tout cet aspect politique du livre m'intéresse énormément. Oui, c'est vertigineux. Là, on se dit, ah là là, je vais sortir un nouveau livre. À la fois, il y a la joie de l'acte créatif, il y a la joie d'avoir un éditeur qui vous fait suffisamment confiance pour que ça se fasse.
7: Mmh.
5: Et on rajoute notre... C'est le colibri à l'envers, quoi. Le colibri va venir cracher sa petite allumette enflammée dans le grand incendie généralisé, quoi. Voilà. On fait partie de ça, oui. Oui, c'est bien sûr vertigineux.
7: C'est vertigineux parce qu'il faut vivre aussi de sa plume, quand même, aujourd'hui.
5: Alors là, c'est un autre problème.
7: Et c'est d'autant plus difficile aussi parce qu'il y a une concurrence énorme.
5: Je ne sais pas si c'est un terme de concurrence. La rémunération des auteurs fait que les auteurs ne vivent pas de leur plume. Hein. Voilà, je crois qu'il y a 3% des écrivains qui vivent de façon à peu près décente de leurs droits d'auteur. Les autres sont en dessous, largement en dessous. Fanny, les chiffres que vous aviez, c'était...
6: Je citais tout à l'heure, on discutait dans le couloir, les chiffres d'une étude qui s'appelle « Pour une continuité de revenus des auteurs et autrices », qui montrait que pour l'année 2021, le revenu médian était de 892 euros par an.
7: Par an.
6: Ça veut dire que la moitié des auteurs et autrices vivent

0: avec moins, enfin, reçoivent moins de 892 euros pour leur travail de création chaque année.
1: Tous ces livres dont vous parlez, qui sortent donc tous les jours en France, ils ne sont pas lus, évidemment, tous. Alors, qu'est-ce qu'ils deviennent lorsqu'ils ne trouvent pas de lecteurs et de lectrices?
0: Alors, c'est une très bonne question. Le Syndicat national de la librairie a aussi produit une étude pour se demander que deviennent les nouveautés et a montré que 68% des nouveautés qui sont envoyées en librairie repartent. Donc, c'est ce qu'on appelle les retours, puisqu'un libraire a le droit de renvoyer à l'éditeur des livres qui n'ont pas été vendus. Et donc, voilà, sur ce grand flux de nouveautés, eh bien, plus des deux tiers repartent au diffuseur-distributeur, qui est le logisticien chargé de cette circulation des livres.
1: Qu'a de grands placards, alors, pour les ranger.
0: Qu'a de très, très grands placards. Tu parlais tout à l'heure des placards d'Amazon, mais en fait, les diffuseurs-distributeurs de la filière du livre n'ont rien à envier aux grands entrepôts. Et sur ces retours, en moyenne, ça, ce sont aussi les chiffres du Syndicat national de l'édition, 68% des livres qui sont renvoyés aux diffuseurs-distributeurs sont détruits. Alors, pardon, ils ne sont pas détruits, ils sont recyclés.
1: Oui.
0: Ils vont donc devenir des boîtes à pizza exactement comme dans ton livre.
1: Ouais.
0: Et donc, pour se rendre compte de ce que ça représente, c'est autour de 25 000 tonnes par an. Donc, c'est minimum une soixantaine de millions d'exemplaires par an. Donc, environ un peu moins de 200 000 livres neufs jamais ouverts sont transformés en boîtes à pizza tous les jours.
1: Ils partent au pilon.
0: Ils partent au pilon.
1: C'est ce qu'on dit dans le métier.
0: C'est ça, c'est le terme poétique pour dire transformé en boîte à pizza.
1: C'est ça. On va écouter d'ailleurs l'extrait d'un reportage de France 2, c'était en 2005, concernant le pilonnage des livres avec Jean-Luc Petit-Huguenin, qui était à l'époque PDG de la Paprec.
2: Ce ne sont pas des déchets ménagers, mais des livres. Des livres qui vont mourir, pilonnés, c'est-à-dire dépiautés, déchirés, les couvertures d'un côté, les pages de l'autre. Pourtant, rien n'est perdu. Le livre entier est recyclé.
3: Qu'est-ce qu'on fait avec la couverture? Eh bien, on fait votre boîte à chaussures. Qu'est-ce qu'on va faire avec l'intérieur de livres? 80% de ce que vous voyez là, ça va redevenir des livres. Et puis 20%, ça va être des essuie-tout. Vous vous en doutiez pas, ben, peut-être votre papier hygiénique qui va être fabriqué avec ça.
1: Voilà, c'était en 2005 et ce reportage nous laisse croire que tout est recyclé dans le livre. Ce qui, évidemment, Fanny Vallombain, n'est absolument pas vrai.
0: Alors j'avoue que je fais des bonds sur mon siège.
1: On ne peut pas le croire un seul instant.
0: Alors, que tout soit recyclé, c'est vrai. Alors que la matière, que l'ensemble des livres qui vont au pilon soient recyclés, je pense que c'est vrai, puisqu'en fait les distributeurs revendent les livres comme pâte à papier aux papetiers, donc, enfin aux recycleurs. Donc le fait que les volumes finissent dans une benne de recyclage, c'est vrai. Ce qui ne se recycle pas, c'est l'ensemble de l'énergie, des émissions de gaz à effet de serre, des plastiques dont tu parlais tout à l'heure qui sont mis sur les couvertures, des encres, des colles, etc. Tout ça, ça n'est pas annulé par l'opération de recyclage.
1: Mm-hmm.
0: Et par ailleurs, c'est un recyclage en boucle dite ouverte, c'est-à-dire qu'on n'est pas du tout sur une matière qui redevient une matière vierge et noble elle-même. D'abord, on ne peut pas recycler le papier sans réinjecter des fibres de papier vierge, donc on a toujours une part importante de fibres vierges qui sont injectées. Et puis, c'est, pour le coup, ça c'est quand même assez sûr, un livre ne redevient pas un livre, puisque l'opération de désancrage, notamment, elle est coûteuse en chimie, elle est complexe, et on obtient souvent une pâte qui est assez grisée. Donc soit on la repasse au désancrage, soit plutôt elle va devenir du cartonnage, de la boîte à pizza. Et aujourd'hui, on a un tel besoin de cartonnage pour les emballages que c'est plutôt cette direction-là que ça
1: prend.
0: Donc
1: il y a une empreinte quand même, même dans le recyclage, évidemment.
0: Les émissions de CO2 ne sont pas recyclables.
1: C'est ça. Est-ce qu'on recycle dans votre roman On ne verra pas les fleurs le long de la route, Éric Pessan?
4: J'ai pas abordé la question. Il y a une interdiction. Ensuite, il y a une communauté, oui, qui essaye de recycler les livres. Pour,
1: c'est ça quand même.
4: Voilà, oui. Mais ça se fait en loose day, ça se fait en dessous des radars. Voilà, il y a une petite communauté perchée quelque part dans les Pyrénées qui décide de créer son petit monde utopique. J'avais quand même envie de Le constat était suffisamment sombre comme ça, j'avais quand même envie d'ouvrir quelques portes d'optimisme.
1: C'est des résistants quand même.
4: D'avoir un peu de résistance.
1: Il y a des résistants et puis il y a de la mémoire aussi, parce que c'est très important aussi, c'est ce qu'il y avait dans Fahrenheit également 451.
4: Sauf que la mémoire des hommes, elle disparaît avec les hommes et le livre peut survivre un tout petit peu plus longtemps.
1: Si on vous suit, Fanny Vallombois, le problème c'est quoi alors aujourd'hui? Si c'est pas de publier, c'est de publier toujours plus en fait
0: Il me semble, et on a parlé du pilon, c'est important de se rappeler que le pilon, c'est vraiment la face émergée de l'iceberg, c'est-à-dire c'est le symptôme d'un système qui en surchauffe. On parlait de la surproduction, on peut se rappeler que les conséquences de la surproduction, on en a touché un mot tout à l'heure, on vend toujours à peu près le même nombre d'exemplaires par an, de livres, aujourd'hui ça ne progresse plus, c'est un chiffre qui stagne depuis la fin des années 2000. Et donc la conséquence de ça, vu qu'on fabrique tout le temps plus de nouveaux titres, c'est les ventes moyennes pour chaque titre. En moyenne, dans les années à la fin des années 70, on vendait autour de 15 000 exemplaires de chaque livre en moyenne. Aujourd'hui, on est à 4 000. Donc vous voyez, on a une division, enfin une chute de 70% des exemplaires vendus pour chaque titre. Et ce qui est directement corrélé à ce chiffre, c'est la rémunération des auteurs et des autrices. Il est aujourd'hui quasiment impossible pour la grande majorité des auteurs et autrices de vivre de leur travail.
1: On verra ce que vous proposez dans un instant pour une véritable écologie du livre. Fanny Vallambois et Éric Pessan, vous êtes nos invités cet après-midi dans La Terre au Cœur.

0: Price of It All, c'était Georgia Smith.
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2: C'est une enseigne emblématique fondée dans le quartier latin à Paris. Depuis plus d'un siècle, les clients s'y pressent. Ce matin, ils s'inquiètent du placement en redressement judiciaire de leur librairie fétiche.
3: C'est plus qu'une institution, quoi. C'est un passage obligé.
4: Ça fait partie des monuments de Paris, c'est-à-dire c'est toute une vie, Gibert. Hein. C'est quand on est à l'école, quand on est étudiant, on échange ses livres, on revend ses livres quand on n'a pas beaucoup d'argent.
2: Fondées en 1888, les librairies Gibert étaient au départ des bouquinistes. Le groupe veut désormais miser sur ce marché qui augmente, contrairement aux livres neufs dont les ventes baissent.
0: Extrait d'un reportage de France 2, c'était le mois dernier autour de la librairie Gibert. La question de l'écologie du livre dans la Terre au carré avec nos invités, Fanny Vallombois, formatrice et consultante, et l'auteur Éric Pessan. Fanny Vallombois, on entend souvent dire que c'est le marché de l'occasion aujourd'hui qui tue le livre. Est-ce que c'est vrai ou pas ?
5: Alors, je ne prétends pas avoir la vérité.
0: Qu'en pensez-vous, quand même, néanmoins ?
5: Ce qu'on sait, on a quelques études, une qui a été produite par le ministère de la Culture et la SOFIA il y a maintenant 2 ans, je pense, qui montrait, avec 2 instituts de sondage qui avaient essayé d'analyser le marché, que le marché de l'occasion était passé de 6-8% de part de marché à 9-10%. Donc, on n'est quand même pas sur un raz-de-marée, on nous annonce quand même à peu près l'apocalypse, effectivement, avec le marché de l'occasion. Alors, ce n'est pas une manière de nier les difficultés réelles de la filière de l'édition, qui est extrêmement fragile. On vient d'entendre que JUR, qui par ailleurs vend de l'occasion, est en grande difficulté économique. C'est le cas du Furet du Nord également, on l'a dit tout à l'heure. Donc, oui, la filière est en grande fragilité économique. Moi, je ne suis pas persuadée que ce soit lié aux livres d'occasion. On a aussi des études qui montrent qu'il y a peu de reports, en fait, que les personnes qui achètent du livre d'occasion n'auraient pas forcément acheté la même chose en livre neuf, que c'est souvent un outil aussi d'accessibilité, qu'une grande partie de ce qui est vendu sur le marché de l'occasion, ce sont des livres qui ne sont pas des nouveautés.

0: Recycle Livre, par exemple, avec qui je travaille, leur meilleure vente, c'est L'étranger d'Albert Camus. Donc, est-ce qu'on est là sur quelque chose qui plombe l'éditeur? Je ne suis pas complètement convaincue.
1: Vous proposez de passer d'une économie du livre à une économie de la lecture.
0: En tout cas, j'ai envie d'explorer cette voie.
1: C'est quoi l'idée, alors, finalement? Et est-ce que ça pourrait aider vraiment à l'écologie du livre?
0: Alors, en tout cas, on a essayé de l'expérimenter avec cet essai qu'on sort chez Rue de l'Échiquier, en se demandant comment notre modèle pourrait être moins dépendant du nombre d'exemplaires produits et de la vente d'exemplaires neufs. Donc d'abord, on s'est imposé une contrainte. Alors, c'est pas très difficile quand on publie un essai sur l'écologie de l'édition de se dire on va pas en tirer 10 000, parce qu'on avait quand même assez peu de chance d'en vendre 10 000, donc il y a une part de réalisme. Mais on s'est quand même dit qu'on ferait un tirage unique, donc on en a fabriqué 2 000.
1: Et il n'y en aura pas d'autres?
0: Il n'y en aura pas d'autres. Je n'ai pas cédé les droits à l'éditeur, donc il ne peut pas en imprimer d'autres.
1: Donc j'ai une pièce de collection entre
0: tout
1: les mains.
0: Tout à fait. Ce qui joue sur la valeur de l'objet. Mais en fait, le fond du projet, vous m'avez posé un peu la question tout à l'heure. Mon but avec ce livre, c'est pas tellement de vendre des livres. C'est plutôt de trouver si je peux quelque part contribuer à faire un peu évoluer les pratiques. Et ça, ça passe pas tellement par le fait que les gens achètent un livre. Ça passe par le fait qu'on puisse avoir des discussions autour du contenu, y compris des discussions où on n'est pas d'accord, mais qu'on puisse débattre de propositions. Et donc pour ça, mon but, c'était de faire circuler le livre le plus possible en mettant en place des systèmes à la fois de vente de neuf, mais aussi de vente d'occasion. Donc c'est le premier livre qui est un livre consigné. On s'engage à le reprendre aux personnes qui l'achètent. Et on a aussi travaillé sur un système de prêt entre particuliers pour encourager à la circulation des exemplaires qui existent.
1: Est-ce que, selon vous, Éric Pessan, les éditeurs ou les auteurs, comme vous, sont prêts à engager une réflexion là-dessus sur l'idée de vendre moins de livres?
2: Je pense qu'une partie des... En tout cas, enfin, les éditeurs, c'est un peu flou parce qu'il y a des grosses maisons et puis il y a des petits indépendants. Mmh. Moi, je pense qu'une partie des éditeurs aurait vraiment à gagner à réfléchir à ça. C'est-à-dire le livre, non plus comme objet individuel, mais le livre comme objet de circulation, comme objet qui peut... drainer autour de lui une communauté de lecteurs. Alors, il y a les bibliothèques qui font ça d'une certaine façon, mais les bibliothèques, faut aller vers la bibliothèque.
1: Voilà. Un Français sur quatre emprunte en bibliothèque. Je crois que c'est ça le chiffre que vous citez. Hein.
0: Exactement, et en fait, c'est très peu.
1: Oui.
2: Oui, c'est très peu. Et donc, je crois que... Et puis, quand on vit en milieu extrêmement rural, comme moi, par exemple, pour aller à la bibliothèque, il faut prendre sa voiture, il faut aller assez loin, déjà. Voilà. Et puis, si on veut... Acheter un livre, c'est la même chose. Il faut aller encore plus loin. Et puis, si on veut des livres un petit peu plus pointus, il faut aller encore beaucoup plus loin. Ou profiter d'une invitation à France Inter pour faire quelques librairies au passage. Ouais. Voilà. Mais oui, je pense qu'il y a vraiment des choses à inventer. Cette idée du livre consigné, cette idée de... Ce que n'a pas dit Fanny, mais on en a parlé dans le couloir tout à l'heure, ce qu'elle trouve intéressant, c'est que si on prête le livre, on prête en même temps une conscience que l'auteur, du coup, ne va rien y gagner. Ce qui n'est pas le cas dans une bibliothèque. Dans le prêt en bibliothèque, il y a une petite partie. Voilà, il y a quelque chose qui va contribuer à payer la maigre retraite des auteurs. Mais dans ce cas-là, c'est une espèce d'idée de faire une petite cagnotte pour l'auteur. On a lu le livre, donc on peut faire une petite cagnotte pour l'auteur. Pourquoi pas pour l'éditeur? On peut imaginer des petites choses comme ça, qui sont très légères, participatives, pour rendre aussi le lecteur conscient des enjeux économiques du livre.
1: Allez, on va passer aux questions des auditeurs et auditrices parce qu'elles sont nombreuses et puis on va compléter justement la discussion avec eux. Joël qui nous dit « Quelle bonne idée d'enfin aborder ce sujet. Et oui, nous produisons ces objets comme s'ils étaient nobles par nature, symboles de culture, de pensée partagée, de liberté d'expression. Bref, intouchables par la critique. Or, si la pensée est immatérielle, eux sont bien des produits matériels qui utilisent beaucoup de ressources et produisent beaucoup de déchets. Alors, peut-on repenser toute cette filière et les impacts pour peser sur le bénéfice, justement, et le poids du livre, Fanny Vallombois ?
0: Alors, je pense qu'on peut penser, je pense qu'on peut expérimenter. Et on peut se rappeler aussi que les lecteurs et lectrices ont une part à jouer, effectivement. Il me semble que proposer une économie de la lecture et pas une économie du livre, ça touche aussi à notre rapport à tous et à toutes, et je m'inclus dedans, à la propriété privée du livre. Moi, j'ai longtemps adoré posséder des livres, j'essaye de travailler sur ça en me demandant est-ce que j'ai besoin de posséder ces livres, est-ce que je peux les faire circuler, de quelle manière, etc. Et on a peut-être aussi une question de notre rapport au prix du livre.
1: Alors qui justement, il faut quand même qu'on en parle, ça, parce qu'il y a quand même un sujet là-dessus, sur le prix du livre.
0: Il me semble que c'est un parallèle qu'on peut faire avec notre mode de consommation en général. Quand on est écolo, et sans doute qu'autour de la table, et les personnes qui nous écoutent ont une conscience écologique, on est souvent attentif à quel prix je vais payer un t-shirt. Et sans doute un t-shirt à 4 euros ou même à 12 euros, on ne paye pas la valeur réelle, ni écologique, ni de travail, etc. Sans doute, quand j'achète une tomate à 12 centimes, ça ne va pas, etc. Eh bien, pour le livre, sans doute...

0: faire un livre autrement. Donc, j'ai tenté aussi l'aventure de l'auto-édition. J'ai auto-édité un livre il y a 5 ans à 600 exemplaires. Je les ai tous vendus et ma foi, j'étais bien contente de pouvoir être en flux tendu comme ça au niveau de la production d'un de mes livres. Voilà, merci.
1: Merci Emmanuel pour votre témoignage. Éric Pessan, vous rebondissez sur l'auto-édition ?
2: Oui, c'est il y aurait d'un côté l'édition pure, noble, qui serait l'édition à compte d'éditeur, et de l'autre côté les refusés de l'édition à compte d'éditeur, qui sera en auto-édition. Quand on affine un peu, c'est beaucoup plus compliqué que ça, en fait. L'auto-édition, ça pose juste la question de la diffusion du livre. Comment on diffuse ce livre, comment on le vend, comment on se sent par rapport à ça, à quel endroit on peut se mettre à vendre son propre livre, voilà, qui peut être une sorte de d'acte commercial un peu lourd, voilà.
1: Ouais, mais sauf qu'il y a de grosses compagnies comme Amazon qui jouent là-dessus aussi, pour permettre à des gens d'auto-éditer leurs livres. Ouais, hein. On leur permet de. Ouais.
2: Après, oui, bien sûr, Amazon d'ailleurs ne permet d'auto-éditer. Je crois qu'ils ont limité à 6 livres par même auteur par semaine.
3: Par jour.
2: Parce que des gens, évidemment, l'autre problème que ça pose, c'est le problème du regard extérieur. Enfin voilà, moi je fais pas des livres tout seul. Il y a un livre posé sur cette table. Il a été fait avec David Malmans, l'éditeur de Forge de Vulcain, qui m'a dit « Bon, Eric, là, cette page, ça ne va pas du tout. » Voilà. Un livre, c'est aussi un travail d'équipe. L'auto-édition est quand même parfois une espèce de petite jungle où il faut tamiser les pépites.
1: Yann nous dit, et ça résonne énormément pour moi avec les questions que je me suis posées lors de la parution de mon premier roman. Le mois dernier, j'ai choisi le modèle de l'impression à la demande, pour lequel je ne vois pas tous les côtés obscurs, dont le coût écologique, notamment en supprimant le stock pré-imprimé. Fanny Valenbois.
3: Oui, l'impression à la demande, ça fait partie sans doute des solutions techniques qui sont intéressantes, qui permettent effectivement de réduire le stock. Ça, c'est un ajustement, ça ne change pas le système, ça ne joue pas sur la surproduction, mais ça peut être intéressant.
1: Allez, encore un message pour vous.
4: Vous oubliez de dire aussi que c'est le libraire qui avance l'argent des livres qu'on lui octroie. Et l'éditeur travaille avec l'argent des libraires.
1: Merci monsieur pour votre message, Éric Pessan.
2: Oui, le libraire achète le livre. Alors, sauf dans le cadre des offices, tout ça. Enfin voilà, sauf dans le cadre d'un auteur qui va venir en dédicace. Enfin, il y a plein d'exceptions. Mais le libraire globalement, enfin dans le marché de base, le libraire achète le livre et peut se faire rembourser ou échanger contre des nouveautés.
1: Fanny Valenbois.
3: Je trouve la question très emblématique de la manière dont on traite le sujet, c'est-à-dire chaque maillon de ce qu'on définit souvent comme une chaîne contre toutes les autres. Ouais. En disant, c'est tous les autres maillons qui font mal, qui prennent trop, etc. En réalité, l'auteur avance du temps de travail de manière considérable, l'éditeur avance le coût de la fabrication, de l'édition du livre, etc. Donc, je pense que c'est un peu simpliste, et justement, ça fait partie des choses qu'on a essayé de travailler un peu autrement pour ceci n'est pas un livre.
1: Dernière question, très vite, est-ce que, demande Marie, le livre numérique est plus écologique que le livre imprimé ?
3: Ça dépend des situations, mais pas forcément. Il faut lire énormément de livres sur une liseuse pour amortir sa fabrication. Après, si on lit sur un smartphone, sur un ordinateur, à chaque fois ça change. Mais le numérique n'est pas par essence mieux disant que le papier, au contraire.
1: Merci beaucoup à tous les deux, en tout cas, d'être venus à ce micro. Fanny Valenbois, je renvoie sur votre livre « Ceci n'est pas un livre vert ». C'est à la rue de l'Échiquier, c'est donc un livre à faire circuler.
3: Tout à fait.
1: Tout comme celui d'Éric Pessan qui s'appelle « On ne verra pas les fleurs le long de la route ». Magnifique roman aux forges de Vulcain. Merci infiniment d'être venus tous les deux à ce micro. Merci à Lucie Sarfati pour la coordination, Achille Aknin à la technique et Jérôme Boulet qui réalise l'émission. On se quitte avec le fil de l'histoire.
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6: Bonjour, bienvenue dans les fils de l'histoire, les croisades. Pourquoi voulait-il donc aller à Jérusalem? C'est la question à laquelle nous tentons de répondre cette semaine avec l'historien Sylvain Guggenheim. Aujourd'hui, deuxième épisode, 1096, le départ de la première croisade. Le 27 novembre 1095, date historique, le pape Urbain II, depuis la ville de Clermont, où étaient réunis des milliers de clercs et de laïcs, a lancé son fameux appel à la croisade, même si le mot « croisade » n'existe pas encore. On parle encore de pèlerinage armé ou de guerre. Urbain II est un pape convaincant, puisque, comme le raconte un chroniqueur, l'abbé Guibert de Nogent, dès la fin du concile, en novembre, une grande rumeur s'éleva par toute la France. Aussitôt que quelqu'un avait vent du décret du pape, il pressait ses proches de s'engager dans le voyage de Dieu. À peine les comtes ressentaient-ils la démangeaison d'un tel dessein, À peine les simples chevaliers commençaient-ils à le nourrir en leur fort intérieur.

0: ailleurs que déjà les pauvres, eux aussi, aspiraient avec une ardeur sans borne à le réaliser. Un autre chroniqueur anonyme le confirme. Dans toutes les régions de Gaule, dit-il, les Francs, entendant les paroles du pape, commencèrent à coudre des croix sur leur épaule droite, disant qu'ils voulaient unanimement suivre les traces du Christ. On peut dire que cette première croisade est un vrai mouvement de masse. Le pape lui-même n'en revient pas d'un tel succès.
1: Tu pars aujourd'hui pour la Terre Sainte. La traversée est périlleuse. Si Dieu te prend dans sa main, tu arriveras sain et sauf au bout de ton voyage. Tu auras sa bénédiction.
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0: En 1096, la première croisade à partir, dite la croisade populaire, menée par le prédicateur Pierre l'Ermite, est composée d'une foule de paysans, de chevaliers et de petits seigneurs. Originaires du nord de la France et de Germanie, ils prennent la route vers Jérusalem, en passant par l'Europe continentale, la Rhénanie, puis par les Balkans. Ce premier groupe est bientôt rejoint par la croisade dite des princes, venant de tout le royaume, des groupes armés dirigés par des ducs, des comtes, des seigneurs, des chevaliers. Parmi eux, Godefroy de Bouillon, Robert, duc de Normandie, le comte Étienne de Blois, le comte Robert de Flandre, Raymond, comte de Toulouse et de Saint-Gilles. En mai 1097, toutes ces armées convergeront à Constantinople. L'empereur byzantin, qui avait demandé au pape des renforts pour combattre les musulmans, on peut imaginer sa déception en voyant arriver non une véritable armée, mais une masse de pèlerins indisciplinés. Indisciplinés et violentes aussi. Déjà, peu de temps après le départ de France, des troupes de croisés en passant en Rhénanie ont massacré des centaines de juifs. À Spire, Mayence, Cologne, Trèves, Metz, Ratisbonne et jusqu'à Prague. Plusieurs chroniques hébraïques évoquent la violence de ces attaques. Par exemple, la chronique d'Eliezer bar Nathan raconte, je cite, que le 23e jour du mois de Liard, c'est-à-dire en mai 1096, les loups des steppes attaquèrent la communauté de Worms. Ils prirent le rouleau de la Torah, le piétinèrent dans la boue des ruelles, le profanèrent au milieu des rires et du mépris. Tandis qu'à Mayence, poursuit la chronique, l'ennemi se dressa contre les Juifs et tua à dessein les petits-enfants, les femmes, les adolescents et les vieillards. L'ennemi n'eut pitié ni des bébés, ni des femmes sur le point d'accoucher. Ils ne laissèrent aucun survivant. On parle de 5000 victimes à propos de ces massacres de juifs lors de la première croisade, une ampleur alors inédite en Europe. Sylvain Guggenheim, ses troupes, est-ce qu'elles s'estiment autorisées par la croisade pour commettre ces massacres? Ou est-ce une violence habituelle pour l'époque?
3: Alors non, ce n'est pas une violence habituelle pour l'époque, puisque c'est la première fois qu'on assiste effectivement à des actes de violence collective, notamment, donc, comme vous l'avez dit, en Rhénanie. Ça peut s'expliquer par cette dévotion tournée vers le Christ qui est de plus en plus importante et où on, finalement, se rappelle qu'après tout, les Juifs ont laissé le Christ mourir, ont choisi de savoir qui devait être crucifié, etc. Et donc, ça peut expliquer cette hostilité qui est populaire contre laquelle l'Église lutte puisque l'Église n'accepte, enfin explique qu'il faut que les Juifs restent là jusqu'à la fin des temps pour témoigner. Et leur conversion finale à la fin des temps montrera que le christianisme l'a définitivement emporté et que le règne de Dieu arrive sur terre. Donc l'Église a été débordée par ce qui se passe et on a affaire à l'un des aspects, mais pas le seul, de ce que un des grands historiens des croisades, Alphonse Dupron, avait qualifié de pèlerinage panique. C'est-à-dire qu'il y a un phénomène d'émotions collectives qui amènent des gens à se livrer à toute une série d'actes qui jusque-là n'avaient pas eu lieu, ou du moins pas avec cette ampleur. Et il y a une espèce de contagion d'émotions de différents ordres qu'on explique finalement relativement mal.
0: C'est l'effet de groupe, peut-être.
3: Il y a des effets de groupe qui jouent.
0: Nous partons au nom de Dieu.
3: Il y a des éléments d'ordre religieux, psychologique. Pourquoi pas des éléments d'ordre biologique, au sens où l'alimentation du temps peut rendre les gens moins calmes. Mais évidemment, en fonction de les biologistes arrivent à bien expliquer ce genre de choses. Des gens plus émotionnels, plus réactifs, etc. Et effectivement, la première croisade a donné lieu à ces pogroms. Oui.
0: Mais revenons un peu en arrière, Sylvain Guggenheim, qui sont ces individus qui partent dans la croisade? Est-ce que ce sont des aventuriers, des marginaux, des criminels, ou au contraire des gens normaux, entre guillemets, poussés par quoi? Un désir réel d'accomplir un pèlerinage?
3: D'après ce qu'on voit dans les sources, je dirais

0: avec ces monsieur et madame tout le monde qui sont partis en croisade. La croisade n'était en rien une obligation. Donc ceux qui partent en croisade sont volontaires pour le faire, que ce soit les nobles ou des paysans. Et effectivement, on voit beaucoup de gens du peuple partir en pèlerinage. Quand vous parliez au début de cette... La première phase de la première croisade, donc ce qui est dirigé par Pierre l'Ermite et Gaultier sans avoir, comme vous disiez, il y a des petits nobles, il y a des bourgeois, il y a des paysans, il y a des enfants, et ce sont des gens en plus qui n'ont aucune idée des distances, qui ne savent pas où est Jérusalem, parce que oui, les chroniqueurs disent,
1: de la géographie.
0: Chaque fois qu'ils voient une ville, ça y est, c'est Jérusalem, non, c'est pas encore là, c'est un peu plus loin.
1: Comme les enfants dans les voitures, dès qu'on arrive.
0: Oui, voilà, c'est à peu près ça. Et effectivement, quand ils arrivent à Byzance, les Byzantins voient arriver des gens du bas peuple, ce sont des gens complètement indisciplinés, et ils n'ont eu qu'une hâte, c'est de les faire passer de l'autre côté du Bosphore, où les Turcs les ont massacrés.
1: Mais quelles sont leurs motivations? Est-ce que c'est d'abord sauver Jérusalem, obtenir le pardon, ou est-ce qu'ils, peut-être plus prosaïquement, ils espèrent acquérir des terres, des titres de noblesse,
0: Non, certainement
1: des
0: pas.
1: Richesses
0: les paysans qui partent, certainement pas. Il y a vraiment un phénomène d'émotion religieuse très très forte, que nous maintenant, au XXIe siècle, ça a un peu disparu en Europe, donc on a du mal à le comprendre, on aurait la même chose lors des guerres de religion. C'est vraiment des phénomènes collectifs de passion religieuse. Ils partent à Jérusalem, ils veulent délivrer le tombeau du Christ. Certains d'entre eux veulent mourir là-bas, pas du tout dans l'idée d'un martyr, mais ils se disent que s'ils meurent là-bas, ils meurent là où le Christ a vécu, et le jour du jugement dernier, si j'ose dire, ils seront aux premières loges, enfin, ils vont mourir là où le Christ est mort. Et donc, ils vont revivre ce que le Christ a vécu.
1: Mais quand même, ils laissent derrière eux des terres, les femmes, parce que je pense que les femmes ne sont pas encore autorisées à participer à ces croisades.
0: Il y a beaucoup de femmes qui... Il y a beaucoup de femmes dans la première croisade, oui, bien sûr.
1: Des enfants ?
0: Il y a des femmes, il y a des enfants, oui, qui partent avec leurs parents, vraisemblablement. Mais bien sûr...
1: Et comment ils s'organisent concrètement ?
0: Alors ça, c'est
1: les bagages,
0: c'est un énorme problème.
1: Comment ils se nourrissent en chemin ?
0: Ils se nourrissent en chemin, en étant hébergés par des gens, ou en prenant ce qu'ils peuvent trouver dans les champs, ou en pillant, parfois, dans certains cas. Où en étant accueillis par des monastères. Il faut aussi imaginer qu'en fait, il n'y a pas un seul convoi, il y a plusieurs groupes qui se rejoignent, mais qui ne marchent pas forcément au même rythme, qui ne passent pas par les mêmes routes. Donc c'est un phénomène, par rapport à la croisade dite des barons, c'est un phénomène qui ne paraît pas organisé. C'est vraiment une espèce de panique collective. Alors, pas panique au sens où ils ont peur, mais un phénomène psychologique qui entraîne des gens. Et certains partent apparemment sans trop se soucier de ce que deviendra leur terre. Mais je ne crois pas qu'on ait des exemples, en tout cas on n'a pas de source qui permette de le dire, de villages qui aient été à 100% désertés par leurs habitants.
1: Et on a parlé également de croisades d'enfants, de croisades de pastoureaux, c'est-à-dire de bergers. Est-ce que ça a vraiment existé ?
0: Alors, la fameuse croisade des enfants, les historiens spécialistes ont montré que c'était une mauvaise lecture des textes. Le terme qui était utilisé dans les textes latins était puer, pueri, mais un puer c'est un adolescent. Donc c'est des gens qui ont 13, 14, 15 ans, ou même ce sont des gens un peu plus âgés, mais qui n'ont pas encore peut-être de place dans la société, etc. Mais il n'y a jamais eu de croisade d'enfants. Et de même, ce qu'on a appelé la croisade des pastoureaux au moment où Saint-Louis est retenu en Terre Sainte, ce ne sont pas des enfants et ce ne sont pas non plus que des bergers.
1: Merci Sylvain Guggenheim. Dans le prochain épisode, nous parlerons de l'arrivée justement à Jérusalem. À demain, 14h50.
2: Et nous serons là au rendez-vous. Merci beaucoup Stéphanie Duncan. Dans un instant, après les infos, ce sera l'heure d'Affaires Sensibles. Avec vous Fabrice Drouel, bonjour.
3: Bonjour Mathieu Vidard.
2: De quoi est-ce que vous allez nous parler aujourd'hui? Quelle histoire?
3: Les ABCD de l'égalité.
2: Itinéraire d'une panique morale.
3: Exactement.
2: Ce sera dans un instant. À tout de suite.
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2: Passez une très bonne journée à l'écoute de France Inter, il est pile 15h. Le point sur l'actualité, Amélie Perrier.
7: Le lourd bilan des frappes israéliennes hier

0: sur la ville de Tyr, dans le sud du Liban. On sait désormais qu'elles ont tué 4 personnes et blessé 127 autres, dont 39 membres du personnel d'un hôpital visé par l'État hébreu. Les frappes ont gravement endommagé cet hôpital Jabal Amel, l'un des principaux établissements de la ville, indique le ministère dans son communiqué. 4 médecins, 27 infirmiers et 8 membres du personnel ont été blessés, dont plusieurs sont aux soins intensifs dans un état critique. Les propriétaires du bar Le Constellation, théâtre du dramatique incendie du Nouvel An à Crans-Montana, entendu par la justice pour la première fois cette semaine sous la forme d'une confrontation. Les époux Jacques et Jessica Moretti vont devoir s'expliquer sur le verrouillage de certaines issues de secours. Eux affirment n'avoir jamais donné une telle consigne. Le couple est libre sous contrôle judiciaire. Une première au Vatican, le pape Léon XIV vient de nommer une femme laïque à la tête d'un ministère. Maria Montserrat Alvarado, née au Mexique, étudiante aux États-Unis, le pays natal du souverain pontife, dirige aujourd'hui un média catholique. Elle deviendra, à partir de novembre, préfète du dicastère pour la communication. Ce dicastère supervise les services de presse qui diffusent auprès d'un public mondial. Avant elle, une femme religieuse, cette fois, avait été nommée l'an dernier par le précédent pape François à la direction d'un dicastère, une première en 2000 ans d'histoire catholique. Le nouveau bilan des violences après la victoire du Paris Saint-Germain, samedi en Ligue des Champions. 35 personnes sont jugées en comparution immédiate, 13 hier et 22 aujourd'hui, nous apprend le parquet. Il ouvre par ailleurs 3 informations judiciaires. 37 personnes font également l'objet d'une comparution sur reconnaissance préalable de culpabilité, un plaidé coupable. La France vient de connaître son printemps le plus chaud jamais enregistré depuis le début des mesures. En 1900, annonce Météo France dans son bilan climatique de la saison, avec une température moyenne de 13,8 degrés. Ce printemps 2026 est le plus chaud jamais enregistré. La L'anomalie est située à plus 1,7 degré Celsius, indique l'établissement public, alors que le pays vient de traverser une vague de chaleur précoce et intense. Alors cela a-t-il un lien? Peut-être un rebond spectaculaire de la fréquentation des cinémas. Au mois de mai, près de 15 millions d'entrées ont été vendues, une hausse de 33% par rapport à mai 2025. La progression se confirme depuis le début de l'année, 77 millions d'entrées depuis le 1er janvier, en progression depuis de plus de 20% sur un an. Et les films français et américains se partagent équitablement le marché.
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0: Inter, il est 15h04, c'est Affaire Sensible. Bonjour Fabrice Drouel.
9: Bonjour Amélie Perrier et à tout à l'heure, à 16h, pour un prochain flash.
0: À tout à l'heure.
9: Aujourd'hui dans Affaires Sensibles, un récit en mode genre, comme diraient les jeunes, les ABCD de l'égalité. En 2014, après leur combat contre le mariage pour tous décidé par le gouvernement de François Hollande, les détracteurs du projet continuent à battre le pavé et à s'exprimer dans la presse. Car ils ont trouvé un nouveau cheval de bataille, les ABCD de l'égalité. Cette expérience, pensée par la ministre des Droits des Femmes, Najat Vallaud-Belkacem, vise à aider les enseignants à bannir les biais sexistes. En clair, d'éduquer à l'égalité dès le plus jeune âge. Pour les conservateurs de tous bords, ces ABCD ne seraient qu'une tentative supplémentaire pour introduire la pseudo-théorie du genre à l'école, voire d'apprendre la masturbation dès la maternelle. Les milieux conservateurs, voire réactionnaires, s'emballent. De campagne de SMS en réaction politique sur les plateaux de télé, les attaques contre la ministre et son programme donnent lieu à une large désinformation, jusqu'à ce que les ABCD soient abandonnés. Notre invitée aujourd'hui, Najat Vallaud-Belkacem, justement, présidente de France Terre d'Asile aujourd'hui et ancienne ministre de l'Éducation nationale et des droits des femmes. Affaires sensibles, l'émission de France Inter, récit documentaire Pauline Ferrari, rédaction en chef Franck Cognard, chargée de programme Rebecca de Nantes, réalisation Frédéric Milano.
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9: C'est une journée un peu spéciale pour les élèves de l'école maternelle et élémentaire de Château-Gaillard, à Villeurbanne, près de Lyon. En ce lundi matin de janvier 2014, les jeunes élèves partagent leur salle de classe avec des journalistes et des caméras. C'est qu'ils reçoivent la visite de deux ministres pour le prix d'un. Pour autant, pas de quoi impressionner les enfants, bien assis sur leur chaise et qui lèvent la main énergiquement pour répondre aux questions de leurs profs du jour, Najat Vallaud-Belkacem et Vincent Peillon. Respectivement ministre des droits des femmes et ministre de l'éducation, en ce début d'année 2014, ils sont venus visiter l'une des écoles qui expérimente, depuis la rentrée, un programme qui fait couler beaucoup d'encre, les ABCD de l'égalité. Face au ministre et sous l'œil des caméras, l'enseignante discute avec les enfants sur les activités qu'on attribue aux filles ou aux garçons. Grâce à ce type de module pédagogique, l'objectif affiché est d'agir contre les inégalités dès le plus jeune âge et de transmettre une culture de l'égalité entre les sexes. 600 écoles, dont 10 académies volontaires, dont celle de Lyon donc, ont été sélectionnées pour expérimenter ce programme pendant un an. Les enseignants sont formés pour mettre en place ces fameux ABCD, aidés par des ressources pédagogiques en ligne. Vaste programme. Et c'est tout sourire que les deux ministres voient les ABCD sur le long terme, comme ils l'expliquent au micro de BFM TV.
10: Dès la maternelle, les schémas sont donc bien ancrés. Et cela a des conséquences importantes en termes d'égalité professionnelle, des conséquences que le gouvernement entend combattre.
11: Les filles réussissent bien à l'école, mais nous avons très peu de filles qui s'autorisent à devenir ingénieurs. Et nous avons une crise du recrutement des ingénieurs en France.
12: Et donc, ne pas, encore une fois, se freiner dès le plus jeune âge avec des représentations et des stéréotypes qui ne sont plus adaptés à ce que le droit offre aujourd'hui aux individus.
9: Sauf qu'au même moment, sur les réseaux sociaux, les commentaires s'affolent. Vincent Peillon et Najat Vallaud-Belkacem en profitent alors pour lancer le formatage au genre ABC dans les écoles maternelles, écrit un internaute. Parents, la perversité c'est maintenant, assène un autre sur le réseau social, voire asocial, Twitter. Voilà déjà plusieurs mois que la ministre des droits des femmes et son programme des ABCD sont la cible de toutes les polémiques. En voulant questionner la catégorisation féminin-masculin des métiers ou des jouets et déconstruire les stéréotypes de genre, comme les poupées pour les petites filles, les voitures miniatures pour les petits garçons, le rose pour les filles, le bleu pour les garçons, les ABCD deviennent un sujet brûlant qui agite les écoles et les bancs de l'Assemblée nationale. Pourtant, l'idée n'est pas nouvelle. Déjà en septembre 2012, Vincent Peillon et Najat Vallaud-Belkacem déclaraient dans une tribune publiée dans Le Monde vouloir mettre l'égalité des filles et des garçons au cœur même de la refondation républicaine de l'école. Une tribune qui résume plusieurs décennies de recherches en sociologie de l'éducation et qui rappelle que oui, les représentations genrées ont un impact sur les compétences supposées des élèves. Au final, ces ABCD ne seraient que l'application d'une des missions de l'école, à savoir lutter contre les préjugés sexistes et les violences faites aux femmes, comme l'indique le Code de l'éducation. Mais l'argument ne convainc pas. Alors que l'expérimentation doit commencer à la rentrée scolaire de 2013, Le Figaro, par exemple, titre « Rentrée scolaire, l'offensive des partisans de la théorie du genre ». Car les ABCD arrivent dans un contexte politique particulier. Quelques mois après l'adoption de la loi ouvrant le mariage aux couples homosexuels, souvenez-vous, c'était le 17 mai 2013.
13: Pour 331 contre 225.

0: Mes chers collègues, après 136 heures et 46 minutes de débat, l'Assemblée nationale a adopté le projet de loi ouvrant le mariage aux couples de personnes de même sexe.
1: Le climat politique est délétère. L'adoption de la loi qui ouvre le mariage et l'adoption aux couples de même sexe n'a pas sonné la fin de la colère de ses opposants. La Manif pour tous a squatté les plateaux de télé pendant des mois dans leurs t-shirts roses et bleus. Leur homophobie ne faiblit pas et leurs têtes de proue ne sont pas prêtes d'avouer leur défaite. D'autant que les ABCD de l'égalité touchent à un thème central chez les membres de la Manif pour tous, l'école et l'éducation des enfants. Cela fait déjà plusieurs années que des offensives du genre, si je puis dire, se multiplient. En 2011, des associations catholiques s'étaient mobilisées contre des manuels de SVT qui mentionnaient la notion d'identité de genre. Des députés de l'UMP, mais aussi du Parti chrétien-démocrate, comme Christine Boutin, avaient demandé la suppression de cette notion dans les programmes de SVT. Mais en ce début d'année 2014, la fronde contre les ABCD de l'égalité ne vient pas que du camp conservateur traditionnel. Les médias voient émerger le mouvement des journées de retrait de l'école, comme le raconte M6 dans ce reportage de janvier 2014.
2: Hier, sur les 400 élèves que compte l'école élémentaire Alfred Binet du quartier Beauval de Meaux, 160 ne se sont pas rendus en classe. Et ce n'est pas un virus qui les en a empêchés, mais ce texto reçu la semaine dernière par plusieurs parents d'élèves. À l'origine de ce SMS, un mouvement appelé « Journée de retrait » qui affirme que la théorie du genre va être enseignée aux enfants, un discours relayé par des arguments chocs.
3: Qu'on allait, dès la maternelle, apprendre aux enfants la sexualité avec démonstration.
4: On craint que quoi? Que nos enfants ont des mœurs plus libérées qu'ils en ont déjà? Je pense que les enfants en ont déjà assez dans la tête pour avoir des mœurs encore plus libérées à l'école.
1: Ces journées de retrait sont à l'initiative d'une militante antiraciste et ancienne figure de la Marche des Beurs dans les années 80, Farida Belghoul. Et puis, il se trouve que cet instit est devenu une proche du militant d'extrême droite Alain Soral. Selon elle, les ABCD de l'égalité ne seraient qu'une manière pour le ministère d'introduire une théorie du genre à l'école, donc, et de pervertir les enfants. Dans un billet de blog, elle présente même Najat Vallaud-Belkacem comme la chouchoute du lobby trans, bi et compagnie, je reprends ces termes, et la nomination de la ministre comme une déclaration de guerre aux familles de France. Là encore, je reprends son expression. Sur les réseaux, elle multiplie les vidéos où elle prétend dénoncer la prise en otage de nos enfants, la propagande LGBT et la société dégénérée, je cite toujours. Des vidéos qui enregistrent des centaines de milliers de vues. Et elle l'affirme, le programme des ABCD veut détruire le modèle hétérosexuel de la famille et nier les différences biologiques entre hommes et femmes. Ces rumeurs colportées par Farida Belghoul et ses ouailles du collectif des journées de retrait de l'école sont dévastatrices. Les ABCD de l'égalité seraient l'occasion pour ses contempteurs de dispenser des cours de masturbation dès la maternelle, de modules d'éducation sexuelle avec démonstration, ou de distribution de peluches en forme de pénis et de vagin. En plus des vidéos sur les réseaux sociaux, le collectif inonde les parents d'élèves, notamment ceux issus de la communauté musulmane, de SMS alarmistes, comme celui-ci.
5: Pour tous ceux qui ont des enfants qui vont à l'école, attention, le 27 janvier 2014, journée de retrait de nos enfants de l'école. Le choix est simple, soit on accepte la théorie du genre, ils vont enseigner à nos enfants qu'ils ne naissent pas filles ou garçons, mais qu'ils choisissent de le devenir. Sans parler de l'éducation sexuelle prévue en maternelle à la rentrée 2014 avec démonstration. Soit on défend l'avenir de nos enfants. Nos enfants n'iront pas à l'école ce lundi. Simplement marqué sur le carnet, mon fils, ma fille n'est pas venu à l'école pour participer à la campagne contre la théorie du genre dans les établissements scolaires.
1: Entre les pro-ABCD et les anti, le climat se durcit. En Seine-et-Marne, des parents s'opposant à la journée de retrait sont menacés par mail, ce qui pousse la FCPE, l'une des principales fédérations de parents d'élèves, à porter plainte. Le Conseil français du culte musulman demande, lui, aux parents de reconduire les enfants à l'école et de renouer le dialogue avec les chefs d'établissement, en indiquant qu'il n'existe aucun fait avéré de leçon portant sur la masturbation ou incitant à l'homosexualité. En ciblant la communauté musulmane ou issue de quartiers populaires, le collectif de Farida Belghoul tente en vérité de faire passer l'enseignement de l'égalité pour une diversion face aux problèmes réels que vivent les élèves de banlieue. Les ABCD viendraient masquer la dégradation de la qualité de l'enseignement en banlieue et détourneraient le regard d'autres sujets, comme le décrochage scolaire. Ces journées de retrait ne toucheront au final qu'une centaine d'écoles, et de surcroît, souvent non concernées par le dispositif. Mais le retentissement médiatique, lui, est important. À tel point que le rapport d'évaluation de l'Inspection Générale de l'Éducation Nationale en 2014 consacre 7 pages à ce mouvement. Un phénomène que les inspecteurs qualifient d'inédit et, je les cite, « d'une réelle violence symbolique pour les enseignants et souvent générateur de doutes ». Il est vrai que face à la mobilisation, les professeurs avancent à tâtons. Les syndicats dénoncent les calomnies et les manipulations. Mais il faut bien répondre aux questions des parents. Alors, certains tentent d'organiser des réunions pour dissiper les incompréhensions. Mais les enseignants, souvent peu formés aux questions de genre et de sexualité, se sentent abandonnés, oui, par l'institution. À la fin du mois de janvier 2014, Vincent Peillon, ministre de l'Éducation, prend la parole à l'Assemblée pour réaffirmer ses positions.
6: Jamais nous ne renoncerons à l'enseignement de l'égalité que nous inscrivons au fronton de toutes nos écoles. Nous lutterons et nous continuerons de le faire contre toutes les discriminations, contre le racisme, contre les inégalités. Mais je veux très solennellement rassurer tous les parents de France. N'écoutez pas ceux qui veulent semer la division et la haine dans les écoles. Ce que nous faisons, ce n'est pas la théorie du genre, je la refuse, c'est promouvoir les valeurs de la République et l'égalité Merci. Entre les hommes et les femmes.
1: Les mots de Vincent Peillon ne suffisent pas à rassurer ni les parents, ni les députés, ni même les associations. Si le ministre soutient les ABCD de l'égalité face aux députés, en vérité il donne corps à la fameuse théorie du genre, tant décriée par les opposants à la mesure. Les associations féministes de LGBT, quant à elles, regrettent que le ministre insiste sur le respect de la différence fondamentale fille-garçon. D'autant que Farida Belghoul est largement soutenue par la droite réactionnaire, des intégristes anti-avortement de Civitas au Printemps français, en passant par Christine Boutin, tous partent en guerre contre les ABCD de l'égalité. Un peu partout sur le territoire, dès septembre 2013, se forment des comités vigilandeurs. Ces groupes, informels, présents dans une quarantaine de départements, ont une seule mission, alerter les parents et les enseignants sur les dangers de l'introduction du concept de genre à l'école. Beaucoup de ces militants sont passés par la Manif pour tous, ou par les partis de la droite chrétienne. En parallèle, l'Union nationale interuniversitaire, dite l'UNI, association étudiante conservatrice et très active contre le mariage pour tous, a fondé l'Observatoire de la théorie du genre, afin d'ouvrir les yeux sur le problème, enfin, ce qu'ils considèrent comme un problème. Tous ces collectifs multiplient les conférences pour démasquer le genre, relayer sur des sites catholiques intégristes et sur les affiches, des slogans relents transphobes comme « Tu seras une femme, mon fils ». Parmi les intervenants, on retrouve des membres de la Manif pour tous, du Printemps français ou encore le juriste Patrice André, qui affirmait en 2013 que si le mariage homo passe, l'État refusera bientôt d'aider les femmes qui veulent accoucher de leur enfant. On n'est plus à un fantasme près. Parmi les voix très présentes en ce printemps 2014, autour des ABCD de l'égalité, on retrouve Jérôme Brunet, alors président de l'Appel des professionnels pour l'enfance, une association membre fondatrice de la Manif pour tous. Il donne ici son avis sur KTO TV, une chaîne de télé catholique. Nous sommes en octobre 2013.
7: Si on va sur le versant subversif du genre, oui, il y a un risque de confusion dans la tête des enfants parce que un enfant se sait sexué fille ou garçon assez tôt dans l'enfance. Et le risque majeur que je vois, c'est qu'il y ait pour l'enfant une confusion de son identité sexuelle.
1: Une supposée confusion qui est en vérité contredite par toutes les études scientifiques, en sociologie comme en sciences de l'éducation. Et peu importe qu'un sondage de février 2014 indique que les ABCD de l'égalité sont approuvés par 53% des Français, le mal est fait.

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0: En février 2014, la Manif pour tous retourne dans la rue. Le collectif et ses sympathisants manifestent contre la PMA et la GPA qu'ils pensaient être la prochaine étape du gouvernement de François Hollande. S'ils demandent toujours l'abrogation de la loi Taubira, des pancartes sur les ABCD et la fameuse théorie du genre fleurissent dans les cortèges. Mais au fait, qu'est-ce que cette fameuse théorie du genre, brandie par le camp réactionnaire depuis 2 ans comme un épouvantail ? Eh bien, en réalité, elle ne désigne pas grand-chose. Créée et utilisée par les adversaires des études de genre, dont le magistère catholique, l'appellation de « théorie du genre » s'est répandue au-delà des cercles militants avec les intenses manifestations contre la loi Taubira de 2013. Donc, selon les partisans de cette théorie, il s'agirait d'une idéologie, voire d'une stratégie politique visant à détruire la famille hétérosexuelle et la binarité du genre. Donc rien à voir avec les études sur le sujet, qui, elles, viennent pourtant du champ académique, du champ scientifique. Mais en 2014, le terme est utilisé à la fois par les militants, mais aussi par les politiques et les médias. Une notion derrière laquelle l'on échafaude les pires théories du complot et les intentions les plus douteuses. Or, les prises de parole pour dénoncer cette désinformation sont rares. Les médias de l'époque tendent bien le micro aux associations féministes ou LGBT, ou bien aux chercheurs et chercheuses en études de genre. Oui, mais sans plus. En 2016, la rédactrice en chef de la revue Témoignages Chrétiens, Christine Pedotti, revient sur ce terme dans ses dents l'air.
2: Ce qui est le plus extraordinaire dans cette affaire-là, c'est que la théorie du genre, c'est un fantasme, c'est un épouvantail qu'on a créé toute pièce. Il y a des études de genre, mais la théorie du genre, ça a été inventé par des opposants à quoi ? Des opposants au mariage pour tous, des opposants au fait que l'homosexualité puisse être un fait ordinaire dans notre société. Et en fait, c'est l'invention des ennemis de l'égalité homme-femme et de l'égalité des homosexuels et des hétérosexuels. Ils inventent un concept qui s'appelle la théorie du genre, qui n'existe que dans leur bouche, à eux.
0: Mais la force de frappe des anti-ABCD ne réside pas seulement dans leur discours, elle résonne également dans leur relais médiatique.

0: La presse conservatrice, comme le Figaro, Valeurs Actuelles ou Causeur, les interviewent largement et donnent écho à leurs revendications. La journaliste et éditorialiste Eugénie Bastier, par exemple, écrit dans Causeur qu'elle préfère un monde où les filles se rêvent en princesses mais apprennent à lire qu'un monde d'analphabètes où tout le monde jouerait au rugby ensemble. Quant au philosophe Alain Finkielkraut, il accède au micro de Jean-Jacques Bourdin que les ABCD, ça ne sert à rien, que l'égalité est déjà là. Et puis, selon lui, la France n'est pas le pays des Desperate Housewives. À bon entendeur. Évidemment, les relais médiatiques de la théorie du genre participent à sa légitimation politique. En plus des partis chrétiens démocrates de Christine Boutin, la droite de l'UMP s'attaque elle aussi aux ABCD. Cela passe notamment par des attaques ciblées contre des livres qui seraient choquants, répétant à l'envi que le rôle de l'école, c'est d'apprendre aux enfants à lire, écrire et compter, que c'est tout. C'est ainsi que Jean-François Copé, alors patron de l'UMP, se présente sur le plateau du grand jury RTL en février 2014 avec un livre pour enfants entre les mains.
1: Ça vient du centre de documentation pédagogique, ça fait partie de la liste des livres recommandés aux enseignants pour faire la classe aux enfants de primaire. Alors, je vous le recommande.
2: Lisez-nous le titre pour la radio.
1: Tout à poil. Je vous le recommande. C'est très intéressant. Il n'y a pas beaucoup de textes. Vous êtes là-dessus, il n'y a pas beaucoup de textes. Mais ça... Alors voilà, à poil. Non mais je vous assure, on ne sait pas s'il faut sourire, mais comme c'est nos enfants, on n'a pas envie de sourire. Alors vous voyez les dessins, voilà. Donc on tourne les pages. À poil le bébé. À poil la babysitter. À poil les voisins. Je tourne les pages. À poil la mamie. À poil le chien. À poil la maîtresse. Vous voyez, c'est bien pour l'autorité des professeurs. À poil la chanteuse, nous avons à poil le docteur, à poil le président, directeur général. Bah oui, bien sûr.
0: Le livre dont Jean-François Copé parle, et qui s'intitule donc « Tous à poil », on l'aura compris, est sorti en 2011. S'il figure depuis 2012 dans une bibliographie indicative d'une association ardéchoise, il n'a jamais été recommandé par l'Éducation nationale, et encore moins dans le cadre spécifique des ABCD de l'égalité. De quoi se demander, comme Samuel Laurent, du site des Décodeurs du Monde, pourquoi M. Copé a-t-il soudain jugé nécessaire de dénoncer un ouvrage vieux de 3 ans et qui n'avait jusqu'ici traumatisé personne ? Si ces attaques contre des livres pour enfants peuvent paraître assez ridicules, les polémiques autour des ABCD de l'égalité ont des conséquences bien concrètes. En mars 2014, à Joué-lès-Tours, en Indre-et-Loire, une enseignante de maternelle est accusée par le collectif de Farida Belghoul d'attentat à la pudeur. La manœuvre est la suivante. Sur le site des journées de retrait de l'école, une vidéo de 10 minutes de Dalila Hassan, membre du collectif, détaille le supposé témoignage d'un petit garçon de 3 ans. À savoir que des élèves auraient dû baisser leurs pantalons et toucher leurs parties intimes sur demande de la maîtresse. Si la vidéo est supprimée, elle réapparaît quelques jours plus tard et cumule les dizaines de milliers de vues sur les réseaux qui reprennent bien là leur fonction antisociale. Le nom de l'école est cité. L'enseignante est identifiée par les internautes et elle reçoit des menaces de mort. Alors elle décide, tout comme la directrice de l'établissement et le rectorat, de porter plainte pour diffamation. Farida Belghoul et Dalila Hassan seront condamnées en 2017 et la militante proche de Soral définitivement révoquée de l'éducation nationale. Cet événement est un point de bascule pour le gouvernement de François Hollande. À la fois du côté de Najat Vallaud-Belkacem en tant que ministre des Droits des Femmes, mais aussi de Benoît Hamon, alors fraîchement nommé ministre de l'Éducation. Car là, il ne s'agit plus que de manipulation et de désinformation, mais de la sécurité morale et physique des professeurs. On a passé un cap, disons, préoccupant. À la fin du mois de juin 2014, Benoît Hamon annonce la mise en place d'un plan d'action pour l'égalité entre les filles et les garçons à l'école, encore plus ambitieux en faveur de l'égalité. Donc, mais qui vise surtout à former les enseignants. Sans vraiment le dire, le gouvernement abandonne les ABCD de l'égalité. Le site ressources est fermé. Benoît Hamon tente de faire la promotion de la formation des enseignants tout en délaissant à demi-mot le dispositif polémique, comme ici sur France Inter.
2: Autour du thème ABCD, il y a de la confusion. Certains considèrent qu'on fait un cours d'éducation sexuelle, qu'on touche à l'identité sexuelle. C'est devenu un étendard au-dessus de l'école qui justifie aujourd'hui toutes les batailles qu'on emmène dans l'école. Et moi, je veux que l'école cesse d'être un champ de bataille. Quand on

0: enseigne l'égalité, ça ne peut pas s'enseigner correctement, l'égalité fille-garçon, dans une atmosphère qui est une atmosphère de lutte, de polémique entre adultes.
1: Donc, que je il fallait mettre ce nom à la poubelle.
0: Mais c'est pour ça que, qu'est-ce qui reste à la fin? Non plus 600 enseignants, mais tous les enseignants formés.
2: C'est ce qu'on appelle marcher sur des œufs. C'est souvent le cas quand on est aux affaires, pas simple. Reste que le programme ABCD est bel et bien abandonné, et ce malgré la publication d'un rapport très positif de l'Inspection Générale de l'Éducation. Selon les inspecteurs, les formations attendues ont été organisées de manière fidèle au cahier des charges et ont donné satisfaction. Le rapport préconise même de ne pas renoncer au projet, mais de l'amplifier en l'intégrant dans le quotidien des élèves et des professeurs. Pour de nombreux syndicats de professeurs, des associations féministes ou LGBT, voire certaines personnalités politiques ou universitaires, l'abandon des ABCD de l'égalité est un symbole de l'abdication de la gauche. Le signe que le gouvernement de François Hollande aurait plié face aux conservateurs et aux réactionnaires. D'ailleurs, Martine Storti, inspectrice générale de l'éducation nationale honoraire, s'interroge dans Le Monde. Ces ABCD étaient-ils si dangereux qu'il était urgent de s'en débarrasser, dit-elle. En tout cas, les associations et syndicats ne décollèrent pas. Plusieurs d'entre elles, dont Oser le féminisme, FIER, le planning familial ou Sud Éducation, se rassemblent en juillet 2014 devant le ministère de l'Éducation nationale pour protester justement contre l'arrêt du dispositif. Un recul de trop pour les personnels éducatifs. Qui rappelle que depuis le début des années 2000, il y a déjà eu 3 conventions interministérielles sur l'égalité filles-garçons à l'école. Alors, faut-il adresser à ce gouvernement un ABCD de la détermination politique, scande et manifestante? L'une d'elles résume cette année de chaos, au mégaphone.
3: Anti-égalité ont une fois de plus fait ployer ce gouvernement à grand renfort de désinformation contre un dispositif qui visait à transmettre des valeurs d'égalité entre femmes et hommes et à lutter contre les stéréotypes de genre dès l'école. On aura donc tout dit sur ces ABCD de l'égalité. Dénaturation de l'école, propagande LGBT, fin de la civilisation. De quoi ont-ils peur? Que les enfants ouvrent les yeux sur le traitement inégalitaire et différencié qui leur est imposé dès la naissance, j'ai envie de dire, si seulement.
2: Avant les vacances d'été, les ABCD sont rangés au placard. Nommée ministre de l'Éducation nationale, Najat Vallaud-Belkacem devient la cible de l'extrême droite et des catholiques conservateurs. Une femme, jeune, qui a soutenu le mariage pour tous, mais surtout qui a défendu les ABCD de l'égalité, pour cette engeance, ça fait beaucoup. Pour le journal d'extrême droite Minute, c'est la provocation Vallaud-Belkacem. Quant à Valeurs Actuelles, il la qualifie de ministre de la rééducation nationale et d'ayatollah du gouvernement. Or, la ministre compte bien défendre son projet jusqu'au bout, et malgré le peu de soutien politique de son propre camp. Pour remplacer les ABCD, il ne s'agirait plus d'une expérimentation dans certaines classes, mais de former tous les enseignants et enseignantes de France à la culture de l'égalité. Avec un module consacré à l'égalité filles-garçons, ainsi qu'une mallette pédagogique à destination des professeurs avec des outils pour lutter contre les stéréotypes. Mais l'ombre des ABCD plane encore, y compris dans son échange avec Léa Salamé sur le plateau dont n'est pas couché, c'était en octobre 2014.
4: Dans quel pays sommes-nous pour que des gens qui reçoivent un SMS leur disant « Attention, on va apprendre à vos enfants de 4 ans à se masturber à l'école », y croient? Mais ça, c'est quand même extrêmement grave.
5: Mais c'est ce qui s'est passé. Donc,
4: c'est ce qui s'est passé. Et c'est pour cela qu'il faut réagir. Et donc, ma réaction, je peux vous dire, ma réaction, c'est de travailler avec les parents, avec les familles, pour que ce type de choses ne puisse plus se reproduire, mais de ne jamais rien lâcher sur la question de l'égalité filles-garçons, qui s'appliquera bien à tous les établissements.
2: Les années qui suivent au ministère de l'Éducation ne sont pas de tout repos pour Najat Vallaud-Belkacem, ni pour les questions de genre. Les ABCD de l'égalité et les polémiques qui y sont associées ont laissé des traces. La violence des propos qui ont saturé l'espace politique et médiatique pendant près d'un an, prêtant à l'école une volonté de perversion des enfants sur ordre d'un pseudo-lobby LGBT Eh bien, ces récits de désinformation ont considérablement permis de prendre la mesure de l'illusion de l'égalité, comme le formule l'historienne et formatrice pour les ABCD, Muriel Salle. En clair, on ignore la réalité des inégalités femmes-hommes et on les accepte, parce que c'est plus simple. Et les polémiques autour des ABCD n'ont pas cessé en 2014, ni même en 2017, avec la fin de la présidence Hollande. La question de l'égalité filles-garçons, dès l'école, voire de l'éducation à la sexualité, continue de déchaîner les passions à chaque évocation. 10 ans après les ABCD de l'égalité, le ministre de l'Éducation, Pap Ndiaye, entend mettre en place des actions pour transmettre et faire vivre l'égalité, selon sa formule. Parmi ces actions, la mise en place d'observatoires sur les LGBT-phobies dans l'éducation nationale ou de labels égalité filles-garçons pour encourager les initiatives dans les établissements. Et il n'en faut pas plus pour que les conservateurs de tous bords réactivent la fameuse théorie du genre, vieille maintenant de plus de 10 ans. Comme ici, sur Europe 1, avec la journaliste et polémiste Eugénie Bastier.
6: Vous savez, Dimitri, les gens qui disent que la théorie du genre n'existe pas sont exactement les mêmes qui disent que l'islamo-gauchisme n'existe pas, que le wokisme n'existe pas. Au lieu d'assumer son idéologie, la gauche préfère en nier l'existence.
7: Donc la théorie du genre existe bel et bien, Eugénie. Hein.
6: Écoutez, si on lui a donné le nom de théorie, c'est qu'elle a grandi dans le sillage de ce qu'on a appelé la French Theory, cette philosophie de la déconstruction à la mode dans les années 70. Pour ma part, je préfère parler d'idéologie du genre, car ce mouvement d'idées se prétend scientifique alors qu'il est avant tout militant. Oui, cette idéologie existe, elle a envahi les universités, les médias, les entreprises, mais aussi les secteurs de l'éducation.
2: En 2025, un nouveau programme pour l'éducation à la vie relationnelle, affective et sexuelle, dite EVAR, avec un S, donc WEVARS, est présenté. Les mêmes argumentaires que pendant les ABCD reviennent. On parle toujours de lobby LGBT, de masturbation dès la maternelle, d'endoctrinement des enfants. On connaît la musique. Et on retrouve toujours parmi les anti-EVAR la Manif pour tous, devenue syndicat de la famille, ainsi qu'un ensemble de groupes proches de Reconquête, le parti d'Éric Zemmour. Qu'il s'agisse de tracts déposés dans les boîtes aux lettres à Tours, de campagnes de désinformation sur les réseaux ou de manifestations devant les rectorats, les modes d'action non plus ne semblent pas avoir changé. À la différence que désormais, leur capacité à désinformer est connue et reconnue.

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1: Aujourd'hui, les ABCD de l'égalité. Notre invité, Najat Vallaud-Belkacem. Bonjour.
2: Bonjour.
1: On a beaucoup parlé de vous dans ce récit, c'est maintenant vous qui allez nous parler. Quel souvenir avez-vous de cette période en tant que ministre des droits des femmes et en tant qu'humain d'ailleurs? Parce que ça ne va pas être facile.
2: C'est une période qui m'a marquée au fer rouge, vraiment. Et tant de choses se sont passées depuis ces 13 ans, parce que mine de rien, c'était il y a 13 ans, qui sont venues finalement conforter le fait qu'on touchait avec les ABCD de l'égalité quelque chose qui allait déranger profondément tout un tas de conservatisme. C'est ce qui s'est passé à l'époque. Par contre, c'est une période qui m'a aussi surprise, parce que déranger les conservatismes, pourquoi pas, mais finalement le matériau qui a été utilisé pour mettre le feu à ce sujet, à savoir le mensonge, la désinformation autour de ce qu'on faisait faire aux enfants, ça a été absolument impressionnant, le fait qu'on puisse faire en effet des écoles des champs de bataille, mettre en danger nos enseignants à ce point-là, c'est quelque chose qui était incroyable et très dur à vivre.
1: Et notamment, est-ce que l'alliance stratégique entre Farida Belghoul et le collectif des journées de retrait, ainsi que la Manif pour tous, est-ce que vous pensez que c'était vraiment une des particularités de ces contre-feux ? Une espèce d'union sacrée comme ça.
2: Absolument. C'est quelque chose à relever, en effet, parce que c'était la première fois qu'on le voyait sous cette forme-là. C'est-à-dire qu'on s'était habitué, vous avez parfaitement rappelé le contexte, hein, on sortait de l'adoption du texte sur le mariage pour tous, on voyait bien quels étaient les opposants au mariage pour tous. Donc, quelque part, était en train de naître une espèce d'alliance objective entre des conservatismes situés à deux extrémités du champ politique qu'on n'avait pas forcément l'habitude de voir ensemble. Ça a commencé un peu avec les manifs pour tous, contre le mariage pour tous, et ça s'est surtout cristallisé en effet dans ce moment d'opposition aux ABCD de l'égalité, où soudain, pour la première fois, on voyait, comme vous l'avez dit, Farida Belghoul était connue comme une figure antiraciste, qui s'adressait d'ailleurs dans les SMS qu'elle envoyait aux familles, surtout d'origine musulmane, des quartiers populaires, main dans la main avec toute une partie de catholiques extrêmement conservateurs et qui s'opposaient, je me souviens de l'abbé Grosjean par exemple, ou d'autres comme cela, qui s'opposaient aussi à cette soi-disant théorie du genre qui n'existait pas encore une fois, mais bon, qui était devenu leur nouveau slogan.
1: Alors quand on est aux affaires, il y a deux choses, une, où on se dit, bon, on le fait, il va y avoir des oppositions terribles, si terribles, on le fait pas. Ou alors on a une volonté politique et on le fait. Mais est-ce qu'on peut vraiment prévoir quelles seront les réactions? Vous avez dit tout à l'heure, j'étais surprise quand même.
2: Mais en fait, je trouve que cet épisode des ABCD de l'égalité, c'est vraiment une école de la décision en politique et de comment, en effet, vous ne maîtrisez pas vraiment tous les paramètres, c'est le moins qu'on puisse dire. Et comment est-ce que parfois, croyant même bien faire, vous pouvez commettre des maladresses? Parce qu'on en a entendu quelques-unes de maladresses. C'est-à-dire que, d'abord, il faut de la détermination et de la volonté politique pour agir. C'était notre cas. On voulait vraiment adresser, comme on dit en mauvais français, cette question de l'égalité filles-garçons. Il fallait commencer dès le plus jeune âge pour lutter contre ces stéréotypes de genre qui finissaient, pour les filles, une fois devenues adultes, en autant de plafonds de verre lorsqu'elles accédaient au marché du travail. Mais pour les garçons aussi, était pesant, hein, ces stéréotypes de genre. On ne l'a pas assez dit, mais vous parliez de décrochage scolaire. Mmh. Le fait que les garçons aient un taux de décrochage scolaire deux fois supérieur à celui des filles doit aussi nous frapper. Et donc, ça veut dire quand même que dans la façon dont ils sont éduqués, accompagnés durant toutes ces années scolaires, les interactions qui sont celles des enseignants avec les filles et les garçons ne sont pas les mêmes et n'aboutissent pas au même résultat. Je referme cette parenthèse qui réexplique pourquoi on voulait faire cela. Donc, le volontarisme était là. On met en place cela, vraiment, j'allais dire, dans les règles de l'art. C'est-à-dire que les ABCD de l'égalité, on les impose à aucun établissement. C'est des établissements volontaires, je le redis, on a lancé le concept d'expérimentation dans une dizaine d'académies, des établissements volontaires.

0: que, j'allais dire, des responsables politiques vont venir jeter de l'huile sur le feu et se saisir de cela pour, d'une certaine façon, critiquer le gouvernement au pouvoir, et notamment Jean-François Copé, dont vous avez rappelé le rôle. Mais pas seulement, ils étaient nombreux du côté des Républicains et de l'extrême droite, naturellement. Et d'ailleurs, quand vous avez évoqué les livres pour enfants, souvenez-vous qu'on se retrouve, y compris avec des élus d'extrême droite, qui sont élus dans des municipalités et qui font le tour des bibliothèques municipales pour les expurger de ces livres qu'il ne faudrait plus voir là.
1: Il ne faut pas des autodafés pendant qu'ils sont...
0: Franchement, ça m'a fait penser à ça sur le moment. Donc, à ce moment, quand je dis c'est pas simple et on est dans un monde contraint, c'est que nous autres responsables politiques, à la fois nous tenons à notre projet, nous voulons le soutenir jusqu'au bout, mais quand une professeure se retrouve menacée, celle de jouer les tours que vous avez évoquée tout à l'heure, est-ce que ça ne vous a pas fait penser à ce qui allait se passer quelques années plus tard avec Samuel Paty? Franchement, moi, quand Samuel Paty a été assassiné, j'ai eu un coup dans le ventre en me disant, mais en fait, c'était ça que je craignais plus que tout à l'époque. Donc voilà, ce type de paramètres-là, vous êtes obligé de les prendre en compte et donc à un moment donné, d'apaiser, de remettre un peu d'ordre dans cette folie.
1: On se retrouve dans 3 minutes, on écoute Ariane Bonzi, puisqu'on parle de genre, on écoute Ariane, c'est un homme. Il chante « Tout est de ma faute ».

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1: Najat Vallaud-Belkacem, on se pose quand même une question quand on raconte cette histoire, mais comment peut-on expliquer que les parents aient cru à toute cette désinformation autour de ce dispositif ? C'était grotesque parfois.
2: Oui, alors moi j'ai été vraiment très très marquée par le fait que les SMS envoyés en masse l'aient été dans les quartiers populaires et notamment auprès des familles turques ou maghrébines, c'est-à-dire d'origine étrangère. Autant vous dire que j'étais vraiment très sensible à ce point pour des tas de raisons, parce que j'avais le sentiment que d'une certaine façon, la victime de toute cette affaire n'était pas simplement le programme ABCD ou ceux qui cherchaient à faire gagner un peu plus d'égalité, c'était aussi les familles en question, parce qu'elles étaient victimes en réalité. En quoi étaient-elles victimes ?
1: Oui, j'allais le dire.
2: En ce que, finalement, on appuyait très fort sur l'éloignement qui était le leur de l'institution scolaire, la défiance qui était la leur

0: à l'égard de l'institution scolaire pour leur faire gober n'importe quoi. Ouais. Et en fait, c'est dégueulasse, pour le dire avec des mots crus, parce que cet éloignement et cette défiance, il faudrait prendre le temps de s'y intéresser. À quoi est-elle due? Il y a des vraies raisons pour lesquelles ces familles-là se demandent si l'institution scolaire tient vraiment les promesses qui sont les siennes.
1: C'est quoi les vraies raisons?
0: Les vraies bonnes raisons, c'est que ben, vivant dans les quartiers populaires, avec une école qui n'est pas forcément dans le meilleur état qui soit, pas toujours la priorité des pouvoirs publics, eh bien, malgré les promesses de si votre enfant est méritant, fait des efforts et travaille, il aura le succès au bout, eh bien, il n'y a pas de succès au bout. Et surtout pas quand il y a de la discrimination dans l'entrée sur le marché du travail, etc. Et donc, oui, il y a des familles qui, à l'égard de l'institution scolaire, nourrissaient beaucoup de questionnements et étaient plutôt un peu en mode pas hostile, mais irritées. Et donc, que Farida Belghoul soit venue appuyer là-dessus pour leur raconter n'importe quoi et les transformer en encore plus hostiles à l'égard des enseignants, c'est quelque chose que j'ai trouvé terrible. Et je pense qu'au-delà de cette histoire des ABCD, il faut absolument renouer avec ces familles. Il faut d'abord que la République tienne ses promesses. C'est ce que j'ai essayé de faire quand je suis devenue ministre de l'Éducation et que j'ai mis le paquet sur la question de l'égalité de réussite à l'école, quel que soit le territoire où on vit. Mais que vraiment on tienne nos promesses en la matière et que le lien ne soit jamais rompu avec les parents. Parce que finalement, cette défiance n'existait pas, jamais ces familles ne seraient tombées dans des panneaux aussi grossiers où on racontait quand même des choses ahurissantes. Et là où finalement ça s'est mieux passé qu'ailleurs, parce que la rumeur, j'allais dire, a concerné tout un tas de territoires, mais il y a des établissements où ça s'est mieux passé, c'est-à-dire que dès le lendemain, les parents étaient rassurés. Ce sont des endroits où le lien avec les familles était vraiment là, régulier. Le directeur d'établissement les voyait régulièrement, puis il les voyait à la sortie de l'école. Il leur disait, mais vous avez cru à ces conneries-là qu'on a entendues hier soir? Enfin, franchement. Et donc, je pense que c'est très important de jamais oublier ce lien avec les parents.
1: Les parents qui ont été entraînés finalement dans une véritable guerre culturelle, guerre contre la gauche, guerre contre le progressisme, guerre contre les évolutions de la société, c'est ça en fait.
0: Mais oui, mais moi de manière générale, c'est pour ça que j'emploie rarement le terme de panique morale quand on parle des ABCD, parce que en fait quand on dit panique morale, on a l'impression d'un truc un peu spontané comme ça, né des tréfonds de la société. Non, je veux dire, il n'y a rien de spontané là, il y a
1: Vraiment c'est une construction d'une opposition,
0: absolument extrêmement machiavélique d'une certaine façon de la part d'un certain nombre d'acteurs qui avaient un agenda précis, et cet agenda précis c'est évidemment de s'opposer à ce que les femmes soient vraiment à l'égal des hommes, de s'opposer à ce qu'on puisse être homosexuel et être considéré comme acceptable dans la société, de s'opposer évidemment au mariage pour tous, enfin voilà, donc c'était un agenda très précis, mais naturellement, il n'était pas affiché de façon aussi évidente pour entraîner plus largement.
1: Et qu'est-ce que vous avez ressenti quand il s'est agi de dire les ABCD d'égalité, c'était bien, mais il faut le retirer? C'est une expérimentation,
0: oui.
1: Cela dit. Bon, enfin, quand même.
0: En fait, le problème, c'est que j'entendais dans votre sujet, il était dit que finalement, ça avait concerné un certain nombre de familles, les journées de retrait de l'école, mais pas tant que ça. C'est vrai. Il n'en reste pas moins qu'à partir du moment où le politique s'est mêlé de l'affaire, est venu rajouter de l'huile sur le feu, etc., quand même, c'est devenu un sujet qui, médiatiquement, est resté très présent pendant très longtemps et a nourri beaucoup de fantasmes chez beaucoup de gens. Et moi, je m'en rendais compte parce que moi, je me déplacé très souvent sur le terrain, un peu partout, en ruralité, dans les quartiers populaires, etc. Et au bout d'un moment, je m'étais rendu compte que j'étais régulièrement alpaguée par des gens, et y compris, pour le dire vraiment simplement, y compris par exemple des familles qui commençaient par me dire qu'elles m'appréciaient, donc ça c'était quand même assez surprenant, et qui poursuivaient la phrase d'après en disant mais pourquoi vous voulez faire de nos enfants des rats de laboratoire? C'est-à-dire que je m'étais rendu compte que même le mot expérimentation pour qualifier les ABCD de l'égalité était devenu quasiment toxique, parce que dans l'absolu on aurait tendance à considérer que c'est bien d'expérimenter avant de légiférer, on dit que c'est de bonne politique, sauf que là, les opposants aux ABCD de l'égalité avaient tellement rendu le terme ABCD de l'égalité radioactif que tout ce qui lui était attaché devenait un problème, et le fait que ce soit une expérience, ça voulait dire qu'on faisait de leurs enfants des rats de laboratoire, et donc au bout d'un moment, on se dit c'est si radioactif que en fait fait, l'important, c'est quoi ? C'est que les enseignants soient formés à l'égalité filles-garçons, c'est que des ressources existent. Quand on dit des ressources, c'est vraiment des contenus pédagogiques à utiliser en classe pour travailler ce sujet-là existe, eh bien, on va le continuer autrement et on va même le continuer, j'allais dire, dans le droit commun, c'est-à-dire en dehors d'une expérimentation, pour tout le monde, toutes les écoles à travers la France. Et c'est ce qu'on a fait. En fait, on a refermé la parenthèse ABCD d'égalité, mais pour installer l'égalité dans le droit commun.
1: Et au bout du compte, 13 ans après, quel bilan vous tirez ? La situation aujourd'hui.
0: Et 13 ans après, moi je pense qu'il y a plein de choses qui ont évolué. Vous ne pouvez pas savoir, il faudrait prendre le temps de regarder, mais reprenez des manuels scolaires, par exemple, qui existaient encore il y a 13 ans, dans lesquels on avait pléthore d'images sexistes sans s'en rendre compte, de présentations, je ne sais pas, des manuels en sciences, des manuels... Par exemple, je me souviens que, alors même... que les études littéraires sont quasiment l'apanage des filles, hein, comme vous le savez, c'est très féminin, eh bien, au bac français, il n'y avait jusqu'alors jamais eu une autrice femme qui soit donnée en examen. La première fois qu'il y en a une, c'est justement sous mon impulsion à ce moment-là, je crois que ça date de 2017, si mes souvenirs sont bons. Mais c'est pour vous donner quelques exemples de comment est-ce que les choses ont évolué en 13 ans sur le fond des programmes. En 13 ans, il y a eu l'enseignement moral et civique qui s'est installé, on l'avait lancé à l'époque, et qui permet de parler très souvent d'égalité filles-garçons notamment. Donc, beaucoup de choses ont changé. Par contre, il y a une chose qui continue de constituer un nœud, c'est sur la question des relations affectives et sexuelles. Et c'est pour cela que, très souvent, les associations féministes notamment vous disent « Mais pourquoi l'école n'est pas plus avancée ?» C'est pour ça que l'EVARS a été mis en place récemment, provoquant à nouveau tout un tas de résistances. Mais moi, je crois qu'il faut y aller, parce que c'est évidemment dans l'enfance qu'on apprend aux filles et aux garçons qu'il n'y a pas d'hiérarchie.
1: Ce sera le mot de la fin.
0: Merci à vous.
1: Merci, au revoir. C'était Affaires Sensibles aujourd'hui, les ABCD de l'égalité, une émission que vous pouvez réécouter en podcast bien sûr. À la technique aujourd'hui, il y avait Alix Baroin. Et de l'autre côté, dans un studio tout près d'ici, bien sûr, il y a Mathieu Noël et toute son équipe pour Zoom Zoom Zen. Bonjour tout le monde.
2: Bonjour Fabrice.
3: Alors que l'été approche, aujourd'hui on va zoomer sur le symbole absolu du capitalisme décomplexé, le méga yacht. Qu'est-ce qui fait qu'un milliardaire se sent quasiment obligé de posséder un gros bateau, même quand il a le mal de mer, comme Bernard Arnault? Zoom sur l'écocide version bling bling.
1: Ok, on part en bateau, donc juste après le flash de 16h. Merci.
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1: 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Le flash, Amélie Perrier.
4: Des milliers de civils appelés à évacuer en Ukraine dans la région de Kharkiv, dans le nord-est, à la frontière russe, signe d'une crainte d'une avancée des Russes. Le gouverneur régional évoque la situation sécuritaire et des attaques systématiques de l'ennemi. De gros moyens déployés pour retrouver Liana, la collégienne disparue depuis vendredi dans le Gers, à Florence. 170 à 180 gendarmes sont mobilisés et plusieurs dizaines de citoyens participent également aux recherches. L'enfant de 11 ans a été vu pour la dernière fois montant dans la voiture d'un père d'élève. L'homme de 41 ans a été mis en examen pour enlèvement et séquestration. Le commandant des gendarmes indique que des objets ont été trouvés et que des analyses sont en cours. Le rappeur Booba, condamné par le tribunal correctionnel de Paris, 3 mois de prison avec sursis et 30 000 euros d'amende pour harcèlement en ligne et injures à caractère racial à l'encontre d'une journaliste de France Télévisions, Lynn Landau. Elle accusait Booba de l'avoir jeté en pâture à la meute numérique de ses 6 millions d'abonnés sur le réseau X, déclenchant une vague de haine raciste et sexiste. La journaliste avait rédigé un article de fact-checking scientifique dénonçant la dérive complotiste de l'artiste pour avoir évoqué un lien entre les vaccins contre le Covid et la maladie de Creutzfeldt-Jacob. Auchan va céder 72 supermarchés au groupement Mousquetaires, Intermarché et Netto. 17 restent en quête de repreneurs. Les Mousquetaires ont décliné car ils sont dans le rouge, dit la CGT. En janvier, le distributeur nordiste avait annoncé qu'il envisageait de vendre ses magasins pour se concentrer sur ces hypermarchés, une annonce dénoncée par les syndicats. Auchan souffre de la concurrence des groupements indépendants où les conditions sociales notamment sont généralement moins disantes et de son positionnement historiquement fort sur les hypermarchés désormais moins en vogue. L'Union européenne se prépare à une saison des incendies dantesques. Elle prépositionne 800 pompiers dans les zones à risque en Espagne, en Grèce et en Italie. C'est l'un des plus importants dispositifs mis en place. La saison des feux de forêt commence plus tôt, dure plus longtemps et frappe plus fort, a expliqué la commissaire européenne chargée des situations de crise. L'an dernier, plus d'un million d'hectares ont brûlé dans toute l'Europe, l'équivalent de la superficie de l'île de Chypre. Des conditions météo délicates en mer pour la solitaire du Figaro, course à la voile par étapes. 3 des 36 navigateurs engagés sur la dernière étape ont abandonné en remontant le long des côtes françaises. Au large de l'île de Ré, la jeune américaine Erika Lush a déclaré forfait après la déchirure de sa grand voile. Dans l'après-midi, Davy Baudard, privé du capteur pour recevoir les informations du vent, et Quentin Modusset, blessé, ont également abandonné en raison des conditions météo. C'est l'Irlandais Tom Dolan pour l'instant qui a pris les commandes de la course.
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4: 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Oui, c'est Zoom Zoom Zen. Bonjour Mathieu Noël, salut la bande.
3: Salut, salut Amélie. Chère Amélie Perrier, on vous retrouve à 17h pour un nouveau point sur l'actu.
18: Méga yacht.
19: Méga yacht.
20: Oui, c'est un symbole de pouvoir, c'est certain. Après, il y a qui, je dirais, aujourd'hui acquiert des méga yachts. Alors, je ne sais pas si c'est des fake news, mais j'ai vu qu'il y avait pas mal d'Ukrainiens. On avait dernièrement acquis, qui étaient sur les listes d'attente.

0: Bonjour à toutes et à tous, ravi de vous retrouver pour un nouveau numéro de Zoom Zoom Zen. Deux heures chaque après-midi pour décrypter notre époque à travers ses mots, ses phénomènes. Et aujourd'hui, alors que l'été approche et que les plus bling-bling d'entre nous, notamment Cyril Lacaire, s'apprêtent à parader dans les rues de Saint-Tropez au volant de leur nouvelle Ferrari.
1: Ce nouveau modèle s'appelle Luce.
0: On va zoomer sur un mot totalement tabou sur France Inter, un mot qui, à lui seul, peut valoir 12 jours d'ITT à notre collègue Mathieu Vidard. Oui, aujourd'hui, on va zoomer sur les méga-yachts. Pas les petits yachts, ni les moyens yachts, ni même les gros yachts, les méga yachts, ceux dont les propriétaires n'ont pas mégoté. En dessous de 50 mètres, c'est pas un yacht, c'est une coquille de noix, s'exclave souvent Spencer lui, l'oncle milliardaire de Quentin, en jetant du caviar aux pauvres plaisanciers qui font le tour de son navire sur leur misérable zodiaque de location. Pourquoi tu fais ça, tonton, lui demande toujours.

0: Pour Quentin, pour qu'il ne meure pas totalement idiot, lui répond Spencer en réajustant son foulard, l'Europiana. Mais alors, qui sont ces ultra-riches qui paradent dans des méga-yachts dont la valeur dépasse souvent les 50, voire les 100 millions d'euros? Surtout, comment expliquer que les ultra-riches aient si peu conscience de l'urgence climatique et qu'ils soient si nombreux à ne voir aucun problème à fanfaronner sur des navires qui sont autant d'aberrations écologiques? Connaissant un peu le tonton de Quentin, j'ai un début de raison, de réponse. Ils s'en foutent complètement. Ah, mais désolé, je dois filer, vous entendez? La soirée a démarré sur le Fuck the Fisk of the Seas, le bateau de Spencer. J'aimerais pas rater la douche de Dom Pérignon, il fait si chaud, ça va nous rafraîchir. Zoom Zoom Zen, c'est parti.
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0: Et bonjour Grégory Salle.
2: Bonjour, je vois que vous avez bien saisi l'esprit. Oui.
0: Ah, j'ai bien l'esprit, j'ai bien l'esprit. Ben, il faut dire qu'on vous parlait du tonton de Quentin, il en connaît un rayon. Hein. L'été, Quentin est toujours sur un beau, très beau bateau.
3: C'est un voilier, donc il n'y a
0: bien
3: pas de...
0: Bien sûr, un trois-mâts. Vous êtes sociologue, vous travaillez au Centre Lillois d'études et de recherches sociologiques. Vous êtes l'auteur de Super Yacht, Luxe, Calme et Écocide, sorti aux éditions Amsterdam. Vos travaux portent essentiellement sur les inégalités socio-environnementales. Que disent ces méga-yachts de notre société? Qui sont les propriétaires de ces engins et à quoi ça leur sert au fond? C'est ce que vous allez nous expliquer, juste le temps de vous présenter deux figures de la Jet Set. Autant vous dire que la revalorisation du SMIC, ils ne l'ont pas senti passer du tout. Ils ont découvert le concept du SMIC au cours d'une de nos émissions d'ailleurs.
4: Mais quel enfer!
0: Manon Mariani, quant à lui, bonjour.
5: Ça va pas.
3: Mais non, ça va pas du tout. Bonjour.
4: Bonjour.
3: Bonjour tout le monde.
0: Manon, dans votre pièce jointe aujourd'hui.
4: Un épisode de série aujourd'hui se déroule en huis clos sur un yacht. Justement, une famille se déchire et personne ne peut s'en échapper.
0: Face à vous, Grégory, notre sujet du jour lui a permis de prendre enfin sa revanche sur tous ces passants du 16e avec leur doudoune sans manche Cyrillus qui l'insultait en mode « Ouh, France Inter, sale wokiste avec vos sujets de bobo écolo altermondialiste. Ah bon? Et les mégaillots, t'en penses quoi mon Charles-Édouard? T'es déjà monté à bord? Moi oui, mon tonton il en a un. Ah, on fait moins le malin Charles-Édouard. Je sais pas, je pense que ça s'est passé comme ça dans votre micro-trottoir Quentin, je me trompe?
3: Pas exactement, mais pour nourrir vos fantasmes on va dire que oui. Quoi qu'il en soit, qu'inspire dans la rue ces immeubles flottants? Qui les achète? Comment on s'en procure? On part pour un micro-trottoir complètement à la rue avant 16h30.
0: Vers 16h30 justement, nous partirons à la découverte des chiffres les plus fou du yachting. Saviez-vous par exemple que certains propriétaires équipent leur yacht d'un moteur d'avion afin de pouvoir échapper à une éventuelle attaque de pirates? Eh bien non, eh bien vous verrez, il y a beaucoup de choses que vous ne savez pas sur ces gens-là, comme vous le découvrirez dans le Zoom Zoom Test. Après 17h exclu Zoom Zoom Zen, on a retrouvé Xavier Dupont de Ligonnès.
4: Ah.
0: En tout cas, ce que proclame une émission d'M6 ce soir, dont l'enquête se base sur le livre de notre invité, Gilles Gallou, ancien flic de l'Office central de cybercriminalité, qui sera donc avec nous jusqu'à 18h. Mais d'abord, Grégory Salle, il est peu probable que Xavier Dupont de Ligonnès se cache sur un yacht, quoique on va zoomer sur ces immenses signes extérieurs de richesse flottant. Déjà Grégory, qu'est-ce qu'on appelle un méga yacht, ou pour reprendre le titre de votre livre, un super yacht?
2: Alors, si on épouse un peu les définitions du secteur, méga yacht, ça serait une sous-catégorie en fait. Super yacht, c'est la catégorie générale et celle-là, okay, on la trouve dans le secteur et c'est au-delà de 30 mètres maintenant.
0: 30 mètres,
2: un bateau d'une longueur qui excède 30 mètres. Et en fait, giga yacht et méga yacht, il n'y a pas vraiment de définition un peu précise. Donc pour les... Aujourd'hui, on est dans les méga, hein, donc ça serait la tranche un peu intermédiaire. Donc on va lire 50, soit au-delà de 50 ou 60 mètres. Et puis pour les gigas, on va lire parfois 80 ou 90 mètres parce que ça fait à peu près 300 pieds. Mais bon, en fait, c'est des définitions un peu conventionnelles.
0: Oui, enfin, de toute façon, au-delà de 30 mètres, ça fait quand même du bateau assez inaccessible par rapport au Quicksilver 550 de Quentin le week-end dernier à Marseille.
3: Quand loué sur Click and Boat. Donc
0: Click and Boat, excellente application de location. Il y a peu de bateaux de plus de 30 mètres sur cette application. Face à vous, Grégory, pour le moment, vous voyez comme le visage de l'autorité dans cette émission. Avec son regard sévère et sa barbe broussailleuse, on se dit qu'on a affaire à quelqu'un d'austère, d'un peu funky. Et une image qui s'apprête à voler en éclats lorsque vous découvrirez le teaser de notre émission spéciale Michael Jackson, voilà. Ombre et lumière, dans laquelle il se déhanche lascivement avant subitement d'attraper son service trois pièces tout en criant « Wouhou !» sous le regard éberlué et profondément choqué de notre jeune stagiaire Anatole. Cyril, en attendant la sortie de ce teaser de tous les dangers, racontez-nous les méga yachts, d'où ça sort.
6: Imaginez, vous êtes dans la de Saint-Tropez, devant vous, arrivé au quai. Arrimé au quai, un monstre des mers de 120 mètres de long. Et voilà, Mathieu Noël. Et non, ce n'est pas Madame Noël dans la piscine à débordement. Mais passons, je continue mon chemin. Cette image du méga yacht, on la connaît tous, c'est devenu le symbole du capitalisme décomplexé. Pourtant, les yachts n'ont pas été inventés pour le luxe ni pour le plaisir, mais pour faire la police. L'histoire commence au XVIe siècle aux Pays-Bas. À l'époque, la marine néerlandaise a un gros problème. Ces immenses navires de guerre sont beaucoup trop lourds pour naviguer dans les canaux étroits et les eaux peu profondes des côtes. L'État décide donc de construire de petits navires légers, ultra rapides et très maniables, et il les baptise les yachts, avec un J à la place du Y.
0: Vous
6: aujourd'hui. Un mot néerlandais qui signifie chasse ou traque.
0: Alors, comment on est passé de ces bateaux de patrouille à un symbole de l'ultra-luxe ?
6: Eh bien, grâce au roi d'Angleterre, Charles II, roi qui va s'exiler aux Pays-Bas au milieu du XVIIe, et c'est là qu'il découvre ces petits bateaux ultra-rapides. Donc, quand il rentre à Londres en 1660 pour reprendre son trône, la ville d'Amsterdam lui fait un cadeau, un somptueux yacht que le roi baptise le Mary. Charles II transforme le bateau, il enlève les canons, ajoute du confort et décide de s'en servir pour sa détente. Il organise même les premières courses sur la Tamise, ce qui inspire toute la haute noblesse britannique qui s'empresse de copier le roi. Le yacht, avec un Y, vient alors de naître. Alors, d'où ça sort, le yacht de plaisance ? Eh bien, du pragmatisme de la police néerlandaise, et ce n'est que le début de notre histoire.
0: Qui l'eût cru ? Merci Cyril. Grégory Salle, dès ses origines anglaises, le yacht est donc un signe extérieur de richesse, voire de pouvoir.
2: Oui, on peut dire ça. Alors, je ne connaissais pas cette anecdote, à vrai dire, et d'habitude, on date un peu l'essor du yachting plus tardivement, quoi, en général, à peu près au milieu du 19e siècle, grosso modo, et donc avec un développement dans la deuxième moitié du 19e siècle. Et donc, le caractère amusant de cette anecdote, c'est qu'on passe de la chasse à la détente, en fait, au loisir et à la récréation, au sens un peu anglo-saxon. Donc oui, il y a une double dimension, disons une dimension pratique ou instrumentale qui va être qu'on utilise ça, c'est un moyen de locomotion, donc on se déplace. Et puis, il y a l'idée que ça a aussi une fonction, disons, expressive, c'est-à-dire on exprime un certain statut social, on exprime sa position sociale.
0: Et chez les ultra-riches, quelle est la proportion, du coup, de ce pourcentage ? Parce qu'on imagine qu'un yacht de 100 mètres, c'est uniquement pour montrer, étaler sa richesse, c'est pas forcément pour le plaisir de la mer.
2: Ah oui, c'est même rarement pour le plaisir de la mer. Mais c'est pas que pour étaler sa richesse. Il y a aussi une fonction, quand même, disons, pratique, qui est garantir l'entre-soi, en fait. C'est fait pour avoir la paix.
0: Oui, c'est comme une île privée, quoi. En fait,
2: voilà,
0: finalement,
2: on peut le voir comme ça.
0: On peut pas être emmerdé, quoi.
2: C'est ça.
0: Mais en même temps, on attire l'œil. Si vous êtes sur un yacht de 100 mètres, il y a vraiment des gens autour qui tournent, qui vous prennent en photo, j'en sais rien, qui essayent de voir. Surtout que, pardon, je parle de ce que je connais. Alors, ce que je connais, c'est pas les yachts, c'est l'été, je suis souvent, effectivement, sur la presqu'île de Saint-Tropez.
3: Oui. En semi-rigide.
0: En semi-rigide, donc très loin du yachting. Mais en revanche, les gens qui louent les yachts, la plupart, ils restent à quai toute la journée pour se montrer que les passants puissent, en mangeant leur glace, les voir parader sur leurs yachts qui sont à quai, ils ne sont même pas en mer, en fait. Donc là, on n'est pas tout à fait dans la même... Il y a peut-être une différence entre ceux qui les louent et ceux qui les possèdent.
2: On pourrait s'y croiser, d'ailleurs. Hein. Il y a plusieurs niveaux d'entre-soi. Alors, celui qui fait 120 mètres, il ne peut pas rentrer dans le port de Saint-Tropez.
0: Ah non, si ça, c'est sûr. Non, c'est sûr, c'est sûr. Gros, il est sur le côté.
2: Pas accepté. Donc oui, en fait, c'est un peu toute l'ambivalence, disons, de cette marchandise géante. On peut dire, c'est qu'elle est à la fois hyper visible et en même temps, elle sert d'une certaine manière au camouflage. Donc effectivement, si vous vous baladez sur un port comme celui-là, vous ne voyez que ça, d'une certaine manière, c'est massif. Et en même temps, vous ne voyez pas grand-chose, quoi. Vous voyez l'extérieur, vous ne voyez pas tellement ce qu'il y a à l'intérieur, même quand c'est à quai. Et puis, vous voyez encore moins une fois que ça quitte le quai. Donc, c'est une sorte de dispositif de contrôle de la visibilité.
0: On se montre quand on a envie de se montrer ou pas. Ouais, c'est ça.
4: Oui, mais Manon. Parce que du coup, ceux qui ont des yachts, est-ce qu'ils se comparent entre yachts ? Oh, il y a un yacht de 100 mètres de plus que moi qui arrive, par exemple. C'est aussi ça.
2: Eh bien, il se dit que oui. Il y a une sorte de concours et d'ailleurs qui concourt lui-même à l'allongement en fait général de la flotte, c'est-à-dire qu'en fait ce qui est maintenant défini comme un vrai super yacht, parce qu'au départ le critère n'était même pas 30 mètres, c'était 24 mètres, mais on l'a mis à 30 parce que les bateaux n'arrêtent pas de s'allonger en fait.
0: Quentin.
3: Cette semaine il y a un grand rendez-vous pour les yachts puisque c'est le Grand Prix de Monaco, donc là il y a forcément tous les gros yachts qui vont être là. Est-ce que Monaco et les yachts c'est une histoire d'amour?
2: En tout cas, c'est le début de la saison. C'est un des événements qui marque le début de la saison avec le Festival de Cannes. Donc là, ça y est, là, c'est donc d'ailleurs, c'est pour ça qu'on est là. Mais la saison démarre et va maintenant jusqu'à, je sais pas, quelque chose comme octobre. Donc là, ça va être le cœur de la saison, c'est-à-dire le moment où les destinations préférées sont la Méditerranée. Donc vous avez choisi le bon endroit, qui est la destination estivale. Donc effectivement, ça démarre maintenant. Et puis effectivement, on peut aussi faire une sorte de lien entre les loisirs ou les sports considérés comme les sports de l'élite et réservés aux plus riches. Et donc effectivement, on peut faire un lien Formule 1, yachting de luxe, polo, etc., golf. Donc ça fait un peu cliché, mais en réalité, c'est un réseau réel.
0: À ce stade de l'émission, vous êtes certainement déjà très choqué par l'inconscience écologique de ces milliardaires qui se pavanent dans leur méga yacht. Hélas, lui, il n'est pas comme vous auditeur d'Inter, mais chroniqueur d'Inter. Et il aimerait beaucoup rencontrer un milliardaire équipé d'un très gros yacht. GC nous rejoindra juste après 17h pour nous livrer un autre regard sur le yachting. Pour le moment, voici The Streets. Let's push things forward sur France Inter.

0: Zoom Zoom Zen, Mathieu Noël sur France Inter.
1: Imaginez un yacht de 120 mètres, doté de 3 ponts, 2 piscines, un héliport et 12 suites. Pour Manon,
2: ce n'est pas énorme.
1: Pour le commun des mortels, c'est ce qu'on appelle un méga yacht. Zoom sur ces palaces flottants avec le sociologue Grégory Salle, auteur justement de Super Yacht, Luxe, Calme et Écocide aux éditions Amsterdam. Grégory, il faut le dire, qui sont les propriétaires de ces méga yachts? Qui se paye ce genre de joujou?
3: Alors déjà, on ne sait pas toujours. On parlait de la visibilité et de l'invisibilité. Voilà, une des dimensions de cette question-là, c'est que parfois, c'est les sociétés écrans, et voilà. Et donc, on suppose que tel ou tel super yacht, par exemple, je donne un exemple un peu connu, appartiendrait à Vladimir Poutine, mais on n'en est pas sûr. On pense quand même que ça serait bien possible, etc. Bon, sociétés qui rachètent, etc. Parfois, on sait. Alors évidemment, pas de surprise, c'est plutôt des gens qui ont de l'argent. Ça, je ne vous surprends pas.
4: Mm-hmm. Combien ça coûte, un méga yacht? Donc, on va dire 50-60 mètres.
3: 50-60 mètres, plusieurs dizaines de millions d'euros ou de dollars, si je ne fais pas de différence, hein, en gros.
1: Ce qu'il faut dire à nos auditeurs, parce que ça, moi, je l'ai découvert en parlant un peu aux gens qui s'intéressent à ça, c'est qu'un méga yacht, on se dit, je gagne à l'euro million, je peux acheter un méga yacht. J'achète un yacht qui vaut 60 millions d'euros, j'ai les 60 millions d'euros. Ce qu'il faut savoir, c'est que l'entretien d'un bateau comme ça, avec l'équipage, avec les réfections qui sont inévitables, ça vous coûte, je crois, 10% du prix du bateau chaque année.
3: C'est ça, vous êtes vraiment connaisseur. C'est ça, c'est à peu près 10%. Donc, et encore, ça compte pas, ça c'est vraiment pour la maintenance.
1: À la maintenance, hein.
3: C'est
1: pas l'équipage.
3: Ça compte pas, je sais pas, ne serait-ce que la nourriture, peut parfois atteindre des sommets. Donc voilà, tout à l'heure, l'extrait qu'il y avait tout à l'heure, il y avait la question des Ukrainiens. Bon, ils ont quand même une petite pente à remonter, parce qu'au niveau vraiment de la propriété, pour ceux qu'on sait, c'est quand même les Américains qui tiennent la corde assez nettement, hein. Je crois qu'ils sont pas loin du quart en termes de propriété, parce que voilà, historiquement, il y a eu tous les gens, avant même la tech, il y a eu tous les gens de l'informatique qu'on a acheté. Donc en fait, les États-Unis, en termes vraiment de propriété, sont loin devant. Et les pays qui sont derrière, bon, les Russes, il y a eu les sanctions, sont à autour de, je sais pas, 5-6%, quoi, que ce soit les Russes, les Grecs, etc. La propriété, ça doit être quelque chose comme 5-6%.
2: Manon. Les deux plus longs yachts du monde, ce sont l'Azam, 180 mètres, qui appartient au président des Émirats Arabes Unis, et l'Eclipse de Roman Abramovitch, 162,5 mètres. Qu'est-ce qu'on trouve sur ces bateaux?
3: Alors, j'ai pas mis les pieds à l'intérieur, donc je n'en sais rien. Et alors, en plus, pour ces deux-là précisément, je crois pas qu'il y ait eu de reportage ou de choses comme ça, parce que des fois ça peut arriver, le reportage, on vous
2: montre. Il n'y a pas de photo de l'intérieur,
3: etc. Ça doit se trouver, ouais. Ben ça doit être une débauche de luxe. En plus, ceux-là, ils tiennent la corde depuis un long moment, et ça fait longtemps que, justement, vous parliez tout à l'heure un peu de la longueur, qu'on veut les dépasser, hein, parce qu'il y a la barre symbolique des 200 mètres. Ceux-là, ils sont à 180, quelque chose comme ça. Et donc, ça fait un moment, mais il y a du retard, donc il y a des navires supposément à vocation scientifique et tout, qui sont censés les dépasser, mais bon, on n'en est pas là. Donc, pour ceux-là, je suppose qu'il y a tout un tas de gadgets et de choses luxueuses peu utiles.
2: Il y a combien de personnes qui bossent sur ce genre de yacht?
3: Bah, en tout cas, sans prendre forcément les plus gros, mais si on prend les méga yachts, disons, de quelques dizaines de mètres, etc., grosso modo, il y a à peu près, je sais pas, peut-être le double du nombre de passagers. Donc, mettons qu'il y ait 12-15 passagers, et il y a, je sais pas, une trentaine, une quarantaine de gens.
1: De membres d'équipage.
3: Ouais.
4: À l'année.
1: Il faut.
3: À l'année, pas l'année. Enfin, normalement, il y a effectivement l'idée qu'il y a une sorte d'équipage permanent à l'année, mais en réalité, le bateau lui-même, il flotte que quelques semaines par an, pas plus, quoi.
1: Il faut, souvent on critique les milliardaires pour leurs déplacements en jet privé, il faut dire aussi que les méga yachts, ils avancent pas à la voile, enfin à part de très rares exceptions qui d'ailleurs avancent aussi souvent en moteur, la plupart c'est des énormes moteurs qui engloutissent des litres, des centaines, des milliers de litres de carburant.
3: Ouais, la flotte à moteur, c'est quelque chose comme 85% de la flotte en tout. On trouve, ça dépend la vitesse, etc. Mais grosso modo, ça engloutit plusieurs centaines de litres par heure, disons, je sais pas, 400, 500 litres par heure. Voilà, avec le coût qui va avec.
1: Mais là, avec la montée du prix de l'essence, est-ce que les pauvres milliardaires vont pas réduire, lever le pied cet été sur le yachting?
3: Je suis très inquiet.
1: Ils en ont rien à faire. C'est-à-dire que c'est des gens qui sont insensibles au coût de la vie, en fait.
3: Oui, je pense que c'est... Et en plus, la consommation ne vient pas que du carburant, parce qu'en fait, à l'intérieur, ne serait-ce que pour maintenir, je sais pas, la climatisation, par exemple, en fait, ça dépense énormément, même si c'est à quai, même si ça bouge pas. Oui, je pense que là, on est dans des sphères, mais donc vous avez introduit tout à l'heure en disant qu'est-ce que ça révèle? Ça révèle en fait un niveau d'inégalité pour lequel on trouve plus d'adjectifs, quoi.
1: C'est ça.
3: Et quand on dit délirant, par exemple, ou vertigineux, on a l'air d'en faire des tonnes, mais on n'en fait pas des tonnes du tout, en fait. Ils sont même quasiment indescriptibles. Il est très difficile de s'imaginer ça. Et par exemple, depuis tout à l'heure, on parle de millions, etc. Il y a une confusion très fréquente chez pas mal de gens entre des millions et des milliards, qui sont en fait deux ordres de grandeur, qui n'ont strictement rien à voir. Et là, voilà, on parle vraiment de milliardaires, éventuellement de multimillionnaires pour la tranche basse. Et voilà, bon, c'est...
1: Je sais que votre spécialité, c'est la sociologie et pas la psychologie. Néanmoins, après une enquête pareille, qu'est-ce qui peut pousser quelqu'un ? Comment ça se fait qu'il n'y ait pas plus de milliardaires qui se disent « Attends, à quel moment c'est une bonne idée de prendre un yacht de 100 mètres alors qu'à côté de moi, il y a des gens qui n'ont même pas de quoi bouffer, mais moi, je vais étaler tout cet argent que j'ai dans une forme, je vais l'incarner dans un objet immense dont tout le monde saura qu'il vaut des centaines de millions d'euros. »
3: Ça arrive. Le secteur en ce moment, bon, j'ai un peu lâché, hein, parce que c'était une sorte, vous avez parlé d'enquête, c'est très généreux. En fait, c'est une sorte de non-enquête. J'ai regardé ça de très très loin avec un livre d'intervention où j'essayais de m'amuser un peu avec tout ça en étant quand même sérieux. Bon, c'est que le secteur met en avant à la fois la bonne volonté écologique maintenant et l'idée qu'il y aurait une sorte de nouvelle génération, sinon d'acheteurs, ou du moins d'usagers, parce qu'en fait, il y a beaucoup de locations.
1: Oui, c'est ça.
3: Dans ce secteur-là, et que, alors que la moyenne d'âge des propriétaires doit être, je ne sais pas, autour de 60 ans, voilà, qu'il y aurait maintenant des quadragénaires beaucoup plus
1: vertueux écologiquement,
3: sensibles aux inégalités, qui font attention et qui utilisent des verres en plastique plutôt que des bouteilles en verre ou en carton.
1: À la rame, peut-être aussi carrément, on pourrait remplacer le moteur par la rame, ça serait sympathique. On demanderait aux invités de participer.
2: Ça créerait de l'emploi.
1: Ça créerait de l'emploi aussi. Un dernier mot sur les accidents. Il y a des accidents dans le monde du yachting ?
3: Oui, il y en a. En fait, ça a été longtemps tué et on n'a pas, je crois, à ma connaissance, il n'y a pas de choses très très fiables, mais il y a quand même des petites études parfois restées dans un tiroir, et puis dans la presse, il y a des choses qui ont un peu fuité par des témoignages, en fait, de gens qui sont dans le secteur et qui ont témoigné. Donc, il peut y avoir des accidents, à la fois matériels. Bon, ça, ça c'est plutôt médiatisé parfois quand il y en a un qui coule. Il y en a eu un, il n'y a pas très longtemps.
1: Quand ça coule, on en parle.
3: Ou qui explose aussi, parce qu'en fait, avec la numérisation tous azimuts, ça augmente un peu les risques d'incendie. Bon. Mais il y a aussi... les accidents. Oui, les accidents corporels, en fait. C'est-à-dire des gens de l'équipage qui sont blessés, etc. Mais vous vous doutez bien que le droit du travail ne s'applique pas extrêmement bien
1: mer,
3: dans ce secteur.
1: Il pas, voilà.
3: Et que donc, on n'en apprend pas beaucoup sur le sujet.
1: Quand vous avez parlé d'accident de yacht, Grégory, vous avez certainement entendu Quentin se crisper. Et pour cause, l'été dernier, alors que son oncle était allé faire une sieste avec une amie bulgare, il s'est retrouvé seul. Il s'est retrouvé seul et passablement éméché au gouvernail du Fog the Fisk of the Seas. Et confondant bâbord et tribord, il avait éventré un petit bateau de pêche. Il avait hésité à faire demi-tour pour aller porter assistance au naufragé. Excellent, une fois de plus, excellent bruitage, il faut le signaler, de Ghislain. Il avait hésité à faire demi-tour pour aller porter assistance au naufragé. Puis après réflexion, il s'était dit que Spencer n'aimerait pas être dérangé pour si peu. Bilan 7 morts. Alors, Quentin, les gens aiment-ils autant le yachting que vous ?
4: Je suis dans la baie de Saint-Tropez. Spencer, lui, a décidé de me jeter au port, mais comme son bateau est trop grand pour y rentrer, une annexe me mène jusqu'au ponton où je rencontre ces deux jeunes.
5: Méga yacht.
6: C'est un bateau de milliardaire qui consomme énormément.
5: Ouais, c'est un yacht, mais au-delà de... Ça fait partie des plus gros yachts, par exemple.
4: Mais qu'est-ce que ça représente pour eux ?
5: Ouais, le luxe, poussé à l'extrême, étant donné que c'est un lieu un peu exclusif, avec une mobilité qui peut être exclusive, dans le sens où quand on est au milieu de l'océan, c'est pas la même chose que quand on est en terrasse dans un café. Bah, ça peut permettre de faire ce qu'on veut faire en toute discrétion.
4: Et ouais, finalement, un lieu où l'on est son propre maître, un lieu fait pour être vu, mais lorsqu'on ne veut plus l'être, on peut l'être aussi au milieu de la mer, avec tous les fantasmes que ça peut induire. Nouvelle rencontre, cette petite dame, assise sur un banc.
7: Méga yacht ? Bah, un grand yacht, j'imagine. Ah, voilà. Oh là. Alors là, faut avoir des moyens. Et puis, il faut avoir l'anneau dans le port de Cannes, ou de Saint-Tropez, ou de Beaulieu, peut-être, je ne sais pas.
4: Et justement, dans ces ports, il y a de la fascination pour cet immense objet flottant.
7: Ben, forcément que ça attire. Le luxe attire toujours, quel qu'il soit. Les gens sont attirés par une Ferrari aussi bien. Moi, je trouve que l'intérêt, c'est de regarder la beauté de l'objet. Après, s'il y a des gens qui peuvent se le payer, tant mieux pour eux. Mais j'entendais ce matin quelqu'un qui disait... qu'il louait un appartement à 10 000 euros la nuit uniquement pour avoir vu sur son yacht et l'admirer. Alors là, moi, ben c'est dans une émission ce matin sur une radio concurrente de la vôtre.
4: Quelle radio vous écoutez ? Une radio de riches ?
7: Je pense pas.
4: Alors qu'elle traverse la route, j'arrête cette jeune femme maintenant. Une dizaine de petits tatouages sur les bras, un gros sac à dos. Comment elle s'appelle ?
8: Moi, c'est Zoli.
4: Qu'est-ce que vous faites dans la vie ?
8: Chef de cuisine.
4: Vous habitez ?
8: à Marseille.
4: Et évidemment, à Marseille, on sait très bien ce que sont...
8: Ah, méga yacht.
4: C'est quoi un méga yacht?
8: Oh, c'est quelque chose que je déteste. Je fais la plongée et je navigue beaucoup et du coup, je vois... c'est des objets qui flottent sur la mer partout, qui détruisent la Posidonie. Et on voit les effets au Marseille, on voit les effets là où on navigue.
4: C'est quoi les effets?
8: Je vois les fonds sous-marines complètement détruits, un peu déchirés, il y a des traces, des encres, et ensuite on voit la pollution.
4: Ma dernière rencontre, c'est ce monsieur avec un polo Lacoste, avec qui je commence à discuter. Il voit de quoi on parle aujourd'hui dans Zoom Zoom Zen.
9: Moi j'ai un bateau de 5,50 m, hein, c'est pas un méga yacht, mais je vais souvent sur Saint-Trope, etc.
4: Donc vous les voyez?
9: Oui, je les vois. Je passe même juste à côté, etc. Je dirais que ce que je vous disais, l'objet est beau à voir. C'est-à-dire que véritablement, il y a un savoir-faire. On se dit, bon, voilà. Après, quand je vois toutes les personnes qui regardent, je me pose des questions. Parce que, vous savez, à Saint-Tropez, pour 5000 euros, ce qui est énorme, vous louez un yacht pour une nuit, quoi. Je veux dire, ils ne sortent même pas. C'est simplement pour faire fête devant et se donner l'illusion. Donc, tout est relatif.
4: Après, il s'interroge sur un point.
9: Après, il y a qui, je dirais aujourd'hui, acquiert des méga yachts. Alors, je ne sais pas si c'est des fake news, mais j'ai vu qu'il y avait pas mal d'Ukrainiens. On avait dernièrement acquis, qui étaient sur les listes d'attente. Après, ça pose des problématiques de dire d'où vient l'argent, et c'est un autre problème.
4: Mais alors, est-ce que les méga yachts sont des lieux de pouvoir?
9: Oui, c'est un symbole de pouvoir, c'est certain. Regardez Tapi, si vous prenez, ça peut être considéré méga yacht quand il avait son voilier.
4: Le Phocéa.
9: Oui, Phocéa. C'est pas méga yacht dans le qu'on l'entend, mais quand même, on était déjà dans une certaine catégorie. Bon, pour lui, c'était un vrai instrument de pouvoir, d'association, de... Bon.
4: Ah oui, c'était à l'époque de l'OM, en plus, il mettait les joueurs...
9: Oui, voilà. Donc c'était... Bon, je pense que... Voilà, tout ça, c'est sûr que c'est un instrument de pouvoir, je pense.
4: Avant de partir, il me dit que chaque année, il observe la démesure de ces bateaux, ces immeubles sur lesquels peuvent se poser un hélico, un hydravion...
9: Mais moi, j'aime bien... Une année, tiens, il y avait un super yacht, il avait peint avec une peinture qui change en fonction du soleil, de la chaleur. Donc, il changeait de couleur en permanence. C'était assez interpellant.
4: C'est un méga yacht caméléon.
9: Ouais, on peut dire, oui. Donc, en fonction de la température, vous alliez de violet, bleu, voilà. Mais donc, la coque n'était pas uniforme, tout en étant métallisée. Ouais, c'est interpellant.
4: Autrefois, les puissants bâtissaient des châteaux pour montrer leur pouvoir. Aujourd'hui, ils construisent des méga yachts. La différence, c'est qu'un château restait au même endroit. Un méga yacht, lui, peut changer de pays, de fiscalité ou de voisinage en une seule nuit. Et ces immeubles flottants racontent peut-être que l'une des grandes transformations de notre époque, la richesse n'a pas disparu derrière des murs, elle a simplement pris le large.
1: Merci Quentin pour ce micro-trottoir dans c'était où exactement?
4: Ah, ouais, j'ai un peu triché, bon.
2: Mais pourquoi?
1: C'était censé, parce qu'il l'a annoncé dans la baie de Saint-Tropez, mais on n'était pas tout à l'heure à Saint-Tropez.
4: Mon oncle ne m'a pas déposé dans la baie de Saint-Tropez, ouais. J'ai pas eu le temps entre lundi et aujourd'hui de faire ça.
1: Bon. En tout cas, c'était intéressant, notamment votre analyse sur les châteaux forts, et je rebondis là-dessus avec notre invité, le sociologue Grégory Salle. C'est vrai qu'à l'époque, on construisait des châteaux pour montrer son pouvoir. Aujourd'hui, les propriétés, aussi immenses soient-elles, ne suffisent plus. Il faut, quand on est milliardaire, s'acheter un yacht pour s'acheter une capacité comme ça à devenir à la fois très voyant ou invisible selon son choix du moment.
3: Ouais, c'est une manière de se séparer du monde commun et des aspects pénibles qui vont avec. D'ailleurs, c'est une manière de définir les très riches ou les grandes fortunes. C'est-à-dire, on peut le faire à partir d'un certain niveau de fortune, en fixant des seuils, etc. Mais on peut le faire aussi, par exemple, en définissant ça par un certain rapport à des normes ou des frontières, par exemple. C'est la capacité à s'abstraire ou à s'affranchir des frontières qui nous bloquent. Donc, c'est une manière de le voir comme ça. Et puis, vous avez parlé d'instruments de pouvoir. On peut aussi faire des affaires. Dans un super yacht, c'est
1: mais pas ça, on invite d'autres entrepreneurs et on discute.
3: Regard public.
2: Mais c'est quand même quelque chose de très masculin, non? D'avoir un yacht pour montrer sa richesse.
3: Oh oui, je pense que si on regarde vraiment nommément les propriétaires, c'est hyper masculin, et même dans les forums ou dans le monde du secteur, en gros, donc évidemment, ça se présente comme étant en voie de féminisation, et donc on va trouver des femmes, etc. Mais si on prend les capitaines et tout, c'est évidemment, on part de tellement bas que ça ne peut que se féminiser, parce qu'on ne peut pas descendre en tout zéro, mais c'est effectivement très faible. Voilà.
1: Il y a ceux qui, l'étaient comme moi, économisent pour se payer la location d'un pédalo. Et puis, il y a les riches. Quentin, Manon,
2: riches,
1: qui peuvent se permettre de louer des vrais bateaux. Au-dessus encore, il y a les ultra-riches qui nous éclaboussent avec leurs méga-yachts. On continue de zoomer sur ce maxi-signe extérieur de richesse. Juste après un zoom-zoom-test spécial chiffre fou des yachts, le quiz arrive. Juste après Robin, Blow My Mind sur France Inter.

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1: Manon a beau se faire discrète depuis le début de cette émission sur les méga-yachts, personne n'est dupe. De nombreuses paparazzades prouvent qu'en août, elle est plus souvent à Saint-Tropez qu'à pornicher. Plus souvent à se déhancher sur le flybridge du yacht de Leonardo DiCaprio qu'à pêcher la crevette à Noirmoutier. La légende dit même que c'est son haut de maillot de bain RS qui a un jour bouché le jacuzzi de Puff Daddy.
2: Oh,
1: et pourtant, tout ça n'est rien comparé aux truculentes anecdotes que vous allez découvrir dans le Zoom Zoom Test.
2: Toujours plus loin.
1: Un quiz qui démarre, vous l'entendez, au large des côtes grecques. Nous avons déjà évoqué dans un précédent quiz le Christina O, célèbre yacht de l'armateur Aristote Onassis, avec sa piscine privée qui se transforme en piste de danse, du très classique en somme. Mais ce qui nous intéresse aujourd'hui, c'est la déco. Zoomons sur le bar Arise, construit dans le bois d'un ancien galion espagnol naufragé où se sont retrouvés Churchill, Marilyn Monroe ou encore JFK qui pouvaient se rincer le gosier en posant leurs fesses sur des tabourets. Ikea, parce que lorsque le chantier est arrivé aux finitions, Aristote n'avait plus une thune, il s'est dit « allez hop, Ikea ». En peau de baleine, parce qu'il n'était pas de la team Paul Jackson. Ou en vraie peau humaine, tatouée, chacun son king.
2: B. J'ai dit avant.
3: C.
1: Je pense que c'est une bonne réponse de Manon. Elle était plus rapide en tout cas. Effectivement, non seulement les tabourets du bar du yacht d'Onassis étaient en peau de baleine, mais les repose-pieds étaient en dents de baleine. Hashtag mon yacht, mon goût. Une déco d'autant plus spectaculaire que le yacht était en fait à la base une frégate militaire canadienne achetée une bouchée de pain. Frégate chargée d'histoire, car destinée à la base à escorter les convois alliés durant le débarquement en Normandie, à transporter des prisonniers de guerre japonais vers le Canada ou à transporter De Gaulle jusqu'en Angleterre.
2: Oh, c'est
3: A.
1: Là, on est au cœur de l'histoire. Et quand on est au cœur de l'histoire, pensez que le Christina O aurait pu servir à escorter pour le débarquement de Normandie, le D-Day.
2: C'est une bonne réponse.
1: Oh, je suis trop ému. Hein. Écoutez, je suis trop ému pour vous livrer la réponse. Je vous propose de l'écouter, la main sur le cœur et le regard tourné vers Omaha Beach.
4: Si les ricains n'étaient pas là.
1: Oui, c'était la réponse. Ah, bravo, Quentin. Bravo.
3: Soyez tous. Ah, mais on n'a jamais les chansons. Donc
1: non, c'est
2: oui, alors peut-être pas celle-ci.
3: Bah, pas celle-ci voilà.
1: Avant d'être le yacht emblématique de la jet set des années 60, le Christina O était une frégate militaire. Mais allons plus loin encore dans le luxe, dans la démesure. Nous sommes à la crémaillère de Cyril Lacarrière, qui inaugure son nouveau penthouse, vue Tour Eiffel. Pour distraire ses invités, il interprète ici Get Lucky à la flûte à bec. Autour de lui, des Cyrilettes, équivalent moderne des Claudettes, se déhanchent à moitié nues, en lançant en l'air des billets de 500. Vous pensez qu'on ne peut pas faire pire en termes de débauche d'argent inutile ? Bienvenue à bord de l'Eclipse.
2: Cette version est magnifique, par contre.
1: Version originale.
3: C'est compliqué parce qu'il faut du souffle.
2: Ouais.
1: Bienvenue à bord de l'Eclipse, propriété du sulfureux oligarque Roman Abramovitch. L'Eclipse fait 162 mètres et a coûté 1,5 milliard de dollars, soit un dépassement de budget de 1,2 milliard, puisque le prix initial, c'était 300 millions. Un yacht qui dispose d'options étonnantes et unique au monde, notamment une papiquée des hannetons que Abramovitch a fait installer pour se prémunir des regards indiscrets, car comme vous l'avez deviné, c'est assez logique, quand on se fait construire un yacht de 162 mètres, hein, on est un grand timide, très discret. Bref, d'après vous, quel système anti-paparazzi, plutôt radical, a-t-il fait installer sur son bateau, le Roman Abramovitch ? Des drones qui balancent de la peinture sur les photographes postés sur les bateaux alentours ?
2: Ah, c'est pas mal ça !
1: Des lasers qui détectent les capteurs numériques des appareils photos et qui brouillent les clichés ? Ou une escouade du groupe paramilitaire Wagner chargée de maîtriser les indélicats ?
2: B.
1: C'est les lasers pour Manon, Quentin ?
3: C'est la force. Hein.
1: La force avant tout. Mm. Il a, dans une partie du yacht, une escouade de Wagner qui est prête à dégainer. C'est une bonne réponse de Manon Mariani.
2: Ah.
1: Méga yacht, méga parano. Oui, l'Eclipse est doté d'un système de laser infrarouge qui balaie en permanence les alentours. Dès qu'il détecte le capteur d'un appareil photo numérique, ils envoient un faisceau lumineux ciblé qui rend la photo inexploitable. Quentin, pensez à en toucher deux mots à Tonton pour ses prochaines soirées Freak-Off et Dancing Bears. Soirées Freak-Off et Dancing Bears dont on dit qu'elles sont plutôt rares sur le Symphony. Le yacht de Bernard Arnault, que le milliardaire français a fait équiper de stabilisateurs afin d'éviter toute forme de roulis, car, fun fact désopilant, Bernard Arnault a le mal de mer. Mais il a un yacht, bateau qui lui permet de s'adonner à l'une de ses passions secrètes. Le bowling, puisqu'une piste en acajou est installée sur le premier pont. Je vais cacher les réponses.
3: Mais évidemment !
1: L'exploration sous-marine grâce à un petit sous-marin logé dans la coque, comme dans Tintin. Ou le golf, car tout yacht d'un homme de goût est doté d'un practice.
2: Évidemment. Les trois.
1: Propose une autre.
2: Mais c'est...
1: Non, c'était uniquement la réponse C, à ma connaissance, en tout cas. Mais enfin, les pauvres, je vois que vous tiquez. À quoi vous croyez que ça sert un méga yacht ? Profiter de la beauté de l'océan ? Savourer les embruns du large ? Observer les dauphins ? Vous êtes sots. Un méga yacht, c'est pour jouer au golf. Question subsidiaire, Manon Quentin. Savez-vous, au fait, pourquoi ce grand patriote fiscal de Bernard Arnault a fait immatriculer son yacht aux îles Caïmans ? Parce que figurez-vous qu'il est caïmanais par sa grand-mère paternelle. Parce qu'il y a aux îles Caïmans un microclimat qu'il adore. ou parce qu'il est comme Quentin, il déteste la TVA et en s'immatriculant au Caïman, ça lui fait une petite économie de 46 millions d'euros.
3: B et C.
2: A et C.
1: Il est donc, on apprend que Bernard Arnault est caïmanais par son, sa grand-mère paternelle. Effectivement, c'est une bonne réponse de personne. C'était uniquement la réponse C.
2: Oh,
1: échappée au
3: climat. Je suis sûr qu'il aime le climat là-bas. Hein.
1: Non, les îles Caïmans, le climat n'est pas intéressant aux
3: pas
1: îles Caïmans. Non, je vous le dis, c'est pas génial. Non.
2: Vous, tropical, vous le savez.
1: Échappée au fisc à ce point-là, je m'étais renseigné. Échappée au fisc à ce point-là, c'est de l'art. Et 46 millions d'économies, c'est pas rien puisque ça permet de payer l'essence du Symphony pour 3 mois. Défaite de l'écologie, de la raison, de l'humanisme, probablement de l'humanité tout entière, mais victoire de Manon Mariani. Et c'est bien là l'essentiel.
2: Merci à tous.
3: L'essentiel, bien sûr.
1: Comment ? T'es un milliardaire, mais t'as pas de méga yacht ? Non, mais allô, quoi. Zoom aujourd'hui sur les méga yachts avec le sociologue Grégory Salle.
2: Belle rêve.
1: Grégory, dans votre livre Super Yacht, Luxe, Calme et Écocide, paru aux éditions Amsterdam, vous dites que le rêve vendu par le super yachting dissimule des conditions de travail proches de l'exploitation dans un vide juridique quasi total. Pourquoi ? Comment se fait-il qu'il y ait un vide juridique sur les méga yachts ? Un méga yacht, il est bien rattaché à un pays où une loi s'applique ?
5: Oui, alors bon, déjà, il faut dire que c'est un peu la condition de la domesticité, et donc qui aussi, comme dans d'autres lieux, mais effectivement, vu le caractère extraordinaire de la marchandise en question, on pourrait se dire que les conditions de travail sont extraordinaires, mais elles ne le sont pas. Sous couvert parfois d'anonymat, des employés peuvent témoigner. Donc, en fait, ça se traduit comment ? Ça se traduit par exemple, des horaires qui sont largement au-dessus de ce qui est en principe autorisé, avec du surtravail très fort, mais évidemment, on ne peut rien dire. Il faut être tout le temps disponible, tout le temps souriant, être à la fois très présent parce qu'il faut répondre à n'importe quel caprice, et en même temps absent parce qu'il faut, faut se fondre dans le décor, en quelque sorte. Et là aussi, d'ailleurs, c'est une définition possible des super riches. Tout à l'heure, on parlait en plus des seuils de fortune, on parlait du rapport aux frontières. Ben, ça, par exemple, la domesticité, c'est une manière de définir dans les pratiques sociales.
1: C'est quoi les red parties ?
5: Alors la red party, alors c'était un chapitre un peu amusant parce que ça, il se trouve que le plus gros sommet ou le plus gros événement autour des super yachts en Europe, il est Amsterdam et le bouquin sort aux éditions Amsterdam.
1: Petit
5: clin d'œil. Éditions Amsterdam sont étiquetées à gauche et il y avait la soirée conclusive de cet événement qui s'appelait la red party. Donc j'avais pas, je pouvais pas passer à côté et donc j'avais fait une petite plaisanterie avec un début de chapitre qui s'appelait la red party pour terminer en disant bon, malheureusement, pas de parti communiste à l'horizon, malheureusement ou heureusement. Et en fait, c'est le nom de la soirée conclusive. C'est une histoire, c'est parce qu'en fait, elle est avec un groupe qui est lié, au système d'immatriculation de la marine marchande anglaise qui est rouge. Donc en
1: c'est
5: fait, ça n'a rien à
1: voir avec ce que Cyril appelle les rouges.
5: Je ne suis même pas sûr que ça s'appelle encore la Red Party maintenant.
1: Faut aussi parler de l'impact écologique de ces méga yachts. Vous dites que des chercheurs américains ont calculé qu'un super yacht moyen génère autant de CO2 que plus de 200 voitures.
5: Ah oui, on peut même trouver plus que ça. Donc effectivement, il y a des études qui essayent de mesurer l'impact écologique à partir de l'empreinte carbone, mais c'est en fait un tout petit indicateur, hein. Il est uniquement partiel. Et en plus, on ne peut l'attraper qu'en calculant les émissions. Et donc là encore, ça met de côté tout ce qui est nécessaire pour l'extraction des matériaux, pour la construction, les éléments, comme je vous le disais tout à l'heure, la climatisation, etc. Donc en fait, on trouve des choses très différentes. Il y a par exemple des gens qui avaient calculé, je crois, quelque chose comme des collègues américains, les 200 ou les 300 plus gros super yachts dans la flotte, qui est à peu près de 6000 maintenant, à l'époque c'était un peu moins, ça, c'est autant qu'un petit pays africain comme le Burundi en termes de CO2 d'émissions.
1: On en est là, Quentin.
3: Vous dites que l'achat des méga yachts a explosé après le Covid. Quel est le lien entre la pandémie et la merveilleuse année 2021 pour les méga yachts ?
5: Oui, alors à tel point qu'en fait, ces dernières années, le secteur a tendance à dire que ça s'est un peu tassé, parce qu'en fait, l'année 2021, c'est une des meilleures années de l'histoire du secteur, de toute son histoire. Ça permet de pratiquer la distanciation sociale dans des conditions confortables, n'est-ce pas ? Donc, un cas un peu célèbre, j'avais voulu mettre l'illustration dans le bouquin, il y avait des problèmes de droit, c'était David Geffen, bon, par ailleurs, qui avait produit des bons disques à une époque, qui avait mis un post sur je ne sais plus quel réseau social, disant

0: à l'année pour pouvoir y passer en fait en cas de pandémie. Beaucoup plus de temps que d'habitude.
1: Vous donnez des exemples de méga-yachts qui dévastent des zones marines protégées par l'UNESCO. On entendait aussi dans le micro-trottoir. Il n'y a aucune sanction qui sont prises ?
0: Non, il y a un cas célèbre de destruction des récifs colariens il y a quelques années. J'avoue que je ne sais plus exactement qui c'était, parce qu'on finit par confondre si c'était Larry Ellison peut-être, ou je ne sais plus exactement qui c'était. Ou il y a eu Paul Allen aussi à une époque. En fait, très peu. Mais il y a quand même des choses qui bougent. Donc, par exemple, tout à l'heure, la personne qui était interrogée parlait de la Posidonie. C'est un élément central de l'écosystème. C'est une fleur sous-marine qui est centrale dans l'écosystème méditerranéen. C'est-à-dire, sans Posidonie, il n'y a plus d'écosystème méditerranéen tel qu'on le connaît maintenant. Ça remplit tout un tas de fonctions biologiques vraiment centrales. Je veux dire,
1: Il y en a de moins en moins, du coup.
0: On appelle ça l'Amazonie sous-marine. Mmh. Oui, en plus, c'est endémique à la Méditerranée, c'est-à-dire c'est vraiment uniquement en Méditerranée, en plus pas partout. Donc, l'ancrage a beaucoup contribué à les détruire.
2: Donc, il faut le dire, les ancres énormes
3: traînent sur les fonds.
0: Voilà, donc maintenant, certains bateaux, justement, n'en ont plus pour éviter ça. Mais oui, ça crée des tranchées, en fait, sous-marines qui sont photographiées, cartographiées. Et comme la Posidonie, ça repousse très mal, c'est des destructions vraiment à très long terme. Et donc, pour les sanctions, il y a quand même des patrouilles. En fait, depuis peu, la préfecture maritime de Méditerranée a pris le dossier. Et donc, il y a des patrouilles de la police de l'environnement. Alors, évidemment, ça ne rapporte pas. Mais quand même, ça crée une petite pression, alors qu'à une époque, il n'y en avait absolument pas. Mmh. Alors que la Posidonie est protégée depuis des décennies, sur le plan juridique.
3: On continue notre petite croisière en méga-yacht. Cet après-midi, vous écoutez Inter, il est 16h48. La pièce jointe de Manon Mariani.
1: Un épisode de série aujourd'hui. La série Succession de HBO a eu énormément de très bons épisodes à son actif, tant pour son écriture que pour sa mise en scène, mais aussi pour ses localisations. Alors forcément, elle suit la vie de la famille Roy, des magnats des médias, prêts à tout pour se tirer dans les pattes pour devenir le grand patron. Ils sont donc blindés, et c'est peu de le dire. Et très souvent, la série prend place dans des lieux que seuls les milliardaires peuvent se permettre, comme dans l'épisode 10 de la saison 2 qui se déroule quasiment exclusivement en huis clos sur un yacht au large de la Méditerranée. Et pas n'importe quel yacht, il s'appelle le Sol d'Ange. Il coûte 1,5 million de dollars, bon, pas très cher, si j'ai bien compris. Et qui est maintenant vendu comme le yacht de la série. Alors, dans cet épisode, le suspense est à son comble. Après une série de scandales sexuels impliquant l'entreprise familiale, la famille Roy doit trouver un responsable à sacrifier pour sauver l'entreprise. Tout l'épisode repose sur une question: qui va tomber? Pendant une heure, les personnages tournent en rond sur ce bateau de luxe, pendant que Logan Roy, le père, du coup, cherche une victime. Il décide que c'est son fils Kendall qui devra porter la responsabilité du scandale. Alors Kendall accepte, il quitte le yacht, il rentre en ville, et là, contre toute attente, il accuse publiquement son papa.
4: This is the day his reign ends.
1: Quelques secondes plus tard, la caméra revient sur Logan qui esquisse un très léger sourire, le père trahi mais quand même fier de son fiston qui pour la première fois s'est montré aussi impitoyable que lui. Cet épisode est considéré comme l'un des meilleurs épisodes de la série par les fans et par les critiques. Aux Emmy Awards, il a même reçu 8 nominations et il a gagné la statuette du meilleur montage. Succession s'est terminée il y a 3 ans maintenant et a laissé un grand vide car elle fut l'une des meilleures séries de ces dernières décennies, portée par les brillantes performances de Brian Cox, Jeremy Strong et Kieran Culkin.
3: Merci Manon. Néanmoins, va falloir que vous révisiez un peu pour votre entretien, pour si jamais on est renouvelé et qu'on doit signer des contrats.
1: Si jamais,
3: vous emmêlez un peu dans les zéros. Vous avez dit que le yacht, le Sol d'Ange, valait 1,5 million de dollars. J'achète à ce prix-là. J'emprunte, j'achète. Vous savez combien il coûte ? 150 millions de dollars.
1: Ah oui, voilà. Très bien.
3: Ce qui fait 85 mètres, donc je me dis c'est 85 mètres en millions de dollars.
1: Vous avez vérifié pendant ma chronique ?
3: J'ai vérifié, c'était une bonne affaire, mais non.
2: Je pense qu'il connaît même le propriétaire.
3: Hélas.
1: Ouais, tout à fait. Vous avez rien écouté, du coup.
3: C'est un ami. J'ai tout écouté, Manon. À suivre, vous avez manqué le début de notre émission sur les yachts. Vous êtes resté bêtement à quai. Notre officier de marine, Pierre Courade, astique son pompon et vous offre un repêchage. Tout ce qu'on s'est dit résumé en une minute chrono. Le temps de saluer celui qui, je sens, adore le yachting. Bonjour, JC.
5: Bonjour, Mathieu.
3: Vous semblez complètement dans vos pensées, là.
5: Ah oui, Mathieu, j'attends que tu m'invites sur ton yacht, tout simplement.
3: Ça viendra, mon grand, ça viendra.
6: Oh là là.
3: La chronique de GC, c'est juste après Meryl. 10 sociétés sur France Inter.

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1: Quand il a appris dans le D'où ça sort que les yachts avaient été inventés par des militaires, ça lui a fait tout chose. Car on l'oublie souvent, mais il nous le rappelle toujours, il a lui-même failli intégrer la marine nationale. Ouais. Où ça, dans quelles circonstances, tout ça reste évidemment flou. Comme tous les souvenirs glorieux de Pierre Fourade, l'affabulateur Lourdet, qui si ça se trouve a fait une fois du pédalo aussi, avec ses parents, et ça s'est transformé en la fois où j'ai failli devenir marin. Bref, Pierre, résumez-nous tout ce qu'on s'est dit sur les méga yachts en une minute chrono.
2: Ah, je devais tout simplement rejoindre la rade de Bayonne, loin de Saint-Tropez de votre yacht, Mathieu, ou de la Ciotat. Où on répare les fonds de cale. Je parle pas de toi, j'essaie. D'ailleurs, aujourd'hui, on a parlé de gros calibres, les méga yachts. On était avec le sociologue Grégory Salle, qui a étudié la symbolique de ces super navires longs de 50 à 60 mètres. Il existe plus gros, Manon, hein, les giga yachts, qui peuvent aller jusqu'à plus de 100 mètres. L'idée avec ces bateaux est en fait de se montrer tout en restant caché. C'est ça le nouveau luxe, s'isoler du reste du monde tout en montrant qu'on peut s'isoler du reste du monde. L'amour de la mer est très secondaire dans l'univers du méga yacht. Concernant l'intérieur de ces navires, notre invité ne s'est pas trop mouillé, hein, mais on peut imaginer des piscines, un héliport, un équipage de plusieurs dizaines de personnes. Néanmoins, le secret va parfois jusqu'à étouffer des accidents, voire des maltraitances, sans parler évidemment de l'impact écologique de ces navires. Rien qui n'effraie Quentin, tant qu'il y a un practice de golf et des lasers pour brouiller les appareils photo des paparazzi. Rien que d'y penser, il est déjà en semi-rigide.
1: Oh, je pensais pas qu'on pouvait faire pire que le début, mais finalement, si. La chute était encore plus hardcore. Je ne vous dis pas bravo, Pierre Courage.
3: C'est bien.
1: Et surtout, c'était moins d'une minute. Enfin, c'est au tour de GC maintenant de nous parler gros bateau.
4: Ah, bonjour à tous. Bah, t'as reconnu, Mathieu?
1: Bah, évidemment, le doux bruit d'un yacht sur la mer.
4: Bah non, pas du tout. Hein. C'est le bruit de quelqu'un qui cherche quelque chose dans la courade.
5: Oh, non
4: bah, payer l'ISF, ça t'a complètement bousillé le cerveau, mon Mathieu.
1: Il n'y a plus d'ISF.
4: Les autres, c'est fou, hein, parce que je vous regarde là et vous aurez beau faire 50 émissions sur des thèmes de riches, vous aurez toujours l'air de smicard. C'est dingue, hein. Les yachts, donc, aujourd'hui, du coup, ça y est, c'est officiel, on ne fait plus d'émissions pour nos auditeurs, mais pour préparer les vacances de Mathieu. C'est ça, la semaine prochaine, les piscines à débordement et où recharger sa Tesla entre Paris et Marseille. Je plaisante, mon Mathieu, je sais que tu ne roules pas en Tesla, mais en Range Rover. Pardon, hein, mais je rappelle qu'on est écouté par des profs à la retraite qui là s'endorment en nous écoutant et se réveilleront parce qu'ils se sont pissés dessus. Hein, non, mais eux, leur été, c'est pas prendre un yacht, hein, c'est survivre. Voilà. Hein. Donc les méga yachts, si vous voulez, c'est aussi éloigné d'eux que la courade d'un cunilingus. Après moi, qu'on soit bien clair, c'est très très. Ouais. Après moi, qu'on soit bien clair, hein, qu'on parle plus à nos auditeurs, ça me va très bien. Hein. Je suis usé de faire croire que je suis pauvre et de gauche. Franchement, il y a déjà Harold Barbet pour ça. Hein. Quand on m'a dit qu'on allait parler super yacht, j'étais là. Enfin, Madea, on va recevoir un oligarque

0: Taoudien, il va nous emmener faire un tour sur son 118 mètres. Ça changera Manon, qui a vu que des 7 cm. Mais c'est mon ex, il m'a dit que c'était la norme. Ah oui, mais mon cœur, il t'a aussi dit que tes veilles sanitaires étaient intéressantes. Donc, les mecs sont des menteurs, bébé. Les mecs sont des menteurs, on est ensemble. Hein. Trop content, en tout cas, de rencontrer un milliardaire, Grégory. Bah non, hein, évidemment, un sociologue à Lille. Hein, les fameux méga-yachts de la rade de Dunkerque. Hein, la GCL a comme l'impression qu'on l'a mené en bateau. Vous l'avez là, oui, vous êtes là, bah, oui, bah, c'est la fin d'année pour tout le monde, Manon. Ah, je rêve. Franchement, Quentin, il fait des mauvaises chroniques toute l'année, personne ne dit rien. Alors, le monde du yacht, c'est grosso modo... Je t'aime. Le monde du yacht, c'est grosso modo... Qu'est-ce qu'il y a ? Je t'aime aussi, mais j'assume. Oh, comme si j'assumais jamais. Mais je rêve. C'est pas de ma faute, il n'y a pas de vanne sur toi, Cyril. Il est vexé. Le monde du yacht, c'est grosso modo le concours de qui a le plus gros engin, hein, comme quand les humoristes d'Inter se croisent à la soirée de fin d'année. Non, mais moi, Instagram, ça marche pas de ouf, tu vois. Mais je fais des super scores en podcast. bien sûr, François Rollin. D'ailleurs, faut que je pense à faire la liste des noms pour Céline Pigalle. Faut que je pense, elle m'a demandé, elle n'était pas au courant qu'il y avait d'autres humoristes que moi à l'antenne. Trop mignonne, trop mignonne. Pour avoir un méga yacht, vous dites, Grégory, que multimillionnaire, ça ne suffit pas. Bah, je suis bien d'accord avec vous, je suis bien d'accord avec vous. Hein. Mais même dans la vie de tous les jours, bah, qu'est-ce qu'on fait aujourd'hui avec 2 millions ? Les gens ne se rendent pas compte. Les gens ne se rendent pas compte. Mais moi, je le dis maintenant sur les applis, venez même pas me parler, les salariés. 10 000 yachts sont aujourd'hui en circulation, hein, et toujours aucune invitation reçue. La dernière fois que j'ai ouvert mes mails, une sombre histoire de karting. Hein, mais quelle succession de mauvais choix m'ont mené à cette vie.
1: Bon, merci quand même, GC. Et la bise à Eric Ciotti, avec qui vous étiez ce week-end à Nice. J'ai vu passer
0: j'ai
1: les photos.
0: J'ai fait exprès de pas le croiser pour pas aller au dîner, bien sûr.
2: Ah, vous l'avez
0: bah, bien esquivé. Sûr, je suis pas allé au dîner pour pas voir
3: les convictions, c'est bien. Ah, bien.
4: Après vous avoir dit qu'il avait passé un été sur un yacht avec Sarkozy. Ouais.
0: C'est pas Eric Ciotti.
1: C'est le pire d'entre nous. Bon, bien sûr, sur scène, on vous retrouve dans votre spectacle à Paris au Mathurin du 3 au 27 juin et puis partout en France, toutes les infos bon, sur la tournée. Ici, gc.com, évidemment.
0: Merci Mathieu évidemment. De l'avoir si bien fait.
1: Bah oui, je l'ai si
0: et
1: bien
0: mon
1: fait.
0: Roman, toujours, les bateaux sur bah, bah, Mathurin, il est disponible dans toutes les librairies.
1: Non, évidemment. Merci Grégory Salle de nous avoir permis de mieux cerner la sociologie des méga riches et leurs méga yachts. Je rappelle votre livre sur le sujet, Super Yacht, Luxe, Calme et Écocide, sorti aux éditions Amsterdam. Merci d'avoir été avec nous cet après-midi. Vous, surtout, vous ne bougez pas, toute l'équipe de Zoom Zoom, aka le club des sosies foireux de Michael Jackson revient juste après le journal de 17h. Pour scanner l'actu de ce 2 juin, un programme notamment quand les scènes de joie suite à la victoire du PSG se transforment en campagne anti-extrême droite sur les réseaux, la fin du suspense pour les lycéens qui auront les résultats de Parcoursup ce soir, Taylor Swift va-t-elle enfin nous offrir un tube ? Cyril nous présentera son nouveau morceau.
0: Ça
1: et, puis, et puis surtout cet après-midi, on est en mesure de vous l'annoncer, ça y est, on l'a retrouvé. Xavier Dupont de Ligonnès oui. est vivant et il est aux États-Unis, au Texas. C'est en tout cas le tournant que semble prendre l'enquête avec de nouveaux témoignages exclusifs de nos confrères d'M6 qui vont dévoiler ce soir. On sera avec l'ancien flic spécialiste de la traque numérique qui piste Xavier Dupont de Ligonnès depuis 2011.
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1: Il est 17h sur France Inter. Le point sur l'info avec vous, Amélie Perrier.
7: Des déluges de feu venus du ciel, la guerre fait rage en Ukraine, au moins 21 morts aujourd'hui dans des frappes russes, des centaines de drones et des dizaines de missiles balistiques lancés en pleine nuit par Moscou. L'occasion pour le président Zelensky d'appeler une nouvelle fois à l'aide les États-Unis notamment. Et pour rendre hommage aux morts de la guerre, l'Ukraine a commencé à construire près de Kiev un cimetière militaire qui sera aussi un mémorial. Des inhumations ont lieu depuis quelques mois, mais le chantier est loin d'être terminé. Il crée surtout la polémique parmi les riverains. C'est le reportage de notre envoyée spéciale Isabelle Labéry.
8: Aujourd'hui, il y a 16 nouvelles croix cosaques blanches au milieu des immenses carrés de pelouse. Et ce n'est qu'un début. le directeur adjoint Yaroslav Strouchenko.
2: L'aménagement de ce cimetière est prévu en 8 phases successives.

0: Donc au total, si c'est nécessaire, il pourra accueillir plus de 100 000 sépultures.
1: Plus un hôtel, un musée, des restaurants, selon l'architecte Sergueï Derbine.
2: Au début, je n'avais pas réalisé qu'on aurait autant de bureaucratie à surmonter. Mais si la construction n'avait pas été possible, on n'aurait jamais eu l'autorisation.
1: Les habitants, eux, dénoncent un projet à marche forcée, qui plus est dans une zone marécageuse protégée.
3: Ils ont déjà changé plusieurs fois la pelouse, il est même arrivé que les dalles funéraires se soulèvent à cause de l'eau.
1: Mais certaines familles tiennent à ce symbole national, comme Olga, qui vient demain enterrer son fils.
4: Je l'ai vu en rêve. Il m'a dit « Je vous ai tous aimés, mais ce que j'ai le plus aimé, c'est l'Ukraine ». Cette inscription, on va la graver sur sa tombe.
1: Malgré la polémique, le site va progressivement se remplir, car les carrés militaires à travers le pays sont déjà saturés.
5: Isabelle Labéry avec Marc Garvenès et Cheshire Fazilov en Ukraine pour France Inter. En France, la fin de vie divise les législateurs. Députés et sénateurs ont acté leur désaccord sur la réforme. Pas de compromis trouvé sur la création d'un droit à l'aide à mourir. L'Assemblée nationale devrait donc avoir le dernier mot. Ce sera le 15 juillet. Un mouvement de grève suivi, celui des surveillants à l'école, les AED, assistants d'éducation. Plus de 20% ont cessé le travail aujourd'hui selon les chiffres du ministère. Ils réclament des créations de postes et une grille salariale nationale. Écoutez, Marie-Ange, AED, depuis 6 ans au lycée Sugère de Saint-Denis.
6: On fait quand même plus de 41 heures par semaine, ce qui fait des journées de plus de 10 heures. Donc être debout, aller courir dans les couloirs, les ceci, les cela, monter, descendre, il y a des établissements qui sont très grands. Donc c'est vrai que c'est très fatigant. Ensuite, on a quand même une mission qui est importante, c'est-à-dire on est là quand même pour les élèves, on est référent de plusieurs classes, donc on s'occupe aussi de l'absentéisme, chose qu'on ne peut pas faire des fois parce qu'on n'a pas assez de temps pour ça, parce que des fois on a des AED qui manquent, qui ne sont pas là parce qu'ils ont des problèmes de santé, etc. Donc nous, du coup, on pallie les autres, il n'y a pas de remplacement d'AED quand c'est comme ça. Donc du coup, on a énormément de travail et on ne peut pas s'occuper vraiment de ce qui serait nécessaire, quoi.
5: Marie-Ange, une AED de Saint-Denis au micro d'Hakim Kasmi. La police des polices saisie à son tour à propos des violences après la victoire du Paris Saint-Germain samedi. L'IGPN a été saisie pour des soupçons de tir de LBD sur un adolescent de 13 ans à Bobigny, en Seine-Saint-Denis. Le parquet a reçu un signalement du député LFI de Seine-Saint-Denis et maire de la Courneuve, Ali Diouara. L'élu évoque un jeune blessé à l'œil suite à un tir de LBD provenant d'une voiture de police. De son côté, le Premier ministre Sébastien Lecornu dénonce une inversion des valeurs qui consisterait à incriminer les forces de l'ordre. Le chef du gouvernement assure les policiers et les gendarmes de son soutien inconditionnel. On ne peut pas être dans une schizophrénie laissant à entendre que ce sont les forces de l'ordre qui créeraient le désordre. L'inversion du récit, l'inversion des valeurs est le début du combat politique et culturel qu'il nous faut mener, a dit Sébastien Lecornu devant l'Assemblée nationale cet après-midi. Réponse aux propos d'une autre députée insoumise, Clémence Guettet, accusant les forces de l'ordre d'avoir chargé des personnes qui ne commettaient aucun débordement. Bonsoir Fabienne Sintès.
7: Bonsoir Mélie.
5: Ce soir dans le téléphone sonne, on décortique le dernier rapport de l'Observatoire des inégalités sur les riches. Ils sont 5 millions en France.
7: Et voilà, que les gros salaires lèvent le doigt. C'est la quatrième fois que l'Observatoire des inégalités publie son rapport sur les riches en France. Et comme à chaque fois, vous n'allez pas aimer entendre que vous êtes dedans, moi aussi d'ailleurs, je vous rassure, nous formons un bon 7,5% et riches, ça commence donc à 4 292 euros après impôt pour une personne seule, 6 438 pour un couple, 10 730 pour un couple avec deux ados. Et la question ce soir, c'est qu'est-ce qu'on fait avec ça? Faut-il faire contribuer plus ces 7,5%? Est-ce que c'est la clé de notre déficit et du maintien de notre système social? Est-ce que tout cela passe par là? Est-ce que vous y êtes prêts, vous qui êtes concernés? La question vaut bien sûr aussi pour vous qui ne l'êtes pas. Et est-ce que ce débat sur les revenus, sur ce que doit être la contribution de chacun, surtout au-delà des ultra-riches qui ne sont qu'une poignée, est-ce que ce débat-là, on ne peut pas en faire l'économie pour faire baisser notre déficit? Donc, eh bien, parlons-en ensemble au 01 45 24 7000. C'est le même chemin par WhatsApp, pardon, pour vos pouces.
5: Le téléphone sonne après le journal de 19h. À tout à l'heure, Fabienne. Le Var et les Alpes-Maritimes maintenus en vigilance orange aux orages, encore une heure. En revanche, Météo France a levé sa vigilance dans les Alpes de Haute-Provence. Ces orages peuvent être violents avec des chutes de grêle importantes, des pluies diluviennes, beaucoup de foudre et des rafales de vent de 80 à 100 km/h.
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5: France Inter, il est 17h08. Ah oui, on va l'avoir à chaque fois celui-là. Zoom Zoom Zen, c'est la suite. C'est
18: bah
5: à
18: oui,
5: vous.
18: C'est Mathieu. Notre sponsor, enfin, Amélie. Respectez-le.
5: Très bien. Oui, oui, non, c'est super. Bravo les déboucheurs.
18: Merci Amélie Perrier, retour de l'info sur Inter à 18h.
5: Le shérif du comté de Brewster publie cet appel sur sa page Facebook avec plusieurs photos bien connues de Xavier Dupont de Ligonnès avant sa disparition en 2011, en précisant qu'il a été possiblement vu dans le comté en 2020, accompagné d'un labrador noir.
18: C'était il y a moins de 3 mois, la journaliste d'Inter, Sarah Guibaudeau, nous racontait cet étonnant appel à témoins lancé au Texas pour retrouver Xavier Dupont de Ligonnès, qui aurait donc un labrador noir. Bon, c'était en 2020, donc depuis, on ne sait pas ce qui s'est passé. Où est-il? Est-il seulement vivant? C'est ce qu'on va demander à notre invité qui connaît le dossier par cœur. Bonjour Gilles Gallou.
19: Bonjour.
18: Merci d'être avec nous sur Inter cet après-midi. Vous êtes ancien policier, vous avez travaillé à l'Office central de lutte contre la cybercriminalité au sein de la police judiciaire. Vous êtes surtout l'un des enquêteurs dans l'affaire Xavier Dupont de Ligonnès. Un dossier qui vous a hanté, vous et votre famille. Vous le racontez dans un livre paru récemment, Xavier Dupont de Ligonnès, un flic au cœur de l'affaire. C'est chez Max Milo. Un ouvrage dans lequel vous livrez les dernières avancées de l'enquête et vous faites même des révélations. Ce soir, M6 va d'ailleurs s'appuyer en partie sur votre enquête pour proposer une émission spéciale consacrée à cette affaire qui passionne la France depuis 15 ans. On nous annonce aussi d'autres informations inédites dans la soirée. Dupont-Ligonnès est-il toujours vivant? Si c'est le cas, où se cache-t-il? On l'aurait aperçu dans un camping du sud de la France, mais aussi aux États-Unis. Quelle est la piste la plus sérieuse? Vous allez nous dire ce que vous en pensez. Mais d'abord, pour revenir sur cet appel à témoins au Texas, chaque fois que vous entendez parler de Xavier Dupont-Ligonnès dans les médias, vous faites quoi? Vous levez les yeux au ciel ou il vous arrive d'espérer une véritable piste?
19: Non, vous avez bien dit, je lève les yeux au ciel. Non, mais vraiment, vraiment. En fait, c'est un peu fatigant parce que je lis souvent les gros titres. On a retrouvé Xavier Dupont de Ligonnès avec un labrador dans un cimetière. Enfin, au bout d'un moment, c'est un peu fatigant. Finalement, il y a très peu de médias très sérieux qui parlent de l'affaire.
18: Vous ne pensez jamais que là, cet article-là, ça va être l'article
19: Lequel?
18: Le prochain que vous lirez, vous ne vous dites jamais, tiens, ça
19: non,
18: sent bon.
19: Non, ce ne sera pas dans la presse.
18: Ça ne sera pas dans la presse. Mm-mm. Comment on découvrira?
19: Celui ou celle qui le trouvera, je ne pense pas qu'il l'annoncera dans la presse.
18: Mais il l'annoncera où alors?
19: À la police.
18: Ah, la police directement, c'est la police qui sortira.
19: C'est ce que je recommanderais à celui ou celle qui... Sinon, si c'est annoncé dans la presse...
18: Vous n'avez pas les toutes dernières infos. C'est la fin d'une traque qui aura duré 15 ans. On l'a cherché à l'autre bout du monde alors qu'il était là, sous nos yeux, un peu plus potelé, un peu plus barbu que sur les vieilles photos, c'est vrai. And yet. Il aurait suffi de mieux étudier son profil psychologique pour que ça saute aux yeux. Un type fasciné par les États-Unis.
20: Why are you people having so little sex?
18: Un bourreau des cœurs qui a eu bien des petites amies de par le monde.
20: Drill, baby, drill.
18: Un croyant fier de sa foi.
20: Jésus-Christ, notre sauveur.
18: Un type qui se rêvait entrepreneur mais qui a foiré tous les business qu'il a lancés. Peut-être l'un d'entre eux s'appelait-il Vidéo Avenir. Enfin, une capacité à s'inventer des vies, comme par exemple cette histoire farfelue superfelu qu'il aurait en fait été à un moment agent secret pour le FBI. On le cherchait dans un ranch caché au Texas. Il était dans un appartement du 11e arrondissement avec sa nouvelle famille où il s'était trouvé une nouvelle identité.
0: Cyril La Carrière.
18: Identité discrète.
0: Cyril La
18: Comme le chantaient encore Manon et Quentin à ses 50 ans, sans songer qu'il finirait aussi peut-être un jour sous une dalle de béton, enterré avec Colonel, le chien d'Hélène Gâteau. En tout cas, c'est une piste que personnellement je n'écarterais pas si j'étais la police. Zoom Zoom Zen, c'est parti.

0: Bonjour à toutes et à tous, soyez les bienvenus si vous nous rejoignez dans Zoom Zoom, 2 heures chaque après-midi pour décrypter l'actu sans oublier d'en rire, même si évidemment ce mardi de juin, tous les sympathisants de gauche qui nous écoutent ont le cœur gros. Puisque je vous rappelle qu'en termes de disparition mystérieuse, il y a plus fascinant encore que Xavier Dupont de Ligonnès, il y a le fait que ça fait plus de 5 ans maintenant qu'on est toujours à la recherche du charisme de Raphaël Glucksmann, le compagnon de notre ex-collègue mais toujours ami Léa Salamé qui, certainement déçu de son interview chaotique face à Gilles Boulot l'autre jour, l'interview de sa presque annonce de candidature pour 2027, mais c'est pas encore sûr à 100%, il se laisse 3 mois pour réfléchir parce que c'est compliqué. Glucksmann qui ce matin, pour se donner du courage avant d'aller au micro d'Apolline de Malherbe, s'est donc dit, allez, si j'essayais cette petite poudre blanche que Léa a toujours dans son Vanity Case, ça a l'air de donner un coup de fouet. Hélas, il ne faut jamais fouiller dans le Vanity Case de sa compagne, car c'était de la bolivienne pure, et ça ne lui a pas réussi Raphaël, qui à la question « Vous n'avez pas peur d'être battu par Jean-Luc Mélenchon ?» a répliqué les narines encore blanches de poudreuse.
1: La dernière fois qu'il y a eu une confrontation avec la France insoumise, nous les avons pliés et nous les plierons à nouveau.
0: Morale de l'histoire, Raphaël, ne jamais taper dans la coque de Léa.
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0: Alors Gilles Gallou, vous allez nous dire ce que vous attendez de cette émission d'M6 ce soir, émission à laquelle vous participez. Juste le temps de vous présenter ma brigade de choc à moi, à commencer par celle qui ausculte les réseaux sociaux. Manon, dans votre veille sanitaire aujourd'hui.
3: Alors au cas où vous l'auriez loupé, je vous le dis, le PSG a remporté la Ligue des Champions samedi soir. Une victoire, je vous jure. Une victoire qui a évidemment créé des scènes de violence dans les rues, mais aussi énormément de scènes de joie qui sont malheureusement peu mises en avant dans certains médias. Heureusement, il y a TikTok, je vous en parle dans ma veille sanitaire.
0: Face à vous Gilles, je ne sais pas de quoi il va nous parler aujourd'hui, mais Cyril, notre rédacteur en chef, m'a juste dit « Tu verras, tu comprendras à travers sa chronique pourquoi c'est vraiment le pire d'entre nous. » Alors Quentin, j'espère que je ne serai pas déçu.
4: J'ai lu le bien public du côté de Dijon. Résultat, un cimetière animalier va ouvrir dans les prochaines semaines. Pourquoi ? Je vous raconte tout ça à 17h30.
5: Il faut regarder sur internet les grimaces de Quentin.
0: Cette détestation des animaux est étonnante. Côté humour, ne manquez pas.
4: C'est là-bas que je les préfère quand même.
3: Quentin.
0: Il va nous fâcher avec tout le monde. Vraiment. Côté humour, ne manquez pas ces soupapes du LOL qui vous rendent la vie supportable. Marie Debreur, à 17h30, elle reviendra sur la fin du suspense pour les lycéens ce soir à 19h. Parcoursup va dévoiler les résultats. En fin d'émission, Camille Lorente viendra nous dire si des fois Xavier Dupont-Ligonnès ne se pompe pas en Ardèche. Enfin, on peut choisir de traverser la journée en se laissant balloter par le flot des news. Comme une coquille de noix sur un océan informationnel où l'on finit par se noyer sous le tsunami de l'actu ou... On peut s'en remettre à un capitaine au long cours, un professionnel qui s'occupe de dégoter pour vous les 3 seules infos qui comptent vraiment, celles qui vous permettront de briller dans le dîner ce soir. Cyril, au programme du Lacar News.
5: Eh bien, je vous parle de Booba, de nouveau condamné pour des faits de cyberharcèlement du printemps le plus chaud de notre histoire. Et pas de chance pour le nouveau Toy Story. Sa bande originale ne sera pas un tube, puisque c'est le nouveau morceau de Taylor Swift.
0: Oh, on est bien d'accord, mon vieux.
3: N'importe quoi, non, mais c'est fou quand même. Hein. Non, mais moi, je suis avec vous, les Swifties.
5: Ils sont 7.
0: Vraiment, vraiment. Le Lacar News, ça sera juste avant la demi. Mais d'abord, il a enquêté sur l'affaire du pont de Ligonnès. Il détient peut-être le début d'une réponse à cette question qui fascine le monde depuis 15 ans. Où se trouve le meurtrier présumé de Nantes, l'ancien policier Gilles Gallou est avec nous cet après-midi. Gilles, vous avez sorti donc un livre, Xavier Dupont de Ligonnès, un flic au cœur de l'affaire, chez Max Milo. Vous avez enquêté dès le tout début, 2011. Vous avez quitté la police 10 ans plus tard. Depuis, vous continuez quand même à suivre de votre côté cette affaire pour retrouver la trace de Xavier Dupont de Ligonnès. Cette affaire-là, on ne peut pas la lâcher.
6: Oui, en fait, ça, c'est quelque chose qui arrive à beaucoup de gendarmes ou de policiers enquêteurs, c'est de partir avec un dossier dans la tête. Et c'est ce qu'un de mes collègues m'a raconté en lisant mon livre. Il m'a dit, je sais très bien ce que tu as vécu, ça s'appelle la charge mentale. Et c'est ce qui n'existe plus aujourd'hui, puisque dans des grosses affaires criminelles, aujourd'hui, on laisse plus un enquêteur tout seul. Et donc, moi, il m'a expliqué qu'aujourd'hui, à l'Office central cybercrime, justement, quand il traite des grosses affaires, il délègue le dossier à plusieurs groupes, justement, pour que le policier ne parte pas à la retraite comme moi, avec un petit vélo qui tourne dans la tête en se disant...
3: Ce qui n'a pas été le cas pour Xavier Dupont-Ligonnès ?
6: Non. Ah. Et donc, est-ce que je n'ai pas raté quelque chose ? Et finalement, c'est ce petit vélo qui tourne depuis 15 ans en me disant, est-ce que je ne suis pas passé à côté d'un truc ?
4: C'est ça qui vous hante ?
6: Non, ce n'est pas une hante. C'est quelque chose... Vous savez, quand vous travaillez sur des dossiers comme ça, qui sont importants, hein, il y a quand même 5 corps de retrouvés sous la terrasse, et que vous travaillez et que vous vous dites que vous pouvez trouver le meurtrier, et si vous ne le trouvez pas, et le dossier est tellement complexe que vous pouvez vous dire, mince, est-ce que je ne suis pas passé à côté de quelque chose ? Et moi, je suis parti avec ça dans la tête.
0: Et vous vous dites que vous êtes passé à côté de quelque chose au sens où il vous manquait une petite pièce pour finir le puzzle, ou au contraire, qu'il manquait en fait tellement de pièces que, waouh, c'est fatigant de se dire ça, c'est frustrant.
6: En fait, moi, j'ai traité des volumes de données informatiques énormes, Et donc, on peut s'y perdre. Hein. Même aujourd'hui, je pourrais encore m'y perdre si je voulais.
0: Parce qu'il était très présent numériquement. Il a laissé une grande empreinte numérique. Il était sur les forums. Comment ça se passait?
6: Xavier Dupont-Aignan avait une vingtaine de sites web. Quand il est parti, il a nettoyé ses sites web parce qu'il y stockait dans des fichiers cachés toutes ses données personnelles. Et les photos des enfants, il espionnait sa famille, il planquait toutes ces données dans des sous-dossiers. Alors, c'est pas dans mes documents, hein, c'est Windows System 32, au bout du monde. Hein. Et donc, nous, on a trouvé tous ces fichiers et d'autres, et on a analysé les connexions de Ligonnès jusqu'à détecter quel type de machine il utilisait, quelle IP il utilisait. Mais par exemple, j'avais un simple fichier texte qui faisait 5 gigas pratiquement. 5 gigas j'avais des millions et des millions de lignes. Donc vous pouvez vous y perdre. Vous l'ouvrez même pas avec Excel.
0: Il est présumé innocent, évidemment, mais quand on voit et quand on compulse comme vous tout ce qu'il a écrit, quand on est capable d'écrire 5 gigas de texte, espionner ses proches, on est sur un profil de psychopathe, on s'en rend compte, même si on n'a pas la preuve, évidemment, des meurtres, mais là-dessus, de ce que vous avez vu, c'est ce qui ressort, non?
6: Oui, y a un psychiatre qui vient d'écrire un bouquin, hein, M. Zaguri, qui vient de faire des analyses très sérieuses sur le côté psychopathe de Xavier Dupont-Ligonnès, mais je crois qu'il n'y a même pas besoin de psychiatre. Oui. C'est évident que, de toute façon, pour faire une chose comme ça, il faut avoir un côté psychopathe, évidemment.
0: Soyez patients, on va vous dire où il est, Xavier Dupont-Ligonnès, juste pas comme ça, tout de suite, en début d'émission. À suivre dans Zoom Zoom, le billet de Marie de Breuer, le brûlot de Quentin Lui qui se moque aujourd'hui des cimetières animaliers. Oh. Et puis, attendez, petit point d'étape, qu'est-ce que c'est que ça? Je vais vous le dire, ça c'est un tube. Et ça c'est quoi? Pas un tube.
3: Au moins elle est pas Grossel.
0: Mais qui sait, elle y arrivera peut-être un jour. Taylor Swift, votre copine, annonce un nouveau titre pour vendredi. Cyril nous en parle juste après. Loose and the Yakuza, Hiroshima, sur France Inter. Ah non. Mieux.

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1: C'est la deuxième disparition la plus incompréhensible après celle du Zoom Zoom Zinc en 2024. Où se trouve Xavier Dupont de Ligonnès? On est toujours avec l'ancien policier qui a enquêté sur cette affaire, Gilles Gallou. Tout commence, Gilles, avec l'appel d'un collègue de Nantes qui vous demande de vérifier l'identité de l'auteur d'un message écrit sous pseudo sur un forum. Ce message a pu être écrit par Xavier Dupont de Ligonnès. C'était quoi ce premier message? C'était sur quel forum? Et est-ce que c'était Xavier Dupont de Ligonnès?
2: Je me souviens plus du contenu, mais c'est un message qui a été posté le 8 avril à 12h43. Vous voyez, j'ai
1: ah oui, quand
2: encore
1: même,
2: le truc. Mais le contenu, je suis plutôt dans l'aspect technique, puisque le 8 avril, c'est une date hyper importante, puisque c'est la semaine où Xavier Dupont de Ligonnès, il est encore dans la maison, à Nantes. Donc, il poste ce message sur Cité Cato. Et ce qui est super intéressant, c'est que pendant toute cette période entre Nantes et Roquebrune-sur-Argence, il va se connecter sur ce message-là. Ce qui va nous laisser croire qu'il y a un code. Mmh. Et on va plonger les deux pieds dedans, en fait. Et moi, pendant des mois et des semaines, je vais croire que Xavier Dupont de Ligonnès, il attend une réponse.
3: Et parce qu'il dit quoi, ce message ?
2: Je ne l'ai plus en tête. C'est des choses chrétiennes, mais qui n'ont pas de sens pour nous.
1: Oui, mais vous pensez que c'est un code ?
2: Oui, je pense que c'est un code. S'il y a une réponse, ça veut dire quelque chose. S'il n'y en a pas, ça veut dire autre chose. Nous, on pense ça.
1: Ce que j'aimerais comprendre, c'est comment quelqu'un qui apparemment, d'après ce qu'on sait, était quand même un loser, enfin quelque part dans sa vie, il avait l'air de rater successivement tous ses projets, notamment professionnels, il est extrêmement endetté, bon ça peut arriver au meilleur, mais disons que là il y avait une succession, pour être un tel génie de réussir à avoir toujours un coup d'avance sur la police, réussir à disparaître, si c'est le cas, s'il a vraiment disparu et qu'il est quelque part aujourd'hui, ça c'est l'œuvre de quelqu'un qui quand même a un cerveau qui tourne bien pour avoir un coup d'avance sur la police, sur des gens comme vous, des spécialistes, comment c'est possible ?
2: Alors c'est marrant, j'ai écouté à la radio ce matin sur RTL, il y a Anne-Sophie Martin qui a dit s'il a bien réussi quelque chose, c'est sa disparition. C'est-à-dire que là, je pense qu'effectivement, on est dans une disparition parfaite. En tout cas, jusqu'à aujourd'hui, jusqu'à ce qu'on le retrouve. Mais pour l'instant, c'est la disparition.
3: Mais est-ce que ça peut être de la chance ? Pardon, mais...
2: Alors moi, effectivement, je vais vous dire, c'est, comme vous venez de dire, c'est un homme qui a fait beaucoup d'erreurs dans sa vie. Et donc, je pars de ce principe-là qu'effectivement, on a l'impression que tout est parfait dans son scénario, mais je pense qu'il a dû faire une erreur, on ne l'a pas encore trouvé à ce jour.
1: Mais est-ce que ça ne sera pas trop tard le jour où on va la découvrir?
2: On a 15 ans de retard maintenant.
1: Ben oui.
2: Mais est-ce que justement mon travail va peut-être permettre, ou d'autres, de trouver l'erreur que Xavier Dupont de Ligonnès a fait?
4: Mais ce qui est fou, c'est que la police arrive à suivre sa trace dès son départ de Nantes le 10 avril 2011. On le retrouve à Rochefort, à La Rochelle. Pourquoi il n'est pas interpellé tout simplement à ce moment-là?
2: Ah non, puisque en fait, Xavier Dupont de Ligonnès a déjà 15 jours d'avance sur eux, ou 10 jours d'avance. C'est-à-dire que les corps sont découverts le 21 avril 2011.
1: Quand les corps sont découverts, lui, il est déjà
2: loin.
1: Il est déjà, c'est après Roquebrune-sur-Argence,
2: il est même encore plus loin que Roquebrune-sur-Argence. Nous, on retrouve sa trace le 15 avril. Je pourrais vous parler de ça pendant des heures, parce que c'est très complexe. Mais si on retrouve l'hôtel de Formule 1 de Roquebrune-sur-Argence, c'est parce que Xavier Dupont de Ligonnès nous le montre.
1: Oui, ça,
2: sinon, on ne le retrouvera pas.
1: Donc, en fait, ça peut être une fausse piste.
2: Et c'est toute la difficulté avec lui, c'est de discerner le vrai du faux. Le leurre ou pas le leurre. Il y a du vrai et du faux dans ce qu'il écrit.
3: Mais il joue avec vous ?
2: Bien sûr qu'il joue. C'est écrit. D'ailleurs, il l'écrit lui-même. Il écrit à Michel Rétif « Indice à creuser LOL », on est clairement dans un jeu de piste, dans un cluedo.
1: Attendez, ça, il l'écrit quand ? Après avoir tué tout le monde ?
2: Oui. Le 8 avril, il écrit une lettre à son meilleur ami, c'est au début de mon... C'est la première lettre que je poste dans mon livre. Il écrit « Mon petit Mimi, si tu ne sais pas où je vais, on y était ensemble en novembre 90. Indice à trouver, LOL, see you later, alligator ». Voilà, donc...
1: Alors, on ne sait pas où ils étaient en 90 avec...
2: Ça a été tout l'objet de mon livre, et j'ai trouvé, effectivement, l'endroit où ils étaient tous les deux en 1990, et je suis allé sur place.
1: Et c'est où ?
2: C'est à Alpine, au Texas.
1: Et donc, c'est là qu'il serait aujourd'hui ?
2: Ah, je ne sais pas s'il est là-bas ou pas.
1: Mais il y serait passé, ça serait assez logique par rapport à ce
2: que... Moi, je pense qu'il donne un indice à son copain parce que ça lui rappelle quelque chose, et je pense que cette descente vers Roquebrune, en fait, qui est appelée une cavale, n'en est pas une. Je pense que Xavier Dupont de Ligonnès, il est en train de remonter le fil de sa vie. D'ailleurs, il passe par toutes les villes où il a vécu. Et moi, je pense que Roquebrune n'est qu'une étape. C'est l'étape de sa disparition. Mais je pense qu'il poursuit son voyage. J'irais même jusqu'à dire qu'il remonte son voyage jusqu'à 1990, qui n'est pas une date anonyme, puisque c'est la date qui précède l'année de son mariage.
1: Donc reprendre finalement sa vie d'avant.
2: Sa vie d'avant. D'homme libre. C'est symbolique.
1: Très symbolique. 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Et je vous l'annonce, non sans fierté, inutile d'attendre l'émission d'M6 ce soir, Cyril Lacarrière, notre rédacteur en chef, véritable as de l'investigation, a retrouvé la trace de Xavier Dupont de Ligonnès. Je crois, Cyril, que vous êtes même en ligne avec lui depuis le Texas où, attention, la 5G passe mal.
5: Je rebondissais parce que, imaginez, plus de 7000 affiches.
1: Écoutez, on ne comprend pas tout, Cyril. Visiblement, Xavier Dupont de Ligonnès se serait bâti une jolie collection d'affiches René Château Vidéo.

0: Aimez-vous.
1: Essayez de le rappeler sur une ligne propre. En attendant, passons au Lacar News. Les trois infos qu'il ne fallait pas manquer en ce mardi 2 juin. On démarre, Cyril, avec le coup de chaud du jour.
2: Et on n'avait jamais eu aussi chaud en France au printemps. Météo France vient de révéler que l'on a vécu le printemps le plus chaud jamais enregistré depuis le début des mesures en 1900. Un bilan qui couvre les mois de mars au mois de mai. En moyenne, la température a été de 13,8 degrés. Ça représente une anomalie de 1,7 degrés par rapport à la normale de saison. C'est plus que les printemps 2011 et 2020 qui étaient jusqu'ici les plus chauds. Pas étonnant hein, quand on se souvient de la vague de chaleur étouffante qui s'est abattue sur notre pays la semaine dernière. Une vague de chaleur qui n'inquiétait pas tout le monde d'ailleurs. Écoutez donc ce spécialiste du climat qui officie tous les jours sur CNews.
3: Là, vous pouvez être sûr que vous allez en avoir partout. Chaleur exceptionnelle. Non, c'est pas une chaleur exceptionnelle. Et à des coups de chaud à 30 degrés, comme il y en a régulièrement fin mai ou début juin. Et vous allez voir la petite musique.
2: Vous allez voir la petite musique. Ben oui, on a vu et depuis les faits ont parlé, mon cher Pascal.
1: C'est donc une spécificité Lacar que tous vos sons soient pourris, et même ceux qu'on peut trouver vous en bonne qualité sur Internet. Là, on dirait que vous l'avez eu au téléphone.
4: Il vous a fait avocat.
2: La bref, suivant.
1: Secret. La condamnation du jour.
2: 3 mois de prison avec sursis et 50 000 euros d'amende. Le tribunal correctionnel de Paris a condamné Booba pour cyberharcèlement et injure publique à caractère discriminatoire. Les deux victimes sont l'essayiste Tristan Madès-France et la journaliste Lynn Landau, qu'on a reçu dans Zoom Zoom Zen. L'histoire de notre consoeur raconte bien le système de Booba sur Internet. La journaliste a publié un article concernant un message de l'artiste autour des vaccins contre le Covid. Ça n'avait pas plu à Booba. Il avait publié plusieurs messages en la mentionnant, suffisamment donc pour exciter sa communauté et créer une nouvelle campagne de cyberharcèlement. Messages d'insultes, transphobes, racistes, tout y passe. La journaliste a même craint que certains de ses followers ne la retrouvent devant chez elle. Je rappelle que Booba est suivi par plus de 6 millions de personnes et à ses yeux, en tout cas, il l'a dit à la justice, il n'a aucune responsabilité dans cette affaire. Autre rappel, le parquet de Paris a requis en début d'année un procès contre Booba pour cyberharcèlement, déjà encore, contre Magali Berda, la patronne d'une agence d'influenceurs.
1: Booba qui n'a pas été condamné en revanche dans l'affaire qui vous oppose à lui parce qu'il n'avait pas répondu à votre message alors qu'il aurait mérité au moins du sursis pour ne pas répondre à Cyril Lacarrière.
4: Un remis, comme on dit.
1: La chanson qui ne sera pas un tube du jour.
2: I knew it, I knew you, je le savais, je te connaissais. C'est le titre du nouveau morceau de Taylor Swift qui va accompagner le nouveau Toy Story numéro 5. La chanteuse américaine a dit qu'elle adore les personnages de la franchise Pixar depuis ses débuts. Il y a déjà plus de 30 ans, Toy Story. Le titre de Taylor Swift doit sortir vendredi. Elle dit qu'elle l'a écrit dès qu'elle est sortie de la projection du film. On verra si pour une fois quelqu'un peut retenir le refrain.
1: On croise les doigts, mais j'en doute, mon cher Cyril.
4: Dire,
1: Team Boomer.
5: Il y a 30 ans, c'était Charles Lee Couture, donc forcément.
2: Toy Story ?
5: Bah oui, la version française.
1: Bah c'était vachement bien.
5: Ton ami, c'est moi. C'est Charles Lee Couture.
1: Il est la mémoire de la musique, de la variété française. C'est Quentin, lui. Et justement, vous avez pris la parole, Quentin, gardez-la. Dans votre France à vous, direction Dijon.
5: Oui, Dijon, Mathieu. Dijon et sa moutarde. Dijon et son GC. Chaque région a son boulet médiatique, après tout. Et enfin, Dijon et son futur cimetière animalier qui va ouvrir dans les prochains jours. C'est ce que j'apprends en lisant ce matin le journal Le Bien Public. C'est le tout premier cimetière pour animaux de compagnie qui ouvre en Bourgogne-Franche-Comté. Un projet porté par la métropole pour venir déposer des cendres ou enterrer les dépouilles des compagnons. Ce que dit le vice-président de la métropole dans l'article, c'est que ce projet répond à une demande croissante d'habitants qui souhaitaient pouvoir accompagner leur animal, je cite, dans un cadre réglementé et respectueux. Le cimetière va ouvrir le 15 juin prochain sur le site du crématorium de Mirande, donc tout près de Dijon. Il y aura des espaces d'inhumation, des cavurnes pour les urnes funéraires, c'est un mot que je découvre, caverne.
1: Et moi aussi.
5: On pourrait en faire un mot pour Zoom Zoom Zen, peut-être. Et même un jardin du souvenir où l'on peut disperser les cendres. Un investissement public quand même de 300 000 euros, Mathieu.
1: Et ça se fait de plus en plus, ce genre de cimetière pour animaux.
5: Nice, Marseille, Clermont-Ferrand, Caen, Asnières-sur-Seine et donc bientôt Dijon. Ça fait quelques fois que je vois passer des articles sur le sujet. J'hésitais à vous en faire part. On est techniquement là dans la rubrique de chiens écrasés. Mais donc vraiment, la question que je me pose, c'est est-ce qu'on est en train d'assister à l'élargissement progressif de nos rites funéraires? Le débat du manque de place dans les cimetières ne manque pas de revenir également dans certaines municipalités. Donc maintenant, on passe aux chiens, aux chats, pourquoi pas aux poissons rouges. Je ne veux blesser absolument personne.
1: Oui, mais vous blessez tout le monde, du coup.
5: J'ai surtout conscience de l'importance et de l'amour qu'on peut donner et recevoir de la part d'un animal de compagnie. Mais est-ce que là, on passe pas un cap? Ça fait des années que nous faisons davantage de place aux animaux, et c'est très bien dans notre quotidien, dans les villes, dans les transports, dans les cafés, parfois même dans les trains, où les gros chiens sont devenus une présence presque banale. Alors ce cimetière ne raconte peut-être pas seulement l'histoire des animaux, d'ailleurs, mais peut-être qu'elle dit quelque chose des humains, une société où on vit davantage seul, on a moins d'enfants, on reporte aussi parfois une partie de son affection sur ses compagnons à quatre pattes. Après avoir humanisé la place de l'animal dans notre quotidien, est-ce qu'on commence aussi à humaniser sa disparition?

0: gare à l'anthropomorphisme.
1: On organisera un débat avec Émeric Caron pour vous mettre...
0: Avec joie.
1: Avec joie. On prendra les gants de boxe. Merci, Quentin. Gilles Gallou, j'ai une question sur les animaux, parce qu'il y a cette histoire du labrador noir, là. Est-ce que ça, c'est vraiment complètement bidon, cette piste-là? Parce que là, ça a frissonné dans les médias, vous vous souvenez?
2: J'ai réagi, parce que c'est intéressant ce que vous dites, parce qu'il a quand même enterré deux labradors, Xavier Dupont-Ligonnès.
0: Avant? Pendant?
2: Bah, non, avant que le cimetière existe, celui que vous venez de citer.
3: Et les a enterrés
1: avec les corps, oui, évidemment. À suivre dans Zoom Zoom, bientôt la fin du suspense pour les lycéens. Et justement, celle qui a eu son bac assez récemment, finalement, nous raconte. Bonjour Marie Debreuer.
4: Bonjour, je vais parler de Parcoursup, la plateforme là, qui effraie parents et enfants. Car à 19h aujourd'hui, les premiers résultats tombent.
1: Ça te fait marrer que les gamins soient
4: mais
1: là.
4: Non, mais c'est ma phrase tellement from Doug. Les résultats tombent. Attention, je suis journaliste, je donne des infos.
1: On a la vanne et l'analyse de la vanne. Sûr. Tout est déconstruit dans cette émission.
3: Comme Florence, Marie. Notre programmatrice, qui adore faire ça.
1: C'est juste après Ness. Boomerang sur France Inter.
5: Sophie

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1: Et s'il était vivant, alors qu'M6 nous promet des révélations exclusives ce soir dans une émission à laquelle va participer Gilles Gallou, ancien flic dont certaines hypothèses ont servi de point de départ à l'enquête de nos confrères d'M6. Gilles est toujours avec nous pour résumer tout ce qu'on sait à ce jour de Xavier Dupont de Ligonnès. On continue d'en parler, mais pour l'heure, je m'oriente par un astucieux quart de tour vers ma droite, vers Marie de Brouwer. Car j'ai pas très bien compris, Marie, vous êtes en attente de vos résultats Parcoursup, vous aussi
2: Non, Mathieu, j'ai 31 ans, je bosse depuis 2017, n'importe quoi. Je sais que j'ai une peau particulièrement bondie, mais quand même. L'huile de jojoba, maintenant. C'est aussi simple que ça. Et arrête de froncer les sourcils, et là, on dirait le Grand Canyon là-dessus. Bon, ce mardi à 19h, les candidats inscrits sur Parcoursup pourront consulter les réponses des formations auxquelles ils ont postulé, et les parents pourront enfin savoir est-ce que leur enfant va aller à la fac, ou va-t-il falloir claquer l'héritage de mamie pour payer l'école de commerce à Angers, où leur enfant va principalement apprendre que pour les remontées acides, il faut toujours avoir du gaviscon dans le sac. Ah yes. Les études supérieures. N'importe quoi ça, de faire des études. On sait que de toute manière ils vont se reconvertir à 40 piges, ouvrir un petit concept store qui vend des houbalates et des vases en céramique. Oui bon, c'est un peu cliché. Peut-être qu'ils vont devenir humoristes. Voilà. D'ailleurs, si vous voulez vous reconvertir en humoriste d'ici 10 piges, conseil, ne faites pas des école de commerce avant. On a déjà 7 spectacles à Paris, joués par d'anciens d'HEC. Je vous jure, si j'entends encore une blague sur ce gars en finance, je me tire une balle, en fait. Parcoursup, tu mets tes vœux et on te répond oui ou merde. Ça n'a pas l'air si simple d'avoir des vœux. Sinon, j'aurais pas rencontré autant de mecs sur Tinder qui disent avoir fait l'école de la vie. Après, ils sont adorables, avec leur petit porte-monnaie en macramé, là. Il n'y a pas plus gentil qu'un mec qui porte des Sarouel. Après, voilà, faut juste pas être réticent à faire l'amour sur Pierre-Paul Jacques.
1: Manon, le
2: critique. Je veux quitter le monde des fous pour de bon. T'as une capote. Je veux vivre dans la nature, loin de la pollution. Le rythme est doux, quoi. Ça va. Bon. Cette année, il y a une formation qui a eu un grand succès. Une formation qui a eu un grand succès, c'est la nouvelle licence pour devenir professeur des écoles. Bon, j'aurais pensé à un truc plus digital, plus web, plus jeune. Une formation pour apprendre à prendre de belles photos de ses panards, le bon angle, la bonne ring light, voilà, ce genre de truc. Mais devenir professeur des écoles, why not hein. C'est une nouvelle formation sur 3 ans. Alors, la première année, t'apprends à faire des sculptures en pâte à sel sans en manger. Pas facile. Deuxième année, t'apprends à extraire un crayon de couleur de la narine d'un enfant. Très délicat. Mais alors, la troisième année est vraiment beaucoup plus intense. Tu apprends à expliquer à un adulte que, non, madame, votre fils prénommé DJ n'est pas HPI. Voilà, en témoigne cette peinture qu'il a réalisée avec un mélange de compote et de ses sels. Vous comprenez ? Je trouve ça étonnant, moi, de sortir de l'école et de vouloir faire une école pour devenir prof en école, quoi. On n'a pas tous vécu le même enfer, attendre des heures sur son petit siège tout dur, à gribouiller des A de anarchie dans son agenda Diddle, avec le ventre qui gargouille à 11h, devoir racketter les plus faibles, bien sûr, pour se placer au sommet de la pyramide sociale, jouer au handball. Voilà, quelle idée. Bah oui, le handball, le handball, je ne sais pas.
1: Le handball.
2: Le handball. J'y étais pas. Alors, après, je pense que ceux qui veulent devenir prof, ils veulent devenir ce prof, celui que tout le monde aime, qui change la vie de ses élèves, Monsieur Gatineau, prof d'art plastique. Ah, j'avais complètement fait un transfert paternel sur lui. J'étais là en classe, papa, Monsieur Gatineau, pardon. Vous avez vu, j'ai fait une peinture avec de la compote et ma merde. Vous aimez, c'est vrai. Vous direz que vous êtes fier de moi. Je peux chier encore plus hein, s'il faut. Oh là là, la pauvre petite Marie. Mais alors, comment ça se passe pour les candidats refusés dans toutes les formations auxquelles ils ont postulé? Eh bien, apparemment, ils peuvent piocher dans ce qui reste. Voilà, donc personne ne souhaite, quoi. C'est l'équivalent d'une friperie. Personne n'en veut, c'est disponible, et souvent, ça pue la merde. Une sorte de guérisole de l'avenir, quoi. Emmaüs du futur. À ce stade, préférez faire l'école de la vie, mal. Ouais.
1: Ah non, bah c'est Pierre-Paul Jacques, non, une fois ça suffit.
2: C'est
1: merci.
2: Pas un fait, Pierre-Paul
1: merci.
2: Jacques.
1: Merci Marie Debreur, vous expliquerez une autre fois ce qu'est Guérissol à Manon Mariani, elle ne connaît que Gucci. À suivre dans Zoom Zoom, le back-to-back du PSG vu des réseaux sociaux, ça sera justement la veille sanitaire de Manon. Mais pour le moment, j'en reviens à notre sujet fil rouge ou fil noir, parfois cousu de fil blanc d'ailleurs aujourd'hui, l'affaire Dupont de Ligonnès. L'ancien policier Gilles Gallou, qui a travaillé sur ce cold case, est avec nous pour son livre Xavier Dupont de Ligonnès, un flic au cœur de l'affaire. C'était en 2024 que vous décidez de vous rendre sur le terrain à la recherche de nouveaux indices. Et vous faites une découverte, Gilles, intéressante sur un camping-car que Xavier Dupont de Ligonnès aurait loué à Roquebrune-sur-Argens dans le Var. Est-ce que vous pouvez nous expliquer ?
3: Oui, j'ai pas découvert une location de camping-car, j'ai découvert une correspondance entre deux sociétés de location de camping-car, une à Roquebrune-sur-Argens et une à Orvault, dans la banlieue de Nantes, à quelques kilomètres de la maison de Xavier Dupont de Ligonnès et surtout à quelques centaines de mètres de l'endroit où il a acheté la chaux, tout le matériel
1: pour enterrer.
3: Donc c'est quand même quelque chose qu'on appelle dans notre jargon un indice grave et concordant, c'est-à-dire que Xavier Dupont de Ligonnès achète tout le matériel et à 2 mètres de là, il y a une société de camping-car qui s'appelle Hippocamp et à 100 mètres de l'hôtel de Roquebrune, il y a une société qui s'appelle Hippocamp. Donc je pense que ça vaut le coup de se pencher dessus.
1: Et alors qu'est-ce que, quand vous tirez sur ce fil-là, qu'est-ce qui vient alors ?
3: Alors quand je tire le fil, il ne vient pas grand-chose parce que 15 ans après, les têtes ont changé, les ordinateurs ont changé, donc c'est compliqué. Donc c'est ce que je raconte dans mon livre, je commence à faire du porte-à-porte. Et je vais interroger tous les gens de... Finalement, je refais l'enquête de voisinage. Et puis là, voilà, je ne vais pas vous raconter toute l'histoire, mais vous commencez à entendre un bruit, qu'il y a quelqu'un qui a vu quelque chose. Et c'est parti. Et vous tirez le fil et vous retrouvez la personne qui a vu quelque chose. Et puis ça s'enchaîne et j'ai fini par retrouver quatre témoins. Semble-t-il, si un jour ils sont vérifiés, ce que j'adorerais...
1: Oui. Parce que pour l'instant, c'est des gens qui n'ont pas été entendus par
3: si, moi, je les ai contactés, personne n'a encore été entendu. Ça fait déjà, mon livre est sorti depuis le mois de février, ouais. C'est très étonnant.
4: Pourquoi ils n'ont pas été entendus ?
3: Ah ben, je ne suis pas...

0: dans Le Secret des Dieux. Je pense que si ça avait été un témoignage qui disait qu'il était enterré dans un cimetière,
1: oui, là, ça...
0: ça aurait été peut-être plus sérieux, parce que je pense que l'enquête est complètement axée sur l'hypothèse du suicide, et que quand on a des nouveaux témoins, on a facilement tendance à vouloir les mettre dans ce fameux bocal des 1800 témoignages. Mais il faudrait peut-être, à un moment donné, quand on a 4 témoignages qui sont corroborés, c'est pas un témoignage isolé, c'est un premier qui enchaîne l'autre, etc. Donc là, on a vraiment 4 témoins sérieux, et je pense qu'avant de les jeter dans le bocal des 1800, il serait intéressant de les vérifier.
1: Et c'est des témoignages qui disent que Xavier Dupont-Nigresse serait vivant, en tout cas, qu'il était vivant, en tout cas.
0: En tout cas, tous les gens que j'ai trouvés le voient après son départ de l'hôtel.
1: Après son fameux départ de l'hôtel.
0: Donc, c'est l'hypothèse que, en tout cas, après le 15 avril, quand il quitte l'hôtel, la dernière image que tout le monde a de Xavier Dupont-Nigresse, il semble qu'il ne parte pas se suicider, et c'est finalement, c'est ce qu'il veut faire croire à tout le monde.
1: Vous dites, je suis convaincu d'une chose, c'est que Xavier Dupont-Nigresse ne s'est pas suicidé dans les jours qui ont suivi sa disparition, mais aujourd'hui. Parce que 15 ans ont passé, donc qu'il ne se soit pas suicidé juste après, c'est une chose. Mais est-ce qu'aujourd'hui, on peut avoir la certitude qu'il ne s'est pas suicidé? Quelle est votre intime conviction?
0: Qui peut avoir une intime conviction dans l'affaire Xavier Dupont-Nigresse? Il s'est même peut-être suicidé 15 jours après, j'en sais rien. Mais quand j'entends des gens qui disent qu'il s'est suicidé sur le bord d'une crevasse dans la montagne de Rebun, vous imaginez la scène. C'est-à-dire qu'il faut se mettre au bord de la crevasse, prendre une carabine 22 Lanrif, se tirer une balle, imaginez que son corps va tomber au bon endroit.
1: Oui,
0: il faut surtout que la carabine tombe au bon endroit. Pour un type qui a tout calculé, c'est un peu trop aléatoire.
2: Il aurait pu avoir un accident aussi, pour le coup. On entend un peu aussi...
0: C'est-à-dire, il pourrait avoir un accident, comment ça?
2: Je ne sais pas s'il est dans la forêt et qu'il tombe...
0: Il peut même avoir eu le Covid et être mort de ça.
1: Ça serait le gros scoop.
2: Il aurait pu tomber, je ne sais pas, dans un lac, par exemple, on ne retrouve jamais.
1: Dans un lac
0: ça ouais, bah, été...
2: c'est une théorie que j'en invente, mais...
1: Comme quoi, il y a vraiment toutes les théories dans cette affaire.
3: Vous êtes à l'origine de l'appel à témoins lancé il y a quelques semaines aux États-Unis par un shérif du Texas. Est-ce qu'on a découvert des choses dans cette piste-là? Parce que l'Amérique,
0: je ne suis pas à l'origine de l'appel à témoins, c'est le shérif qui fait ce qu'il veut.
1: Oui, c'est le shérif qui a pris la décision.
0: C'est pas moi qui ordonne des choses. Un shérif du Texas, il est assez grand pour prendre ses décisions. Puisque en France, un appel à témoins, c'est quelque chose de très sérieux, très encadré. Donc je ne me serais jamais permis d'aller aux États-Unis pour lancer un appel à témoins. C'est ce qui m'a d'ailleurs gêné, puisque c'est ce que la presse relayait quand je suis rentré aux États-Unis en disant pourquoi vous avez lancé J'ai jamais lancé d'appel à témoins. Voilà, je voulais clarifier les choses.
3: Vous avez raison.
1: Et pas de piste, vous nous le direz en antenne, pas de piste sérieuse avec cette histoire de témoin qu'il aurait vu avec un labrador, tout ça n'est pas sérieux en tout cas.
0: En fait, le labrador, ça peut être sérieux, c'est juste une personne qui répond à l'appel à témoin du shérif sur le compte Facebook du shérif. Donc moi j'ai fait ce qu'il fallait faire, c'est-à-dire vérifier l'info.
1: Vous avez appelé cette personne, parce que personne d'autre
0: l'a fait.
1: En fait,
0: vous savez, c'est un commentaire Facebook, et il se trouve que la personne qui commente, elle a un compte Facebook ouvert, et il suffit de cliquer sur Messenger...
1: pour la joindre.
0: Et je l'appelle. Et donc la dame me raconte, j'étais en vacances, l'histoire que tout le monde connaît. Ouais. Et moi, je m'étonne aujourd'hui que pas un seul journaliste français, ni américain d'ailleurs, parce que je l'ai appelé il y a quelques jours, cette dame. Elle m'a dit, vous êtes le seul à m'avoir appelé. Par contre, en France, tout le monde a vu Xavier Dupont-Ligonnès avec un labrador dans le cimetière.
1: Il y a ce vol dont vous parlez dans le livre, le Delta Airlines DL83 Nice-New York JFK. Quel lien on peut faire avec Xavier Dupont-Ligonnès?
0: Ah ben là, le lien, il est direct.
1: Ah.
0: Le vol Delta Airlines, c'est un vol que Xavier Dupont-Ligonnès a toujours pris pour aller aux États-Unis, très souvent, parce que Xavier Dupont-Ligonnès habitait à Draguignan. Il passait par une agence de voyage et il avait l'habitude de passer par Nice pour partir aux États-Unis. Et quand il arrivait à New York, il avait l'habitude d'après de prendre un vol interne pour aller là où il voulait. Donc de toute façon, je critique pas le travail de mes collègues parce que moi j'en étais un déjà. Mais dans toutes les affaires criminelles, il y a des loupés. Et je pense que si aujourd'hui, 15 ans après, on avait la liste des passagers des vols du Nice-New York entre le 20 avril et le 30 avril, on aurait certainement, s'il a pris l'avion, on aurait son nom parmi les passagers. Son nouveau nom, parce que pour moi, il ne s'appelle plus Xavier Dupont-Ligonnès quand il embarque.
1: Il a déjà forgé une nouvelle identité
0: Xavier
1: avec
0: Dupont-Ligonnès,
1: des faux papiers.
0: Il disparaît le 15 avril de l'hôtel, il ne s'appellera
1: plus
0: Xavier Dupont-Ligonnès en quittant l'hôtel.
2: Et dans il aurait prévu ça avant de tuer sa famille?
1: Non, après l'hôtel.
2: Son changement d'identité.
0: En tout cas, moi, sa disparition officielle, c'est le 15 avril quand il sort de l'hôtel. Qui réussissent, c'est ce qu'on disait tout à l'heure. Pour moi, c'est son scénario final, c'est sa scène finale qu'il a réussi.
3: Vous parlez des femmes de Xavier Dupont-Ligonnès qui l'auraient connu aux États-Unis et qui pourraient être la clé d'une éventuelle énigme. Vous parliez d'une Laura, notamment.
0: Alors, c'est pas tout à fait la clé, c'est la clé de l'énigme dont je vous ai parlé tout à l'heure. C'est-à-dire, Une des choses que j'ai, sur lesquelles j'ai enquêté, c'est essayer de découvrir justement l'énigme de l'indice à creuser. Mm-hmm. Et il s'est trouvé que j'ai eu la chance de trouver le voyage de Michel Rétif, son meilleur ami, et Xavier Dupont de Ligonnès en novembre 1998.

0: des fausses pistes, ça peut pas être une fausse piste, ce qu'il dit à Rétif, parce que, bah non, parce qu'il était le seul à savoir l'endroit où ils étaient tous les deux, il pensait pas que vous pourriez remonter jusqu'à reconnaître cette ville d'Alpine.
1: Là, vous vous mettez dans ma tête et dans la tête de Xavier Dupont-Ligonnès, c'est-à-dire que...
0: Elle va exploser ma tête.
1: Vous vivez ce que je vis depuis deux ans, c'est-à-dire qu'on sait plus.
0: Pour rien au monde, je n'aimerais être vous. 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
1: Effectivement, on sait jamais. On sait jamais où est le lèvre.
0: L'heure de la veille sanitaire, les amis. Manon, pour la plus grande joie de Cyril, aujourd'hui, vous revenez sur la victoire du PSG ce week-end.
2: Une victoire beaucoup plus politique qu'elle n'y paraît, car au-delà du foot.
0: Bien oui, il fallait que cela arrive un jour.
2: Bravo, Manon.
0: Surtout dans un beau silence qu'on pourra isoler.
2: Une victoire beaucoup plus politique qu'elle n'y paraît, car au-delà du foot et du sacre du PSG, c'est tout autre chose qui se joue sur les réseaux et dans les médias. D'un côté, il y a ceux pour qui la violence d'après-match qui a eu lieu dans la rue et qui a conduit à 890 interpellations partout en France est une représentation d'une partie de la jeunesse, celle qui veut provoquer les autorités, qui cherche à créer des émeutes et à casser des vitrines. Une jeunesse qui symbolise tout ce que méprisent certains partis politiques, qui en profitent pour la stigmatiser et faire de ces débordements un argument de campagne anti-immigration.
3: Je dis aux Français, réveillez-vous parce que ils casseront la porte des immeubles et ils rentreront dans vos appartements si l'État ne reprend pas la main sur sa politique pénale et par-dessus tout sur sa politique migratoire.
2: Jordan Bardella, le président du RN au micro de RMC. Marine Le Pen a aussi dit sur X qu'il n'y avait qu'en France où on s'enfermait chez soi après un match pour éviter d'être confronté à des violences. Sur CNews, ces débordements bien évidemment fait les gros titres tout le week-end. On voyait des bandeaux disant la capitale barricadée, Paris assiégée. On parle de scènes de chaos. On diffuse des images de casseurs en boucle. Si on se fie à ce que dit l'extrême droite, la France était à deux doigts d'une guerre civile ce week-end. Mais ce qu'ils disent moins et ce qu'ils montrent moins, c'est l'autre facette de cette victoire, celle sans violence, celle bienveillante, où des dizaines de milliers de Français se sont retrouvés pour faire la fête dans la rue.
0: Et cette facette, on la retrouve beaucoup, heureusement, sur les réseaux sociaux.
2: Exactement, les vidéos de joie et de célébration sont publiées en masse sur TikTok en ce moment. Certains jeunes les utilisent même comme réponse directe à CNews et au RN. Ils mettent des titres comme « Ce que CNews ne vous montrera jamais ». Ils font des compilations de scènes de liesse avec de la musique joyeuse. Ils montrent des moments de communion qui font plaisir à voir. Il y en a un qui est d'ailleurs devenu viral, où l'on voit des jeunes encercler une mamie et l'acclamer tout en la protégeant. Une vidéo bizarrement pas diffusée sur CNews, c'est d'ailleurs ce que disent la majorité des commentaires. Beaucoup relèvent aussi à quel point ils sont heureux de voir la jeunesse française comme ça, que des moments de communion sont rares, qu'il faut en profiter. Je rappelle qu'on parle en boucle d'à quel point la jeunesse va mal, qu'elle est obnubilée par les écrans, qu'elle a plus de taf, qu'elle est perdue. Et là, on la voit dans la rue, joyeuse, sans téléphone, en train de rire, de pleurer, de festoyer. Mais manifestement, ce n'est pas les images que certains préfèrent retenir. Et pourtant, le foot a toujours été bien plus qu'un simple sport dans notre pays. C'est l'un des rares espaces où les Français qui ne se croisent jamais dans la vie quotidienne se retrouvent côte à côte. On parle souvent de la France black blanc beurre, cette expression née après la Coupe du Monde 98. À l'époque, le football était présenté comme la preuve que la France était un pays d'intégration. Elle montrait l'idée qu'au-delà des origines, des religions ou des quartiers, il existait encore des moments où un sentiment collectif pouvait émerger. Et c'est ce sentiment que l'on retrouve sur les réseaux aujourd'hui en regardant ces images de fêtes, parce qu'elles montrent une jeunesse métissée, populaire, joyeuse, qui célèbre la même victoire. Une image beaucoup moins spectaculaire que des vitrines cassées, mais sans doute beaucoup plus représentative de ce qui s'est réellement passé. Le but n'est évidemment pas de minimiser les violences qui ont eu lieu, mais de ne pas réduire la jeunesse à ça et d'éviter surtout de la stigmatiser avec des relents racistes. En fait, la bataille médiatique autour de la victoire du PSG est devenue une bataille beaucoup plus large, celle du récit que l'on veut faire de la France.
0: Et vous êtes là pour le porter, ce récit. Manon Mariani, merci beaucoup.
2: Avec un beau lapsus.
0: Et évidemment, avec un magnifique lapsus sur lequel on reviendra en long et en large durant la semaine.
2: Oh là là.
0: Enfin, elle a l'âme d'une exploratrice, le goût de l'aventure chevillé au corps. La voici donc en joie face à notre sujet du jour, Xavier Dupont de Ligonnès. Bonjour Camille Lorente.
4: Bonjour. Eh bien oui, quel plaisir de défricher un sujet tout neuf, terra incognita. 15 ans qu'on attend de savoir où se planque Xavioche. Mais peut-être aujourd'hui, enfin, des réponses dans cette chronique. Non.
0: La chronique de Camille Lorente, c'est juste après Parcells, To Be Loved sur France Inter.

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1: C'est une passionnée d'affaires criminelles. Impossible pour elle de trouver le sommeil si la voix de Christophe Ondelat ne lui raconte pas comment le coupable a démembré sa voisine. Camille Lorente, vous êtes fan, non, de faits divers?
2: Bah, j'adore, c'est une passion, moi, les faits divers. Alors apparemment, aimer les true crime, c'est le signe qu'on a eu une enfance traumatique. Sans déconner. Bah, effectivement, si t'as besoin de voir du sang sur les murs pour t'endormir, peut-être que t'as grandi dans un environnement un petit peu stressant, ouais, sans doute, ouais. Moi, je m'endors devant des vidéos d'interrogatoire aux États-Unis. Ça me détend, tac, je transfère, voilà, la police. C'est maman, enfin s'il y a papa qui nie les faits, hop, c'est nickel, je passe une bonne nuit. Donc en effet, moi si je suis pas devant fait entrer l'accusé sur scène pour combler ma faille narcissique ou ici à dire des conneries, je suis chez le psy. Quelle surprise. Eh oui, le peu de thune que je fais ici glisse direct dans la poche du docteur Miller. Hop, servicelle. Les gens ils râlent, les humoristes payés avec nos impôts, tes impôts c'est la piscine de Muller qu'ils ont payé, d'accord. Moi j'ai juste trop chaud dans mon 20 mètres carrés. Alors Xavier Dupont de Ligonnès, appelons-le Xav Dup de Ligue, c'est un bon fait divers, parce qu'un père de famille, on attend qu'il protège, et ce qui fait un bon fait divers, c'est à quel point les faits tranchent avec ce qui est attendu par la société, c'est l'écart par rapport à la norme. Voilà, plus la chose est improbable, plus l'info va captiver le lecteur, genre Cyril Lacarrière élu l'homme le plus joyeux d'Île-de-France, ou encore exclusif, Manon Mariani aurait encore foi en les hommes, Quentin, lui, aperçu dans un bar hétéro, bon, etc. Non mais tout ce qui peut surprendre, comme ça. Gilles Gallou, bonjour. Alors, votre histoire est folle. Un cyber-enquêteur à la retraite replonge dans l'affaire parce que sa femme a acheté un livre sur Xav Dup de Ligue par erreur sur Amazon. C'est ça, oui. C'est surtout que ça faisait 6 mois qu'elle vous voyait heureux en peignoir, Gilles. Elle a juste craqué, votre femme. Enfin, un jour, vous avez laissé la miette de chips de trop dans le lit conjugal et « Oh mince, bébé, j'ai trébuché sur le clavier. J'ai acheté un bouquin sur Dupont de Ligonnès. » Quel hasard absolu, c'est l'enquête que t'as jamais résolue. Allez, prends ta veste et puis chercher Xav au Texas, ça sort les poubelles en partant, merci. Ah, donc vous êtes donc allé jusqu'en Amérique pour poursuivre vos investigations. Bon, a-t-on encore l'espoir de le retrouver? Ça fait 15 ans, toutes les semaines, il y a un type qui pense l'avoir croisé. Xav Dup de Ligue, c'est dans la tête des Français, c'est un peu devenu notre monstre du Loch Ness, quoi, tu vois. Mais si, je te jure, je l'ai vu, j'étais au péage de Montélimar, là, le gars me rend la monnaie, c'est Xavier, mais je te jure. Oui, et moi j'ai vu Mathieu Noël taper la manche à Gare du Nord. Il dansait le moonwalk avec un petit chapeau rouge et toutes les heures il s'arrêtait pour lancer le journal en hurlant et en jetant ses excréments. Bon, je me dis, ah, mais terrible. Donc ce soir, c'est l'émission Appel à témoins sur M6 qui reprend le dossier de Xavier Dupont de Ligonnès. Donc notre dernier rempart face au crime, c'est Julien Courbet. Yes, ben trop hâte que Faustine Bollard résolve l'affaire Grégory. Mais Julien Courbet nous promet des révélations. Alors nous avons Xavier au téléphone. Xavier, on a en ligne l'artisan qui vous a posé cette terrasse non conforme. Bon allez, même si on ne trouve pas Dupont de Ligonnès ce soir, mais moi je vais quand même regarder l'émission. Enfin, je vais la mettre pour me bercer, quoi. Voilà, j'espère qu'il y aura des détails sordides, comme ça je m'endors vite.
1: C'est certainement ce qui va se passer. Merci beaucoup Camille Lorente. On vous retrouve la semaine prochaine dans Zoom Zoom Zen et surtout à Marseille les 11 et 12 juin, à Toulon, ville qu'affectionne particulièrement Manon. Elle y a beaucoup de souvenirs le 13 juin et les jeudis à la Nouvelle Scène à Paris. Si je vous fatigue, on peut rediffuser votre lapsus de tout à l'heure si vous voulez.
3: Ah, c'est possible. Hein, tout est possible. Je pense que ça fera toute l'émission demain, donc ça va aller.
1: Vous avez raison, mais néanmoins c'est quand même bon.
3: Une victoire beaucoup plus politique qu'elle n'y paraît, car au-delà du foutre.
1: Très bien, merci à tous. Merci
3: c'est
1: Manon.
3: Horrible. Vraiment, je l'ai bien dit.
1: Surtout, merci Gilles Gallou. On vous retrouve donc ce soir sur M6. Je rappelle ce livre, Xavier Dupont de Ligonnès, un flic au cœur de l'affaire, c'est chez Max Milo. Et vous n'êtes pas tendre avec tous ceux qui ont enquêté sur Dupont de Ligonnès. Il y a eu des centaines de livres. Vous en avez, en antenne, vous m'avez dit, il y en a 5 qui tiennent à peu près la route, quoi.
4: Oui, c'est uniquement les livres qui ont été écrits par des journalistes qui ont enquêté sur le terrain.
1: Oui, il faut être allé sur le terrain, on ne peut pas parler de cette affaire-là de loin. Merci encore. Est-ce que vous pensez que s'il est vivant, il a lu l'enquête de Society, par exemple? Est-ce que quand on est fugitif à ce point-là, on peut se permettre de prendre le risque d'aller acheter ou se procurer quelque chose qui nous relierait à notre propre affaire?
4: Ouais, c'est bien possible. Ouais. Même peut-être qu'il écoute Zoom Zoom. Hein.
1: Oh mon Dieu, il nous écoute. Très bien.
5: Il va bien se marrer.
1: Merci à tous. Les amis, à la réalisation, c'était Ghislain Fontana, la technique Adèle Caglar. Demain, Manon, j'espère que vous avez travaillé votre pick and roll, que votre fade away est au point. Attention, en tout cas, au retour en zone, on va zoomer sur le phénomène du sport français, Victor Wembanyama. Wemby qui va disputer demain soir le premier match des finales NBA. On sera évidemment sur place avec lui à San Antonio, ou presque.
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1: Il est 18h sur France Inter. En route pour le 18-20 de France Inter. Bonsoir Fabienne Sintès.
2: Merci beaucoup Mathieu, bonsoir à vous, bonsoir à tous. Le 18-20 de France Inter, c'est bien ici, installez-vous. Soyez les bienvenus sur la planète et sa banlieue. Bonsoir Céline Asselot.
12: Bonsoir Fabienne, bonsoir à tous.
2: Dans l'actualité de ce mardi 2 juin, il y a d'abord les écarts qui se creusent en France.
12: Oui, c'est ce que montre le dernier rapport de l'Observatoire des inégalités qui s'est penché sur les riches. Dans notre pays, leurs chiffres restent stables, un peu moins de 5 millions de personnes, mais leur portefeuille est de plus en plus garni. Les 500 plus gros fortunes de France ont vu leur valeur globale multipliée par 6 au cours des 20 dernières années.
2: Allez, qui sont les riches en France ? Attention, ça pourrait aussi bien être vous. On en parle dans le téléphone sonne. Je vous raconte dans quel sens tout à l'heure. Les autres titres, Céline. Un hôpital bombardé, un bilan qui s'alourdit. 4 morts, une centaine de blessés. On ira au Liban où les réactions sont très vives après les frappes qui ont touché la ville de Tyr. Un monument en plein Paris pour rendre hommage aux victimes du génocide des Tutsis au Rwanda. Il est inauguré ce soir et c'est un geste mémoriel très fort, nous dira notre invité, l'historien Vincent Duclerc. On parlera aussi du nouveau livre de Boualem Sansal qui règle ses comptes et puis des salles de cinéma très fréquentées le mois dernier, notamment grâce à des films français qui ont trouvé leur public.
12: Le premier invité du 18-20 ce soir est iranien. Il a filmé ses nièces pendant presque 20 ans. Vous les voyez grandir, vous les voyez changer en même temps que l'Iran. On n'a qu'une hâte, c'est de savoir comment elles vont aujourd'hui, ces deux sœurs. La troisième d'ailleurs aussi qui est toute petite. Nous en parlons évidemment avec le réalisateur. Et puis donc dans le téléphone sonne, attention, ça va piquer. Nous avons mis donc les riches, mais les riches, c'est aussi vous et moi. D'ailleurs, l'Observatoire des inégalités fixe la richesse à 4 292 euros après impôt si vous êtes seul, 10 730 euros si vous êtes en couple avec deux ados. Et puisque la question qui agite est celle de la dette et du déficit, et bien on va se demander si cette tranche-là, donc 7,5% des Français, doit contribuer plus. Allez-y, 01.

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0: Allons-y tout de suite pour une sorte de mise en bouche. Qui sont les riches aujourd'hui en France?
2: Oui, car c'est la question que se pose chaque année l'Observatoire des inégalités, qui vient donc de publier son quatrième rapport. Bonsoir Claire Chaudière.
3: Bonsoir, bonsoir à tous.
2: Alors, il y a un chiffre à retenir d'abord. Dans ce rapport, on est riche quand on gagne au moins 4300 euros par mois pour une personne seule, une fois les impôts déduits. C'est en tout cas le seuil déterminé par l'Observatoire, car ça correspond à deux fois le revenu médian. Ça concerne un peu plus de 7% de la population. C'est une part relativement stable, Claire, mais on constate que les riches sont de plus en plus riches.
3: Oui, de plus en plus riches sur ces dernières années et sur le temps long, en près de 30 ans, c'est même spectaculaire, note le rapport. Les 10% les plus riches ont vu leurs revenus augmenter de 40% après inflation, alors que les plus pauvres ont connu une progression moitié moindre. Dans le détail, les premiers ont gagné 1750 euros de plus par mois en trois décennies, les seconds 132 euros, hausse non linéaire, très forte jusqu'à 2011, puis ça ralentit et ça s'accélère donc à nouveau à partir de 2017. Point crucial, au-dessus de ce fameux seuil de deux revenus médians, on épargne 33% de ses revenus en moyenne. Résultat, la richesse rapporte, s'auto-alimente et tout en haut de la pyramide, le patrimoine financier des 0,1% les plus riches, lui, a été multiplié par 4 en 20 ans.
2: Et est-ce qu'on sait qui sont les riches en France aujourd'hui, Claire?
3: Eh bien, 7 sur 10 sont des hommes, si l'on parle de revenus, de plus de 50 ans, cadres supérieurs ou indépendants pour beaucoup. 9 sur 10 sont propriétaires de leur résidence principale et la concentration territoriale est frappante. Après Neuilly-sur-Seine et Divonne-les-Bains dans l'Ain, arrive le 7e à Paris parmi les territoires au plus fort taux de richesse. Une accentuation des inégalités par l'enrichissement des plus riches donc, et pas que des ultra-riches sur lesquels se focalise parfois le débat public, qui explique, pour le directeur de l'Observatoire, je cite, les tensions sociales qui traversent notre société, le sentiment de promesses non tenues et même le ressentiment et le dégagisme ambiant parfois à un an de la prochaine présidentielle.
2: Merci Claire Chaudière du service économie. On y reviendra donc tout à l'heure, Fabienne, avec vos invités dans le téléphone sonne.
0: Comment trouver un accord quand la guerre se poursuit sur le terrain?
2: Mission difficile que celle des ambassadeurs d'Israël et du Liban qui se rencontrent en ce moment à Washington. Cette session de pourparlers, nouvelle session de pourparlers, doit durer 2 jours. Et malgré l'optimisme affiché de Donald Trump, eh bien la paix semble encore très loin. Bonsoir Timur Öztürk.
4: Bonsoir à tous.
2: Envoyé spécial de France Inter au Liban, dans le sud du pays, tout particulièrement les bombardements se poursuivent. Et les habitants sont sous le choc après les frappes qui ont touché hier un hôpital dans la ville de Tyr.
4: Des chambres soufflées par l'explosion, une flaque de sang sur le sol. Dans cette vidéo tournée à l'intérieur de l'hôpital Jabal Amel, un homme montre l'état des urgences après le bombardement d'hier. Sur d'autres images, des enfants sonnés errent dans les couloirs. Puis on voit par une fenêtre brisée l'étendue des dégâts à proximité, plusieurs bâtiments effondrés, des voitures écrasées par les décombres et un incendie dont se dégage une épaisse fumée noire. Les autorités libanaises dénombrent 4 morts, 127 blessés, dont une quarantaine de membres de l'hôpital, des médecins, des infirmiers. 4 d'entre eux ont été admis en soins intensifs dans un état critique. Le ministère de la Santé libanais dénonce une attaque israélienne qui viole toutes les lois, toutes les conventions internationales. Alors que le sud du Liban a encore été bombardé sur plusieurs localités aujourd'hui, le bilan humain est de 3 468 morts et 10 577 blessés au Liban depuis 3 mois.
2: Timur Öztürk à Beyrouth pour France Inter. De son côté, l'université libanaise annonce reporter des épreuves de fin d'année après la mort de 2 étudiants. 2 frères et sœurs tués avec leur père. Leur voiture a été touchée par une frappe israélienne alors qu'ils rentraient chez eux après un examen. De son côté, l'Ukraine est toujours sur les bombes. Une attaque massive menée tôt ce matin a fait 21 morts dans le pays et des dizaines de blessés. Le président Zelensky réclame à nouveau de l'aide pour obtenir des systèmes de défense anti-aérienne. 32 ans après le génocide des Tutsis au Rwanda, la France franchit ce soir une nouvelle étape dans son travail de mémoire. Emmanuel Macron et Paul Kagame inaugurent ensemble à Paris un monument dédié aux victimes. Plus de 800 000 personnes avaient trouvé la mort. Alors pour cette survivante que vous avez rencontrée, Omar Waman, eh bien c'est un symbole fort.
5: C'est un moment historique, une étape majeure selon Leni Muniakazi, présidente de l'association Toubeo Family, qui aide les rescapés à se reconstruire.
6: C'est un grand honneur pour nous, les rescapés, de pouvoir avoir ce mémorial en plein cœur de Paris.
5: Un mémorial pour ne pas oublier, insiste Leni Muniakazi, qui a survécu au génocide, contrairement à sa famille.
6: J'ai perdu 3 filles de 9 ans, de 8 ans, de 2 ans et demi. J'ai perdu 3 frères, j'ai perdu 2 sœurs et leurs enfants. C'est une famille à peu près de 20 personnes.

0: Donc, je suis la seule survivante de la famille Muniakaze.
1: Et ce travail de mémoire se poursuit aussi devant les tribunaux. En France, les procès de présumés génocidaires se multiplient, mais nombre d'entre eux ne seront probablement jamais inquiétés.
0: Oui, qui sont là, qui ne sont pas jugés, qui circulent normalement, ils sont nombreux. C'est insupportable, on attend la justice.
1: Un devoir de justice indispensable que les associations souhaitent voir mener à son terme.
2: Et on va parler tout ça avec notre invité. Bonsoir Vincent Duclerc.
3: Bonsoir.
2: Vous êtes historien et vous avez présidé une commission chargée d'étudier le rôle de la France dans ce génocide, ce qui avait abouti, on le rappelle, à ce discours historique d'Emmanuel Macron en 2021 à Kigali qui avait reconnu les responsabilités accablantes de la France. Est-ce que vous diriez aujourd'hui que ce monument, eh bien, justement, c'est un pas de plus dans ce processus de reconnaissance ?
3: Oui, incontestablement. Hein. Ce qui s'était passé en 2021, au printemps 2021, donc la remise de notre rapport, qui est un rapport historique, hein, et puis ensuite le déplacement d'Emmanuel Macron, un discours qu'on peut qualifier lui aussi d'historique, hein, puisqu'il reprend les conclusions de la recherche. La réponse aussi, il faut vraiment le souligner, de Paul Kagame, hein, qui a accepté la main tendue et qui a souligné que les paroles du président de la République étaient plus fortes que les excuses, hein, c'était la vérité. Tout ça, effectivement, crée vraiment un moment extrêmement fort, hein. Mais aussi inachevé, qui appelait à se poursuivre. Et je crois que ce qui se passe là actuellement, hein, dire aujourd'hui à Paris, c'est un moment, je crois, un nouveau moment de cette avancée, de la reconnaissance de la vérité et puis de la volonté d'établir des mondes de paix et de justice. On sait que c'est très difficile, mais là, on a un exemple, de mon point de vue, tout à fait réussi, avec, je dirais, au fond, les deux volets d'une action mémorielle et historique et aussi politique, c'est-à-dire que à Kigali, c'était vraiment la vérité historique. Et là, je crois qu'avec le monument, l'inauguration, il faut se rappeler que c'est une œuvre d'art. C'est du reste une très belle œuvre, hein, de l'artiste Granda Quilomba, une artiste portugaise très tournée vers l'Afrique. On est là dans cette dimension de l'œuvre d'art, de la mémoire et du souvenir des survivants et des victimes. Pour moi, c'est au fond la conscience publique.
2: On va justement la décrire en deux mots, cette œuvre, hein, ces deux blocs de laiton noir qui sont érigés au bord de la Seine. Est-ce que l'emplacement aussi, il est symbolique, Vincent Duclerc ? On peut dire là qu'il est vraiment au cœur de Paris ?
3: Ah oui, là, je crois que vous avez raison d'insister. C'est au cœur de Paris, c'est sur la Seine, c'est à la hauteur du monument Comitas pour les victimes, je le cite, des Arméniens. Et c'est aussi un regard vers les institutions, des institutions qui ont failli, hein, face à l'engrenage génocidaire et au génocide, la présidente de la République avec François Mitterrand, le Quai d'Orsay avec Roland Dumas, et aussi des institutions qui ont tenu, hein, qui malheureusement n'avaient pas le pouvoir, en fait, notamment la présidence, c'est notamment le ministère de la Défense avec Pierre Joxe, c'est aussi l'Assemblée nationale avec de nombreuses questions au gouvernement, le ministère de la Coopération, donc voilà, c'est vraiment, je crois, aussi des enseignements, une sorte de géographie donc des responsabilités de la France et la volonté aussi de conserver quand même la mémoire de ceux qui ont agi pour tenter d'arrêter des diplomates, des militaires, c'est très important.
2: Vous disiez tout à l'heure qu'il y avait quelque chose d'inachevé après ce discours historique d'Emmanuel Macron à Kigali. Est-ce que là, on peut dire que c'est achevé ou est-ce qu'il y aura d'autres pas encore mémoriels à faire ?
3: Je pense qu'il faut continuer dans la recherche scientifique, dans la conservation des sources, dans la protection des survivants. Il y a une dimension de réparation, mais ces réparations, elles peuvent donner lieu, et ça j'y insiste beaucoup, à de nouveaux rapprochements entre les sociétés françaises et rwandaises. C'est ça l'important, c'est aussi qu'il y a des liens extrêmement étroits entre les deux sociétés, pas seulement au niveau présidentiel et politique. Et ça, c'est quelque chose d'essentiel. L'Afrique, c'est notre avenir.
2: Vincent Duclerc, historien spécialiste du génocide des Tutsis au Rwanda, entretien enregistré un peu plus tôt dans l'après-midi, avant le début justement de cette cérémonie.
4: C'était une promesse de campagne d'Emmanuel Macron.
2: Oui, promesse qui peine à se concrétiser, tant elle divise les parlementaires. 3 ans après la Convention citoyenne sur la fin de vie, la proposition de loi sur l'aide à mourir poursuit son parcours chaotique. Bonsoir Claire Flochel.
5: Bonsoir. Bonsoir.
2: Le texte a déjà été adopté deux fois par l'Assemblée nationale, rejeté deux fois par le Sénat. Il était débattu aujourd'hui en commission mixte paritaire, c'est-à-dire par 7 députés et 7 sénateurs qui, à leur tour, n'ont pas réussi à s'entendre.
5: Oui, il n'y a pas eu de miracle. La preuve, une nouvelle fois, que les clivages entre l'Assemblée nationale et le Sénat sont trop importants. Mais cet échec ne signe pas la fin du texte, comme l'explique le co-rapporteur, le député socialiste Stéphane Delautrette.
6: C'est un peu non conclusif. Ça veut dire troisième lecture à l'Assemblée nationale dès la semaine prochaine, en commission des affaires sociales, pour faire son entrée en débat dans l'hémicycle la semaine du 20 juin.
5: La proposition de loi devrait être adoptée par les députés, comme elle a été déjà à deux reprises. Elle repartira ensuite au Sénat pour y être à nouveau rejetée, probablement début juillet. Enfin, le vote solennel est prévu le 15 juillet à l'Assemblée. C'est l'annonce faite aujourd'hui par Laurent Panifous, le ministre des Relations avec le Parlement. Un calendrier que regrette la députée LR Anne-Laure Blin.
7: Il y a une volonté d'avancer à marche forcée contre les soignants, contre finalement la volonté du peuple. Et malheureusement, à vouloir provoquer la mort, on ne s'occupera pas des plus fragiles, on préférera les voir disparaître.
5: C'est tout le contraire, affirme l'autre rapporteur du texte, Philippe Vigier. Le député Modem revendique un texte équilibré.
8: En fait, il faut qu'on arrête de faire des commentateurs tous. Mettons-nous quelques instants à la place du patient. On ne lui enlève pas un droit, on lui donne un droit en plus. Ce droit totalement, parfaitement encadré.
5: Le vote le 15 juillet donnera donc le dernier mot aux députés et les mains libres pour l'adoption définitive de l'instauration de l'aide à mourir.
2: Merci Claire Flochel. Depuis l'Assemblée nationale où les députés viennent d'adopter un autre texte, le projet de loi d'urgence agricole, grâce au soutien du Rassemblement national, la gauche, elle a voté contre. Le texte prévoit notamment de faciliter les projets de stockage d'eau ou encore l'installation des bâtiments d'élevage. Météo France confirme ce que nous avons tous ressenti ces dernières semaines. La France vient de connaître son printemps le plus chaud jamais enregistré depuis le début des mesures en 1900, avec une température moyenne de 13,8 degrés. On va y revenir à 19h. Et dans ce contexte de sécheresse et de chaleur, l'Europe veut être prête à faire face au risque d'incendie. 800 pompiers sont prépositionnés dans les zones à risque, en Grèce, au Portugal, mais aussi en France. Et c'est là aussi un chiffre record. Deux nouvelles plaintes pour agression sexuelle déposées à l'encontre de PPDA. C'est ce que dit le parquet de Nanterre. Patrick Poivre d'Arvor a déjà été mis en examen pour viol en décembre 2023. Au total, plus de 40 femmes ont témoigné auprès de la justice. L'ex-journaliste star, âgé de 78 ans, a toujours contesté les accusations à son encontre.
4: C'est un livre qui a fait beaucoup parler de lui avant même sa sortie.
2: Oui, en raison notamment de son éditeur. La maison Grasset, propriété de Vincent Bolloré, Boualem Sansal, publie donc aujourd'hui son nouvel ouvrage intitulé La Légende. Bonsoir Eliane Amor-Youssef.
9: Bonsoir.
2: L'écrivain franco-algérien, il fait le récit de sa détention en Algérie. Et c'est, dit-il, un livre de combat.
9: Oui, voici un livre dont il est difficile de parler pour ce qu'il est et en faisant abstraction des polémiques autour de son auteur et de ses déclarations, souvent à l'emporte-pièce. Livre de combat, dit Boualem Sansal, livre engagé en tout cas et parfois confus. Il comporte des pages saisissantes, celles sur la prison, et je cite « Les premières heures sont étranges, on se tient debout, les bras ballants, on attend, mais quoi ?» Quelque chose, un choc, une panique, un effondrement, rien ne vient. Le corps résiste par inertie. L'esprit, lui, commence à calculer, à interroger. Mais quoi ? Combien de pas pour traverser la cellule ? Un pas et demi. Combien de battements ? Combien de silences ? Combien d'années de stigmates, de vie perdue ? Combien de combien ? Belle page également sur son épouse qui prend brièvement la plume au cœur du livre. « J'ai appris, écrit-elle, qu'attendre n'est pas une passivité, c'est un travail exténuant. Attendre quelqu'un qu'on aime et dont on ignore dans quel état il se trouve, ce n'est pas seulement compter les heures, c'est lutter contre l'imagination. » Le reste a été raconté mille fois, la fureur qui a entouré la publication du livre. On peut regretter certains passages très embrouillés, une transcription fautive du nom de Christophe Glaise, le journaliste emprisonné en Algérie, et l'on se dit que ce livre aurait sans doute gagné à reposer pendant l'été et à être retravaillé au calme, loin des polémiques.
2: Merci Eliana Amor-Youssef. On passe de la littérature au cinéma. Avec ce très bon chiffre dévoilé tout à l'heure par le CNC, 15 millions d'entrées ont été enregistrées dans les salles au mois de mai dernier, une hausse de 33% par rapport à mai 2025, qui, c'est vrai, avait été une mauvaise année pour le cinéma. Bonsoir Nina Pavan.
4: Bonsoir.
2: Les spectateurs sont donc de retour dans les salles depuis le début de l'année 2026, notamment grâce à des films populaires.
4: Le Diable s'habille en Prada 2, Super Mario Galaxy, Michael à eux seuls, c'est
7: ses films cumulent plus de 10 millions d'entrées en France. Le mois de mai s'inscrit dans la continuité de ce bon début d'année 2026 avec, selon le CNC, de belles affiches françaises très porteuses. Elles représentent presque la moitié des parts de marché de ces 5 derniers mois. Gourou et Marsupilami ont très bien marché. Juste une illusion des frères Nakache en ce moment à l'écran enregistre déjà près de 2 millions d'entrées.
10: Informatisation de l'entreprise. J'écoute. Sandrine.
11: Oui.
10: Apparemment, c'est pour vous.
11: Allô ?
12: Raccroche le téléphone, je te balance par la fenêtre.
11: Je suis désolée.
12: Raccroche !
13: Mais il y avait qui me balançait par la fenêtre !
11: Eh ben, qui te balance ? Non, mais on habite au premier, c'est pas très haut. Oh.
7: Une offre française riche avec autant de comédies que d'œuvres dramatiques ou historiques. Une fréquentation à la hausse qui pourrait se poursuivre au mois de juin avec le très attendu biopic sur le général de Gaulle qui sort demain. Le cinéma, ce n'est pas de la météo, mais toujours selon le CNC, sur les 10 dernières années hors période Covid, si les salles de ciné ont le sourire au mois de mai, elles devraient aussi faire le plein au mois de juin.
2: Ben voilà pour les prévisions d'Ina Pavan, service culture écran de France Inter. Un dernier mot à propos de Roland Garros pour vous dire que le jeune prodige espagnol Rafael Rodin, 19 ans, s'est finalement incliné en quart de finale devant l'Allemand Alexander Zverev. Le numéro 3 mondial est désormais le grand favori du tournoi de la Porte d'Auteuil.
4: Eh bien, merci beaucoup Céline Asselot. Dans un petit instant, c'est un jour dans le monde, on parlera Iran avec un film très touchant qu'on vous conseille d'aller voir. On vous en parle dans une minute. Et puis le téléphone sonne quand même, que les gros salaires lèvent le doigt. Pour la quatrième fois, l'Observatoire des inégalités publie son rapport sur les riches. En France, et comme à chaque fois, vous n'allez pas aimer entendre que vous êtes peut-être dedans, et moi aussi d'ailleurs, si ça vous rassure, nous formons un bon 7,5% riche. Ça commence à 4 292 euros après impôt pour une personne seule, 6 438 pour un couple, 10 730 pour un couple avec deux ados. Et la question de ce soir, c'est bon, qu'est-ce qu'on fait avec ça? Est-ce qu'il faut donc faire contribuer plus ces fameux 7,5%? Est-ce que la clé de notre déficit, du maintien de notre système social passe par là? Est-ce que vous y êtes prêts, vous qui êtes concernés? La question vaut bien sûr aussi pour vous qui ne l'êtes pas. Est-ce que ce débat sur les revenus, sur ce que doit être la contribution de chacun au-delà des ultra-riches qui sont sur le devant de l'actualité, est-ce que ce débat-là, on ne peut en faire l'économie? Eh bien, parlons-en au 01 45 24 7000. C'est le même chemin pour vos pouces par WhatsApp. Un œil sur le ciel.
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2: Et Stéphanie Fromentin, bonsoir.
15: Bonsoir Fabienne.
2: Le gros de la perturbation est passé.
15: Effectivement, ce front pluvieux et orageux commence à s'évacuer. Ça va prendre un tout petit peu de temps, jusqu'à 21h au moins. Mais attention, la masse d'air reste instable à l'arrière de ce front, ce qui fait que de fortes averses orageuses restent possibles par endroit et par moment. Météo France maintient le Var et les Alpes-Maritimes en vigilance orange pour les orages. Cette nuit, ces orages vont passer hors de nos frontières pour laisser place à une belle accalmie et rétablir un temps ensoleillé sur le pourtour méditerranéen à la faveur du Mistral et de la Tramontane qui vont souffler par rafales de 60 à 70 km par heure.
2: Et sur le reste du pays, la matinée est en général très nuageuse.
15: Nuageuse et accompagnée de quelques ondées ici ou là, notamment du Grand Est aux Alpes du Nord, sur la pointe bretonne, sur les versants ouest du Massif central. Dans l'après-midi, des éclaircies se développent tout de même aux abords des Pyrénées, en Auvergne-Rhône-Alpes et jusqu'aux frontières allemandes. Elles sont encore parfois entrecoupées d'une petite ondée en Lorraine, Alsace, Franche-Comté. Ailleurs, soit sur une large moitié nord-ouest, le ciel va se couvrir de petites de pluie envahir toute la Bretagne et le Cotentin, puis glisser sur les pays de la Loire, la Normandie, les Hauts-de-France et puis la région parisienne.
2: Merci beaucoup Stéphanie Fromentin. À tout à l'heure.
15: À tout à l'heure.
2: Après 19h.
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2: Il est 18h21.
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0: Fabienne Sintès.
4: Deux petites filles iraniennes filmées par leur tonton, c'est comme ça que ça commence. Elles ont 5 ans, 6 ans, et puis elles vont à l'école, et puis elles se voient, et puis elles sont ados, elles sont jeunes adultes, elles comprennent leur pays. La vie de deux iraniennes filmées pendant 20 ans donne tellement à comprendre de ce pays. C'est un documentaire magnifique qu'on vous dévoile un petit peu dans une minute. Pourquoi la France et l'Algérie font-elles autant d'efforts de réconciliation? Frédéric Saïs nous le dira en remettant le monde à l'endroit. Le reportage est à Caracas, où comment le Venezuela, depuis que les Américains s'en mêlent, est devenu un aimant pour investisseurs étrangers.
1: Le quartier de Las Mercedes, c'est le quartier le plus moderne, un quartier des affaires vraiment à la pointe. Donc cela attire les entrepreneurs, ça en fait un petit Manhattan.
4: Un reportage à suivre ensemble autour de 18h41. Sous les radars, Guillaume Auda a trouvé quelque chose qu'on ne saurait voir sur son emblématique taureau de Naples, il vous racontera. Et puis avec Caroline Gillet, juste avant 19h, nous parlerons politique migratoire et Europe. Le monde est vaste et on n'a pas une heure, allons-y. On choisit ce moment parce que c'est celui que j'ai préféré, moi, en fait, dans ce film. D'abord, les images sont magnifiques, nous y viendrons. Elles sont, on va les présenter, bien sûr, les deux filles qu'on entend, trois d'ailleurs. Elles sont sur une terrasse et elles crient « Femme, vie, liberté ». C'est un extrait de ce film qui s'appelle « Toutes mes sœurs ». Bonsoir Mahmoud Bakhchi.
22: Bonsoir.
4: Et c'est Massoud, pardonnez-moi, Massoud Bakhchi. Je vous ai demandé comment on prononçait votre nom de famille tout à l'heure, et évidemment, j'ai ripé sur le prénom. Vous
22: c'est
4: êtes
22: Bakhchi.
4: Absolument, vous êtes réalisateur, je fais un effort. Vous êtes iranien, vous avez écrit beaucoup de documentaires, deux longs métrages, un qui était à Cannes en 2012 et l'autre, Grand Prix du jury du festival de Sundance en 2020, ça s'appelait Yalda, la nuit du pardon. Et les sœurs en question que vous filmez là dans ce documentaire, ce sont vos nièces. Et là, donc, elles sont sur le toit de la maison. On va pas en dire plus pour l'instant parce que je voudrais qu'on y aille doucement en fait jusqu'à cette scène. On met du temps à y aller. Elles s'appellent Maya et Zara. Il y a aussi leur petite sœur. Vous avez donc décidé de les filmer pendant 20 ans et je me suis demandé au fond en regardant ce documentaire si précisément pour documenter ce pays, ce sont les femmes qu'il faut documenter en fait. Et c'est ça aussi que vous vouliez montrer.
22: Bah, tous mes films, ils sont sur les femmes. Je peux dire que dès le début de mon premier documentaire, je pense que c'est les femmes, la vie des femmes en Iran qui est beaucoup plus intéressante. Et ce film aussi, c'était à la base un film sur l'enfance, l'insouciance, l'innocence, la jouissance de cet âge incroyable. Et je voulais les filmer pendant 7 ans. Mais après 7 ans, j'ai vu que c'est là...
4: C'est là que ça devient intéressant, si j'ose dire.
22: Ça devient beaucoup plus intéressante, la vie.
4: Ouais. Mais est-ce que, justement, lorsque vous commencez à les filmer, est-ce que vous le savez que ce sera une matière documentaire? Ou c'est au fur et à mesure que vous comprenez que vous avez cette matière-là et qu'il faut peut-être pousser, parce que vous le faites avec beaucoup de pudeur, mais quand même, de temps en temps, vous les poussez, vos deux nièces, vous leur parlez de ce qu'elles ressentent. Vous avez senti la matière documentaire ou est-ce qu'elle est venue au fur et à mesure?
22: Non, en fait, dès le début, c'était un projet pour un film documentaire, un long métrage pour le cinéma, sauf que c'était un film, en fait, sur l'enfance. Et évidemment, quand j'ai vu ce qui se passe après l'école et la vie qui est devenue vraiment intéressante à ce moment-là, j'ai dit que ce passage de l'enfance à l'adolescence, avec toutes les contraintes et tous les doutes que cet âge-là, c'est quand même un âge trouble. Et c'est beaucoup plus intéressant. Et en fait, vivre dans la société iranienne, ça montre que c'est une société en évolution permanente. Donc, je savais que les choses importantes et les choses plus intéressantes vont se passer.
4: Et c'est vrai que ça se dessine même assez tôt, finalement, dès qu'elles ont une vraie conscience de ce qui les entoure. Les adultes, on ne les voit pas du tout dans ce film. Il y a une voix qui est derrière, c'est surtout celle de la grand-mère, dont on a compris qu'elle était très religieuse. Elle veut que les petites lisent le Coran, elle leur apprend le Coran, elle leur pose aussi des questions. Cette voix, moi, je l'ai un peu entendue comme celle du régime sur tout un peuple, mais au fond, un peuple qui n'en pense pas moins, parce que même à 7 ans, elles sont capables, toutes les deux sur leur lit, de dire « mais moi le Coran je m'en fous » et surtout de danser, alors que la question se pose « est-ce qu'il faut danser, est-ce qu'il ne faut pas danser ?» Donc dès ce tout jeune âge, elles ont cette conscience-là.
22: Oui, en fait, c'était une décision de, on peut dire, mise en scène, parce que je voulais que tous ceux qui se passe en fait à l'intérieur de la maison, mais aussi dans la société, soit hors champ. Et je voulais être vraiment focalisé sur les protagonistes du film. Et j'explique un peu dans le début du film que pourquoi je fais ce choix. Donc le spectateur va comprendre pourquoi ce choix radical en fait de mise en scène. Mais on voit l'impact de tout ce qui se passe à la maison avec d'autres personnages, notamment la.

0: la mère et la grand-mère et d'autres membres de la famille et aussi dans la société sur les filles.
1: On va passer les années avec ces deux jeunes filles qui ont une petite sœur. Maya se coupe les cheveux, vous les filmez différemment puisqu'elles commencent à grandir et donc à être voilées. Donc vous devez les filmer différemment, non pas parce que vous êtes leur oncle, parce que vous avez le droit de les voir si j'ose dire, mais si le film est vu ailleurs. Mais surtout, on comprend qu'elles grandissent et je me demandais à quel moment elles ont senti, elles, que vous étiez aussi un outil pour elles-mêmes, en fait, et qu'elles se sont dit qu'elles pouvaient jouer avec ça. Parce que cette complicité entre elles et vous, on la sent également.
0: Oui, en fait, de corps de film, il y a cette question morale, parce que quand je l'ai commencé, elles sont devenues, en fait, elles sont devenues innocemment mes protagonistes.
1: Exactement.
0: Mais elles n'avaient jamais choisi ça. Donc, quand elles avaient, je pense, 12 et 13 ans, elles étaient vraiment curieuses de voir ce qu'on avait enregistré, parce qu'il y avait des scènes qui étaient enregistrées par elles-mêmes, on jouait souvent avec la caméra. Mais une fois adolescente, elles me posaient toujours la question que quand est-ce qu'on va voir ce qu'on a enregistré. Et là, on a fait une sorte de promesse ensemble. Je leur ai dit, je vais vous montrer le film final, laissez-moi finir le film. Après, vous avez le droit de le valider ou pas. Ce qui a créé d'autres contraintes avec le producteur, parce qu'il me disait, et si jamais elle ne le valide pas, qu'est-ce qui va se passer?
1: Il n'y aurait pas eu de film, j'imagine.
0: Oui, oui. Ouais. Du coup, cette question morale jusqu'à la fin a continué. Et d'ailleurs, ça donnait vraiment une mise en abîme, une forme, une structure assez particulière au film. C'est un film que les spectateurs le découvrent en même temps que les protagonistes.
1: Qui ont le droit d'appuyer sur pause, si elles le veulent aussi. C'est surtout vous qui appuyez sur pause, d'ailleurs, par moment. Ouais. Je me demandais, en fait, si, et notamment dans ce passage où, finalement, elles finissent par monter sur le toit, parce que leur grand-mère, surtout, ne veut pas qu'elle manifeste quand arrive Femme Vie Liberté. Est-ce qu'elle serait allée sur le toit avec vous pour le crier, si vous n'aviez pas été là, à votre avis? Si elle n'avait pas compris que ça faisait aussi partie de ce film et que le film faisait partie de leur histoire?
0: Non, en fait, c'est elle qui me disait que nous, on fait ça un peu presque comme un jeu enfantin. Et puis, j'étais étonné, notamment comme la scène de guitare, parce que j'étais tellement étonné de voir que la deuxième, elle joue la guitare. Et j'ai dit, mais comment tu prends des cours de guitare? Elle a dit, non, j'ai appris sur l'Internet et tout. Et cette scène-là, c'est avec la mère, en fait. La mère qu'on voit que très instinctivement, elle essaye de protéger les filles. Mais elles, quand même, elles sont tellement en colère. Elles ont beaucoup d'émotions pour se défouler. Elles vont sur le toit. Et je peux dire que je les ai suivies, en fait, juste très naturellement. Cette scène est née très naturellement.
1: Vous avez parlé du moment de guitare, Massoud Bakshi. Moi, je voudrais qu'on l'écoute justement, ce petit moment, parce qu'il est très joli. On a utilisé l'extrait qui est le générique de fin, donc elle chante toutes les trois, mais elle dit ceci quand même. Elle dit « Nous sommes folles et imprudentes, car nous sommes adolescentes. Nous ne sommes qu'en bas de cette grande pente. Les jours filent, emportés par le vent. Si seulement les souvenirs résistaient au vent. » C'est ce moment où elles sont adolescentes, presque jeunes adultes. Elles comprennent tout ce qui est en train de bousculer ce pays. Et la scène avec la mère, c'est sa mère, dans la cuisine, est magnifique. Sa mère lui dit « Ta colère est inutile, t'es en train de te faire du mal. » Ça raconte quoi, à votre avis, cette phrase de sa mère à une jeune femme qui est en train de voir que son pays bouge?
0: Il montre à la fois la conscience, en fait, et l'engagement de ces jeunes filles, et en même temps la mère, que comme n'importe quelle mère, elle est aussi consciente de danger qu'il existe. En fait, elle veut protéger à tout prix leur fille. Et elles veulent qu'ils, en fait, passent ton bac d'abord. Elles ont vraiment, elles passent un âge très, très trouble avec tout ce qui se passe à l'extérieur. Et pour la mère, tout ce qu'il compte, en fait, c'est de passer le bac et d'entrer à l'université et faire les études. Alors que pour les filles, c'est d'autres enjeux, en fait, qui sont plus importants.
1: On sent bien que la mère et la grand-mère les protègent, et en même temps, probablement à leur corps défendant, elles protègent aussi le régime, en fait. Et c'est peut-être dans ce genre de scène qu'est contenu finalement tout l'Iran aujourd'hui, non?
0: Je pense que c'est pas, ils n'ont pas, en fait, ils prononcent pas vraiment leurs avis politiques. Non. Ils veulent juste, comme je viens de dire, instinctivement protéger plutôt les filles. Mais sauf que comme elle vient d'un milieu religieux, elle partage pas en fait les mêmes avis que la génération d'après, la génération de cette jeune femme.
1: Le film s'arrête à peu près après, donc vers 2025, en fait, en 2024-2025. On a tellement envie de savoir ce qu'elles sont devenues aujourd'hui. L'Iran de 2026, encore une fois, n'a plus rien à voir. Aujourd'hui, c'est un Iran en guerre. Elles sont où? Elles font quoi?
0: Elles continuent leurs études, en fait. Elles continuent leurs études. On voit que, comme beaucoup, beaucoup d'autres jeunes, elles trouvent vraiment leur émotion, une façon d'exprimer leur émotion dans l'art. Avec la musique, mais aussi avec la poésie, parce que l'Iran, c'est le pays de la poésie quand même, il faut dire. Et c'est ça qui est, pour moi, en tant que cinéaste, c'est ça qui est intéressant, en fait, de découvrir qu'elle s'exprime à travers de l'art.
1: C'est marrant parce qu'elles le disent au début, d'ailleurs, hein, quand elles rentrent au lycée, elles disent « mais c'est nul, cette école, il n'y a même pas d'art
0: oui, ».
1: Et c'est vraiment très symptomatique. Après, du coup, est-ce que ça veut dire qu'elles imaginent leur avenir en Iran et un avenir qui sera un vrai avenir, avec des études, avec une vie qu'elles auront choisie? Est-ce qu'elles ont quand même encore ça en tête ou pas, malgré le moment?
0: J'ai fait une longue interview avec elle quand elle avait 17 ans, qui n'est pas dans le film, évidemment. Je voulais pas utiliser les interviews dans le film. C'est un style assez fluide, cinéma vérité, cinéma direct. Mais dans cette interview, elle m'avoue qu'il y a beaucoup de collègues, beaucoup d'amis, de copines qui sont partis de l'Iran. Mais si tout le monde part, qui reste pour construire l'avenir? Donc, elles sont vraiment déterminées de rester malgré tous les problèmes.
1: Et est-ce que le film a changé quelque chose à leur perspective, à vos deux nièces, vos trois nièces d'ailleurs, puisqu'il y en a une qui est toute petite? Qu'est-ce que ça change aussi peut-être même dans leur vision de ce qu'elles sont dans leur propre pays?
0: Je pense qu'il a... Moi, en fait, mon but, c'était vraiment de stimuler cet esprit de questionnement. Et j'ai vu qu'elles sont tellement intelligentes qu'elles ont déjà cet esprit avant que moi je provoque, en fait. Il y a notamment des scènes qu'elles posent des questions assez intelligentes à moi, à leur mère, aussi à la grand-mère. Et je pense que le fait qu'elles sont conscientes de ce qui se passe, mais elles restent très pudiques et très patientes, ça montre quelque chose qui est quand même rare et très très précieuse.
1: Elles sont patientes et à la fois quand même aussi impatientes. Il y a quelque chose de... la passivité de la mère, notamment dans la scène de cuisine, on sent que ça l'embête. C'est Maya, c'est ça? C'est, oui, à ce moment-là, c'est Maya. On sent que ça l'embête terriblement, qu'elle a quand même quelque chose à faire sortir, cette jeune femme. Pensez-vous qu'elle l'a sortie désormais?
0: Je pense que elle est sortie dans l'art, justement, dans la poésie qu'elle a trouvée, qui est quand même à la fois très tendre, mais en même temps, ça montre ce qu'elle pense. Et ce n'est pas le même avis de la maman.
1: Non.
0: Elle ne partage pas le même avis. Et pour moi, c'était important de montrer qu'elles sont, tout en respectant les générations précédentes, elles ne partagent pas les mêmes avis.
1: C'est passionnant à voir, en tout cas. Ça s'appelle « Toutes mes sœurs » et c'est signé Massoud Marchi. Merci beaucoup. C'est en salle demain, mercredi, dans toutes les salles. Allez-y, courez-y. Donc, ça s'appelle « Deux sœurs ». Merci beaucoup de votre passage dans Un jour dans le monde. La suite, c'est vous, Frédéric Saïs, c'est vous remettez le monde à l'endroit.
2: France-Algérie, un léger dégel, en tout cas, avant la campagne présidentielle.
1: Allez, juste après ça.

0: Spotlight dans la playlist d'Inter. Et ce titre, figurez-vous, il sert de générique au jeu vidéo 007 First Light qui est sorti à la fin du mois dernier, à la fin du mois de mai. Allez, le monde à l'endroit, Frédéric Saïs. 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
0: Et donc Frédéric, un léger dégel entre Paris et Alger.
3: Oui, ces jours-ci, il n'y a pas que le thermomètre météo qui s'avère imprévisible, il y a aussi le baromètre des relations France-Algérie. Après des mois d'orages diplomatiques, la tendance est à l'éclaircie. Alors pardon pour cette métaphore un peu éculée, Fabienne, d'autant que l'éclaircie en question est encore très timide, à peine visible à l'œil nu. Ce matin, à l'Élysée, Emmanuel Macron a discrètement reçu le ministre algérien de l'Intérieur. Pas de photos, pas de communiqué. Le sujet est si sensible, si éruptif que Paris redoute le mot de trop, l'image qui fâche. Il ne faudrait pas tout gâcher après 2 ans d'hostilité, de rupture quasi totale des relations. Pour rappel, cette brouille a éclaté à l'été 2024. À l'époque, Emmanuel Macron s'est rapproché de la position marocaine sur la question du Sahara occidental, de quoi rendre foudrage le voisin algérien. Depuis, les casus belli diplomatiques se sont empilés, emprisonnement à Alger de Boualem Sansal, l'écrivain depuis libéré, et de Christophe Glaize, le journaliste, lui toujours incarcéré. De son côté, l'Algérie reproche à la France l'arrestation de l'un de ses agents consulaires, accusé d'être mêlé à un enlèvement d'un influenceur algérien critique du régime en région parisienne. Voilà pourquoi la timide décrispation en cours est encore minime face à l'immense passif qui s'est accumulé.
0: Mais alors, elle consiste en quoi, cette décrispation ?
3: Alors d'abord, une reprise du dialogue. En 3 mois, 3 ministres français en visite à Alger. Gérald Darmanin, Laurent Nunez, Alice Ruffo, respectivement ministre de la Justice, de l'Intérieur et déléguée aux armées. Plus discrète, la reprise de la coopération sécuritaire. Les services secrets des deux pays ont recommencé à se parler, à échanger des informations, notamment sur le terrorisme. L'Algérie a besoin des renseignements français sur la déstabilisation en cours chez son voisin, le Mali. Les autorités algériennes veulent aussi lutter contre la recrudescence du trafic de drogue en Algérie, notamment les drogues de synthèse qui transitent par des réseaux internationaux, parfois dirigés depuis la France. Autre signal, la reprise des expulsions de clandestins algériens. Elles étaient au point mort à cause de la brouille diplomatique. Alors certes, les chiffres sont encore modestes. Depuis fin mars, environ 170 Algériens sous OQTF ont été réadmis par l'Algérie, selon une source diplomatique. Mais les mois précédents, le chiffre était de 0, rappelle cette même source. Voilà donc le nouvel état de la relation franco-algérienne. La politique des petits pas, bien loin de la stratégie de la main tendue, des bras ouverts, celle impulsée par Emmanuel Macron. Au début de son mandat, le président français, souvenez-vous, avait pour objectif de résorber les cicatrices mémorielles, les blessures de l'histoire, rien que ça. L'ambition était gigantesque, elle est remise au placard, donc au profit du service minimum, de quelques petits gestes concrets, en tout cas pour l'instant.
0: Et alors pour la suite ?
3: Pour la suite, la campagne présidentielle française va arriver, avec elle son lot de polémiques, dont celle de la relation à l'Algérie. D'ores et déjà, plusieurs candidats, Marine Le Pen, Bruno Retailleau, Édouard Philippe, Gabriel Attal, ont promis de mettre fin aux accords de 1968, jugés trop favorables aux Algériens, une proposition qui alimentera au sein du régime algérien les discours des durs, des partisans de l'hostilité envers Paris. Bref, la rhétorique de la confrontation a encore de beaux jours devant elle, de chaque côté de la Méditerranée. Voilà pourquoi l'embellie du baromètre risque bien de ne pas durer.
0: Merci beaucoup Frédéric Saïs. Le reportage. Le reportage d'un jour dans le monde, c'est un jour à Caracas, au Venezuela, ce soir où le monde des affaires se sent pousser des ailes depuis l'opération américaine et l'arrestation de Nicolas Maduro. Le business as usual, c'est une économie qui se libéralise et attire les investisseurs étrangers. Ce qui les intéresse, évidemment, c'est la réactivation de la production de pétrole. Tout ça, bien sûr, sous le regard de Washington. Et le reste, c'est Alice Campagnol qui raconte.
4: En janvier-février, il y a eu une demande énorme et certains immeubles vendaient 3 à 4 appartements par semaine. C'était vraiment incroyable, incroyable.
5: Marielle Gosset est agent immobilier. Depuis le 3 janvier dernier, son agenda ne se désemplit pas. Son quartier de prédilection, la Mercedes, l'une des zones les plus chics de la ville.
4: Le quartier de la Mercedes, c'est le quartier le plus moderne, un quartier des affaires vraiment à la pointe. Donc cela attire les entrepreneurs. Ça en fait un petit Manhattan. Les entreprises, c'est ici qu'elles vont vouloir acheter. Donc la tendance est la hausse des prix de l'immobilier. Dernièrement, j'ai travaillé avec des Qataris. J'ai aussi accompagné un Suisse, le gérant d'une banque qui investit ici.
5: Depuis que Washington a imposé sa tutelle sur le Venezuela, l'économie se libéralise et les lois se multiplient pour rassurer le monde des affaires échaudé par la révolution bolivarienne. Baisse des impôts, installations, facilités, recours aux tribunaux arbitraux en cas de conflit. Alors, dans ce quartier, il y a beaucoup de mouvements, des entreprises étrangères qui envisagent de s'installer, notamment. Marielle accompagne un client, il vient d'acheter un appartement encore en travaux et il a en tête un profil de locataire bien précis.
6: Ma cible, c'est un public assez prestigieux. Moi, je fais du business, donc ça peut être quelqu'un qui travaille en ambassade ou bien cadre d'une grande entreprise.
4: Je me permets d'intervenir. L'achat de cet appartement était prévu pour l'an dernier, mais il s'est rétracté. À l'époque, le mètre carré était à 2800 dollars. Maintenant, après le 3 janvier, il est à 3200.
5: À quelques centaines de mètres de là, à peine, le centre commercial El Tolón, qui abrite les boutiques de toutes les grandes marques internationales. Horacio Velutini est le président de la compagnie propriétaire du centre.
7: Nous avons calculé qu'en 2026, la consommation devrait augmenter de 12%, idem pour 2027. Et ça, ce sont les chiffres prudents. C'est bien la première fois que les économistes se mettent d'accord au Venezuela. Nous pensons que nous pouvons tripler la taille de l'entreprise. C'est notre objectif sur 3 ans.
5: Des perspectives très optimistes, mais tout le monde ne voit pas les choses ainsi. En face du centre commercial exactement, des centaines de travailleurs se sont réunis pour exiger un salaire digne. Avec un revenu minimum à 130 bolivares, soit 30 centimes de dollars, ils ne peuvent absolument rien acheter. Au Tolón, encore moins qu'ailleurs.
8: Un salario digno.
9: Un salaire digne est un salaire qui doit correspondre à ce que prévoit la Constitution, c'est-à-dire qu'il permette d'acheter le minimum pour vivre. Mais actuellement, le salaire minimum est à moins de 1 dollar, comme je l'ai écrit ici sur ma pancarte. Ça ne nous permet même pas d'acheter 2 œufs. Nous vivons en grande précarité.
5: Pourquoi se donner rendez-vous ici, dans ce quartier cossu, mais éloigné des centres de décision politique? Eh bien, c'est bien simple, l'ambassade américaine est toute proche, et au Venezuela, c'est désormais Washington qui prend les décisions. Et pour le moment, l'administration américaine cherche à attirer les investisseurs bien plus qu'à améliorer la qualité de vie des Vénézuéliens.
0: Alice Campagnol pour le reportage, merci beaucoup. La suite nous emmène jusqu'à 19h. Avec vous, Guillaume Audat, sous les radars.
10: Et jusqu'au Maroc, nouveau leader industriel en Afrique, le Maroc qui supplante l'Afrique du Sud.
0: Et Caroline au Pays des 27 avec Caroline Gillet, comme tous les mardis.
11: Oui, hier soir, un accord a été trouvé sur la politique migratoire de l'UE et les règles sont durcies, pas qu'à Bruxelles.
0: Allez, restez avec nous les amis, le tour de la planète continue. Il passe par Détroit, dans le Michigan, avec une star de son époque, née en 42, mort en 2023, non ? Une fois, deux fois, Rodriguez et Sugarman, oh oui, bien sûr, 1970.

0: Allez, Sugarman de Rodriguez. Sous les radars, il y a ce que nous ramène Guillaume Audat, c'est maintenant.
1: He can promote and support LGBT activities. That is bizarre. That is dangerous.
0: Au Ghana, vent de panique chez les défenseurs des droits et libertés après l'adoption d'une nouvelle loi anti-LGBTQIA+.
2: Vous vous souvenez sans doute qu'on en a parlé la semaine dernière et ici même hein, de cette conférence sur les valeurs familiales, le rendez-vous annuel de l'intégrisme chrétien panafricain. Il a eu lieu à Accra où ont été fustigées, je cite, les épidémies d'homosexualité et de confusion des sexes. C'était sans imaginer qu'en parallèle, le Parlement ghanéen préparait au même moment, un des textes les plus liberticides du continent sur le sujet, en clair s'identifier comme lesbienne, gay, bisexuel ou transgenre, devra être puni de 3 ans de prison et pire encore, financer ou promouvoir des activités LGBTQ+, va valoir jusqu'à 10 ans derrière les barreaux. C'est un recul monumental en matière de droits humains qui pourrait entraîner une flambée des expulsions de logements, des licenciements et des discriminations dans l'accès aux soins. Pourquoi ? Eh bien, parce que, comme si ça ne suffisait pas, cette loi encourage en plus l'autosurveillance et la délation. Si son président signe ce texte, le Ghana entrera avec l'Ouganda et le Sénégal dans le club très fermé des pays les plus scélérats envers les différences sexuelles.
3: On a 10 000 ingénieurs par an, il faut former beaucoup plus pour répondre à cette dynamique industrielle que le Maroc connaît et qui va se développer davantage.
4: Il faut recommencer à former plus d'ingénieurs.
0: Le Maroc détrône l'Afrique du Sud et devient la première puissance industrielle du continent.
2: Oui, longtemps dominée par Johannesburg, la capitale économique sud-africaine, l'industrie en Afrique a son nouveau champion pour la première fois et c'est la Banque africaine du développement qui lui décerne sa couronne. Le Maroc prend la tête des pays les plus industrialisés du continent et c'est une conséquence pour le royaume chérifien qui depuis plus de 20 ans mise sur l'automobile, l'aéronautique ou les exportations de Tanger à Casablanca, les usines Renault, Stellantis ou Boeing poussent comme des champignons. Elles bouleversent le paysage économique marocain. Résultat, Rabat dépasse le géant sud-africain fragilisé par les coupures d'électricité. Ça c'est une chose, mais surtout par la corruption et l'instabilité politique. Un mot encore, l'indice de la Banque africaine du développement mesure la capacité industrielle, hein, pas la richesse des habitants. L'économie sud-africaine demeure plus performante grâce à la finance et aux services. Certes, le Maroc n'a pas encore rattrapé tous ses écarts de richesse. Néanmoins, sa trajectoire est aujourd'hui plus favorable que celle de l'Afrique du Sud.
5: Suggérerais à tous les jeunes restaurateurs et restauratrices de prendre le plus possible.
0: Et puis en Italie, Guillaume, voici une histoire de bijoux de famille. Mais où sont donc passés les attributs du célèbre taureau de Milan ?
2: Enfin, qu'est-ce que vous voulez que j'en sache, moi, Fabien ? Honnêtement, c'est une question très indiscrète, je trouve. En tout cas, très sérieusement, vous tenez là l'un des débats les plus vifs du moment.
0: Moi,
2: en
0: je
2: Italie.
0: Ne tiens rien du tout, je vous dirai.
2: La
0: le dire.
2: Disparition des roubignoles, des grelots, des ça m'en touche une sans faire bouger l'autre, si tu nous écoutes, Jacques Chirac. Allez, encore un synonyme, la disparition des valseuses de la sublissime mosaïque du taureau de Milan, qu'on peut admirer sur les sols de la galerie Victor Emmanuel II et qui célèbre, en principe, l'unification italienne. La tradition, depuis toujours, consistait à poser le talon droit sur les testicules de ce taureau, aïe, puis de tourner 3 fois sur soi-même avant de s'attirer la bonne fortune, la chance. Sauf qu'à force, la virile mosaïque s'est détériorée et elle a fini par être restaurée, mais sans le détail anatomique qui tue, en tout cas très atténué. Censure, ont crié les plus vindicatifs, d'autant que la municipalité ne donne aucune explication officielle. Maladresse ou volonté implicite de castrer rituel
0: dire, c'est censure,
2: touristique.
0: C'est une castration.
2: Cette histoire de taureau de Milan, je vous le dis, n'a pas encore livré toute sa vérité. On reviendra.
0: On a tellement hâte. Merci beaucoup. Le mardi, les portes de l'Europe s'ouvrent devant Caroline Gillet.
6: Oui.
0: Mais quel super pouvoir.

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1: Caroline, hier, lors d'un trilogue, les eurodéputés et les États européens ont trouvé un accord pour durcir la politique migratoire de l'Union européenne.
2: Oui, ça sera maintenant possible de créer des centres en dehors de l'UE, en Ouganda par exemple, ou renvoyer les personnes en situation irrégulière. Le texte a été voté par une alliance entre la droite du PPE, les conservateurs et l'extrême droite. Et ce durcissement, il s'observe dans les lois qui sont votées à Bruxelles, mais aussi sur le terrain. J'ai rencontré Lucie Guenier, elle travaille pour l'ONG SOS Méditerranée qui fait du sauvetage en mer, et son histoire, elle permet de remonter aux origines des décisions qui sont prises aujourd'hui par les institutions. Et pour une fois, Lucille, je ne la retrouve pas dans son bureau. Non, je la retrouve.
3: Alors, on se trouve dans le restaurant Bouillon, qui se trouve à Pigalle, et puis c'est l'ouverture du restaurant.
2: Pigalle, c'est dans le nord de Paris. On s'est donné rendez-vous là parce que c'est pratique pour son prochain rendez-vous. Elle n'est pas souvent à Paris, et donc on a peu de temps. Ce jour-là, il pleut. Moi, j'étais venue en repérage pour trouver un coin tranquille pour se parler. Ils nous ont accueillis ici, trop sympa. Ça me semblait une super idée.
4: Vous avez... mince, un verre cassé.
2: Jusqu'à l'aspirateur.
5: Dans 2 minutes, elle a fini.
4: Ok, génial, trop bien. Merci encore.
2: Lucie voulait être journaliste. Alors à 20 ans, elle part se former au métier à Louvain, en Belgique. Puis elle change de voie et elle devient assistante de l'ambassadeur du Chili auprès de l'Union européenne. Elle découvre donc les institutions et assez vite, elle se dit que c'est pas pour elle.
3: Mon envie, elle était de se situer du côté du contre-pouvoir plutôt, et plutôt de parler des institutions plutôt que d'en faire partie.
2: Au même moment, on est en 2015 et l'Union européenne connaît ce qu'on a appelé la crise migratoire. L'HCR, l'Agence des Nations Unies pour les réfugiés, a compté 1 573 personnes arrivées par la Méditerranée, principalement vers la Grèce et l'Italie. Cet afflux bouleverse profondément la politique d'asile de l'UE. Les réactions des États et des citoyens vont de la solidarité spontanée ou organisée avec les migrants jusqu'à l'hostilité ou le rejet. Et on peut dire que certaines des politiques discutées en ce moment à Bruxelles sont sans doute liées à ce qui s'est joué à ce moment-là. Ça a fait basculer l'UE, donc, et aussi la vie de Lucille. Parce qu'à l'époque, à Bruxelles, des bénévoles s'organisent autour d'un parc, le parc Maximilien, pour aider les migrants, et Lucille les rejoint. Ah voilà, enfin le retour du calme. Anne. En 2022, Lucille rejoint l'association de sauvetage en mer SOS Méditerranée. Elle part régulièrement en mer, documenter le travail de l'ONG, et elle était sur l'Ocean Viking le 24 août dernier.
3: Donc nous avions 87 personnes que nous avions secourues, la nuit et le matin même. Pour la plupart des gens qui sont originaires du Soudan, nous nous trouvons dans la zone de recherche et sauvetage libyenne. Le chef de mission détecte à la passerelle, donc c'est en haut du bateau, le poste de commandement, un patrouilleur qui arrive à toute vitesse. Mais je ne suis pas vraiment inquiète, parce que quand même, les gardes-côtes libyens, on les voit souvent. Et puis en fait, il va très vite. Et là, au bout d'un moment, je vois les gens qui sont à bord. Je vois qu'ils ont des armes et je vois qu'elles sont pointées vers nous. Et le moment où je comprends que c'est des armes, j'ai pas le temps en fait de parler à mes collègues qui sont autour de moi, qu'ils commencent à tirer vraiment en direction de la passerelle. Et la passerelle, comme c'est le poste de commandement, il y a plein de fenêtres. Et donc en fait, les balles, elles vont commencer à traverser les fenêtres, elles traversent certaines parois aussi. Donc là, on se met tous à terre. Et ils vont tirer pendant 20 minutes.
2: Le patrouilleur ce jour-là, c'est un bateau offert aux autorités libyennes dans le cadre du programme de soutien à la gestion intégrée des frontières et des migrations en Libye. Un programme financé par l'UE qui trouve ses origines en 2015 justement. Ce qu'on entend là, c'est l'enregistrement des communications ce jour-là entre l'équipage de l'Ocean Viking et les autorités italiennes.
3: On a dû courir à certains endroits du bateau pour se protéger en fait de ces attaques et ces balles en fait qui pleuvent littéralement sur notre bateau.
6: This is Ocean Viking, Ocean Viking. We facing shooting. Mayday. This is
3: on rampe parce qu'on doit passer encore devant des fenêtres, à un moment des hublots. On va retrouver cette pièce secrète qui est la citadelle. C'est une petite pièce avec une porte blindée.
6: Attaque from a boat.
3: Quand je me retrouve dans la citadelle et que tous mes collègues ne sont pas là, donc je me dis voilà, ça y est, on va perdre des vies aujourd'hui. Puis en plus, on est dans cette citadelle et je me dis bah peut-être qu'ils vont monter. Puis c'est la fin quoi. Enfin, je veux dire, ils sont armés, nous on n'a rien. Enfin, on est des humanitaires, on est des gens. Enfin, ce sont des gens qui traversent la Méditerranée, on n'a pas d'armes, donc comment on se défend quoi. Et là, je me rappelle, j'ai peur parce que j'ai pris sur rien. Je peux pas aller

0: Aider mes collègues à traverser ce pont, je les entends à la radio, on communique entre nous, à un moment ça s'arrête, on les voit plus sur le radar, ils tirent plus, et le capitaine il arrive dans la citadelle, il vient pour nous dire c'est bon, vous pouvez sortir. Et il me demande avec le photographe de monter tout de suite à la passerelle pour aller prendre des images, des impacts de balles, il y a les fenêtres elles sont cassées, il y a des trous partout, et les blessures physiques, il y en a pas eu, heureusement, mais psychologique, énorme.
1: Le 22 mai dernier, la Commission européenne évoque une enquête en cours menée par les autorités libyennes suite à cette attaque.
0: Et il y a un avant et un après. C'était la première fois qu'une organisation humanitaire se faisait attaquer de manière si violente.
1: Il y a 4 jours, SOS Méditerranée publie un communiqué pour dire, je cite, que l'association n'a été contactée ni par les autorités libyennes, ni par des représentants de l'UE concernant la portée de l'enquête, son avancement ou ses conclusions.
0: Et en fait, le retentissement, il a été vraiment très très timide parce que c'est fin août, c'est le jeu des médias et en fait, ça n'intéresse personne. Et depuis, rien, on attend. Et donc, je pense que ça, c'est ce qui est le plus compliqué, c'est, je pense, le silence, l'impunité.
1: Et voilà, et les prochaines étapes pour le compromis qui a été trouvé hier, ce sera un vote par le Parlement européen et les États membres d'ici juillet.
2: Et merci beaucoup Caroline, on suit ça ensemble évidemment, le 18-20, la suite, c'est le journal de 19h avec Christelle Robière. Et puis le téléphone sonne, bonsoir Philippe Lefebure.
3: Bonsoir à tous.
2: Rédacteur en chef du 18-20, Philippe, ce soir que les gros salaires lèvent le doigt.
3: Alors. Qui est riche et qui doit contribuer plus, c'est le thème. Alors j'ai deux Christophe et deux ambiances. Le premier Christophe, je fais partie des ultra riches, écrit-il, et j'arrive à payer 50% d'impôts et je pense que cela suffit. Je pense que plus de personnes doivent travailler, contribuer et s'assurer que l'argent de nos impôts soit correctement utilisé. L'autre Christophe, je gagne correctement ma vie, 4000 euros par mois, j'ai eu des gros problèmes de santé, je me suis rendu compte de la chance qu'on a de cotiser et de payer des impôts.
2: 01 45 24 7000 pour discuter avec nous, c'est le même chemin pour vos pouces par WhatsApp, à tout de suite.
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2: Et merci de nous écouter, il est 19h sur France Inter. Christelle Robière pour le journal. Bonsoir Christelle.
8: Bonsoir à tous. 13,8 degrés en moyenne, la France vient de vivre les 3 derniers mois les plus chauds de son histoire à cette période de l'année. Météo France fait le bilan, on est déjà sur une anomalie de 1,7 degré. Un adolescent de 13 ans blessé à l'œil à Bobigny, un député LFI affirme qu'il s'agit d'un tir de LBD samedi soir de la part des forces de l'ordre. La mise en cause justement des forces de l'ordre a enflammé l'Assemblée. Sébastien Lecornu dénonce une inversion des valeurs. 13% des enfants de 3 à 11 ans présentent des troubles dépressifs. Première étude du genre publiée par Santé publique France. Une stèle pour les victimes du génocide des Tutsis au Rwanda, signe d'un rapprochement inédit entre la France et ce pays 32 ans après. Un faux procès avec des comédiens, une simulation du plaidé coupable qui n'existe pas encore, une simulation non pas au théâtre mais au ministère de la Justice. Enfin, ça c'est Palace, nous vous emmènerons dans 6 nouveaux hôtels en France qui entrent dans la catégorie de l'hyperluxe.
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8: Du jamais vu, inédit, toute la semaine dernière, on a enchaîné les superlatifs face à la canicule aussi précoce qu'intense. Météo France vient cette fois de mesurer plus largement le printemps météo, c'est-à-dire les mois de mars, avril et mai. Conclusion, une température moyenne de 13,8 degrés. Du jamais vu, inédit. Bonsoir Cédric Hermel.
9: Bonsoir Christelle.
8: Alors quelles sont les explications?
9: Une combinaison, plus de soleil et moins de pluie que d'habitude. Les mois de mars, avril et mai ont tous été plus chaud que la normale établie entre 91 et 2020, avec un ensoleillement record, en particulier dans la moitié nord du pays. Une ville comme Rouen, par exemple, a vu le soleil plus de 650 heures en 3 mois. C'est 40% de plus qu'en temps normal. Ajoutez-y la vague de chaleur qui vient de se terminer avec des températures dignes d'un mois de juillet en plein mois de mai, notre Météo France. L'autre paramètre, c'est que dans le même temps, il n'a pas assez plu. Météo France dénombre jusqu'à 15 jours de précipitations en moins dans le centre et le nord-est du pays. Ça donne des sols beaucoup plus sec que d'habitude et l'un des printemps les moins arrosés depuis le début des mesures en 1959.
8: Et Météo France, ce risque à faire des

0: prévisions pour l'été. Pourtant, on sait que les prévisions ne sont fiables qu'à 3 jours. Alors, comment font-ils?
1: Eh bien, ils regardent à l'autre bout du monde, tout simplement. Des climatologues de Météo France analysent les températures de l'eau du Pacifique, d'une partie du Pacifique, des mois précédents, pour savoir s'il a fait anormalement chaud. L'endroit a une forte influence sur la météo dans le reste du globe. C'est là que naissent notamment les phénomènes El Niño et El Niña. Autre clé pour ces climatologues, c'est de regarder vers le haut, dans l'atmosphère, d'y déceler d'éventuelles anomalies. Deuxième étape, l'analyse en détail de tous les scénarios possibles prévus dans tous les modèles météo du monde. Il y en a 14 en tout, puis tout ça est synthétisé à l'aide de chercheurs et d'océanographes. Et le résultat, c'est que cet été, il y a 50% de chances qu'il fasse plus chaud que les normales de saison. Même Météo France précise, il s'agit là de grandes tendances et non de prévisions jour par jour et semaine par semaine.
0: Bon, 50%, il ne se mouille pas trop quand même. Hein. Merci Cédric Hermel. Merci.
2: 22 personnes en comparution immédiate à Paris.
0: La justice se montre ferme après les violences en marge des célébrations du sacre du PSG. 62 départements ont été concernés par des violences contre 46 l'an dernier. Plus de la moitié étaient dirigées contre les forces de l'ordre, d'après le ministre de l'Intérieur. À l'Assemblée tout à l'heure, Sébastien Lecornu a promis d'aller plus loin dans la réponse pénale. Le projet de loi Riposte, qui donne plus de moyens aux magistrats et aux policiers, sera examiné à l'Assemblée la semaine du 6 juillet. L'insoumise Clémence Guettet a accusé, elle, les forces de l'ordre d'avoir chargé des gens, je cite, qui ne commettaient aucun débordement. Et elle s'est attirée une réponse cinglante du Premier ministre.
3: Nous devons ici soutenir, quoi qu'il arrive, les forces de sécurité intérieure, policiers, gendarmes, pour une simple et bonne raison, mesdames et messieurs les députés, car leur mission est d'appliquer les lois de la République que vous avez votées. Et là-dessus, on ne peut pas être dans une schizophrénie. Pire que cela, comme une parlementaire l'a fait avant même ces images samedi, laissant à entendre que ce sont les forces de l'ordre qui créeraient le désordre. L'inversion du récit, l'inversion des valeurs est le début du combat politique et culturel qu'il nous faut mener. Sans quoi, comment voulez-vous demander à une jeunesse de respecter des règles si les élites politiques elles-mêmes introduisent un doute ou un quiproquo dans les lois de la République que vous avez votées?
0: Voilà, Sébastien Lecornu, suivi à l'Assemblée par Astrid Menucarn. Un député LFI de Seine-Saint-Denis a aussi interpellé le gouvernement après avoir fait un signalement. La police des polices a d'ailleurs été saisie. L'élu évoque un adolescent de 13 ans, blessé à l'œil, à la suite d'un tir de LBD. Bonsoir Sarah Guibaudou.
4: Bonsoir.
0: Que sait-on de ce qui s'est passé?
4: Le député Ali Diouara a partagé une vidéo de quelques secondes. On voit un jeune garçon avec un maillot du PSG, assis à l'arrière d'une voiture, ensanglanté et en sueur, appuyant un tissu sur son œil droit, un œil dont il aurait perdu l'usage. Samedi soir, dans le centre-ville de Bobigny, le match est retransmis, un attroupement s'est formé. Selon des témoignages recueillis par Ali Diouara, mais que nous n'avons pas pu recouper, le garçon aurait été touché par un projectile de LBD, un lanceur de balles de défense tiré par un policier. Les circonstances de cet incident ne sont pas connues et ne concernent pas l'intervention des équipes municipales, nous répond la mairie. La scène a vraisemblablement été capté par la vidéosurveillance. L'adolescent est encore hospitalisé, sa famille n'a pas encore entamé de démarche judiciaire. Toute la lumière sera faite sur cette affaire, a promis le ministre de l'Intérieur à l'Assemblée nationale. Je ne connais pas le contexte, poursuit Laurent Nunez, qui dit ne pas savoir s'il s'agit bien d'un tir de police. Le procureur de Bobigny a ouvert une enquête pour, dans un premier temps, entendre la victime et confirmer la réalité des faits.
0: Sarah Guibaudou. La réponse à la colère cet hiver des agriculteurs, eh bien c'est le projet d'urgence agricole qui vient d'être adopté, largement voté à l'Assemblée par 369 voix contre 178. Il y est question de l'eau, de la taille des exploitations agricoles ou encore du loup. Bonsoir Laurence Perron.
5: Bonsoir.
0: En direct de l'Assemblée. Alors, contrairement à hier, cette fois l'hémicycle était bondé et vous avez assisté à un bon vieux clivage gauche-droite.
5: Eh oui, le RN hein, qui a voté pour comme un seul homme s'estime même faiseur de loi, David Magnier.
6: Nous avons réussi à faciliter l'implantation de retenues d'eau et limiter les délais de recours. Nous avons sanctuarisé le fait que les pollutions historiques du passé ne pourront plus servir le prétexte de harceler les exploitants d'aujourd'hui.
5: Les dispositions de la loi vont encore plus loin que le texte originel, que ce soit sur les abattages de loups, l'extension des élevages ou les retenues d'eau. La députée macroniste Anne-Sophie Ronceret se félicite d'avoir vaincu les oppositions de la gauche.
7: Les agriculteurs n'ont pas besoin de posture pour quelques applaudissements dans l'hémicycle. L'eau ne peut pas devenir le terrain d'une opposition stérile entre l'écologie et l'agriculture.
5: Du PS aux écologistes, on dénonce un projet agricole

0: École déconnectée des réalités climatiques et dédiée à l'agro-business, Marie Pochon pour les écologistes.
1: Je veux remercier celles et ceux qui se battent pour un autre destin que la revente par pièces de notre agriculture à des financiers. Je veux remercier les agriculteurs et agricultrices qui s'installent malgré tout, qui ne veulent ni de vos modèles importés d'ailleurs, ni de vos statuts spéciaux. Ils et elles sont la dignité intacte de notre pays quand vous n'êtes que l'illustration de la collision d'intérêts privés et d'industriels.
0: Sa collègue l'agricultrice Mathilde Lignet pour LFI.
2: Vous êtes pour le pays ce que la datura est pour le champ de blé. Le seul moyen de s'en débarrasser, c'est de l'arracher.
0: Le texte va poursuivre sa route au Sénat. Il est plus que probable que les urticants de gauche vont trouver là un terreau fertile.
3: Laurence Perron avec les moyens techniques de Raymond Albouy. Pas d'accord au Parlement sur la fin de vie. Députés et sénateurs n'ont pas réussi à trouver un compromis sur la proposition de loi créant un droit à l'aide à mourir. L'Assemblée nationale devrait avoir le dernier mot le 15 juillet. Comment vont nos enfants et nos ados? On parle de santé mentale, évidemment. On sait que la parenthèse du Covid avait marqué une cassure. Et deux études de Santé publique France viennent confirmer le diagnostic chez les enfants et les adolescents. Victor Dolande, troubles dépressifs, idées suicidaires ou encore solitude.
4: Pour la première fois, des chercheurs se sont intéressés à la santé mentale des 3-11 ans. En croisant les points de vue des parents, des enseignants et des élèves, ils montrent que 13% des enfants en cours élémentaire présentent au moins un trouble probable de santé mentale. On parle ici de troubles émotionnels, de troubles oppositionnels ou de troubles de déficit de l'attention avec ou sans hyperactivité. Concernant les adolescents, l'étude En classe met en avant la persistance de souffrances psychiques et notamment de symptômes dépressifs. Christophe Léon est chargé d'expertise scientifique au sein de l'unité santé mentale à Santé publique France.
5: En 2024, près d'un lycéen sur cinq présente un risque important de dépression. On retrouve une fois encore une différence importante selon le sexe, puisque la prévalence observée chez les filles est deux fois plus élevée que celle des garçons. Lorsque l'on regarde en détail cet indicateur, les trois principaux symptômes déclarés par les jeunes sont le manque d'énergie, le sentiment de découragement et les difficultés de concentration. Ces symptômes concernent plus de 40% des lycéens au global et leur part dépasse les 50%. Chez les filles.
4: Plus inquiétant encore, 20% des lycéens déclarent avoir eu des pensées suicidaires au cours des 12 derniers mois. Et là aussi, on retrouve une tendance plus marquée chez les filles. Elles sont 25% en avoir souffert lors de la dernière année, contre 14% pour les garçons.
3: Victor Dolande et le gouvernement promet d'orienter à l'avenir les élèves vers un suivi adapté. Ils pourront bénéficier d'une sorte de coupe-fil pour avoir un rendez-vous dans les deux jours avec un psy. Un surveillant sur cinq en grève aujourd'hui, ce sont les chiffres du ministère de l'Éducation. Nationale. Les assistants d'éducation réclament notamment des créations de postes et une grille salariale nationale qui permette une revalorisation de leur salaire. Le plaider coupable criminel, il permettrait pour certains crimes à un accusé de bénéficier d'une peine inférieure s'il plaide coupable, avec l'accord de la victime évidemment. Ça veut dire aussi que le procès serait réduit à quelques heures au lieu de plusieurs jours devant une cour d'assises. C'est le grand projet de Gérald Darmanin qui arrivera fin juin à l'Assemblée, projet controversé d'autant notamment par les avocats. Et le ministre de la Justice a organisé lui-même une simulation à laquelle vous avez assisté, Jean-Philippe Deniau.
6: Une salle d'audience improvisée dans un salon tout en marbre de la chancellerie.
7: Mesdames et messieurs, la cour, veuillez vous lever, s'il vous plaît.
6: Il y a même un box vitré pour accueillir le comédien qui joue l'accusé.
8: Bonjour monsieur.
9: Bonjour.
6: Dans ce procès fiction, le jeune homme est jugé pour avoir tué son voisin sans le vouloir, en le poussant dans les escaliers. Il était ivre et donc, il reconnaît les faits.
9: Je veux dire que je suis désolé. Que je regrette.
6: Ce dossier de coups ayant entraîné la mort sans intention de la donner est, avec les braquages, le seul à entrer dans le cadre de la loi sur le plaidé coupable criminel, qui ne concernerait qu'une vingtaine de procès par an en France. Pas de quoi désengorger la justice, constate le député écologiste d'Orléans, Emmanuel Duplessis, venu assister à l'audience.
10: Moi, j'ai quasiment 4000 dossiers, tant côté pénal que côté civil, sur ma juridiction. Ce texte n'y répond absolument pas. C'est une mauvaise solution qui vient répondre à un vrai problème.
6: C'est plutôt un début de solution, répond le ministre de la Justice, Gérald Darmanin.
11: Je ne vois pas ce qui empêcherait de permettre à la justice d'évoquer quelques cas qui évitent la victimisation secondaire, qui limite un nombre de délais trop importants et qui surtout permettent une justice apaisée.
6: À la fin des débats, la présidente rappelle à la fille de la victime et à l'accusé qu'ils peuvent s'engager dans une démarche de justice restaurative. Puis elle valide la peine d'homologation.
12: À savoir une peine de 9 ans d'emprisonnement.
6: Le procès aura duré 2h15 avec, dans ce cas fictif, la satisfaction des parties.
12: L'audience est levée.
3: Jean-Philippe Deniau, cinquième jour de recherche dans le Gers pour retrouver Lia, Anna, 11 ans. Le principal suspect, le père de l'une de ses amies soupçonnée de l'avoir enlevée, est en prison depuis hier. Cet homme de 41 ans avait travaillé, entre autres, comme agent de maintenance dans plusieurs lycées du Gers ces dernières années. Il avait perdu son emploi après le signalement d'un comportement inapproprié envers une lycéenne.
8: L'Ukraine avance malgré la menace russe.
3: Pour le deuxième mois consécutif, l'Ukraine a repris du terrain, 282 km² d'après les données de l'Institut pour l'étude de la guerre. Alors certes, ça ne représente que 0,07% du territoire, mais ce n'est pas que symbolique, d'autant que la Russie frappe de manière de plus en plus intense. Après une pluie de drones et de missiles sur plusieurs villes, dont Kiev, qui ont fait au moins 21 morts, les autorités demandent à 7000 civils de la région administrative de Kharkiv, à la frontière nord-est, d'évacuer. Bonsoir Eric Biegala.
13: Bonsoir Christelle.
3: Ils redoutent une avancée russe.
13: Oui, les 7 villages autour de celui de Zolotchiv et dont le gouverneur de la région administrative de Kharkiv a aujourd'hui demandé l'évacuation se trouvent pour ainsi dire collés à la frontière russe. Et c'est un endroit où sur une vingtaine de kilomètres de long, le long de cette frontière russo-ukrainienne, il n'y a pas eu d'affrontement depuis des mois. Les habitants y résident donc toujours, sans avoir été touchés par les combats, mais tout en habitant à moins de 5 kilomètres des premières lignes de front à l'ouest et à l'est de ce secteur de Zolotchiv. Hier, l'armée ukrainienne constatait des offensives russes juste sur l'est de ce secteur, justement, sur Vovchank, où l'armée de Moscou piétine depuis plus d'un an. Offensive repoussée, déclarait l'état-major ukrainien ce matin dans un communiqué, mais qui laisse augurer que l'armée russe entend bien reprendre les combats dans toute cette région. Ce secteur de la ligne de contact entre les deux armées, au nord de Kharkiv, était jusque-là beaucoup moins actif que celui plus au sud et à l'est, dans le Donbass, où l'armée de Moscou attaque sans répit, mais n'avance guère et parfois même recule, vous l'avez signalé. C'est peut-être pour soulager ce front-là, ce front du Donbass, le front principal, que l'armée de Moscou a décidé d'engager une offensive sur le nord de Kharkiv.
3: L'analyse d'Éric Biegala, deux rectangles noirs parallèles, une double stèle a été inaugurée quai d'Orsay à Paris en mémoire des victimes du génocide des Tutsis au Rwanda en 1994. Emmanuel Macron a franchi un nouveau pas mémoriel en présence de son homologue rwandais Paul Kagame. Bonsoir Jérôme Val.
14: Bonsoir.
3: Vous y avez assisté et c'est un signe aussi que les relations entre les deux pays sont en cours de normalisation.
14: Oui, avec ce monument sobre baptisé l'archive, hein, deux blocs de laiton noir avec des inscriptions en français, anglais, Kinya, Rwanda et Swahili, plus qu'un symbole, a répété Emmanuel Macron devant des rescapés.
15: Ces blocs sombres ne sont pas seulement un mausolée, mais un livre ouvert, et qui, comme les livres, reste.
14: Le dialogue entre les deux pays a repris doucement ces dernières années à la faveur d'un travail d'historien, d'une visite d'Emmanuel Macron au Rwanda en 2021 pour reconnaître les responsabilités de la France. Il faut aller plus loin pour Paul Kagame, le président rwandais.
16: Je comprends pleinement le ressenti des rescapés et de ceux qui les soutiennent et reste insatisfait du discours officiel.
14: La France poursuit pourtant, insiste l'Élysée, le processus mémoriel et de réconciliation 32 ans après l'indicible génocide. Marcel Kabanda est le président de l'association de rescapés Ibuka. Souviens-toi, en Kinyarwanda.
17: Ça ne vient pas trop tard, ça vient et j'en suis heureux. C'est un geste important, visible, de la reconnaissance du génocide. C'est un acte très fort qui est de l'ordre de la réparation.
14: Ce mémorial au cœur de Paris, c'est indispensable pour l'écrivain et chanteur franco-rwandais Gaël Faye.
18: Le révisionnisme, le négationnisme sont toujours à l'œuvre. On ne sait jamais qui peut arriver au pouvoir, changer dans les discours officiels, des versions. Ça reste quand même un lieu de combat, la mémoire, qu'on le veuille ou non.
14: Gaël Faye qui, durant cette cérémonie, a lu un poème d'une poétesse rwandaise.
19: De tendresse colorée.
3: Reportage de Jérôme Val avec les moyens techniques de Florent Bujon. L'épidémie d'Ebola, l'Organisation mondiale de la santé revoit ses chiffres. Le nombre de cas suspects en République démocratique du Congo et en Ouganda passe de 906 à 116 après vérification. Les personnes souffrent d'une autre maladie ou ont vécu un simple épisode de fièvre. En revanche, le nombre de cas positifs bondit, passant de 134 à 330.
8: Les riches, de plus en plus riches.
3: D'après l'Observatoire des inégalités, les 10% les plus à l'aise ont vu leurs revenus augmenter de 40% en 30 ans. L'occasion aussi d'évoquer les palaces. Depuis 2010, la France a créé un label palace pour les hôtels les plus luxueux. Ce matin, 6 nouveaux établissements ont reçu cette distinction. 3 à Paris, 3 en région. Bonsoir Luc Chemla.
20: Bonsoir.
3: Alors quels sont les critères ?
20: Eh bien c'est un parcours du combattant pour obtenir cette distinction certifiée par l'État. Déjà, rien que pour être éligible, il faut être un hôtel 5 étoiles, proposer des chambres de minimum 26 mètres carrés, mais aussi avoir un sport repas, un personnel polyglotte, un petit déjeuner avec un nombre minimum de gamme de produits et j'en passe. Une fois présélectionnés, des visites ont lieu et 12 critères sont pris en compte, dont la localisation qui doit être exceptionnelle, l'histoire de l'établissement, le recours aux nouvelles technologies et bien sûr la qualité du service. Si le niveau d'exigence est si haut, c'est parce que cette distinction doit incarner l'excellence de l'art de vivre à la française et c'est un moyen de se valoriser à l'étranger, explique Adam Houbuy d'Atout France qui pilote ce label.
19: Il y a une densification mondiale de la concurrence pour le tourisme. Des pays comme l'Arabie Saoudite, vous hésitez, mais Dubaï aussi, ou les États-Unis, ont pris des moyens publics très conséquents pour attirer davantage de touristes. Beaucoup de ces destinations visent une clientèle de plus en plus haut de gamme et luxe. Le critère Palace permet vraiment d'envoyer un signal extrêmement fort à la clientèle.
20: Qui est à 83% international dans ces palaces et très très fortuné. Le Bulgari Hotel Paris, qui fait partie des nouveaux récompensés, propose par exemple une suite de 1000 mètres carrés à 50 000 euros la nuit. Dans la liste, il y a aussi le Cheval Blanc, le Phuket's dans la capitale ou encore le Martinez à Cannes.
21: Ça fait 1000 grand mètres quand carrés. Même.
8: Ben ouais. Il faut une trottinette pour aller jusqu'à la salle de bain.
21: Bon, les riches, ce sera le thème du téléphone sonne, Fabienne.
8: Absolument, moins riches que les palaces, je pense.
21: À Roland-Garros, l'affiche de la première demi-finale dames sera aussi géopolitique. L'Ukrainienne Marta Kostyuk rencontrera la Russe Mira Andreeva. Chez les hommes, l'Allemand Zverev s'est débarrassé facilement de la pépite espagnole Rafael Rodar. Bonsoir Fabrice Graal.
22: Bonsoir.
21: En direct de la Porte d'Auteuil, après la disparition de Sinner et de Djokovic, eh bien c'est bien lui, Zverev, le patron désormais.
22: Bah oui, c'est lui, Zverev, le joueur le mieux classé, restant en course à Roland-Garros. Et c'est vrai qu'il s'est débarrassé de Rafael Rodar en 3 petits sets, 7-6, 6-1, 6-3. Il y avait 10 ans d'écart hein, entre Zverev et Rodar. C'était l'expérience du numéro 3 mondial face à l'insouciance de la jeunesse de cet Espagnol. 707e il y a un an, aujourd'hui il est 29e. Il participait à son premier Roland-Garros, il jouait pour la première fois sur le central. Et il découvre cette année le grand circuit professionnel. Et c'est donc quand même logiquement qu'Alexander Zverev l'a emporté face à un Rafael Rodar. Dans un premier temps sans complexe puisque le Madrilène a servi à 5 jeux à 3 pour le gain de la première manche, mais sentant le danger, Zverev a accéléré, se montrant plus agressif et plus incisif. Il a élevé son tennis à un niveau que Rafael Rodar malheureusement n'a ensuite plus jamais réussi à atteindre. Mais retenez bien ce nom, Rafael Rodar. Alexander Zverev lui disputera sa 11e demi-finale en Grand Chelem, la 5e à Roland-Garros. Zverev n'a jamais remporté de Grand Chelem, il a disputé 3 finales, toutes perdues, dont une à Roland-Garros en 2024 face à Carlos Alcaraz.
21: Voilà, Rafael Rodar, merci Fabrice. On s'en souviendra comme le jeune français mais Moïse Kouamé ouais. dans un autre style.
8: Absolument, voilà. Vive le renouvellement du tennis. Merci beaucoup Christelle, à demain bien sûr. Dans un instant c'est le téléphone sonne, on jette d'abord un œil sur le ciel.
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8: Stéphanie Fromentin, la situation se calme mais reste contrastée.
24: Oui, mais plus aucune vigilance n'est en cours ce soir. Demain, un front faiblement pluvieux va apporter de nouvelles averses sur le quart nord-ouest de la Bretagne aux Hauts-de-France. Les orages vont s'évacuer hors de nos frontières en cours de nuit. Le ciel ne sera donc pas soumis à ces intempéries. Par conséquent, Météo France ne prévoit pas d'orages sur le territoire demain. En revanche, malgré l'arrivée d'un front faiblement actif, le soleil s'impose largement près de la Méditerranée, en Corse et plus généralement dans le sud-est en cours d'après-midi et de soirée. Il est un peu plus timide ailleurs, laissant s'installer une couverture nuageuse bien dense.
8: Et les températures flirtent avec les normales de saison.
24: Oui, elles sont 2 à 3 degrés en dessous des normales au nord, mais 2 à 3 degrés au-dessus des normales au sud. Les températures restent donc fraîches au nord, 17-20 degrés, alors qu'une douceur agréable va persister dans le sud-est avec jusqu'à 25 à 28 degrés.
8: Voilà, nous aussi on va parler des normales au-dessus, des chiffres au-dessus des normales de saison dans un instant. Le téléphone sonne, à tout de suite.
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8: Il est 19h22.
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8: C'est le chiffre de l'Observatoire des inégalités qui fait causer à la machine à café et fait parfois aussi, mais pas toujours, râler ceux qui sont concernés. Le seuil de richesse, le chiffre qui dit au-dessus de cette limite, vous êtes riche. D'abord, vous êtes un homme le plus souvent, vous avez entre 50 et 65 ans. Si vous êtes célibataire, vous touchez 4 292 euros au moins après impôt. Vous êtes donc dans la catégorie riche. Si vous êtes en couple, 6 438 euros, toujours après impôt. Si vous avez deux enfants ados, 10 730. Alors est-ce que c'est vous, 7,5% de la population, 4,8 millions de personnes qui vivent donc au-dessus du seuil de richesse? Alors on peut discuter de géographie, une métropole et la campagne, c'est pas pareil. On peut discuter de mélange des générations, bien sûr qu'on est plus riche à 55 qu'à 25 ans. On peut aussi discuter de la part du patrimoine et nous irons si vous voulez. Mais ce qu'on aimerait plutôt ce soir, c'est se poser la question de la contribution. Nous sommes en période préélectorale et ça va aller extrêmement vite dans les prochaines semaines et les prochains mois. La question du déficit, du financement de notre modèle social, tout ça va revenir. Est-ce que c'est dans ce panier-là, celui des 7,5% de la population, qu'il faut aller chercher plus de recettes, parce que c'est le panier des riches, le panier aussi de ceux qui ont les moyens d'épargner, ce qui est très loin d'être le cas de tout le monde. Est-ce que notre pays doit avoir ce débat sur les contributions de chacun qui ira au-delà du seul argument des ultra-riches et englobera donc les riches tout court, si j'ose dire? Est-ce que vous êtes prêts, vous qui entrez dans ces pourcentages, à contribuer plus? Impôt sur le revenu, CSG, TVA, niche fiscale, attention, ça commence à votre aide à domicile. Les niches fiscales, il n'est pas uniquement question de hôtes de yacht en Méditerranée. On peut revendiquer sa richesse si vous acceptez cette catégorie pour vous-même et admettre que vous pouvez contribuer plus. On peut contester en expliquant que vous donnez déjà bien assez. Bref, il y a de quoi débattre et c'est le téléphone sonne, soyez les bienvenus.
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8: Grégoire, vous êtes le premier et vous êtes le bienvenu. Bonsoir.
0: Bonsoir.
8: On vous écoute, Grégoire.
0: Alors, je souhaitais intervenir dans vos émissions. J'ai découvert en étendant le journal de 17h que j'avais la chance, avec ma femme, de faire partie des 7,5% les plus riches, avec nos 8 000 euros mensuels pour notre couple. Alors, cependant, j'ai pas la sensation de faire partie de cette classe sociale, parce que sur notre 8 000 euros, si on retire les 3 000 euros de crédit immobilier, 1 000 euros pour le remboursement des prêts étudiants, 1 000 euros pour le crédit bail des deux véhicules, 800 euros pour les autoplacements pour la retraite d'auto-entrepreneurs, 600 euros pour la crèche, etc. Il reste finalement au bout du compte 1 600 euros comme reste à vivre pour les dépenses courantes et les imprévus. Alors si c'est ça, d'être riche en 2026 en France, c'est un petit peu un rêve qui s'effondre. Et je suis pas préparé à donner plus, en tout cas d'impôts ou de charges, même si je comprends l'intérêt et évidemment leur fonction.
8: Merci beaucoup. Merci Grégoire pour cette entrée en matière qui va commencer à alimenter notre débat jusqu'à 20h. Autour de la table, il y a Louis Morin. Bonsoir.
1: Bonsoir Fabienne Saintès.
8: C'est vous qui traitez Grégoire Gerich. Vous êtes le directeur de l'Observatoire des inégalités. Il y a François Eckhall. Bonsoir.
2: Bonsoir.
8: Vous êtes conseiller maître honoraire à la Cour des comptes et président de l'association FIPECO. Louis Morin, d'abord, il y en aura beaucoup des Grégoires. Et on peut entendre ce qu'il est en train de nous dire. Alors après, il faut bien arrêter une marche statistique, mais on peut entendre ce qu'il
1: dit. Évidemment, on peut entendre et on doit l'entendre. C'est-à-dire qu'on doit entendre tout le monde et on doit débattre tous et tout ensemble sur ce sujet-là. Bien entendu, on entend Grégoire, alors on n'a pas entendu le montant d'impôt qui payait. 8 000 euros à deux avec l'impôt sur le revenu, il va être à peu près juste au-dessus de nous seuil. C'est-à-dire que c'est une personne qui est un peu au-dessus de notre seuil. Bon, Grégoire paye quand même 3 000 euros chaque mois de crédit immobilier, c'est quand même beaucoup. C'est-à-dire que c'est pour quelque chose d'important, mais bien entendu. Et puis, il y a toute une nuance de riches, il y en a plus que 50 à l'intérieur, au-dessus de ce seuil de richesse. Mais évidemment, ce seuil, il est là pour débattre ensemble des critères de richesse dans notre pays.
8: Mais ce que vous dites, du coup, c'est que, en gros, il faut partager, disons, enfin découper avec plus de finesse, parce que quoi, sinon, on a tous tendance à se coller dans une classe moyenne alors, plus ou moins supérieure.
1: C'est un principe très français. Aux États-Unis, c'est très différent. On revendique d'être riche, et c'est positif d'être riche. En France, les riches, c'est toujours les autres. Hein. Et si on veut comprendre la répartition des revenus, on a besoin de faire des classes de revenus avec des hypothèses qui sont forcément discutables pour distinguer les plus pauvres, les catégories modestes, les moyennes, les gens qui sont aisés, et puis au-delà de ça, les riches. Et puis à l'intérieur, ben, on peut aussi discuter à l'intérieur de la richesse des riches, des ultra-riches, extrêmement riches. On a besoin de ça si on veut comprendre aujourd'hui la répartition.
8: Ces fameuses hypothèses, elles se découpent comment
1: Alors, on va faire un peu de pédagogie. C'est bien, en France, le niveau de vie médian, la moitié de la population pour une personne seule touche à peu près 2200 euros. On va, à partir de ce niveau de vie, déterminer des classes en rapport à ce niveau de vie qu'on va toucher. Alors, par exemple, à l'Observatoire des inégalités, on va considérer comme pauvre la personne qui touche la moitié de ce niveau de vie médian, donc 1100 euros pour une personne seule, hein, après impôts et prestations sociales, et pour les riches, qui touchent le double de ce niveau de vie médian. Par exemple, l'INSEE, dans certains travaux, considère comme aisé, alors n'emploie pas le mot riche, mais les personnes qui touchent 1,8 fois ce niveau de vie médian. Et ben c'est ça qui fait que 2,200 multiplié par 2 fait à peu près 4,400.
8: Quand vous dites aisé, enfin non, quand l'INSEE dit aisé, vous dites riche, ça veut dire quoi? Ça veut dire que vous dites à l'Observateur des inégalités, il faut mettre les pieds dans le plat, que aisé c'est une espèce de litote
1: appeler,
8: en fait.
1: Oui, appeler un riche ou un chat, un chat. Quand on est dans une tranche de niveau de vie où 93% de la population à peu près touche moins que vous. Bon, on peut discuter des termes, bien sûr. Hein. Peut-être en particulier en France, on est assez sensible de ça. En Allemagne, il y a un rapport sur les riches qui ne pose pas de soucis. Je pense qu'aux États-Unis, ça ne poserait pas de soucis. Bon, après, on peut discuter du terme riche ou aisé. Le seuil de l'INSEE est un peu inférieur au nôtre aussi. Mais au fond, je pense qu'il ne faut pas avoir peur de nommer. C'est-à-dire de nommer les choses. Et puis, d'une certaine manière, s'il y a des personnes qui se sentent un peu stigmatisées, il faut se poser la question de savoir... Est-ce que ça leur pose pas un petit problème, au fond, leur richesse? Si vous pensez que vous avez bien gagné votre vie, bon, bah, Grégoire, il a sans doute bien gagné sa vie, bah, il a un revenu suffisant, bah, ça pose aucun problème. D'ailleurs, il a pas l'air d'être en colère contre ce seuil.
8: François Eckel, puisqu'on va parler redistribution, je me demandais, pour poursuivre la discussion où l'a laissé Louis Morin, si effectivement il fallait en fait mettre des définitions, mettre des seuils, et pas seulement effectivement des seuils de pauvreté, mais vraiment des seuils de richesse, et peut-être même les redécouper pour savoir qui contribue probablement à quoi. Est-ce que ça vous aide, vous, dans votre travail et dans vos calculs ou pas?
2: Oui, bien sûr. Alors après, je pense qu'il faut bien d'abord expliquer que quand on parle de riche, il y a deux notions très différentes. On peut être riche en termes de revenus, c'est ce dont on vient de parler, mais bien souvent dans la population, quand on parle de riche, c'est riche en termes de patrimoine. Donc on a deux catégories de riches qui ne sont pas forcément les mêmes. Vous pouvez avoir un patrimoine important parce que vous avez hérité d'un très bel appartement et puis être retraité avec une petite retraite, bah vous avez ce patrimoine, mais un revenu très faible. Donc vous pouvez être riche en patrimoine et relativement pauvre, je dirais, en revenu. Et l'inverse. Donc il y a deux notions différentes. Et puis à l'intérieur, voilà, pour chacune de ces notions, revenu et patrimoine, bah, vous allez mettre des seuils de pauvreté d'un côté et de richesse de l'autre qui sont toujours conventionnels.
8: Mais est-ce...
2: Voilà, le seuil en termes de revenu qui a été pris par l'Observatoire des inégalités fait qu'il y a 7,5% de la population qui est considérée comme riche. Bon, bah, pourquoi pas, hein, moi ça ne me dérange pas. Donc après, ce qu'il faut aussi avoir en tête, ça renvoie à la question aussi de Grégoire, c'est que les riches, au sens de cette définition, et même si on prenait une définition un peu plus restrictive, bah, ils ont des dépenses. Ils ont des dépenses contraintes, ils sont amenés parfois à contracter des emprunts immobiliers, il faut qu'ils les remboursent, ils ont des primes d'assurance, voilà. On peut être riche, avoir des revenus élevés et avoir quand même des dépenses contraintes importantes.
8: Après, ce qui est intéressant, c'est qu'un cas comme Grégoire, par exemple, quand il aura vieilli, et on lui souhaite de vieillir beaucoup, il a l'air d'être un homme relativement jeune, puisqu'il y a des frais de crèche, c'est ce qu'il nous dit. Quand on arrive effectivement à 55 ans, les calculs se font différemment. Mais est-ce que ça veut dire, François Eckel, que lorsqu'on s'interroge pour savoir si c'est à l'échelle de ces 7,5% là, et pas donc des ultra riches, qu'il faut repenser et en tout cas imaginer nos contributions et ce recalcul là. Est-ce qu'on risque de provoquer d'autres inégalités en fait, parce que comme vous le dites, richesse en patrimoine, richesse en revenus sont deux choses qui sont très différentes. Donc on risque de plonger aussi dans une autre forme d'inégalité.
2: Une autre forme d'inégalité. Alors, les politiques de redistribution qui passent par les impôts et par les prestations sociales.
8: Je veux dire, c'est qu'un appartement n'est pas un revenu. Si vous avez fini par le payer, vous pouvez tout aussi bien, de toute façon, être considéré comme riche en patrimoine, mais votre salaire, lui, sera très peu élevé, en fait.
2: Alors, c'est pour ça qu'il y a, d'un côté, il y a des prélèvements, il y a des impôts sur le revenu, et de l'autre côté, des impôts sur le patrimoine, qui obéissent justement à ces deux objectifs différents. Si vous voulez redistribuer, la redistribution des revenus et la redistribution des patrimoines, c'est deux choses différentes qui appellent des outils différents. Les économistes disent, si vous avez deux objectifs différents, il faut deux outils différents. Le principal outil pour redistribuer les revenus, c'est l'impôt sur le revenu et les prestations sociales, qui assurent une très forte redistribution. Parce qu'au total, c'est une redistribution qui permet qu'il y a à peu près la moitié des gens qui finalement gagnent plus que ce qu'ils avaient au départ, et puis l'autre moitié qui paye plus que... Voilà, qui perdent au total. Ce sont les outils qui permettent de redistribuer les revenus. Si vous voulez redistribuer les patrimoines, ce qui est aussi un objectif, c'est d'autres impôts. C'est les taxes foncières, c'est l'impôt sur la fortune immobilière, c'est l'ISF, c'est les droits de succession, c'est toutes ces impôts-là. C'est pas les mêmes. Et c'est pas les mêmes barèmes, et donc c'est pas les mêmes personnes qui vont être concernées.
8: On va y venir effectivement à ces leviers-là. Je voudrais d'abord qu'on écoute Aline qui est en Bretagne. Bonsoir Aline.
4: Oui, bonsoir.
8: On vous écoute.
4: Moi, je voulais témoigner sur la sensation d'être riche. Moi, je suis médecin hospitalier, je gagne 6 800 euros par mois. Mon mari est ingénieur informaticien, il gagne 4 000 euros par mois. On a 6 enfants à charge.
8: Oula, vous avez réarmé la France, Aline.
4: Voilà, exactement. mais on ne paye pas d'impôts. Et en fait, cette année, avec des salaires extrêmement élevés, en fait, on a été étonnés d'avoir un retour d'impôts qui est prévu. Et ce que je voulais dire aussi, c'est qu'on a eu un conseiller en gestion de patrimoine il y a quelques mois, à qui on a dit, mais on ne souhaite pas de niche fiscale. Mmh. Et c'est très étonnant pour eux d'entendre ça, et ils étaient très étonnés. Et en fait, on peut aussi vouloir payer des impôts. On peut aussi faire des choix en pensant que payer des impôts, c'est un devoir de citoyen.
8: C'est ça.
4: Moi, je suis payée par les impôts. Mmh. Je suis médecin hospitalier et en plus j'ai vraiment conscience d'être comme il y a peu de médecins, d'avoir un salaire très élevé aussi à cause d'une sorte d'effet d'aubaine. Et de devoir redistribuer aussi ce salaire extrêmement élevé.
8: Aline, mais du coup, vous ne payez pas d'impôts. Est-ce que vous dites, c'est le système est mal fait, faites-moi payer des impôts ?
4: Bah oui, en fait, c'est un peu ça. Je trouve qu'en fait, on a quand même 10 000 euros un peu plus de 10 000 euros de salaire et on vit extrêmement bien. Après, nous, on vit en ruralité, c'est vrai. On a acheté une maison, mais on a acheté une maison qui, prêt compris, est un prêt de 500 000 euros sur 25 ans. C'est quand même une grosse maison, etc. Donc, en fait, tous nos enfants font des activités extrascolaires, etc. On a quand même conscience, même au quotidien, qu'on est extrêmement privilégié. Mmh. Sans parler du patrimoine qu'on recevra aussi, parce qu'on fait partie de tranches socio-économiquement élevées, avec des patrimoines qu'on recevra effectivement tard dans la vie, ce qui est un peu la caractéristique de notre génération. Mais voilà.
8: Merci beaucoup Aline pour ce témoignage. Louis Morin, une réaction au témoignage d'Aline.
1: Ma première réaction, c'est qu'il est quand même assez réconfortant par rapport au débat lancinant sur l'impôt et les Français veulent pas payer des impôts, qui me semblent totalement pollués par des sondages un peu de coin de rue où quand on demande aux gens est-ce que vous voulez payer plus d'impôts, bien sûr qu'ils vont répondre non. Là, on a quand même un cas particulier.
8: J'allais dire, on va
1: avec
8: mettre
1: six enfants.
8: Notre amie Aline,
1: parce
8: quand même.
1: Que oui, Aline, le six enfants, nous on s'arrête dans nos seuils. On a donné simplement l'exemple pour trois enfants et elle est à peu près au seuil de richesse pour trois enfants. C'est quand même important de prendre en compte la composition de la famille dans ces calculs-là. Mais bien sûr qu'après, la question fondamentale, elle est de combien on est capable de contribuer, rapporter avec ses revenus, et que toute une partie de la population est prête à contribuer, à condition que le prélèvement, il sache à quoi ça sert. Mmh. Là, elle parle en connaissance de cause, parce que soigner des gens, on sait à quoi ça sert, elle est payée pour ça, à condition que ça soit bien contrôlé, c'est-à-dire qu'on ne dépense pas à tort et à travers, et puis que ça soit prélevé de manière juste. C'est-à-dire que chacun contribue en fonction de ses capacités.
8: On a l'effet miroir d'Aline, qui est Géraldine, qui dit « Moi, j'ai la chance d'avoir des revenus élevés. Il y a un moment où les impôts, c'est trop. On a envie de se barrer. Non seulement les impôts sur le revenu, plus 17% de CSG, plus les taxes foncières, etc. Quand on gagne 10, quand on gagne 100, pardon, on donne 60. » Donc, c'est le corollaire, François Eckel.
2: Je vais juste revenir sur cet exemple.
8: Parce qu'on viendra aussi aux niches fiscales d'Aline. Ouais.
2: Parce que... En fait, si ce couple ne paye pas d'impôts, c'est parce qu'il bénéficie d'un dispositif qui s'appelle le quotient familial et qui fait que l'impôt sur le revenu est réduit en fonction du nombre d'enfants. C'est un dispositif qui est très spécifique à la France. Hein. Dans quasiment tous les autres pays, il n'y a pas de quotient familial. En revanche, il y a des allocations familiales qui sont plus importantes. Et donc, il y a un choix. Ça montre que, je dirais, il ne faut jamais totalement séparer l'impôt d'un côté et les prestations sociales de l'autre. Suivant les pays, on peut jouer sur l'impôt, on peut bénéficier de réductions d'impôts. Certains considèrent que le quotient familial, c'est une niche fiscale. Ce n'est pas dans la liste officielle des niches fiscales, mais ça l'était autrefois. Mmh. Ça l'était autrefois. Donc on considérait que c'était une niche fiscale parce que, justement, ça donne un avantage qui est d'autant plus important que le revenu est élevé. Alors que dans d'autres pays, en fait, ce sont des allocations familiales qui sont en fonction du nombre d'enfants. Alors parfois, dépendent du revenu. Donc voilà, donc il ne faut pas... Ça montre bien qu'on ne peut pas parler seulement des impôts, il faut aussi parler des prestations sociales en même temps.
8: Et puisqu'on était dans les niches fiscales, si on essaye de jouer sur les leviers qu'on pourrait activer, et y compris donc dans ces fameux 7,5%, à chaque fois on revient sur effectivement l'histoire des niches fiscales. Il faut rappeler aux gens qui nous écoutent, et moi je l'ai quasiment redécouvert en préparant cette émission, une niche fiscale c'est une aide à domicile, une niche fiscale c'est ce qu'on nous donne pour la transition écologique, enfin ce qui permet de faire un crédit d'impôt pour la transition écologique, donc ce sont des choses à la fois qui sont très quotidiennes, d'abord, qui font travailler des gens, mais aussi des choses que l'État nous encourage à utiliser. Donc, est-ce qu'il n'y a pas une espèce de contradiction là-dedans, finalement ? Oui, supprimer toutes ces niches-là permettrait probablement de faire rentrer de l'argent dans les caisses de l'État. Et ce sont ces 7,5% qui peuvent bénéficier de ces niches parce qu'ils ont ce genre de moyens-là. Et en même temps, si on les enlève, est-ce qu'on ne risque pas de se tirer une balle dans le pied ? Ces calculs, ils ont été faits, j'imagine, François Eckel, non ?
2: Oui, alors, les niches fiscales, il y en a de nature très diverses.
8: Ce que je veux dire, c'est qu'il n'y a pas que des yachts, quoi.
2: Il n'y a pas que des yachts. Voilà. On dit souvent, il y a effectivement, dans la liste officielle, il y a à peu près pour 100 milliards d'euros de dépenses fiscales. Mais là-dedans, vous avez par exemple les taux de TVA réduits sur la restauration ou sur l'entretien de votre logement. Vous avez des niches fiscales qui concernent l'impôt sur les sociétés. Vous avez des niches fiscales qui sont très mal vues parce qu'elles ont des effets négatifs sur l'environnement, qui sont les taux réduits de taxation du gazole pour les agriculteurs, les routiers, etc. Tout ça, c'est des niches fiscales.
8: Mais la question, c'est
2: très divers.
8: Est-ce qu'on les met tout à plat et alors ça marche
2: le problème, justement,
8: et on recommence.
2: Voilà, les niches fiscales. Il y avait un ancien président de la commission des finances de l'Assemblée qui disait dans chaque niche fiscale, il y a un chien qui aboie et qui meurt. Mm-hmm. Prenez les niches fiscales, celles qui sont généralement considérées par les économistes comme les plus mauvaises, ces fameuses niches taux réduits, taxation du gazole, etc. Chaque fois que un gouvernement ose parler de ça, vous avez des manifestations, les routes sont bloquées, etc. C'est pareil pour la plupart des niches fiscales. Parce que, en fait, on pourrait se dire, en théorie, on les supprime et puis on va baisser le taux moyen des impôts. Et puis finalement, ça sera mieux, ça sera moins compliqué, il y aura moins d'avantages. Mais en faisant ça, vous allez faire des perdants, ceux qui en bénéficient aujourd'hui, et en général, ils n'aiment pas.
8: Louis Morin, là-dessus.
1: Oui, sur la question des niches, il est évident que pour réformer la fiscalité, il faut se poser la question de l'assiette. Hein, et que, évidemment, il faut faire du nettoyage par rapport à toutes ces niches, sinon on va encore faire du bricolage. Mais la question qu'il faut se poser, c'est bien sûr le poids politique et le courage politique de faire ce nettoyage et de se faire mordre parfois, mais c'est ça la politique aussi, premier point. Mais la question fondamentale, c'est l'utilité de cette niche. Une niche extrêmement coûteuse sur les services à domicile, plusieurs milliards d'euros. On sait que l'effet sur l'emploi, il est quasiment nul, qui a un effet qui est très très faible. Donc il faut faire un bilan global, peut-être en maintenir certaines parce qu'elles ont une efficacité réelle, et puis au bout d'un moment, passer de ce nettoyage des niches à une vraie réforme fiscale au-delà des niches elles-mêmes. Mais c'est vrai qu'il faut se heurter à des lobbies qui défendent chacun leur niche.
8: Est-ce que ça veut dire, par exemple, que les fameuses 5 tranches d'impôt sur le revenu, par exemple, est-ce qu'on décide, puisqu'on est en pleine période, là, d'ailleurs, si vous ne l'avez pas fait, dépêchez-vous, là aussi, on revoit les barèmes, on les remet dans un autre ordre, on en ajoute
2: Le nombre de tranches, François, c'est pas Ecal. Un sujet, hein, pour moi. Ce qui importe, c'est que l'impôt sur le revenu soit progressif, c'est-à-dire que le taux d'imposition augmente au fur et à mesure que votre revenu augmente. Mais ça, vous pouvez y arriver avec 3 tranches, 5 tranches, 10 tranches, Le nombre de tranches, en réalité, n'a pas vraiment beaucoup d'importance. Ça complique un peu. Plus vous avez de tranches, plus c'est compliqué. Mmh. Mais vous pouvez avoir un barème très redistributif, très progressif et très redistributif avec, comme aujourd'hui, avec 5 tranches. Vous modifiez, voilà. Donc c'est pas, pour moi, le nombre de tranches, c'est pas un sujet.
8: Oui. Pardon. Allez-y. Non,
1: mais en matière d'imposition des revenus, je crois qu'il y a un élément essentiel à comprendre, c'est qu'il faut unifier la partie CSG, qui en réalité est un impôt sur le revenu qu'on va payer, et puis l'impôt sur le revenu lui-même est raisonné globalement. Sans doute qu'il ne faut pas une grande révolution fiscale, mais il faut travailler les deux en même temps et introduire un peu de progressivité dans cette CSG. Pour les auditeurs et les auditrices, un point de CSG, c'est 14 milliards d'euros. Un point de CSG au niveau de vie médian dont j'ai parlé tout à l'heure, c'est à peu près 20 euros par mois. Mmh. Et la question, au fond, elle est là. Est-ce qu'on est capable de donner 20 euros par mois au niveau de vie médian pour avoir 14 milliards d'euros, ce qui est, par exemple, davantage que le budget de la police nationale?
8: Mais ce que ça veut dire, c'est que vous ne parlez pas seulement des 7,5. Là, pour le coup, si vous augmentez la CSG, vous commencez beaucoup plus bas.
1: Mais bien entendu, la question, aujourd'hui, elle se focalise pas uniquement sur les riches et les hyper-riches. Mmh. La question, elle est qu'on doit donner en fonction de ses capacités contributives. C'est-à-dire qu'on doit tous et tous se retrousser les manches et on doit faire un effort collectif. Si on veut sauver notre modèle social, on passera pas à travers cet effort, même si visiblement, personne politiquement porte ces propositions.
8: On va y venir à ce que disent les politiques, mais je voudrais d'abord qu'on écoute Bruno. Bonsoir Bruno.
5: Oui, bonsoir Fabienne, bonsoir les invités.
8: On vous écoute Bruno, allez-y.
5: Oui, ben moi je rejoins ce qui vient d'être dit. Je suis juste au-dessus du seuil hein, par mon travail et pas par héritage. Je vais partir en retraite très bientôt, donc peut-être que je vais passer en dessous. Sur la question des impôts, moi je trouve que ce qui est gênant, c'est pas de payer plus que les gens qui gagnent moins que vous. C'est l'impôt progressif, je pense qu'on devrait tous être d'accord, c'est de payer moins que ceux qui gagnent plus. Et ça, c'est possible en France parce que le système est tellement opaque qu'on ne sait pas qui paye combien. Donc moi, la proposition, c'est très simple, ce serait de réunir l'ensemble des revenus dans une assiette unique, que ce soit les revenus du travail, les produits financiers, les revenus issus des actions que l'on peut détenir, par exemple, enfin tous les revenus, et qu'à cette assiette unique, on applique un barème unique publié chaque année, transparent, qu'on puisse examiner et discuter à l'Assemblée, de façon à ce qu'on soit sûr que ben, si on est dans telle tranche, on paye au prorata de son revenu une tranche moyenne ou élevée, dans mon cas, mais être certain aussi que les gens qui gagnent davantage que vous, ben, finalement, payent un pourcentage plus important. Donc une assiette unique et un barème unique.
8: François Ecal, est-ce que vous achetez la proposition de notre ami Bruno ?
2: Oui, mais sauf que c'est combattu. En fait, la réalité est plus compliquée. Le sujet aujourd'hui, c'est ce qu'on appelle la flat tax. Mm-hmm. Le fait que les revenus
8: sur les
2: capital,
8: dividendes.
2: Les dividendes en particulier, ne sont pas imposés au barème, justement comme le voudrait cet auditeur, mais sont imposés à un taux forfaitaire qui remplace l'impôt sur le revenu, qui est seulement de 12,5%. Les 30%, ça vient du fait qu'il y a aussi des prélèvements sociaux, voilà. Mais ce qu'il faut avoir en tête, c'est qu'avant même qu'on ait créé cette flat tax en 2018, les dividendes étaient imposés au barème, mais après un abattement de 40% qui revenait à peu près au même. Et pourquoi y a-t-il cet abattement ? C'est parce que les dividendes, ils sont déjà taxés en amont au niveau des sociétés. L'impôt sur les sociétés, l'IS, c'est un impôt sur les dividendes. Donc c'est pour éviter cette double taxation que, un peu dans tous les pays d'ailleurs, il y a un régime particulier des dividendes. Voilà. Donc l'idée qu'il y ait un impôt unique avec la même assiette, le même barème, En théorie, oui, on peut acheter, mais souvent dans la pratique, on tombe sur des problèmes de ce type qui font que c'est un peu plus compliqué.
1: Vous avez mais il y a quand même une unification malgré tout à faire. On peut pas s'en débarrasser. Il y a des gens qui gagnent des revenus très élevés, mais qui sont très peu imposés. Tout au bout de la distribution des revenus, et là, il y a bien quelque chose à faire. La CSG est un outil qui est très universel. C'est l'assiette la plus large de taxation des revenus. Donc quand même, Bruno, moi, je pense à en partie raison. Il y a quelque chose d'unifié à faire. On est un pays de l'universalisme. Donc il y a bien un travail à faire là-dessus.
8: Et qui rapporte combien par an la CSG? Moi j'ai un chiffre de 157. 150 milliards.
1: C'est considérable.
2: C'est plus que l'impôt sur le revenu.
8: Absolument. Vous avez parlé de courage politique tout à l'heure. On ne peut pas ne pas faire cette émission sans un moment quand même évoquer le politique, surtout dans la période où nous sommes. Et je voudrais saluer Gaspard Ganzer qui est là. Bonsoir.
6: Bonsoir.
8: Vous êtes président de Ganzer Agency. Vous faites de la communication politique. Il y a une chose dont on se souvient, alors c'était pas, si j'ose dire, votre François Hollande, c'était un peu avant, mais je me souviens très bien d'une campagne où il dit être riche c'est 4000 euros, je crois que c'était ça sa phrase, et on se souvient de ce qui s'est pris à ce moment-là. Est-ce que c'est le truc le plus inflammable de la Terre, Gaspard Ganzer, et c'est pour ça qu'aucun politique ne mettra un doigt de pied dans cette eau-là, que de fixer un chiffre et fixer un barème?
6: Oui, il s'en souvient encore, et je m'en souviens encore, parce que j'avais participé à sa campagne, et on en a payé les conséquences pendant tout ce quinquennat. Pourtant, il avait annoncé la couleur pendant la campagne. Il avait dit qu'il fallait redresser le pays, les finances publiques.

0: une stabilisation, en tout cas, de ces inégalités, voire même une réduction dans certains cas, même s'il y a des débats sur le sujet. Donc, d'ailleurs, par la suite, il a, dans la deuxième partie de son quinquennat, plutôt procédé à des baisses d'impôts sur le revenu, et d'une part, et d'autre part, des baisses de charges sociales, ce qui a sans doute contribué à relancer l'activité économique à partir de 2014.
1: Alors, je ne voudrais pas qu'on fasse le bilan de François Hollande au moment où on en est, mais je parlais surtout du côté inflammable, en fait, d'oser mettre sur la table un chiffre qui peut exploser une campagne.
2: C'est, oui, mais pour c'est que les un bon exemple. Claires. Il a quand même été élu président de la République.
1: À ce moment-là.
2: Ben oui, mais donc c'est pas forcément aussi inflammable. L'erreur de François Hollande, c'est pas forcément les 4000 euros. Ce qu'il fait à ce moment-là, c'est qu'il dit « je n'aime pas les riches
1: oui. ».
2: Qui n'a pas de sens quand on veut être président de la République. On n'aime pas, pas avoir aimé ou pas les riches. Et puis après, il a diminué les impôts. Ça l'a pas rendu populaire.
1: On a l'impression, Gaspard Ganzer, que, et vraiment, dans cette période, on va se remettre à discuter de ça, qu'au fond, on a du mal politiquement à ne pas être binaire. En fait, et c'est un peu ce qu'on lit d'ailleurs dans l'Observatoire des inégalités. Et binaire, ça veut dire exonération de taxes pour cette histoire de ruissellement, ça c'est d'un côté, et de l'autre, c'est la taxe Zucman élevée comme une espèce de vademécum. Comment on fait pour être au milieu, en fait?
0: Je ne suis pas sûr que ça soit possible. Je suis désolé de vous contredire. Quand on touche en fait, à la politique fiscale, on touche au cœur de la démocratie et du modèle de société qu'on veut bâtir. Et en fait, c'est mentir que de dire qu'il est possible de faire plaisir à tout le monde. Quand on demande des contributions, il y a forcément des gens ou des parties de notre pays qui sont davantage mis à contribution. C'est soit le capital, soit le travail. Si c'est le travail, c'est soit tout le monde au même niveau, soit certains revenus le sont davantage. Et pour le capital, c'est la même chose. Moi, ce que je pense, c'est que dans cette campagne présidentielle, qui va être très marquée par la question du redressement des finances publiques, parce qu'on est dans une situation catastrophique d'endettement après tout ce qui s'est passé avec le Covid et tout le reste, il va falloir faire des choix. Et moi, j'attends des candidats à l'élection présidentielle qui soient clairs sur ces choix, quitte à être impopulaires. Parce que sinon, les gens avanceront à l'aveugle vers l'isoloir et ne pourront pas se prononcer. Et après, chacun pourra se positionner et je pense qu'il faudra de la clarté. Et je crois que les Français, ils sont quand même conscients en fait des difficultés de leur propre porte-monnaie, donc ils peuvent imaginer des difficultés du porte-monnaie de l'État, et après ils se prononcent en connaissance de cause. Est-ce qu'on taxe plutôt les détenteurs de capital? Est-ce qu'on taxe plutôt le travail? Moi, mon point de vue sur ce sujet, c'est que on est arrivé un peu à un maximum sur la taxation du travail et des revenus. Il y a une asymptote, on peut pas augmenter. La question, c'est peut-être la variabilité sur peut-être les hauts revenus, une partie des niches dont bénéficient peut-être les plus riches, et puis la question de la taxation du capital, pas forcément celle des dividendes, parce que la flat tax, à mon avis, est un bon dispositif, mais celle des patrimoines existants, et vous l'avez sans doute déjà évoqué, mais va se poser dans les prochaines années une question capitale, c'est la question de la, si j'ose dire, c'est la question de la grande transmission, il va y avoir cette succession avec tous les boomers qui ont gagné de l'argent dans une période très différente d'aujourd'hui, dans laquelle on pouvait acquérir plus facilement des biens immobiliers en raison des taux d'intérêt bas, ou en tout cas d'une inflation très importante, ils vont transmettre à ma génération, en quelque sorte, des sommes très importantes. Qu'est-ce qu'on fait avec cet argent? Est-ce qu'on modifie le régime des droits de succession? Est-ce qu'on change les modes de transmission? Parce que si on ne fait rien, là, pour le coup, les inégalités vont augmenter de façon considérable, et ce ne seront pas des inégalités de travail, ce seront des inégalités de capital, et dans un pays qui est déjà inégalitaire, eh bien, en fait, il y aura des gens qui, parce que leurs parents ou leurs grands-parents ont bien travaillé ou ont hérité eux-mêmes, seront très riches et seront quasiment dans des positions de rentiers, et d'autres vont essayer de gagner leur vie par le travail, et en fait, ils n'y arriveront pas parce que le travail sera beaucoup trop taxé. Donc ça, c'est vraiment la question fondamentale qui va se poser dans cette élection présidentielle.
1: Merci beaucoup, Gaspard Ganzer. Je voudrais interroger nos deux invités là-dessus, et notamment sur la succession, François Eckel. C'est quelque chose que vous maniez aussi beaucoup, dont vous parlez beaucoup. On parlait de levier tout à l'heure. D'abord, est-ce que, comme Gaspard Ganzer, on dit sur le revenu, on a épuisé les leviers, mais effectivement, c'est de ce côté-là que peut-être on trouvera quelque chose. Et là, pour le coup, on est dans ces 7,5%-là, parce qu'en règle générale, ce sont des gens qui pourront hériter dans l'âge où ils rentrent dans les 7,5%, si j'ose dire, c'est-à-dire 55-65 ans.
3: Alors d'abord, on est face à un problème de finances publiques gigantesques, qui nécessite simplement, pour stabiliser la dette publique, même pas en euros, mais en pourcentage du produit intérieur brut, on a un effort qui est de 80, 100, 120 milliards. À un moment, il faudrait augmenter les dépenses militaires, les dépenses environnementales, c'est gigantesque. Je pense qu'il faut le faire quand même essentiellement par des économies, mais je reconnais que ça ne suffira pas. Donc il va falloir augmenter les prélèvements obligatoires. On a déjà commencé, on va continuer. pas trop sur les entreprises parce qu'elles ont des problèmes de compétitivité.

0: activités, donc sur les ménages. Et à ce moment-là, se pose effectivement la question des capacités contributives de chacun. Il va falloir très probablement, je pense qu'il faudra les augmenter sur, disons, les riches ou les plus riches, ou les très riches, je ne sais pas comment il faut les appeler. Et pour ça, je pense que le meilleur instrument, ce sont les droits de succession. Mmh. Comme beaucoup d'économistes, je pense que si on veut redistribuer les patrimoines, c'est les droits. Je pense qu'il faut éviter de trop taxer le patrimoine qui a été acquis par l'épargne, l'investissement, l'innovation, la prise de risque, etc. En revanche, le patrimoine hérité, c'est autre chose. Mais d'abord, il est légitime de vouloir donner à ses enfants, etc. Et surtout, le problème qu'on a, c'est que malgré toutes les niches fiscales sur les droits de succession, en France, on a déjà des droits de succession en montant, en point de PIB, qui sont les trois premiers, on est dans les trois premiers de l'OCDE. Il y a beaucoup de pays qui les ont carrément éliminés. Mmh. Et donc, il y a un risque que si on les augmente trop, je pense qu'il faut les augmenter un peu, mais si on les augmente trop, il faut faire attention, parce que le risque, c'est qu'il y a un certain nombre de gens, les hyper riches, là, qui aillent dans des pays voisins, il n'y a pas besoin d'aller très loin, où il n'y a aucun droit de succession.
1: Ah, voici les hyper riches, quand même, on n'en a pas parlé. Hélène nous attend depuis, 27 minutes. Hélène, pardon, on vous écoute.
2: Bonsoir. Bah oui, moi, ce qui me choque, ce n'est pas tellement les revenus des uns ou des autres qui ont entre 4 000 et pourquoi pas 10 000 euros par mois. Ils travaillent, ces gens. Donc, voilà. Ce qui me choque, c'est les revenus de ceux qui exploitent d'autres et qui, les super riches, là, les milliardaires qui peuvent décider de votre vie parce qu'ils suppriment des emplois, parce qu'ils font que du jour au lendemain, le chômage fait exploser votre famille et que vous vous retrouvez dans des galères. Ça, c'est choquant. Moi, je me souviens avoir lu dans un livre que si on devait compter jusqu'à 1 milliard à la seconde, moi, je l'ai fait, si on doit compter... Non, je ne l'ai pas fait, mais... Je l'ai fait sur ma calculatrice.
1: Bravo.
2: Si je compte à la seconde pendant une heure, j'arrive à 3600. Je gagne même pas ça. Si je compte pendant 24 heures, j'arrive à 86 400. Les millionnaires, il me faut 12 jours pour arriver à compter à la seconde leur argent. Vous savez pour un milliard combien il faut de temps?
1: Pour compter un milliard, j'en ai aucune idée.
2: Ouais, à la seconde.
1: Non, non,
2: vous
1: allez-y.
2: Faites le calcul, il faut plus de 31 ans.
1: Il faut commencer maintenant. Faut que ce soit trop tard.
2: Non, mais ce que je veux dire, c'est que leur fortune, c'est pas juste un peu plus que nous. C'est le droit de vie et de mort sur le reste de la société. Nous, on galère aux urgences, on galère dans les écoles, on galère partout. Et il y en a qui touchent plus que des États entiers. C'est là qu'il faut prendre l'argent, parce que c'est là qu'il est. Et cet argent-là, c'est l'argent de l'exploitation. C'est l'argent de la misère des autres.
1: Hélène,
2: et ça, c'est pas possible.
1: Pardon de vous interrompre, Hélène, parce qu'il est déjà 19h56, et on a envie évidemment d'aborder cette question. Vous citez dans le rapport sur les riches en France, Louis Morin, par exemple, c'est la famille Hermès qui pourrait acheter tous les logements de Bordeaux, tous les logements de Strasbourg.
3: Là, il faut entendre cette indignation, parce qu'il y a des fortunes qui nous pose un problème de sens. Qu'est-ce que c'est que cette société où il y a cet enrichissement qui est considérable? Donc, il faut l'entendre. Mais en même temps, je suis d'accord à ce que vous disiez tout à l'heure. Il faut sortir absolument d'un débat binaire entre, d'un côté, ces propositions-là qui sont justes, qu'il faut mettre en place de taxes, par exemple la taxe Zucman, et de l'autre côté, le toujours moins d'impôts. Et il faut absolument sortir de ça pour, je leur dis ce que j'ai déjà dit, mais que tout le monde contribue en fonction de ses moyens. C'est en mettant en place ces politiques qu'on arrivera à taxer ces ultra-riches. Tant qu'on ne mettra pas en place des politiques justes qui touchent tout le monde en fonction de ses capacités contributives, on n'y arrivera pas. Je pense que c'est un tort de croire que le courage ne paye pas en politique. C'est un tort. Ça n'a pas empêché François Hollande d'être élu, je le redis là. En dépit de tous ces sondages qui nous sont assénés sur on veut payer moins d'impôts, bien sûr, qui sont récurrents, mais qui dit que des élus qui porteraient une politique volontariste en disant il faut se retrousser les manches, c'est-à-dire que si on veut sauver le modèle social, alors moi je suis pas tout à fait d'accord sur les propositions de François Eckhart. Je pense que nous on est plutôt il faut faire des économies, mais il faut faire attention à ce à quoi on va toucher avec ces économies. Mais si on veut sauver notre modèle social, on y a n'arrivera pas si on n'a pas une contribution généralisée en fonction de ses revenus.
1: François Eckel.
0: Alors, Moi, ce que je voudrais dire quand même, c'est qu'on peut être en effet scandalisé. Je comprends tout à fait ce qu'il y a d'être dit sur la fortune de la famille Hermès. Mais qu'est-ce que c'est que la fortune de la famille Hermès ou la fortune de la famille Bettencourt ou la fortune de la famille Dassault? Ce sont des actions des sociétés Hermès, Dassault, Bettencourt. La fortune de la famille Bettencourt, c'est, je ne sais plus, 20 ou 25% de L'Oréal. Et donc, ce n'est pas des yachts, ce n'est pas des villas.
1: Non, c'est vrai.
0: C'est le financement de nos entreprises. Et s'ils n'étaient pas là, la vraie question, s'ils étaient obligés de vendre pour payer des impôts, par exemple, qui financerait ces entreprises? Étrangers? Nestlé attend depuis déjà 30 ans que la famille Bettencourt vende ses actions
1: de
0: L'Oréal.
1: C'est la fin, mais on avait tout à l'heure notre auditeur qui parlait de ses actions et donc des dividendes. Nous savons aussi que les actions et donc les dividendes de ces familles-là sont placées dans des holdings et que, disons, tout ce que paye notre ami Bruno tout à l'heure qui nous a appelé avec ses dividendes est sûrement supérieur à ce que paye la famille Bettencourt. C'est juste une histoire de symbole, en fait, et parfois le symbole compte.
0: Alors là, il y a un vrai sujet, mais qui est très technique, qui est que les dividendes, en effet, de ces familles s'arrêtent dans des holdings qui prennent de la valeur et normalement ils devraient être rattrapés fiscalement quand ils vendent leur part de dividendes par l'imposition sur les plus-values. Le problème,
1: les
0: c'est
1: parts
0: qu'ils
1: sont
0: ne
1: dans
0: les
1: successions.
0: Voilà. Et donc on retombe sur les droits de succession.
1: Et on revient sur les droits de succession.
0: Très technique, qui est celui de l'effacement des plus-values latentes. Je vous laisse.
1: On va rester sur les plus-values latentes, les amis. Merci beaucoup. Vraiment, il y a encore beaucoup de questions et on y reviendra avec grand plaisir. Grâce à vous tous.
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1: Il est toujours 20h pour encore 3 secondes sur France Inter. Paf, trop tard. Léonie Cornet pour l'info. Bonsoir Léonie.
8: Bonsoir Fabienne, bonsoir à tous. Les pourparlers se poursuivent entre Israël et le Liban. Objectif, tenter de trouver un accord entre les deux pays. Le président américain Donald Trump affiche son optimisme, mais ça semble mal embarqué. Timour Özturk, vous êtes l'envoyé spécial de France Inter au Liban. La ville de Tyr, dans le sud du pays, est encore marquée par les frappes qui ont touché un hôpital hier.
9: Des chambres soufflées par l'explosion, une flaque de sang sur le sol. Dans cette vidéo tournée à l'intérieur de l'hôpital Jabal Amel, un homme montre l'état des urgences après le bombardement d'hier. Sur d'autres images, des enfants sonnés errent dans les couloirs. Puis on voit par une fenêtre brisée l'étendue des dégâts à proximité, plusieurs bâtiments effondrés, des voitures écrasées par les décombres et un incendie dont se dégage une épaisse fumée noire. Les autorités libanaises dénombrent 4 morts, 127 blessés, dont une quarantaine de membres de l'hôpital des médecins des infirmiers. 4 d'entre eux ont été admis en soins intensifs dans un état critique. Le ministère de la Santé libanais dénonce une attaque israélienne qui viole toutes les lois, toutes les conventions internationales. Alors que le sud du Liban a encore été bombardé sur plusieurs localités aujourd'hui, le bilan humain est de 3 468 morts et 10 577 blessés au Liban depuis 3 mois.
8: De son côté, l'université libanaise annonce reporter des épreuves de fin d'année après la mort de 2 étudiants, 2 frères et sœurs qui ont été tués avec leur père, touchés par une frappe israélienne. La France fait un pas vers le Rwanda, 32 ans après le génocide des Tutsis. Un mémorial consacré aux victimes a été inauguré aujourd'hui à Paris par Emmanuel Macron. Il était accompagné de son homologue rwandais Paul Kagame. L'aboutissement d'un rapprochement inédit, a déclaré tout à l'heure le président français. L'IGPN, la police des polices, est saisie après les violences en marge de la victoire du Paris Saint-Germain en Ligue des champions de football. Un jeune de 13 ans s'est blessé à l'œil après le tir probable d'un LBD par un policier. C'est en tout cas ce qu'avance le député insoumis et maire de la Courneuve, Ali Diouara. Il a fait un signalement auprès du parquet de Bobigny. Deux nouvelles plaintes pour agression sexuelle visent le journaliste Patrick Poivre d'Arvor, annonce aujourd'hui du parquet de Nanterre. PPDA a déjà été mis en examen pour viol en décembre 2023. Plus de 40 femmes ont témoigné contre lui. L'ex-présentateur télé, âgé de 78 ans, a toujours contesté les accusations. Le projet de loi d'urgence agricole, largement adopté en première lecture à l'Assemblée, 369 voix pour, 178 contre, après presque deux semaines de débat. Une étape décisive, salue la ministre de l'Agriculture, Annie Genevard. Sur son compte X, elle écrit qu'il s'agit d'une réponse concrète par et pour les agriculteurs. Dans cette loi, il est question de l'eau, de la présence du loup et de la taille des exploitations. C'était le sujet du téléphone sonne. 4,8 millions de personnes sont considérées comme riches en France, soit plus de 7% de la population. Chiffre communiqué à France Inter par l'Observatoire des inégalités. Ça vous concerne, vous, si vous gagnez 4 292 euros par mois seul et après déduction d'impôts. Ces 15 dernières années, les revenus des plus riches augmentent, notamment ceux des 500 plus grosses fortunes de France. La chaleur du mois de mai a-t-elle poussé les Français au cinéma? 15 millions de places ont été vendues dans les salles obscures le mois dernier, plus 33% par rapport à l'an dernier à la même période, boosté par des films à succès comme Le Diable s'habille en Prada 2, Juste une illusion ou encore le biopic sur Michael Jackson. Et puis en tennis, à Roland-Garros, l'Allemand Alexander Zverev domine l'Espagnol Rafael Rodar en 3-7. Il accède donc aux demi-finales. Côté dames, l'affiche de la première demi-finale sera géopolitique. L'Ukrainienne Marta Kostyuk va rencontrer la Russe Mira Andreeva.
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8: France Inter, il est 20h05, à suivre la 20e heure avec Eva Bester. Bonsoir Eva.
14: Bonsoir Léonie, aujourd'hui je reçois la comédienne, réalisatrice et scénariste Noémie Lvovsky à l'occasion des sorties des films Tout va super de Patrick Cassir et de Shana de Lila Pinel.
8: Mais tout de suite le temps de se brosser les dents, voici Les Petits Bateaux avec Camille Cronier. Et coucou les petites curieuses et les petits curieux, attention au départ.
15: Bonjour, je m'appelle Pierre, j'ai 6 ans, je voudrais savoir comment les TGV ne déraillent pas quand ils vont à la vitesse maximale. Au revoir, merci.
8: Comment les TGV ne déraillent pas quand ils vont à la vitesse maximale? Dis donc, j'espère pas que ça arrive Pierre, parce que sinon bonjour les dégâts. Clive Lamming, vous qui êtes spécialiste des chemins de fer, vous avez une réponse? Comment ils font pour pas dérailler ces TGV?
16: C'est possible par le fait que la voie est parfaitement posée, avec des courbes à très grands rayons. Les rayons de courbure font jusqu'à 7 km, c'est-à-dire que ça tourne très très peu. Il y a des rampes pour monter et des pentes pour descendre qui sont extrêmement douces. Donc le TGV, véritablement, je dirais, circule comme sur un coussin. C'est absolument magnifique. La voie permet les grandes vitesses, comme avec l'automobile, les autoroutes permettent des grandes vitesses, parce que les autoroutes ont des virages à très grands rayons, mais les lignes à grande vitesse aussi. Les autoroutes ont des rampes très douces, montées et descendre, et bien les lignes à grande vitesse aussi.
8: Donc ça veut dire qu'il n'y a pas de choc qui peut faire en sorte que, malheureusement, le TGV déraille?
16: Il n'y a pas de choc qui ferait que le TGV puisse dérailler. Il n'y a pas non plus de pression latérale due à la vitesse. Donc, autrement dit, le train tourne très peu, très modérément.
8: Vous disiez, Clive Lamming, qu'il faut que les rails soient bien posés. Ça veut dire quoi? Ils peuvent être mal posés, parce que sinon c'est un peu embêtant.
16: Les rails doivent être bien posés, c'est-à-dire que la planéité des rails doit être parfaite.
8: La quoi?
16: La planéité,
8: ah ouais,
16: c'est-à-dire qu'ils sont
8: tout
16: blancs.
8: Plat.
16: Et les rails qui se succèdent doivent être exactement à la même hauteur. Et il faut vraiment qu'un rail ne dépasse pas en hauteur du rail précédent. Ça ferait un choc épouvantable.
8: Donc c'est au millimètre?
16: Une différence d'un millimètre, c'est déjà énorme. ça provoque une puissance, une force. C'est un coup de marteau de 7 à 8 tonnes sur les premières roues du train. Donc c'est très très violent. Donc il faut vraiment que ce soit lisse comme du verre, lisse comme du marbre, ça doit être parfait. Alors lorsqu'on construit une voie ferrée, et surtout lorsqu'on l'entretient, vous avez des géomètres qui ont des systèmes de visée et qui permettent de voir vraiment au dixième de millimètre près si une ligne est parfaitement posée. Là, on peut aller très vite. Autrement dit, la vitesse est permise par la voie, c'est pas tellement par le train.
8: Et c'est d'ailleurs pour cela qu'il y a des lignes dites à grande vitesse et les autres. 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
8: Bonsoir Eva Bester, c'est parti pour la 20e heure.
14: Bonsoir Camille, Noémie Lvovsky est en studio générique.

0: comédienne, réalisatrice et scénariste Noémie Lvovsky a une fantaisie teintée d'inquiétude et un regard d'une profondeur insondable. L'intranquille a même, lorsqu'elle montre la plus profonde des mélancolies, toujours une paillette d'espièglerie dans l'œil. Préférant les illusions au réel, elle a exploré dans ses films l'amour, le temps qui passe et la grâce de l'imaginaire. J'en cite quelques-uns, La vie ne me fait pas peur, Les sentiments, Faut que ça danse, Camille redouble ou La grande magie. L'aura charmante, intense et énigmatique de notre invitée a imprégné les pellicules des films de Depléchin, Bonello, Jaco Podalides, Satouf, Ghirodi, Maïwenn ou encore Pietro Marcello qui l'a dirigé en Sarah Bernard, aux côtés de son amie et fréquente collaboratrice Valeria Bruni-Tedeschi. Noémie Lvovsky est à l'affiche de deux films, Tout va super de Patrick Cassir sorti le 27 mai et Shanna de Lila Pinel en salle le 17 juin et tout juste récompensée par le prix SACD de la quinzaine des cinéastes. Bonsoir et bienvenue dans la 20e heure.
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0: Bonsoir Noémie Lvovsky.
2: Bonsoir.
0: Quelle est la dernière chose qui vous a enthousiasmée?
2: Alors, je peux, il y en a deux.
0: Ah bah oui, c'est encore mieux.
2: La plus récente, c'est aujourd'hui, parce qu'on a commencé les répétitions pour Le mariage de Figaro, mis en scène par Alain Françon.
0: Qui vous avez déjà dirigé?
2: Oui, dans Avant la retraite. C'était la première fois que je faisais du théâtre, c'est avec lui.
0: De Thomas Bernard.
2: Oui, de Thomas Bernard. Et je suis tellement, tellement heureuse de le retrouver. Et puis, on va être une grande troupe, on est très nombreux. On a commencé tout à l'heure et c'était très gai.
0: Et la seconde chose alors?
2: La seconde chose, c'est un musée que j'ai découvert il y a peu de temps grâce à une amie qui s'appelle Françoise Bornstein et aussi grâce à une autre amie qui s'appelle Sylvie Jumentier. C'est un musée qui s'appelle le musée Albert Kahn. C'est un magnifique musée et l'histoire de cet Albert Kahn est passionnante. Je la raconte en deux mots ou il n'y a pas le temps? Oui.
0: Ah si, si.
2: C'est un homme qui avait fait fortune, je crois, dans la banque et qui en a eu assez tôt, mais après avoir fait fortune de la banque et qui a décidé de consacrer sa vie à photographier et à filmer la planète. Tout ça à la fin du 19e siècle et au début du 20e. Et il a formé des équipes qu'il a envoyé partout dans le monde. Et ses équipes ont photographié les monuments, les paysages, les personnes, et en couleur, enfin en hectachrome. Ce sont des couleurs magnifiques. Je crois que c'est avec de la fécule de pomme de terre. Et voilà, il y a aussi des films. Et c'est dingue, ce sont des images dingues. Enfin, et puis, il s'est aussi passionné pour la botanique. Donc, il a demandé à ses équipes de rapporter des plantes, des racines, des essences. Et il a fait, autour du musée, il y a un très très très grand jardin, avec un jardin japonais, un jardin anglais, bon, un jardin français, enfin, plein de petits jardins de tous les pays. C'est sublime. Et il y a aussi des expositions de photographes, parce qu'il y a une association des amis du musée Albert Kahn qui fait un prix des amis. Des photographes qui se sont présentés pour ce prix sont exposés dans les jardins. C'est vraiment magnifique.
0: Et c'est à Boulogne-Billancourt.
2: Oui.
0: Vous avez étudié le scénario à la FEMIS. Est-ce qu'il vous en est resté quelque chose ou est-ce que, pour ceux qui voudraient écrire, parce que beaucoup de gens veulent écrire, vous auriez un conseil, la plus grande leçon d'écriture reçue? Ou un livre ou...
2: Oh là là! La plus grande leçon d'écriture, je crois que je ne saurais pas dire. Ce qui m'en est resté, beaucoup de choses me sont restées. Des rencontres, le fait d'avoir appris auprès de quelqu'un comme Pascal Bonitzer, par exemple, qui n'était pas encore cinéaste à l'époque, qui était scénariste et qui était notre prof de scénario. Il était beaucoup scénariste pour Rivette. Donc il n'avait pas de méthode de scénario à nous enseigner. C'était pas du tout à l'anglo-saxonne. C'était très libre. Donc, j'ai pas appris la dramaturgie, par exemple. J'aurais aimé, mais ce que j'ai appris, enfin, cette espèce de liberté dans l'écriture qu'on m'a autorisée quand j'apprenais l'écriture, si tant est qu'elle s'apprend, ça m'est resté très fort. Et puis, des collaborations aussi, avec des étudiantes et des étudiants comme moi, à l'époque.

0: Nour, que reste-t-il de moi ?
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2: Je cherche Sylvaine Gemoulin. Je suis son aide à domicile.
3: Elle est décédée.
2: Ah oui, c'est elle, votre maman ?
4: Ouais, vous connaissez ?
2: Ouais, elle m'a fait une petite blague.
4: Ah, je vous explique. Ma mère a eu un cancer.
2: Ah, mince.
4: Qu'on a traité, hein.
2: Ah, bah trop bien.
4: Mais elle a fait une chute.
2: Ah, d'accord, mince.
4: Vous avez déjà accompagné des malades ?
2: Non.
3: Mais vous êtes bien aide à domicile ?
2: Ouais, ouais. Mais vous serez ma première cliente. Patiente.
4: Ouais, vous pouvez la déposer aujourd'hui à 14h ?
2: Oui, je vais le noter. Je veux bien des petits titres de transport, en revanche.
4: Mais vous avez pas le permis ?
2: Non, bah alors ça sert à rien.
4: Le permis ?
2: Ah ouais.
4: Ouais.
3: Mais c'est quoi ce Armand ?
4: Comment ? Ça va ?
2: J'adore l'arabe. La langue. Pas vous.
4: Oui, j'avais compris.
2: on se connaît pas assez.
4: Oui, même si on se connaissait de toute façon.
0: Noémie Lvovsky, vous jouez dans une comédie douce amère intitulée « Tout va super » de Patrick Cassir, sortie en salle le 27 mai. C'est la première fois que vous faites un rôle de quelqu'un qui a une maladie qui achemine en général vers la mort. Vous jouez la mère d'Hakim Djemili. Vous avez un cancer dans ce film. Et ce qui est frappant, c'est que la mort est votre ennemi personnel. Je tiens à le rappeler.
5: Ah oui. Oui, oui. Je me fais pas du tout... à l'idée de la mort, mais pas du tout. Y compris à l'idée de la mort de gens qui me sont chers et qui sont déjà morts. Je n'accepte pas.
0: Comment vous faites alors pour ceux qui sont déjà morts ? Vous continuez de leur parler ?
5: Oui, ça m'arrive. Je pense à eux tous les jours.

0: Oui, c'est par la pensée, en fait. Et puis j'évoque les souvenirs.
1: Est-ce que ça fait peur de jouer quelqu'un qui se sait condamné dans un film quand on a si peur de la mort ?
0: Ce qui peut faire peur, c'est pas vraiment de la peur, c'est du trac, en fait. C'est le trac de pas réussir à jouer. Parce que dans le cas de Sylvaine, la mère que je joue dans le film de Patrick Cassir, dans Tout va super, elle se soigne. Oui, bon, ok, disons-le comme ça. Presque pour son fils. Mais elle-même, elle a accepté l'idée de la mort, de sa propre mort. Et j'avais le trac de ne pas réussir à jouer cette acceptation, puisque je ne l'ai jamais éprouvée.
1: Oui, parce que ça met en scène, ce film, surtout le déni des vivants, de ceux qui restent, qui
0: oui.
1: ne veulent.
0: Oui, oui.
1: À un moment, quand on lui annonce une bonne nouvelle, parce qu'on pense qu'elle a une rémission qui va durer, on a entendu dans la bande-annonce que ce n'était pas le cas, il y a tout un gag autour de cela où on ne peut pas le dire parce que c'est une famille libanaise très superstitieuse. Est-ce que vous êtes superstitieuse ?
0: Alors, c'est très contradictoire. Je me fais croire que je ne le suis pas parce que je trouve ça absurde, ça n'a absolument aucun sens, mais je passe pas sous une échelle. S'il y a besoin de conjurer quelque chose, je croise tous les doigts. Je peux rester même des heures, tous les doigts croisés. Un chat noir qui passe par la gauche, je suis pas tranquille.
1: Ah, parce qu'à droite, ça va, un chat noir ?
0: Oui. On va dire que oui. Comme ça, ça permet de faire avec les chats noirs. Non mais à part ça, je ne me veux pas superstitieuse. Je suis pas d'accord avec ces bêtises.
1: Patrick Cassir, le réalisateur, dit qu'il vous a prise parce qu'il a une admiration totale pour vous et il dit qu'on ne sait jamais vraiment ce qui se passe dans vos yeux. Est-ce que vous le savez ?
0: Non, je le sais pas.
1: Parce que c'est vrai que dans tous les films, vous êtes insondable. On se dit, elle peut pleurer ou elle peut éclater de rire, là, on ne sait pas.
0: Ah, je me rends pas du tout compte. Mais, et puis, je crois que je tiens pas à me rendre compte, je tiens pas à avoir conscience de moi-même. Non, ce serait une petite prison pour moi d'avoir conscience de moi-même.
1: Comment est-ce qu'on fait pour pas avoir conscience de soi quand on est comédienne ?
0: On s'oublie.
1: Dans les personnages ?
0: Oui. Enfin, on s'oublie, on s'abandonne au regard du réalisateur ou de la réalisatrice, à ses partenaires, à la caméra, au chef-op, et puis avant ça, au HMC, comme on dit, habillage, maquillage, coiffure, à la maquilleuse ou au maquilleur, à la coiffeuse ou au coiffeur, enfin, à la costumière.
1: J'ai dit que dans ce film, vous étiez libanaise. Il paraît que vous avez eu un coach de conversation.
0: Oui, en fait, j'avais très très peur. Patrick Cassir m'avait demandé de prendre un accent. Et je trouve ça très très dur. Les acteurs et actrices qui prennent un accent, qui ont un accent qui n'est pas le leur. Je l'entends toujours. Et donc, j'essayais de dire à Patrick, s'il te plaît, non. Et puis bon, je sentais qu'il y tenait. Alors, j'ai rencontré une amie à lui, Zalfa Sera, qui est libanaise, enfin, qui est franco-libanaise. Et on s'est parlé en essayant d'attraper des petits mots, quelques tout petits mots arabes, et une espèce de... C'est pas vraiment un accent libanais, mais c'est comme une musique, voilà.
1: Est-ce que le fait de jouer une mère qu'on hospitalise a eu des échos avec votre histoire ? Et je me permets d'en parler parce que je vous ai demandé la permission hors antenne et que vous en parlez dans des articles. Votre mère qui a été hospitalisée, alors pas pour une maladie physique, mais psychique, quand vous aviez 9 ans.
0: Elle a été hospitalisée plusieurs fois. Est-ce que j'ai pensé à ma mère ? Non. Non, je me suis... je me suis même interdit de penser à ma mère parce que d'abord parce que probablement j'aurais été trop triste et Sylvaine est une femme qui cherche toujours à rire
1: et qui vole des danettes à l'hôpital.
0: Voilà, elle est insolente. Enfin, ceci dit, ma mère l'était aussi, mais pas du tout de cette façon-là. Et oui, elle est piquante. Elle cherche à rire. Donc je voulais pas. Je chassais la tristesse.
1: Vous y arrivez ?
0: Dans la vie ou,
1: ouais, ou dans, en dans la vie ?
0: Dans la vie, non, pas vraiment, pas toujours, pas assez. Et pour jouer Sylvaine, je sais pas, ça c'est aux spectateurs de dire.
1: Dans Philomag...

0: quand ils vous ont demandé votre plus grande fortune, vous avez répondu « La vitalité et la capacité d'émerveillement de mon père, l'intelligence et la rébellion douce de ma mère. »
1: I have a most important announcement to make. Most important. Years ago, Sarah Bernhardt made a farewell appearance. In fact, she made 14 farewell appearances. She made them each year. And each year it was more profitable. Each time the public flocked to the theater to bid farewell to the divine Sarah. Now, after, lo, these many years, there is to be another farewell. The Marx Brothers are retiring from the silver screen.
2: That's right, folks. We're on our way.
3: That's all right, folks. But where do we go from here?
2: And so, to all of you, a fond farewell. We didn't know you cared. 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
2: Goodbye.
0: Les Marx Brothers, bon, vous me voyez venir, Noémie Lvovsky, c'est parce que votre père vous emmenait les voir au cinéma. Et il y a quelque chose de très joli, c'est déjà, il vous appelait Harpo pour vos cheveux frisés. Et vous dites que votre père avait un visage grave, mais qu'il éclatait de rire devant ses films et qu'à ce moment-là, vous vouliez être clown pour le faire rire et que c'est lui que vous regardiez plutôt que l'écran.
4: Oui, il m'emmenait au cinéma, mais c'est beaucoup à la télévision. Et on était, bon, on a vécu tous les deux... à partir de mes 9 ans et demi, et son visage s'illuminait. Et donc, le spectacle, pour moi, c'était le visage de mon père. Et il était heureux, quoi. Les Marx le rendaient heureux, il jubilait.
0: Il y a des choses qui frappent de maturité chez vous, c'est que vous dites que vous avez eu une enfance chaotique et solitaire, que vous étiez trop livré à vous-même, mais que vous n'avez jamais douté de l'amour de vos parents.
4: Oui, c'est vrai, c'est vrai. C'est-à-dire que... non mais je n'avais pas raconté des histoires de psychanalyse, mais enfin bon, une petite.
0: Oui.
4: Une psychanalyste que j'aime et que j'admire m'a dit un jour, mais quand même, vous avez le droit de critiquer vos parents. Et moi, je ne voyais pas. Alors que, parce que je les ai toujours vécus, enfin du plus loin que je me souvienne, j'ai toujours pensé à mes parents comme à des personnes... avant de penser à eux comme à des parents. Et c'est vrai que ce que j'ai répondu à cette psychanalyste, c'est que oui, c'était pas des bons parents, mais c'était des tellement belles personnes que, bah, que je, au fond, j'ai rien à leur reprocher, même si ça a été une catastrophe de parents.
0: C'est tellement rare, surtout quand d'habitude chez les psys, on y va pour parler de ses parents en premier et pour s'en plaindre. Quel est le rapport que vous entretenez à votre apparence? Parce que pour le film Tout va super, vous avez demandé à porter une perruque courte avec des cheveux blancs. Et dans un portrait de Libération qui vient de sortir, il est dit que vous avez été la sœur, la prostituée, la mère, mais jamais l'amoureuse, que vous ne vous en êtes pas vexée et que vous ne vous êtes jamais vécue comme une jolie fille.
4: Je crois, peut-être que je me trompe, mais je crois que le rapport à son apparence, il démarre très très tôt et il reste. Enfin... En tout cas, pour moi, il a démarré probablement à la maternelle ou au CP, et j'ai l'impression qu'il est le même aujourd'hui. Et ce rapport-là, et que je n'ai jamais eu l'impression d'être regardée comme une jolie fille ou une jolie femme. Alors, bien sûr, il y a bon, peut-être une ou deux personnes m'ont dit ça, mais en tout cas, comme c'est arrivé très tôt, comme dans la cour de récré, j'étais pas la fille qu'on voulait embrasser sur la bouche. J'étais la bonne copine et je me suis toujours vécue comme ça, en fait, comme celle dont on n'était pas amoureux, mais dont on était l'ami, ou qui était l'ami.
0: Et quand Alain Guiraudy vous a proposé un rôle de prostituée dans l'un de ses films, est-il vrai que vous lui avez d'abord demandé de venir pour vous voir toute nue ?
4: Non, je lui ai proposé, en fait. J'ai la plus grande admiration et pour Alain Guiraudy, pour ses films. Vraiment, j'adore ses films, donc... c'est assez rare, il se trouve que c'est assez rare que je fasse des essais, mais voilà, quand il m'a demandé si je voulais bien en faire, j'étais archi d'accord. Et on a fait des essais on lisait une scène. Et puis il m'a appelé, peut-être un mois ou deux mois plus tard. Ça, c'est un coup de fil dont je me souviendrai toujours. Vous savez, les choses dont on se souvient aussi où on était et quelle lumière il y avait. Là, en vous racontant, j'ai dans l'œil la lumière qu'il y avait quand il m'a appelé et il m'a dit, voilà, je voudrais te proposer le film. Alors, j'étais très, très, très, très contente.
0: C'est Viens, je t'emmène pour les auditeurs.
4: Oui, Viens, je t'emmène. Très traqueuse parce que, bah, comme souvent dans les films d'Alain, il y a des scènes de sexe. Mais il a un rapport à ces scènes de sexe que je trouve magnifique, qui est absolument pas voyeur, mais je sais pas ce que ce serait le contraire de voyeur, mais c'est le contraire de voyeur. Il y a un rapport frontal, c'est-à-dire que dans les films d'Alain, les gens font l'amour, voilà, ils marchent dans la forêt, ils font l'amour, ils mangent, ça fait vraiment partie de la vie comme... voilà, pas comme un truc chelou, pas comme un truc caché, enfin bon... Mais quand il m'a proposé ça, comme j'avais lu le film, quand j'avais lu le scénario et que j'avais lu les scènes de sexe et que je connaissais ses films précédents, je lui ai demandé s'il voulait juger sur pièce. Non mais j'aurais trouvé ça normal. Et en lui disant, voilà, je suis en surpoids, je fume, à l'époque je fumais au moins 2 paquets par jour, je fais pas de sport. Et il est très précis dans son langage. Il m'a répondu, non, je dirais même absolument pas, c'est un geste politique.

0: Gorillaz et Mark E. Smith, le titre Delirium.
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2: Genre, j'ai envie qu'il me prenne un peu de la graisse de là, genre du dos comme ça, et il me la remet genre harmonieusement.
3: Mais non, t'es très bien comme ça en fait.
4: Il y en a encore pour longtemps là, ça fait une heure que j'attends.
2: Bah c'est bon, on est au grec madame, on n'est pas au Phuket, faut se calmer.
5: Qu'est-ce que tu fais avec un mec comme ça? Et passe son temps à faire les allers-retours en prison.
6: Non mais Shana, faut que tu quittes Moïse là pour de vrai.
7: Il sert à rien frère.
8: Il manque 3 000 euros, va chercher mon oser.
9: Tiens, cadeau de ton kebab.

0: sais, il sort vendredi.
1: T'es sérieuse là?
2: Je l'ai pris de l'argent dans sa caisse, il va me tuer, j'ai besoin de le rembourser.
3: Non, mais j'en ai rien à foutre, Chana, j'en ai rien à foutre.
1: J'essaye de tout faire bien, mais y'a rien qui va.
3: Je me suis occupée de toi, j'ai fait tout ce que j'ai pu, franchement.
2: Bah t'as pas fait beaucoup.
4: Zangloa, pour les tèches, ces mecs de merde. On avance, oui. Girl power.
2: Te blague, ta gueule.
5: Noémie Lvovsky, vous jouez dans Chana de Lila Pinel en salle le 17 juin prochain. Vous jouez Yolande, la mère de Chana. Il paraît que la complicité avec l'actrice principale, Eva Huot, a été immédiate.
6: Oui, on s'était rencontrés avant le tournage. Bon, il faut dire que Eva est la muse du film. Elle est la muse de Lila Pinel pour ce film et pour un moyen-métrage magnifique que Lila Pinel a fait avant Chana, qui s'appelle Le Roi David. Eva est une personne extraordinaire. C'est une actrice extraordinaire qui peut-être se destinait pas à devenir actrice, peut-être, hein, avant de rencontrer Lila, et qui est une actrice de, bon, si j'osais, je dirais de génie. Elle a une espèce d'intelligence, de vivacité, de générosité incroyable. Et quelle était votre question ?
5: Donc c'était votre complicité, parce que ce qui frappe, oui, c'est que dans des interviews, justement, Eva Huot dit que ce personnage lui ressemble. D'ailleurs, on ne peut pas l'imaginer jouer autre chose qu'un personnage qui lui ressemble. Et ça va juste... Elle a les lèvres très très gonflées dans ce film, et à un moment, vous, en tant que sa mère, vous lui faites remarquer.
6: Oui, ben, je la critique sur ses injections, et elle me répond... Alors, je ne sais pas, j'ai vu qu'une fois le film, je l'ai découvert quand il a été présenté à la Quinzaine des cinéastes à Cannes, il y a quelques semaines. Je ne sais plus exactement ce qu'elle me répond, mais en gros, elle me répond...
5: Elle trouve ça beau.
6: Je fais ce que je veux de mon corps, alors que quelqu'un de ma génération pourrait avoir tendance à regarder les personnes qui ont les lèvres toutes gonflées d'injections, les fesses refaites, les seins refaits, le ventre liposuccé, enfin, comme quelqu'un qui obéirait à des... qui serait esclave de critères. Et ce qu'elle me répond, en gros, c'est je fais ce que je veux avec mon corps, c'est mon corps. Voilà, je trouve ça très beau. Ça ressemble très probablement à Eva. Et oui, vous me demandiez notre complicité. On s'était rencontrés pour une lecture du film d'Alice Douard, qui s'appelle Des preuves d'amour, qui est sorti l'année dernière. Oui, je crois l'année dernière, hein, c'était bien l'année dernière, oui. Et qui est un très très beau film. Et Eva faisait une lecture avec moi et Alice pour le Festival d'Angers. On s'est connus comme ça et elle m'a vraiment épatée. Et elle peut tout jouer, Eva, pas seulement elle-même. D'ailleurs, dès que c'est un peu fictionné, c'est déjà plus soi-même. Enfin, voilà, parce que c'est vrai. Mais elle joue tellement bien qu'on se dit, bon, bah, elle est comme ça. Mais non, pas seulement.
5: En parlant d'amour, bon, vos films parlent souvent d'amour, ceux que vous réalisez. Et dans ce film, Chana, donc Eva Huot, est dans une relation toxique. Et la question est la suivante, est-ce que toutes les histoires d'amour ne sont-elles pas finalement des emprises ?
6: Ah ben ça, c'est une grande question. Si, il y a une forme... Ben, d'abord, on dit tomber amoureux. Pourquoi on dit tomber amoureux ?
5: C'est une chute.
6: Voilà, on dit tomber amoureux comme on dit tomber enceinte. Moi, j'arrive pas à dire tomber enceinte. J'arrive à dire tomber amoureux, mais j'arrive pas à dire tomber enceinte.
5: Qu'est-ce que vous dites ?
6: Être enceinte. Non, ça m'a toujours gênée. Est-ce que l'amour est toujours une emprise ? Probablement, mais plus ou moins. Enfin, c'est pas la réponse.
5: Non, mais d'ailleurs, il y a une ambiguïté dans le film, c'est qu'on se rend compte que plusieurs des amis de Chana, je cite l'amitié qu'il y a dans ce film, qui est quelque chose de très important, parce que c'est aussi très important dans votre vie à vous et dans vos films, et qu'elles sont toutes passées par des relations comme ça. Et à un moment, un avocat dit « C'est l'ère du temps, la justice protège les victimes de violences conjugales, même contre leur gré. »
6: Oui.
5: Et ça, je ne savais pas quoi penser de cette réplique. Parce que Chana veut aller voir son fiancé qui est en prison, qui est très violent, et oui, on lui interdit.
6: Vous me demandez ce que j'en pense ?
5: Peut-être.
6: Je comprends. Je comprends qu'on puisse vouloir juger quelqu'un qui a commis des violences contre une femme ou contre des femmes, contre le gré de la victime. Ça, je comprends. Par contre, ce que je me dis tout bêtement, en fait, c'est qu'il y a une forme d'emprise dans l'amour. Après, l'emprise est toxique ou heureuse.

0: tout bêtement.
1: Il y a une autre question que pose le film, c'est est-il possible de ne pas décevoir ses enfants et ses parents ?
0: Ah. Oh là là.
1: J'ai pas la réponse.
0: Moi, je pense que c'est possible. J'ai envie de penser que c'est possible. J'ai vraiment envie de penser que c'est possible.
2: Ah, faible femme. Orgueilleuse insensée. Malgré toi, tu t'en souviendras. Pourquoi, grand Dieu, pourquoi mentir à sa pensée ? Pourquoi ces pleurs, cette gorge pressée, ces sanglots, si tu n'aimais pas ? Mais tout à coup, j'ai vu dans la nuit sombre une forme glisser sans bruit. Sur mon rideau, j'ai vu passer une ombre. Elle vient s'asseoir sur mon lit. Qui donc es-tu ? Morne et pâle visage, sombre portrait vêtu de noir. Que me veux-tu, triste oiseau de passage ? Est-ce un vain rêve ? Est-ce ma propre image que j'aperçois dans ce miroir ?
1: Lecture de Jean Topard du poème La nuit de décembre d'Alfred de Musset. Déjà parce que vous adorez Musset, Noémie Lvovsky, parce que vous êtes sentimentale. Et aussi parce que vos parents ne vous emmenaient pas au théâtre, mais vous lisiez beaucoup de pièces. Et à 11 ans, vous vous êtes dit que le plus beau métier du monde, c'était de dire ses sentiments avec les mots des autres. Et les autres, c'était Musset, Molière et Tchekhov. Et la question est la suivante, puisque vous avez joué des personnages très loquaces comme des personnages très silencieux, notamment dans la pièce de Thomas Bernard, dans Camille Redouble, vous avez 16 ans, c'est Peggy Sue, c'est Marie revisité, et vous pouvez enfin dire des choses à votre mère que vous n'avez pas pu lui dire
0: de son vivant.
1: Exactement. Est-ce que vous arrivez à parler de vos sentiments à vous avec vos mots ? Parce que ça revient souvent dans vos interviews, parler avec les mots des autres.
0: Je crois pas, non, je crois que je parle certainement beaucoup, enfin en tout cas beaucoup, je sais pas, mais je parle de mes sentiments, mais les mots sont jamais aussi profonds, aussi nuancés, aussi fins que ce que j'éprouve. Enfin,
1: vous êtes pudique ?
0: Sûrement, oui, sûrement.
3: Il s'appelle Eduardo De Filippo et je lui ai demandé ce qu'il avait ramené en compagnie de ses 45 interprètes dans ses bagages.
4: Polichinelle, qui cherchait sa fortune à Naples.
3: Polichinelle qui cherche sa fortune à Naples. Hein. Et qu'est-ce que c'est à peu près comme pièce ? On peut le dire en deux mots
4: c'est ce
3: que c'est ?
4: Un classique napolitain.
3: Oui, c'est ça, vous avez essayé de l'adapter à l'esprit moderne et vous avez su en faire maintenant quelque chose de très accessible. Mais est-ce que pour le public parisien qui quand même est amoureux de la culture italienne et comprend l'italien, est-ce qu'il va comprendre un peu ce dialecte napolitain ?
4: Oui, mais le dialecte napolitain est compréhensible aux Français, en quanto si vale plus de la mimica, diciamo de la mimica del movimento scenico, dell'azione.
3: Oui, c'est ça, ce qui est important, ce n'est pas tellement le texte, c'est surtout l'action, les mouvements et le côté mime, n'est-ce pas, de votre troupe.
1: Eduardo De Filippo sur la RTF en 1960 au micro de Pierre Lerouzic. Ça a été un coup de foudre pour vous de le découvrir, Noémie Lvovsky, et vous avez adapté sa pièce La Grande Magie en film. Et vous avez eu l'impression en tout cas que la pièce avait été écrite pour vous.
0: Ah oui, vous savez, ces textes qu'on peut découvrir, enfin que là j'ai découvert au théâtre, mais ça peut aussi être des textes qu'on lit dans un livre. Et dont on se dit, mais il a écrit pour moi. C'est tout ce que je pense, que je ne sais pas dire.
1: Parce que c'est sur le fait que la réalité, en fait, est insupportable et que l'illusion nous sauve.
0: Oui. Et puis, c'est un film que j'ai eu envie de faire, un film d'amour pour le spectacle.
1: Et vous êtes entourée d'ailleurs de beaucoup de comédiens de théâtre.
0: Oui, c'est vrai. Mais pour le spectacle, quel que soit le spectacle, que ce soit le cirque, le théâtre, même le cinéma, enfin, le spectacle, tout ce qui fait spectacle. Et depuis toute petite, je ne savais pas du tout ce que j'avais envie de faire dans le spectacle avant de penser que comédienne était le plus beau métier du monde. Mais je savais que je voulais travailler dans le spectacle. Il me faut du jeu.
1: Comment vous faites pour jouer ou fuir le réel quand justement la réalité est trop déprimante ?
0: Le fait d'avoir la chance de faire la comédienne, ça m'aide énormément, vraiment énormément. Et puis sinon, j'essaye de rester une bonne spectatrice. Je vais au cinéma, je regarde un peu des séries, je vais au théâtre. Et ça aussi, ça, c'est pas seulement que ça me nourrit, c'est que ça m'aide à supporter des choses insupportables que j'ai peut-être tort de fuir, hein, mais que j'ai besoin de fuir en tout cas.
5: Qu'est-ce que c'est ?
6: Attention, c'est fragile.
5: C'est un jouet ?
7: Mathilde, je suis là.
5: Maman !
8: Attends.
5: Mon oiseau parle !
6: Il est tard, il faut te coucher.
5: Pourquoi tu lui as pas dit bonsoir ?
7: Il y a que toi qui peux m'entendre. Que toi. Que toi.
5: Ma mère va penser que je suis folle.
7: Excuse-moi, mais c'est plutôt ta mère qui est folle.
6: Elle me plaît vraiment. Mais vous vous mariez pas ?
7: Si.
6: Avec la vie.
1: Noémie Lvovsky, dans Demain et tous les autres jours, vous avez imaginé une petite fille qui parle avec une chouette. Et donc là, on parlait de l'imaginaire, de l'illusion, de la fiction. Beaucoup de vos films parlent de l'enfance aussi, ou de l'adolescence. À quoi ressembliez-vous quand vous étiez petite fille ?
0: Enfant ou adolescente ? Alors, enfant.
1: Les deux.
0: Enfant, je crois que j'étais très... comme une petite combattante. Je combattais contre rien de particulier, mais j'ai mis très très longtemps à me dire que il y avait une comme ça dans l'air, c'était pas formulé, mais c'était dans l'air autour de moi, à la fois un miracle d'être en vie et une injonction à être bien vivante. Voilà, il y avait quelque chose de cet ordre-là qui n'était vraiment jamais formulé, mais que je ressentais. Voilà. Et puis adolescente, ça m'est resté, et ça me reste aujourd'hui encore.

0: de sentiments très intimes formulés par les mots des autres. Donc je chantais avec Petula Clark, je dansais même toute seule. Beaucoup de chansons de variété me font l'effet de prière ou de mantra. Je ne sais pas trop ce que c'est un mantra. J'ai entendu ce mot-là. Mais, et je ne sais pas prier. Mais par contre, j'ai une espèce de mémoire phénoménale des paroles des chansons. C'est très bizarre, ça s'imprime. C'est en tout cas une chanson de variété française qui me plaît. Je l'écoute deux fois, je la connais par cœur. Et des chansons que je n'ai pas écoutées depuis mes 10 ans, par exemple, si vous me passez une chanson, paf, je pourrais la chanter en entier. C'est très étrange. Et je crois que ça vient de là, de ce que ça me... C'est comme des prières. Et puis cette chanson-là en particulier de Petula Clark, parce qu'elle a des paroles très tristes, mais une musique très entraînante, et que ça permet de pas fuir sa mélancolie sans être plombé, puisqu'on peut danser.
1: Et justement, vous avez choisi aussi quelque chose dans le même ton, c'est-à-dire la mélancolie douce, mais avec quelqu'un qui a connu la mélancolie dans son sens le plus grave, qui a failli devenir rabbin et qui a trouvé la spiritualité dans le zen.

0: Leonard Cohen, qui fut moine zen et aussi dépressif et qui prit plein de choses avant de trouver la béatitude en étant moine zen, chante « Dance me to the end of love ». Et Noémie Lvovsky, vous aviez aussi choisi de lui « Lover, lover, lover ». Je vous laisse parler de cette chanson.
1: Wow. « Dance me to the end of love » ou « Lover, lover, lover » ou Leonard Cohen,
0: ben, les trois.
1: Leonard Cohen, il ne le sait pas, il ne l'a jamais su. C'est mon mari, c'est mon époux, c'est mon chéri absolu.
0: Vous lui avez pas écrit comme ma Truffaut ?
1: Non, je ne lui ai jamais écrit. Mais bah, pour moi, Leonard Cohen, c'est comme certains textes. Il chante pour moi.
0: Bah oui.
1: Et pour moi seule. Non, c'est magnifique, c'est vraiment magnifique.
0: Et cette chanson-là ?
1: Dance Me to the End of Love. Écoutez, j'ai découvert quelque chose il y a quelques années sur cette chanson que j'ignorais, alors que j'aimais déjà passionnément cette chanson. Et j'ai découvert qu'en fait, il l'avait écrite après avoir appris qu'il y avait des orchestres dans les camps de la mort, dans les camps de la mort, dans les camps d'extermination. Et pour faire croire aux gens qu'on les emmenait ailleurs que dans les chambres à gaz.
0: Et Lover, Lover, Lover, dans cette chanson, il dit à son père qu'il veut changer de nom car son nom est souillé par la honte.
1: Oui, il dit... je ne saurais pas vous dire, je vais tout embrouiller, mais c'est... Cette chanson-là, elle est une prière. D'ailleurs, j'allais dire, elle est une espèce de prière, mais non, c'est une prière.
0: Et il a pensé plein de chansons comme des prières, oui. Leonard Cohen.
1: Oui, oui.
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0: C'est la bande-annonce d'un film qui vous tient très à cœur, Noémie Lvovsky, qui est sorti en 59, Mirage de la vie de Douglas Sirk, Imitation of Life. En anglais, le remake du film réalisé par John M. Stahl est sorti en 34, adapté d'un roman. C'est tellement triste.
1: C'est un chef-d'œuvre, c'est un film vraiment sublime.
0: Mélodrame absolu.
1: Ah, c'est un mélo. Douglas

0: professeur qui était le roi du mélo, vous connaissez sa vie? C'est dingue, parce qu'il n'en a pas parlé, je crois, ou peut-être une fois à la toute fin de sa vie. En fait, il était allemand, il vivait en Allemagne, et puis il avait un petit garçon avec une femme dont il a divorcé. Ça a été un divorce très très difficile. Et il était amoureux d'une autre femme. Cette autre femme était juive. La mère de l'enfant était sympathisante nazie. Elle a dénoncé Douglas Sirk comme étant l'amant d'une femme juive. Tout ça, c'était peu de temps avant, pendant ou juste après 1933. Donc, il se sentait en danger et elle a obtenu, en fait, quand le parti nazi est arrivé au pouvoir, elle a obtenu qu'il n'ait plus le droit de voir son fils. À ce moment-là, il a décidé de quitter l'Allemagne. Je pense qu'il est resté pour pouvoir voir son fils. Et une fois qu'il a perdu le droit de voir son fils, il a quitté l'Allemagne avec son amoureuse, cette femme qui était juive. Et il a été aux États-Unis, il est devenu le très très grand cinéaste, enfin très très grand, même le mot est faible, l'immense cinéaste qu'il a été. Et donc la mère de l'enfant, moi je crois qu'à un moment elle a même été au parti nazi, elle n'était plus seulement sympathisante. Et puis elle a fait engager le petit garçon pour jouer dans les films de propagande nazie. Donc la sœur se faisait projeter ses films de propagande, alors que lui était anti-nazi, pour voir son fils et pour voir grandir son fils. Et quand son fils est arrivé à, je sais pas, 18, 19 ou 20 ans, je sais pas précisément, il pouvait plus servir de propagande pour les jeunesses hitlériennes. Et il a été envoyé au front, à l'Est. Et là, Douglas Sirk aurait pris contact pour le revoir. Et il y a deux versions de l'histoire. Il y a qu'il avait enfin un rendez-vous avec son fils, donc qu'il n'avait pas vu depuis des années et des années, et qu'il n'avait vu grandir que par ses films de propagande nazie. Il a été à l'Est pour voir son fils, et que son fils était mort. Et l'autre version, il avait repris contact, et qu'après cette prise de contact, sans l'avoir revu, le garçon est mort au front. Il y a des choses, je peux parler de Imitation of Life pendant des heures.
1: Non, mais c'est une histoire aussi d'une mère et d'une fille. Enfin, il y a deux mères et deux filles, mais oui. Il y a une relation très compliquée entre une mère et une fille qui fait absolument pleurer.
0: Oui, et il va dans des endroits de sentiments, d'une profondeur et d'une complexité incroyable. Oui, il y a comme un couple de mères et un couple de filles. Les deux mères sont amies, les deux filles sont amies. Je ne vais pas raconter toute l'histoire, mais enfin, pour ceux ou celles qui ne l'ont pas vu, c'est un des plus grands films du monde, à mon avis. Et en fait, il y a une fille qui, tout en adorant sa mère, n'est pas d'accord pour qu'elle soit sa mère. Parce que sa mère est noire. Et parce que...
1: Et ça ne se voit pas sur elle.
0: Voilà. Elle, ça ne se voit pas. Et sa mère, qui adore sa fille, est d'accord pour que sa fille la renie. Elle la comprend. Et il y a une scène extraordinaire, où là, Douglas Sirk a, en plus de son génie de cinéaste, une espèce de culot, quoi. Enfin, oui, brave, enfin, courage aussi. Il filme Malia Jackson, qui chante une chanson à l'enterrement d'un des personnages. Je crois que la scène dure 3 ou 4 minutes. Ouf.
1: Merci beaucoup, Noémie Lvovsky.
0: Merci à vous, merci.
1: Je rappelle que vous êtes à l'affiche de Tout va super de Patrick Cassir, sorti le 27 mai, et de Shana de Lila Pinel en salle le 17 juin. En septembre, vous serez Marceline dans Le mariage de Figaro au théâtre de la Porte Saint-Martin dans une mise en scène d'Alain Françon, et vous serez dans une version de Quasimodo de Jean-François Richet sur Netflix à la rentrée aussi. Cette émission a été réalisée par Mathias Volant, préparée par Céline Villegas, Fanny Leroy et Franck Olivard. À la programmation musicale, Juliette L'Orphelin, à la technique, Fabrice Desmaz.

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7: 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Tout de suite, le flash présenté par Léonie Cornet. Bonsoir Léonie.
8: Bonsoir à tous. 21 morts, des dizaines de blessés en Ukraine. Le pays est toujours sous les bombes. Une nouvelle attaque russe a frappé le pays tôt ce matin. Le président ukrainien Volodymyr Zelensky demande toujours de l'aide pour obtenir des systèmes de défense anti-aérienne. Dans l'affaire de l'incendie d'un bar à Crans-Montana en Suisse, les deux époux propriétaires de l'établissement vont être auditionnés l'un face à l'autre. C'est une première. Jacques et Jessica Moretti ont été entendus deux fois chacun après le drame qui a fait 41 morts la nuit de la Saint-Sylvestre. Les enquêteurs cherchent notamment à savoir si le couple a ordonné de verrouiller certaines issues de secours du bar pour éviter que des personnes ne s'y infiltrent sans autorisation. Le couple nie avoir donné de telles consignes. Cinq jours après la disparition de Liana dans le Gers, on en sait plus sur le profil du principal suspect. Par le passé, il a déjà été visé par une plainte pour viol. Il est resté silencieux pendant son interrogatoire et a refusé de répondre aux questions des enquêteurs. Cet homme de 41 ans vit près de Fleurance, dans le Gers, là où l'adolescent de 11 ans a été aperçu pour la dernière fois. D'après les premiers éléments, elle est montée dans la voiture du quadragénaire vendredi dernier à la sortie du collège. Députés et sénateurs n'ont pas réussi à s'entendre sur la proposition de loi sur la fin de vie. Une commission mixte paritaire était censée trancher sur le droit à l'aide à mourir. L'Assemblée nationale doit avoir le dernier mot le 15 juillet. C'est une première dans l'histoire du Parti Socialiste. Les militants sont invités à voter de manière électronique début juillet pour définir la stratégie du parti avant la présidentielle de 2027. L'option privilégiée, c'est une primaire en deux temps. D'abord désigner le candidat du PS, puis savoir s'il participera ou non à la primaire de la gauche et des écologistes. La France n'a jamais connu un printemps aussi chaud. 13,8 degrés enregistrés en moyenne dans l'Hexagone. Une première depuis le début des mesures par Météo France. Température relevée pendant la vague de chaleur exceptionnelle, précoce et très intense. Des records ont été battus partout dans le pays, notamment à Angoulême, Besançon et à Bordeaux. L'écrivain Boualem Sansal règle ses comptes dans son nouveau livre « La Légende » publié aujourd'hui chez Grasset. Un livre de combat, selon ses mots, écrit en 40 jours dans lequel il revient sur sa détention en Algérie 7 mois après son retour en France. Boualem Sansal a passé en tout un an en captivité. De la littérature au cinéma, il n'y a qu'un pas. La fréquentation est en hausse dans les salles obscures en France, plus 33% au mois de mai par rapport à l'an dernier à la même période. Parmi les films qui font office de locomotive, Juste une illusion d'Olivier Nakache et Eric Toledano, mais aussi Michael et Le diable s'habille en Prada 2. Et puis c'est un rêve d'enfant qui se réalise. Les mots de l'astronaute français Arnaud Prost, choisi pour partir dans l'espace en 2027 avec son compatriote Thomas Pesquet. L'ingénieur de 33 ans, pilote de chasse, polytechnicien, va quitter la planète Terre pour la toute première fois. Troisième voyage déjà pour Thomas Pesquet.
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6: Merci beaucoup Léonie Cornet, bien sûr, vous êtes de retour parmi nous d'ici une heure. Ce sera pour un tout dernier point sur l'information. Ce soir, eh bien, je vous propose d'accueillir chez vous la voix d'un homme qui a changé notre vie et auquel il restait encore quelques histoires à raconter.
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Franchement, avez-vous vraiment besoin de moi pour savoir que c'est la voix de Paul McCartney qu'on vient d'entendre? Évidemment que non. Paul McCartney qui a encore, vous l'avez entendu, envie de forcer sa voix et de crier en chantant tant qu'il en sera encore capable, peu importe comment, il le fera. Plus faiblement, sans doute, mais il y va. C'est plus fort que lui, il ne peut pas faire autrement. Autrement que ressentir toujours en lui, malgré les années qui ont passé, la présence de l'enfant qu'il a été. Un enfant dont il n'a jamais voulu ou même pu étouffer la voix en lui. Un enfant dont la voix et la sensibilité continue à guider sa vie malgré l'âge très avancé hein, de 83 ans, 84 même dans 15 jours, qu'il a atteint. Je ne sais plus à qui il a fait cette réponse, mais je n'ai jamais oublié tant celle-ci m'a marqué. Un journaliste, mettons que c'était au cours de ces 20 dernières années, a posé un jour à Paul McCartney la question suivante. Alors, Paul, qu'est-ce qui vous décidera un jour à prendre votre retraite ? Réponse, ma retraite, s'est-il exclamé, mais ma retraite de quoi au juste ? Et oui, le secret est là, Paul a eu la chance de ne jamais travailler, mais de toujours jouer dans tous les sens du terme. Jouer, bien sûr, c'est pas se tourner les pouces, hein. Il suffit de regarder les enfants quand ils jouent, ils sont extrêmement sérieux, très concentrés, infatigables, ils s'appliquent de toute leur force et ils ne voient pas le temps passer. Ils sont très sérieux, ça oui, bien sûr, mais ils ne se prennent pas au sérieux, comme les adultes. C'est sans doute ça qui fait toute la différence. Paul McCartney ne s'est jamais pris au sérieux et il a gagné sa vie comme ça, au-delà même de l'imaginable pour beaucoup d'entre nous. Quelle chance ! Une immense chance, une chance proche de l'inouï. Et chaque jour qui passe, eh bien, Paul McCartney en a, c'est impossible d'en douter, une conscience très aiguë. Alors peut-être une grande partie d'entre vous est au courant, Paul McCartney vient tout juste de publier un album de chansons nouvelles, son premier depuis 2020, hein, près de 6 ans déjà. Il l'avait bricolé, cet album précédent de 2020, au cours de la période du confinement. Il avait joué en effet tout seul de tous les instruments, assisté d'un simple technicien. C'est un album qu'il avait intitulé McCartney 3, puisque pour le fabriquer, il avait adopté cette méthode autarcique qu'il avait inaugurée en 1970 et réitéré en 1979 pour des albums qui s'appelaient tout simplement respectivement McCartney et McCartney 2. Le nouvel album du musicien, donc c'est pas McCartney 4, c'est un album qu'il a fait en studio avec un collaborateur extérieur, et c'est un nouvel album qui s'appelle The Boys of Dungeon Lane. Alors, Dungeon Lane, c'est une petite rue située à Liverpool dans le quartier de Speke, c'est un quartier ouvrier dans lequel Paul a grandi, dont la famille a pas mal déménagé en cours de son enfance. Aujourd'hui, là, il y a un aéroport qui porte d'ailleurs le nom de John Lennon, et voici ce que Paul a écrit dans le communiqué qui annonçait la sortie de cet album. On n'avait pas grand chose, mais ça n'avait aucune importance parce que tous les gens du coin étaient des gens bien et on ne se rendait pas vraiment compte qu'on avait très peu. C'est cette enfance, une enfance où il n'y avait pas grand-chose, où il ne se passait pas grand-chose non plus, une enfance typique du milieu du XXe siècle, c'est cette enfance-là que Paul McCartney a décidé d'évoquer dans les 14 chansons de ce nouvel album que nous allons écouter intégralement, enfin presque, dans le Very Good Trip spécial de ce soir sur France Inter. La première chanson qu'on vient d'entendre s'appelle As You Lie There. Elle inaugure l'album d'une façon typique hein, de la méthode du musicien. Je vous explique, il raconte qu'il a commencé à jouer un accord bizarre sur sa guitare, un peu à l'aveugle, et il a essayé de le résoudre. Oui, pour lui, c'est un peu comme un problème de mots croisés. Il a souvent comparé la composition de chansons à la résolution de mots croisés. Il s'y met et y trouve, en général. À l'arrivée, donc, en tout cas, ça donne une chanson inaugurale pour cet album qui est plus à la manière de son deuxième groupe Wings que des Beatles. Une chanson dans laquelle il se met dans la tête du jeune adolescent qu'il était et qui, comme on ne disait pas encore, fantasmait sur une fille dont la fenêtre est allumée alors que le gars passe dans la rue où il y a sa maison et qui lève la tête. La deuxième chanson de l'album, on va l'écouter dans l'ordre, hein, s'appelle Lost Horizon, Horizon perdu, celui de l'enfance, bien sûr, le sifflement d'un train,
Le moteur d'une voiture au loin, les rires d'enfants dans un parc, des bruits qui font revivre ses premières perceptions, ses premières impressions d'être au monde. Alors je cite la chanson « Le jour se lève à l'horizon perdu et le temps fait que chaque moment compte ». Alors musicalement, Lost Horizon, c'est une sorte de blues assez facile, comme Paul McCartney a pu en écrire, interpréter pas mal d'autres, mais c'est comme ça que c'est venu, il s'en fiche, il a bien raison si c'est apparemment banal. Il a travaillé à l'enregistrement avec un jeune producteur artistique américain, musicien également du nom de Andrew Watt, qui a l'âge en gros d'être son petit-fils. Et Watt d'ailleurs a supervisé certaines chansons du dernier album des Stones, en fait l'avant-dernier Hackney Diamonds, parce qu'il y a un nouveau qui arrive, et de celui de Iggy Pop aussi, qui s'appelle Every Loser. Et Paul, comme en 2020, a joué seul de quantité d'instruments divers et variés, et les séances d'enregistrement de ce nouvel album se sont espacés entre sa maison du Sussex anglais et un studio de Los Angeles.

Je regarde en arrière le blanc et noir qui rappelle mon passé, bars enfumés, guitare bon marché, mais rien qui soit fait pour durer, rien jamais ne demeure, rien qui vienne en tête, personne ne peut effacer les journées qu'on a abandonnées. Et puis plus loin, je cite toujours, rien ne reste pareil, personne ne doit pleurer, rien ne peut rattraper les journées qu'on a abandonnées. Personne ne doit pleurer, chante Paul dans cette chanson qui s'appelle Days We Left Behind, et pourtant si ça peut faire pleurer, c'est la première chanson qu'il a diffusée de ce nouvel album The Boys of Dungeon Lane à la fin de mars dernier, et elle commence et elle se termine par des arpèges de guitare aux harmonies vaguement celtiques. Alors j'ai lu dans une interview du jeune producteur artistique californien qui a travaillé avec Paul McCartney, Andrew Walsh, je vous en ai parlé, que celui-ci a eu du mal à retenir ses larmes en la découvrant. Et c'est vrai, McCartney a ce pouvoir, celui que Brian Wilson, le compositeur des Beach Boys, avait aussi. C'est une sorte de super pouvoir, celui d'émouvoir sans le souligner à l'excès, sans l'annoncer avec lourdeur. Émouvoir par surprise, avec délicatesse, c'est beaucoup plus fort évidemment. Alors dans cette chanson, oui bien sûr on sent que la voix de Paul McCartney n'a plus la limpidité et la clarté de celle d'un homme de 30 ou même de 60 ans. Cela dit, par rapport à la précédente qu'on a entendue avant, Lost Horizon, l'approche n'est pas tout à fait la même. La voix dans cette chanson qu'on vient d'entendre a comme une qualité aérienne, a une sorte de transparence. Il y a de petits artifices dans la production du son de la voix, de légères transformations, de léger soutien aussi, qui donne à la chanson quelque chose d'actuel, qui n'a rien de passéiste. Paul a en effet choisi de travailler avec ce jeune Andrew Watt, qui a l'âge d'être son petit-fils. Alors lui, c'est Andrew Watt, il vient d'un tout autre monde, il a travaillé auprès de Justin Bieber, DJ Snake, Lana Del Rey aussi, et puis Ed Sheeran, et puis aussi de musiciens bien plus âgés, comme le regretté Ozzy Osbourne. Ozzy Osbourne, on en parlera longuement dans l'émission qu'on lui consacrera, le 18 juin. Elle sera en direct depuis le Hellfest. Une grande statue de Ozzy, en effet, sera dévoilée là-bas, en présence de sa veuve Sharon Osbourne, avec laquelle, j'espère, je m'entretiendrai. Andrew Watt est devenu un collaborateur régulier de Elton John. Il a également supervisé, je vous en parlais, un album récent de Iggy Pop, et il est devenu, façon de parler, un peu le spécialiste, si j'ose dire, des vieux musiciens qui veulent encore sonner pop, enfin, sinon jeune. Paul McCartney a commencé à travailler avec lui il y a près de 5 ans, et les séances, là, je vous le disais, se sont espacées entre la maison du musicien, Paul McCartney, dans le Sussex anglais, et le studio de Hollywood, de Andrew Watt, qui est équipé dans le sous-sol d'une maison où vivait jadis Charlie Chaplin. Parenthèse, c'est Paul qui a suggéré à son ami Ron Wood de faire appel à Andrew Watt pour enregistrer l'avant-dernier album des Stones, hein, paru il y a 3 ans, ainsi que le nouveau qui paraîtra le mois prochain. Andrew Watt raconte que quand il se préparait, alors qu'il se préparait tremblant, on l'imagine, à accueillir pour la première fois Paul McCartney dans ce studio, il s'est rendu compte au dernier moment qu'il n'avait en sa possession aucun instrument pour gaucher. Alors il a pu récupérer dans la panique une guitare folk Martin de 1969, une D28, les connaisseurs apprécieront, D comme Dreadnought, et puis deux basses, dont une Hofner, la fameuse basse violon que Paul utilisait au début des Beatles. Voici maintenant une de ces petites chansons toutes simples, une de ces silly love songs, chansons d'amour bêtasse, comme il aimait à le dire lui-même, qu'il n'a jamais eu honte d'écrire et de chanter. Elle s'appelle Ripples in a Pond, hein, des ronds dans l'eau. Alors je cite, « Je t'aime plus que jamais, je le sens de plus en plus fort, continuons à faire des ronds dans l'eau et voyons jusqu'où ça ira. » Alors on peut juger ça faible ou niais, mais la force de ceux qui sont restés comme lui dans leur tête des enfants, c'est qu'ils ne comprennent pas le sens de ces adjectifs que les adultes emploient avec condescendance.

0: Un final très psychédélique, hein, au sens historique du terme. Pour conclure cette chanson intitulée Mountain Top, hein, sommet de la montagne, et qui figure dans le nouvel album de Paul McCartney, The Boys of Dungeon Lane, auquel je consacre intégralement le Very Good Trip de ce soir sur France Inter, on y entend une réminiscence, hein, de ce style et de ces sons qui fleurissaient dans le rock anglais des années 66-67. Je vous parlais la semaine dernière du défunt Dave Mason et de ses débuts au sein du groupe Traffic. Je vous ai fait écouter sa chanson Hole in My Shoe. Et bien, il y a un peu de ça dans Mountain Top de Paul McCartney en 2026, 60 ans après. Et oui, des champignons magiques dressent leurs chapeaux et veulent dire bonjour. Des tartes à la citrouille flottent dans le ciel et des papillons jaunes, rouges et bleus se multiplient autour de vous. Le souvenir d'un trip de LSD, vraisemblablement en couple, hein, puisque la chanson parle d'un garçon et d'une fille. Alors, comme souvent chez Paul McCartney, je dirais presque comme toujours, on passe sans transition d'un style à l'autre et rien ne nous prépare à la chanson qui succède dans l'album à Mountain Top et qui s'appelle Down South, une sorte de country rock and roll. Alors le South en question, c'est pas du tout le sud américain, c'est pas le Tennessee, le Texas ou la Louisiane, pas du tout. C'est le souvenir d'un voyage en autostop depuis Liverpool dans la cabine d'un chauffeur de poids lourd, un souvenir de Paul avec son jeune pote du quartier de Speke, George Harrison, qui était un peu plus âgé, plus jeune que lui, je veux dire. Ils venaient tous les deux de ce quartier ouvrier de Liverpool, un quartier décentré, alors que John, d'ailleurs ils en rigolaient ensemble, avait grandi dans un quartier un peu plus chic. D'ailleurs, quand ils s'étaient retrouvés, entre parenthèses, quelques années plus tard, après la séparation douloureuse des Beatles, Paul s'était un peu moqué de John un jour en lui disant « Dis donc, t'as chanté Working Class Hero, t'es gonflé, t'étais le moins classe ouvrière de notre bande. » La chanson raconte que George et Paul prenaient souvent l'autobus de banlieue ensemble vers le centre de Liverpool. Et raconte la chanson, on parlait de guitare et de rock'n'roll, c'était des sujets dont on ne se lassait jamais. Et une autre fois, alors là, la chanson il fait explicitement allusion, ils se sont plantés sur Chester Road, c'est une route qui traverse Liverpool du nord au sud, et ils ont fait du stop. Un camion s'est arrêté, où est-ce que vous allez les gars? On va vers le sud, allez, montez. C'était une bonne façon de te connaître, chante Paul, une bonne façon de tirer les choses au clair avant qu'on apprenne à jouer Twist and Shout.
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Une flûte à bec, hein, comme dans The Fool on the Hill, et un final avec des chœurs qui évoquent un peu les Beach Boys psychédéliques. C'était une chanson signée, bien sûr, Paul McCartney, extraite de son dernier album auquel nous consacrons intégralement le Very Good Trip de ce soir sur France Inter, une chanson qui s'appelle Never Know. Il y a aussi, vous l'avez noté, le son d'un mélotron, un instrument qui a été très en vogue à la fin des années 60. Hein, c'est celui qu'on entend dans la chanson Strawberry Fields Forever. C'est l'intro très très célèbre. Juste avant, c'était un de ces rocks solaires et jaillissants, Come Inside, tout à fait sans prétention, une de ces chansons comme Paul McCartney aimait en interpréter au sein de son second groupe, Wings, un groupe dont le style a pu susciter en son temps pas mal de critiques et une certaine condescendance également, j'en ai largement parlé lors de la série que j'ai consacrée il y a quelques années à Paul McCartney sur France Inter, 9 épisodes qui sont toujours disponibles en podcast sur l'application de Radio France. Alors l'intéressant dans ce tout nouvel album, c'est que Paul McCartney, certes fidèle à lui-même, cherche néanmoins, assisté par son jeune collaborateur Andrew Watt, un trentenaire californien, à recourir à des sons pop d'aujourd'hui. En tout cas, les deux hommes, dont l'un pourrait être le grand-père de l'autre, ont cherché un terrain commun, une sorte de dynamique qui s'est établie entre les deux. Parce que, inversement, Andrew Watt a été fasciné par le matériel vintage que Paul McCartney a pu récupérer quand on a dû vider, il y a quelques années, les réserves des studios de Abbey Road à l'occasion de travaux de rénovation. Notamment l'épinette électrique qu'on entend, électrifiée, hein, qu'on entend dans la chanson des Beatles, Because, notamment de Abbey Road, très connue, l'harmonium utilisé dans We Can Work It Out, et puis il y avait aussi dans le lot, enfin, ce que récupéré Paul McCartney chez lui, un magnétophone à 4 pistes vintage, c'est celui sur lequel les Beatles avaient, paraît-il, enregistré la maquette de la chanson bien connue de l'album Sgt. Pepper, A Day in the Life. Andrew Watt a tenu à ce que Paul McCartney enregistre une chanson exactement dans les mêmes conditions avec ce magnéto 4 pistes, et c'est We Too, c'est une chanson que, hélas, je n'ai pas eu le temps de diffuser, en tout cas, ils l'ont faite et bouclée en 24 heures, parce qu'avec ce genre d'appareil, c'est impossible de retravailler le mix à l'infini avec ces machines. Une fois que c'est fait, on ne peut plus revenir en arrière. Voici maintenant une petite merveille au doux parfum de jazz swingant qui s'appelle Life Can Be Hard. C'est une chanson que Paul McCartney raconte avoir écrite pendant la période de confinement, donc il y a 6 ans. Dans la maison où il se trouvait avec sa femme Nancy. Il se trouve que Nancy avait accueilli sa nièce, le mari de celle-ci, et leur bébé qui venait de naître, une petite fille, et Nancy adorait réveiller sa petite nièce le matin. Paul jouait un accord à la guitare et il laissait la petite fille toucher les cordes à sa façon. Et c'est comme ça que la chanson est née. Je cite « Oui, la vie est parfois dure, mais quoi ? C'est à ce moment-là qu'on se met à repartir. Elle m'appelle et sa beauté m'enchante. »

Salesman Saint, un représentant de commerce et une sainte, c'est-à-dire les parents de Paul McCartney. Le père, musicien à ses heures, jouait de la trompette dans un orchestre de swing en amateur et il faisait bouillir la marmite en faisant ses tournées. Quant à la mère, c'était une sage-femme qui se rendait chez ses patientes à vélo. Elle est morte, Paul en a souvent parlé, quand il avait 13 ans, et son jeune frère Michael, 12, d'un cancer du sein non soigné, dont il n'était pas question pour elle de parler ou de se plaindre, et qu'il était même hors de question de soigner, tout simplement. Cette chanson qu'on vient d'entendre, c'est la plus directement autobiographique du nouvel album de Paul McCartney. Voici ce qu'il dit. « Ma mère était une sainte, elle travaillait chaque minute que faisait le bon Dieu pour payer le loyer. » Il repense dans cette chanson à la vie de ses parents alors qu'il était un petit enfant à peine né, une vie marquée par des épreuves ineffaçables. Son père avait été pompier pendant la guerre, il avait vu les destructions et les morts des bombardements allemands à Liverpool. La guerre était presque finie, chante-t-il, bientôt ce serait la paix, il ne pouvait pas en supporter davantage.

village, mais ils n'avaient pas le choix, alors ils ont appris à ne pas baisser les bras en riant et en chantant. La seule distraction, un piano, la radio, du thé chaud et des cigarettes, ça suffisait. Un hommage extrêmement digne et pudique de Paul McCartney à ses parents et à cette génération qui, parce qu'elle avait vécu des horreurs, des vraies, avait en horreur, justement, le discours du découragement, de la plainte et des pleurnicheries sur soi. L'album s'achève par cette chanson que vous allez entendre, qui dépeint une tranche de vie du début des années 50 dans le nord de l'Angleterre. C'est un peu comme une vieille photo de famille en noir et blanc au bord crénelé. Maman joint les deux bouts et papa est dans les nuages. Oui, la mère fait tout, elle travaille et quand le père revient, il va directement au lit. Elle s'en fiche, chante Paul McCartney, je cite, elle a l'habitude, elle a sa propre philosophie de la vie, ça fait peu de temps qu'elle a accepté d'être sa femme, et même s'il est compliqué, elle l'accepte sans sourciller, et quelle importance ses petits défauts comparés à ce qu'elle ressent au fond d'elle-même. Elle l'aime de tout son cœur, de toute son âme, c'est le refrain, un hymne à l'amour qui unissait ses parents, tout sauf une silly love song, une chanson d'amour bêtasse.

0: Mama gets by while papa gets high. Maman joint les deux bouts tandis que papa est dans les nuages. Un hymne très touchant à l'amour qui a uni ses parents, signé Paul McCartney, et c'est la chanson qui conclut son tout dernier album The Boys of Dungeon Lane, auquel j'ai consacré le Very Good Trip de ce soir sur France Inter. Merci beaucoup à Vincent Godard qui a réalisé et mis en onde l'émission de ce soir. Merci également à Guillaume Cohener pour le site internet, ainsi qu'à François Merlin à la discothèque de Radio France. Tout de suite après les informations, bien ce sera bien sûr l'émission à la régulière de Mehdi Maizi, qui ce soir recevra le comédien et scénariste américain Marlon Wayans.
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0: France Inter, il est 22h. Et c'est Léonie Cornet que nous accueillons en studio pour le tout dernier point sur l'information. Bonsoir Léonie.
6: Bonsoir Mishka, bonsoir à tous. Le bilan de l'attaque russe autour de Dnipro dans le centre de l'Ukraine grimpe à 23 morts. Annonce ce soir de Kiev, la capitale. Le président Volodymyr Zelensky réitère son appel auprès des Américains pour obtenir une défense anti-aérienne. Là, c'est Israël qui poursuit ses frappes au sud du Liban pendant que se tient en ce moment même une nouvelle session de pourparlers à Washington. Le Hezbollah affirme qu'il n'acceptera pas de cesser le feu partiel et menace de riposter en cas d'attaque israélienne sur Beyrouth. La France tend la main au Rwanda 32 ans après le génocide des Tutsis. Elle inaugurait aujourd'hui un mémorial consacré aux victimes, présenté à Paris par Emmanuel Macron en présence de son homologue rwandais Paul Kagame. Le président français évoque un aboutissement et un rapprochement inédit. Le principal suspect dans la disparition de la jeune Liana est déjà visé par une plainte pour viol des posé en août dernier sur une fillette de 10 ans, soupçonnée aujourd'hui d'avoir enlevé, séquestré Liana, 11 ans, portée disparue depuis vendredi à Fleurance, dans le Gers. Le quadragénaire est resté muet pendant son interrogatoire. Il a aussi refusé de répondre aux questions des enquêteurs. Les riches, de plus en plus riches, c'est le constat de l'Observatoire des inégalités qui publie son rapport aujourd'hui. En France, 4 800 000 personnes sont considérées comme telles, selon cet observatoire, c'est-à-dire qu'elles gagnent à elle seule près de 4 300 euros par mois après déduction d'impôts. Ça concerne 7% de la population. Le projet de loi d'urgence agricole, largement adopté à l'Assemblée nationale aujourd'hui. Il y est question de la gestion de l'eau, du loup près des élevages, mais aussi de la taille des exploitations. La ministre de l'Agriculture, Annie Genevard, écrit sur son compte X que c'est un texte voulu par et pour les agriculteurs. Désaccord en revanche sur la proposition de loi sur la fin de vie. Députés et sénateurs n'ont pas trouvé de compromis pour voter un droit à l'aide à mourir en commission mixte paritaire. Texte très controversé, adopté à deux reprises par l'Assemblée nationale, mais rejeté deux fois aussi par le Sénat. L'Assemblée a jusqu'au 15 juillet pour se prononcer. 13,8 degrés en moyenne en France au printemps, du jamais vu depuis que Météo France mesure les températures dans le pays. Plusieurs records de chaleur ont été battus au mois de mai, notamment à Angoulême, Bordeaux et Besançon. Les L'écrivain franco-algérien Boualem Sansal publie un nouveau livre aujourd'hui, La Légende, c'est aux éditions Grasset. Il y raconte ses 12 mois de captivité en Algérie, 7 mois seulement après son retour en France. Écrit en 40 jours, dans l'urgence, dit-il, il qualifie son ouvrage de livre combat. Et puis le programme de demain au tournoi de tennis de Roland-Garros, la numéro 1 mondiale Arina Sabalenka affrontera Diana Schneider en quart de finale. Aujourd'hui, c'est l'Allemand Alexander Zverev qui s'est qualifié pour les demi après sa victoire contre l'Espagnol Rafael Rodar en 3-7.
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6: 22h04 sur France Inter, à la régulière, c'est avec Mehdi Maizi. Bonsoir.
11: Bonsoir Léonie, on vous retrouve dans une heure.

0: À toutes et à tous et bienvenue dans la régulière, l'émission de Toutes les Cultures. Ce soir, on va parler d'un événement historique parce qu'on l'a rêvé pendant des décennies sans vraiment y croire et désormais c'est réel. Un Français va jouer les finales de NBA en tant que superstar absolu de son équipe. Victor Wembanyama vient de qualifier les San Antonio Spurs pour les finales de NBA après une campagne de playoffs complètement folle à 22 ans. Il est déjà au centre du basket mondial, phénomène statistique, phénomène médiatique, phénomène culturel aussi. Wemby, comme on l'appelle, dépasse aujourd'hui largement le simple cadre du sport. Et pour en parler, pendant une deux des meilleurs, pour ne pas dire les deux meilleurs observateurs basket en France, Erwan Abotrette et Thomas Dufan du média First Team. Comment allez-vous? Comment ça va, Erwan?
1: Ah bah ça va très bien pour toutes les raisons que tu viens d'évoquer. Et puis on est très content de te retrouver autour d'un plateau.
0: Pas autant que moi. Thomas, ça va?
2: Ça va super, ravi d'être avec vous, messieurs. Bon. Je sens qu'on va enchaîner calembours et analyse aujourd'hui.
0: C'est pour ça que je vous ai invité. Ah. L'émission spéciale OMB, c'est tout de suite à la régulière.
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4: Impossible de pas savourer. Trop dur. J'ai pas encore construit mon réservoir à émotion, il est pas encore assez grand. C'est impossible de pas savourer, ça déborde. Mais bon, faudra se reconcentrer très bientôt. Mais pour l'instant, c'est un plaisir incroyable. Winning the Larry O'Brien, it's a childhood dream. It's hard to put into words. It's almost like the meaning of my life, you know.
0: Alors ça, c'est un extrait d'une interview de Victor Wembanyama, donc après la qualification finale NBA. Alors on va évidemment parler de ça, mais peut-être revenir un petit peu au début. Erwan, j'aimerais bien qu'on essaie de comprendre avec vous deux comment aussi Wemby est devenu l'élu. Parce qu'aujourd'hui, on en parle et il y a beaucoup de débats, y compris au sein de médias comme le nôtre aujourd'hui, qui n'est pas un média spécialisé, qui parle bien sûr de basket, mais aussi du phénomène Victor Wembanyama, alors dont on parle depuis des années déjà en France. Vous qui, et toi qui observe le basket depuis longtemps, est-ce que vous avez compris très tôt qu'il était différent justement des autres? Est-ce que rapidement il y a déjà eu une forme de beaucoup d'espoir autour de lui? On se disait que ça allait être pour lui.
1: Moi, mon album de rap préféré français, c'est j'ai bossé un peu l'émission. Non, mais alors Victor, il est différent de par sa taille déjà. Quasiment 2m25 à peu près, et encore, ils veulent même pas dire sa vraie taille officielle parce qu'ils l'ont longtemps caché, parce qu'il continuait de grandir, ils voulaient pas le dire parce que ça pouvait être sujet à blessure, donc ça a amené certaines inquiétudes pour les joueurs et pour les scouts NBA.
0: Plus on est grand et plus on a des chances de se blesser.
1: En tout cas, c'est vrai qu'historiquement, tous les grands qu'on a vus à plus de 2m20 se sont beaucoup, beaucoup blessés, avaient du mal à enchaîner les matchs, voire ont raté complètement des carrières là-dessus. C'est pas le cas de Victor pour l'instant. Mais Victor, il est déjà immense pour un joueur de basket. Et puis, à cette taille et ce physique hors norme, il y a un talent hors norme qui vient se greffer. Donc, en fait, il fait des choses de petit pour un peu vulgariser les choses. Il a un talent de petit, très fort balle en main, adroit, le sens de la passe, le sens du jeu. Il a une taille d'un mec immense. Donc, déjà par ça, il est unique et exceptionnel.
0: Ça veut dire que historiquement, les joueurs très grands avaient pas ce bagage technique-là. C'était assez rare, voire même jamais vu.
1: Non, on voit le basket a énormément évolué et les grands des années 2020 ne sont pas les grands des années 80-90 qui étaient souvent cantonnés à prendre des rebonds, oui, à mettre des écrans, un peu le sale taf, tu vois ce que je veux dire, mais qui est très important dans le basket. Et Victor, nous, quand on l'a reçu en interview, Tom, tu te souviens, lui, dès qu'il est jeune, en fait, il s'embrouillait même avec ses coachs, il s'embrouillait parce qu'il était Benjamin, il avait 12 ans, mais il disait, mais moi, je veux pas me cantonner à ça. Moi, je veux dribbler. Moi, je veux shooter. Moi, je veux être le meneur de jeu. Je veux faire des passes. Et dès petit, en fait, il a voulu être ce gars-là. C'est pas plus tard que c'est arrivé. Donc très jeune, dès qu'il a commencé à jouer au basket, il a voulu être différent.
2: Erwan est en train de décrire quelque chose de totalement unique. Parce que tu poses la question, est-ce que vous l'avez vu lorsqu'il était jeune, tu sais, ce potentiel exceptionnel? Mais en fait, Victor Wembanyama est Néo dans Matrix. Il est l'élu. Il n'est pas l'élu du basket, il est l'élu du sport. On est face à quelqu'un qui pourrait être, à un moment donné, pourquoi pas, le Mohamed Ali d'aujourd'hui. C'est-à-dire qu'il a la taille, l'envergure, évidemment, sur le terrain, mais il a aussi un espèce d'état d'esprit totalement incroyable de « je n'ai pas peur de prendre la parole sur les sujets importants, je n'ai pas peur aussi de montrer mes émotions, aujourd'hui, en 2026, c'est hyper important d'avoir un leadership qui change, on est loin de Michael Jordan, de Kobe Bryant, où on régnait par la terreur à l'époque, voilà. »
0: Quand tu parles de sujets importants, notamment, il a condamné Trump et Ice récemment, enfin,
2: il prend parti, ouais, sur des sujets de société qui sont hyper importants, que ce soit aux États-Unis, mais on peut l'imaginer aussi à un moment, ouais, donné en France. Donc moi, dans ma logique, je me dis, ce gars-là réunit absolument toutes les qualités sportives, évidemment. Quand on parle de hype aussi, c'est

0: l'imaginaire qu'on peut mettre autour de lui, on parle de lui comme un alien. En fait, tout ça rentre dans un dans une équation qui pourrait l'amener à être, pourquoi pas, le plus grand sportif du monde actuel.
1: Est-ce qu'on a le sentiment que c'est le basketteur un peu le plus complet, total, en fait? Parce que d'après ce que vous avez l'air d'écrire, c'est qu'on a l'impression qu'il peut prendre les rebonds et faire le sale travail comme les pivots le faisaient avant, mais qu'il peut aussi prendre ses responsabilités et prendre tirer à trois points, enfin, et être meneur de jeu et avoir. Est-ce que c'est le joueur un peu total? Est-ce qu'on a déjà eu un profil comme ça? Enfin, je vais me risquer à faire des comparaisons sans y connaître grand-chose. Quand on parle des GOAT, on parle beaucoup d'un joueur comme LeBron qui a l'air d'avoir aussi. Est-ce que c'est sur le potentiel, il n'a pas encore la carrière de LeBron James, mais est-ce qu'il a déjà un bagage technique? Est-ce qu'il est aussi complet? Est-ce qu'on a déjà vu ça, en fait?
0: Non, honnêtement, on n'a jamais vu quelqu'un de 2m24, au moins, être capable de jouer comme un petit, Erwan le disait, avec autant d'adresse, et puis cette manière d'être délié, en fait, d'être fluide dans tout ce qu'il fait. Et depuis qu'il a 15-16 ans, on l'a vu avec Erwan, on a eu la chance de le suivre sur toute son année avant de partir aux États-Unis, donc c'était en 2023 avec Boulogne de Valois,
2: au
0: Metz 92, en finale de Pro à l'époque face à Monaco, et on voit déjà toutes ses qualités, ses images font le tour du monde parce qu'il fait des choses que personne ne fait, et en fait, tout ce qu'il faisait à l'époque, il y a 3 ans maintenant, il a été capable de le faire aussi en NBA face aux meilleurs joueurs, face aux joueurs les plus physiques. Donc en fait, il nous bluffe à chaque instant parce qu'à chaque fois, il repousse les limites du possible.
2: Faut comprendre, je sais que ça te parle pas trop, mais quand on est grand, on se développe de manière un petit peu différente. Et c'est ce qui est fou avec Victor, c'est pas...
1: Tu sais, t'es en train de mettre une ambiance détestable. Voilà, je te le dis comme je le pense.
2: Regarde, je pique et je caresse en même temps. Tu sais, moi je fais 1m96 par exemple, donc ce qui est grand, et j'ai appris à marcher à 11 ans par exemple. Donc,
0: c'est
2: il y a à lire, je suis en train. Mais en tout cas, mais chez les grands, le développement est plus lent que les autres. On sait que les pivots sont des postes qui se forment beaucoup plus tard. Donc on a un peu plus de patience. Lui, non seulement il est immense, même chez les pivots, il est délié d'une manière où on se dit, mais c'est pas possible. Et c'est ça, en fait, l'espèce de cheat code qu'a Victor. Après, la manière dont il s'entraîne, dont il s'étire. Tu sais, c'est une science pour lui, la préparation. Il a un coach, un préparateur physique, et dans sa manière de s'étirer, de se préparer pour les matchs, que ça soit physique ou psychologique, c'est presque une science, sa manière d'aborder son corps. Et c'est ce qui le rend aussi unique. C'est pas juste... C'est pas un mec qui s'est levé en disant « Tiens, je suis doué, je suis grand. » Il y a toute une étude permanente encore aujourd'hui de comment je peux m'améliorer et comment je peux faire de ce corps quelque chose d'unique.
1: Alors, vous disiez que vous l'aviez suivi notamment lors de sa dernière saison en France. Après, il est parti en NBA. Est-ce qu'il y avait déjà, et j'ai le sentiment que oui, une attente spécifique autour de lui? Est-ce que l'Amérique l'attendait déjà? J'ai l'impression qu'on parlait déjà énormément de lui. Et je crois que lors de sa dernière saison, c'était déjà le 3e joueur le plus regardé au monde sur les réseaux.
0: Tu poses la question et tu as la réponse en même temps.
1: Il y avait déjà...
0: Mais oui. C'est exactement ça. C'est-à-dire qu'avant qu'il mette un pied aux États-Unis, en tout cas en NBA, il est déjà dans les top recherches mondiales, dans les trends, comme on appelle ça. Il y a LeBron James, il y a Stephen Curry, et il y a Victor Wembanyama, qui, par ses actions en France, lui permettent en fait d'être déjà ultra connu. Alors, grâce aussi, faut le dire, au talent de ses agents et aux Mets à l'époque, en fait, ils ont organisé, un week-end, une classe verte, à Las Vegas, en septembre 2022, septembre 2022, où il va jouer deux matchs face à une équipe de G-League, donc la Ligue de développement de la NBA, et il va pouvoir montrer aux yeux des Américains, sur ESPN, tous ses talents. Et là, il y a vraiment un point de bascule. Nous, on savait qu'il allait être très fort. Lui, il le savait aussi. Tout l'entourage le savait. On l'appelle la licorne à ce moment-là. Et en fait, là, il montre à quel point, face au mec de son âge, il est déjà 5 fois, 6 fois plus fort. C'est déjà un bon joueur NBA, alors qu'il est même pas encore NBA.
2: Mais ce qui est fou, c'est que, mine de rien, c'est un énorme rendez-vous. Une équipe française qui va à Las Vegas jouer contre une équipe de G-League où il y a à l'époque son concurrent direct pour la future draft qui est Scoot Anderson. Mais non, il y a déjà beaucoup de pression. Il a 18 ans, même pas 17 à l'époque. 18 ans à l'époque, Victor. Donc il y a énormément de pression. Sportivement, il n'y a pas d'enjeu. Mais pour la future draft, les Ricains vont enfin le découvrir sur leur sol. Tiens, tout le monde nous parle de lui, on voit des highlights. Montre-nous ce que tu es. Et c'est un des premiers grands rendez-vous de la carrière de Victor. Il va pas passer au travers. C'est là où il est bluffant quelque part. Il y a deux matchs et il est trop fort sur les deux matchs. Il met 2 fois plus de 30 points. Il est exceptionnel. Et c'est déjà quelque part, on voit de quel bois il est fait. Ces deux rendez-vous, le monde entier du basket va te regarder, voire plus. Il y a Shaquille O'Neal dans LeBron James. Tout le monde est là pour le regarder. Et on ne va voir que lui sur ces deux matchs.
0: Il va passer de quelques milliers sur Insta à plusieurs centaines de milliers sur quelques jours. Voilà, donc le buzz est totalement mondial.
1: À l'époque, vous aviez plus de followers que lui.
0: Tout à fait. C'est vrai, mais à l'époque, on en avait plus que toi aussi. Est-ce
1: c'est
0: qu'on
1: faux.
0: Nous pas
1: ça n'a jamais été le cas. On n'est pas là pour parler de ça. Je pense qu'on écoute un morceau.
2: C'est dommage, ça m'intéresse.
1: Un morceau, alors vous allez m'expliquer pourquoi il est important dans le basket. C'est le morceau de Sheik West, Mobamba. Sheik West, donc, qui est un rappeur, mais qui était aussi un
2: joueur du Paris Basketball. Ouais,
1: voilà, et Mobamba, qui est un ancien joueur.
2: Un joueur drafté, un grand, justement, ouais. Sur qui il y avait pas mal d'attentes, et qui, pour le coup, lui, n'a pas répondu aux attentes, mais en tout cas, il a eu la chance d'avoir un son qui nous a tous fait danser.
1: Un morceau qui passe encore, je crois, énormément, et qui était un tube de l'année où c'est sorti, je crois, en 2019, quelque chose comme ça. On s'écoute ça, Sheik West avec Mobamba. 16-year-old. 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

0: Gros tube ça, Mobamba, donc morceau de Sheik West sorti en 2019.
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2: Et il faut pas traîner pour San Antonio. Wemby, 3 mètres derrière
3: mais
2: la ligne.
3: Mais non,
2: c'est Victor Wembanyama.
3: C'est fou. Mais il est au milieu du terrain.
2: C'est pour égaliser à 108 partout.
3: Regardez, oui.
0: Alors ça, c'est un 3 points du milieu de terrain, si je ne dis pas de bise, lors du match 1 de la finale de Conférence Ouest contre OKC, donc là pour les playoffs qui viennent de se passer. Donc moment important, on est avec Erwan Abotret et Thomas Dufan du Media First Team pour essayer de raconter pourquoi Victor Wembanyama est devenu aussi important et iconique. Et peut-être qu'on peut justement parler du joueur. On a déjà un petit peu raconté sa palette technique, le fait qu'il était à la fois un géant et en même temps extrêmement technique. Là, on vient justement d'avoir les playoffs donc de la Conférence Ouest. En quoi ce moment-là est particulier? Est-ce qu'il a davantage choqué que lors de la saison régulière? Qu'est-ce qui s'est passé? On a le sentiment, nous en tout cas, Français, qui regardons les extraits tous les matins, qu'il s'est passé quelque chose, qu'il est rentré dans une autre dimension. Est-ce que c'est le cas avec ces playoffs?
4: Oui, c'est le cas, parce qu'au projet individuel, au fantasme qu'on a autour d'un joueur qui était un très jeune joueur, un petit peu maigre encore, voire très maigre même malgré tout, c'était « il va devenir un grand, il va gagner des matchs ». Mais quelque part, on ne l'avait pas encore vu, parce que Victor, il avait perdu sa finale, donc de proie face à Monaco, il a perdu la finale des Jeux Olympiques. Victor, finalement, il a rien gagné, il a même perdu la finale aux Coupes du Monde du 19 face déjà aux Américains. Donc, on savait que ça allait devenir un grand joueur, mais pour ça, il faut qu'il y ait des résultats collectifs. Et là, cette année, la grande transition qu'il y a eu, parce que ce qui s'est passé en finale de conférence, c'est ce qu'on a commencé à voir dès le début de saison. Victor, cette année, on a senti, après son stage chez les Moines Shaolin, qu'il était méchant.
0: Oui, parce qu'il a fait un stage.
4: Exactement.
0: Mais au tout début de saison.
4: Hasard ou pas, il est revenu cette année avec une ambition qui dépassait ce que tous les observateurs et journalistes attendaient, en disant, mais cette année, moi, en fait, je peux gagner. Bon, non, dis-moi, j'étais d'accord.
0: Ah, ça, c'est intéressant. Avant le début de saison, ils n'étaient pas du tout donnés comme favoris potentiels, les Spurs.
4: Ils sont dans leur construction, donc ils ont fait deux premières saisons où il a été blessé, mais ils étaient loin des playoffs, même du play-in. Cette année, on se disait, il faudrait qu'il joue un premier tour de playoffs, et on sera tous contents. Et c'est bien, mais lui, en fait, c'est un accélérateur de particules. Lui, cette année, il veut être champion NBA. Et en fait, on s'est dit, bon, d'accord, c'est bien, c'est un effet d'annonce. Pas du tout. Et on a vu cette année dans son comportement, déjà, être un peu plus adulte, être un peu plus méchant, les regards. On a senti un enfant avec beaucoup de talent devenir un adulte. Et en finale de conf, quelque part, là, c'est là où ça explose. Il y a ce tir au premier match où, quelque part, c'est peut-être le plus gros tir de sa carrière, où il fait la bascule. Et puis, comment il rentre dans la tête de ses adversaires. Il sait qu'OKC est un adversaire direct. Toute l'année, chaque fois qu'il les a joués, il a voulu les martyriser, et il les a martyrisés. Je crois même qu'il est rentré dans leur tête. En fait, Victor, techniquement, c'est un basketteur magnifique, mais là, c'est devenu un compétiteur exceptionnel sur cette année-là.
5: Ce qui est sûr, c'est que, dans ta question, pourquoi ce moment, la finale de conférence, est importante, pourquoi elle a autant fait parler jusque nous en France, c'est qu'il faut bien comprendre que la NBA est divisée en deux moments. Donc il y a la saison régulière, qui est quand même un très long fleuve à traverser, 82 matchs, il y a son lot de hauts et de bas, de blessures. Victor était blessé cette année, on a même eu on était un peu inquiets à un moment donné, mais il finit quand même troisième au MVP. Je sais que ça a beaucoup fait parler en France, on nous a posé la question, mais est-ce qu'il vraiment il peut être MVP? Nous, on a tous dit, il faut se tempérer un peu, il a le temps, déjà d'être troisième, c'est extraordinaire, il a 22 ans. Le truc avec Victor, c'est que...
4: Il sera l'année prochaine. Hein.
5: Alors, il le sera l'année prochaine. Le truc avec Victor, c'est qu'il est tellement concentré, lui et son groupe, sur l'objectif d'être champion NBA dès son premier run de playoff, et donc de marquer l'histoire, qu'en fait... toutes les attentes sont balayées à partir du moment où il a un pied sur le terrain. Et donc, c'est limite un début de consécration de battre la meilleure équipe de NBA, Oklahoma City, le champion en titre, le meilleur joueur du monde, Shai Gilgeous-Alexander, le Canadien, avec un Victor qui est juste rayonnant de facilité tant il est fort. Donc, ça, en fait, ça fait parler autant parce qu'on n'a peut-être jamais vu, enfin, on n'a jamais vu, ça fait depuis LeBron, on va dire, Kevin Durant et Steph Curry qu'on n'a pas vu un joueur aussi fort, en fait.
0: Alors, c'est intéressant, juste... petit aparté, mais tu parles de 82 matchs. Moi, ça me fascine toujours parce que j'ai l'impression que on parle beaucoup du rythme des sportifs aujourd'hui, notamment dans le football, on en parle beaucoup, mais j'ai l'impression que le basket, c'est complètement délirant, en tout cas la NBA, parce que les joueurs jouent tous les deux matchs.
5: Tous les deux jours, deux à trois fois par semaine.
0: Ça me semble complètement.
5: Mais c'est fou.
0: Comment, c'est notre sport.
5: Notre sport le permet.
0: Mais
5: faut
0: alors
5: le dire.
0: Pourquoi? Parce qu'en fait, juste pour le comprendre, parce que moi j'ai l'impression que c'est beaucoup trop. En plus, il y a seulement. Enfin, ça se joue à 5. Donc j'imagine que c'est extrêmement fatigant aussi. Enfin, comment c'est possible de tenir.
4: Alors,
0: ça paraît fou.
4: Le basket, l'effort du basket n'est pas non plus celui du foot et n'est pas non plus celui du rugby ou pour des impacts et même pour la distance à parcourir. Donc le basket permet. Il n'empêche que. Et c'est là en ça où les Spurs de Victor Wembanyama sont aussi surprenants, c'est qu'en général, pour encaisser une saison régulière de 82 matchs plus être bon en play-off, ben, faut avoir un coffre et puis il faut avoir un peu d'expérience. Ouais. Donc les Spurs, eux, après 3 ans seulement autour de Victor Wembanyama, c'est une équipe très jeune, l'une des plus jeunes de la Ligue, ils sont capables d'aller en finale NBA là-dessus. Mais la NBA est comme ça, on sait que c'est quand les joueurs européens ou les jeunes joueurs arrivent en NBA, c'est l'un des premiers caps à passer, c'est être capable d'enchaîner les matchs. Je ne te parle même pas d'être bon dans les matchs, je te parle d'être capable de les enchaîner.
0: Justement, ce que tu dis, l'équipe, elle est construite autour de Victor Wembanyama. Quand il arrive aux Spurs, c'est déjà le projet de l'équipe, c'est de construire cette équipe autour de lui.
5: Victor était le gros lot, en fait. C'est vraiment, t'as gagné à la loterie. Toutes les équipes ont fait exprès, on appelle ça le tanking, ont fait exprès de perdre des matchs pour essayer de récupérer Victor Wembanyama.
0: Est-ce que tu peux expliquer ça? Parce que c'est au moment de la draft, c'est
5: tout
0: ça?
5: Tout à fait, exactement. Donc, la Ligue américaine est évidemment très capitaliste, mais en tout cas, une idée, d'un point de vue du sportif, très communiste. Du partage. Donc les moins bonnes équipes. Comme quoi tout arrive. Les moins bonnes équipes de NBA vont se retrouver, devraient normalement se retrouver, grâce à la draft, avec les meilleurs jeunes talents américains ou internationaux. Mmh. Et donc, parfois, et cette année a été particulièrement terrible pour ça, les pires équipes font exprès de perdre des matchs pour essayer d'avoir la meilleure position à la draft. Donc les Spurs, lorsqu'ils, à la loterie, se retrouvent avec le premier choix de draft, mais ils font la fête. Ils font la fête alors qu'on est encore au mois de mai. C'est une soirée qu'on a vécue avec Victor d'ailleurs à l'époque sur les Champs-Élysées.
4: Victor aussi avait fait la fête.
5: Et Victor était ravi parce qu'il voulait absolument aller aux Spurs.
4: Il voulait aller aux Spurs, il savait, il connaît l'institution bien sûr.
0: Est-ce qu'il y a aussi par rapport aux Spurs un lien avec même l'histoire qu'un joueur comme Tony Parker qui a brillé là-bas? Est-ce que c'est aussi dans la tête d'un joueur comme Victor Wembanyama de prolonger un peu l'histoire?
5: C'est une famille, il y a Tony évidemment en premier lieu, mais même le rapport aux joueurs internationaux est extraordinaire. De Manu Ginobili, l'Argentin, on pourrait citer Boris Diaw qui a été champion aussi là-bas, ancien capitaine de l'équipe de France. Donc ils ont une histoire, un attachement avec les joueurs internationaux et avec l'état d'esprit des joueurs internationaux aussi.
4: Et Victor, il a quelque chose aussi, c'est qu'il faut que les choses soient carrées, il faut qu'on bosse bien. Quand il vient au Metz, alors qu'il est à l'Asvel, il vient pas au Metz parce que c'est Paris et qu'il veut aller en soirée, qu'il y a beaucoup de soirées à Paris. Ouais. Il vient à Paris parce que Vincent Collet, le sélectionneur de l'équipe de France, coach cette équipe-là. Donc il est très, très carré dans sa manière de penser. Et évidemment, les Spurs, on le sait depuis 30 ans maintenant, c'est l'une des franchises qui travaille le mieux, qui drafte le mieux, qui développe le mieux des joueurs et qui sait construire des équipes qui gagnent parce que c'est l'une des plus belles dynasties depuis 1999, l'année de leur premier titre aux Spurs. Donc quelque part, il veut aussi aller aux Spurs, certes, parce qu'il y a Tony, il y a toute cette histoire avec la France. Mais il veut aussi aller aux Spurs parce qu'il sait que les Spurs savent travailler dans les bureaux, savent drafter des bons joueurs et savent aller gagner des titres. Et aujourd'hui, bah, 3 ans après, ils ont drafté bien autour de Victor, les Stephen Castle, les Devin Vassell, il y en a plein d'autres, les Dylan Harper, il y en a plein d'autres, et les Keldon Johnson. Ils ont su mettre derrière Popovich, qui est une légende du coaching. On a attendu qui allait prendre la suite derrière Popovich. Ils ont trouvé un jeune coach, il est déjà parfait dans son rôle. Donc rien n'est fait au hasard. Il n'y a jamais de drama chez les Spurs. Et ça, Victor, quelque part, il le sait et il voulait aussi aller dans une franchise très saine.
0: On continue de parler de Wemby jusque 23h. Alors j'ai une question, parce qu'on a parlé aussi un petit peu de Tony Parker, mais aussi du basketball français, quelque part, parce que là on parle beaucoup de Victor Wembanyama aux Spurs, c'est là qu'il brille actuellement. Est-ce que, alors c'est trop tôt, mais est-ce qu'on a, évidemment... Il y a eu un débat d'ailleurs sur la matinale de France Inter la semaine dernière sur la place déjà de Victor Wembanyama dans le sport français, mais même dans le basketball mondial. Est-ce qu'aujourd'hui c'est déjà le talent le plus impressionnant qu'on ait eu dans le basketball français?
5: Sans aucun doute. Tu sais, à l'époque, on aimait bien faire les comparaisons de sportifs. Tu sais, Teddy Riner, Zidane,
0: ouais, oui.
5: Tony Parker. Tony Parker était toujours cité, c'était tout à fait normal. La grande différence entre Zizou et Tipeee, c'est que Tipeee n'a jamais été le meilleur joueur de son sport.
0: C'est vrai.
5: Là où Zizou, Ballon d'or, ballon d'or dire. Cas, oui. C'est le meilleur joueur à un moment donné.
4: C'est pas Mehdi qui va dire le contraire sur Zizou.
5: C'est pour ça que j'ai cité cet exemple.
0: Et on lui a volé. Pas par être 2000.
5: Des coups de boule et de,
0: me lance pas sur 2000.
5: On va réouvrir le débat ensemble, on adore. Victor Wembanyama, aujourd'hui, on a le droit de dire que c'est le meilleur joueur du monde.
6: Ouais.
5: On est déjà en train de s'enflammer vis-à-vis de cette take, parce que c'est quand même un avis très très fort, mais quand t'es en finale NBA face à New York, que t'es aussi fort, que t'es le MVP des finales de la Conférence Ouest, bah on a le droit de s'enflammer à ce point-là. Donc ça fait déjà une énorme différence. Alors, Tipeee aura toujours son palmarès extraordinaire, les 4 titres, 6
6: pionniers,
5: Hall of Famer, il n'y a rien à dire là-dessus. Maintenant, Victor, il est en train de défoncer à vitesse grand V la précocité de Tipeee. Pas dans les titres, parce que Tipeee est champion très rapidement, mais dans la place qu'il est en train de se faire au sein de la NBA.
4: Mais c'est Nicolas Batum qui avait dit à Tony Parker, il y a 4 ou 5 ans déjà, il lui a dit, profite hein, d'avoir ton statut de meilleur joueur français de l'histoire de basket, puisque ça n'a pas duré.
0: C'est le jeu aussi, de toute façon.
4: C'est le jeu, c'est évidemment. Comme ça. Et puis tu sais, sur Victor, je ne connais pas une personne autour de l'écosystème basket, que ça soit aux États-Unis ou en France, qui a des doutes sur la suite pour Victor, sur ce qui va devenir. Tout le monde le sait. LeBron James, quand ils en parlent, les Steph Curry, toutes les superstars, ils savent déjà.
5: En fait, ils sont même bluffés. Hein. Voilà. Ils sont même les yeux écarquillés, ces mecs-là.
4: Ils ont compris. Nous, quand on parle avec les joueurs de l'équipe de France pendant les JO, des mecs qui ont 28, 30 ans, qui ont gagné de l'Euroleague, qui ont gagné des millions en NBA, qui ont des carrières installées, ils disent tous un mec de 21 ans qui arrive en 2024, ils disent, mais c'est lui le boss. Il n'y a pas photo. Mais c'est OK pour nous.
0: Qu'est-ce qui peut l'arrêter, en fait? Parce que tel qu'on a l'air de le dire, en fait, tout est réuni. Est-ce que c'est justement les blessures?
5: Bien
0: Parce sûr. Que c'est là où il faut faire particulièrement attention, parce que tu disais son corps est particulier, il est très grand, il y a plus de chances de se blesser. Est-ce que c'est ça le gros danger?
5: Oui, c'est le gros danger, et Erwan l'a bien dit tout à l'heure. En fait, Victor, depuis qu'il a 14 ans, il sait que lorsque vous faites plus de 2m20 et que vous jouez en NBA, vous avez de très grandes chances d'avoir une carrière courte. On pense forcément à Yao Ming, le grand joueur chinois, qui faisait 2m29 et qui a eu des problèmes au pied et qui n'a jamais réussi à s'en remettre. Donc il a une carrière de 7-8 ans, voilà, quelque chose comme ça, alors qu'il aurait pu dominer la NBA. Donc Victor, depuis qu'il est tout petit, dans son équation de base, il y a « je ne peux pas me blesser ». Il ne faut pas que je me blesse. Donc maintenant, comment je fais pour prévenir les futures blessures d'un corps gigantesque comme ça? Eh bien, il a tout mis en place. D'abord, les étirements. On n'a pas dit aussi que son père vient de l'athlé, et donc il a fait de l'athlétisme. Bon conseil pour tous les parents.
4: Triple saut, il était
5: triple saut, tout à fait, Félix.

0: pour tous les parents, le judo c'est hyper important pour tomber, l'athlète c'est hyper important pour apprendre à courir et faire d'autres sports après. Mmh. Victor Wembanyama, il fait 2m24, il court comme une gazelle. Donc c'est aussi ça qu'il faut prendre en ligne de compte. Donc il le sait. Maintenant, est-ce que son corps va suivre ? Ça reste une énorme interrogation parce que le rythme est tellement... tellement difficile entre la NBA, entre les étés avec l'équipe de France, la Coupe du Monde de 2027 au Qatar, les JO 2028 à Los Angeles, il y aura quand même des tests à passer avec beaucoup de matchs à jouer.
1: Par rapport à ces tests, on parlait de Tony Parker. Tony Parker, il y avait aussi une génération de joueurs français avec lui. C'était le visage de ça, mais il y avait aussi une génération. Est-ce que aujourd'hui, on a reçu Maxime Reynaud il n'y a pas longtemps dans cette émission, je crois que vous l'avez aussi
0: interviewé. Maxime, autrement dit, la famille. Très bon client. On l'adore.
1: Ah oui, complètement.
0: On l'adore.
1: Ah, on a invité, c'est magnifique.
0: Ah, c'est le
1: je ne vais pas dire la famille, je ne le connais pas aussi bien
0: si,
1: que vous.
0: Si, tu le connais, il régale.
1: Non, on a invité, il est exceptionnel. Mais est-ce qu'aujourd'hui.
2: Il nous a dit pareil aussi, pas vraiment trop la famille, mais dis-le.
1: On se déteste, on s'est détesté. Mais est-ce que justement, on a aussi une génération un peu similaire, ou peut-être même plus forte ? Est-ce que Wemby est esselé, ou est-ce que justement, on a une génération qui... Est-ce qu'on peut rêver, en fait, avec le basketball français sur les prochaines années là ?
2: Rêvons plus grand, et vous deux, supporters du PSG, on peut plus que jamais la mettre en avant. Évidemment qu'il y a Victor... Mais derrière, il y a une génération fantastique. On pense évidemment à Alexandre Sarr, qui joue du côté des Wizards, qui, je pense, et j'aime à le dire, sans Victor Wembanyama, il aurait beaucoup plus de lumière sur lui. C'est un mec de 2m15, pareil, délié, talentueux, shooter à 3 points, énorme contreur avec des moves, enfin, un mutant aussi de ce sport. Et puis, il y a Zachary Zaché, qui a été lui aussi numéro 1 de draft. On pense à Bilal Koulibaly, j'en oublie évidemment, on pense à Moussa Diabaté, on pense à des gens qui sont encore en place. Ben, il y a Rudy Gobert et quand même Evan Fournier qui ont ce rôle un petit peu maintenant. D'anciens.
0: Gershon
2: Yabouzélé qui est toujours là. Il y a Sylvain Francisco qui, lui, ne joue pas en NBA, qui est à Kaunas, qui est certainement l'un ou le meilleur meneur d'Euroleague. On a une génération exceptionnelle. Donc, est-ce qu'on rêve ? Moi, je rêve, évidemment, mais depuis Paris 2024, d'une revanche à Los Angeles, en finale olympique, avec Victor Wembanyama en tête de proue pour taper les Américains chez eux.
1: C'est un trauma, ça, cette finale des Jeux Olympiques ?
2: Non, on va vous taper. C'est OK, on a Tokyo 2021, Paris 2024. Mais là, les nouvelles générations arrivent, on va vous taper chez vous en 2028.
0: Pour la première fois de notre histoire, il se peut que le meilleur joueur sur le terrain, dans une éventuelle finale États-Unis-France,
1: soit français.
0: Et ça change tout.
1: Absolument.
0: Parce que taper LeBron James, Steph Curry
2: et Kevin Durant,
0: même si t'es à l'Accor Arena... Bon, il faut se lever quand même vachement tôt, même si on a vu un super match de basket
1: et que
0: la France
1: et qu'on y a cru.
0: Mais en 2028, ce sera Victor le meilleur joueur.
1: Bon, très bien. Le rendez-vous est pris. On va écouter un morceau que j'adore, un morceau en plus France Inter, c'est un morceau de Jeune Morty qu'on avait lu aussi dans cette émission, avec le morceau Ivoire Feeling. Et juste après, on continue de parler de Wemby. Ziggy, Ziggy, oh, Ziggy.

0: Ivoire Feeling de Jeune Morty, morceau exceptionnel.
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0: Alors si je ne dis pas de bêtises, c'est la chanson chantée par l'orchestre Mariachi lors de l'arrivée de Victor à San Antonio en 2023.
1: Extraordinaire.
0: Oui. Grand moment.
1: Oui.
0: Grande chanson.
1: Et tu te souviens quand il arrive avec l'avion, c'est son frère Oscar qui descend en premier. Et
2: avec le maillot. Avec le maillot
1: de Victor. Et tout le monde croit que c'est Victor. Oui. Ils font, il prend des photos. C'est pas lui.
2: Mais tu vois, quand on parle de faire changer les choses, tu sais, aux États-Unis, il n'y a pas de cop. D'ultra, il n'y a pas ce truc-là. Bon, bah, les Spurs, depuis son arrivée, c'est à son initiative, initiative, a dit aux Spurs et aux fans des Spurs, les gars, on va faire en sorte de faire une espèce de cop et de soutenir notre équipe à fond. Donc, ça s'appelle les Jackals. Et donc, on les entend pendant les matchs dire olé, olé, olé.
1: Faut qu'ils élargissent un petit peu le.
2: Ils ont une chanson.
0: Ça n'existe pas.
1: Parce que si, aux Clippers aussi.
2: Oui, depuis l'été dernier, depuis
0: parce
2: un
0: que
2: an et demi.
0: Autant, c'est vrai, nous, on peut souvent regarder le basketball avec des yeux un peu d'enfant sur le côté chaud qu'il y a notamment lors des mi-temps, des cartons.
2: Sur le terrain.
0: Mais sur le terrain. Voilà. Mais par contre, dans les tribunes, c'est assez calme, en fait.
2: Oui, disons qu'on aime bien arriver moitié du premier carton. À Miami, par exemple, tu regardes un match, il faut 20 minutes pour que le stade soit rempli, même si c'est les finales. À Los Angeles, quand on y va ensemble avec Erwan, t'es étonné à quel point les gens sont plus en train de faire la queue pour faire pipi ou acheter des popcorn ou.
0: Oui, c'est comme ça que tu regardes les matchs.
2: Ouais. Ils font les allers-retours, quoi.
1: En fait,
2: tu vois,
1: ils vont voir un match NBA comme nous, on va au centre commercial. Donc, en fait, ils consomment tout ce qu'il y a. Donc, et c'est vrai que des fois, nous, on est des acharnés. Donc, moi, je veux tout voir, les changements, les attitudes sur le banc. Et puis, tu dois te lever au moins 10 fois dans le match pour laisser passer des mecs, aller acheter des t-shirts, des bières, aller aux toilettes. C'est une autre façon de vivre le sport.
0: Ouais, de le vivre. Alors, sur l'aspect phénomène culturel autour de Wemby, il y a une question aussi. Est-ce que lui a très vite compris qu'il était une marque? Est-ce que, évidemment, c'en est une, mais est-ce que lui l'a compris, il l'a intégré rapidement, Thomas?
2: Ouais, lui et son entourage, ils ont compris très rapidement que leur but, à l'image de Kylian Mbappé, on peut le souligner.
0: J'allais poser la question, est-ce qu'il n'y a pas aussi, est-ce que c'est pas...
2: Si, bien sûr. C'est un très bon exemple, en fait, à suivre.
0: Un enfant, entre guillemets, d'Mbappé, sans
2: c'est la génération juste après. Voilà, donc, quand
0: dans leur
2: Victor...
0: manière de parler...
2: Tout à fait. Déjà, ils sont smart, hein. Victor est particulièrement un garçon intelligent, culturellement très intéressé sur plein de choses, les échecs, on en parle très souvent, il aime dessiner, etc. etc. Et lui et son entourage, ses conseillers, ont très rapidement décidé de s'associer avec peu de marques, mais du très premium. LVMH, facile, mais aussi des marques dans lesquelles ils vont pouvoir investir à un moment donné. Le but pour un sportif de très haut niveau, pour ces athlètes-là, c'est pas juste de représenter une marque, c'est d'avoir des participations aux ventes. Voilà, c'est ça le but quand t'es à ce niveau-là. Et donc Victor, très rapidement, en fait, il a signé avec très peu de marques. Évidemment, on peut signer Nike et LVMH, qui vont
0: c'est le. Louis Vuitton, c'est un visage de Louis Vuitton.
2: Tout à fait. Mais avec Longmarchand, peut-être pas
1: Dupont.
2: Kylian. Et Antoine Dupont, voilà, pendant les JO, c'était les trois mecs qui étaient mis en avant. Donc très rapidement, il l'a compris. Lui, son grand changement de vie, c'est de vivre à Levallois, d'aller faire ses courses en claquettes, puis du jour au lendemain, de plus pouvoir le faire. Donc, il s'est bien rendu compte quand même que quelque chose avait changé dans son environnement.
1: Ouais, mais il y a quelque chose de très organique, de très naturel, en fait, dans tout ce qui se passe. J'ai pas l'impression qu'il force le trait pour être ce personnage-là. Ce qui est fou avec Victor, c'est qu'effectivement, il est très jeune encore, il signe avec LVMH, c'est une figure de Louis Vuitton, il est demandé par tout le monde, et que quelque part... On en a vu, nous, on en connaît des joueurs NBA de génération d'avant qui ont un peu vrillé ou en tout cas qui ont voulu un petit peu vivre la vie totale autour de ça. Lui, il arrive quand même à garder une forme de simplicité. Je pense que c'est un garçon qui aime sa simplicité et qui en même temps arrive à parfaitement gérer sa com et gérer toutes les sollicitations qu'il peut y avoir et même représenter des marques comme Nike et Louis Vuitton. C'est quand même fou, tu vois. Et puis dans sa com, je trouve qu'il est tellement... Il n'y a pas une faute de goût quand il déboule au match, à un match de playoff. C'est le match 4 ou 5 où il déboule Angelaba pour rendre hommage à tous les gens qui font l'Aïd. Mec, 20 sur 20. Bullseye, 8, hop, 100 points, bravo. Mais tu vois, il ne le dit rien et c'est quand on lui pose la question.
0: Mm-hmm. Il sait qu'on va lui poser la question.
1: Il fait oui, c'était pour l'Aïd. Donc ouais, le match était un petit peu... Il est trop fort. En fait, j'ai l'impression qu'il fait... Tu sais, ce qu'on appelle nous un petit peu les blaires par moment. On sait que la com, des fois, est très calculée, trop calculée. Ouais. Et c'est pour ça que je parle de trucs très organiques. Pour lui, j'ai l'impression que tout ce qu'il fait, en fait, c'est juste un mec qui a envie de le faire de manière très naturelle. Et c'est ce qui le rend très attachant aussi. Il n'y a pas de calcul, je trouve, par rapport à des fois Mbappé où on se dit, il y a un petit peu, c'est un petit peu calculé. Lui, je trouve qu'en fait, il fait juste ce qu'il a envie de le faire et il le fait parfaitement bien.
2: Et le meilleur exemple de ça, c'est les moines Shaolin. C'est quand même un gars qui va faire un voyage en Chine et qui se retrouve à faire un voyage initiatique dans les montagnes avec les moines Shaolin, sachant que dans son esprit, il voulait pas que ça sorte. Il voulait que ça reste vraiment en off. On en a discuté avec son entourage, ils nous ont dit, mais en fait, il y est allé comme ça pour voir, parce qu'il est très intéressé, très curieux de tout. il se retrouve à se raser la tête et à faire l'entraînement de base du moine Shaolin, qui est apparemment ultra difficile. Oui. Donc il partait pour faire des marches dans la montagne, il y avait un terrain de basket à plusieurs heures de marche, il y allait, il jouait avec les moines, et puis après il fallait redescendre, et puis il faisait de la méditation, et puis il dormait là avec eux. Enfin, et ça a duré plusieurs jours, une semaine ou deux semaines.
0: Il y a quand même un documentaire ou un film extraordinaire à faire, ne serait-ce que sur ça, en fait.
2: Mais bien sûr,
0: sur
2: t'as
0: ce
2: raison.
0: Voyage, en fait.
2: C'est clair. Et apparemment, il est rentré dans des... En fait, il s'est testé. Voilà, physiquement, il a fait des choses qu'il n'avait jamais faites, en même temps que personne autour de la table ne fera jamais. Et ça lui a permis de repousser ses limites. Et on voit qu'aujourd'hui, ses limites sont vachement plus éloignées qu'il y a un an.
1: Alors, c'est facile à dire maintenant, mais j'ai du mal à croire qu'il n'y a pas un lien avec ce qu'il a vécu là-bas chez les moines Shaolin, parce que quand on s'intéresse à la philosophie de ces gens-là, c'est quand même très
0: C'est pas un épisode anodin, en fait.
1: Non,
0: quand
1: maintenant, à deux jours de commencer les finales NBA, quand je vois comment... dans son mental, comment la dureté qu'il a pu mettre dans son jeu, comment il a pu emmener les gens avec lui, je pense qu'on retrouve pas mal de codes chez les moines Shaolin. Alors, je ne suis pas un spécialiste,
2: pas
1: mais
2: encore,
1: on sait
2: pas encore,
1: c'est
2: hein.
1: des gens qui vivent en communauté, c'est des gens qui s'entraident, mais il y a toujours un leader aussi qui montre l'exemple. Mais quelque part, Victor, il est là-dessus, quoi. Donc, et j'ai du mal à croire que ce changement qui nous a tous sauté aux yeux cette année, de enfant à adulte, mais quelque part, au milieu de ça, il y a ce stage chez les moines Shaolin qui, moi, je rêve de lui poser des questions autour de ça.
0: Alors, ça fait deux fois que tu parles de ça, c'est du changement de l'enfant qui devient adulte. Est-ce que on parle aussi beaucoup du trash talking dans le basketball, des joueurs qui peuvent se dire des méchancetés et peuvent vraiment s'apostropher pendant les matchs. Est-ce que on a vu ça aussi cette saison avec un joueur qui était peut-être un peu trop docile avant, en tout cas juste jeune et peut-être plus naïf, et aujourd'hui qui peut-être même trash talk lui aussi, qui est devenu plus dur, plus agressif peut-être.
1: Pour moi, il est trop intelligent pour rentrer dans du trash talk direct.
0: Okay.
1: Comme on a pu le voir avec Michael Jordan, avec Kobe Bryant, avec Gary Payton notamment, ou Kevin Garnett qui adorait ça, qui se nourrissait de ça, ou Draymond Green aujourd'hui. Il répond par contre, il répond, et surtout, et c'est là où il est trop fort, c'est qu'il répond par les actes. Aujourd'hui, tout le monde a voulu le tester. Les Draymond Green, même le Chet Holmgren, ils ont tous voulu essayer de se frotter à lui, et c'est surtout par le visage qui montre par quelques petits mots, mais jamais il va. En fait, c'est pas son personnage. Mmh. Et encore une fois, il veut pas se faire passer pour quelqu'un qu'il n'est pas. Et donc, c'est par le basket. Parce que Draymond Green, cette année, on a vu des... Draymond Green, lui, il a pas de limite. Hein. On l'a vu notamment avec Rudy Gobert, il aime pas trop les joueurs français. Mais je peux te dire que Victor Wembanyama, finalement, l'a mis au pas. Sur les 10 dernières années, l'un des pires trash-talkers de la Ligue, il l'a mis au pas. Et il lui a dit, tu vas me respecter. Et l'autre, il a dit, oui, je vais te respecter. Voilà. Et c'est là où il est trop fort. Il a pas besoin de s'inventer un personnage qui va dire des trucs que t'assumes pas en dehors du terrain. Juste par le basket, il a mis tout le monde d'accord.
2: En revanche, il y a quand même eu une action presque iconique dans ces playoffs. C'est-à-dire qu'il a quand même mis un énorme coup de coude qui a fait le tour de la planète.
0: Voilà, moi j'ai vu ça, on a tous vu ça.
2: Bien sûr, tout le monde l'a vu, tout le monde s'est posé la question de « Oh, mais attends, il a craqué. Quelles seront les conséquences de cet acte ?» Bah, en fait, il ne sera jamais initiateur d'un duel verbal avec quelqu'un. Et là où tu as entièrement raison, c'est il va toujours répondre. On l'a vu mettre des coups d'épaule, on le voit même parfois parler à d'autres mecs. Il y a plein de gros plans, et en même temps, un match NBA, je pense qu'il y a 400 caméras, et il y a tous les angles parfaits pour voir à quel point il est capable de, par le regard, par les mots parfois, répondre à des gens qui l'agressent. Mmh. Bon, là, ça a été physique, ça a été loin. Oui, il a mis un énorme coup de coude à Naz Reid lors de la demi-finale de conférence. Conséquence directe, les arbitres l'ont un peu plus respecté derrière.
0: Oui, donc
2: c'est aussi ça qui est fou, il y a eu un impact direct.
0: Alors, on parle beaucoup de cette nouvelle génération de sportifs français, dont Marchand, tu l'as cité, Erwan, Victor Wembanyama. Est-ce que vous avez le sentiment qu'il peut devenir on parlait de Kylian Mbappé, le sportif français le plus populaire? Je parle pas du plus doué, parce que c'est impossible de comparer les sports, mais le plus populaire, sachant qu'il joue aujourd'hui à l'étranger, que c'est un sport qui est aussi parfois un peu compliqué à regarder, puisque les matchs sont diffusés la nuit, donc suivre la NBA, et vous le savez mieux que personne, c'est aussi une
2: on fait partie d'une secte, les gars, on fait partie d'une secte.
0: Il y a quelque chose,
2: disons-le.
0: Vous suivez ça depuis des années.
1: Rejoins-nous, Mehdi.
2: On est de plus en plus nombreux, d'ailleurs.
0: Je dors déjà trop peu pour ça. Mais c'est sûr, c'est évidemment, vous êtes de plus en plus nombreux, et est-ce que vous pouvez être suffisamment nombreux pour que un joueur français comme Victor, qui est aussi une coqueluche et qui porte aussi ce basket-là en France, puisse devenir demain le sportif le plus aimé.
2: Mais mon frère, il est en concurrence avec qui aujourd'hui? Kylian Mbappé?
0: Ouais, Ousmane Dembélé, peut-être demain des joueurs qui
2: Ousmane
0: vont.
2: Ousmane Dembélé?
1: Ouais. Non, j'ai même. Tu vois,
2: pour moi, Victor,
1: Ousmane,
2: il a
1: grand bravo, hein, Ballon d'Or. Pour moi,
2: non,
1: il n'est pas en concurrence.
2: Kylian Mbappé, Antoine Dupont, Léon Marchand.
1: Voilà.
2: Point.
0: Ils sont quatre. Chez les gamins. Au moment où on se parle là, et puis la Coupe du Monde, vous verrez quelqu'un comme Ousmane, alors c'est un autre débat, mais Ousmane, il est, en termes de popularité, dans cette équation-là.
2: Intéressant ce que tu dis, je pense qu'il a 100% d'avis positifs, mais sur un volume de gens qui votent beaucoup plus restreint que celui de Kylian, par exemple.
0: Okay.
2: Ou de Victor, même. Je pense que Victor, quand tu poses cette question, je pense que Victor, il réunit
0: parce
2: tout.
0: Le nombre de gens... Ousmane Dembélé est beaucoup plus suivi sur les réseaux que Victor Wembanyama, au moment où on se parle, par exemple.
2: Ah bon?
0: Oui. Alors, on va me donner les chiffres.
1: Ça me surprend, mais bonne info. Il n'empêche que Victor, il a ce côté à la fois... c'est un peu tout le monde dans sa manière de parler, dans sa manière d'être simple. Et il a aussi ce côté, en fait, c'est un alien, c'est un ovni, c'est quelqu'un tu vois, c'est quelqu'un qui est un personnage de dessin animé, un personnage de fiction, un super-héros. Donc il y a cette espèce de dualité entre cette simplicité qui parle à tout le monde et ce côté super-héros, ben, où on ne peut pas être un super-héros. Et je pense que Victor, via l'équipe de France... via les Jeux Olympiques. Je pense que les Jeux Olympiques sont souvent un accélérateur de particules pour justement devenir le sportif préféré des Français. On pense à Léo Marchand notamment aux Jeux. Victor, aux Jeux, il y a eu un petit peu de hype, mais finalement, pour moi, il était encore dans le mode enfant. Il n'était pas devenu encore le super Saiyan qu'il est en train de devenir aujourd'hui. Donc, moi, je crois qu'il a tout pour. Parce que déjà, sur le terrain, et puis la com... Il a un côté, Victor, pour l'instant, il n'a pas fait une faute de communication. Je ne sais pas comment et quand il pourrait la faire. Mais je trouve que par rapport à Kylian, aujourd'hui, il divise déjà Kylian.
0: Oui, ça c'est vrai.
1: Victor, pour moi, ne divise pas. Et Léon Marchand, on l'adore, mais ça reste de la natation.
0: 6 millions de followers pour Wemby. 6 millions sur Instagram. 21 millions pour Ousmane Dembélé.
2: Alors,
0: les réseaux, ça ne fait pas tout, mais non, en sûr, tout cas, il y a quand même une différence qui est assez intéressante. Je pense que c'est le football.
2: Et sur Caramel, alors, t'as regardé Caramel?
0: Sur Caramel, le numéro 1, c'est Steve Savidan.
2: Et on embrasse Steve.
0: Superbe joueur, c'est la Ligue 1 qu'on aime.
2: La pagina de Steve.
1: ASVSTP.
0: Ça me rappelle. J'étais à mon prime.
1: Qu'est-ce que tu faisais sur Caramel, Mehdi?
0: Allez, on va mettre un morceau. On va s'écouter tout de suite un morceau d'Aïssa Brocchi avec Gorillaz. The West End s'appelle Whiskey Will Is Me, c'est extrait de son dernier album Don't Be Dumb.

0: aux Spurs. Faut aller battre Oklahoma City dans un match 7 historique. Le champion en titre qui va tomber dans ce match 7. Les hommes de Mitchell Johnson ont battu ceux de Marc Desgnaux.
1: Alors, Erwan Abotret, Thomas Dufan, est-ce que Wemby peut devenir le GOAT?
2: Le GOAT de quoi?
1: Le greatest of all time du basket.
2: Oh là là là.
1: Est-ce que c'est lui? On parlait de
2: l'élu,
1: lui, on parlait
2: de Néo.
1: Est-ce que on se projette, est-ce que ça va être lui?
3: Les finales NBA commencent mercredi. Il arrive avec les Spurs face aux New York Knicks. Ils sont favoris. Si on est en droit de se dire que si les Spurs sont champions, il peut être MVP, il devrait être MVP des finales à 22 ans. Donc déjà, il sera en avance sur tous les temps de passage que peuvent être Kareem Abdul-Jabbar, Michael Jordan.
1: À 22 ans, il n'avait jamais remporté.
3: Pas aussitôt. Magic, oui. Mais Magic, il avait déjà Kareem Abdul-Jabbar dans son équipe. Et donc, il sera en avance sur tous les temps de passage. Donc oui, évidemment, il peut devenir le GOAT de ce sport-là. Mais il y a de la concurrence. Les LeBron James, les Jordan, les Jabbar, je l'ai dit, les Magic Johnson, les Larry Bird. En fait, aujourd'hui, on a envie d'y croire, on se dit, il peut le faire, mais c'est beaucoup trop prématuré, parce qu'on l'a dit, les blessures, parce que dans une carrière, il se passe tellement de choses, mais qu'aujourd'hui, évidemment, il y a tout pour. Après, on sait que le sport, malheureusement, tu ne peux pas tout contrôler, même si lui, dans le contrôle des choses extérieures, il est très bon.
2: Ouais, franchement, c'est prématuré comme question. Pensez au GOAT.
1: En tout cas, il a le potentiel.
2: Il a le potentiel. Il a tout. Il a la gueule. Il a le talent. Il a tout compris du sport de haut niveau. Il a tout compris de la com. Il y a tout. Maintenant, le plus dur, c'est de faire la carrière. Hein. C'est-à-dire qu'il faut le retrouver dans 10 ans et qu'il ait gagné 6 titres.
3: 5
2: fois
3: MVP.
1: En fait, là, on le compare à des gens qui ont eu des carrières extrêmement longues, dont certains sont encore en activité. Je pense à LeBron James. Donc, effectivement, c'est pas n'importe quoi. Où est-ce qu'il se situe aujourd'hui dans la NBA par rapport à des profils comme Jokic ou Giannis? Où est-ce qu'il se situe aujourd'hui?
2: Il est au mieux au même niveau que ces gars-là. Alors, ils ont le bénéfice du palmarès, de l'expérience. Ça fait 10 ans qu'ils sont dans la ligue. Donc, bien sûr, ils sont tous champions NBA. Le truc avec Victor, c'est que ce qu'il nous montre sur le terrain, en termes défensifs, donc il a été élu meilleur défenseur de la saison unanimement. C'est la première fois de l'histoire que ça arrive. Ça en dit long sur ce qu'il est défensivement. Et puis en attaque, il est en train de progresser à vitesse grand V. Il a des stats fantastiques sur les playoffs. Écoute, pour moi, je le dis depuis quelques jours, je suis prêt à ouvrir la porte sur le fait qu'il soit déjà le meilleur joueur du monde.
1: Ok.
2: Donc rien que ça, c'est un exploit à 22 ans. C'est un exploit parce qu'en face, t'as des monstres du basket moderne. Et donc, je me dis que c'est, si on est aux prémices et qu'on dit déjà il est champion NBA, c'est le meilleur joueur du monde, la suite ne peut être que radieuse.
3: Après, en tout cas, ce qui est sûr, c'est qu'aujourd'hui, il a fini top 3 MVP, donc déjà, t'appartiens à la table des joueurs qui comptent dans cette ligue. J'aime bien la question avec Nikola Jokic, notamment, parce que cette année, Nikola Jokic lui a mis 40 points sur la poire, mais c'est un joueur magnifique, Nikola Jokic. Mais c'est vrai que, mine de rien, Nikola Jokic, ça fait 2 ans maintenant qu'il n'arrive plus trop à passer les demi-finales de conférence. Avec son équipe nationale, il a fait certes médaille de bronze aux Jeux, mais à l'Euro, il se fait sortir en 8e de finale de manière un peu vilaine. Giannis est beaucoup blessé, alors il a fait médaille de bronze avec la Grèce à l'Euro, mais finalement, ça fait un petit moment qu'on l'a plus vu en play-off. Giannis Antetokounmpo, lui qui est blessé, qui est dans une drôle de situation avec son équipe actuelle que sont les Bucks. Pendant ce temps-là, Victor, lui, il va jouer les finales NBA. Et ça, je crois que ça compte, et sachant que Victor, il a à minima 6, 7, 8 ans de moins que ces mecs-là.
1: Alors, on parle de talent, bien sûr, et évidemment, vous avez raison, on ne sait pas ce qui peut se passer, mais il y a quelque chose qui me semble aussi particulièrement intéressant à décrypter quand on parle de lui, c'est aussi l'impact culturel. Parce que, alors, à chaque fois, on pourra faire la comparaison avec Michael Jordan qui a démocratisé la NBA dans les 90, etc. Bon, on connaît l'histoire, vous la connaissez mieux que moi, mais j'ai l'impression que quelque chose comme ça un peu se joue avec Wemby sur l'impact qu'il a. Par exemple, quand on mentionne les autres joueurs actuels comme Jokic, etc., j'ai pas le sentiment qu'on puisse parler d'un impact similaire, mais vous pourrez en parler mieux que moi. Il y a beaucoup de projections qui sont faites autour de lui, dans l'image, dans ce qu'il incarne. Il y a vraiment aussi ce potentiel, tu disais, il a le talent, il a la gueule aussi, Thomas. Mm-hmm. Ça joue aussi, en fait, ce qu'il incarne, ce qu'on ressent quand on le voit jouer, mais aussi quand on le voit poster une photo sur Instagram ou quand on le voit répondre en conférence de presse. C'est un visage qu'on a envie de suivre. J'ai le sentiment qu'il peut représenter tout ça aussi.
2: Je sens qu'il fait de l'effet, Victor Wembanyama.
1: Non,
2: mais il fait tous de l'effet.
1: En fait,
2: c'est pareil pour tout le monde.
1: Ce qui est intéressant, c'est qu'il fait de l'effet à des gens qui ne regardent pas les matchs comme moi.
2: Ça, c'est intéressant. Tu sais que ça, c'est vraiment l'un des grands atouts du fait qu'il soit peut-être le sportif français le plus connu aujourd'hui, en tout cas le premier sportif français, parce qu'à partir du moment où nos beaux-parents, les gens d'un autre âge qui regardent jamais de basket, nous envoient des résumés le matin, je me dis qu'il est en train de faire des prouesses, le mec.
1: Ouais, voilà.
2: Ah, t'as vu hier, il a gagné. Tu sais très bien que je l'ai vu, le match, hein, vu que je l'ai vu en direct. Mais tu vois, quand on est en train de débriefer des performances d'un gars qui joue aux États-Unis le matin, parce que les matchs sont la nuit, bon, bah, il est en train de faire quelque chose.

0: chose qui est juste exceptionnelle. Avec Tipeee, c'était pas à ce point-là. Mmh. Donc oui,
1: il y avait pas les réseaux aussi de la même manière aussi. Tout à fait.
0: Absolument. Il y avait pas les réseaux, mais il y avait moins de trucs à voir aussi.
1: Ouais.
0: Bon. Ok. Tout ça à prendre en compte. Il n'empêche que culturellement, on est aux prémices de ce qu'il va donner. Tu vois, est-ce qu'il a une chanson à son nom pour l'instant dans le rap français? Je crois pas encore.
1: Je crois pas.
0: Est-ce qu'il est dans les lyrics? Pas encore, pas mais ça va venir. Est-ce que, tu vois, les documentaires autour de lui, c'est tellement tôt, en fait, dans sa carrière, qu'il n'y a pas encore eu tout ça. Culturellement, faut dépasser ton sport. Il est en train de le faire, il est en train d'écrire dans son histoire, mais on n'est pas encore non plus sur quelqu'un qui a dépassé son sport.
2: Après, pour comparer avec ce que tu disais, Michael Jordan a démocratisé la NBA, notamment avec l'arrivée aussi de David Stern, donc le big boss de la NBA pendant des années. Aujourd'hui, la NBA, ils n'ont plus besoin de ça. C'est l'une des ligues les plus connues au monde. Mais par contre, c'est une ligue qui va chercher un nouveau visage. Et ce nouveau visage, longtemps, ça a été LeBron James. Il est quand même sur la fin, LeBron. Mmh. Donc aujourd'hui, et on sait que le réservoir américain est toujours aussi riche, mais il n'y a pas un mec qui pop. Il y a eu Steph Curry, mais qui lui aussi est en fin de carrière. Il n'y a plus un mec là qui pop. Je peux te citer 15 joueurs de très haut niveau, mais personne va dire ouais, mais c'est lui le visage de l'NBA. Et en fait, l'NBA, ce qu'ils veulent avec Victor, et lui, naturellement, il est ça, parce que t'as raison, il est fort, mais il a une belle gueule, il parle bien. Encore une fois, il y a jamais une faute de goût dans ses déclats. Je pense que Victor, c'est lui, en fait, le visage de la ligue, comme Giannis Antetokounmpo l'a été pendant 4 ans, quasiment. Mais là, Victor, lui, on a l'impression qu'il peut l'être pendant 10.
1: Messieurs, c'est l'heure de la question qui tue.
2: Ah.
1: Alors, on a peu de temps. Une minute. Ouf. Pour vous, qui est le plus grand joueur de la NBA tous les temps, vous n'avez pas le droit de me dire Michael Jordan, ni LeBron James, ni Kobe. Donc votre joueur préféré ever.
0: Ah non, c'est pas la même question.
1: Donc le plus grand joueur.
0: Ah ouais, c'est pas... En fait, il y a une réponse qui doit être évidente. C'est
1: le plus grand, mais pas ces trois-là.
0: Bah ça peut être que Kareem Abdul-Jabbar.
1: Ok. Mais vous l'avez pas vu jouer.
0: Tout à fait.
1: Si on parle du basketball un peu plus moderne.
2: Magic Johnson.
0: Ouais,
1: Magic Johnson.
2: Qu'on a vu sur la fin, Larry Bird, Magic Johnson, évidemment, ouais, pense à ces mecs-là. Tim Duncan.
0: Tim Duncan pour l'ère moderne. Steph Curry, tu l'as dit. Steph Curry.
1: Il se place dans cette discussion-là.
0: Mais bien sûr. Mais
1: un chacun.
0: Il y en a un qui nous a fait rêver sur les 15 dernières années, c'est quand même Steph Curry, qui a révolutionné le basket avec ses tirs à 3 points et sa manière de jouer, la gueule d'ange. Je pense quand même que sur les dernières années, c'est Steph.
2: Bon, vu qu'il prend Steph, je vais aller un peu plus loin dans le temps. Je vais dire Magic Johnson quand même. Qui est précoce, qui a un style de jeu, le showtime, la gueule aussi, le sur et l'en-dehors du terrain, un compétiteur incroyable avec un sourire malgré tout, c'est... Magic Johnson.
0: J'ai une info pour toi pour finir.
1: Oui, dis-moi.
0: PLK a sorti un son qui s'appelle Wemby.
1: Ah ben tu vois,
0: on est sauvés. Voilà.
1: Merci beaucoup messieurs, c'était un plaisir de vous avoir aujourd'hui pour nous aider à décrypter justement aussi Victor Wembanyama, ce qu'il représente aujourd'hui et toutes les projections qu'on fait sur lui. Merci beaucoup Erwan Abotret.
2: Merci Thomas Rouffant. Bravo pour ce que tu fais.
0: On est fiers de toi. On est fiers de toi.
1: Bien sûr. On vous retrouve sur Vous moquez de moi en permanent. Ça fait 10 ans que vous moquez de moi. On vous retrouve donc sur Firsty. Merci à toutes les personnes qui ont participé à la fabrication cette émission, préparée par Elsa Lacour et Dantella, réalisée par Gaëtan Colli. Programmation musicale signée Jean-Baptiste Audibert. La technique ce soir, c'était Laurent Baudouin et Gaspard Guy Bourget. Demain, en interview, nous aurons Marlon Wayans pour la sortie du nouveau Scary Movie.
0: Hey, tu descends en gamme, t'es le gars.
1: Demain. Après le journal, vous avez rendez-vous avec Fabrice Drouel pour Affaires Sensibles. À demain, même heure, à la régulière.
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5: 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Et d'ailleurs, 33% des conducteurs de véhicules de société admettent aussi conduire après avoir bu plus de 2 verres d'alcool et 14% d'entre eux après avoir consommé des stupéfiants. 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
4: Et que peuvent faire les entreprises ?
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4: Merci Eric.
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0: Les informations avec Léonie Cornet. Bonsoir Léonie.
1: Bonsoir Mehdi, bonsoir à tous. Qui sont les plus riches de France? Les hommes, les femmes, les jeunes ou les moins jeunes? L'Observatoire des inégalités dévoile son rapport à France Inter. Les violences qui gâchent les célébrations du PSG. 3 personnes sont mortes à Paris le soir de la victoire des footballeurs. Le bilan s'alourdit aussi en Ukraine. 23 morts après des attaques russes autour de la ville de Dnipro. Et puis les enfants, les adolescents dépriment de plus en plus selon Santé publique France. Le gouvernement leur promet de faciliter les rendez-vous chez le psychologue.
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1: En France, les riches sont de plus en plus riches. C'est le résultat d'une étude de l'Observatoire des inégalités que vous révèle France Inter aujourd'hui. 4 800 000 personnes gagnent au moins 4 300 euros par mois après déduction d'impôts. Ça correspond à environ 7% de la population en France. Claire Chaudière, ces gros portefeuilles ont tendance à augmenter et donc les riches sont de plus en plus riches.
3: De plus en plus riche sur ces dernières années et sur le temps long, en près de 30 ans, c'est même spectaculaire, note le rapport. Les 10% les plus riches ont vu leurs revenus augmenter de 40% après inflation, alors que les plus pauvres ont connu une progression moitié moindre. Dans le détail, les premiers ont gagné 1750 euros de plus par mois en 3 décennies, les seconds 132 euros, hausse non linéaire, très forte jusqu'à 2011, puis ça ralentit et ça s'accélère donc à nouveau à partir de 2017. Point crucial, au-dessus de ce fameux seuil de 2 revenus médians, on épargne 33% de ses revenus en moyenne. Résultat, la richesse rapporte, s'auto-alimente et tout en haut de la pyramide, le patrimoine financier des 0,1% les plus riches, lui, a été multiplié par 4 en 20 ans.
1: Et qui sont les riches, Claire ?
3: 7 sur 10 sont des hommes, si l'on parle de revenus, de plus de 50 ans, cadres supérieurs ou indépendants pour beaucoup. 9 sur 10 sont propriétaires de leur résidence principale et la concentration territoriale est frappante. Après Neuilly-sur-Seine et Divonne-les-Bains dans l'Ain, arrive le 7e à Paris, parmi les territoires au plus fort taux de richesse. Une accentuation des inégalités par l'enrichissement des plus riches donc, et pas que des ultra-riches, sur lesquels se focalise parfois le débat public, qui explique, pour le directeur de l'Observatoire, je cite, les tensions sociales qui traverse notre société, le sentiment de promesses non tenues et même le ressentiment et le dégagisme ambiant parfois à un an de la prochaine présidentielle.
1: Claire Chaudière du service éco de France Inter. Plus de 890 interpellations, 720 gardes à vue dans toute la France. La victoire du PSG samedi soir a provoqué beaucoup de joie, mais aussi des violences. Le gouvernement promet donc une réponse pénale ferme, avec un projet de loi qui donne plus de moyens aux magistrats, aux policiers. Alors que la députée insoumise Clémence Guettet a accusé tout à l'heure à l'Assemblée les forces de l'ordre de s'en être pris à des gens qui n'avaient rien demandé. Écoutez la réponse du premier ministre Sébastien Lecornu dans l'hémicycle.
4: Nous devons ici soutenir, quoi qu'il arrive, les forces de sécurité intérieure, policiers, gendarmes, pour une simple et bonne raison, mesdames et messieurs les députés, car leur mission est d'appliquer les lois de la République que vous avez votées. Et là-dessus, on ne peut pas être dans une schizophrénie. Pire que cela, comme une parlementaire l'a fait avant même ces images samedi, laissant à entendre que ce sont les forces de l'ordre qui créeraient le désordre. L'inversion du récit, l'inversion des valeurs est le début du combat politique et culturel qu'il nous faut mener. Sans quoi, comment voulez-vous demander à une jeunesse de respecter des règles si les élites politiques elles-mêmes introduisent un doute ou un quiproquo dans les lois de la République que vous avez votées ?
1: En marge de ces violences, l'IGPN, la police des polices, a tout de même été saisie puisqu'un autre élu insoumis, le député de Seine-Saint-Denis, Ali Diawara, a dénoncé un tir de LBD sur un jeune de 13 ans par un policier. L'adolescent s'est blessé à l'œil. Un signalement a été fait auprès du parquet de Bobigny. En tout, 3 personnes sont mortes à Paris en marge des célébrations, dont 2 tombées dans la Seine. 5e jour des recherches dans le Gers pour tenter de retrouver la jeune Liana. On apprend aujourd'hui que le principal suspect est déjà visé par une plainte pour viol sur une fillette de 10 ans. Liana, 11 ans, a disparu depuis vendredi à Fleurance, aperçue pour la dernière fois dans la voiture du principal suspect. Cet homme de 41 ans est resté muet pendant son interrogatoire. Il n'a pas répondu aux questions des enquêteurs. Le projet de loi d'urgence agricole, largement adopté en première lecture à l'Assemblée, 369 voix pour, 178 contre. Une étape décisive. Salue la ministre de l'Agriculture, Annie Genevard. Sur son compte X. Elle écrit qu'il s'agit d'une réponse concrète par et pour les agriculteurs. Dans cette loi, il est question de l'eau, de la présence du loup et de la taille des exploitations. 32 ans après le génocide des Tutsis, la France tend la main au Rwanda. Emmanuel Macron et son homologue Paul Kagame ont inauguré ensemble un monument dédié aux victimes. Plus de 800 000 personnes avaient trouvé la mort. Alors pour cette survivante que vous avez rencontrée, Omar Waman, le symbole est très fort.
2: C'est un moment historique, une étape majeure, selon Leni Muniakazi, présidente de l'association Toubéo Family, qui aide les rescapés à se reconstruire.
5: C'est un grand honneur pour nous, les rescapés, de pouvoir avoir ce mémorial en plein cœur de Paris.
2: Un mémorial pour ne pas oublier, insiste Leni Muniakazi, qui a survécu au génocide, contrairement à sa famille.
5: J'ai perdu 3 filles de 9 ans, de 8 ans, de 2 ans et demi. J'ai perdu 3 frères, j'ai perdu 2 sœurs et leurs enfants. C'est une famille à peu près de 20 personnes, donc je suis la seule survivante de la famille Muniakazi.
2: Et ce travail de mémoire se poursuit aussi devant les tribunaux. En France, les procès de présumés génocidaires se multiplient, mais nombre d'entre eux ne seront probablement jamais inquiétés.
5: Oui, qui sont là, qui ne sont pas jugés, qui circulent normalement, ils sont nombreux. C'est insupportable, on attend la justice.
2: Un devoir de justice indispensable que les associations souhaitent voir mener à son terme.
1: Témoignage recueilli par Omar Waman pour France Inter. Les pourparlers se poursuivent entre Israël et le Liban. Objectif, trouver un accord entre les deux pays. Le président américain Donald Trump affiche son optimisme, mais ça semble mal embarqué. Timour Özturk, vous êtes l'envoyé spécial de France Inter au Liban. La ville de Tyr, dans le sud du pays, est encore marquée par les frappes qui ont touché un hôpital hier.
6: Des chambres soufflées par l'explosion, une flaque de sang sur le sol. Dans cette vidéo tournée à l'intérieur de l'hôpital Jabal Amel, un homme montre l'état des urgences après le bombardement d'hier. Sur d'autres images, des enfants sonnés errent dans les couloirs. Puis on voit par une fenêtre brisée l'étendue des dégâts à proximité, plusieurs bâtiments effondrés, des voitures écrasées par les décombres et un incendie dont se dégage une épaisse fumée noire. Les autorités libanaises dénombrent 4 morts, 127 blessés, dont une quarantaine de membres de l'hôpital des médecins des infirmiers. 4 d'entre eux ont été admis en soins intensifs dans un état critique. Le ministère de la Santé libanais dénonce une attaque israélienne qui viole toutes les lois, toutes les conventions internationales. Alors que le sud du Liban a encore été bombardé sur plusieurs localités aujourd'hui, le bilan humain est de 3 468 morts et 10 577 blessés au Liban depuis 3 mois.
1: De son côté, l'université libanaise annonce reporter des épreuves de fin d'année après la mort de 2 étudiants. Le bilan s'alourdit en Ukraine. 23 morts désormais comptés par Kiev après l'attaque russe autour de Dnipro dans le centre-est du pays. Le président Zelensky demande toujours de l'aide aux États-Unis, notamment un système de défense anti-aérien. Le moral des enfants, des adolescents est en berne. Le phénomène s'accentue depuis la période du Covid et se confirme par 2 nouvelles études de Santé publique France. Ça se traduit par des troubles dépressifs, un sentiment de solitude et, dans les cas les plus graves, des pensées suicidaires, Victor Dolande.
7: Pour la première fois, des chercheurs se sont intéressés à la santé mentale des 3-11 ans. En croisant les points de vue des parents, des enseignants et des élèves, ils montrent que 13% des enfants en cours élémentaire présentent au moins un trouble probable de santé mentale. On parle ici de troubles émotionnels, de troubles oppositionnels ou de troubles de déficit de l'attention avec ou sans hyperactivité. Concernant les adolescents, l'étude En classe met en avant la persistance de souffrances psychiques et notamment de symptômes dépressifs. Christophe Léon est chargé d'expertise scientifique au sein de l'unité santé mentale à Santé publique France.
8: En 2024, près d'un lycéen sur 5 présente un risque important de dépression. On retrouve une fois encore une différence importante selon le sexe, hein, puisque la prévalence observée chez les filles est 2 fois plus élevée que celle des garçons. Lorsque l'on regarde en détail cet indicateur, les 3 principaux symptômes déclarés par les jeunes sont le manque d'énergie, le sentiment de découragement et les difficultés de concentration. Ces symptômes concernent plus de 40% des lycéens au global et leur part dépasse les 50%. Chez les filles.
7: Plus inquiétant encore, 20% des lycéens déclarent avoir eu des pensées suicidaires au cours des 12 derniers mois. Et là aussi, on retrouve une tendance plus marquée chez les filles. Elles sont 25% en avoir souffert lors de la dernière année contre 14% pour les garçons.
1: Le gouvernement promet d'orienter les élèves vers un suivi adapté. Ils vont pouvoir bénéficier d'un rendez-vous chez le psychologue dans les deux jours. Et puis après le départ de Sinner sur la terre battue de Roland-Garros, l'homme à suivre s'appelle Alexander Zverev, le tennisman allemand victorieux tout à l'heure contre l'espagnol Rafael Rodard. Il

0: l'a dominée en 3-7 et accède donc aux demi-finales.
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0: Stéphanie Fromentin, le temps va rester instable.
2: La fin de journée est plus calme à l'ouest. Les éclaircies font même progressivement quelques belles apparitions. Ce retour d'un temps calme va profiter à une grande majorité de l'Hexagone, mais dans une certaine fraîcheur. Cependant, la masse d'air reste instable à l'arrière du front pluvio-orageux, ce qui fait que de fortes averses orageuses restent possibles par endroits, notamment à l'est. Le vent reste aussi très fort, 80 à 100 km par heure, voire 120 dans la région Rhône-Alpes. Les plus orageuses vont finir tout de même par faiblir près des frontières. Ce temps encore souvent instable, devrait persister plusieurs jours avec des passages pluvieux, des averses et des températures tout juste de saison jusqu'à vendredi. Une amélioration du temps est probable pour le week-end avec des températures qui repartent doucement à la hausse.
0: Merci Stéphanie Fromentin.
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4: Aujourd'hui dans Affaires Sensibles, un récit en mode genre, comme diraient les jeunes, les ABCD de l'égalité. En 2014, après leur combat contre le mariage pour tous décidé par le gouvernement de François Hollande, les détracteurs du projet continuent à battre le pavé et à s'exprimer dans la presse. Car ils ont trouvé un nouveau cheval de bataille, les ABCD de l'égalité. Cette expérience, pensée par la ministre des Droits des Femmes, Najat Vallaud-Belkacem, vise à aider les enseignants à bannir les biais sexistes. En clair, d'éduquer à l'égalité dès le plus jeune âge. Pour les conservateurs de tous bords, ces ABCD ne seraient qu'une tentative supplémentaire pour introduire la pseudo-théorie du genre à l'école, voire d'apprendre la masturbation dès la maternelle. Les milieux conservateurs, voire réactionnaires, s'emballent. De campagne de SMS en réaction politique sur les plateaux de télé, les attaques contre la ministre et son programme donnent lieu à une large désinformation, jusqu'à ce que les ABCD soient abandonnés. Notre invitée aujourd'hui, Najat Vallaud-Belkacem, justement, présidente de France Terre d'Asile aujourd'hui et ancienne ministre de l'Éducation nationale et des droits des femmes. Affaires Sensibles, l'émission de France Inter, récit documentaire Pauline Ferrari, rédaction en chef Franck Cognard, chargée de programme Rebecca de Nantes, réalisation Frédéric Milano.
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4: C'est une journée un peu spéciale pour les élèves de l'école maternelle et élémentaire de Château-Gaillard à Villeurbanne près de Lyon. En ce lundi matin de janvier 2014, les jeunes élèves partagent leur salle de classe avec des journalistes et des caméras. C'est qu'ils reçoivent la visite de deux ministres pour le prix d'un. Pour autant, pas de quoi impressionner les enfants, bien assis sur leur chaise et qui lèvent la main énergiquement pour répondre aux questions de leur prof du jour, Najat Vallaud-Belkacem et Vincent Peillon. Respectivement ministre des Droits des Femmes et ministre de l'Éducation, en ce début d'année 2014, ils sont venus visiter l'une des écoles qui expérimente, depuis la rentrée, un programme qui fait couler beaucoup d'encre. Les ABCD de l'égalité. Face au ministre et sous l'œil des caméras, l'enseignante discute avec les enfants sur les activités qu'on attribue aux filles ou aux garçons. Grâce à ce type de module pédagogique, l'objectif affiché est d'agir contre les inégalités dès le plus jeune âge et de transmettre une culture de l'égalité entre les sexes. 600 écoles, dont 10 académies volontaires, dont celle de Lyon donc, ont été sélectionnées pour expérimenter ce programme pendant un an. Les enseignants sont formés pour mettre en place ces fameux ABCD, aidés par des ressources pédagogiques en ligne. Vaste programme. Et c'est tout sourire que les deux ministres voient les ABCD sur le long terme, comme ils l'expliquent au micro de BFM TV.
6: Dès la maternelle, les schémas sont donc bien ancrés. Et cela a des conséquences importantes en termes d'égalité professionnelle,

0: des conséquences que le gouvernement entend combattre.
1: Les filles réussissent bien à l'école, mais nous avons très peu de filles qui s'autorisent à devenir ingénieurs. Et nous avons une crise du recrutement des ingénieurs en France.
2: Et donc, ne pas, encore une fois, se freiner dès le plus jeune âge avec des représentations et des stéréotypes qui ne sont plus adaptés à ce que le droit offre aujourd'hui aux individus.
3: Sauf qu'au même moment, sur les réseaux sociaux, les commentaires s'affolent. Vincent Peillon et Najat Vallaud-Belkacem en profite alors pour lancer le formatage au genre abaissé dans les écoles maternelles, écrit un internaute. Parents, la perversité c'est maintenant, assène un autre sur le réseau social, voire asocial, Twitter. Voilà déjà plusieurs mois que la ministre des Droits des Femmes et son programme des ABCD sont la cible de toutes les polémiques. En voulant questionner la catégorisation féminin-masculin des métiers ou des jouets et déconstruire les stéréotypes de genre, comme les poupées pour les petites filles, les voitures miniatures pour les petits garçons, le rose pour les filles, le bleu pour les garçons. Les ABCD deviennent un sujet brûlant qui agite les écoles et les bancs de l'Assemblée nationale. Pourtant, l'idée n'est pas nouvelle. Déjà en septembre 2012, Vincent Peillon et Najat Vallaud-Belkacem déclaraient dans une tribune publiée dans Le Monde vouloir mettre l'égalité des filles et des garçons au cœur même de la refondation républicaine de l'école. Une tribune qui résume plusieurs décennies de recherches en sociologie de l'éducation et qui rappelle que oui, les représentations genrées ont un impact sur les compétences supposées des élèves. Au final, ces ABCD ne seraient que l'application d'une des missions de l'école, à savoir lutter contre les préjugés sexistes et les violences faites aux femmes, comme l'indique le Code de l'éducation. Mais l'argument ne convainc pas. Alors que l'expérimentation doit commencer à la rentrée scolaire de 2013, Le Figaro, par exemple, titre « Rentrée scolaire, l'offensive des partisans de la théorie du genre ». Car les ABCD arrivent dans un contexte politique particulier, quelques mois après l'adoption de la loi ouvrant le mariage aux couples homosexuels. Souvenez-vous, c'était le 17 mai 2013.
4: Pour 331, contre 225. Mes chers collègues, après 136 heures et 46 minutes de débat, l'Assemblée nationale a adopté le projet de loi ouvrant le mariage aux couples de personnes de même sexe.
3: Le climat politique est délétère. L'adoption de la loi qui ouvre le mariage et l'adoption aux couples de même sexe n'a pas sonné la fin de la colère de ses opposants. La Manif pour tous a squatté les plateaux de télé pendant des mois, dans leurs t-shirts roses et bleus. Leur homophobie ne faiblit pas, et leurs têtes de proue ne sont pas prêtes d'avouer leur défaite. D'autant que les ABCD de l'égalité touchent à un thème central chez les membres de la Manif pour tous, l'école et l'éducation des enfants. Cela fait déjà plusieurs années que les offensives du genre, si je puis dire, se multiplient. En 2011, des associations catholiques s'étaient mobilisées contre des manuels de SVT qui mentionnaient la notion d'identité de genre. Des députés de l'UMP, mais aussi du Parti chrétien démocrate, comme Christine Boutin, avaient demandé la suppression de cette notion dans les programmes de SVT. Mais en ce début d'année 2014, la fronde contre les ABCD de l'égalité ne vient pas que du camp conservateur traditionnel. Les médias voient émerger le mouvement des journées de retrait de l'école, comme le raconte M6 dans ce reportage de janvier 2014.
5: Hier, sur les 400 élèves que compte l'école élémentaire Alfred Binet du quartier Beauval de Meaux, 160 ne se sont pas rendus en classe. Et ce n'est pas un virus qui les en a empêchés, mais ce texto reçu la semaine dernière par plusieurs parents d'élèves. À l'origine de ce SMS, un mouvement appelé Journée de retrait, qui affirme que la théorie du genre va être enseignée aux enfants, un discours relayé par des arguments chocs.
6: Qu'on allait, dès la maternelle, apprendre aux enfants la sexualité avec démonstration.
7: On craint que quoi, que nos enfants ont des mœurs plus libérées qu'ils en ont déjà. Je pense que les enfants en ont déjà assez dans la tête pour avoir des mœurs encore plus libérées à l'école.
3: Ces journées de retrait sont à l'initiative d'une militante antiraciste et ancienne figure de la Marche des Beurs dans les années 80, Farida Belghoul. Et puis, il se trouve que cet instit est devenu une proche du militant d'extrême droite Alain Soral. Selon elle, les ABCD de l'égalité ne seraient qu'une manière pour le ministère d'introduire une théorie du genre à l'école donc, et de pervertir les enfants. Dans un billet de blog, elle présente même Najat Vallaud-Belkacem comme la chouchoute du lobby trans, bi et compagnie, je reprends ces termes, et la nomination de la ministre comme une déclaration de guerre aux familles de France. Là encore, je reprends son expression. Sur les réseaux, elle multiplie les vidéos où elle prétend dénoncer la prise en otage de nos enfants, la propagande LGBT et la société dégénérée, je cite toujours. Des vidéos qui enregistrent des centaines de milliers de vues. Et elle l'affirme, le programme des ABCD veut détruire le modèle hétérosexuel de la famille et nier les différences biologiques entre hommes et femmes. Ces rumeurs, colportées par Farida Belghoul et ses ouailles du collectif des journées de retrait de l'école, sont dévastatrices. Les ABCD de l'égalité seraient l'occasion pour ces contempteurs de dispenser des cours de masturbation dès la maternelle, de modules d'éducation sexuelle avec démonstration, ou de distribution de peluches en forme de pénis et de vagin. En plus des vidéos sur les réseaux sociaux, le collectif inonde les parents d'élèves, notamment ceux issus de la communauté musulmane, de SMS alarmistes, comme celui-ci.
8: Pour tous ceux qui ont des enfants qui vont à l'école, attention, le 27 janvier 2014, journée de retrait de nos enfants de l'école. Le choix est simple, soit on accepte la théorie du genre, ils vont enseigner à nos enfants qu'ils ne naissent pas filles ou garçons, mais qu'ils choisissent de le devenir. Sans parler de l'éducation sexuelle prévue en maternelle à la rentrée 2014 avec démonstration. Soit on défend l'avenir de nos enfants. Nos enfants n'iront pas à l'école ce lundi. Simplement marqué sur le carnet, mon fils, ma fille n'est pas venu à l'école pour participer à la campagne contre la théorie du genre dans les établissements scolaires.
3: Entre les pro-ABCD et les anti, le climat se durcit. En Seine-et-Marne, des parents s'opposant à la journée de retrait sont menacés par mail, ce qui pousse la FCPE, l'une des principales fédérations de parents d'élèves, à porter plainte. Le Conseil français du culte musulman demande, lui, aux parents de reconduire les enfants à l'école et de renouer le dialogue avec les chefs d'établissement en indiquant qu'il n'existe aucun fait avéré de leçon portant sur la masturbation ou incitant à l'homosexualité. En ciblant la communauté musulmane ou issue de quartiers populaires, le collectif de Farida Belghoul tente en vérité de faire passer l'enseignement de l'égalité pour une diversion face aux problèmes réels que vivent les élèves de banlieue. Les ABCD viendraient masquer la dégradation de la qualité de l'enseignement en banlieue et détourneraient le regard d'autres sujets, comme le décrochage scolaire. Ces journées de retrait ne toucheront au final qu'une centaine d'écoles, et de surcroît, souvent non concernées par le dispositif. Mais le retentissement médiatique, lui, est important. À tel point que le rapport d'évaluation de l'Inspection Générale de l'Éducation Nationale en 2014 consacre 7 pages à ce mouvement. Un phénomène que les inspecteurs qualifient d'inédit et, je les cite, d'une réelle violence symbolique pour les enseignants et souvent générateur de doutes. Il est vrai que face à la mobilisation, les professeurs avancent à tâtons. Les syndicats dénoncent les calomnies et les manipulations. Mais il faut bien répondre aux questions des parents. Alors, certains tentent d'organiser des réunions pour dissiper les incompréhensions. Mais les enseignants, souvent peu formés aux questions de genre et de sexualité, se sentent abandonnés, oui, par l'institution. À la fin du mois de janvier 2014, Vincent Peillon, ministre de l'Éducation, prend la parole à l'Assemblée pour réaffirmer ses positions.
9: Jamais nous ne renoncerons à l'enseignement de l'égalité que nous inscrivons au fronton de toutes nos écoles. Nous lutterons et nous continuerons de le faire contre toutes les discriminations, contre le racisme, contre les inégalités. Mais je veux très solennellement rassurer tous les parents de France. N'écoutez pas ceux qui veulent semer la division et la haine dans les écoles. Ce que nous faisons, ce n'est pas la théorie du genre, je la refuse, c'est promouvoir les valeurs de la République et l'égalité Merci. Entre les hommes et les femmes.
3: Les mots de Vincent Peillon ne suffisent pas à rassurer ni les parents, ni les députés, ni même les associations. Si le ministre soutient les ABCD de l'égalité face aux députés, en vérité il donne corps à la fameuse théorie du genre, tant décriée par les opposants à la mesure. Les associations féministes de LGBT, quant à elles, regrettent que le ministre insiste sur le respect de la différence fondamentale fille-garçon. D'autant que Farida Belghoul est largement soutenue par la droite réactionnaire. Des intégristes anti-avortement de Civitas, au Printemps français, en passant par Christine Boutin, tous partent en guerre contre les ABCD de l'égalité. Un peu partout sur le territoire, dès septembre 2013, se forment des comités vigilandeur. Ces groupes, informels, présents dans une quarantaine de départements, ont une seule mission, alerter les parents et les enseignants sur les dangers de l'introduction du concept de genre à l'école. Beaucoup de ces militants sont passés par la Manif pour tous ou par les partis de la droite chrétienne. En parallèle, l'Union nationale interuniversitaire, dite l'UNI, association étudiante conservatrice et très active contre le mariage pour tous, a fondé l'Observatoire de la théorie du genre afin d'ouvrir les yeux sur le problème, enfin, ce qu'il considère comme un problème. Tous ces collectifs multiplient les conférences pour démasquer le genre, relayer sur des sites catholiques intégristes et sur les affiches des slogans relents transphobes comme « Tu seras une femme, mon fils ». Parmi les intervenants, on retrouve des membres de la Manif pour tous, du Printemps français ou encore le juriste Patrice André, qui affirmait en 2013 que « Si le mariage homo passe, l'État refusera bientôt d'aider les femmes qui veulent accoucher de leur enfant ». On n'est plus à un fantasme près. Parmi les voix très présentes en ce printemps 2014, autour des ABCD de l'égalité, on retrouve Jérôme Brunet, alors président de l'Appel des professionnels pour l'enfance, une association membre fondatrice de la Manif pour tous. Il donne ici son avis sur KTO TV, une chaîne de télé catholique. Nous sommes en octobre 2013.
10: Si on va sur le versant subversif du genre, oui, il y a un risque de confusion dans la tête des enfants parce que un enfant se sait sexué fille ou garçon assez tôt dans l'enfance. Et le risque majeur que je vois, c'est qu'il y ait pour l'enfant une confusion de son identité sexuelle.
3: Une supposée confusion qui est en vérité contredite par toutes les études scientifiques en sociologie comme en sciences de l'éducation. Et peu importe qu'un sondage de février 2014 indique que les ABCD de l'égalité sont approuvés par 53% des Français, le mal est fait.

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0: En février 2014, la Manif pour tous retourne dans la rue. Le collectif et ses sympathisants manifestent contre la PMA et la GPA, qu'ils pensent être la prochaine étape du gouvernement de François Hollande. S'ils demandent toujours l'abrogation de la loi Taubira, des pancartes sur les ABCD et la fameuse théorie du genre fleurissent dans les cortèges. Mais au fait, qu'est-ce que cette fameuse théorie du genre, brandie par le camp réactionnaire depuis 2 ans comme un épouvantail ? Eh bien, en réalité, elle ne désigne pas grand-chose. Créée et utilisée par les adversaires des études de genre, dont le magistère catholique, l'appellation de « théorie du genre » s'est répandue au-delà des cercles militants avec les intenses manifestations contre la loi Taubira de 2013. Donc, selon les partisans de cette théorie, il s'agirait d'une idéologie, voire d'une stratégie politique visant à détruire la famille hétérosexuelle et la binarité du genre. Donc rien à voir avec les études sur le sujet, qui, elles, viennent pourtant du champ académique, du champ scientifique. Mais en 2014, le terme est utilisé à la fois par les militants, mais aussi par les politiques et les médias. Une notion derrière laquelle l'on échafaude les pires théories du complot et les intentions les plus douteuses. Or, les prises de parole pour dénoncer cette désinformation sont rares. Les médias de l'époque tendent bien le micro aux associations féministes ou LGBT, ou bien aux chercheurs et chercheuses en études de genre. Oui, mais sans plus. En 2016, la rédactrice en chef de la revue Témoignages Chrétiens, Christine Pedotti, revient sur ce terme dans ses dents l'air.
2: Ce qui est le plus extraordinaire dans cette affaire-là, c'est que la théorie du genre, c'est un fantasme, c'est un épouvantail qu'on a créé toute pièce. Il y a des études de genre, mais la théorie du genre, ça a été inventé par des opposants à quoi ? Des opposants au mariage pour tous, des opposants au fait que l'homosexualité puisse être un fait ordinaire dans notre société. Et en fait, c'est l'invention des ennemis de l'égalité homme-femme et de l'égalité des homosexuels et des hétérosexuels. Ils inventent un concept qui s'appelle la théorie du genre, qui n'existe que dans leur bouche, à eux.
0: Mais la force de frappe des anti-ABCD ne réside pas seulement dans leur discours, elle résonne également dans leur relais médiatique. La presse conservatrice, comme le Figaro, Valeurs Actuelles ou Causeur, les interviewent largement et donnent écho à leurs revendications. La journaliste et éditorialiste Eugénie Bastier, par exemple, écrit dans Causeur qu'elle préfère un monde où les filles se rêvent en princesses mais apprennent à lire qu'un monde analphabète où tout le monde jouerait au rugby ensemble. Quant au philosophe Alain Finkielkraut, il accède au micro de Jean-Jacques Bourdin que les ABCD ça ne sert à rien, que l'égalité est déjà là. Et puis selon lui, la France n'est pas le pays des Desperate Housewives. À bon entendeur. Évidemment, les relais médiatiques de la théorie du genre participent à sa légitimation politique. En plus du Parti chrétien-démocrate de Christine Boutin, la droite de l'UMP s'attaque elle aussi aux ABCD. Cela passe notamment par des attaques ciblées contre des livres qui seraient choquants, répétant à l'envi que le rôle de l'école, c'est d'apprendre aux enfants à lire, écrire et compter, que c'est tout. C'est ainsi que Jean-François Copé, alors patron de l'UMP, se présente sur le plateau du grand jury RTL en février 2014 avec un livre pour enfants entre les mains.
3: Ça vient du centre de documentation pédagogique, ça fait partie de la liste des livres recommandés aux enseignants pour faire la classe aux enfants de primaire. Alors, je vous le recommande.
4: Lisez-nous le titre pour la radio.
3: Tout à poil. Je vous le recommande. C'est très intéressant. Il n'y a pas beaucoup de textes. Vous êtes là-dessus. Il n'y a pas beaucoup de textes. Mais ça. Alors voilà, à poil. Non, mais je vous assure. On ne sait pas s'il faut sourire. Mais comme c'est nos enfants, on n'a pas envie de sourire. Alors vous voyez les dessins. Voilà. Donc on tourne les pages. À poil le bébé. À poil la babysitter. À poil les voisins. Je tourne les pages. À poil la mamie. À poil le chien. À poil la maîtresse. Vous voyez, c'est bien pour l'autorité des professeurs. À poil la chanteuse, nous avons à poil le docteur, à poil le président, directeur général. Bah oui, bien sûr.
0: Le livre dont Jean-François Copé parle, et qui s'intitule donc « Tous à poil », on l'aura compris, est sorti en 2011. S'il figure depuis 2012 dans une bibliographie indicative d'une association ardéchoise, il n'a jamais été recommandé par l'Éducation nationale, et encore moins dans le cadre spécifique des ABCD de l'égalité. De quoi se demander, comme Samuel Laurent, du site des Décodeurs du Monde, pourquoi M. Copé a-t-il soudain jugé nécessaire de dénoncer un ouvrage vieux de 3 ans et qui n'avait jusqu'ici traumatisé personne ? Si ces attaques contre des livres pour enfants peuvent paraître assez ridicules, les polémiques autour des ABCD de l'égalité ont des conséquences bien concrètes. En mars 2014, à Joué-les-Tours, en Indre-et-Loire, une enseignante de maternelle est accusée par le collectif de Farida Belghoul d'attentat à la pudeur. La manœuvre est la suivante. Sur le site des journées de retrait de l'école, une vidéo de 10 minutes de Dalila Hassan, membre du collectif, détaille le supposé témoignage d'un petit garçon de 3 ans. À savoir que des élèves auraient dû baisser leurs pantalons et toucher leurs parties intimes sur demande de la maîtresse. Si la vidéo est supprimée, elle réapparaît quelques jours plus tard et cumule les dizaines de milliers de vues sur les réseaux qui reprennent bien là leur fonction antisociale. Le nom de l'école est cité, l'enseignante est identifiée par les internautes et elle reçoit des menaces de mort. Alors elle décide, tout comme la directrice de l'établissement et le rectorat, de porter plainte pour diffamation. Farida Belghoul et Dalila Hassan seront condamnés en 2017 et la militante proche de Soral définitivement révoquée de l'éducation nationale. Cet événement est un point de bascule pour le gouvernement de François Hollande. À la fois du côté de Najat Vallaud-Belkacem en tant que ministre des Droits des Femmes, mais aussi de Benoît Hamon, alors fraîchement nommé ministre de l'Éducation. Car là, il ne s'agit plus que de manipulation et de désinformation, mais de la sécurité morale et physique des professeurs. On a passé un cap, disons, préoccupant. À la fin du mois de juin 2014, Benoît Hamon annonce la mise en place d'un plan d'action pour l'égalité entre les filles et les garçons à l'école, encore plus ambitieux en faveur de l'égalité. Donc, mais qui vise surtout à former les enseignants. Sans vraiment le dire, le gouvernement abandonne les ABCD de l'égalité. Le site ressources est fermé. Benoît Hamon tente de faire la promotion de la formation des enseignants tout en délaissant à demi-mot le dispositif polémique, comme ici sur France Inter.
4: Autour du thème ABCD, il y a de la confusion. Certains considèrent qu'on fait un cours d'éducation sexuelle, qu'on touche à l'identité sexuelle. C'est devenu un étendard au-dessus de l'école qui justifie aujourd'hui toutes les batailles qu'on emmène dans l'école. Et moi, je veux que l'école cesse d'être un champ de bataille. Quand on enseigne l'égalité, ça ne peut pas s'enseigner correctement, l'égalité filles-garçons, dans une atmosphère qui est une atmosphère de lutte, de polémique entre adultes.
5: Donc, il fallait mettre ce nom à la poubelle.
4: Mais c'est pour ça que, qu'est-ce qui reste à la fin ? Non plus 600 enseignants, mais tous les enseignants formés.
0: C'est ce qu'on appelle marcher sur des œufs. C'est souvent le cas quand on est aux affaires, pas simple. Reste que le programme ABCD est bel et bien abandonné, et ce malgré la publication d'un rapport très positif de l'Inspection Générale de l'Éducation. Selon les inspecteurs, les formations attendues ont été organisées de manière fidèle au cahier des charges et ont donné satisfaction. Le rapport préconise même de ne pas renoncer au projet, mais de l'amplifier en l'intégrant dans le quotidien des élèves et des professeurs. Pour de nombreux syndicats de professeurs, des associations féministes ou LGBT, voire certaines personnalités politiques ou universitaires, l'abandon des ABCD de l'égalité est un symbole de l'abdication de la gauche. Le signe que le gouvernement de François Hollande aurait plié face aux conservateurs et aux réactionnaires. D'ailleurs, Martine Storti, inspectrice générale de l'éducation nationale honoraire, s'interroge dans Le Monde. Ces ABCD étaient-ils si dangereux qu'il était urgent de s'en débarrasser, dit-elle. En tout cas, les associations et syndicats ne décollèrent pas. Plusieurs d'entre elles, dont Oser le féminisme, FIER, le planning familial ou Sud Éducation, se rassemblent en juillet 2014 devant le ministère de l'Éducation nationale pour protester justement contre l'arrêt du dispositif. Un recul de trop pour les personnels éducatifs, qui rappelle que depuis le début des années 2000, il y a déjà eu 3 conventions interministérielles sur l'égalité filles-garçons à l'école. Alors, faut-il adresser à ce gouvernement un ABCD de la détermination politique, scandent les manifestantes ? L'une d'elles résume cette année de chaos, au mégaphone.
6: Ce gouvernement nous désespère. Recule, recule, face gouvernement, à grand renfort de désinformation, contre un dispositif qui misait à transmettre des valeurs d'égalité entre femmes et hommes et à lutter contre les stéréotypes de genre dès l'école. On aura donc tout dit sur ces ABCD de l'égalité. Dénaturation de l'école, propagande LGBT, fin de la civilisation. De quoi ont-ils peur ? Que les enfants ouvrent les yeux sur le traitement inégalitaire et différencié qui leur est imposé dès la naissance, j'ai envie de dire, si seulement.
0: Avant les vacances d'été, les ABCD sont rangés au placard. Nommée ministre de l'Éducation nationale, Najat Vallaud-Belkacem devient la cible de l'extrême droite et des catholiques conservateurs. Une femme, jeune, qui a soutenu le mariage pour tous, mais surtout qui a défendu les ABCD de l'égalité pour cette engeance, ça fait beaucoup. Pour le journal d'extrême droite Minute, c'est la provocation Vallaud-Belkacem. Quant à Valeurs Actuelles, il la qualifie de ministre de la Rééducation nationale et d'ayatollah du gouvernement. Or, la ministre compte bien défendre son projet jusqu'au bout, et malgré le peu de soutien politique de son propre camp. Pour remplacer les ABCD, il ne s'agirait plus d'une expérimentation dans certaines classes, mais de former tous les enseignants et enseignantes de France à la culture de l'égalité, avec un module consacré à l'égalité filles-garçons, ainsi qu'une mallette pédagogique à destination des professeurs, avec des outils pour lutter contre les stéréotypes. Mais l'ombre des ABCD plane encore, y compris dans son échange avec Léa Salamé sur le plateau dont n'est pas couché, c'était en octobre 2014.
7: Dans quel pays sommes-nous pour que des gens qui reçoivent un SMS leur disant « Attention, on va apprendre à vos enfants de 4 ans à se masturber à l'école », y croient ? Mais ça, c'est quand même extrêmement grave.
8: Mais c'est ce qui s'est passé. Donc,
7: c'est ce qui s'est passé. Et c'est pour cela qu'il faut réagir. Et donc, ma réaction, je peux vous dire, c'est de travailler avec les parents, avec les familles, pour que ce type de choses ne puisse plus se reproduire, mais de ne jamais rien lâcher sur la question de l'égalité filles-garçons, qui s'appliquera bien à tous les établissements.
0: Les années qui suivent au ministère de l'Éducation ne sont pas de tout repos pour Najat Vallaud-Belkacem, ni pour les questions de genre. Les ABCD de l'égalité et les polémiques qui y sont associées ont laissé des traces. La violence des propos qui ont saturé l'espace politique et médiatique pendant près d'un an, prêtant à l'école une volonté de perversion des enfants sur ordre d'un pseudo-lobby LGBT, eh bien ces récits de désinformation ont considérablement permis de prendre la mesure de l'illusion de l'égalité, comme le formule l'historienne et formatrice pour les ABCD Muriel Sall. En clair, on ignore la réalité des inégalités femmes-hommes et on les accepte, parce que c'est plus simple. Et les polémiques autour des ABCD n'ont pas cessé en 2014, ni même en 2017, avec la fin de la présidence Hollande. La question de l'égalité filles-garçons, dès l'école, voire de l'éducation à la sexualité, continue de déchaîner les passions à chaque évocation. 10 ans après les ABCD de l'égalité, le ministre de l'Éducation, Pap Ndiaye, entend mettre en place des actions pour transmettre et faire vivre l'égalité, selon sa formule. Parmi ces actions, la mise en place d'observatoires sur les LGBT-phobies dans l'éducation nationale ou de labels égalité filles-garçons pour encourager les initiatives dans les établissements. Et il n'en faut pas plus pour que les conservateurs de tous bords réactivent la fameuse théorie du genre, vieille maintenant de plus de 10 ans. Comme ici, sur Europe 1, avec la journaliste et polémiste Eugénie Bastier.
9: Vous savez, Dimitri, les gens qui disent que la théorie du genre n'existe pas sont exactement les mêmes qui disent que l'islamo-gauchisme n'existe pas, que le wokisme n'existe pas. Au lieu d'assumer son idéologie, la gauche préfère en nier l'existence.
10: Donc la théorie du genre existe bel et bien, Eugénie. Hein.
9: Écoutez, si on lui a donné le nom de théorie, c'est qu'elle a grandi dans le sillage de ce qu'on a appelé la French Theory, cette philosophie de la déconstruction à la mode dans les années 70. Pour ma part, je préfère parler d'idéologie du genre, car ce mouvement d'idées se prétend scientifique alors qu'il est avant tout militant. Oui, cette idéologie existe, elle a envahi les universités, les médias, les entreprises, mais aussi les secteurs de l'éducation.
0: En 2025, un nouveau programme pour l'éducation à la vie relationnelle, affective et sexuelle, dite EVAR, avec un S, donc WEVARS, est présenté. Les mêmes argumentaires que pendant les ABCD reviennent. On parle toujours de lobby LGBT, de masturbation dès la maternelle, d'endoctrinement des enfants. On connaît la musique. Et on retrouve toujours parmi les anti-Evar, la Manif pour tous, devenu syndicat de la famille, ainsi qu'un ensemble de groupes proches de Reconquête, le parti d'Éric Zemmour. qu'il s'agisse de tracts déposés dans les boîtes aux lettres à Tours, de campagnes de désinformation sur les réseaux ou de manifestations devant les rectorats, les modes d'action non plus ne semblent pas avoir changé. À la différence que désormais, leur capacité à désinformer est connue et reconnue.
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0: Aujourd'hui, les ABCD de l'égalité. Notre invité, Najat Vallaud-Belkacem. Bonjour.
11: Bonjour.
0: On a beaucoup parlé de vous dans ce récit, c'est maintenant vous qui allez nous parler. Quel souvenir avez-vous de cette période en tant que ministre des droits des femmes et en tant qu'humain d'ailleurs ? Parce que ça ne va pas être facile.
11: C'est une période qui m'a marquée au fer rouge, vraiment. Et tant de choses se sont passées depuis ces 13 ans, parce que mine de rien, c'était il y a 13 ans. Qui sont venus finalement conforter le fait qu'on touchait avec les ABCD de l'égalité quelque chose qui allait déranger profondément tout un tas de conservatisme. C'est ce qui s'est passé à l'époque. Par contre, c'est une période qui m'a aussi surprise parce que déranger les conservatismes, pourquoi pas, mais finalement le matériau qui a été utilisé pour mettre le feu à ce sujet, à savoir le mensonge, la désinformation autour de ce qu'on faisait faire aux enfants, ça a été absolument impressionnant. Le fait qu'on puisse faire en effet des écoles des champs de bataille, mettre en danger nos enseignants à ce point-là, c'est quelque chose qui était incroyable et très dur à vivre.
0: Et notamment, est-ce que l'alliance stratégique entre Farida Belghoul et le collectif des journées de retrait, ainsi que la Manif pour tous, est-ce que vous pensez que c'était vraiment une des particularités de ces contre-feux ? Une espèce d'union sacrée comme ça.
11: Absolument. C'est quelque chose à relever, en effet, parce que c'était la première fois qu'on le voyait sous cette forme-là. C'est-à-dire qu'on s'était habitué, vous avez parfaitement rappelé le contexte, hein, on sortait de l'adoption du texte sur le mariage pour tous, on voyait bien quels étaient les opposants au mariage pour tous. Donc, quelque part, était en train de naître une espèce d'alliance objective entre des conservatismes situés à deux extrémités du champ politique qu'on n'avait pas forcément l'habitude de voir ensemble. Ça a commencé un peu avec les manifs pour tous, contre le mariage pour tous, et ça s'est surtout cristallisé en effet dans ce moment d'opposition aux ABCD de l'égalité où soudain, pour la première fois, on voyait, comme vous l'avez dit, Farida Belghoul était connue comme une figure antiraciste qui s'adressait d'ailleurs dans les SMS qu'elle envoyait aux familles, surtout d'origine musulmane, des quartiers populaires. Main dans la main avec toute une partie de catholiques extrêmement conservateurs et qui s'opposaient, je me souviens de l'abbé Grosjean par exemple ou d'autres comme cela, qui s'opposaient aussi à cette soi-disant théorie du genre qui n'existait pas encore une fois, mais bon, qui était devenue leur nouveau slogan.
0: Alors quand on est aux affaires, il y a deux choses l'une, hein, où on se dit, bon, on le fait, il va y avoir des oppositions terribles, si terribles, on ne le fait pas. Ou alors on a une volonté politique et on le fait. Mais est-ce qu'on peut vraiment prévoir quelles seront les réactions ? Vous avez dit tout à l'heure, j'ai été surprise quand même.
11: Mais en fait, je trouve que cet épisode des ABCD de l'égalité, c'est vraiment une école de la décision en politique et de comment, en effet, vous ne maîtrisez pas vraiment tous les paramètres, c'est le moins qu'on puisse dire. Et comment est-ce que parfois, croyant même bien faire, vous pouvez commettre des maladresses ? Parce qu'on en a entendu quelques-unes de maladresses. C'est-à-dire que, d'abord, il faut de la détermination et de la volonté politique pour agir. C'était notre cas. On voulait vraiment adresser, comme on dit en mauvais français, cette question de l'égalité filles-garçons. Il fallait commencer dès le plus jeune âge pour lutter contre ces stéréotypes de genre qui finissaient pour les filles, une fois devenues adultes, en autant de plafonds de verre lorsqu'elles accédaient au marché du travail. Mais pour les garçons aussi, était pesant, hein, ces stéréotypes de genre. On ne l'a pas assez dit, mais vous parliez de décrochage scolaire. Mmh. Le fait que les garçons aient un taux de décrochage scolaire deux fois supérieur à celui des filles doit aussi nous frapper. Et donc, ça veut dire quand même que dans la façon dont ils sont éduqués, accompagnés durant toutes ces années scolaires, les interactions qui sont celles des enseignants avec les filles et les garçons ne sont pas les mêmes et n'aboutissent pas au même résultat. Je referme cette parenthèse qui réexplique pourquoi on voulait faire cela. Donc, le volontarisme était là. on met en place cela, vraiment, j'allais dire, dans les règles de l'art. C'est-à-dire que les ABCD de l'égalité, on ne les impose à aucun établissement. C'est des établissements volontaires, je le redis, on a lancé le concept d'expérimentation dans une dizaine d'académies. Des établissements volontaires au nombre de 500 classes à peu près ont décidé de s'en saisir et de le mettre en place. On les a fournis en ressources documentaires pour pouvoir le faire. Et puis, on les a laissés faire. Et en fait, ce programme, il partait très bien. Je me souviens que les premiers commentaires étaient positifs. Enfin, on répond à une question aiguë. Et ça n'est que quand la manipulation vient, et vous l'avez parfaitement rappelé avec les journées de retrait de l'école,

0: élus d'extrême droite qui sont élus dans des municipalités et qui font le tour des bibliothèques municipales pour les expurger de ces livres qu'il ne faudrait plus voir là.
1: Il ne faut pas des autodafés pendant les
0: élections. Franchement, ça m'a fait penser à ça sur le moment. Donc, à ce moment, quand je dis c'est pas simple et on est dans un monde contraint, c'est que nous autres responsables politiques, à la fois nous tenons à notre projet, nous voulons le soutenir jusqu'au bout, mais quand une professeure se retrouve menacée, celle de jouer les tours que vous avez évoquée tout à l'heure, est-ce que ça ne vous a pas fait penser à ce qui allait se passer quelques années plus tard avec Samuel Paty? Franchement, moi quand Samuel Paty a été assassiné, j'ai eu un coup dans le ventre en me disant, mais en fait c'était ça que je craignais plus que tout à l'époque. Donc voilà, ce type de paramètres-là, vous êtes obligés de les prendre en compte et donc à un moment donné, d'apaiser, de remettre un peu d'ordre dans cette folie.
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1: Najat Vallaud-Belkacem, on se pose quand même une question quand on raconte cette histoire, mais comment peut-on expliquer que les parents aient cru à toute cette désinformation autour de ce dispositif? C'était grotesque parfois.
0: Oui, alors moi j'ai été vraiment très très marquée par le fait que les SMS envoyés en masse l'aient été dans les quartiers populaires et notamment auprès des familles turques ou maghrébines, c'est-à-dire d'origine étrangère. Autant vous dire que j'étais vraiment très sensible à ce point pour des tas de raisons, parce que j'avais le sentiment que d'une certaine façon, la victime de toute cette affaire n'était pas simplement le programme ABCD ou ceux qui cherchaient à faire gagner un peu plus d'égalité, c'était aussi les familles en question, parce qu'elles étaient victimes en réalité. En quoi étaient-elles victimes?
1: Oui, j'allais le lire.
0: En ce que, finalement, on appuyait très fort sur l'éloignement qui était le leur de l'institution scolaire, la défiance qui était la leur à l'égard de l'institution scolaire, pour leur faire gober n'importe quoi. Et en fait, c'est dégueulasse pour le dire avec des mots crus, parce que cet éloignement et cette défiance, il faudrait prendre le temps de s'y intéresser, à quoi est-elle due? Il y a des vraies raisons pour lesquelles ces familles-là se demandent si l'institution scolaire tient vraiment les promesses qui sont les siennes.
1: C'est quoi les vraies raisons?
0: Les vraies bonnes raisons, c'est que vivant dans les quartiers populaires, avec une école qui est pas forcément dans le meilleur état qui soit, pas toujours la priorité des pouvoirs publics, malgré les promesses de si votre enfant est méritant, fait des efforts et travaille, il aura le succès au bout, il n'y a pas de succès au bout, et surtout pas quand il y a de la discrimination dans l'entrée sur le marché du travail, etc. Et donc, oui, il y a des familles qui, à l'égard de l'institution scolaire, nourrissaient beaucoup de questionnements et étaient plutôt un peu en mode pas hostile, mais irritées. Et donc, que Farida Belghoul soit venue appuyer là-dessus pour leur raconter n'importe quoi et les transformer en encore plus hostiles à l'égard des enseignants, c'est quelque chose que j'ai trouvé terrible. Et je pense qu'au-delà de cette histoire des ABCD, il faut absolument renouer avec ces familles. Il faut d'abord que la République tienne ses promesses. C'est ce que j'ai essayé de faire quand je suis devenue ministre de l'Éducation et que j'ai mis le paquet sur la question de l'égalité de réussite à l'école, quel que soit le territoire où on vit. Mais que vraiment on tienne nos promesses en la matière et que le lien ne soit jamais rompu avec les parents. Parce que finalement, cette défiance n'existait pas, jamais ces familles ne seraient tombées dans des panneaux aussi grossiers où on racontait quand même des choses ahurissantes. Et là où finalement ça s'est mieux passé qu'ailleurs, parce que la rumeur, j'allais dire, a concerné tout un tas de territoires, mais il y a des établissements où ça s'est mieux passé, c'est-à-dire que dès le lendemain, les parents étaient rassurés. Ce sont des endroits où le lien avec les familles était vraiment là, régulier. Le directeur d'établissement les voyait régulièrement, puis il les voyait à la sortie de l'école. Il leur disait, mais vous avez cru à ces conneries là qu'on a entendues hier soir? Enfin, franchement. Et donc, je pense que c'est très important de jamais oublier ce lien avec les parents.
1: Les parents qui ont été entraînés finalement dans une véritable guerre culturelle, guerre contre la gauche, guerre contre le progressisme, guerre contre les évolutions de la société, c'est ça en fait.
0: Mais oui, mais moi de manière générale, c'est pour ça que j'emploie rarement le terme de panique morale quand on parle des ABCD, parce que en fait quand on dit panique morale, on a l'impression d'un truc un peu spontané comme ça, né des tréfonds de la société. Non, il n'y a rien de spontané là, il y a
1: Oui, c'est une construction
0: d'une opposition
1: composition.
0: Absolument, extrêmement machiavélique d'une certaine façon, de la part d'un certain nombre d'acteurs qui avaient un agenda précis, et cet agenda précis,

0: c'est évidemment de s'opposer à ce que les femmes soient vraiment à l'égal des hommes, de s'opposer à ce qu'on puisse être homosexuel et être considéré comme acceptable dans la société, de s'opposer évidemment au mariage pour tous. Enfin, voilà, donc c'était un agenda très précis, mais naturellement, il était pas affiché de façon aussi évidente pour entraîner plus largement.
1: Et qu'est-ce que vous avez ressenti quand il s'est agi de dire ben, la baisse d'égalité, c'était bien, mais il faut le retirer.
0: Cela dit, c'est une expérimentation,
1: oui. Cela dit. Bon, enfin, quand même.
0: En fait, le problème, c'est que j'entendais dans votre sujet, il était dit que finalement, bon, ça avait concerné un certain nombre de familles, les journées de retrait de l'école, mais pas tant que ça. C'est vrai. Il n'en reste pas moins qu'à partir du moment où le politique s'est mêlé de l'affaire, est venu rajouter de l'huile sur le feu, etc., quand même, c'est devenu un sujet qui, médiatiquement, est resté très présent pendant très longtemps et a nourri beaucoup de fantasmes chez beaucoup de gens. Et moi, je m'en rendais compte parce que moi, je me déplacé très souvent sur le terrain, un peu partout, en ruralité, dans les quartiers populaires, etc. Et au bout d'un moment, je m'étais rendu compte que j'étais régulièrement alpaguée par des gens, et y compris, pour le dire vraiment simplement, y compris par exemple des familles qui commençaient par me dire qu'elles m'appréciaient, donc ça c'était quand même assez surprenant, et qui poursuivaient la phrase d'après en disant mais pourquoi vous voulez faire de nos enfants des rats de laboratoire ? C'est-à-dire que je m'étais rendu compte que même le mot expérimentation pour qualifier les ABCD de l'égalité, était devenue quasiment toxique. Parce que, dans l'absolu, on aurait tendance à considérer que c'est bien d'expérimenter avant de légiférer, n'est-ce pas
1: hein,
0: on dit que c'est de bonne politique. Sauf que là, les opposants aux ABCD de l'égalité avaient tellement rendu le terme ABCD de l'égalité radioactif que tout ce qui lui était attaché devenait un problème. Et le fait que ce soit une expérience, ça voulait dire qu'on faisait de leurs enfants des rats de laboratoire. Et donc, au bout d'un moment, on se dit bah, c'est si radioactif que en fait, l'important, c'est quoi ? C'est que les enseignants soient formés à l'égalité filles-garçons, c'est que des ressources existent. Quand on dit des ressources, c'est vraiment des contenus pédagogiques à utiliser en classe pour travailler ce sujet-là existe, eh bien, on va le continuer autrement et on va même le continuer, j'allais dire, dans le droit commun, c'est-à-dire en dehors d'une expérimentation, pour tout le monde, toutes les écoles à travers la France. Et c'est ce qu'on a fait. En fait, on a refermé la parenthèse ABCD d'égalité, mais pour installer l'égalité dans le droit commun.
1: Et au bout du compte, 13 ans après, quel bilan vous tirez ? La situation aujourd'hui.
0: Et 13 ans après, moi je pense qu'il y a plein de choses qui ont évolué. Vous ne pouvez pas savoir, il faudrait prendre le temps de regarder, mais reprenez des manuels scolaires par exemple qui existaient encore il y a 13 ans, dans lesquels on avait pléthore d'images sexistes sans s'en rendre compte, de présentations, je ne sais pas, des manuels en sciences, des manuels... Par exemple, je me souviens que, alors même que les études littéraires sont quasiment l'apanage des filles, hein, comme vous le savez, c'est très féminin, eh bien, au bac français, il n'y avait jusqu'alors jamais eu une autrice femme qui soit donnée en examen. La première fois qu'il y en a une, c'est justement sous mon impulsion à ce moment-là, je crois que ça date de 2017, si mes souvenirs sont bons. Mais c'est pour vous donner quelques exemples de comment est-ce que les choses ont évolué en 13 ans sur le fond des programmes. En 13 ans, il y a eu l'enseignement moral et civique qui s'est installé, on l'avait lancé à l'époque, et qui permet de parler très souvent d'égalité filles-garçons notamment. Donc, beaucoup de choses ont changé. Par contre, il y a une chose qui continue de constituer un nœud, c'est sur la question des relations affectives et sexuelles. Et c'est pour cela que, très souvent, les associations féministes notamment vous disent « Mais pourquoi l'école n'est pas plus avancée ?» C'est pour ça que l'EVARS a été mis en place récemment, provoquant à nouveau tout un tas de résistances. Mais moi, je crois qu'il faut y aller, parce que c'est évidemment dans l'enfance qu'on apprend aux filles et aux garçons qu'il n'y a pas de hiérarchie.
1: Ce sera le mot de la fin.
0: Merci à vous.
1: Merci, au revoir. C'était Affaires Sensibles aujourd'hui, les ABCD de l'égalité, une émission que vous pouvez réécouter en podcast bien sûr. À la technique aujourd'hui, il y avait Alix Baroin.
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3: Un hommage à Edgar Morin est rendu ce mercredi matin aux Invalides à Paris. Le sociologue, philosophe, résistant est mort samedi dernier à l'âge de 104 ans. Pour Emmanuel Macron, il incarnait l'idéal de l'intellectuel humaniste, engagé pour la paix et le dialogue entre les peuples. Edgar Morin a aussi eu de nombreux étudiants au cours de sa vie. Parmi eux, le sociologue Jean Viard, qui a édité une quinzaine de ses livres.
4: L'hommage, c'est extrêmement fort parce que un grand croix à la Légion d'honneur, évidemment résistant. Mais ce qu'on enterre, c'est un homme. C'est pas une œuvre. L'œuvre n'est pas morte, elle va continuer. Il y a plus de 100 livres traduits dans 34 langues. Donc c'était un intellectuel international qui est un peu devenu notre mémoire du siècle. Donc moi, je dis, c'est un historien du présent. Il a en permanence vécu son époque, observé son époque. La résistance, bien sûr, le premier livre sur l'Allemagne. Mais il est allé en Californie, il a écrit un livre sur la Californie, il a observé les jeunes, il a créé le mot yéyé. L'Algérie, c'est la même chose. Et ainsi de suite. Et d'ailleurs, à la fin de sa vie, il me disait toujours, Jean, tu me mets philosophe derrière, sur le dos du livre. Edgar Morin, philosophe. Et si vous voulez, je crois que c'est important pour lui parce que c'est profondément un philosophe. C'est un homme qui a voulu penser son époque, penser l'avenir du monde. Il observait tellement le monde qu'au fond, il l'aimait, si vous voulez. Un intellectuel qui a 104 ans et qui a continué à écrire et à tweeter il y a encore quelques mois. Moi, je l'ai vu danser ou chanter il y a encore 3-4 ans à des festivals du livre. Évidemment, c'est exceptionnel. Moi, c'est ça que je retiens, si vous voulez, aujourd'hui. C'est l'homme, en fait.
3: La cérémonie en son honneur commence à 11h dans la cour du Dôme et non dans la cour d'honneur des Invalides, comme le veut la tradition, puisqu'elle est en travaux. L'ancien député Renaissance Quentin Bataillon apporte son soutien à Édouard Philippe pour la présidentielle de 2027. C'est une information du service politique de France Inter. L'ex-premier ministre peut aussi compter sur Nathalie Kosciusko-Morizet. L'ex-député de droite, porte-parole de Nicolas Sarkozy en 2012, a confirmé également son soutien à Édouard Philippe pour 2027, mardi matin, au micro de France Inter. La proposition de loi sur la fin de vie provoque encore des désaccords. Députés et sénateurs n'ont pas trouvé de compromis pour voter un droit à l'aide à mourir. Un texte très controversé, adopté à deux reprises par l'Assemblée nationale, mais rejeté deux fois par le Sénat. L'Assemblée a jusqu'au 15 juillet pour se prononcer. Trois morts à Paris en marge de la victoire du PSG en Ligue des champions de football. Samedi soir, deux sont tombés dans la Seine. Soirée partagée entre scènes de liesse partout en France et débordements, des vols, des violences. En tout, 890 personnes ont été interpellées et 720 placées en garde à vue. L'homme accusé d'avoir enlevé et séquestré la jeune Liana dans le Gers est aussi accusé de viol sur une autre fillette. Une plainte a été déposée en août dernier. Cette fois, on lui reproche d'être à l'origine de la disparition de Liana, 11 ans. Elle n'a plus donné signe de vie depuis vendredi 15h, aperçue pour la toute dernière fois dans la voiture du quadragénaire juste devant son collège à Fleurance. Au sud du Liban, 5 personnes sont mortes et 48 blessées dans des frappes israéliennes. Un enfant a perdu la vie et du personnel hospitalier a été blessé. Des pourparlers sont pourtant en cours à Washington entre les deux pays. Le président américain Donald Trump affiche son optimisme, mais les discussions semblent pour l'heure au point mort. Et puis après Alexander Zverev, le tchèque Mensik décroche son ticket pour les demi-finales de Roland-Garros. Il a battu le Brésilien Fonseca en 3-7 et en 2h44. À 20 ans, c'est son tout premier quart de finale en Grand Chelem.
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3: Stéphanie Fromentin, moins de pluie, mais encore des perturbations.
6: Ce mercredi, la situation se calme mais reste contrastée. Un front faiblement pluvieux apporte de nouvelles averses sur un large quart nord-ouest de la Bretagne au Hauts-de-France. Les orages d'hier se sont évacués hors de nos frontières en cours de nuit. Par conséquent, il n'y a pas d'orage en vue pour ce mercredi. Le soleil sera plus généreux sur le pourtour méditerranéen, en Corse et plus généralement dans le sud-est. Ailleurs, il est plus timide et laisse s'installer une couverture nuageuse bien dense. Météo France prévoit des températures 2 à 3 degrés en dessous des normales de saison au nord, où l'ambiance reste fraîche, 17 à 20 degrés en journée. Il fait plus doux dans le sud-est avec 25-28 degrés près de la Méditerranée et des températures 2 à 3 degrés au-dessus des normales de saison.
3: Merci Stéphanie. Minuit 4 sur France Inter, tout de suite Zoom Zoom Zen avec Mathieu Noël et toute sa bande.
7: Méga yacht.
8: Méga yacht.
9: Oui, c'est un symbole de pouvoir, c'est certain. Après, il y a qui, je dirais, aujourd'hui acquiert des méga yachts. Alors, je ne sais pas si c'est les fake news, mais j'ai vu qu'il y avait pas mal d'Ukrainiens. On avait dernièrement acquis, qui étaient sur les listes d'attente.

0: Bonjour à toutes et à tous, ravi de vous retrouver pour un nouveau numéro de Zoom Zoom Zen. Deux heures chaque après-midi pour décrypter notre époque à travers ses mots, ses phénomènes. Et aujourd'hui, alors que l'été approche et que les plus bling-bling d'entre nous, notamment Cyril Lacaire, s'apprêtent à parader dans les rues de Saint-Tropez au volant de leur nouvelle Ferrari.
1: Ce nouveau modèle s'appelle Luce.
0: On va zoomer sur un mot totalement tabou sur France Inter, un mot qui, à lui seul, peut valoir 12 jours d'ITT à notre collègue Mathieu Vidard. Oui, aujourd'hui, on va zoomer sur les méga-yachts. Pas les petits yachts, ni les moyens yachts, ni même les gros yachts, les méga yachts, ceux dont les propriétaires n'ont pas mégoté. En dessous de 50 mètres, c'est pas un yacht, c'est une coquille de noix, s'exclave souvent Spencer lui, l'oncle milliardaire de Quentin, en jetant du caviar aux pauvres plaisanciers qui font le tour de son navire sur leur misérable Zodiac de location. « Pourquoi tu fais ça, tonton ?» lui demande toujours Quentin. « Pour qu'il ne meure pas totalement idiot », lui répond Spencer, en réajustant son foulard, l'Europiana. Mais alors, qui sont ces ultra-riches qui paradent dans des méga-yachts dont la valeur dépasse souvent les 50, voire les 100 millions d'euros? Surtout, comment expliquer que les ultra-riches aient si peu conscience de l'urgence climatique et qu'ils soient si nombreux à ne voir aucun problème à fanfaronner sur des navires qui sont autant d'aberrations écologiques? Connaissant un peu le tonton de Quentin, j'ai un début de raison, de réponse. Ils s'en foutent complètement. Ah, mais désolé, je dois filer, vous entendez? La soirée a démarré sur le Fuck the Fisk of the Seas, le bateau de Spencer. J'aimerais pas rater la douche de Dom Pérignon, il fait si chaud, ça va nous rafraîchir. Zoom zoom zen, c'est parti.
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0: Et bonjour Grégory Salle.
3: Bonjour, je pense que vous avez bien saisi l'esprit. Oui.
0: Ah, j'ai bien l'esprit, j'ai bien l'esprit. Ben, il faut dire qu'on vous parlait du tonton de Quentin, il en connaît un rayon. Hein. L'été, Quentin est toujours sur un beau, très beau bateau.
4: C'est un voilier, donc il n'y a
0: bien
4: pas de...
0: Bien sûr, un trois-mâts. Vous êtes sociologue, vous travaillez au Centre Lillois d'études et de recherches sociologiques. Vous êtes l'auteur de Super Yacht, Luxe, Calme et Écocide, sorti aux éditions Amsterdam. Vos travaux portent essentiellement sur les inégalités socio-environnementales. Que disent ces méga-yachts de notre société? Qui sont les propriétaires de ces engins et à quoi ça leur sert au fond? C'est ce que vous allez nous expliquer, juste le temps de vous présenter deux figures de la Jet Set. Autant vous dire que la revalorisation du SMIC, ils ne l'ont pas senti passer du tout. Ils ont découvert le concept du SMIC au cours d'une de nos émissions d'ailleurs.
5: Mais quel enfer!
0: Manon Mariani, quant à lui, bonjour.
6: Ça va pas.
4: Mais non, ça va pas du tout. Bonjour.
5: Bonjour.
4: Bonjour tout le monde.
0: Manon, dans votre pièce jointe aujourd'hui.
5: Un épisode de série aujourd'hui se déroule en huis clos sur un yacht. Justement, une famille se déchire et personne ne peut s'en échapper.
0: Face à vous, Grégory, notre sujet du jour lui a permis de prendre enfin sa revanche. Surtout ses passants du 16e avec leur doudoune sans manche Cyrillus qui l'insultait en mode « Ouh, France Inter, sale wokiste avec vos sujets de bobo écolo altermondialiste. Ah bon? Et les méga-yachts, t'en penses quoi mon Charles-Édouard? T'es déjà monté à bord? Moi oui, mon tonton il en a un. Ah, on fait moins le malin Charles-Édouard. Je sais pas, je pense que ça s'est passé comme ça dans votre micro-trottoir, Quentin, je me trompe?
4: Pas exactement, mais pour nourrir vos fantasmes on va dire que oui. Quoi qu'il en soit, qu'inspirent dans la rue ces immeubles flottants? Qui les achète? Comment on s'en procure? On part pour un micro-trottoir complètement à la rue avant 16h30.
0: Vers 16h30 justement, nous partirons à la découverte des chiffres les plus fou du yachting. Saviez-vous par exemple que certains propriétaires équipent leur yacht d'un moteur d'avion afin de pouvoir échapper à une éventuelle attaque de pirates? Eh bien non. Eh bien vous verrez, il y a beaucoup de choses que vous ne savez pas sur ces gens-là, comme vous le découvrirez dans le Zoom Zoom Test. Après 17h exclu Zoom Zoom Zen, on a retrouvé Xavier Dupont de Ligonnès.
5: Ah.
0: En tout cas, ce que proclame une émission d'M6 ce soir, dont l'enquête se base sur le livre de notre invité, Gilles Gallou, ancien flic de l'Office central de cybercriminalité, qui sera donc avec nous jusqu'à 18h. Mais d'abord, Grégory Salle, il est peu probable que Xavier Dupont de Ligonnès se cache sur un yacht, quoique on va zoomer sur ces immenses signes extérieurs de richesse flottant. Déjà Grégory, qu'est-ce qu'on appelle un méga yacht, ou pour reprendre le titre de votre livre, un super yacht?
3: Alors si on épouse un peu les définitions du secteur, méga yacht ça serait une sous-catégorie en fait. Super yacht c'est la catégorie générale et celle-là on la trouve dans le secteur et c'est au-delà de 30 mètres maintenant.
0: 30 mètres,
3: un bateau d'une longueur qui excède 30 mètres. Et en fait giga yacht et méga yacht, il n'y a pas vraiment de définition un peu précise. Donc pour les... Aujourd'hui on dans les mégas, hein, donc ça serait la tranche un peu intermédiaire, donc on va lire 50, soit au-delà de 50 ou 60 mètres, et puis pour les gigas, on va lire parfois 80 ou 90 mètres, parce que ça fait à peu près 300 pieds. Mais bon, en fait, c'est des définitions un peu conventionnelles.
0: Oui, enfin, de toute façon, au-delà de 30 mètres, ça fait quand même du bateau assez inaccessible par rapport au Quicksilver 550 de Quentin le week-end dernier à Marseille.
4: Quand loué sur Click and Boat. Donc
0: Click and Boat, excellente application de location. Il y a peu de bateaux de plus de 30 mètres sur cette application. Face à vous, Grégory, pour le moment, vous voyez comme le visage de l'autorité dans cette émission. Avec son regard sévère et sa barbe broussailleuse, on se dit qu'on a affaire à quelqu'un d'austère, d'un peu, de peu funky. Et une image qui s'apprête à voler en éclats lorsque vous découvrirez le teaser de notre émission spéciale Michael Jackson, voilà. Ombre et lumière, dans laquelle il se déhanche lassivement avant subitement d'attraper son service trois pièces tout en criant « Wouhou !» sous le regard éberlué et profondément choqué de notre jeune stagiaire Anatole. Cyril, en attendant la sortie de ce teaser de tous les dangers, racontez-nous les méga yachts, d'où ça sort.
6: Imaginez, vous êtes dans la baie de Saint-Tropez, devant vous, arrivé au quai, un monstre des mers de 120 mètres de long. Et voilà, Mathieu Noël. Et non, ce n'est pas Madame Noël dans la piscine à débordement. Mais passons, je continue mon chemin. Cette voilà. image du méga yacht, on la connaît tous, c'est devenu le symbole du capitalisme décomplexé. Pourtant, les yachts n'ont pas été inventés par le luxe ni pour le plaisir, mais pour faire la police. L'histoire commence au XVIe siècle aux Pays-Bas. À l'époque, la marine néerlandaise a un gros problème. Ces immenses navires de guerre sont beaucoup trop lourds pour naviguer dans les canaux étroits et les eaux peu profondes des côtes. L'État décide donc de construire de petits navires, légers, ultra rapides et très maniables, et il les baptise les yachts, avec un J à la place du Y aujourd'hui. Un mot néerlandais qui signifie chasse ou traque.
0: Alors, comment on est passé de ces bateaux de patrouille à un symbole de l'ultra-luxe ?
6: Eh bien, grâce au roi d'Angleterre, Charles II, roi qui va s'exiler aux Pays-Bas au milieu du XVIIe, et c'est là qu'il découvre ces petits bateaux ultra-rapides. Donc, quand il rentre à Londres en 1660 pour reprendre son trône, la ville d'Amsterdam lui fait un cadeau, un somptueux yacht que le roi baptise le Mary. Charles II transforme le bateau, il enlève les canons, ajoute du confort et décide de s'en servir pour sa détente. Il organise même les premières courses sur la Tamise, ce qui inspire toute la haute noblesse britannique qui s'empresse de copier le roi, le yacht avec un Y, vient alors de naître. Alors, d'où ça sort, le yacht de plaisance ? Eh bien, du pragmatisme de la police néerlandaise, et ce n'est que le début de notre histoire.
0: Qui l'eût cru ? Merci Cyril. Grégory Salle, dès ses origines anglaises, le yacht est donc un signe extérieur de richesse, voire de pouvoir.
3: Oui, on peut dire ça. Alors, je ne connaissais pas cette anecdote, à vrai dire, et d'habitude, on date un peu l'essor du yachting plus tardivement, quoi, en général, à peu près au milieu du 19e siècle, grosso modo, et donc avec un développement dans la deuxième moitié du 19e siècle. Et donc, le caractère amusant de cette anecdote, c'est qu'on passe de la chasse à la détente, en fait, au loisir et à la récréation, au sens un peu anglo-saxon. Donc oui, il y a une double dimension, disons, une dimension pratique ou instrumentale qui va être qu'on utilise ça, c'est un moyen de locomotion, donc on se déplace. Et puis, il y a l'idée que ça a aussi une fonction, disons, expressive, c'est-à-dire on exprime un certain statut social, on exprime sa position sociale.
0: Et chez les ultra-riches, quelle est la proportion, du coup, de ce pourcentage ? Parce qu'on imagine qu'un yacht de 100 mètres, c'est uniquement pour montrer, étaler sa richesse, c'est pas forcément pour le plaisir de la mer.
3: Ah oui, c'est même rarement pour le plaisir de la mer. Mais c'est pas que pour étaler sa richesse. Il y a aussi une fonction, quand même, disons, pratique, qui est garantir l'entre-soi, en fait. C'est fait pour avoir la paix.
0: Oui, c'est comme une île privée, quoi. En fait,
3: voilà, finalement, on peut
0: le voir comme ça. Pas être emmerdé, quoi.
3: C'est ça.
0: Mais en même temps, on attire l'œil. Si vous êtes sur un yacht de 100 mètres, il y a vraiment des gens autour qui tournent, qui vous prennent en photo, j'en sais rien, qui essayent de voir. Surtout que, pardon, je parle de ce que je connais. Alors, ce que je connais, c'est pas les yachts, c'est l'été, je suis souvent, effectivement, sur la presqu'île de Saint-Tropez.
4: Oui. En semi-rigide.
0: En semi-rigide, donc très loin du yachting. Mais en revanche, les gens qui louent les yachts, la plupart, ils restent à quai toute la journée pour se montrer que les passants puissent, en mangeant leur glace, les voir parader sur leurs yachts qui sont à quai, ils sont même pas en mer en fait. Donc là, on n'est pas tout à fait dans la même... Il y a peut-être une différence entre ceux qui les louent et ceux qui les possèdent.
3: On pourrait s'y croiser d'ailleurs, hein. Il y a plusieurs niveaux d'entre-soi. Alors, celui qui fait 120 mètres, il ne peut pas rentrer dans le port de Saint-Tropez.
0: Ah non, si ça c'est sûr, non, yachts, c'est sûr. Gros, il est sur le côté.
3: Pas accepté. Donc oui, en fait, c'est un peu toute l'ambivalence, disons, de cette marchandise géante. On peut dire, c'est qu'elle est à la fois hyper visible et en même temps, elle sert d'une certaine manière au camouflage. Donc effectivement, si vous vous baladez sur un port comme celui-là, vous ne voyez que ça, d'une certaine manière, c'est massif. Et en même temps, vous ne voyez pas grand-chose, quoi. Vous voyez l'extérieur, vous ne voyez pas tellement ce qu'il y a à l'intérieur, même quand c'est à quai. Et puis, vous voyez encore moins une fois que ça quitte le quai. Donc, c'est une sorte de dispositif de contrôle de la visibilité.
0: Hein, on se montre quand on a envie de se montrer ou pas. Ouais, c'est ouais. Ça.
5: Oui, mais Manon. Parce que du coup, ceux qui ont des yachts, est-ce qu'ils se comparent entre yachts ? Oh, il y a un yacht de 100 mètres de plus que moi qui arrive, par exemple. C'est aussi ça.
3: Eh bien, il se dit que oui. Il y a une sorte de concours et d'ailleurs qui concourt lui-même à l'allongement en fait général de la flotte, c'est-à-dire qu'en fait ce qui est maintenant défini comme un vrai super yacht, parce qu'au départ le critère n'était même pas 30 mètres, c'était 24 mètres, mais on l'a mis à 30 parce que les bateaux n'arrêtent pas de s'allonger en fait.
4: Quentin. Cette semaine il y a un grand rendez-vous pour les yachts puisque c'est le Grand Prix de Monaco, donc là il y a forcément tous les gros yachts qui vont être là. Est-ce que Monaco et les yachts c'est une histoire d'amour?
3: En tout cas, c'est le début de la saison. C'est un des événements qui marque le début de la saison avec le Festival de Cannes. Donc là, ça y est. Là, c'est donc d'ailleurs, c'est pour ça qu'on est là. Mais la saison démarre et va maintenant jusqu'à, je sais pas, quelque chose comme octobre. Donc là, ça va être le cœur de la saison, c'est-à-dire le moment où les destinations préférées sont la Méditerranée. Donc vous avez choisi le bon endroit, qui est la destination estivale. Donc effectivement, ça démarre maintenant. Et puis effectivement, on peut aussi faire une sorte de lien entre les loisirs ou les sports considérés comme les sports de l'élite et réservés aux plus riches. Et donc effectivement, on peut faire un lien Formule 1, yachting de luxe, polo, etc., golf. Donc ça fait un peu cliché, mais en réalité, mais c'est un réseau réel.
0: À ce stade de l'émission, vous êtes certainement déjà très choqué par l'inconscience écologique de ces milliardaires qui se pavanent dans leurs méga-yachts. Hélas, lui, il n'est pas comme vous auditeur d'Inter, mais chroniqueur d'Inter. Et il aimerait beaucoup rencontrer un milliardaire équipé d'un très gros yacht. GC nous rejoindra juste après 17h pour nous livrer un autre regard sur le yachting. Pour le moment, voici The Streets. Let's push things forward sur France Inter.

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1: Imaginez un yacht de 120 mètres, doté de 3 ponts, 2 piscines, un héliport et 12 suites. Pour Manon,
2: ce n'est pas énorme.
1: Pour le commun des mortels, c'est ce qu'on appelle un méga yacht. Zoom sur ces palaces flottants avec le sociologue Grégory Salle, auteur justement de Super Yacht, Luxe, Calme et Écocide aux éditions Amsterdam. Grégory, il faut le dire, qui sont les propriétaires de ces méga yachts? Qui se paye ce genre de joujou?
3: Alors déjà, on ne sait pas toujours. On parlait de la visibilité, de l'invisibilité. Voilà, une des dimensions de cette question-là, c'est que parfois, c'est les sociétés écrans, et voilà. Et donc, on suppose que tel ou tel super yacht, par exemple, je donne un exemple un peu connu, appartiendrait à Vladimir Poutine, mais on n'en est pas
1: on
3: sûr.
1: Sait pas.
3: On pense quand même que ça serait bien possible, etc. Bon, société qui rachète, etc. Parfois, on sait. Alors évidemment, pas de surprise, c'est plutôt des gens qui ont de l'argent. Ça, je ne vous surprends pas.
4: Mm-hmm. Combien ça coûte, un méga yacht? Donc, on va dire 50-60 mètres.
3: 50-60 mètres, plusieurs dizaines de millions d'euros ou de dollars, si je ne fais pas de différence, hein, en gros.
1: Ce qu'il faut dire à nos auditeurs, parce que ça, moi, je l'ai découvert en parlant un peu aux gens qui s'intéressent à ça, c'est qu'un méga yacht, on se dit, je gagne à l'euro million, je peux acheter un méga yacht. J'achète un yacht qui

0: il vaut 60 millions d'euros. J'ai les 60 millions d'euros. Ce qu'il faut savoir, c'est que l'entretien d'un bateau comme ça, avec l'équipage, avec les réfections qui sont inévitables, ça vous coûte, je crois, 10% du prix du bateau chaque année.
1: C'est ça, vous êtes vraiment un connaisseur. C'est ça, c'est à peu près 10%. Donc, et encore, ça compte pas, ça c'est vraiment pour la maintenance.
0: À la maintenance, hein.
1: C'est
0: pas l'équipage.
1: Ça compte pas, je sais pas, ne serait-ce que la nourriture, qui peut parfois atteindre des sommets. Donc voilà, tout à l'heure, l'extrait qu'il y avait tout à l'heure, il y avait la question des Ukrainiens. Bon, ils ont quand même une petite pente à remonter, parce qu'au niveau vraiment de la propriété, pour ceux qu'on sait, c'est quand même les Américains qui tiennent la corde assez nettement. Hein. Je crois qu'ils sont pas loin du quart en termes de propriété, parce que voilà, historiquement, il y a eu tous les gens, avant même la tech, il y a eu tous les gens de l'informatique qui en ont acheté. Donc en fait, les États-Unis, en termes vraiment de propriété, sont loin devant. Et les pays qui sont derrière, bon, les Russes, il y a eu les sanctions, sont à autour de, je sais pas, 5-6%, quoi, que ce soit les Russes, les Grecs, etc. La propriété, ça doit être quelque chose comme 5-6%.
2: Manon. Les deux plus longs yachts du monde, ce sont l'Azam, 180 mètres, qui appartient au président des Émirats Arabes Unis, et l'Eclipse de Roman Abramovitch, 162,5 mètres. Qu'est-ce qu'on trouve sur ces bateaux?
1: Alors, j'ai pas mis les pieds à l'intérieur, donc je n'en sais rien. Et alors, en plus, pour ces deux-là précisément, je crois pas qu'il y ait eu de reportage ou de choses comme ça, parce que des fois ça peut arriver, le reportage, on vous
2: montre. Il n'y a pas de photo de l'intérieur.
1: Ça doit se trouver, ouais. Ben, ça doit être une débauche de luxe. En plus, ceux-là, ils tiennent la corde depuis un long moment, et ça fait longtemps que, justement, vous parliez tout à l'heure un peu de la longueur, qu'on veut les dépasser, hein, parce qu'il y a la barre symbolique des 200 mètres. Ceux-là, ils sont à 180, quelque chose comme ça. Et donc, ça fait un moment, mais il y a du retard, donc il y a des navires supposément à vocation scientifique et tout, qui sont censés les dépasser, mais bon, on n'en est pas là. Donc, pour ceux-là, je suppose qu'il y a tout un tas de gadgets et de choses luxueuses peu utiles.
2: Il y a combien de personnes qui bossent sur ce genre de yacht?
1: Bah, en tout cas, sans prendre forcément les plus gros, mais si on prend les méga yachts, disons, de quelques dizaines de mètres, etc., grosso modo, il y a à peu près, je sais pas, peut-être le double du nombre de passagers. Donc, mettons qu'il y ait 12-15 passagers, et il y a, je sais pas, une trentaine, une quarantaine de gens.
0: De membres d'équipage.
1: Ouais.
3: À l'année.
0: Il faut...
1: Bah, à l'année, pas l'année. Enfin, normalement, il y a effectivement l'idée qu'il y a une sorte d'équipage permanent à l'année, mais en réalité, le bateau lui-même, il flotte que quelques semaines par an, pas plus, quoi.
0: Il faut, souvent on critique les milliardaires pour leurs déplacements en jet privé, il faut dire aussi que les méga-yachts, ils avancent pas à la voile, enfin à part de très rares exceptions qui d'ailleurs avancent aussi souvent en moteur, la plupart c'est des énormes moteurs qui engloutissent des litres, des centaines, des milliers de litres de carburant.
1: Ouais, la flotte à moteur, c'est quelque chose comme 85% de la flotte en tout. Bon, on trouve, ça dépend la vitesse, etc. Mais grosso modo, ça engloutit plusieurs centaines de litres par heure. Disons, je sais pas, 400, 500 litres par heure. Voilà, avec le coût qui va avec.
0: Mais là, avec la montée du prix de l'essence, est-ce que les pauvres milliardaires vont pas réduire, lever le pied cet été sur le yachting?
1: Je suis très inquiet.
0: Ils en ont rien à faire. C'est-à-dire que c'est des gens qui sont insensibles au coût de la vie, en fait.
1: Oui, je pense que c'est... Et en plus, la consommation ne vient pas que du carburant, parce qu'en fait, à l'intérieur, ne serait-ce que pour maintenir, je sais pas, la climatisation, par exemple, en fait, ça dépense énormément, même si c'est à quai, même si ça bouge pas. Oui, je pense que là, on est dans des sphères. Et donc, vous avez introduit tout à l'heure en disant qu'est-ce que ça révèle? Ça révèle, en fait, un niveau d'inégalité pour lequel on trouve plus d'adjectifs, quoi.
0: C'est ça.
1: Et quand on dit délirant, par exemple, ou vertigineux, on a l'air d'en faire des tonnes, mais on n'en fait pas des tonnes du tout, en fait. Ils sont même quasiment indescriptibles. Il est très difficile de s'imaginer ça. Et par exemple, depuis tout à l'heure, on parle de millions, etc. Il y a une confusion très fréquente chez pas mal de gens entre des millions et des milliards, qui sont en fait deux ordres de grandeur, qui n'ont strictement rien à voir. Ouais. Et là, voilà, on parle vraiment de milliardaires, éventuellement de multimillionnaires pour la tranche basse. Et voilà, bon, c'est...
0: Je sais que votre spécialité, c'est la sociologie et pas la psychologie. Néanmoins, après une enquête pareille, qu'est-ce qui peut pousser comment ça se fait qu'il n'y ait pas plus de milliardaires qui se disent « Attends, à quel moment c'est une bonne idée de prendre un yacht de 100 mètres alors qu'à côté de moi, il y a des gens qui n'ont même pas de quoi bouffer, mais moi, je vais étaler tout cet argent que j'ai dans une forme, je vais l'incarner dans un objet immense dont tout le monde saura qu'il vaut des centaines de millions d'euros.
1: Ça arrive. Les secteurs en ce moment, bon, j'ai un peu lâché, hein, parce que c'était une sorte. Vous avez parlé d'enquête, c'est très généreux. En fait, c'est une sorte de non-enquête. J'ai regardé ça de très très loin avec un livre d'intervention où j'essayais de m'amuser un peu avec tout ça en étant quand même sérieux. Bon, c'est que le secteur met en avant à la fois la bonne volonté écologique maintenant et l'idée qu'il y aurait une sorte de nouvelle génération, sinon d'acheteurs, du moins d'usagers, parce qu'en fait, il y a beaucoup de locations.
0: Oui,
1: dans dans ce secteur-là, et que, alors que la moyenne d'âge des propriétaires doit être, je ne sais pas, autour de 60 ans, voilà, qu'il y aurait maintenant des quadragénaires beaucoup plus
0: vertueux, écologiquement,
1: sensibles aux inégalités, qui font attention et qui utilisent des

0: en plastique plutôt
1: qui serait
0: que bouteille
1: prêt
0: en verre
1: à se déplacer
0: ou en carton
1: à la rame peut-être aussi carrément. On pourrait remplacer le moteur par la rame, ça serait sympathique. Okay. On demanderait aux invités de participer.
2: Ça créerait de l'emploi.
1: Ça créerait de l'emploi aussi. Un dernier mot sur les accidents. Il y a des accidents dans le monde du yachting.
0: Oui, il y en a. En fait, ça a été longtemps tu et on n'a pas, je crois, à ma connaissance, il n'y a pas de choses très très fiables. Mais il y a quand même des petites études, parfois restées dans un tiroir et puis dans la presse, il y a des choses qui ont un peu fuité par des témoignages en fait de gens qui sont dans le secteur et qui ont témoigné. Donc il peut y avoir des accidents à la fois matériels. Bon, ça, il y a eu. Ça, c'est plutôt médiatisé parfois quand il y en a un qui coule. Il y en a eu un, ça il n'y a pas très longtemps.
1: Quand ça coule, on en parle.
0: Ou qui explose aussi, parce qu'en fait, avec la numérisation tous azimuts, ça augmente un peu les risques d'incendie. Mmh. Bon. Mais il y a aussi. Les accidents. Oui, les accidents corporels, en fait. C'est-à-dire des gens de l'équipage qui sont blessés, etc. Mais vous vous doutez bien que le droit du travail ne s'applique pas extrêmement bien dans ce secteur. Et que donc, on n'en apprend pas beaucoup sur le sujet.
1: Quand vous avez parlé d'accident du yacht, Grégory, vous avez certainement entendu Quentin se crisper. Et pour cause, l'été dernier, alors que son oncle était allé faire une sieste avec une amie bulgare, il s'était retrouvé seul. Il s'était retrouvé seul et passablement éméché au gouvernail du Fog the Fisk of the Seas. Et confondant bâbord et tribord, il avait éventré un petit bateau de pêche. Il avait hésité à faire demi-tour pour aller porter assistance au naufragé. Excellent, une fois de plus, excellent bruitage, il faut le signaler, de Ghislain. Il avait hésité à faire demi-tour pour aller porter assistance au naufragé. Puis après réflexion, il s'était dit que Spencer n'aimerait pas être dérangé pour si peu. Bilan 7 morts. Alors, Quentin, les gens aiment-ils autant le yachting que vous ?
3: Je suis dans la baie de Saint-Tropez. Spencer, lui, a décidé de me jeter au port, mais comme son bateau est trop grand pour y rentrer, une annexe me mène jusqu'au ponton où je rencontre ces deux jeunes.
4: Méga yacht.
5: C'est un bateau de milliardaire qui consomme énormément.
4: Ouais, c'est un yacht, mais au-delà de... Ça fait partie des plus gros yachts, par exemple.
3: Mais qu'est-ce que ça représente pour eux ?
4: Ouais, le luxe, poussé à l'extrême, étant donné que c'est un lieu un peu exclusif, avec une mobilité qui peut être exclusive dans le sens où quand on est au milieu de l'océan, c'est pas la même chose que quand on est en terrasse dans un café. Bah, ça peut permettre de faire ce qu'on veut faire en toute discrétion.
3: Et oui, finalement, un lieu où l'on est son propre maître, un lieu fait pour être vu, mais lorsqu'on ne veut plus l'être, on peut l'être aussi au milieu de la mer, avec tous les fantasmes que ça peut induire. Nouvelle rencontre, cette petite dame, assise sur un banc.
6: Méga yacht ? Bah, un grand yacht, j'imagine. Ah, voilà. Oh là. Alors là, faut avoir des moyens. Et puis, il faut avoir l'anneau dans le port de Cannes, ou de Saint-Tropez, ou de Beaulieu, peut-être, je ne sais pas.
3: Et justement, dans ces ports, il y a de la fascination pour cet immense objet flottant.
6: Ben, forcément que ça attire. Le luxe attire toujours, quel qu'il soit. Les gens sont attirés par une Ferrari aussi bien. Moi, je trouve que l'intérêt, c'est de regarder la beauté de l'objet. Après, s'il y a des gens qui peuvent se le payer, tant mieux pour eux. Mais j'entendais ce matin quelqu'un qui disait... qu'il louait un appartement à 10 000 euros la nuit uniquement pour avoir vu sur son yacht et l'admirer. Alors là, moi, ben c'est dans une émission ce matin sur une radio concurrente de la vôtre.
7: Quelle radio vous écoutez ? Une radio de riche ?
6: Je pense pas.
3: Alors qu'elle traverse la route, j'arrête cette jeune femme maintenant. Une dizaine de petits tatouages sur les bras, un gros sac à dos. Comment elle s'appelle ?
8: Moi, c'est Zoli.
7: Qu'est-ce que vous faites dans la vie ?
8: Chef de cuisine.
7: Vous habitez ?
8: À Marseille.
3: Et évidemment, à Marseille, on sait très bien ce que sont...
8: Ah, méga yacht.
7: C'est quoi un méga yacht ?
8: Oh, c'est quelque chose que je déteste. Je fais la plongée et je navigue beaucoup et du coup, je vois... c'est des objets qui flottent sur la mer partout, qui détruisent la Posidonie. Et on voit les effets en Marseille, on voit les effets là où on navigue.
7: C'est quoi les effets ?
8: Je vois les fonds sous-marines complètement détruits, un peu déchirés, il y a des traces, des encres, et ensuite on voit la pollution.
3: Ma dernière rencontre, c'est ce monsieur avec un polo Lacoste, avec qui je commence à discuter. Il voit de quoi on parle aujourd'hui dans Zoom Zoom Zen.
9: Moi j'ai un bateau de 5,50 m, hein, c'est pas un méga gaillotte, mais je vais souvent sur Saint-Tropez, etc.
3: Donc vous les voyez ?
9: Oui, je les vois. Je passe même juste à côté, etc. Je dirais que ce que je vous disais, l'objet est beau à voir. C'est-à-dire que véritablement, il y a un savoir-faire. On se dit, bon, voilà. Après, quand je vois toutes les personnes qui regardent, je me pose des questions. Parce que, vous savez, à Saint-Tropez, pour 5000 euros, ce qui est énorme, vous louez un yacht pour une nuit. Quoi. Je veux dire, ils ne sortent même pas. C'est simplement pour faire fête devant et se donner l'illusion. Donc, tout est relatif.
3: Après, il s'interroge sur un point.
9: Après, il y a qui, je dirais aujourd'hui, acquiert des méga yachts. Alors, je ne sais pas si c'est des fake news, mais j'ai vu qu'il y avait pas mal d'Ukrainiens. On avait dernièrement acquis, qui étaient sur les listes d'attente. Après, ça pose des problématiques de dire d'où vient l'argent, et c'est un autre problème.
3: Mais alors, est-ce que les méga yachts sont des lieux de pouvoir ?
9: Oui, c'est un symbole de pouvoir, c'est certain. Regardez Tapi. Si vous prenez, ça peut être considéré méga yacht quand il avait son voilier.
3: Ah, le faucéen.
9: Oui, le faucéen. C'est pas méga yacht dans le coin, on l'entend, mais quand même, on était déjà dans une certaine catégorie. Bon, bah, pour lui, c'était un vrai instrument de pouvoir, d'association, de. Bon.
3: Ah oui, c'était à l'époque de l'OM, en plus, il mettait les joueurs.
9: Oui, voilà. Donc c'était. Bon, je pense que. Voilà, tout ça, c'est. C'est sûr que c'est un instrument de pouvoir, je pense.
3: Avant de partir, il me dit que chaque année, il observe la démesure de ces bateaux, ces immeubles sur lesquels peuvent se poser un hélico, un hydravion.
9: Mais moi, j'aime bien. Une année, tiens, il y avait un super yacht, il avait peint avec une peinture qui change en fonction du soleil, de la chaleur. Donc, il changeait de couleur en permanence. C'était assez interpellant.
3: C'est un méga yacht caméléon.
9: Ouais, on peut dire, oui. Ouais. Donc, en fonction de la température, vous alliez de violet, bleu, voilà. Mais donc, la coque n'était pas uniforme, tout en étant métallisé. Ouais, c'est interpellant.
3: Autrefois, les puissants bâtissaient des châteaux pour montrer leur pouvoir. Aujourd'hui, ils construisent des méga yachts. La différence, c'est qu'un château restait au même endroit. Un méga yacht, lui, peut changer de pays, de fiscalité ou de voisinage en une seule nuit. Et ces immeubles flottants racontent peut-être que l'une des grandes transformations de notre époque, la richesse n'a pas disparu derrière des murs, elle a simplement pris le large.
1: Merci Quentin pour ce micro-trottoir dans c'était où exactement ?
3: Ah, ouais, j'ai un peu triché, bon.
8: Mais pourquoi ?
1: C'était censé. Il l'a annoncé dans la baie de Saint-Tropez, mais on n'était pas tout à l'heure dans la baie de Saint-Tropez.
3: Mon oncle ne m'a pas déposé dans la baie de Saint-Tropez. Ouais, j'ai pas eu le temps vraiment, entre lundi et aujourd'hui de faire ça.
1: Bon. En tout cas, c'était intéressant, notamment votre analyse sur les châteaux forts. Et je rebondis là-dessus avec notre invité, le sociologue Grégory Salles. C'est vrai qu'à l'époque, on construisait des châteaux pour montrer son pouvoir. Aujourd'hui, les propriétés, aussi immenses soient-elles, ne suffisent plus. Il faut, quand on est milliardaire, s'acheter un yacht pour s'acheter une capacité comme ça à devenir à la fois très voyant ou invisible selon son choix du moment.
0: Ouais, c'est une manière de se séparer du monde commun et des aspects pénibles qui vont avec. D'ailleurs, c'est une manière de définir les très riches ou les grandes fortunes. C'est-à-dire, on peut le faire à partir d'un certain niveau de fortune, en fixant des seuils, etc. Mais on peut le faire aussi, par exemple, en définissant ça par un certain rapport à des normes ou des frontières, par exemple. C'est la capacité à s'abstraire ou à s'affranchir des frontières qui nous bloquent. Donc, c'est une manière de le voir comme ça. Et puis, vous avez parlé d'instruments de pouvoir. On peut aussi faire des affaires. Dans un super yacht, c'est
1: mais pas ça. On invite d'autres entrepreneurs et on discute.
0: Des choses sans le regard public.
2: Mais c'est quand même quelque chose de très masculin, non ? D'avoir un yacht pour montrer sa richesse.
0: Mmh. Oh oui, je pense que si on regarde vraiment nommément les propriétaires, c'est hyper masculin. Et même dans les forums ou dans le monde du secteur, en gros, donc évidemment, ça se présente comme étant en voie de féminisation et donc on va trouver des femmes, etc. Mais si on prend les capitaines et tout, c'est évidemment... On part de tellement bas que ça ne peut que se féminiser parce qu'on ne peut pas descendre en tout zéro. Ouais. Mais c'est effectivement très faible. Voilà.
1: Il y a ceux qui, l'été comme moi, économisent pour se payer la location d'un pédalo. Et puis, il y a les riches. Et puis, il y a les riches, Quentin, Manon, riches, qui peuvent se permettre de louer des vrais bateaux. Au-dessus encore, il y a les ultra-riches qui nous éclaboussent avec leurs méga-yachts. On continue de zoomer sur ce maxi-signe extérieur de richesse. Juste après un zoom-zoom-test spécial chiffre fou des yachts, le quiz arrive. Juste après Robin, Blow My Mind sur France Inter.

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1: Manon a beau se faire discrète depuis le début de cette émission sur les méga-yachts, personne n'est dupe. De nombreuses paparazzades prouvent qu'en août, elle est plus souvent à Saint-Tropez qu'à Pornichet. Plus souvent à se déhancher sur le flybridge du yacht de Leonardo DiCaprio qu'à pêcher la crevette à Noirmoutier. La légende dit même que c'est son haut de maillot de bain RS qui a un jour bouché le jacuzzi de Puff Daddy.
2: Oh, et pourtant, ça va pas,
1: et pourtant, tout ça n'est rien comparé aux truculentes anecdotes que vous allez découvrir dans le Zoom Zoom Test.
2: Toujours plus loin.
1: Un quiz qui démarre, vous l'entendez, au large des côtes grecques. Nous avons déjà évoqué dans un précédent quiz le Christina O, célèbre yacht de l'armateur Aristote Onassis, avec sa piscine privée qui se transforme en piste de danse, du très classique en somme. Mais ce qui nous intéresse aujourd'hui, c'est la déco. Zoomons sur le bar Ariz, construit dans le bois d'un ancien galion espagnol naufragé où se sont retrouvés Churchill, Marilyn Monroe ou encore JFK qui pouvaient se rincer le gosier en posant leurs fesses sur des tabourets. Ikea, parce que lorsque le chantier est arrivé aux finitions, Aristote n'avait plus une thune, il s'est dit « allez hop, Ikea ». En peau de baleine, parce qu'il n'était pas de la team Paul Jackson. Ou en vraie peau humaine, tatouée, chacun son king.
2: B. J'ai dit avant.
3: C.
1: Je pense que c'est une bonne réponse de Manon Marie, elle était plus rapide en tout cas. Effectivement, non seulement les tabourets du bar du yacht d'Onassis étaient en peau de baleine, mais les repose-pieds étaient en dents de baleine, hashtag mon yacht mon goût. Une déco d'autant plus spectaculaire que le yacht était en fait à la base une frégate militaire canadienne achetée une bouchée de pain, frégate chargée d'histoire, car destinée à la base à escorter les convois alliés durant le débarquement en Normandie, à transporter des prisonniers de guerre japonais vers le Canada, ou à transporter De Gaulle jusqu'en Angleterre.
2: Oh, c'est
3: A.
1: Là, on est au cœur de l'histoire. Et quand on est au cœur de l'histoire, pensez que le Christina O aurait pu servir à escorter pour le débarquement de Normandie, le D-Day.
2: C'est une bonne réponse.
1: Oh, je suis trop ému. Hein. Écoutez, je suis trop ému pour vous livrer la réponse. Je vous propose de l'écouter, la main sur le cœur et le regard tourné vers Omaha Beach.
4: Si les ricains n'étaient pas là.
1: Et oui, c'était la réponse. Ah, bravo, Quentin. Bravo.
3: Soyez tous. Ah, mais on n'a jamais les chansons. Donc
1: non,
2: oui, alors peut-être pas celle-ci.
3: Bah, pas celle-ci mais voilà.
1: Avant d'être le yacht emblématique de la jet set des années 60, le Christina O était une frégate militaire. Mais allons plus loin encore dans le luxe, dans la démesure. Nous sommes à la crémaillère de Cyril Lacarrière, qui inaugure son nouveau penthouse, vue Tour Eiffel. Pour distraire ses invités, il interprète ici Get Lucky à la flûte à bec. Autour de lui, des Cyrillettes, équivalent moderne des Claudettes, se déhanchent à moitié nues, en lançant en l'air des billets de 500. Vous pensez qu'on ne peut pas faire pire en termes de débauche d'argent inutile ? Bienvenue à bord de l'Eclipse.
2: Cette version est magnifique, par contre.
1: Version originale.
3: C'est compliqué parce qu'il faut du souffle.
2: Ouais.
1: Bienvenue à bord de l'Eclipse, propriété du sulfureux oligarque Roman Abramovitch. L'Eclipse fait 162 mètres et a coûté 1,5 milliard de dollars, soit un dépassement de budget de 1,2 milliard, puisque le prix initial, c'était 300 millions. Un yacht qui dispose d'options étonnantes et unique au monde, notamment une papiquée des hannetons que Abramovitch a fait installer pour se prémunir des regards indiscrets, car comme vous l'avez deviné, c'est assez logique, quand on se fait construire un yacht de 162 mètres, hein, on est un grand timide, très discret. Bref, d'après vous, quel système anti-paparazzi, plutôt radical, a-t-il fait installer sur son bateau, le Roman Abramovitch ? Des drones qui balancent de la peinture sur les photographes postés sur les bateaux alentours ?
2: Ah, c'est pas mal ça !
1: Des lasers qui détectent des capteurs numériques des appareils photo et qui brouillent les clichés ? Ou une escouade du groupe paramilitaire Wagner chargée de maîtriser les indélicats ?
2: B.
1: C'est les lasers pour Manon, Quentin ?
3: C'est la force. Hein.
1: La force avant tout. Mm. Il a, dans une partie du yacht, une escouade de Wagner qui est prête à dégainer. C'est une bonne réponse de Manon Mariani.
2: Ah.
1: Méga yacht, méga parano. Oui, l'Eclipse est doté d'un système de laser infrarouge qui balaie en permanence les alentours. Dès qu'ils détectent le capteur d'un appareil photo numérique, ils envoient un faisceau lumineux ciblé qui rend la photo inexploitable. Quentin, pensez à en toucher deux mots à Tonton pour ses prochaines soirées Freak-Off et Dancing Bears. Soirées Freak-Off et Dancing Bears dont on dit qu'elles sont plutôt rares sur le Symphony. Le yacht de Bernard Arnault, que le milliardaire français a fait équiper de stabilisateurs afin d'éviter toute forme de roulis, car, fun fact désopilant, Bernard Arnault a le mal de mer. Mais il a un yacht, bateau qui lui permet de s'adonner à l'une de ses passions secrètes. Le bowling, puisqu'une piste en acajou est installée sur le premier pont. Je vais cacher les réponses.
3: Mais évidemment !
1: L'exploitation sous-marine, l'exploration sous-marine grâce à un petit sous-marin.

0: marin logé dans la coque, comme dans Tintin, ou le golf, car tout yurt d'un homme de goût est doté d'un practice.
1: Évidemment. Les trois.
0: Propose une autre.
1: Mais c'est... Oh là là.
0: Non, c'était uniquement la réponse C, à ma connaissance, en tout cas. Mais enfin, les pauvres, je vois que vous tiquez. À quoi vous croyez que ça sert un méga yacht? Profiter de la beauté de l'océan? Savourer les embruns du large? Observer les dauphins? Vous êtes sots. Un méga yacht, c'est pour jouer au golf. Question subsidiaire, Manon Quentin. Savez-vous, au fait, pourquoi ce grand patriote fiscal de Bernard Arnault a fait immatriculer son yacht aux îles Caïmans? Parce que figurez-vous qu'il est caïmanais par sa grand-mère paternelle. Parce qu'il y a aux îles Caïmans un microclimat qu'il adore. Ou parce qu'il est comme Quentin, il déteste la TVA. Et en s'immatriculant aux Caïmans, ça lui fait une petite économie de 46 millions d'euros.
2: B et C.
1: A et C.
0: Il est donc, on apprend que Bernard Arnault est caïmanais par sa grand-mère paternelle. Effectivement, c'est une bonne réponse de personne. C'était uniquement la réponse C.
1: Oh,
0: échappé au
2: fisc. Je suis sûr qu'il aime le climat là-bas. Hein.
0: Non, les îles Caïmans, le climat n'est pas intéressant aux
2: pas
0: îles Caïmans. Non, je vous le dis, c'est pas génial. Non.
1: Vous, subtropical, vous le savez. Vous le savez
0: échappé au fisc à ce point-là, je m'étais renseigné. Échappé au fisc à ce point-là, c'est de l'art. Et 46 millions d'économies, c'est pas rien puisque ça permet de payer l'essence du Symphony pour 3 mois. Défaite de l'écologie, de la raison, de l'humanisme, probablement de l'humanité tout entière, mais victoire de Manon Mariani. Et c'est bien là l'essentiel.
1: Merci à tous.
2: L'essentiel, bien sûr.
0: Comment ? T'es un milliardaire, mais t'as pas de méga yacht ? Non, mais allons, quoi. Zoom aujourd'hui sur les méga yachts avec le sociologue Grégory Salle.
1: Belle rêve.
0: Grégory, dans votre livre Super Yacht, Luxe, Calme et Écocide, paru aux éditions Amsterdam, vous dites que le rêve vendu par le super yachting dissimule des conditions de travail proches de l'exploitation dans un vide juridique quasi total. Pourquoi ? Comment se fait-il qu'il y ait un vide juridique sur les méga yachts ? Un méga yacht, il est bien rattaché à un pays où une loi s'applique ?
3: Oui, alors bon, déjà, il faut dire que c'est un peu la condition de la domesticité, et donc qui aussi, comme dans d'autres lieux, mais effectivement, vu le caractère extraordinaire de la marchandise en question, on pourrait se dire que les conditions de travail sont extraordinaires, mais elles ne le sont pas. Sous couvert parfois d'anonymat, des employés peuvent témoigner. Donc, en fait, ça se traduit comment ? Ça se traduit par exemple, des horaires qui sont largement au-dessus de ce qui est en principe autorisé, avec du surtravail très fort, mais évidemment, on ne peut rien dire. Il faut être tout le temps disponible, tout le temps souriant, être à la fois très présent parce qu'il faut répondre à n'importe quel caprice, et en même temps absent parce qu'il faut survivre, il faut se fondre dans le décor, en quelque sorte. Et là aussi, d'ailleurs, c'est une définition possible des super riches. Tout à l'heure, on parlait, en plus des seuils de fortune, on parlait du rapport aux frontières. Ben, ça, par exemple, la domesticité, c'est une manière de définir dans les pratiques sociales.
0: C'est quoi les red parties ?
3: Alors la red party, alors c'était un chapitre un peu amusant parce que ça, il se trouve que le plus gros sommet ou le plus gros événement autour des super yachts en Europe, il est à Amsterdam et le bouquin sort aux éditions Amsterdam. Les éditions Amsterdam sont étiquetées à gauche et il y avait la soirée conclusive de cet événement qui s'appelait la red party. Donc j'avais pas, je pouvais pas passer à côté et donc j'avais fait une petite plaisanterie avec un début de chapitre qui s'appelait la red party pour terminer en disant non, bon, malheureusement, pas de parti communiste à l'horizon, malheureusement ou heureusement. Et en fait, c'est le nom de la soirée conclusive. C'est une histoire, c'est parce qu'en fait, elle est avec un groupe qui est lié, au système d'immatriculation de la marine marchande anglaise qui est rouge. Donc en
0: c'est
3: fait, ça n'a rien à voir
0: avec ce que Cyril appelle les rouges.
3: Je suis même pas sûr que ça s'appelle encore la Red Party maintenant.
0: Faut aussi parler de l'impact écologique de ces méga-yachts. Vous dites que des chercheurs américains ont calculé qu'un super yacht moyen génère autant de CO2 que plus de 200 voitures.
3: Ah oui, on peut même trouver plus que ça. Donc effectivement, il y a des études qui essayent de mesurer l'impact écologique à partir de l'empreinte carbone, mais c'est un tout petit indicateur, hein. Il est uniquement partiel. Et en plus, on ne peut l'attraper qu'en calculant les émissions. Et donc là encore, ça met de côté tout ce qui est nécessaire pour l'extraction des matériaux, pour la construction, les éléments, comme je vous le disais tout à l'heure, la climatisation, etc. Donc en fait, on trouve des choses très différentes. Il y a par exemple des gens qui avaient calculé, je crois, quelque chose comme des collègues américains, les 200 ou les 300 plus gros super yacht dans la flotte qui est à peu près de 6000 maintenant, à l'époque c'était un peu moins, ça c'est autant qu'un petit pays africain comme le Burundi en termes de CO2 d'émissions.
0: On en est là, Quentin.
2: Vous dites que l'achat des méga yachts a explosé après le Covid. Quel est le lien entre la pandémie et la merveilleuse année 2021 pour les méga yachts ?
3: Oui, alors à tel point qu'en fait, ces dernières années, le secteur a tendance à dire que ça s'est un peu tassé, parce qu'en fait, l'année 2021, c'est une des meilleures années de l'histoire du secteur, de toute son histoire. Ça permet de pratiquer la distanciation sociale dans des conditions confortables, n'est-ce pas ? Donc, un cas un peu célèbre, j'avais voulu mettre l'illustration dans le bouquin, il y avait des problèmes de droit, c'était David Geffen, bon, par ailleurs, qui avait produit des bons disques à une époque, qui avait mis un post post sur je ne sais plus quel réseau social disant on échappe au virus, on espère que tout le monde va bien et tout, avec une photo de son super yacht assez connu qui s'appelle Rising Sun. Donc ça avait un peu agacé.

0: dans un monde en crise, voilà. Puisqu'on en connaît quand même qui se succèdent depuis un certain temps, ça peut servir. Non, mais ça peut servir.
1: De fait, c'est un refuge aussi pour.
2: C'est un refuge. Donc il y a vraiment l'idée de refuge. Il y a maintenant des hôtels de luxe qui font, je crois, des partenariats pour pouvoir offrir la possibilité de faire des voyages en super yacht. Et il y a l'idée maintenant quasiment de super yacht résidentiel, c'est-à-dire où on louerait une cabine à l'année pour pouvoir y passer en fait en cas de pandémie. Beaucoup plus de temps que d'habitude.
3: Vous donnez des exemples de méga-yachts qui dévastent des zones marines protégées par l'UNESCO. On entendait aussi dans le micro-trottoir. Il n'y a aucune sanction qui sont prises ?
2: Non, il y a un cas célèbre de destruction des récifs coralliens il y a quelques années. J'avoue que je ne sais plus exactement qui c'était, parce qu'on finit par confondre si c'était Larry Ellison peut-être, ou je ne sais plus exactement qui c'était. Ou il y a eu Paul Allen aussi à une époque. En fait, très peu. Mais il y a quand même des choses qui bougent. Donc, par exemple, tout à l'heure, la personne qui était interrogée parlait de la Posidonie. C'est un élément central de l'écosystème. C'est une fleur sous-marine qui est centrale dans l'écosystème méditerranéen. C'est-à-dire, sans Posidonie, il n'y a plus d'écosystème méditerranéen tel qu'on le connaît maintenant. Ça remplit tout un tas de fonctions biologiques vraiment centrales. Je veux dire,
3: Et il y en a de moins en moins, du coup.
2: On appelle ça l'Amazonie sous-marine. Mmh. Oui, en plus, c'est endémique à la Méditerranée, c'est-à-dire c'est vraiment uniquement en Méditerranée, en plus pas partout. Donc, l'ancrage a beaucoup contribué à les détruire.
0: Il faut le dire, les ancres énormes
1: traînent sur les fonds.
2: Voilà, donc maintenant, certains bateaux, justement, n'en ont plus pour éviter ça. Mais oui, ça crée des tranchées, en fait, sous-marines, qui sont photographiées, cartographiées. Et comme la Posidonie, ça repousse très mal, c'est des destructions vraiment à très long terme. Et donc, pour les sanctions, il y a quand même des patrouilles. En fait, depuis peu, la préfecture maritime de Méditerranée a pris le dossier. Et donc, il y a des patrouilles de la police de l'environnement. Alors, évidemment, ça ne rapporte pas. Mais quand même, ça crée une petite pression, alors qu'à une époque, il n'y en avait absolument pas. Mmh. Alors que la Posidonie est protégée depuis des décennies, sur le plan juridique.
1: On continue notre petite croisière en méga-yacht. Cet après-midi, vous écoutez Inter, il est 16h48. La pièce jointe de Manon Mariani.
3: Un épisode de série aujourd'hui. La série Succession de HBO a eu énormément de très bons épisodes à son actif, tant pour son écriture que pour sa mise en scène, mais aussi pour ses localisations. Alors forcément, elle suit la vie de la famille Roy, des magnats des médias, prêts à tout pour se tirer dans les pattes pour devenir le grand patron. Ils sont donc blindés, et c'est peu de le dire. Et très souvent, la série prend place dans des lieux que seuls les milliardaires peuvent se permettre, comme dans l'épisode 10 de la saison 2 qui se déroule quasiment exclusivement en huis clos sur un yacht au large de la Méditerranée. Et pas n'importe quel yacht, il s'appelle le Saule d'Ange. Il coûte 1,5 million de dollars, bon, pas très cher, si j'ai bien compris. Et qui est maintenant vendu comme le yacht de la série. Alors, dans cet épisode, le suspense est à son comble. Après une série de scandales sexuels impliquant l'entreprise familiale, la famille Roy doit trouver un responsable à sacrifier pour sauver l'entreprise. Tout l'épisode repose sur une question: qui va tomber? Pendant une heure, les personnages tournent en rond sur ce bateau de luxe, pendant que Logan Roy, le père, du coup, cherche une victime. Il décide que c'est son fils Kendall qui devra porter la responsabilité du scandale. Alors Kendall accepte, il quitte le yacht, il rentre en ville, et là, contre toute attente, il accuse publiquement son papa.
4: This is the day his reign ends.
3: Quelques secondes plus tard, la caméra revient sur Logan qui esquisse un très léger sourire, le père trahi mais quand même fier de son fiston qui pour la première fois s'est montré aussi impitoyable que lui. Cet épisode est considéré comme l'un des meilleurs épisodes de la série par les fans et par les critiques. Aux Emmy Awards, il a même reçu 8 nominations et il a gagné la statuette du meilleur montage. Succession s'est terminée il y a 3 ans maintenant et a laissé un grand vide car elle fut l'une des meilleures séries de ces dernières décennies, portée par les brillantes performances de Brian Cox, Jeremy Strong et Kieran Culkin.
1: Merci Manon. Néanmoins, il va falloir que vous révisiez un peu pour votre entretien, pour si jamais on est renouvelé et qu'on doit signer des contrats.
3: Si jamais,
1: vous emmêlez un peu dans les zéros. Vous avez dit que le yacht, le Saule d'Ange, valait 1,5 million de dollars. J'achète à ce prix-là. J'emprunte, j'achète. Vous savez combien il coûte ? 150 millions de dollars.
3: Oui, voilà. Très bien.
1: Ce qui fait 85 mètres, donc je me dis c'est 85 mètres en millions de dollars.
3: Vous avez vérifié pendant ma chronique.
1: C'était une bonne affaire, mais non.
0: Je pense qu'il connaît même le propriétaire.
1: Hélas.
0: Ouais, tout à fait.
3: Vous avez rien écouté, du coup.
1: C'est un ami. J'ai tout écouté, Manon. À suivre, vous avez manqué le début de notre émission sur les yachts. Vous êtes resté bêtement à quai. Notre officier de marine, Pierre Courade, astique son pompon et vous offre un repêchage. Tout ce qu'on s'est dit résumé en une minute chrono. Le temps de saluer celui qui, je sens, adore le yachting. Bonjour, JC.
5: Bonjour, Mathieu.
1: Vous semblez complètement dans vos pensées, là.
5: Mathieu, j'attends que tu m'invites sur ton yacht, tout simplement.
1: Ça viendra, mon grand, ça viendra.
6: Oh là là.
1: La chronique de GC, c'est juste après Meryl. 10 sociétés sur France Inter.

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1: Quand il a appris dans le D'où ça sort que les yachts avaient été inventés par des militaires, ça lui a fait tout chose. Car on l'oublie souvent, mais il nous le rappelle toujours, il a lui-même failli intégrer la Marine nationale. Ouais. Où ça, dans quelles circonstances, tout ça reste évidemment flou. Comme tous les souvenirs glorieux de Pierre Courade, l'affabulateur Lourdet, qui si ça se trouve a fait une fois du pédalo aussi, avec ses parents, et ça s'est transformé en la fois où j'ai failli devenir marin. Bref, Pierre, résumez-nous tout ce qu'on s'est dit sur les méga yachts en une minute chrono.
2: Ah, je devais tout simplement rejoindre la rade de Bayonne, loin de Saint-Tropez, de votre yacht, Mathieu, ou de la Ciotat. Où on répare les fonds de cale. Je parle pas de toi, j'essaie. D'ailleurs, aujourd'hui, on a parlé de gros calibres, les méga yachts. On était avec le sociologue Grégory Sall, qui a étudié la symbolique de ces super navires longs de 50 à 60 mètres. Il existe plus gros, Manon, hein, les giga yachts, qui peuvent aller jusqu'à plus de 100 mètres. L'idée avec ces bateaux est en fait de se montrer tout en restant caché. C'est ça le nouveau luxe, s'isoler du reste du monde tout en montrant qu'on peut s'isoler du reste du monde. L'amour de la mer est très secondaire dans l'univers du méga yacht. Concernant l'intérieur de ces navires, notre invité ne s'est pas trop mouillé, hein, mais on peut imaginer des piscines, un héliport, un équipage de plusieurs dizaines de personnes. Néanmoins, le secret va parfois jusqu'à étouffer des accidents, voire des maltraitances, sans parler évidemment de l'impact écologique de ces navires. Rien qui n'effraie Quentin, tant qu'il y a un practice de golf et des lasers pour brouiller les appareils photo des paparazzi. Rien que d'y penser, il est déjà en semi-rigide.
1: Je ne pensais pas qu'on pouvait faire pire que le début, mais finalement, si. La chute était encore plus hardcore. Je ne vous dis pas bravo, Pierre Courade.
3: C'est bien.
1: Et surtout, c'était moins d'une minute. Enfin, c'est au tour de GC maintenant de nous parler gros bateau.
4: Ah, bonjour à tous. Bah, t'as reconnu, Mathieu?
1: Bah, évidemment, le doux bruit d'un yacht sur la mer.
4: Bah non, pas du tout. Hein. C'est le bruit de quelqu'un qui cherche quelque chose dans la courade. Payer l'ISF, ça t'a complètement bousillé le cerveau, mon Mathieu.
1: Il n'y a plus d'ISF.
4: Les autres, c'est fou, hein, parce que je vous regarde là et vous aurez beau faire 50 émissions sur des thèmes de riches, vous aurez toujours l'air de smicard. C'est dingue, hein. Les yachts, donc, aujourd'hui, du coup, ça y est, c'est officiel, on ne fait plus d'émissions pour nos auditeurs, mais pour préparer les vacances de Mathieu. C'est ça, la semaine prochaine, les piscines à débordement et où recharger sa Tesla entre Paris et Marseille. Je plaisante, mon Mathieu, je sais que tu ne roules pas en Tesla, mais en Range Rover. Pardon, hein, mais je rappelle qu'on est écouté par des profs à la retraite qui là s'endorment en nous écoutant et se réveilleront parce qu'ils se sont pissés dessus. Hein. Non, mais eux, leur été, c'est pas prendre un yacht, hein, c'est survivre. Voilà. Hein. Donc les méga yachts, si vous voulez, c'est aussi éloigné d'eux que la courade d'un cunilingus. Après moi, qu'on soit bien clair, c'est très très. Ouais. Après moi, qu'on soit bien clair, hein, qu'on parle plus à nos auditeurs, ça me va très bien. Hein, je suis usé de faire croire que je suis pauvre et de gauche. Franchement, il y a déjà Harold Barbet pour ça. Hein. Quand on m'a dit qu'on allait parler super yacht, j'étais là, enfin, Madea, on va recevoir un oligarque saoudien. Hein, il va nous emmener faire un tour sur son 118 mètres. Ça changera Manon qui a vu que des 7 cm. Mais c'est mon ex, il m'a dit que c'était la norme. Ah oui, mais mon cœur, il t'a aussi dit que tes veilles sanitaires étaient intéressantes. Donc,

0: Les mecs sont des menteurs, bébé. Les mecs sont des menteurs. On est ensemble. Hein. Trop content, en tout cas, de rencontrer un milliardaire, Grégory. Bah non, hein, évidemment. Un sociologue à Lille. Hein, les fameux méga-yachts de la rade de Dunkerque. Hein, la GCL a comme l'impression qu'on l'a menée en bateau. Enfin, vous l'avez là, vous avez, là, bah, oui, merci. Oui, bah c'est la fin d'année pour tout le monde, Manon. Ah, je rêve. Franchement, Quentin, il fait des mauvaises chroniques toute l'année. Personne ne dit rien. Alors, le monde du yacht, c'est grosso modo... Je t'aime. Le monde du yacht, c'est grosso modo... Qu'est-ce qu'il y a ? Je t'aime aussi, mais j'assume. Oh, comme si j'assumais jamais. Mais je rêve. C'est pas de ma faute, il n'y a pas de vanne sur toi, Cyril. Il est vexé. Le monde du yacht, c'est grosso modo le concours de qui a le plus gros engin. Hein, comme quand les humoristes d'Inter se croisent à la soirée de fin d'année. Non, mais moi, Instagram, ça marche pas de ouf, tu vois. Mais je fais des super scores en podcast. bien sûr, François Rollin. D'ailleurs, faut que je pense à faire la liste des noms pour Céline Pigalle. Faut que je pense, elle m'a demandé, elle n'était pas au courant qu'il y avait d'autres humoristes que moi à l'antenne. Trop mignonne, trop mignonne. Pour avoir un méga yacht, vous dites, Grégory, que multimillionnaire, ça ne suffit pas. Bah, je suis bien d'accord avec vous. Hein, mais même dans la vie de tous les jours, bah, frère, qu'est-ce qu'on fait aujourd'hui avec 2 millions ? Les gens ne se rendent pas compte. Mais moi, je le dis maintenant sur les applis. Venez même pas me parler, les salariés. 10 000 yachts sont aujourd'hui en circulation, hein, et toujours aucune invitation reçue. La dernière fois que j'ai ouvert mes mails, une sombre histoire de karting. Hein, mais quelle succession de mauvais choix m'ont mené à cette vie.
1: Bon, merci quand même, GC. Et la bise à Eric Ciotti, avec qui vous étiez ce week-end à Nice. J'ai vu passer
0: j'ai
1: les photos.
0: J'ai fait exprès de ne pas le croiser pour ne pas aller au dîner, bien sûr.
2: Ah, vous l'avez
0: bah, bien esquivé sûr, je suis pas allé au dîner pour ne pas voir
3: les convictions, c'est bien. Bien.
4: Depuis après, vous avez dit qu'il avait passé un été sur un yacht avec Sarkozy. Ouais.
0: C'est pas Eric Ciotti.
1: C'est le pire d'entre nous. Bon, bien sûr, sur scène, on vous retrouve dans votre spectacle à Paris au Mathurin du 3 au 27 juin et puis partout en France, toutes les infos bon, sur la tournée ici, gc.com, évidemment.
0: Merci Mathieu évidemment. De l'avoir si bien fait.
1: Ben oui, je l'ai si
0: et
1: bien
0: mon
1: fait.
0: Roman, toujours, les bateaux sur la terre, est disponible dans toutes les librairies.
1: Évidemment, évidemment. Merci Grégory Salle de nous avoir permis de mieux cerner la sociologie des méga riches et leurs méga yachts. Je rappelle votre livre sur le sujet, Super Yacht, Luxe, Calme et Écocide, sorti aux éditions Amsterdam. Merci d'avoir été avec nous cet après-midi. Vous, surtout, vous ne bougez pas, toute l'équipe de Zoom Zoom, aka le club des sosies foireux de Michael Jackson, revient juste après le journal de 17h. Pour scanner l'actu de ce 2 juin, un programme notamment quand les scènes de joie suite à la victoire du PSG se transforment en campagne anti-extrême droite sur les réseaux, la fin du suspense pour les lycéens qui auront les résultats de Parcoursup ce soir, Taylor Swift va-t-elle enfin nous offrir un tube ? Cyril nous présentera son nouveau morceau.
0: Ça
1: et, puis, et puis surtout cet après-midi, on est en mesure de vous l'annoncer, ça y est, on l'a retrouvé, Xavier Dupont de Ligonnès est vivant et il est aux États-Unis, au Texas. C'est en tout cas le tournant que semble prendre l'enquête avec de nouveaux témoignages exclusifs de nos confrères d'M6 qui vont dévoiler ce soir. On sera avec l'ancien flic spécialiste de la traque numérique qui piste Xavier Dupont de Ligonnès depuis 2011.
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1: Dans un instant, la suite de Zoom Zoom Zen, on décrypte les tendances qui agitent la société.
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1: Il est 1h, le flash, Emma Steven. Journée meurtrière en Ukraine, une attaque massive russe de drones et de missiles a fait au moins 23 morts, principalement dans la ville de Dnipro, à l'est du pays. Le pays qui lance un appel urgent aux États-Unis pour l'aider dans sa défense anti-aérienne. Au Liban, les frappes se sont poursuivies ce mardi, principalement dans le sud du pays. Dans le même temps, les autorités libanaises et israéliennes se sont réunies à Washington pour tenter de sceller un accord. Un cinquième jour de recherche s'achève à Fleurance, dans le Gers. Malgré l'important dispositif mis en place, Liana n'a toujours pas été retrouvée. Le procureur de Toulouse indique que le suspect mis en examen et placé en détention provisoire était connu des autorités. Il faisait déjà l'objet d'une plainte déposée l'année dernière pour viol sur une autre mineure. À Paris et en région, la justice a continué d'entendre les personnes interpellées le week-end dernier. 720 ont été placées en garde à vue pour des violences commises après le deuxième sacre du Paris Saint-Germain en Ligue des Champions. L'IGPN, la police des polices, a également été saisie après un signalement de tir de LBD par un policier sur un jeune de 13 ans qui a été blessé à l'œil. Les parties civiles dans l'affaire Péchier pourront suivre chaque jour le procès en appel de l'ex-anesthésiste. Selon nos confrères d'ici Besançon, ce procès qui se tiendra à Lyon à partir de septembre 2027 sera retransmis en vidéo au palais de justice de Besançon. Frédéric Péchier est soupçonné d'avoir empoisonné 30 personnes, dont 12 sont mortes. En première instance, il a été condamné à la réclusion criminelle à perpétuité. 369 voix pour, 178 voix contre, le projet de loi agricole est adopté en première lecture ce mardi à l'Assemblée nationale. Selon la ministre de la Culture, Annie Genevard, le texte apporte, je cite, une réponse concrète à la colère des agriculteurs, notamment en simplifiant les projets d'élevage et en protégeant mieux les troupeaux de la prédation du loup. C'est une première dans l'histoire du Parti Socialiste. Il appellera ses militants à un vote électronique le 9 juillet prochain pour acter sa stratégie pour l'élection présidentielle. Selon l'entourage du premier secrétaire du PS, Olivier Faure, l'option privilégiée est celle d'une primaire en deux temps, avec d'abord la désignation du candidat du parti, puis une primaire avec d'autres partis de la gauche. Des riches toujours plus riches. Près de 5 millions de Français gagnent au moins 4 300 euros par mois après déduction d'impôts, selon l'Observatoire des inégalités. Dans une étude publiée ce mardi, il estime que les personnes considérées comme riches gagnent encore plus d'argent depuis une vingtaine d'années. La France vient de connaître son printemps le plus chaud jamais enregistré depuis le début des mesures. Météo France estime que la température moyenne a été de presque 14 degrés sur les trois premiers mois de l'année, c'est-à-dire 2 degrés de plus. Le numéro 2 mondial Alexander Zverev se qualifie pour la suite à Roland-Garros. Il est venu à bout de la pépite espagnole Rafael Rodar en 3-7. Deuxième qualifié ce mardi, c'est le tennisman tchèque Jakub Mensik.
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3: Le shérif du comté de Brewster publie cet appel sur sa page Facebook avec plusieurs photos bien connues de Xavier Dupont de Ligonnès avant sa disparition en 2011, en précisant qu'il a été possiblement vu dans le comté en 2020, accompagné d'un labrador noir.
4: C'était il y a moins de 3 mois, la journaliste d'Inter, Sarah Guibaudot, nous racontait cet étonnant appel à témoins lancé au Texas pour retrouver Xavier Dupont de Ligonnès, qui aurait donc un labrador noir. Bon, c'était en 2020, donc depuis, on ne sait pas ce qui s'est passé. Où est-il? Est-il seulement vivant? C'est ce qu'on va demander à notre invité qui connaît le dossier par cœur. Bonjour Gilles Galou.
5: Bonjour.
4: Merci d'être avec nous sur Inter cet après-midi. Vous êtes ancien policier, vous avez travaillé à l'Office central de lutte contre la cybercriminalité au sein de la police judiciaire. Vous êtes surtout l'un des enquêteurs dans l'affaire Xavier Dupont de Ligonnès, un dossier qui vous a hanté, vous et votre famille. Vous le racontez dans un livre paru récemment, Xavier Dupont de Ligonnès, un flic au cœur de l'affaire. C'est chez Max Milo. Un ouvrage dans lequel vous livrez les dernières avancées de l'enquête et vous faites même des révélations. Ce soir, M6 va d'ailleurs s'appuyer en partie sur votre enquête pour proposer une émission spéciale consacrée à cette affaire qui passionne la France depuis 15 ans. On nous annonce aussi d'autres informations inédites dans la soirée. Dupont-Ligonnès est-il toujours vivant? Si c'est le cas, où se cache-t-il? On l'aurait aperçu dans un camping du sud de la France, mais aussi aux États-Unis. Quelle est la piste la plus sérieuse? Vous allez nous dire ce que vous en pensez. Mais d'abord, pour revenir sur cet appel à témoins au Texas, chaque fois que vous entendez parler de Xavier Dupont-Ligonnès dans les médias, vous faites quoi? Vous levez les yeux au ciel ou il vous arrive d'espérer une véritable piste?
5: Non, vous avez bien dit, je lève les yeux au ciel. Non, mais vraiment, vraiment. En fait, c'est un peu fatigant parce que je lis souvent les gros titres. On a retrouvé Xavier Dupont-Ligonnès avec un labrador dans un cimetière. Enfin, au bout d'un moment, c'est un peu fatigant. Finalement, il y a très peu de médias très sérieux qui parlent de l'affaire.
4: Vous ne pensez jamais que là, cet article-là, ça va être l'article
5: Lequel?
4: Le prochain que vous lirez. Vous ne vous dites jamais, tiens, ça
5: non,
4: sent bon.
5: Non, ce ne sera pas dans la presse.
4: Ça ne sera pas dans la presse. Mm-mm. Comment on découvrira?
5: Celui ou celle qui le trouvera, je ne pense pas qu'il l'annoncera dans la presse.
4: Mais il l'annoncera où alors?
5: À la police.
4: Ah, la police directement, c'est la police qui sortira.
5: C'est ce que je recommanderais à celui ou celle qui... Sinon, si c'est annoncé dans la presse...
4: Vous n'avez pas les toutes dernières infos. C'est la fin. C'est la fin d'une traque qui aura duré 15 ans. On l'a cherché à l'autre bout du monde alors qu'il était là, sous nos yeux, un peu plus potelé, un peu plus barbu que sur les vieilles photos. C'est vrai, Agnette. Il aurait suffi de mieux étudier son profil psychologique pour que ça saute aux yeux. Un type fasciné par les États-Unis.
6: Why are you people having so little sex?
4: Un bourreau des cœurs qui a eu bien des petites amies de par le monde.
6: Drill, baby, drill.
4: Un croyant fier de sa foi.
6: Jésus-Christ, notre sauveur.
4: Un type qui se rêvait entrepreneur mais qui a foiré tous les business qu'il a lancés. Peut-être entre eux s'appelait-il Vidéo Avenir. Enfin, une capacité à s'inventer des vies, comme par exemple cette histoire farfelue qu'il aurait en fait été à un moment agent secret pour le FBI. On le cherchait dans un ranch caché au Texas. Il était dans un appartement du 11e arrondissement avec sa nouvelle famille, où il s'était trouvé une nouvelle identité.
7: Cyril La Carrière.
4: Identité discrète. Comme le chantaient encore Manon et Quentin à ses 50 ans, sans songer qu'il finirait aussi peut-être un jour sous une dalle de béton, enterré avec Colonel, le chien d'Hélène Gâteau. En tout cas, c'est une piste que personnellement je n'écarterais pas si j'étais la police. Zoom zoom zen, c'est parti.

0: Bonjour à toutes et à tous, soyez les bienvenus si vous nous rejoignez dans Zoom Zoom, 2 heures chaque après-midi pour décrypter l'actu sans oublier d'en rire, même si évidemment ce mardi 2 juin, tous les sympathisants de gauche qui nous écoutent ont le cœur gros. Puisque je vous rappelle qu'en termes de disparition mystérieuse, il y a plus fascinant encore que Xavier Dupont de Ligonnès, il y a le fait que ça fait plus de 5 ans maintenant qu'on est toujours à la recherche du charisme de Raphaël Glucksmann, le compagnon de notre ex-collègue mais toujours ami Léa Salamé qui, certainement déçu de son interview chaotique face à Gilles Boulot l'autre jour, l'interview de sa presque annonce de candidature pour 2027, mais c'est pas encore sûr à 100%, il se laisse 3 mois pour réfléchir parce que c'est compliqué. Glucksmann, qui ce matin, pour se donner du courage avant d'aller au micro d'Apolline de Malherbe, s'est donc dit « Allez, si j'essayais cette petite poudre blanche que Léa a toujours dans son vanity case, ça a l'air de donner un coup de fouet ». Hélas, il ne faut jamais fouiller dans le vanity case de sa compagne, car c'était de la bolivienne pure, et ça ne lui a pas réussi, Raphaël, qui à la question « Vous n'avez pas peur d'être battu par Jean-Luc Mélenchon ?» a répliqué les narines encore blanches de poudreuse.
1: La dernière fois qu'il y a eu une confrontation avec la France insoumise, nous les avons pliés et nous les plierons à nouveau.
0: Morale de l'histoire, Raphaël, ne jamais taper dans la coque de Léa.
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0: Alors Gilles Gallou, vous allez nous dire ce que vous attendez de cette émission d'M6 ce soir, émission à laquelle vous participez. Juste le temps de vous présenter ma brigade de choc à moi, à commencer par celle qui ausculte les réseaux sociaux. Manon, dans votre veille sanitaire aujourd'hui.
3: Alors au cas où vous l'auriez loupé, je vous le dis, le PSG a remporté la Ligue des Champions samedi soir. Une victoire, je vous jure. Une victoire qui a évidemment créé des scènes de violence dans les rues, mais aussi énormément de scènes de joie qui sont malheureusement peu mises en avant dans certains médias. Heureusement, il y a TikTok, je vous en parle dans ma veille sanitaire.
0: Face à vous Gilles, je ne sais pas de quoi il va nous parler aujourd'hui, mais Cyril, notre rédacteur en chef, m'a juste dit « Tu verras, tu comprendras à travers sa chronique pourquoi c'est vraiment le pire d'entre nous ». Alors Quentin, j'espère que je ne serai pas déçu.
4: J'ai lu le bien public du côté de Dijon. Résultat, un cimetière animalier va ouvrir dans les prochaines semaines. Pourquoi ? Je vous raconte tout ça à 17h30.
5: Il faut regarder sur internet les grimaces de Quentin.
0: Cette détestation des animaux est étonnante. Côté humour, ne manquez pas.
4: C'est là-bas que je les préfère quand même.
3: Quentin.
0: Il va nous fâcher avec tout le monde. Vraiment. Côté humour, ne manquez pas ces soupapes du LOL qui vous rendent la vie supportable. Marie Debreur, à 17h30, elle reviendra sur la fin du suspense pour les lycéens ce soir à 19h. Parcoursup va dévoiler les résultats. En fin d'émission, Camille Lorente viendra nous dire si des fois Xavier Dupont de Ligonnès ne se ponque pas en Ardèche. Enfin, on peut choisir de traverser la journée en se laissant balloter par le flot des news. Comme une coquille de noix sur un océan informationnel où l'on finit par se noyer sous le tsunami de l'actu, ou on peut s'en remettre à un capitaine au long cours. Un professionnel qui s'occupe de dégoter pour vous les 3 seules infos qui comptent vraiment, celles qui vous permettront de briller dans le dîner ce soir. Cyril, au programme du Lacar News.
5: Eh bien, je vous parle de Booba, de nouveau condamné pour des faits de cyberharcèlement du printemps le plus chaud de notre histoire. Et pas de chance pour le nouveau Toy Story. Sa bande originale ne sera pas un tube, puisque c'est le nouveau morceau de Taylor Swift.
0: Oh, on est bien d'accord, mon vieux.
3: N'importe quoi, non, mais c'est fou quand même. Hein. Non, mais moi, je suis avec vous, les Swifties.
6: Ils sont 7.
0: Vraiment, vraiment. Le Lacar News, ça sera juste avant la demi-heure. Mais d'abord, il a enquêté sur l'affaire du pont de Ligonnès. Il détient peut-être le début d'une réponse à cette question qui fascine le monde depuis 15 ans. Où se trouve le meurtrier présumé de Nantes, l'ancien policier Gilles Gallou est avec nous cet après-midi. Gilles, vous avez sorti donc un livre, Xavier Dupont de Ligonnès, un flic au cœur de l'affaire, chez Max Milo. Vous avez enquêté dès le tout début, 2011. Vous avez quitté la police 10 ans plus tard. Depuis, vous continuez quand même à suivre de votre côté cette affaire pour retrouver la trace de Xavier Dupont de Ligonnès. Cette affaire-là, on ne peut pas la lâcher.
7: Oui, en fait, ça, c'est quelque chose qui arrive à beaucoup de gendarmes ou de policiers enquêteurs. C'est de partir avec un dossier dans la tête. Et c'est ce qu'un de mes collègues m'a raconté en lisant mon livre. Il m'a dit, je sais très bien ce que tu as vécu, ça s'appelle la charge mentale. Et c'est ce qui n'existe plus aujourd'hui, puisque dans des grosses affaires criminelles, aujourd'hui, on laisse plus un enquêteur tout seul. Et donc, moi, il m'a expliqué qu'aujourd'hui, à l'Office central cybercrime, justement, quand il traite des grosses affaires, il délègue le dossier à plusieurs groupes, justement, pour que le policier ne parte pas à la retraite comme moi, avec un petit vélo qui tourne dans la tête en se disant...
3: Ce qui n'a pas été le cas pour Xavier Dupont-Ligonnès ?
7: Non. Ah. Et donc, est-ce que je n'ai pas raté quelque chose ? Et finalement, c'est ce petit vélo qui tourne depuis 15 ans en me disant, est-ce que je ne suis pas passé à côté d'un truc ?
4: C'est ça qui vous hante ?
7: Non, ce n'est pas une hante. C'est quelque chose... Vous savez, quand vous travaillez sur des dossiers comme ça, qui sont importants, hein, il y a quand même 5 corps de retrouver sous la terrasse, et que vous travaillez et que vous vous dites que vous pouvez trouver le meurtrier, et si vous ne le trouvez pas... Et le dossier est tellement complexe que vous pouvez vous dire, mince, est-ce que je ne suis pas passé à côté de quelque chose ? Et moi, je suis parti avec ça dans la tête.
0: Et vous vous dites que vous êtes passé à côté de

0: quelque chose au sens où il vous manquait une petite pièce pour finir le puzzle, ou au contraire, il manquait en fait tellement de pièces que waouh, c'est fatigant de se dire ça, c'est frustrant.
1: En fait, moi, j'ai traité des volumes de données informatiques énormes, et donc on peut s'y perdre, hein. Même aujourd'hui, je pourrais encore m'y perdre si je voulais.
0: Parce qu'il était très présent numériquement, il a laissé une grande empreinte numérique, il était sur les forums, comment ça se passait?
1: Xavier Dupont-Aignan avait une vingtaine de sites web. Quand il est parti, il a nettoyé ses sites web parce qu'il y stockait dans des fichiers cachés toutes ses données personnelles. Et les photos des enfants, il espionnait sa famille, il planquait toutes ces données dans des sous-dossiers. Alors, c'est pas dans mes documents, hein, c'est Windows System 32, au bout du monde. Hein. Et donc, nous, on a trouvé tous ces fichiers et d'autres, et on a analysé les connexions de Ligonnès jusqu'à détecter quel type de machine il utilisait, quelle IP il utilisait. Mais par exemple, j'avais un simple fichier texte qui faisait 5 gigas pratiquement. 5 gigas j'avais des millions et des millions de lignes. Donc vous pouvez vous y perdre. Vous l'ouvrez même pas avec Excel.
0: Il est présumé innocent, évidemment, mais quand on voit et quand on compulse comme vous tout ce qu'il a écrit, quand on est capable d'écrire 5 gigas de texte, espionner ses proches, on est sur un profil de psychopathe, on s'en rend compte, même si on n'a pas la preuve, évidemment, des meurtres. Mais là-dessus, de ce que vous avez vu, c'est ce qui ressort, non?
1: Oui, y a un psychiatre qui vient d'écrire un bouquin, hein, M. Zaguri, qui vient de faire des analyses très sérieuses sur le côté psychopathe de Xavier Dupont-Ligonnès, mais je crois qu'il n'y a même pas besoin de psychiatre. Oui. C'est évident que, de toute façon, pour faire une chose comme ça, il faut avoir un côté psychopathe, évidemment.
0: Soyez patient, on va vous dire où il est, Xavier Dupont-Ligonnès, juste pas comme ça, tout de suite, en début d'émission. À suivre dans Zoom Zoom, le billet de Marie de Breuer, le brûlot de Quentin Lui qui se moque aujourd'hui des cimetières animaliers. Oh. Et puis, attendez, petit point d'étape, qu'est-ce que c'est que ça? Je vais vous le dire, ça c'est un tube. Et ça c'est quoi? Pas un tube.
2: Au moins elle est pas Bruxelles.
0: Mais qui sait, elle y arrivera peut-être un jour. Taylor Swift, votre copine, annonce un nouveau titre pour vendredi. Cyril nous en parle juste après. Loose and the Yakuza, Hiroshima sur France Inter. Ah non, mieux.

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1: C'est la deuxième disparition la plus incompréhensible après celle du Zoom Zoom Zinc en 2024. Où se trouve Xavier Dupont de Ligonnès? On est toujours avec l'ancien policier qui a enquêté sur cette affaire, Gilles Gallou. Tout commence, Gilles, avec l'appel d'un collègue de Nantes qui vous demande de vérifier l'identité de l'auteur d'un message écrit sous pseudo sur un forum. Ce message a pu être écrit par Xavier Dupont de Ligonnès. C'était quoi ce premier message? C'était sur quel forum? Et est-ce que c'était Xavier Dupont de Ligonnès?
2: Je me souviens plus du contenu, mais c'est un message qui a été posté le 8 avril à 12h43. Vous voyez, j'ai encore le truc. Mais le contenu, moi, je suis plutôt dans l'aspect technique, puisque le 8 avril, c'est une date hyper importante, puisque c'est la semaine où Xavier Dupont de Ligonnès, il est encore dans la maison à Nantes. Donc, il poste ce message sur Cité Cato. Et ce qui est super intéressant, c'est que pendant toute cette période entre Nantes et Roquebrune-sur-Argence, il va se connecter sur ce message-là, ce qui va nous laisser croire qu'il y a un code. Mmh. Et on va plonger les deux pieds dedans, en fait. Et moi, pendant des mois et des semaines, je vais croire que Xavier Dupont de Ligonnès, il attend une réponse.
3: Et parce qu'il dit quoi, ce message?
2: Je ne l'ai plus en tête. C'est des choses chrétiennes, mais qui n'ont pas de sens pour nous.
1: Oui, mais vous pensez que c'est un code?
2: Oui, je pense que c'est un code. S'il y a une réponse, ça veut dire quelque chose. S'il n'y en a pas, ça veut dire autre chose. On pense ça.
1: Ce que j'aimerais comprendre, c'est comment quelqu'un qui apparemment, d'après ce qu'on sait, était quand même un loser, enfin quelque part dans sa vie, il avait l'air de rater successivement tous ses projets, notamment professionnels, il est extrêmement endetté, bon ça peut arriver au meilleur, mais disons que là il y avait une succession, pour être un tel génie de réussir à avoir toujours un coup d'avance sur la police, réussir à disparaître, si c'est le cas, s'il a vraiment disparu et qu'il est quelque part aujourd'hui, ça c'est l'œuvre de quelqu'un qui quand même a un cerveau qui tourne bien pour avoir un coup d'avance sur la police, sur des gens comme vous, des spécialistes, comment c'est possible?
2: Alors c'est marrant, j'ai écouté la radio ce matin sur RTL, il y a Anne-Sophie Martin qui a dit s'il a bien réussi quelque chose, c'est sa disparition. C'est-à-dire que là, je pense qu'effectivement, on est dans une disparition parfaite. En tout cas, jusqu'à aujourd'hui, jusqu'à ce qu'on le retrouve. Mais pour l'instant, c'est la disparition.
3: Mais est-ce que ça peut être de la chance? Pardon, mais...
2: Alors moi, effectivement, je vais vous dire, c'est, comme vous venez de dire, c'est un homme qui a fait beaucoup d'erreurs dans sa vie. Et donc, je pars de ce principe-là qu'effectivement, on a l'impression que tout est parfait dans son scénario, mais je pense qu'il a dû faire une erreur, on ne l'a pas encore trouvé à ce jour.
1: Mais est-ce que ça ne sera pas trop tard, le jour où on va la découvrir?
2: On a 15 ans de retard maintenant.
1: Ben oui.
2: Mais est-ce que, justement, mon travail va peut-être permettre, ou d'autres, de trouver l'erreur que Xavier Dupont de Ligonnès a fait?
4: Mais ce qui est fou, c'est que la police arrive à suivre sa trace dès son départ de Nantes le 10 avril 2011. On le retrouve à Rochefort, à La Rochelle. Pourquoi il n'est pas interpellé, tout simplement, à ce moment-là?
2: Ah non, puisque, en fait... Xavier Dupont de Ligonnès a déjà 15 jours d'avance sur eux, ou 10 jours d'avance. C'est-à-dire que les corps sont découverts le 21 avril 2011.
1: Quand les corps sont découverts, lui, il est déjà
2: loin.
1: Il est déjà, c'est après Roquebrune-sur-Argence,
2: il est même encore plus loin que Roquebrune-sur-Argence. Nous, on retrouve sa trace le 15 avril. Je pourrais vous parler de ça pendant des heures, parce que c'est très complexe. Mais si on retrouve l'hôtel de Formule 1 de Roquebrune-sur-Argence, c'est parce que Xavier Dupont de Ligonnès nous le montre.
1: Oui, ça,
2: Sinon, on ne le retrouvera pas.
1: Donc, en fait, ça peut être une fausse piste.
2: Et c'est toute la difficulté avec lui, c'est de discerner le vrai du faux. Le leurre ou pas le leurre. Il y a du vrai et du faux dans ce qu'il écrit.
3: Mais il joue avec vous?
2: Bien sûr qu'il joue. C'est écrit. D'ailleurs, il l'écrit lui-même. Il écrit à Michel Rétif « Indice à creuser LOL », on est clairement dans un jeu de piste, dans un cluedo.
1: Attendez, ça, il l'écrit quand? Après avoir tué tout le monde?
2: Oui. Le 8 avril, il écrit une lettre à son meilleur ami, c'est au début de mon... C'est la première lettre que je pose dans mon livre. Il écrit « Mon petit Mimi, si tu ne sais pas où je vais, on y était ensemble en novembre 90. Indice à trouver, LOL, see you later, alligator ». Voilà, donc...
1: Alors, on ne sait pas où ils étaient en 90 avec Rétif.
2: Ça a été tout l'objet de mon livre, et j'ai trouvé, effectivement, l'endroit où ils étaient tous les deux en 1990, et je suis allé sur place.
1: Et c'est où?
2: C'est à Alpine, au Texas.
1: Et donc, c'est là qu'il serait aujourd'hui?
2: Ah, je ne sais pas s'il est là-bas ou pas.
1: Mais il y serait passé, ça serait assez logique par rapport à ce que...
2: Moi, je pense qu'il donne un indice à son copain, parce que ça lui rappelle quelque chose, et je pense que cette descente vers Roquebrune, en fait, qui est appelée une cavale, n'en est pas une. Je pense que Xavier Dupont de Ligonnès, il est en train de remonter le fil de sa vie. D'ailleurs, il passe par toutes les villes où il a vécu. Et moi, je pense que Roquebrune n'est qu'une étape. C'est l'étape de sa disparition. Mais je pense qu'il poursuit son voyage. J'irais même jusqu'à dire qu'il remonte son voyage jusqu'à 1990, qui n'est pas une date anonyme, puisque c'est la date qui précède l'année de son mariage.
1: Donc reprendre finalement sa vie d'avant.
2: Sa vie d'avant. D'homme libre. C'est symbolique.
1: Très symbolique. 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Et je vous l'annonce, non sans fierté, inutile d'attendre l'émission d'M6 ce soir, Cyril Lacarrière, notre rédacteur en chef, véritable as de l'investigation, a retrouvé la trace de Xavier Dupont de Ligonnès. Je crois, Cyril, que vous êtes même en ligne avec lui depuis le Texas où, attention, la 5G passe mal.
5: Je vous dis 7, parce que imaginez, plus de 7000 affiches.
1: Écoutez, on ne comprend pas tout, Cyril. Visiblement, Xavier Dupont de Ligonnès se serait bâti une jolie collection d'affiches. Prenez Château Vidéo. Essayez de le rappeler sur une ligne propre. En attendant, passons au Lacar News. Les trois infos qu'il ne fallait pas manquer en ce mardi 2 juin. On démarre, Cyril, avec le coup de chaud du jour.
6: Et on n'avait jamais eu aussi chaud en France au printemps. Météo France vient de révéler que l'on a vécu le printemps le plus chaud jamais enregistré depuis le début des mesures en 1900. Un bilan qui couvre les mois de mars au mois de mai. En moyenne, la température a été de 13,8 degrés. Ça représente une anomalie de 1,7 degré par rapport à la normale de saison. C'est plus que les printemps 2011 et 2020 qui étaient jusqu'ici les plus chauds. Pas étonnant hein, quand on se souvient de la vague de chaleur étouffante qui s'est abattue sur notre pays la semaine dernière. Une vague de chaleur qui n'inquiétait pas tout le monde d'ailleurs. Écoutez donc ce spécialiste du climat qui officie tous les jours sur CNews.
7: Là, vous pouvez être sûr que vous allez en avoir partout. Chaleur exceptionnelle. Non, c'est pas une chaleur exceptionnelle. Et à des coups de chaud à 30 degrés, comme il y en a régulièrement fin mai ou début juin. Et vous allez voir la petite musique.
6: Vous allez voir la petite musique. Ben oui, on a vu et depuis les faits ont parlé, mon cher Pascal.
1: C'est donc une spécificité Lacarrière que tous vos sons soient pourris, et même pour, ceux qu'on peut trouver vous en bonne qualité sur Internet. Là, on dirait que vous l'avez eu au téléphone.
8: Il vous a fait avocat.
6: Bref, suivant.
1: Il ne vous fera pas son secret. La condamnation du jour.
6: 3 mois de prison avec sursis et 50 000 euros d'amende. Le tribunal correctionnel de Paris a condamné Booba pour cyberharcèlement et injures publiques à caractère discriminatoire. Les deux victimes sont l'essayiste Tristan Madès-France et la journaliste Lynn Landau, qu'on a reçu oui. dans Zoom Zoom Zen. L'histoire de notre consoeur raconte bien le système de Booba sur Internet. La journaliste a publié un article concernant un message de l'artiste autour des vaccins contre le Covid. Ça n'avait pas plu à Booba. Il avait publié plusieurs messages en la mentionnant, suffisamment donc pour exciter sa communauté et créer une nouvelle campagne de cyberharcèlement. Messages d'insultes, transphobes, racistes, tout y passe. La journaliste a même craint que certains de ses followers ne la retrouvent devant chez elle. Je rappelle que Booba est suivi par plus de 6 millions de personnes et qu'à ses yeux, en tout cas, il l'a dit à la justice, il n'a aucune responsabilité dans cette affaire. Autre rappel, le parquet de Paris a requis en début d'année un procès contre Booba pour cyberharcèlement, déjà encore, contre Magali Berda, la patronne d'une agence d'influenceurs.
1: Booba qui n'a pas été condamné en revanche dans l'affaire qui vous oppose à lui parce qu'il n'avait pas répondu à votre message alors qu'il aurait mérité au moins du sursis pour ne pas répondre à Cyril Lacarrière.
3: Un remis, comme on dit.
1: La chanson qui ne sera pas un tube du jour.
6: I knew it, I knew you, je le savais, je te connaissais, c'est le titre du nouveau morceau de Taylor Swift qui va accompagner le nouveau Toy Story numéro 5. La chanteuse américaine a dit qu'elle adore les personnages de la franchise Pixar depuis ses débuts, il y a déjà plus de 30 ans, Toy Story. Le titre de Taylor Swift doit sortir vendredi. Elle dit qu'elle l'a écrit dès qu'elle est sortie de la projection du film. On verra si pour une fois quelqu'un peut retenir le refrain.
1: On croise les doigts, mais j'en doute, mon cher Cyril. Team Boomer.
8: Il y a 30 ans, c'était Charlie Couture. Ouais. Donc forcément.
6: Toy Story ?
8: Bah oui, la version française.
1: Bah, c'était vachement bien.
8: Ton ami, c'est moi. Ah, c'est Charlie Couture.
1: Ouais, il est la mémoire de la musique, de la variété française. C'est Quentin, lui. Et justement, vous avez pris la parole, Quentin, gardez-la. Dans votre France à vous, direction Dijon.
8: Oui, Dijon, Mathieu, Dijon et sa moutarde, Dijon et son GC. Chaque région a son boulet médiatique, après tout. Et enfin, Dijon et son futur cimetière animalier qui va ouvrir dans les prochains jours. C'est ce que j'apprends en lisant ce matin le journal Le Bien Public. C'est le tout premier cimetière pour animaux de compagnie qui ouvre en Bourgogne-France. Un projet porté par la métropole pour venir déposer des cendres ou enterrer les dépouilles des compagnons. Ce que dit le vice-président de la métropole dans l'article, c'est que ce projet répond à une demande croissante d'habitants qui souhaitaient pouvoir accompagner leur animal, je cite, dans un cadre réglementé et respectueux. Le cimetière va ouvrir le 15 juin prochain sur le site du crématorium de Mirande, donc tout près de Dijon. Il y aura des espaces d'inhumation, des cavurnes, pour les urnes funéraires, c'est un mot que je découvre, hein, cavurne.
1: Et moi aussi.
8: Pour en faire un mot pour Zoom Zoom Zen peut-être. Et même un jardin du souvenir où l'on peut disperser les cendres. Un investissement public quand même de 300 000 euros, Mathieu.
1: Et ça se fait de plus en plus ce genre de cimetière pour animaux.
8: Nice, Marseille, Clermont-Ferrand, Caen, Asnières-sur-Seine et donc bientôt Dijon. Ça fait quelques fois que je vois passer des articles sur le sujet. J'hésitais à vous en faire part. On est techniquement là dans la rubrique de chiens écrasés, mais donc vraiment, la question que je me pose, c'est est-ce qu'on est en train d'assister à l'élargissement progressif de nos rites funéraires ? Le débat du manque de place dans les cimetières ne manque pas de revenir également dans certaines municipalités. Donc maintenant, on passe aux chiens, aux chats, pourquoi pas aux poissons rouges. Je ne veux blesser absolument personne.
1: Oui, mais vous blessez tout le monde, du coup.
8: J'ai surtout conscience de l'importance et de l'amour qu'on peut donner et recevoir de la part d'un animal de compagnie. Mais est-ce que là, on passe pas un cap? Ça fait des années que nous faisons davantage de place aux animaux, et c'est très bien dans notre quotidien, dans les villes, dans les transports, dans les cafés, parfois même dans les trains, où les gros chiens sont devenus une présence presque banale. Alors ce cimetière nous raconte peut-être pas seulement l'histoire des animaux d'ailleurs, mais peut-être qu'elle dit quelque chose des humains, une société où on vit davantage seul, on a moins d'enfants, on reporte aussi parfois une partie de son affection sur ses compagnons à quatre pattes. Après avoir humanisé la place de l'animal dans notre quotidien, est-ce qu'on commence aussi à humaniser sa disparition gare à l'anthropomorphisme?
1: On organisera un débat avec Émeric Caron pour vous mettre...
8: Avec joie.
1: Avec joie. Avec, on prendra les gants de boxe. Merci Quentin. Gilles Gallou, j'ai une question sur les animaux, parce qu'il y a cette histoire du labrador noir là. Est-ce que ça c'est vraiment complètement bidon cette piste-là? Parce que là, ça a frissonné dans les médias, vous vous souvenez?
2: J'ai réagi parce que c'est intéressant ce que vous dites, parce qu'il a quand même enterré deux labradors, Xavier Dupont-Ligonnès.
8: Avant? Pendant?
2: Bah, avant que le cimetière existe, celui que vous venez de citer.
3: Les enterrer avec,
1: avec les corps, oui, évidemment. À suivre dans Zoom Zoom, bientôt la fin du suspense pour les lycéens. Et justement, celle qui a eu son bac assez récemment, finalement, nous raconte. Bonjour Marie Debreur.
9: Bonjour, je vais parler de Parcoursup, la plateforme là, qui effraie parents et enfants. Car à 19h aujourd'hui, les premiers résultats tombent.
1: Ça te fait marrer que les gamins soient
9: mais
1: là.
9: Non, mais c'est ma phrase tellement from Doug. Les résultats tombent. Attention, je suis journaliste, je donne des infos.
1: On a la vanne et l'analyse de la vanne. Sûr. Tout est déconstruit dans cette émission.
3: Comme Florence, Marie, notre programmatrice, qui adore faire ça.
1: C'est juste après Ness. Boomerang sur France Inter.
10: Sophie

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1: Et s'il était vivant, alors qu'M6 nous promet des révélations exclusives ce soir dans une émission à laquelle va participer Gilles Gallou, ancien flic dont certaines hypothèses ont servi de point de départ à l'enquête de nos confrères d'M6. Gilles est toujours avec nous pour résumer tout ce qu'on sait à ce jour de Xavier Dupont de Ligonnès. On continue d'en parler, mais pour l'heure, je m'oriente par un astucieux quart de tour vers ma droite, vers Marie de Brouwer. Car j'ai pas très bien compris, Marie, vous êtes en attente de vos résultats Parcoursup, vous aussi
2: Non, Mathieu, j'ai 31 ans, je bosse depuis 2017, n'importe quoi. Je sais que j'ai une peau particulièrement bondie, mais quand même. L'huile de jojoba, maintenant. C'est aussi simple que ça. Et arrête de froncer les sourcils, et là, on dirait le Grand Canyon là-dessus. Bon, ce mardi à 19h, les candidats inscrits sur Parcoursup pourront consulter les réponses des formations auxquelles ils ont postulé, et les parents pourront enfin savoir est-ce que leur enfant va aller à la fac ou va-t-il falloir claquer l'héritage de mamie pour payer l'école de commerce à Angers, où leur enfant va principalement apprendre que pour les remontées acides, il faut toujours avoir du gaviscon dans le sac. Ah yes, les études supérieures. N'importe quoi ça, de faire des études. On sait que de toute manière, ils vont se reconvertir à 40 piges, ouvrir un petit concept store qui vend des houbalates et des vases en céramique. Oui bon, c'est un peu cliché. Peut-être qu'ils vont devenir humoristes. Voilà. D'ailleurs, si vous voulez vous reconvertir en humoriste d'ici 10 piges, conseil, ne faites pas d'école de commerce avant. On a déjà 7 spectacles à Paris joués par d'anciens d'HEC. Je vous jure, si j'entends encore une blague sur ce gars en finance, je me tire une balle en fait. Parcoursup, tu mets tes vœux et on te répond oui ou merde. Ça n'a pas l'air si simple d'avoir des vœux. Sinon, j'aurais pas rencontré autant de mecs sur Tinder qui disent avoir fait l'école de la vie. Après, ils sont adorables avec leur petit porte-monnaie en macramé là. Il n'y a pas plus gentil qu'un mec qui porte des sarouels. Après, voilà, faut juste pas être réticent à faire l'amour sur Pierre-Paul Jacques.
1: Je
2: veux quitter le monde des fous pour de bon. T'as une capote. Je veux vivre dans la nature, loin de la pollution. Le rythme est doux, quoi, ça va. Bon, cette année, il y a une formation qui a eu un grand succès. Une formation qui a eu un grand succès, c'est la nouvelle licence pour devenir professeur des écoles. Bon, j'aurais pensé à un truc plus digital, plus web, plus jeune. Une formation pour apprendre à prendre de belles photos de ses panards, le bon angle, la bonne ring light, voilà, ce genre de truc. Mais devenir professeur des écoles, why not hein. C'est une nouvelle formation sur 3 ans. Alors, la première année, t'apprends à faire des sculptures en pâte à sel sans en manger. Pas facile. Deuxième année, t'apprends à extraire un crayon de couleur de la narine d'un enfant. Très délicat. Mais alors, la troisième année est vraiment beaucoup plus intense. Tu apprends à expliquer à un adulte que, non, madame, votre fils prénommé DJ n'est pas HPI. Voilà, en témoigne cette peinture qu'il a réalisée avec un mélange de compote et de ses sels. Vous comprenez ? Je trouve ça étonnant, moi, de sortir de l'école et de vouloir faire une école pour devenir prof en école, quoi. On n'a pas tous vécu le même enfer, attendre des heures sur son petit siège tout dur, à gribouiller des A de anarchie dans son agenda Diddle, avec le vent qui gargouille à 11h, devoir racketter les plus faibles, bien sûr, pour se placer au sommet de la pyramide sociale, jouer au handball. Voilà, quelle idée. Bah oui, le handball, le handball, je ne sais pas.
1: Le handball. Ouais,
2: le handball. J'y étais pas. Alors après, je pense que ceux qui veulent devenir prof, ils veulent devenir ce prof, celui que tout le monde aime, qui change la vie de ses élèves, Monsieur Gatineau, prof d'art plastique. Ah, j'avais complètement fait un transfert paternel sur lui. J'étais là en classe, papa, Monsieur Gatineau, pardon. Vous avez vu, j'ai fait une peinture avec de la compote et ma merde. Vous aimez, c'est vrai. Vous direz que vous êtes fier de moi. Je peux chier encore plus hein, s'il faut. Oh là là, la pauvre petite Marie. Mais alors, comment ça se passe pour les candidats refusés dans toutes les formations auxquelles ils ont postulé? Eh bien, apparemment, ils peuvent piocher dans ce qui reste. Voilà, donc personne ne souhaite, quoi. C'est l'équivalent d'une friperie. Personne n'en veut, c'est disponible. Et souvent, ça pue la merde. Une sorte de guérisole de l'avenir, quoi. Emmaüs du futur. À ce stade, préférez faire l'école de la vie, mal. Ouais.
1: Ah non, c'est Pierre-Paul Jacques, non, une fois ça suffit.
2: C'est pas
1: un
2: père, Pierre-Paul Jacques.
1: Merci Marie Devreur, vous expliquerez une autre fois ce qu'est Guérissol à Manon Mariani, elle ne connaît que Gucci. À suivre dans Zoom Zoom, le back-to-back du PSG vu des réseaux sociaux, ça sera justement la veille sanitaire de Manon. Mais pour le moment, j'en reviens à notre sujet fil rouge ou fil noir, parfois cousu de fil blanc d'ailleurs aujourd'hui, l'affaire Dupont de Ligonnès. L'ancien policier Gilles Gallou, qui a travaillé sur ce cold case, est avec nous pour son livre Xavier Dupont de Ligonnès, un flic au cœur de l'affaire. C'était en 2024 que vous décidez de vous rendre sur le terrain à la recherche de nouveaux indices. Et vous faites une découverte, Gilles, intéressante sur un camping-car que Xavier Dupont de Ligonnès aurait loué à Roquebrune-sur-Argens dans le Var. Est-ce que vous pouvez nous expliquer ?
3: Oui, j'ai pas découvert une location de camping-car, j'ai découvert une correspondance entre deux sociétés de location de camping-car, une à Roquebrune-sur-Argens et une à Orvault, dans la banlieue de Nantes, à quelques kilomètres de la maison de Xavier Dupont de Ligonnès et surtout à quelques centaines de mètres de l'endroit où il a acheté la chaux, tout le matériel
1: pour enterrer la famille.
3: C'est quand même quelque chose qu'on appelle dans notre jargon un indice grave et concordant, c'est-à-dire que Xavier Dupont de Ligonnès achète tout le matériel et à 2 mètres de là, il y a une société de camping-car qui s'appelle Hippocamp et à 100 mètres de l'hôtel de Roquebrune, il y a une société qui s'appelle Hippocamp. Donc je pense que ça vaut le coup de se pencher dessus.
1: Et alors qu'est-ce que, quand vous tirez sur ce fil-là, qu'est-ce qui vient alors ?
3: Alors quand je tire le fil, il ne vient pas grand-chose parce que 15 ans après, les têtes ont changé, les ordinateurs ont changé, donc c'est compliqué. Donc c'est ce que je raconte dans mon livre, je commence à faire du porte-à-porte. Et je vais interroger tous les gens de... Finalement, je refais l'enquête de voisinage. Et puis là, voilà, je ne vais pas vous raconter toute l'histoire, mais vous commencez à entendre un bruit, qu'il y a quelqu'un qui a vu quelque chose. Et c'est parti. Et vous tirez le fil et vous retrouvez la personne qui a vu quelque chose. Et puis ça s'enchaîne. Et j'ai fini par retrouver quatre témoins qui, semble-t-il, si un jour ils sont vérifiés, ce que j'adorerais...
1: Oui, parce que pour l'instant,

0: des gens qui n'ont pas été entendus par
1: si, moi je les ai contactés, personne n'a encore été entendu, ça fait déjà, mon livre est sorti depuis le mois de février, ouais. C'est très étonnant.
2: Pourquoi ils n'ont pas été entendus ?
1: Ah bah je suis pas dans le secret des dieux. Je pense que si ça avait été un témoignage qui disait qu'il était enterré dans un cimetière,
0: oui, là, ça...
1: ça aurait été peut-être plus sérieux, parce que je pense que l'enquête est complètement axée sur l'hypothèse du suicide, et que quand on a des nouveaux témoins, on a facilement tendance à vouloir les mettre dans ce fameux bocal des 1800 témoignages. Mais il faudrait peut-être, à un moment donné, quand on a 4 témoignages qui sont corroborés, c'est pas un témoignage isolé, c'est un premier qui enchaîne l'autre, etc. Donc là, on a vraiment 4 témoins sérieux, et je pense qu'avant de les jeter dans le bocal des 1800, il serait intéressant de les vérifier.
0: Et c'est des témoignages qui disent que Xavier Dupont-Ligonnès serait vivant, en tout cas, qu'il était vivant, en tout cas.
1: En tout cas, tous les gens que j'ai trouvés le voient après son départ de l'hôtel.
0: Après son fameux départ
1: donc,
0: de l'hôtel.
1: Donc, c'est l'hypothèse que, en tout cas, après le 15 avril, quand il quitte l'hôtel, la dernière image que tout le monde a de Xavier Dupont-Ligonnès, il semble qu'il ne parte pas se suicider, et c'est, finalement, c'est ce qu'il veut faire croire à tout le monde.
0: Vous dites, je suis convaincu d'une chose, c'est que Xavier Dupont-Ligonnès ne s'est pas suicidé dans les jours qui ont suivi sa disparition, mais aujourd'hui. Parce que 15 ans ont passé, donc qu'il ne se soit pas suicidé juste après, c'est une chose. Mais est-ce qu'aujourd'hui, on peut avoir la certitude qu'il ne s'est pas suicidé ? Quelle est votre intime conviction ?
1: Qui peut avoir une intime conviction dans l'affaire Xavier Dupont-Ligonnès ? Il s'est même peut-être suicidé 15 jours après, j'en sais rien. Mais quand j'entends des gens qui disent qu'il s'est suicidé sur le bord d'une crevasse dans la montagne de Rebouin, vous imaginez la scène. C'est-à-dire qu'il faut se mettre au bord de la crevasse, prendre une carabine 22 Lanrif, se tirer une balle, imaginez que son corps va tomber au bon endroit.
0: Oui,
1: il faut surtout que la carabine tombe au bon endroit. Pour un type qui a tout calculé, oui. C'est un peu trop aléatoire.
2: Il aurait pu avoir un accident aussi, pour le coup. On entend un peu aussi...
1: C'est-à-dire, il pourrait avoir un accident, comment ça ?
2: Je ne sais pas s'il est dans la forêt et qu'il tombe...
1: Il peut même avoir eu le Covid et être mort de ça.
0: Ça serait le gros scoop.
2: Il aurait pu tomber, je sais pas, dans un lac, par exemple, on ne retrouve jamais.
0: Dans un lac ?
2: C'est une théorie que j'en invente, mais...
0: Comme quoi, il y a vraiment toutes les théories dans cette affaire.
3: Vous êtes à l'origine de l'appel à témoins lancé il y a quelques semaines aux États-Unis par un shérif du Texas. Est-ce qu'on a découvert des choses dans cette piste-là ? Parce que l'Amérique,
1: je ne suis pas à l'origine de l'appel à témoins, c'est le shérif qui fait ce qu'il veut.
0: Oui, c'est le shérif qui a pris la décision.
1: C'est pas moi qui ordonne des choses. Un shérif du Texas, il est assez grand pour prendre ses décisions. Puisque en France, un appel à témoins, c'est quelque chose de très sérieux, très encadré. Donc je ne me serais jamais permis d'aller aux États-Unis pour lancer un appel à témoins. C'est ce qui m'a d'ailleurs gêné, puisque c'est ce que la presse relayait quand je suis rentré aux États-Unis en disant pourquoi vous avez lancé J'ai jamais lancé d'appel à témoins. Voilà, je voulais clarifier les choses.
3: Vous avez raison.
0: Et pas de piste, vous nous le direz en antenne, pas de piste sérieuse avec cette histoire de témoins qu'il aurait vu avec un labrador, tout ça n'est pas sérieux en tout cas.
1: En fait, le labrador, ça peut être sérieux, c'est juste une personne qui répond à l'appel à témoin du shérif sur le compte Facebook du shérif. Donc moi j'ai fait ce qu'il fallait faire, c'est-à-dire vérifier l'info.
0: Vous avez appelé cette personne, parce que personne d'autre
1: l'a fait. En fait, vous savez, c'est un commentaire Facebook, et il se trouve que la personne qui commente, elle a un compte Facebook ouvert, et il suffit de cliquer sur Messenger...
0: pour la joindre.
1: Et je l'appelle. Et donc la dame me raconte, j'étais en vacances, l'histoire que tout le monde connaît. Ouais. Et moi, je m'étonne aujourd'hui que pas un seul journaliste français, ni américain d'ailleurs, parce que je l'ai appelé il y a quelques jours, cette dame. Elle m'a dit, vous êtes le seul à m'avoir appelé. Par contre, en France, tout le monde a vu Xavier Dupont-Ligonnès avec un labrador dans le cimetière.
0: Il y a ce vol dont vous parlez dans le livre, le Delta Airlines DL83 Nice-New York JFK. Quel lien on peut faire avec Xavier Dupont-Ligonnès ?
1: Ah ben là, le lien, il est direct.
0: Ah.
1: Le vol Delta Airlines, c'est un vol que Xavier Dupont-Ligonnès a toujours pris pour aller aux États-Unis, très souvent, parce que Xavier Dupont-Ligonnès habitait à Draguignan. Il passait par une agence de voyage et il avait l'habitude de passer par Nice pour partir aux États-Unis. Et quand il arrivait à New York, il avait l'habitude d'après de prendre un vol interne pour aller là où il voulait. Donc de toute façon, je critique pas le travail de mes collègues parce que moi j'en étais un déjà. Mais dans toutes les affaires criminelles, il y a des loupés. Et je pense que si aujourd'hui, 15 ans après, on avait la liste des passagers des vols du Nice-New York entre le 20 avril et le 30 avril, on aurait certainement, s'il a pris l'avion, on aurait son nom parmi les passagers. Son nouveau nom, parce que pour moi, il ne s'appelle plus Xavier Dupont-Ligonnès quand il embarque.
0: Il a déjà forgé une nouvelle identité
1: Xavier
0: avec
1: Dupont-Ligonnès,
0: des faux papiers.
1: Il disparaît le 15 avril de l'hôtel, il ne s'appellera plus Xavier Dupont-Ligonnès en quittant l'hôtel.
2: Et il aurait prévu ça avant de tuer sa famille ?
0: Non, après l'hôtel.
2: Son changement d'identité.
1: En tout cas, sa disparition officielle, c'est le 15 avril quand il sort de l'hôtel. Qui réussissent, c'est ce qu'on disait tout à l'heure. Mmh. Pour moi, c'est son scénario final, c'est sa scène finale qu'il a réussi.
3: Vous parlez des femmes de Xavier Dupont-Ligonnès qu'il aurait connues aux États-Unis et qui pourraient être la clé d'une éventuelle énigme. Vous parliez d'une Laura, notamment.
1: Alors, c'est, c'est pas tout à fait la clé. C'est la clé de l'énigme dont je vous ai parlé tout à l'heure. C'est-à-dire, une des choses sur lesquelles j'ai enquêté, c'est essayer de découvrir, justement, l'énigme de l'indice à creuser. Mm-hmm. Et il s'est trouvé que j'ai eu la chance de trouver le voyage de Michel Rétif, son meilleur ami, et Xavier Dupont de Ligonnès, en novembre 90. Je sais exactement où ils sont passés, j'ai reconstitué l'ensemble du voyage. Et donc j'ai découvert qu'ils se sont arrêtés dans cette ville d'Alpine, et j'ai réussi, par un hasard incroyable, à contacter plusieurs femmes qui l'ont connue pendant leur voyage.
0: Des femmes qui pourraient l'héberger aujourd'hui, elle aurait pu refaire sa vie là-bas, on peut imaginer ce scénario-là ?
1: On peut tout,
0: tient la route ?
1: On peut tout imaginer. Puisque c'est un endroit des États-Unis qu'il affectionnait particulièrement.
0: Et là, pardon, je conclue là-dessus, même si on est dépassé, ce qui est intéressant dans ce que vous avancez là, c'est que, comme on sait qu'il aimait jouer et mettre des fausses pistes, ça ne peut pas être une fausse piste, ce qu'il dit à Rétif. Parce qu'il était le seul à savoir, l'endroit où ils étaient tous les deux, il ne pensait pas que vous pourriez remonter jusqu'à reconnaître cette ville d'Alpine.
1: Là, vous vous mettez dans ma tête et dans la tête de Xavier Dupont-Ligonnès.
0: C'est-à-dire que... Elle va exploser ma tête.
1: Vous vivez ce que je vis depuis deux
0: c'est
1: ans,
0: terrible.
1: C'est-à-dire qu'on ne sait plus.
0: Pour rien au monde, je n'aimerais être vous. 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
1: Effectivement, on ne sait jamais. On ne sait jamais où est le lèvre.
0: L'heure de la veille sanitaire, les amis. Manon, pour la plus grande joie de Cyril, aujourd'hui, vous revenez sur la victoire du PSG ce week-end.
2: Une victoire beaucoup plus politique qu'elle n'y paraît, car au-delà du foot.
0: Eh bien oui, il fallait que cela arrive un jour.
2: Bravo,
0: surtout dans un beau silence qu'on pourra isoler.
2: Une victoire beaucoup plus politique qu'elle n'y paraît, car au-delà du foot et du sacre du PSG, c'est tout autre chose qui se joue sur les réseaux et dans les médias. D'un côté, il y a ceux pour qui la violence d'après-match qui a eu lieu dans la rue et qui a conduit à 880 interpellations partout en France est une représentation d'une partie de la jeunesse, celle qui veut provoquer les autorités, qui cherche à créer des émeutes et à casser des vitrines. Une jeunesse qui symbolise tout ce que méprisent certains partis politiques, qui en profitent pour la stigmatiser et faire de ces débordements un argument de campagne anti-immigration.
4: Je dis aux Français, réveillez-vous parce que ils casseront la porte des immeubles et ils rentreront dans vos appartements si l'État ne reprend pas la main sur sa politique pénale et par-dessus tout sur sa politique migratoire.
2: Jordan Bardella, le président du RN au micro de RMC. Marine Le Pen a aussi dit sur X qu'il n'y avait qu'en France où on s'enfermait chez soi après un match pour éviter d'être confronté à des violences. Sur CNews, ces débordements, bien évidemment, fait les gros titres tout le week-end. On voyait des bandeaux disant la capitale barricadée, Paris assiégée. On parle de scènes de chaos. On diffuse des images de casseurs en boucle. Si on se fie à ce que dit l'extrême droite, la France était à deux doigts d'une guerre civile ce week-end. Mais ce qu'ils disent moins et ce qu'ils montrent moins, c'est l'autre facette de cette victoire, celle sans violence, celle bienveillante où des dizaines de milliers de Français se sont retrouvés pour faire la fête dans la rue.
0: Et cette facette, on la retrouve beaucoup, heureusement, sur les réseaux sociaux. Maintenant.
2: Exactement, les vidéos de joie et de célébration sont publiées en masse sur TikTok en ce moment. Certains jeunes les utilisent même comme réponse directe à CNews et au RN. Ils mettent des titres comme « Ce que CNews ne vous montrera jamais ». Ils font des compilations de scènes de liesse avec de la musique joyeuse. Ils montrent des moments de communion qui font plaisir à voir. Il y en a un qui est d'ailleurs devenu viral, où l'on voit des jeunes encercler une mamie et l'acclamer tout en la protégeant. Bizarrement pas diffusé sur CNews, c'est d'ailleurs ce que disent la majorité des commentaires. Beaucoup relèvent aussi à quel point ils sont heureux de voir la jeunesse française comme ça, que des moments de communion sont rares, qu'il faut en profiter. Je rappelle qu'on parle en boucle d'à quel point la jeunesse va mal, qu'elle est obnubilée par les écrans, qu'elle a plus de taf, qu'elle est perdue. Et là, on la voit dans la rue, joyeuse, sans téléphone, en train de rire, de pleurer, de festoyer. Mais manifestement, ce n'est pas les images que certains préfèrent retenir. Et pourtant, le foot a toujours été bien plus qu'un simple sport dans notre pays. C'est l'un des rares espaces où les Français qui ne se croisent jamais dans la vie quotidienne se retrouve côte à côte. On parle souvent de la France black-blanc-beurre, cette expression née après la Coupe du Monde 98. À l'époque, le football était présenté comme la preuve que la France était un pays d'intégration. Elle montrait l'idée qu'au-delà des origines, des religions ou des quartiers, il existait encore des moments où un sentiment collectif pouvait émerger. Et c'est ce sentiment que l'on retrouve sur les réseaux aujourd'hui en regardant ces images de fêtes, parce qu'elles montrent une jeunesse métissée, populaire, joyeuse, qui célèbre la même victoire, une image beaucoup moins spectaculaire que des vitrines cassé, mais sans doute beaucoup plus représentatif de ce qui s'est réellement passé. Le but n'est évidemment pas de minimiser les violences qui ont eu lieu, mais de ne pas réduire la jeunesse à ça et d'éviter surtout de la stigmatiser avec des relents racistes. En fait, la bataille médiatique autour de la victoire du PSG est devenue une bataille beaucoup plus large, celle du récit que l'on veut faire de la France.
0: Et vous êtes là pour le porter, ce récit. Manon Mariani, merci beaucoup.
2: Avec un beau lapsus.
0: Et évidemment, avec un magnifique lapsus sur lequel on reviendra en long et en large durant la semaine.
2: J'imagine.
0: Enfin, elle a l'âme d'une exploratrice. le goût de l'aventure chevillée au corps. La voici donc en joie face à notre sujet du jour, Xavier Dupont de Ligonnès. Bonjour Camille Lorente.
5: Bonjour. Eh bien oui, quel plaisir de défricher un sujet tout neuf. Terra incognita, 15 ans qu'on attend de savoir où se planque Xavioche. Mais peut-être aujourd'hui, enfin, des réponses dans cette chronique. Non.
0: La chronique de Camille Lorente, c'est juste après Parcells, To Be Loved, sur France Inter.

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1: C'est une passionnée d'affaires criminelles. Impossible pour elle de trouver le sommeil si la voix de Christophe Ondelat ne lui raconte pas comment le coupable a démembré sa voisine. Camille Lorente, vous êtes fan, non, de faits divers?
2: Bah, j'adore, c'est une passion, moi, les faits divers. Alors apparemment, aimer les true crimes, c'est le signe qu'on a eu une enfance traumatique. Sans déconner, bah, effectivement, si t'as besoin de voir du sang sur les murs pour t'endormir, peut-être que t'as grandi dans un environnement un petit peu stressant, ouais, sans doute, ouais. Moi, je m'endors devant des vidéos d'interrogatoires aux États-Unis. Ça me détend, tac, je transfère, voilà, la police. C'est maman, enfin s'il y a papa qui nie les faits, hop, c'est nickel, je passe une bonne nuit. Donc en effet, moi si je suis pas devant fait entrer l'accusé sur scène pour combler ma faille narcissique ou ici à dire des conneries, je suis chez le psy. Quelle surprise. Et oui, le peu de thune que je fais ici glisse direct dans la poche du docteur Miller. Hop, Charmichel. Les gens ils râlent, les humoristes payés avec nos impôts, tes impôts c'est la piscine de Muller qu'ils ont payé, d'accord. Moi j'ai juste trop chaud dans mon 20 mètres carrés. Alors Xavier Dupont de Ligonnès, appelons-le Xav Dup de Ligue. C'est un bon fait divers, parce qu'un père de famille, on attend qu'il protège, et ce qui fait un bon fait divers, c'est à quel point les faits tranchent avec ce qui est attendu par la société. C'est l'écart par rapport à la norme. Voilà, plus la chose est improbable, plus l'info va captiver le lecteur, genre Cyril Lacarrière élu l'homme le plus joyeux d'Île-de-France, ou encore exclusif, Manon Mariani aurait encore foi en les hommes. Quentin, lui, aperçu dans un bar hétéro, bon, etc. Non mais tout ce qui peut surprendre, comme ça. Gilles Gallou, bonjour. Alors, votre histoire est folle. Un cyber-enquêteur à la retraite replonge dans l'affaire parce que sa femme a acheté un livre sur Xav Dup de Ligue par erreur sur Amazon. C'est ça, oui. C'est surtout que ça faisait 6 mois qu'elle vous voyait heureux en peignoir, Gilles. Elle a juste craqué, votre femme. Enfin, un jour, vous avez laissé la miette de chips de trop dans le lit conjugal et oh mince, bébé, j'ai trébuché sur le clavier. J'ai acheté un bouquin sur Dupont de Ligonnès. Quel hasard absolu, c'est l'enquête que t'as jamais résolue. Allez, prends ta veste et file chercher.

au Texas, ce sont les poubelles en partant, merci. Donc vous êtes donc allé jusqu'en Amérique hein, pour poursuivre vos investigations. Bon, a-t-on encore l'espoir de le retrouver? Ça fait 15 ans, toutes les semaines, il y a un type qui pense l'avoir croisé. Xav Dubdelig, c'est dans la tête des Français, c'est un peu devenu notre monstre du Loch Ness, quoi, tu vois. Mais si

0: Donc ce soir, c'est la mission Appel à témoins sur M6 qui reprend le dossier de Xavier Dupont-Ligonnès. Donc notre dernier rempart face au crime, c'est Julien Courbet. Yes, ben trop hâte que Faustine Bollard résolve l'affaire Grégory. Mais Julien Courbet nous promet des révélations. Alors nous avons Xavier au téléphone. Xavier, on a en ligne l'artisan qui vous a posé cette terrasse non conforme. Bon allez, même si on ne trouve pas Dupont-Ligonnès ce soir, mais moi je vais quand même regarder l'émission. Enfin, je vais la mettre pour me bercer, quoi. Voilà, j'espère qu'il y aura des détails sordides, comme ça je m'endors vite.
1: C'est certainement ce qui va se passer. Merci beaucoup Camille Laurenté. On vous retrouve la semaine prochaine dans Zoom Zoom Zen et surtout à Marseille les 11 et 12 juin, à Toulon, ville qu'affectionne particulièrement Manon, elle y a beaucoup de souvenirs, le 13 juin et les jeudis à la Nouvelle Scène à Paris. Si je vous fatigue, on peut rediffuser votre lapsus de tout à l'heure si vous voulez.
2: Ah, c'est possible, hein, tout est possible. Je pense que possible. Ça fera toute l'émission demain, donc ça va aller.
1: Vous avez raison, mais néanmoins c'est quand même bon.
2: Une victoire beaucoup plus politique qu'elle n'y paraît, car au-delà du foutre...
1: Très bien, merci à tous. Merci
2: c'est
1: Manon.
2: Horrible. Vraiment, je l'ai bien dit. En
1: surtout, fait. Merci Gilles Gallou. On vous retrouve donc ce soir sur M6. Je rappelle ce livre, Xavier Dupont-Ligonnès, un flic au cœur de l'affaire, c'est chez Max Milo. Et vous n'êtes pas tendre avec tous ceux qui ont enquêté sur Dupont-Ligonnès. Il y a eu des centaines de livres. Vous en avez en antenne, vous m'avez dit, il y en a 5 qui tiennent à peu près la route, quoi.
3: Oui, c'est uniquement les livres qui ont été écrits par des journalistes qui ont enquêté sur le terrain.
1: Oui, il faut être allé sur le terrain. On ne peut pas parler de cette affaire-là de loin. Merci encore. Est-ce que vous pensez que s'il est vivant, il a lu l'enquête de Society, par exemple? Est-ce que quand on est fugitif à ce point-là, on peut se permettre de prendre le risque d'aller acheter ou se procurer quelque chose qui nous relierait à notre propre affaire?
3: Ouais, c'est bien possible. Ouais. Même peut-être qu'il écoute Zoom Zoom. Hein.
1: Oh mon Dieu, il nous écoute. Très bien.
4: Il va bien se marrer.
1: Merci à tous, les amis. À la réalisation, c'était Ghislain Fontana, la technique Adèle Caglar. Demain, Manon, j'espère que vous avez travaillé votre pick and roll, que votre fade away est au point. Attention, en tout cas, au retour en zone, on va zoomer sur le phénomène du sport français, Victor Wembanyama. Wemby qui va disputer demain soir le premier match des finales NBA. On sera évidemment sur place avec lui à San Antonio, ou presque.
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1: Il est 2h, le flash Emma Steven. Le suspect mis en examen et placé en détention provisoire dans la disparition de Liana faisait déjà l'objet d'une plainte. Une plainte pour plusieurs viols sur une autre mineure déposée l'année dernière, selon le procureur de Toulouse qui s'est exprimé ce mardi. 5 jours après la disparition de Liana à Fleurance, dans le Gers, la collégienne n'a toujours pas été retrouvée. L'avocat des parties civiles annonce une retransmission vidéo, voire même, comme après les attentats de Nice, une web radio pour suivre le procès en appel de Frédéric Péchier. L'ex-anesthésiste sera rejugé à partir de septembre 2027 à Lyon pour l'empoisonnement de 30 personnes, dont 12 mortelles, dans des cliniques de Besançon. En première instance, il avait été condamné à la réclusion criminelle à perpétuité. 900 interpellations et 700 gardes à vue, c'est inacceptable pour le gouvernement. Il promet un projet de loi pour sanctionner plus lourdement les fauteurs de troubles lors d'événements sportifs. Annonce après les violences qui ont suivi la victoire du Paris Saint-Germain en Ligue des Champions. C'est une victoire pour les macronistes à l'origine du texte. Le projet de loi agricole censé répondre aux inquiétudes du secteur a été largement adopté ce mardi soir en première lecture à l'Assemblée nationale. Il prévoit, ce texte notamment, de faciliter les projets de stockage d'eau, de faciliter aussi l'installation des bâtiments d'élevage ou encore de mieux protéger les terres agricoles face au vol. L'idée ne séduit pas toute la gauche, mais une partie des socialistes espèrent une primaire pour désigner un candidat commun à l'élection présidentielle. Et pour se faire des proches du premier secrétaire du PS, Olivier Faure annonce un vote électronique des militants à partir du 9 juillet prochain. Vote qui permettra de choisir un candidat qui portera les couleurs socialistes dans une primaire plus vaste. Après le soutien de Nathalie Kosciusko-Morizet, le candidat à la présidentielle Édouard Philippe reçoit celui de Quentin